0: 2026.
1: Selon Brenda Bailey, la baisse du déficit s'explique notamment par la diminution importante des dépenses en infrastructure, dont les projets sont ralentis par les tarifs douaniers américains et le manque de main-d'œuvre, mais aussi la Colombie-Britannique a enregistré 2,6 milliards de dollars liés à l'entente sur le tabac. Il s'agit de l'argent restant que les compagnies de tabac doivent verser à la province. Le porte-parole des finances du Parti conservateur, Peter Miliband, estime que cette baisse du déficit est donc artificielle. Comme la vérificatrice générale de la province, Nicole Wright, M. Miliband critique la décision du NPD de comptabiliser l'ensemble des revenus futurs de l'entente sur le tabac en une seule fois, estimant que cela fausse le portrait réel des finances annuelles de la province. Et même si le déficit est moins élevé que prévu, Carson Binda, le directeur pour la Colombie-Britannique de la Fédération canadienne des contribuables, a pris le soin de souligner que la dette provinciale, elle, a augmenté d'environ 700 millions de dollars par rapport aux prévisions précédentes. Ici Amalia McCower, Radio-Canada, Victoria.
2: Et un groupe de sauvetage de mammifères marins de l'île de Vancouver dresse le bilan d'un été particulièrement chargé en intervention auprès des baleines. Pour la troisième fois en moins de deux semaines, l'équipe du capitaine Paul Cottrell a secouru un baleineau à bosse coincé dans plus de 100 mètres de corde au large de la côte sud de l'île. L'intervention a nécessité 7 heures de travail pour libérer l'animal. La Société d'éducation et de recherche marine souligne que la présence accrue de baleines à bosse dans les eaux de la Colombie-Britannique augmente les risques d'enchevêtrement dans les engins de pêche. L'organisation rappelle que la prévention demeure cruciale et incite les plaisanciers à suivre une formation sur la navigation sécuritaire en présence de la faune marine, tout en signalant immédiatement aux Pêches et Canada, aux Pêches et Océans Canada tout animal en détresse. Et un groupe de manifestants issus de différentes confessions religieuses est opposé à l'expansion de l'oléoduc Trans Mountain se sont rassemblés pour la dernière fois samedi sur la montagne de Burnaby en Colombie-Britannique. Après 8 ans de prières et de militantisme, ils continueront à faire entendre leur voix. William Burr a assisté à la rencontre.
3: Colibri en fuite, peux-tu nous pardonner? Chante une vingtaine de manifestants de différentes confessions religieuses, assis en cercle pour prier en dessous d'un cèdre sur la montagne de Burnaby. À quelques dizaines de mètres, un terminal de l'oléoduc de Trans Mountain, le point de mire du groupe, qui s'oppose bec et ongles au combustible fossile.
4: I needed a place to merge more of my spiritual practice and my activism.
3: J'avais besoin d'un lieu pour fusionner ma pratique spirituelle et mon militantisme, affirme Ruth Wamsley, une chrétienne Quaker qui a fondé le groupe en 2018. Maintenant, elle quitte la ville et veut passer le flambeau.
5: Quand je suis sortie du prison, j'ai célébré ce jour-là, mon anniversaire.
3: En 2022, des membres du groupe ont bloqué les bulldozers et se sont retrouvés en prison.
5: J'étais très fière de ça.
3: Catherine Embling, de confession unitarienne, en faisait partie. Elle y a fêté son 80e anniversaire.
5: De faire un bruit, de parler à haute voix, le monde est dans un rêve, un mauvais rêve.
3: Un nouveau groupe de prières et protestations se réunira désormais à Trout Lake, à Vancouver, explique Ruth Wamsley. Afin notamment de marquer son opposition à la proposition du gouvernement albertain de construire un nouvel oléoduc vers le sud de la Colombie-Britannique. Ici William Burr, Radio-Canada, Burnaby.
2: Et sur cette petite note musicale que termine ce bulletin de nouvelles et de retour à Emeline et toute l'équipe.
6: Merci beaucoup Yann,
2: avec
6: à tout plaisir, à l'heure.
2: À très bientôt.
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Et merci à vous d'avoir choisi de nous écouter aujourd'hui en ce lundi 10 août. Alors évidemment, on vous parle de la situation des feux de forêt en Colombie-Britannique et plus particulièrement dans l'Okanagan. Et d'ailleurs, on va y retourner dans quelques instants parce qu'on va s'adresser à une triathlète de Burnaby. Elle s'appelle Caroline Haight. Elle était à Kelowna en fait pour participer au triathlon la fin de semaine passée, mais il y a eu une annulation évidemment en lien avec la fumée des feux. Elle y est tout de même restée en fin de semaine. Elle va nous raconter ses péripéties, comment aussi on prépare ce genre d'événement et comment on fait quand c'est annulé au dernier moment, mais pour une excellente raison ici, hein, vous l'aurez compris. On va aussi parler à notre collègue, la journaliste

0: l'application audio de la page Panorama. Et vous pouvez nous écrire aussi directement via la petite bulle de conversation ou encore sur notre texto, le 604-662-6032. On fait aussi un point avec vous, Victoria, en termes de météo. Qu'est-ce qui s'annonce pour ce soir et demain ?
1: Toujours ennuagement et risque d'orage au menu pour demain. Un avertissement orange sur la qualité de l'air est en vigueur à Kamloops. On aura un maximum de 28 avec 30% de possibilité d'averse en après-midi avec risque d'orage. Un avertissement orange sur la qualité de l'air est également en vigueur à Kelowna. On aura un maximum de 27 et de la fumée qui est toujours présente dans l'air. À Vancouver et à Abbotsford, on peut s'attendre à une température entre 22 et 25. On aura du soleil et quelques nuages. À Whistler, ce sera 24 avec 30% de possibilité d'averse. À Prince George, c'est un maximum de 20 avec 40% de possibilité d'averse et risque d'orage. Dawson Creek, c'est un maximum de 20 également. On aura des averses et également un risque d'orage. Terrace et Kitimat, on peut s'attendre à un maximum de 21 avec 40% de possibilité d'averse. Sur l'île de Vancouver, à Victoria et à Nanaimo, ce sera généralement ensoleillé. On aura une température entre 23 et 25. À Comox, également 25 et 30% de possibilité d'averse. À Tofino, il fera un peu plus froid pour demain. On aura un maximum de 19 et des nuages pour la journée de demain. Et Whitehorse, on aura un maximum de 20 avec 30% de possibilité d'averse.
0: Merci beaucoup, Victoria.
1: Merci, à demain.
0: Bonne soirée à vous. Sur la route, ça se complique si vous êtes en ce moment sur l'autoroute 99 dans le secteur de Delta du tunnel Massé. Hein, en dehors du tunnel, mais aux abords tout de même, on nous dit qu'il y a eu un accident en direction du nord et au nord de la portion de l'autoroute 17A. La voie de bus est notamment bloquée, donc ça crée des embouteillages. Soyez prudents si vous êtes dans le secteur. Il y a beaucoup de monde en ce moment. Beaucoup de monde aussi hein, dans le Grand Vancouver, sur l'autoroute numéro 1 notamment, entre North Vancouver et Burnaby en direction du sud. Ça bouchonne pas mal, donc soyez prudents également si vous arrivez dans ce secteur.
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0: C'est 7h10 maintenant, il est 5h quelque part et nous retournons évidemment dans l'Okanagan hein, où les feux font rage et compliquent la vie des résidents, mais aussi de nombreux touristes qui visitent cette région pendant l'été. Et c'est le cas de notre prochaine invitée qui devait participer au triathlon Argus Apple le week-end dernier à Kelowna. Alors malheureusement, l'événement a été annulé à cause de la mauvaise qualité de l'air. Elle est avec nous, elle s'appelle Caroline Haight. Bonjour Caroline.
3: Bonjour.
0: Alors, vous êtes résidente de Burnaby, mais vous étiez inscrite hein, pour participer à ce triathlon de Kelowna. Expliquez-nous d'abord pourquoi vous avez voulu participer à cet événement.
3: J'ai fait un triathlon il y a 4 ans à Victoria et puis je voulais faire un autre. J'ai eu un bébé en octobre, alors je voulais une raison de s'entraîner un petit peu. Je voulais faire la natation dans un lac, alors je voulais pas faire un triathlon près de Burnaby à cause du fait que tous les triathlons sont dans l'océan. Alors, mes parents ont pris leur retraite à Kelowna, alors j'ai décidé, oh, c'est une bonne idée de regarder s'il y a un triathlon là. Et j'ai trouvé ceci, mais le mois d'août, il y a beaucoup de fumée et c'est peut-être pas le meilleur choix.
0: Non, c'est sûr. Après, on pouvait pas le prévoir à un jour près. Mais comment vont vos parents d'ailleurs qui habitent à Kelowna maintenant?
3: Ils vont bien, oui.
0: Bon, ça va. Tant mieux. Caroline, vous le disiez, vous avez accouché au mois d'octobre dernier. Comment on prépare un triathlon là, quelques mois après un accouchement?
3: Oui, ça m'a pris quelques mois, bien sûr, de faire rien. Et puis, je me pensais, est-ce que c'est possible? Est-ce que je peux le faire? Et je pense que c'était au mois de mars que j'ai décidé, je pense que je peux faire quelque chose. Et j'ai pas commencé l'entraînement jusqu'à fin d'avril.
0: Alors, je
3: faisais pas le grand triathlon, je faisais le plus petit, le super sprint. Alors, c'est pas si grand, c'est pas quand trop de temps d'entraîner, c'était juste un petit peu de temps que je pourrais faire avec mon bébé. J'ai pas assez de temps de faire tout l'entraînement.
0: Oui. Alors, ce petit triathlon, vous dites, c'est quoi les distances?
3: C'est la natation de

0: 300 mètres, et puis le vélo, 10 km, et la course, 2,5 km.
1: Oui, c'est tout de même une belle compétition. Caroline, vous étiez donc à Kelowna. Quand est-ce que vous avez appris que ça avait été annulé?
0: Je l'ai appris vendredi matin. On est arrivé jeudi soir.
1: Ah oui.
0: Alors, c'était juste un peu trop tard pour annuler notre voyage, mais ça va, mes parents habitent ici, alors on juste visite avec eux pendant ce temps.
1: Et quand vous étiez à Kelowna, vous avez appris que ça a été annulé. Est-ce que vous avez croisé d'autres athlètes qui étaient là aussi et qui étaient un petit peu surpris?
0: Pas vraiment. On est vraiment juste resté à la maison, resté à l'intérieur à cause du fumée. Alors, j'ai pas encore rencontré d'autres gens. Oui, mais je pense qu'il y a assez qui sont là, mais je pense qu'ils ont décidé de l'annuler en avance, assez en avance, que les personnes n'ont pas voyagé ici, qui n'habitent pas à Kelowna déjà.
1: Oui, parce que la compétition, c'était dimanche, hein, c'est ça?
0: Oui.
1: Ça aurait dû être dimanche, en tous les cas, ça a été annulé. Caroline, vous êtes quand même une sportive assez... vous êtes régulière quand même dans le sport à ce niveau-là.
0: Ah, pas vraiment,
1: Non?
0: non. Je le fais quand je veux, quand j'ai du temps, quand je suis un peu inspirée. Ah, mon mari fait beaucoup de vélo, alors il est toujours en train de m'encourager de faire plus et faire plus de compétition. Ah, alors, j'ai juste fait un triathlon et puis j'ai essayé de faire cette deuxième, mais je vais essayer encore une autre fois dans le futur.
1: Est-ce que vous avez un autre événement sportif en vue là dans le calendrier?
0: Pas encore.
1: Pas encore.
0: Non.
1: Bon, il y a du choix en général en Colombie-Britannique notamment. Caroline, vous êtes aussi côté professionnel, vous êtes aussi professeure d'immersion française. Qu'est-ce qui vous a amené à cette activité-là?
0: Oui, j'étais élève d'immersion française du première année jusqu'à 12e année en Colombie-Britannique. Et puis j'ai décidé, oh, j'aime enseigner et j'aime le français. Et puis je suis cela à l'université. Et puis c'était plus facile de trouver un emploi
1: Oui.
0: quand tu parles français. Alors oui, j'ai juste commencé ma carrière en troisième année avec l'immersion française. Maintenant, j'enseigne l'immersion tardive. Alors, c'est l'immersion qui commence en sixième année.
1: Ah
0: Et
1: oui.
0: puis, ils terminent ensemble en douzième année.
1: Ouais, tout ça, vous êtes à Burnaby pour enseigner?
0: J'enseigne à Surrey.
1: À Surrey, d'accord. Et est-ce que cette passion du français, vous la retrouvez chez vos élèves?
0: Oui, je le trouve que c'est plus aux élèves de tardif parce qu'ils décident de joindre le programme d'immersion en sixième année. Mais quand on a le programme précoce, ils commencent en maternelle et c'est vraiment les parents qui décident. Il y a moins de passion là, mais oui, les sixième et les septième années de l'immersion tardive ont beaucoup de passion. Ils veulent être là. On apprend beaucoup ensemble. Ils sont vraiment passionnés.
1: Ouais, qu'est-ce qu'ils aiment le plus ou qu'est-ce que vous leur enseignez? Vous choisissez des sujets spécifiques aussi pour leur apprendre le français?
0: On fait beaucoup de jeux et de chansons. C'est plus amusant comme ça. On fait aussi de l'impro
1: Ah oui.
0: pour apprendre un peu. C'est vraiment difficile quand tu fais de l'impro dans ta langue seconde ou peut-être ta troisième langue pour certains élèves. Mais c'est vraiment amusant. Ils aiment beaucoup l'impro et puis ça enseigne un petit peu de la culture québécoise. Pour l'impro, on fait les tournois d'impro avec les autres écoles. C'est vraiment amusant, amusant.
1: Oui, on l'imagine. Caroline, qu'est-ce que vous avez prévu pour le reste de votre été là? Alors, on disait vous auriez dû aller à ce triathlon à Kelowna, mais est-ce que vous avez d'autres projets pour la fin du mois d'août?
0: Je pense que je vais visiter l'île de Vancouver. J'espère qu'il y a moins de fumée là-bas et faire un peu de randonnée là-bas et visiter la plage.
1: Eh bien, on vous souhaite un excellent séjour de ce côté-là. En terminant, hein, vous le savez sûrement, mais ce créneau, il est 5 heures quelque part. On demande à nos invités de nous recommander quelqu'un d'autre pour un autre 5 heures quelque part. Alors, à qui pensez-vous, Caroline?
0: Oui, je pense à Beverly Bunker. Elle travaille au conseiller de Surrey aussi. Elle est vraiment passionnée d'enseigner le français et de l'impro. Elle m'a introduit à l'impro. Alors, elle est vraiment intéressante.
1: Bah très, très belle idée. On aime l'impro ici aussi à cette émission Panorama. Caroline Haight, merci beaucoup d'avoir participé à ce segment aujourd'hui et on vous souhaite une belle fin d'été.
0: Merci, vous aussi.
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1: Alors depuis le début de cette émission, du lundi à 10 août, on vous fait le point évidemment sur les feux de forêt en Colombie-Britannique et dans l'ensemble de la province, il y a plus de 21 000 personnes évacuées en raison des feux de forêt. 11 000 qui doivent se tenir prêtes aussi à évacuer à tout moment. La région de l'Okanagan est particulièrement touchée, notamment en raison du feu de Bald Range déclaré vendredi soir près de Summerland. Notre collègue, la vidéojournaliste Charlotte Groux, qui est dans l'Okanagan, s'est rendue à un centre pour évacuer à West Kelowna. Elle est avec nous pour en parler. Bonjour Charlotte.
3: Bonjour Emeline.
1: Alors racontez-nous un peu l'ambiance là-bas. Qu'est-ce que vous avez pu constater, notamment en termes de solidarité?
3: Oui, ça a été vraiment frappant. On a pu parler à plusieurs bénévoles et des gens qui venaient offrir leur aide aux évacués, surtout principalement du feu de Bald Range que vous avez mentionné. Il y a quand même déclenché l'évacuation de l'ensemble du district de Summerlin, soit environ 12 000 personnes, en plus de milliers d'autres personnes évacuées dans les environs comme Peachland. Donc, parmi les personnes que nous avons rencontrées à ce centre pour évacuer de West Kelowna, il y avait notamment Martin Laprise, chef de l'entreprise de Chef Instead, qui lui fait des soupers privés chez des gens. On lui a parlé alors qu'il allumait son immense barbecue fumant et qu'il s'apprêtait à cuisiner différentes sortes de viande pour les évacuer. Il nous a raconté qu'il a contacté l'armée du salut qui est sur place pour donner cette nourriture après que lui, il ait reçu l'annulation d'un événement dans les environs de Summerlin en raison de la fumée. Je vous invite à l'écouter et expliquer le pourquoi de son geste.
4: Moi, je reste ici. Tu sais, ça pourrait nous arriver à nous. Déjà, je sais que j'ai des clients qui sont affectés, puis j'ai une madame, on n'a pas eu encore de nouvelles, mais on a une dame qui a une ferme où est-ce qu'on fait des mariages, puis elle était dans le milieu de l'évacuation, fait que j'ai bien peur que ça n'a pas bien tourné pour eux, fait que moi, c'est la façon qu'on peut faire, tu sais.
3: Il y avait également une bénévole, Viviane Parenteau, qui travaillait depuis 8 jours et qui a elle-même été évacuée en 2012 lors du feu de Trépanier Creek.
5: Ben, je voulais toujours aider le monde. On est mis ici pour servir. So, après mon travail, ma retraite, j'ai décidé de faire de plus de bénévoles.
3: Nous avons aussi parlé à Jennifer Hansen, officière et pasteur pour l'Armée du Salut à West Kelowna, à qui vous avez parlé plus tôt, je crois, qui a elle aussi été évacuée, mais elle, lors du feu de McDougall Creek en 2023, on peut l'écouter.
6: Quelqu'un m'a demandé aujourd'hui comment est-ce que tu continues chaque jour. Ça fait 10 jours maintenant et je passe 12 à 18 heures par jour, je travaille. Mais ce que quand tu vois quelqu'un là qui a besoin d'aide et tu peux lui aider, ça remplit ton cœur et tu peux continuer.
1: Oui, Jennifer Hanson, qu'on a reçue il y a un peu plus d'une heure à cette émission Panorama à Charlotte. Justement, parlons-en de ces feux. Il y en a présentement 102 de feux de forêt actifs dans la province. Est-ce qu'on peut faire un point là sur la situation?
3: Oui, absolument. Du côté du feu de Bald Range, sa superficie a augmenté aujourd'hui, passant désormais à plus de 155 km², un territoire plus grand que la ville de Vancouver. Il est toujours considéré comme un feu d'intérêt par BC Wildfire, signifiant qu'il menace la vie humaine ou les infrastructures. Bon, la GRC hier a rapporté un décès en lien avec ce feu. Et il y a également la confirmation que des bâtiments ont été détruits, même si on ne connaît pas le bilan des dégâts. Et plus tôt aujourd'hui, des ordres d'évacuation ont été rétrogradé en alerte d'évacuation, ce qui signifie que ces personnes doivent encore se tenir prêtes à évacuer à tout moment, mais qu'elles ne sont plus tenues d'être évacuées. C'est le cas pour certaines communautés touchées par le feu de Pear Lake au nord-ouest de Kamloops. Plus précisément, il s'agit de plus de 600 propriétés dans les secteurs de 70 Mile House, Green Lake et Hutchinson Lake qui font désormais l'objet d'une alerte plutôt que d'un ordre d'évacuation. Et il y a également Malheureusement, des ordres d'évacuation sont toujours toutefois en vigueur pour le village de Clinton et les environs. Mm-hmm. Et ensuite, il y a le feu de Bradley Creek au nord-ouest de Vernon, qui, lui, est maintenant considéré comme contenu et où certains ordres d'évacuation ont été également rétrogradés par la bande indienne de l'Okanagan.
1: Et Charlotte, à quoi on peut s'attendre là dans les prochaines heures, les prochains jours?
3: Le service d'incendie de la Colombie-Britannique a indiqué un peu plus tôt aujourd'hui qu'il s'attend à un risque élevé de départ de feux de forêt causés par la foudre et à de fortes rafales de vent. Il y a également les prévisions d'Environnement Canada qui indiquent la possibilité d'orages dans certains secteurs de l'intérieur de la province. Bon, quelques bonnes nouvelles. Par contre, les vents nocturnes sur l'incendie de Ball Range n'ont pas été aussi forts que prévu et une meilleure visibilité est attendue aujourd'hui, ce qui permettra de faciliter le travail des équipes aériennes, travail qui a grandement été limité par les conditions de fumée extrême. Et selon le service, la fumée était si dense hier que seuls les hélicoptères ont pu survoler la zone de l'incendie de Ball Range.
1: Merci beaucoup Charlotte Groux pour toutes ces informations et je rappelle aussi qu'il y a toujours des bulletins concernant l'avertissement en qualité de l'air, avertissement orange dans la région de Kamloops et Kelowna, c'était mis par Environnement Canada. Merci beaucoup Charlotte pour tous ces détails.
3: Je vous en prie.
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1: Avec vous en ce lundi 10 août jusqu'à 18h et on parle aujourd'hui des élans de solidarité aussi en lien avec ces feux de forêt, les communautés qui s'organisent et les personnes sont nombreuses à vouloir aider comme ils le peuvent, notamment dans la vallée de l'Okanagan. Alors beaucoup ont mis leurs véhicules et équipements à disposition des autorités et des évacués. C'est le cas d'Adam Théoret qui réside à Glen Rosa au nord de Pitchland. On l'écoute répondre aux questions du journaliste Corentin Mitté-Magnan.
7: Ça fait une couple de jours qu'on suit un peu ce qui se passe avec Westside Road puis Vernon. J'ai participé un peu le plus que je pouvais. Puis tout d'un coup, on a vu que le feu a parti à Summerlin. C'est comme c'était vraiment, excuse l'expression, out of nowhere. Il disait 80 hectares. C'est un feu assez facile à contrôler. Puis tout d'un coup, c'était 5000 hectares. Puis, fait que tu sais, je me suis remis disponible. Puis j'ai un gros trailer, un truc qui est capable de travailler. Je voulais aider, là. Comme à chaque année, on essaie de s'aider. J'ai une petite compagnie, moi je fais du transport, fait que je me suis offert à travers ma compagnie pour aider les gens, que ce soit de tirer leur trailer ou mon trailer. Je sais qu'il y a beaucoup d'animaux qui se font relocaliser en ce moment, fait que j'ai offert mon trailer pour transporter de la nourriture, du feed, des hay bales. Ou bien des barrières, des clôtures, d'équipements, n'importe quoi. Je me suis dit, si je suis capable d'aider, tous mes voisins, c'est une communauté pas mal agricole. On essaie de tous s'aider. Là, j'ai eu beaucoup de misère à trouver du monde à aider. Honnêtement, c'est pas super organisé. Tu t'imaginerais qu'il y aurait quelqu'un, il y aurait comme un groupe de personnes qui s'occupent de l'état d'urgence, qui dit « OK, ben là, c'est nous autres qui sommes en charge. En charge de la logistique, en charge des évacués, des donations, blablabla, tout ça. » Mais c'est pas facile à trouver. J'ai appelé la RCMP, j'ai appelé le West Bank First Nations, j'étais allé les voir au bureau, j'étais allé un peu partout, essayer de voir où c'est que je pouvais aider. Puis c'est pas comme si j'essayais d'offrir des services payants. J'essaie de donner mon temps puis mon équipement. Fait que, tu sais, c'est pas dur de dire « Ah oui, appelle un tel ou appelle un tel. » Mais il n'y a pas personne qui est capable de me dire où aller. Fait que Facebook, ça a été quelque chose. J'ai réussi à faire une couple de voyages pour une couple de personnes. Autant à Vernon qu'ici à Summerlin. Mais sinon, là, je m'en vais chercher des chevaux. Je m'en vais les porter à Beaverdale. Qui ont été évacués de Summerlin ici, chez mes voisins, en fait. Fait que c'est un autre petit voyage qu'on va faire. Oui, tout le monde évacuait. Puis, assez de bonne heure, à partir de 11 heures, là, c'était pas mal one-way traffic en s'en allant vers Kelowna, comparé... d'habitude, c'est pas mal dans les deux sens, mais là, il n'y avait pas un char sur l'autoroute. Il y avait beaucoup de services de Oliver, des pompiers d'Oliver qui étaient là. Il y avait des ambulances partout. C'était pas mal occupé. Je voulais pas être dans le chemin, me soutenir à l'écart. Puis, quand j'ai eu un appel, ben, j'étais allé le chercher.
8: Les gens que tu as aidés, qu'est-ce qu'ils t'ont dit? Ils t'ont remercié? Ils étaient soulagés de te voir arriver?
7: C'est un ami d'un ami qui m'a contacté, qui m'a dit, hey, on a un ami à Summerland, il est sur Jubilee Road. Puis ça, c'est comme à 1 ou 2 kilomètres d'où le feu s'en venait. Il y a des voitures, des projets. Puis ça fait des années. Puis tu sais, je l'ai rencontré déjà, je sais c'est qui. Puis sa voiture, ben, c'est celle-là. C'est. Ça doit faire 10 ans qu'il travaille dessus. Il y a sa vie dans ce char-là, tu sais. Fait que je me suis dit, il y a pas personne qui m'a contacté. Je m'en retourne chez nous. Je vais aussi bien ramasser son auto. Elle va être en sécurité. Puis lui, ben, ça donne l'espoir, là, d'avoir de quoi revenir, là. Puis honnêtement, ce que moi j'ai fait, c'est minime comparé à ce que d'autres ont fait là, dans la région. Juste mes voisins, ils ont deux trailers à chevaux, ils ont 2 camions. Ouais, une grosse communauté équestre ici, ben, particulièrement à Glen Rosa. Là, fait que s'il y a des problèmes à Summerland, ben là, ben, c'est sûr que tout le monde va s'aider, tout le monde se connaît. Ça fait partie de la game. Ouais. Puis si tu as les moyens d'aider, aide. Ouais. Puis la même chose pour les gens qui ont fait beaucoup de donations à Vernon. Il y a une couple de jours, j'étais allé chercher un 24 pieds plein. À rabord, mon truck était plein, la boîte du truck était plein, le trailer était plein de donations. Puis ça allait tout sur une propriété à Lake Country. C'est une petite madame qui a décidé, elle, qu'elle offrait sa propriété pour storer les donations en attendant que ce soit distribué cette semaine. Hein. Je veux dire, tout le monde essaie de faire sa part, que ce soit quelque chose de petit ou quelque chose de plus gros. Tant qu'on s'aide, ça va mieux. C'est plus facile, puis ça aide la morale des évacués aussi. Là. Il y a beaucoup de gens qui offrent leur propriété pour storer des animaux, ben, des familles, des trailers. Il y a beaucoup de gens qui se déplacent avec leur trailer de vacances. Fait que c'est où qu'on les met au Walmart. Le Walmart qui est plein. Là. J'ai pas été aujourd'hui encore, mais je suis sûr que c'est bien plein là-bas. Là. Si quelqu'un entend le message puis qu'il est capable d'aider, que ce soit avec des donations de linge, il y a beaucoup de familles qui ont tout perdu. Fait que du linge, des nécessités qui sont très appréciées dans la région en ce moment. Puis il y a beaucoup de gens qui sont déjà là-dessus. Il y a beaucoup d'organisations qui acceptent les donations.
1: Voilà, c'était le témoignage d'Adam Théoré qui réside à Glen Rosa au nord de Pitchland et qui aide aussi, hein, comme il le peut, là, dans la vallée de l'Okanagan. Il répondait aux questions de notre collègue, le journaliste Corentin Mité-Magnan.
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1: Et alors que des centaines de feux de forêt brûlent actuellement en Colombie-Britannique, eh bien la province prend de nouvelles mesures pour prévenir d'autres brasiers. Yann.
9: Oui, moi aussi j'ai des fois de la difficulté avec ce mot-là. Mais oui, c'est ça, l'utilisation récréative des véhicules hors route comme les motos et les quads est désormais temporairement interdite sur les terres publiques dans plusieurs régions. C'est à cause de la sécheresse et vraiment des étincelles accidentelles qu'on veut éviter. En général, sur les feux sur le terrain, les autorités concentrent leurs efforts sur l'incendie de Bald Range, proche de Summerland, dont la superficie atteint déjà plus de 135 km² et qui a forcé plus de 12 000 personnes à fuir la municipalité de Summerland. Le ministre des Forêts, Ravi Parmar, qualifie l'agressivité de ce brasier d'inédite, affirmant que des ressources supplémentaires n'auraient pas pu freiner son avancée initiale. La GRC mène toujours une enquête pour en déterminer la cause et la vigilance reste maximale dans l'intérieur, où des orages secs accompagnés de fortes rafales de vent sont prévus, risquant de déclencher de nouveaux foyers d'incendie. Et de son côté, comme on l'a déjà mentionné, le gouvernement fédéral se dit prêt à déployer les forces armées canadiennes si la province en fait la demande.
1: Et Yann, justement, des pompiers de l'île de Vancouver sont actuellement déployés dans l'intérieur aussi pour combattre les feux de forêt.
9: Oui, vraiment un beau partage de ressources. Et comme les pompiers du vent, c'est une grosse famille, comme on peut voir qui viennent du Mexique ou d'ailleurs et de loin. Mais des fois aussi, à l'intérieur de la province, on se promène. Et selon le chef de la caserne d'Oyster River, près de Campbell River, les connaissances acquises sur ces feux sont inestimables pour les pompiers de l'île. Voici le reportage de Mélinda Trochu.
10: Training is one thing, but boots on the ground, real life practical experiences, you learn little tips and tools and tricks.
11: Combattre les feux dans l'intérieur de la Colombie-Britannique est une expérience inestimable pour les pompiers d'Oyster River sur l'île de Vancouver. Le chef de leur caserne, Bruce Green, explique qu'ils sont déployés dans la région de Clinton depuis 2 semaines.
10: Working to save houses with BC Wildfire.
11: La première équipe s'est attelée à sauver des maisons aux côtés de BC Wildfire.
10: They will create a wet line for BC Wildfire to ensure when they do a backburn or a burn off that the fire goes in the right direction.
11: La deuxième équipe est désormais concentrée à créer une zone humide pour diriger la propagation du feu au besoin. Autant d'expériences sur le terrain qui pourraient un jour être utiles sur l'île.
10: We've always thought fires on Vancouver Island were the rainforest. We're all right here, but climate change has changed that.
11: Avec les changements climatiques, dit Bruce Green, vivre dans une région de forêt pluviale n'est plus suffisant. Désormais, durant les étés, ces équipes ont changé la façon dont leurs camions sont outillés pour être capables de répondre rapidement aux feux dans le milieu périurbain.
10: When these big fires come in, we don't have the resources, so that's where we need the residents to help us help them.
11: Face aux méga-feux, dit-il, les petites casernes n'ont pas les ressources pour sauver toutes les maisons. Bruce Green demande donc aux habitants d'aider les pompiers et d'utiliser le site FireSmart pour préparer leur propriété face aux feux. Ici Mélinda Trochu, Radio-Canada, Victoria.
1: Et Yann, Ottawa injecte 30 millions de dollars pour soutenir les entreprises de la Colombie-Britannique touchées par les tarifs douaniers américains.
9: Exactement. Le ministre responsable de Développement économique Canada pour le Pacifique, Gregor Robertson, indique que ces fonds issus de l'initiative régionale de réponse aux tarifs soutiendront 24 organisations dans les secteurs de la manufacture, de la technologie et de la foresterie. Bien que cette aide soit accueillie favorablement, le Conseil des affaires de la Colombie-Britannique estime que le montant demeure insuffisant face à l'incertitude liée aux nouvelles surtaxes américaines qui visent environ 14 % des exportations provinciales vers les États-Unis. L'organisme demande plutôt au gouvernement de simplifier le commerce interprovincial pour faciliter les échanges au pays.
1: Merci beaucoup, Yann.
9: Merci beaucoup, Emeline.
1: On refait le point en météo. Alors évidemment, dans l'Okanagan, Kamloops et Kelowna sont toujours sujets à des avertissements orange en matière de qualité de l'air. À Kamloops, pour demain, il y aura possibilité d'averse à 30% avec 28 degrés tout de même et un risque orageux. Du côté de Kelowna, ça va être enfumé demain, 27 degrés attendus. Dans le Grand Vancouver, pour la météo de demain, du soleil à Vancouver, 22 degrés généralement ensoleillé. À Botsford, généralement ensoleillé, 25 degrés attendus. Dans la région de Whistler, 24 degrés pour demain, 30% de possibilité d'averse. Sur l'île à Victoria, 23 degrés pour demain, ça va être généralement ensoleillé, tout comme à Nanaimo. Comox, 30% de possibilité d'averse pour demain avec 25 degrés. À Tofino, ce sera généralement nuageux avec 19 degrés attendus. Dans la région de Prince George, 20 degrés demain, 40% de possibilité d'averse. À Kitsimat, 21 degrés, 40% de possibilité d'averse, un même type de temps du côté de Terrasse. Dawson Creek, 20 degrés pour demain avec des averses et un risque d'orage. Enfin, à Whitehorse, au Yukon, 20 degrés demain avec 30% de possibilité d'averse. En matière de circulation, dans l'Okanagan, on vous rappelle que la partie de la route 97 entre Peachland et Pentington est toujours fermé, hein, évidemment, en lien avec les feux de forêt, et notamment celui de Boulder Range. Donc, soyez prudents, en tous les cas, si vous devez circuler dans ce secteur. Dans le reste de la province, notamment dans le Grand Vancouver, toujours des bouchons, hein, notamment sur la Transcanadienne en ce moment, entre North Vancouver et Burnaby en direction du sud. Vous êtes nombreux en ce moment sur la route. Soyez prudents.

0: Alors on le voit évidemment l'été, hein, c'est un temps particulièrement chaud et sec qui alimente une saison de feu hein, dévastatrice au territoire du Nord-Ouest, en Ontario, en Colombie-Britannique. Sur la côte ouest, plus d'une centaine de brasiers font actuellement rage et des milliers de personnes ont dû évacuer leur domicile. Et parmi eh bien, les pompiers, les combattants du feu, on trouve bien sûr des pompiers forestiers mais aussi des civils qui prêtent main forte aux pompiers. C'est le cas d'une entreprise de Campbell River sur l'île de Vancouver, dont les appareils interviennent dans plusieurs provinces de l'Ouest. Jean-Marc Mesmer en est le propriétaire et il racontait son parcours à l'animatrice Mireille Langlois à l'émission Culture et Confiture samedi matin.
1: Quand ils ont besoin d'hélicoptères, ils nous appellent. Ça dépend des missions qu'ils font. Et puis, avec les hélicoptères qui sont de moyenne taille, on transporte des gens ou on est en stand-by pour initial attack au cas où il y a eu quelqu'un qui reporte une nouvelle fumée, un nouveau feu. Et puis après, l'équipe décide s'il y a besoin de plus de support, des Canadairs, tout ça, ou bien des plus gros hélicoptères pour déposer de l'eau, des choses comme ça, plus d'équipes au sol. Enfin bref, ça dépend toutes les missions. Quand on est sur l'initial attack, on a une équipe de 3 à 4 personnes dans l'hélicoptère avec un petit peu de leur matériel, plus mon matériel à moi. Et puis après, s'il y a besoin d'autres matériels, ben ils appellent d'autres équipes. Et puis généralement, après ceux-là, ils se déplacent en troc. Et puis après, éventuellement, aussi en hélicoptère. Ils sont déposés au plus proche des feux. Et puis après, ils font des gardes. Il y a plusieurs genres de missions. On n'est pas les pompiers, non. Nous, on transporte les pompiers. Par contre, comment on peut les assister, c'est en apportant du matériel à l'aide d'une long line, à l'aide d'un filet. On peut aussi apporter de l'eau avec ses water buckets. Donc, on peut les assister. On peut aussi, ils déploient aussi des espèces de piscines portables où il n'y a pas accès à de l'eau. Donc, des piscines portables dont nous, on remplit la piscine avec notre bucket. Après, ils ont des tuyaux avec des pompes portables et puis c'est comme ça qu'ils peuvent avoir accès à de l'eau. Ou alors, s'il y a une rivière, un lac qui est pas trop loin de l'incident, ben ils pompent directement de la rivière ou du lac avec le matériel, avec les pompes, avec tous les tuyaux, toutes les choses qu'on leur apporte. Donc, c'est en fait la formation. Pour nous, c'est une formation, formation pilote, en fait. Nous, on exerce notre métier de voler l'hélicoptère et on exerce comme ça. On est principalement en BC cette année. Des fois, on est amené à aller jusqu'au Saskatchewan, en Alberta, au Yukon. Et puis, cette année, là, maintenant, on est bien occupé en BC.
0: Voilà, on écoutait Jean-Marc Mesmer. Il est propriétaire d'une entreprise d'hélicoptères à Campbell River sur l'île de Vancouver. Il était au micro de Mireille Langlois à l'émission Culture et Confiture samedi matin.
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0: Aujourd'hui à l'émission, on vous fait part de la solidarité qui est en ce moment réalisée sur place dans l'Okanagan, notamment avec le feu de Bold Range là qui fait des ravages depuis plusieurs jours. Il a provoqué aussi l'évacuation de milliers d'habitants, dont 12 000 du district de Summerland, alors que l'état d'urgence provincial a lui été déclaré samedi. Et on en parlait un peu plus tôt à cette émission avec Jennifer Hanson, capitaine à l'armée du salut. Elle se trouve à West Kelowna, au centre des évacués, à la Royal LePage Arena, et elle nous parlait de son expérience. Bonjour Jennifer.
3: Bonjour.
0: Alors à quoi ressemble la situation là en ce moment autour de vous?
3: Mais maintenant je suis avec plusieurs personnes qui sont parties de la maison il y a quelques jours maintenant. Ils ont besoin de la nourriture, alors on les donne des repas. Ils ont besoin des vêtements, alors on donne les vêtements. Puis aussi, ils rencontrent avec les personnes ici du gouvernement qui les aident avec des chambres aux hôtels et quelque chose comme ça. Mm-hmm. Mm-hmm.
0: Et Jennifer, est-ce que l'aide de l'armée du salut, ça s'est mis en place rapidement? Expliquez-nous un peu comment vous avez organisé tout ça.
3: Très rapidement, on fait des text messages et puis tout de suite, on est là, c'est peut-être une heure et puis on est là pour donner des bouteilles d'eau, des petites collations. Puis après quelques heures, on a des repas qui sont prêts. Mm-hmm. Alors, nous sommes très préparés toujours de juste recevoir un message, puis on demande à nos bénévoles est-ce que tout le monde est prêt? Ok, on y va.
0: Ah oui, oui. Donc tout le monde répond à l'appel. Jennifer, parlez-nous aussi des gens que vous accueillez en ce moment. Qui sont-ils là? Quels sont les profils que vous voyez et comment se sentent les gens?
3: Ah, mais on a des personnes de tout âge, des bébés. En couche.
0: Ah oui.
3: puis aussi des plus âgés qui ont j'ai vu ce matin une madame qui avait 94 ans. Elle était dans sa voiture, elle avait besoin de marcher et puis c'est des personnes de tout âge qui sont déplacées. Il y a personne qui pleure. Il y a des personnes qui rient. Il y a beaucoup d'expériences ici avec les personnes, plusieurs émotions. Oui.
0: Ouais, on peut l'imaginer effectivement. Et puis c'est parfois peut-être difficile de réaliser ce qui se passe aussi.
3: Mais c'est vrai parce qu'il y a des personnes qui ont reçu les nouvelles que leur maison n'est pas là encore. Il y a des personnes qui savent pas si la maison est là, s'il y a une maison où ils peuvent retenir. Mmh. Alors, il y a des personnes qui ils disent, oh, mais pas de nouvelles, alors c'est des bonnes nouvelles.
0: Mmh. Tu sais? Comme le dit l'adage, ouais, pas de nouvelles bonnes nouvelles, comme on dit, mais comment vous gérez aussi la santé mentale de ces évacués-là, hein? Vous le disiez, il y a l'aspect organisation très pratique avec les repas, l'eau, mais comment vous gérez les réactions des gens, les émotions des gens?
3: Tu sais, il y a plusieurs personnes ici qui ont des sourires sur le visage parce que en même temps qu'il y a quelque chose si dommage qui se passe, il y a aussi des personnes dans la communauté qui viennent, qui arrivent, qui disent qu'est-ce que je peux faire? On a des repas, on a des vêtements, on a des personnes qui vont maintenant au magasin pour chercher du toothpaste, toothbrush, toutes ces choses aussi. Alors, c'est que en même temps qu'il y a quelque chose qui est si dommage qui se passe, on a aussi tellement de personnes dans la communauté qui arrivent pour les aider. Et ça donne l'espoir à ton cœur quand tu vois des personnes qui arrivent, qui disent « qu'est-ce que je peux faire pour toi? » Tu n'es pas seule. Mm-hmm. Et c'est ça qui donne l'espoir aux personnes.
0: Oui, effectivement. Jennifer Hanson, qu'en est-il aussi des gens qui voudraient peut-être partir? On avait d'autres témoignages un peu plus tôt à l'émission. On nous disait que les routes, soit pour aller vers Vancouver, c'était compliqué. Dans l'autre sens également, est-ce qu'il y a des gens là qui veulent partir, qui voudraient aller plus loin?
3: Ah oui, j'ai rencontré quelqu'un hier qui m'a dit « Ok, alors peut-être je peux aller en vacances. » Alors, elle est partie pour visiter leur famille au Manitoba. Alors, il y a des personnes qui partent aussi. Il y a des personnes qui sont dans leur RV et qui peuvent partir s'ils veulent. Mais tu sais, la plupart du temps, les personnes veulent rester très près. Parce qu'au moment qu'il c'est possible de retourner chez eux, ils veulent le faire. Ils veulent savoir si la maison est encore là. Ils veulent savoir s'ils ont des animaux, si les animaux sont encore là. Tu sais, au Summerland, il y a beaucoup de personnes qui ont des chevaux.
0: Oui.
3: Alors, ils veulent retourner là. Est-ce que les chevaux sont là encore? Est-ce que j'oublie le mot goat? Est-ce que
0: les chèvres?
3: Oui. Est-ce que les chèvres sont encore là? Est-ce que les poules sont encore là? Mm-hmm. La plupart du temps, les personnes restent très près parce qu'il veut retourner tout de suite qu'il peut.
0: Mm-hmm. Jennifer, on peut aussi dire que vous-même, vous avez été évacuée par le passé de votre domicile en raison des feux. Qu'est-ce que ça vient vous rappeler tout ça aussi? Vous êtes là aujourd'hui pour aider les autres, mais c'est particulier quand même.
3: Oui, oui, c'est vrai. Ça fait 3 ans maintenant. J'étais ce matin au même place que j'étais quand j'ai reçu les nouvelles que moi et ma famille, il faut partir immédiatement de notre maison. J'ai resté là. J'étais là pour continuer les repas et tout ça. Mais j'ai envoyé mon mari, mon père et mon fils pour aller à la maison pour chercher nos animaux, pour nos bagages et tout ça. C'était la même place ce matin. J'étais là. J'ai dit c'était ici. Ouais. La même place ici, il fait 3 ans qu'on a vu le feu qui était si près dans notre communauté. Alors oui, j'ai plusieurs mémoires qui m'arrivent et je pense à ça. Mm-hmm. Et je sais dans ma cœur un peu qu'est-ce qui se passe dans les cœurs des personnes ici. Mm-hmm. Alors j'ai beaucoup d'empathie pour eux.
0: Oui, on peut, bien sûr, on l'imagine. Jennifer, vous, ça fait 3 ans, vous avez été évacuée il y a 3 ans. Comment on gère ça au fur et à mesure des années? Parce que ça laisse des traces, comme vous le dites, hein, et ça laisse un traumatisme aussi quand même. Comment vous le vivez?
3: Je suis désolée, est-ce que tu peux répéter un peu?
0: Comment vous vivez ce traumatisme-là d'être évacuée, d'avoir dû quitter votre maison aussi au fil des années? Comment vous gérez ça?
3: Mais c'est que j'ai juste vu au Facebook qu'il y a un autre feu qui est commencé un peu plus près de ma maison maintenant. Et je me demandais, est-ce que ça va passer encore à moi? On a des feux ici qui est plus loin de ma maison. Mais maintenant, j'ai commencé à penser, mais qu'est-ce qui va passer? Va passer si ça arrive encore cette fois, que ça arrive au même temps qu'on aide des personnes dans notre communauté. Est-ce que ça va passer à moi encore? J'espère que non.
0: Oui, on vous souhaite évidemment que ce soit différent. Et en tous les cas, on note qu'il y a quand même encore de l'optimisme malgré tout.
3: Oui, c'est ça. C'est vrai. C'est que les personnes sont ici pour eux. Au moment que les personnes apprennent si la maison est là, si les animaux sont là, c'est ce moment qui va déterminer qu'est-ce qui va se passer pour les prochaines semaines, les prochains mois. L'armée du salut, on aide les personnes jusqu'au premier jour jusqu'à le fin. Mm-hmm. Alors, par exemple, le McDougall Creek Wildfire, il y avait 3 ans maintenant. On continue d'aider des personnes qui ont été affectées par ce feu, des personnes qui ont perdu leur maison, mais à cause de plusieurs problèmes avec insurance et tout ça, leur maison n'est pas replacée encore. Et alors, ils ont le problème de payer pour le mortgage pour une maison qui n'est pas là.
0: Ah oui.
3: Alors on aide ces personnes à payer ça.
0: Voilà, c'était Jennifer Hanson, capitaine à l'armée du salut. Elle est en ce moment à West Kelowna, hein, où elle œuvre bénévolement là au centre des évacués. Et elle nous racontait, comment ça se passe par là-bas. Et elle-même, elle a été évacuée il y a 3 ans, donc ça lui rappelle aussi évidemment des souvenirs. Et cette entrevue-là, vous pouvez la réécouter encore sur l'application audio de l'émission Panorama.
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0: Un mot maintenant de l'actualité internationale. Le Premier ministre israélien Benjamin Netanyahou rejette le plan de paix de Donald Trump pour la bande de Gaza. Ce plan prévoit un désarmement du Hamas et un retrait progressif de l'armée israélienne du territoire palestinien, ce que refuse de faire le gouvernement Netanyahou. La chroniqueuse internationale à Radio-Canada, Rania Massoud, en a discuté avec ma collègue Laurence Martin.
4: Pour Benjamin Netanyahou, il n'est absolument pas question de retirer ses troupes de la bande de Gaza avant désarmement total, absolu du Hamas. Pourtant, le Conseil de la paix, là, qui est chargé par Donald Trump pour superviser les plans d'après-guerre à Gaza, avait cherché à rassurer Benjamin Netanyahou la semaine passée en disant que tout se fera progressivement, qu'il n'y a pas une demande de la part de l'armée israélienne de se retirer d'un seul coup ou que le retrait final ne sera pas fait avant désarmement du Hamas. Mais là, 9 jours après l'annonce de cet accord de paix, qui a d'ailleurs été accepté par le Hamas, on se retrouve de nouveau aujourd'hui dans l'impasse. C'est un retour à la case zéro, du moins au niveau de ce qui est dit publiquement. Pourquoi ? Parce que pour Benjamin Netanyahou, il ne peut pas en fait se permettre de prendre en ce moment même de perdre l'appui de sa base électorale. Il reste 80 jours avant les prochaines élections. Ces élections même qui vont littéralement décider du sort du Premier ministre, qui fait face quand même à des procès en Israël pour fraude, pour abus de confiance, pour corruption. Ce sont des chefs d'accusation qui sont passibles de peine de prison s'il est condamné. Et c'est dans ce point de vue-là, ou avec ces lunettes-là, qu'il faut examiner en fait la raison derrière le rejet de ce plan de paix, d'autant plus que la coalition de Benjamin Netanyahou est en baisse dans les sondages et donc il n'est pas du tout garanti pour lui d'obtenir une majorité parlementaire à l'issue de ce scrutin, si l'on croit les statistiques.
0: Et cette décision, elle risque de mettre mal à mal la relation déjà tendue entre le Premier ministre israélien et le président américain Donald Trump. On écoute à nouveau Rania Massoud.
4: D'ailleurs, il serait intéressant d'entendre la réaction de Donald Trump par rapport à ce rejet-là, sachant que le président américain n'aime pas du tout être contrarié en public, surtout comme l'a fait Netanyahou. Mais il y a quand même quelques points à souligner. Alors d'abord, on l'a dit, ce rejet survient 9 jours après l'annonce. Donc, il y a aussi l'effet du passage du temps qui atténue un peu, en quelque sorte, cette réaction aujourd'hui. Ensuite, il a fait sa déclaration-là, oralement, en hébreu. Donc, c'est clairement, il est en train de s'adresser à l'intérieur, à sa base-là. Et puis, il semble y avoir un décalage aussi entre ce que Netanyahou dit et ce qui se passe sur le terrain, puisque plusieurs médias israéliens qui rapportent que l'armée israélienne a récemment limité aussi ses opérations dans la bande de Gaza, l'armée qui continue quand même d'occuper 60% de la bande de Gaza, mais que chaque opération militaire doit impérativement, dorénavant, avoir un feu vert direct de la part du chef de l'armée avant d'être exécuté. Mais au final, les Américains, je pense, comprennent bien la position de Benjamin Netanyahou, donc qui est en pleine campagne électorale. Après, ce qui sera important pour Donald Trump, c'est que les Israéliens gardent une certaine retenue sur le terrain, ne pas mettre en péril tous les efforts publiquement déployés par Donald Trump au cours des derniers mois, ni dans la bande de Gaza, ni au Liban d'ailleurs.
0: Alors, il ne faut pas s'attendre à une entente avant les élections d'octobre en Israël, explique Rania Massoud.
4: Je pense qu'il serait étonnant de voir un quelconque changement d'ici octobre et même au-delà des élections aussi, je pense. Ça ne sera pas du tout facile à parvenir à une entente entre deux parties aussi hostiles l'une envers l'autre, aussi à l'opposé l'une de l'autre. On parle évidemment du Hamas et de la coalition d'extrême droite de Benjamin Netanyahou. Et puis même s'il y avait un terrain possible entre eux, il reste à déterminer encore plusieurs points en lien avec ce plan de paix. Qui doit faire le premier geste? Est-ce qu'on commence par le désarmement du Hamas, par un redéploiement ou un retrait progressif de l'armée israélienne? Qu'est-ce qui va devenir des armes du Hamas? Qui va s'en charger? Où seront-ils stockés?
0: C'était Rania Massoud, chroniqueuse internationale à Radio-Canada. Elle était au micro de Laurence Martin un peu plus tôt pour l'émission Midi Info.
5: Avez-vous entendu ça? Ce matin, à Far West.
6: Eh bien, évidemment, on continue d'en parler, de surveiller sur tout ce qui se passe dans l'Okanagan. On a parlé ce matin avec Carl Boucher. Il a dû évacuer avec, bien sûr, sa famille de Summerland, de chez lui à Summerland. Il nous a raconté son évacuation en pleine nuit. On l'écoute.
7: C'est là que l'expérience la plus traumatisante, ouais, je vous dirais, la plus surréelle s'est passée. C'est quand on est sorti dehors à 3h du matin, là, la seule lumière qu'il y avait, parce qu'il n'y avait plus de courant, c'était les lumières orange et rouge du feu dans la montagne et la fumée d'une épaisseur que on n'avait jamais eu là, l'expérience de vivre auparavant. Mm-hmm. Et puis là, c'est là, le petit bonhomme, là, notre plus jeune de 9 ans, là, qui a dit « Papa, maman, est-ce qu'on va être en sécurité? » Ouais. Donc là, c'était le temps de partir.
6: Ben voilà, hein, évidemment, là, c'est des moments qu'ils n'oublieront jamais. Tout ça, bien sûr, alors qu'ils sont en sécurité chez de la famille. On a parlé aussi à Roquefortin ce matin, un autre évacué de Summerland. Des entrevues que vous pouvez rattraper sur audio. On a parlé à Carl Boucher en troisième heure de l'émission. Il était là vers 8h25. Demain, on continue évidemment de surveiller ce qui se passe dans la région. On aura aussi avec nous Lynn Morissette à sa chronique Océan. À demain.
0: Et merci à Marie Villeneuve et à toute son équipe que vous retrouvez dès demain matin, 6h. Alors à cette émission Panorama, on suivra évidemment aussi hein, l'évolution des feux de forêt, la situation aussi pour les évacués. Hein, on le rappelle, tous les habitants de Summerland sont évacués. On a eu aussi des témoignages cet après-midi. Et vous retrouvez évidemment toutes les entrevues des émissions radio sur l'application audio.

0: Cette émission Panorama du lundi 10 août touche presque à sa fin. On a suivi pour vous évidemment donc ces feux de forêt, la situation des habitants aussi dans l'Okanagan. Demain, mardi, on aura d'autres sujets aussi pour vous, pour prendre un petit peu de hauteur, changer un peu aussi de sujet, puisque c'est les jeux d'été spéciaux qui débute demain, et on aura l'occasion d'en parler à cette émission avec Serge Michaud de l'équipe du Yukon qui participe donc à ces Jeux Olympiques d'été spéciaux. Donc ce sera une entrevue à retrouver demain vers 16h10. Je remercie toute l'équipe aujourd'hui, le réalisateur de cette émission Guillaume Zélépoglou, Sofia Alcurdi à la technique, Victoria Brzezinski qui nous faisait la météo, et Yann Lacoste au actualités. Notre journaliste aussi, Charlotte Groux, qui était avec nous en direct de Kelowna, et Caroline Gascon aussi, qui nous propose des contenus culturels chaque jour. Voilà, on a eu plaisir à vous accompagner aujourd'hui. On se retrouve demain pour une nouvelle émission Panorama dès 15h30. Belle soirée à tout le monde.
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5: Ici Fanny Olivier, à Ça nous regarde ce soir. La fin d'un procès qui a retenu l'attention des deux côtés de la frontière, Luciano Fratolin est reconnu coupable du meurtre non prémédité de sa fille de 9 ans. Aussi à l'émission, les forces armées canadiennes sur le qui-vive en Colombie-Britannique, où les feux de forêt continuent de faire des ravages.
6: La rapidité des événements, c'est ce qui a été le plus impressionnant.
5: Alors que les événements climatiques extrêmes se multiplient, on se demande pourquoi l'environnement ne semble toujours pas au sommet des priorités des électeurs. Et plus tard, les adolescents sont de plus en plus en détresse.
7: Il y a réellement une souffrance qui existe chez les jeunes.
5: Les problèmes de santé mentale chez les jeunes atteignent un sommet et les demandes d'aide explosent. Bonsoir à tous. La disparition de la jeune Montréalaise Mélina Fratolin avait semé l'émoi au Canada, mais aussi au sud de la frontière. Et aujourd'hui, le verdict est tombé pour son père, Luciano Fratolin. Un jury new-yorkais l'a reconnu coupable du meurtre non prémédité de la fillette de 9 ans. Il a aussi été condamné pour avoir dissimulé son corps dans un marécage d'une région rurale de l'État de New York. Alors, notre collègue Jean-François Thériault a suivi pour nous cette triste histoire. Bonsoir Jean-François.
8: Bonsoir Fanny.
5: Donc, visiblement, le jury n'a pas cru du tout la version du père.
8: Non, pas du tout Fanny. Écoutez, ils ont pris tout au plus une heure pour arriver à la conclusion que c'est bel et bien Luciano Fratolin lui-même qui a noyé sa fille de 9 ans dans un état boueux avant de dissimuler son corps sous une roche, et non de mystérieux kidnappeurs comme lui l'avait juré le soir où il avait signalé sa disparition. Je vous rappelle que c'est Luciano lui-même là qui s'était rendu voir les policiers pour dire que Mélina avait été enlevée à une aire de repos entre l'État de New York et Montréal, qu'elle avait été enlevée par deux hommes à bord d'une camionnette blanche et que lui les avait pris en chasse, mais qu'il les avait perdus de vue sur l'autoroute et qu'il s'était précipité au poste de police là pour signaler sa disparition. Mais on a appris au cours du procès que les policiers ont rapidement douté là, de cette version de l'histoire, même après qu'on ait déclenché une alerte Amber pour essayer de retrouver la jeune fille. Il y a des policiers qui sont venus témoigner au procès que le soir même, la version des faits du père s'effritait au fur et à mesure que la soirée avançait. À plusieurs moments, il a essayé de diriger le blâme vers la mère de la petite Mélina en disant « Oh, ça ne me surprendrait pas qu'elle fasse quelque chose comme ça. » D'autres policiers sont venus dire qu'il n'était même pas capable d'indiquer clairement là, où sa fille aurait été enlevée. Bref, le jury aujourd'hui au palais de justice d'Elizabethtown, tout comme les policiers et les enquêteurs, n'y ont tout simplement pas cru.
5: Et il faut dire aussi que la preuve était assez incriminante.
8: Oui, il n'y avait pas seulement les trous dans l'histoire du père. Hein. Les procureurs ont montré des données GPS qui montrent que Luciano Fratellin s'est rendu tout près du lieu où on a finalement retrouvé le corps de Mélina. C'est contrairement à ce qu'il avait dit et ce qu'il avait juré aux policiers, hein, il est resté dans cet endroit-là près d'une heure. On a beaucoup parlé au procès aussi du fait que le père s'était changé entre le dernier moment où on l'a aperçu avec sa fille ce soir-là sur les caméras de surveillance d'un restaurant et le moment où il est allé signaler la disparition aux policiers, même s'il avait juré aux enquêteurs qu'il ne s'était pas changé. On a finalement retrouvé des vêtements mouillés, des souliers pleins de boue dans un sac qui avait été lancé dans la forêt et on est parvenu à établir que ces vêtements, ces souliers appartenaient bel et bien à Luciano Fratellin. Il faut ajouter aussi qu'il y avait de la boue sous les souliers qui était identique, selon des experts, à celle du marais dans lequel on a retrouvé le corps. Bref, beaucoup, beaucoup d'éléments de preuve très incriminants.
5: Et on se demandait, Jean-François, si Luciano Fratellin allait témoigner là, pour sa défense. Finalement, il a décidé de ne pas le faire.
8: Non, son avocat avait évoqué au tout début du procès que son client maintenait sa version des faits, c'est-à-dire que sa fille avait été enlevée. Mais on n'en saura pas plus. On ne sait pas comment il comptait expliquer les vêtements trempés ni les données GPS, si vraiment ce n'est pas lui qui est responsable de la mort de sa fille. Il a choisi le silence, comme aujourd'hui d'ailleurs. Des collègues sur place rapportent que Luciano Fratellin est resté muet à l'annonce du verdict aujourd'hui. Évidemment, là, c'est pas parce qu'on choisit de ne pas témoigner pour sa défense qu'on est automatiquement coupable, mais disons que ses avocats avaient beaucoup à faire là, pour arriver à semer le doute dans la tête des jurés. Le verdict aujourd'hui, et je vous dirais surtout la rapidité là, avec laquelle on l'a rendu, montre que les avocats ne sont tout simplement pas parvenus à semer ce doute-là.
5: Et donc là, c'est la fin de ce procès. Pas nécessairement la fin de cette histoire. À quoi on s'attend pour la suite?
8: Ben, on espère au moins là, que ça sera la fin de quelque chose pour la famille, pour les proches de Mélina, pour les aider à faire leur deuil. On rapporte d'ailleurs là, que dans la salle, il y avait plusieurs membres de sa famille qui ont fondu en larmes à l'annonce du verdict. Pour Luciano Fratellin lui-même, ben, faudra voir. Est-ce qu'il va choisir de porter sa cause en appel? Sinon, il risque bien sûr une peine de prison à vie, mais ce sera à la juge au dossier de décider. Elle a déjà indiqué là, qu'elle rendrait sa décision plus tard cet automne, le 14 octobre. Entre-temps, Luciano Fratellin a repris le chemin de la prison du comté d'Essex, où il est détenu là, depuis la fin juillet 2025.
5: Jean-François Thériault, merci d'avoir suivi cette histoire pour nous.
8: Merci à vous, au revoir.
5: Au revoir. Merci.

0: Le changement climatique d'origine humaine a rendu les conditions météorologiques environ deux fois plus propices au déclenchement de feux extrêmes. Ça, c'est selon une analyse réalisée par le World Weather Attribution parue la semaine dernière. Un peu partout dans le monde, on le voit, les populations doivent s'adapter aux effets de la crise climatique. Vagues de chaleur de plus en plus intenses, feux de forêt plus fréquents, on le voit en Colombie-Britannique en ce moment, inondations. Et pourtant, les électeurs ne se tournent pas forcément vers des gouvernements pour exiger de meilleures politiques climatiques, un peu comme si ça ne faisait pas partie de leurs priorités. Alors, pourquoi un tel paradoxe? Je vous propose d'écouter le reportage d'Emma Guerrero-Dufour.
1: Il y a les deux pompes, si vous voyez.
2: Quand c'est le temps, là, quand c'est vraiment inondé, c'est non-stop, les pompes, c'est bien fatigant.
3: Roland et son conjoint Jocelyn, qui habitent à Rigaud, au bord de la rivière des Outaouais, voient leur quiétude brisée chaque printemps. Lors des grandes crues printanières, les pompes installées sous leur maison font tout un vacarme. Mais elles permettent de prévenir que leur sous-sol et leur garage soient inondés, comme ça a été le cas il y a quelques années. En 2017, des précipitations exceptionnelles combinées à la fonte des neiges ont mis de la pression sur le barrage de Carillon, ce qui a causé des inondations de centaines de résidences dans la région. Mais malgré ces pompes qui empêchent l'eau d'envahir la maison, leur terrain, lui, est souvent inondé lors des grandes pluies.
2: Il y a des années qu'on sort la chaloupe. Lui, il a les grandes bottes de pêcheur, là. Mais moi, j'ai pas ça. Alors, j'embarque dans la chaloupe. On laisse nos voitures dans la rue. Ils me traînent jusqu'à là-bas. Puis là, on prend notre voiture pour aller faire les commissions, on met ça dans la chaloupe, on emmène ça ici.
3: Selon le consortium Ouranos, les événements de crues extrêmes vont devenir plus fréquents et plus intenses dans une large portion du Québec en raison des changements climatiques.
2: Des fois, il pleut bien trop. Qu'est-ce qu'on peut faire sur la pluie comme on a eu la semaine passée ici, là? C'est un rideau, un mur d'eau. Mais c'est sûr que tout le monde le dit, le changement climatique, c'est important là, dans notre quotidien maintenant.
3: Pourtant, pour Roland comme pour Jocelyn, l'environnement ne fait pas

0: 2025 montrait que les trois enjeux prioritaires des électeurs étaient 1. les relations entre le Canada et les États-Unis, 2. l'économie et 3. les finances et le coût de la vie. L'environnement se classait alors au 8e rang sur 10 des priorités des Canadiens sondés.
1: C'est pas une question, malheureusement, qui est payante électoralement.
0: Catherine Ouellette est professeure adjointe au département de sciences politiques de l'Université de Montréal. Elle étudie les comportements électoraux au Québec et au Canada.
1: Je pense que c'est un bel exemple de ce qu'on appelle en sciences politiques un problème d'action collective, dans le sens où tout le monde souhaite et va bénéficier d'un air pur, d'un climat qui est stable, de l'absence de vagues de chaleur. Mais si on agit, les bénéfices de un sont très diffus, hein, sont pas très concrets, et surtout, on va les ressentir sur le très long terme. Donc, on n'a pas des bénéfices directs d'une action climatique, même si elle est ambitieuse. Alors que les coûts, par contre, les coûts d'une action climatique ambitieuse, eux, sont très élevés.
0: Des coûts élevés dans un contexte économique difficile, fortement teinté par l'incertitude liée aux menaces tarifaires du président américain envers le Canada.
2: Lorsque l'économie va bien, les gens ont plus de temps et plus d'espace mental pour se soucier de questions autres, notamment des questions environnementales.
0: L'ex-ministre libéral de l'Environnement, Stephen Guilbeault, a été aux premières loges pour constater le désengagement du gouvernement Carney de la question du climat.
2: Il y a des lobbies, évidemment, derrière ça, qui investissent des dizaines, des centaines de millions de dollars pour essayer de convaincre les gens que c'est une fabrication, que c'est une invention, alors que nous vivons de plus en plus les impacts. Et évidemment, ça a aussi des répercussions sur les politiques publiques, puisque là, on a, dans à peu près toutes les provinces, et certainement au niveau du gouvernement fédéral, vraiment un relâchement en matière de lutte au changement climatique.
0: Selon une analyse de l'organisme Environmental Defense, des lobbyistes de l'industrie pétrolière ont augmenté de manière significative leur nombre de rencontres avec le gouvernement Carney, soit plus de 1300 rencontres entre mai 2025 et avril 2026. Depuis son élection, le gouvernement Carney a abandonné des mesures de réduction des émissions de gaz à effet de serre destinées au secteur pétrolier et gazier et a approuvé un nouveau projet de pipeline entre l'Alberta et la Colombie-Britannique, dont le coût estimé à environ 40 milliards de dollars serait entre autres financé par des fonds publics. Pour la professeure Catherine Ouellette, la pandémie, la guerre commerciale et la crise du coût de la vie peuvent inciter les électeurs à opter pour la continuité.
1: Les élections 2025, avec les difficultés qu'a eu Poilievre, la chute de Poilievre, montrent à la fois que l'électorat canadien est très volatile, donc peut changer d'idée rapidement à la dernière minute, mais aussi, c'est ça, que ces crises-là peuvent avoir tendance à favoriser les gouvernements qui sont déjà établis.
0: Par ailleurs, le Parti vert du Canada, lui, traverse une crise de leadership depuis maintenant quelques années.
3: Hey.
0: De retour à Rigaud, Jocelyn verse des graines dans un plat de plastique pour nourrir les nombreux oiseaux qui fréquentent le terrain.
4: Mais moi, je suis bien contente de vivre ici, malgré les inondations. Mais là, à l'âge que nous avons, puis lui avec son AVC, je vais mettre à vendre.
0: Roland dit qu'elle n'a plus la force de faire face aux dégâts causés par les débordements de la rivière des Outaouais.
4: Il n'y a rien à faire contre ça. Mais c'est à voir avec le gouvernement, pas avec nous. On subit, nous.
0: Elle espère avoir un bon montant pour sa maison qu'elle et son mari entretiennent avec amour depuis 31 ans. Ici Emma Guerrero-Dufour, Radio-Canada, Montréal.
5: La situation des feux de forêt s'est encore corsée ce week-end en Colombie-Britannique. Le feu de Bald Range, d'une virulence extrême, a forcé l'évacuation très rapide, là, dans la nuit de vendredi à samedi, de milliers de personnes dans les secteurs de Summerland et de Peachland. Ça, c'est du côté ouest du lac Okanagan. Emma Hautecoeur a les dernières informations. Bonsoir, Emma.
6: Bonsoir, Fanny.
5: Alors, le ministre des Forêts de la Colombie-Britannique vient de faire le point dans une mêlée de presse avec les journalistes. Qu'est-ce qu'on a appris?
6: Mais d'abord, Ravi Parmar a commencé sa mêlée de presse en offrant ses condoléances. Une évacuation, là, c'est tragique pour tout le monde, mais cette fois-ci, ça l'a été encore plus pour une famille, précisément parce qu'on a appris hier que une octogénaire, en fait, est morte en tentant de fuir cet incendie-là de Bald Range. C'est à peu près tout ce qu'on sait, là. La GRC qui a mené une enquête, qui a dit croire donc que ce décès-là était lié à l'incendie de forêt, mais on n'en sait pas plus sur les circonstances. comme vous le disiez, il y a des milliers de personnes qui ont dû partir vers le sud parce que, bon, au nord, là, vers Kelowna et vers Vernon, il y a d'autres feux qui font rage. Je vous laisse écouter un évacué là, de Summerland, Carl Boucher, qui explique que, bon, à l'heure du souper vendredi, il se pose

0: poser la question avec sa femme, est-ce qu'on doit partir? On veut pas trop alerter les enfants. Puis, ça a changé du tout au tout pendant la nuit. On l'écoute.
1: On voulait pas vraiment le créer le chaos dans la tête des enfants, donc on a attendu le plus longtemps possible. On est allé au lit, mais à 2h45, là, les alarmes ont sonné. Là, il y avait plus d'électricité, l'eau potable avait été coupée. C'est là que l'expérience la plus traumatisante, je vous dirais, la plus surréelle s'est passée. C'est quand on est sorti dehors à 3h du matin, là, la seule lumière qu'il y avait, parce qu'il y avait plus de courant, c'était les lumières orange et rouge du feu dans la montagne et la fumée d'une épaisseur. Là, c'est le petit bonhomme, là, notre plus jeune de 9 ans, là, qui a dit « Papa, maman, est-ce qu'on va être en sécurité? »
0: Puis il faut dire aussi que c'est pas la première année qu'on a des feux majeurs dans cette région-là. Peut-être que les gens étaient un peu plus préparés qu'ils ne l'étaient les autres années, mais vraiment, le comportement de ce feu-là était particulier. Un feu qui est passé donc d'un demi-kilomètre et demi quand on l'a découvert à 156 à l'heure actuelle. Il y a encore eu une progression là dans la nuit dernière vers le nord-ouest, nous dit-on. Le ministre Ravi Parmar raconte que, bon, vendredi, il y avait 19 hélicoptères qui étaient mobilisés sur ce brasier-là, mais il y avait vraiment rien à faire pour ralentir la progression. On aurait pu dépêcher toutes les ressources possibles à cet endroit-là, ça n'aurait rien changé. C'est vraiment ce qu'a déclaré aujourd'hui Ravi Parmar. Le service de lutte contre les incendies de forêt de la Colombie-Britannique a quand même un peu repris le dessus dimanche, mais la province continue de réaffecter des ressources à ce feu-là. On s'attaque aussi donc à s'assurer de protéger les structures. Ce qui a aidé, c'est qu'il y a un autre brasier au nord de là, donc près de Vernon, qui est maintenant contenu, le feu de Bradley Creek. Et la raison pour cette mêlée de presse, ce point de presse aujourd'hui du ministre des Forêts, c'est aussi pour annoncer que la Colombie-Britannique interdit temporairement l'utilisation récréative de tout véhicule hors route là sur les terres de la couronne dans plusieurs régions, toutes les régions qui sont affectées donc par des feux de forêt majeurs. Et on demande à la population, même si on ne l'interdit pas formellement, d'éviter le plus possible les déplacements dans l'arrière-pays. Le ministre a dit donc qu'une interdiction complète n'était pas nécessaire. De toute façon, la province aurait du mal à l'appliquer. Et il y a évidemment une petite étincelle qui pourrait faire vraiment faire une explosion comme ça a été le cas vendredi. Ce qui se prépare dans la météo, c'est encore des orages secs et la sécheresse et la chaleur qui perdurent. On écoute rapidement le ministre.
2: We are preparing for the worst and hoping for the best. What we do know is we do have dry lightning in the forecast over the next 48 hours.
0: Voilà, donc on se prépare pour le pire en Colombie-Britannique pour ce qui est des prochaines 48 heures.
3: Voilà, et le gouvernement fédéral qui se dit prêt à déployer les forces armées pour aider notamment au soutien des évacués. Emma Hautecoeur, là-bas en Colombie-Britannique, merci d'avoir été avec nous.
0: Mais je vous en prie.

0: C'est dans 9 jours que doivent entrer en vigueur les nouveaux tarifs douaniers de 50% que l'administration de Donald Trump souhaite imposer sur une panoplie de produits canadiens. Alors, pendant que le Canada redouble d'efforts là, pour tenter d'en arriver à un accord avant le 19 août, les partis d'opposition, eux, sonnent l'alarme. Ils s'inquiètent des concessions envisagées par le gouvernement Carney pour s'entendre avec Washington. Anne Levasseur est à Ottawa. Bonsoir, Anne.
1: Bonsoir, Fanny.
0: On en parlait, vous et moi, la semaine dernière, quand il y avait des sources de CBC qui avaient mis en lumière là, différentes concessions qu'Ottawa serait prêt à avancer en échange d'une baisse des droits de douane américains. Et là, ben, on comprend que ça fait réagir.
1: Voilà, on a évoqué ces nouvelles concessions, notamment sur la vente d'alcool américain dans le secteur de l'industrie laitière. Et c'est une possibilité qui a vraiment nourri les critiques depuis vendredi. Le chef conservateur Pierre Poilievre qui a adressé une lettre au premier ministre cette fin de semaine pour lui faire part de son mécontentement. Il le somme d'obtenir l'accord qu'il a promis, affirme que le statu quo ou encore des concessions supplémentaires en échange d'un répit partiel des tarifs américains, bien c'est pas une option acceptable. Il dit qu'un accord acceptable contiendrait entre autres choses aucun tarif sur le bois d'œuvre, la fin des tarifs sectoriels, un pacte automobile aussi sans tarif. Dans un communiqué, le Bloc québécois abonde à peu près dans le même sens, mais demande aussi plus spécifiquement au gouvernement de refuser tout sacrifice au détriment des producteurs et des transformateurs laitiers du Québec. On peut écouter Yves-François Blanchet suivi de Pierre Poilievre.
2: À chaque fois que M. Trump fait des menaces, les négociateurs canadiens marchent à genoux jusqu'à Washington pour essayer de minimiser les dégâts.
3: On est dans le pire des cas maintenant, où M. Carney a fait une concession après l'autre, avant même d'arriver à la table de négociation.
1: Je commets tout.
0: Alors, on comprend donc les doléances de M. Blanchet et M. Poilievre, même si, bon, on ne sait pas comment eux s'y prendraient précisément là, s'ils devaient faire face à Donald Trump. On comprend aussi que le temps file pour parvenir à un accord. À quoi on s'attend, Anne, pour les prochains jours, là?
1: Bien, le ministre responsable du commerce, Dominique Leblanc, est attendu à Washington. En fait, il devait arriver aujourd'hui, mais son vol s'est heurté de la mauvaise météo. Il a dû rebrousser chemin. On n'a pas de détails là, sur son horaire ni ses disponibilités, mais on nous dit que des rencontres vont avoir lieu cette semaine. Ce sera son troisième passage en 3 semaines. On sent que ce réel sentiment d'urgence de parvenir à un accord. On sait que l'objectif demeure une entente globale, donc pour éviter à la fois l'imposition des nouveaux tarifs le 19 août et obtenir un allègement des tarifs sectoriels. Du côté du gouvernement, aujourd'hui, il y avait le ministre des Transports, Stephen McKinnon, qui était à Hamilton, François-Philippe Champagne, qui, lui, était en Mauricie. Et tous deux, à leur façon, ont réitéré que l'approche, la stratégie canadienne était la bonne pour protéger les travailleurs. On peut écouter François-Philippe Champagne.
4: Ce qui compte, c'est d'être à la table des négociations. Ce qui compte, c'est de défendre l'intérêt des travailleurs de l'industrie canadienne. Ce qui compte, à la fin, c'est d'avoir un bon accord pour le Canada, pour le long terme.
0: Et Anne, j'imagine qu'on anticipe des discussions plutôt houleuses.
1: Oui, parce que le 19 août, là, ça va arriver vite. Vous l'avez dit, moins de 10 jours. Le gouvernement a signalé que les négociateurs vont vraiment redoubler d'efforts, qu'il y a une entente de se parler à tous les jours d'ici à cette date-là fatidique. Mais évidemment, on peut s'attendre que le ton va être corsé. Parfois peut-être même houleux. On a entendu un peu plus tôt aujourd'hui Geneviève Dufour, professeure à la Faculté de droit de l'Université d'Ottawa, et Louise Blais, émissaire du Québec pour la révision de la CIM, qui ont toutes deux commenté le ton auquel on doit s'attendre peut-être cette semaine.
5: Franchement, le ton est assez dur et c'est bien la raison pour laquelle on est toujours en négociation.
6: Cette semaine, il faut s'attendre à des étincelles, à des moments difficiles, à des déclarations décourageantes de la part des États-Unis. Ça fait partie du jeu américain. Il va falloir rester sobre et résolu pour essayer effectivement de régler le plus de dossiers possible.
1: Donc, régler le plus de dossiers possible, éviter ces tarifs de 50% qui doivent entrer en vigueur le 19 août sur pas moins d'une centaine de produits canadiens. À voir maintenant quand le ministre Leblanc sera à Washington et si on parviendra à obtenir des détails sur leurs avancées cette semaine.
0: Ouais, s'adapter au jeu américain, comme le disait Mme Blais, on commence à avoir l'habitude de ce jeu-là. Merci Anne.
1: Au revoir.
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0: Tel Jeune publie aujourd'hui une étude sur la santé mentale des jeunes. L'organisme qui vient en aide aux adolescents du Québec constate une augmentation de l'anxiété auprès de sa clientèle. Et ça, ben, ça s'accompagne d'une hausse des demandes d'aide. Alors, Charles-Antoine Boulanger suit le dossier. Bonsoir, Charles-Antoine.
8: Bonsoir, Fanny.
0: Alors, vous vous êtes rendu dans une maison de jeunes, maison des jeunes qui est fréquentée par des adolescents. Ouais. Comment ça va?
8: Ben, les jeunes avec qui j'ai pu m'entretenir considèrent que leur morale tient le coup. Du moins, c'est ce qu'ils m'ont dit. Par contre, ce qu'ils constatent, c'est que c'est pas toujours le cas de leurs camarades. Ça fait écho, justement, à l'étude de Tel Jeune publiée aujourd'hui. Une étude menée auprès de 1200 adolescents âgés entre 12 et 17 ans ce printemps. Il y a de nombreux constats là, qui en ressortent, notamment qu'un jeune sur cinq dit se sentir seul chaque semaine. Et lorsqu'ils vivent de la détresse, c'est 84 % des jeunes qui se retiendraient de demander de l'aide, beaucoup par la peur d'être jugés. Je vais vous laisser écouter Samuel et Jason. Ils ont 15 ans. Je les ai rencontrés aujourd'hui à la maison. Quincaboz, c'est dans le centre-sud de Montréal. Ils se feraient une petite séance de jeux vidéo, une façon pour eux de se détendre.
9: Je vois des gens qui vivent l'anxiété dans l'école parce que, je sais pas, genre, il y a des gens, ils se font intimider ou genre, ils sont pas en sécurité sur leur téléphone.
10: Oh, si je fais pas ça, je vais pas être tough, des trucs comme ça. Et je pense que c'est à cause de ça, à cause de l'influence des amis et tout ça.
0: Oui, on comprend la pression des pairs. Il y a la solitude aussi qui vient jouer là-dedans. Selon l'étude, il y a certains groupes qui seraient particulièrement vulnérables.
8: Oui, notamment les jeunes de la communauté LGBTQ+. L'étude qui constate des seuils cliniques alarmants d'anxiété, de dépression chez eux. Et la directrice de l'organisme Gris Montréal, Marie Ouzeau, pense que le contexte ne leur est pas favorable. Elle dénonce aussi ce qu'elle qualifie de politisation de ces questions. Il y a aussi des données préoccupantes chez les filles. 40 % disent ressentir de l'anxiété au moins une fois par semaine, alors que c'est 24 % chez les garçons. On va écouter Mme Ouzeau, ce sera suivi de quelques jeunes filles. Vous allez voir, il y a un enjeu qui revient chez les jeunes filles, c'est souvent l'image corporelle.
11: Il faut commencer par légitimer leur existence. Je veux dire simplement leur dire qu'ils ont la possibilité d'être qui elles sont de façon tout à fait authentique et qu'il y a un avenir pour eux et pour elles. Je pense que c'est ça aussi. Hein. Les problèmes de santé mentale viennent en partie, en tout cas, quand on n'a plus d'espoir.
12: Surtout par rapport peut-être aux hommes, l'attachement, le scolaire, à l'école, à cause des réseaux sociaux, il y a comme des attentes envers les filles d'être un peu plus belles.
0: Ouais, pas facile d'être un ado en 2026. Est-ce que les intervenants terrain constatent eux aussi cette augmentation de la détresse?
8: Mmh. Ouais, j'ai parlé avec le pédiatre au CHU Sainte-Justine, Olivier Jamoul. Lui, il voit une augmentation au cours de ses 25 années de pratique. Beaucoup d'anxiété, de détresse qui se manifeste de façon très variée, faut le dire, chez les adolescents. Ça va des troubles alimentaires aux maux de ventre. Il croit aussi que les réseaux sociaux ont un rôle à jouer dans ce problème.
13: Il y a réellement une souffrance qui existe chez les jeunes. Il y a de l'éco-anxiété. Ils sont inondés d'informations sur les réseaux sociaux. Puis la digestion de tout ce qu'ils reçoivent, c'est pas facile. Puis que c'est anxiogène.
0: Et là, bon, on est à l'aube d'une campagne électorale provinciale. Et si je comprends bien, Tel Jeune invite les partis politiques à prendre des engagements là, pour aider les jeunes.
8: Oui, ça fait partie de la démarche de Tel Jeune aujourd'hui. L'organisme qui a 5 priorités, notamment renforcer les services de première ligne destinés aux adolescents, mais aussi à leurs parents. On va écouter Annie Papayoriou, elle est directrice de Tel Jeune et de sa fondation.
14: Actuellement, les politiques publiques qui s'adressent à la santé, à l'éducation, c'est pour la jeunesse québécoise. Mais le 12-17 ans présente vraiment des besoins particuliers. Les jeunes ont besoin d'être entendus, de pouvoir dire ce qu'ils vivent, exprimer leurs besoins. Il ne faut pas oublier aussi que ces besoins-là évoluent à une rapidité folle.
8: Et autre donnée intéressante, signe qu'il y a des besoins. Tel Jeune a reçu 60 000 demandes d'aide en 2025. C'est une augmentation de 20 % si l'on compare à 2024. Donc, message aujourd'hui lancé de Tel Jeune. Reste maintenant à savoir si ce sera entendu par les partis politiques.
0: On verra si, effectivement, les chefs des partis politiques vont entendre l'appel à l'aide de Tel Jeune. Merci, Charles-Antoine.
8: Au revoir.
0: Restez à l'écoute plus tard à l'émission. Eau trop chaude et niveau au plus bas, l'écosystème du saumon se détériore dans la rivière Ouelle au Bassin-Laurent.
15: Ah, oh, c'est triste. C'est triste pour tout le monde. Parce que ça apporte beaucoup de gaieté dans le coin. Hein.
0: Le même sort attend-il les autres rivières de la province? Mais d'abord...

0: Un extrait sonore de la chanson « Hit 'em up » du tristement célèbre rappeur Tupac, tué en septembre 1996. Et si on en parle aujourd'hui, c'est que 30 ans après sa mort, le procès d'un ancien chef de gang qui serait lié à son assassinat s'ouvrait à Las Vegas ce matin. Et notre collègue Mathieu Massé s'est penché sur le sujet. Il est avec nous ce soir en studio. Bonsoir Mathieu.
1: Bonsoir.
0: Alors, peut-être commencer avec un peu de contexte. La mort de Tupac, c'est devenu, je dirais un peu un point culminant de cette guerre que se livraient différentes factions du hip-hop américain.
1: Voilà, on est en 1996, on assiste à une guerre qui oppose le hip-hop de la côte est et de la côte ouest des États-Unis. C'est vraiment le paradigme de l'époque, à savoir si la musique, la scène de l'un était meilleure que l'autre. Et comme le disait le journaliste culturel au Devoir, Philippe Renaud, un peu plus tôt aujourd'hui, ça s'est fini particulièrement tragiquement. On peut l'écouter qui parle de la relation entre les deux principaux protagoniste de cette guerre qui lie beaucoup musique et gang, Notorious B.I.G. ou Biggie Small et Tupac.
2: L'ironie ou la encore plus triste dans toute cette histoire, c'est que c'était des amis. Hein? Les deux s'appréciaient et s'estimaient puisque ce sont parmi les meilleurs rappeurs et les meilleures plumes de leur époque, les années 90, qu'on présente comme le deuxième âge d'or du hip-hop américain.
1: Et pour revenir à l'extrait sonore qu'on a entendu un peu plus tôt, la chanson « Hit 'em up », elle est importante parce que c'est vraiment ce qui a coupé les ponts entre Biggie Small et Tupac à l'époque, qui a mis le feu aux poudres et qui déboulera sur le meurtre de Tupac en septembre 1996 et sur celui de Biggie Small 6 mois plus tard.
0: Et là, si on revient justement au procès, de quoi il va être question?
1: Donc, pour mieux comprendre, il faut également connaître les circonstances de la mort de Tupac. Donc, selon l'acte d'accusation de Duane Davis, on y reviendra, la compagnie de disques Death Row Records, celle de Tupac, avait engagé à l'époque un gang de rue pour le protéger pendant un événement. Il était présent à Las Vegas pour un combat de Mike Tyson. Et c'est après le combat, il y a eu une altercation entre Tupac et un membre du gang opposé pour une question assez obscure. Mais ça s'est terminé sur le passage à tabac de la dite personne qui était le neveu de Duane Davis et qui ensuite a engagé des gens pour abattre Tupac. Donc, à ce moment-là, Tupac quitte le combat. Une Cadillac blanche se pointe sur place et il est abattu. Il mourra de ses blessures quelques jours plus tard. Et ce qu'il faut savoir, c'est qu'à peu près tous les témoins présents, eh bien, ils étaient d'une gang ou d'un autre. Mmh. Et ça ne parle pas à la police.
0: Oui, parce que c'est un peu... on est dans le criminel, évidemment.
1: Voilà.
0: Donc, ça ne parle pas à la police, sauf Duane Davis.
1: Et voilà. Ce qu'on peut apprendre dans la presse au fil des années, dont un reportage du New York Times qui date déjà de 25 ans, c'est que Davis aurait conclu une entente avec la police pour témoigner. On savait donc qu'il n'était pas celui qui avait tiré, mais qu'il était dans la fameuse Cadillac blanche. On savait qu'il était lié au meurtre, mais on ne pouvait pas l'accuser en raison de l'entente avec la police. Ce qui change aujourd'hui, et ce qui fait qu'on a un procès, c'est que pour la première fois en 30 ans, Duane Davis est accusé, puisque dans des mémoires publiées en 2019, il dit tout.
0: Il s'auto-incrimine finalement.
1: Absolument, absolument. Et puisqu'il a finalement dit tout dans un livre public, l'entente ne tient plus et il est finalement accusé 6 ans après la publication du fameux livre. On a parlé à l'avocat new-yorkais Mathieu Galluzzo qui s'est intéressé particulièrement à cette affaire. On lui a parlé un peu plus tôt.
3: Dans son livre, il parlait de ce qu'il avait fait pour assister le meurtre de Tupac. Il était dans la voiture qui était pleine des autres qui ont tiré l'arme à feu pour tuer Tupac. Il dit qu'il a donné l'arme à feu à quelqu'un d'autre pour faire le meurtre.
1: Donc aujourd'hui, Duane Davis nie tout. Il va jusqu'à dire que le co-auteur du livre a tout inventé. Mmh. Il dit qu'il n'était même pas à Las Vegas ce soir-là.
0: Et là, peut-être pour donner un peu de contexte à ceux qui connaissent un peu moins le monde du hip-hop dans lequel Tupac évoluait, vous avez parlé à une légende du hip-hop québécois.
1: J'ai pu parler avec le rappeur Sans Pression qui évolue sur la scène depuis 1997. Donc lui, il a vécu ces événements-là. Il me disait qu'il se rappelle très bien du moment où Tupac est mort, où il était, avec qui. Et il me disait aussi que pour lui, la guerre qui a mené à sa mort n'était pas représentative nécessairement de ce que Tupac était réellement.
4: Beaucoup de monde se rappelle de Hit 'em Up, sa dernière chanson avec, contre Biggie, parce que dans le catalogue à Tupac, je dirais que 90% de ses chansons, c'est des chansons avec des messages du rap profond, vraiment, tu sais. Fait que oui, je pense que comme Tupac, c'est un malentendu. Beaucoup de monde ne connaissent pas vraiment Tupac.
1: Donc, à savoir s'il va écouter le procès ou le suivre avec attention, il me disait que son intérêt était limité. Après 30 ans, il n'espère plus vraiment la vérité. Pour lui, il est temps que Tupac et Biggie Smalls puissent reposer en paix. Enfin, le procès, lui, va suivre son cours. La sélection du jury commençait justement aujourd'hui et pourrait durer jusqu'à une semaine. Le procès, lui, pourrait durer un mois.
0: Mathieu Massé, merci.
1: Je vous en prie.
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0: En Nouvelle-Écosse, la mère de deux jeunes enfants disparus il y a plus d'un an a accepté pour la première fois d'en parler publiquement. Dans une entrevue très émotive donnée à nos collègues de CBC, elle raconte qu'elle espère que ses deux enfants, Jack 4 ans et Lily 6 ans, sont toujours en vie. Et elle explique comment elle gère ses émotions. Paul Légère est dans nos studios d'Halifax. Bonsoir, Paul.
6: Oui, bonsoir.
0: Alors, la mère, Maleya Brooks-Murray, n'a pas vu ses enfants, ne sait pas exactement quel est leur sort depuis le mois de mai de l'année dernière. Ça fait quand même longtemps.
6: Oui, ça fait longtemps et plein de gens se posent plein de questions. La famille immédiate, bien sûr. Très tôt le matin, au mois de mai l'année dernière, elle était avec son copain au lit. Elle pouvait entendre les enfants qui jouaient dans leur chambre, mais pas longtemps après, rien, plus de sang. Et plus d'enfants. Ils avaient disparu. Elle a donc appelé la police qui s'est vite rendue sur place dans leur maison, dans une forêt dense du centre de la Nouvelle-Écosse. Et pendant plus d'une semaine, ou presque une semaine, ils ont mené des recherches avec des hélicoptères et plusieurs équipes de recherche de sauvetage local qui se sont rendues sur place. Il y a des gens, plus de 100 bénévoles d'un peu partout dans la province qui étaient présents pendant presque une semaine. On a trouvé une couverture appartenant à Lily dans un arbre à 1 kilomètre de sa maison et des empreintes de bottes qui pourraient avoir appartenu à Lily. Mais c'est tout ce qu'on a trouvé depuis un an, à moins que la GRC a plus d'informations qu'ils ne veulent pas dévoiler pour l'instant. Mais mis à part cette découverte, plus d'un an plus tard, on a peu d'informations sur ce qui est arrivé à Jack et Lily. Et l'enquête de la GRC est toujours en cours. Plusieurs personnes ont subi des tests de polygraphe, y inclut Maleya Brooks-Murray elle-même, la mère des enfants, et son conjoint à l'époque, Daniel Martel. D'ailleurs, le lendemain de la disparition des enfants, elle et Daniel Martel ont rompu, un sujet qu'elle ne veut toujours pas aborder, ni la question de l'ambiance dans leur foyer.
0: Et comment elle vit au jour le jour sans connaître le sort de Jack et Lily?
6: Mais c'est ça, au jour le jour, elle tente de vivre cette situation le mieux qu'elle peut, c'est ce qu'elle nous a dit, et c'est une situation très difficile pour elle, c'est ce qu'elle nous a expliqué dans ses larmes.
7: Just one day at a time.
8: Juste une journée à la fois, entourée par ma famille et mes amis et un filet de sécurité. Je vais en thérapie régulièrement et j'essaie de rester occupée. Je leur ai acheté des paniers de Pâques et des cadeaux de Saint-Valentin, des présents de Noël pour leur anniversaire, une carte de souhait pour qu'ils l'ouvrent lorsqu'ils reviendront à la maison, leurs bougies de fête que je garde, j'ai tout gardé et je continue d'en prendre plus. C'est ce qui m'aide à passer au travers.
0: Est-ce qu'on sait pourquoi elle a attendu plus d'un an avant de parler publiquement?
6: Il y a plusieurs raisons. Elle a de la difficulté, premièrement, à lire ce qu'il se dit dans les médias sociaux à son égard. Plusieurs insinuations, certains qui sont souvent méchants selon elle. Elle dit aussi qu'elle ne faisait que suivre les conseils de la GRC. Elle ne voulait pas nuire à l'enquête. Mais après un an sans réponse à ses multiples questions auprès de la GRC, elle commence à s'impatienter. Elle collabore, dit-elle, toujours avec les policiers qui enquêtent sur cette disparition. Et les policiers ont toujours affirmé qu'il ne s'agit pas d'un enlèvement. La GRC n'a pas nommé de suspect dans cette affaire. Plus de questions, donc, de réponses pour Maleya Brooks-Murray.
8: On dirait que je continue d'avoir la même mise à jour encore et encore, et je continue de demander pour de nouvelles pistes, et la police continue de dire qu'elle travaille là-dessus, et je ne me sens pas comme si c'est suffisant. Je pense que je mérite plus que ça. Je mérite de savoir où ils sont. J'ai besoin d'eux à la maison.
0: Et Paul, est-ce qu'on sait si la GRC a réagi?
6: La GRC n'a pas réagi, elle n'a pas accepté d'être interviewée dans le cadre de ce reportage, affirmant par écrit que l'enquête sur la disparition de Jack Lilly demeure une priorité pour ses enquêteurs et qu'ils ne peuvent pas dévoiler les détails ou le progrès de l'enquête.
0: Une affaire très mystérieuse qui touche au cœur. Merci, Paul.
6: Plaisir.
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0: Les espoirs en vue d'un accord entre Iraniens et Américains pour la réouverture du détroit d'Ormuz s'amenuisent, alors qu'une nouvelle demande vient complexifier une situation déjà très compliquée. Donald Trump veut que le régime iranien verse des indemnisations aux familles des victimes mortes ou blessées dans des attaques attribuées à Téhéran. Rania Massoud, bonsoir.
9: Bonsoir, Fanny.
0: Alors, Rania, c'est donc une nouvelle demande de la part du président américain.
9: Oui, il répond en fait aux Iraniens qui réclament de leur côté des réparations de la part de Washington pour les dommages causés par la guerre qui a été lancée en février. Donc l'Iran, qui évalue les dégâts de la guerre à 270 milliards de dollars, exige donc des compensations financières de la part des États-Unis comme une condition préalable à la réouverture du détroit d'Ormuz. Et donc le président Trump a en quelque sorte tourné en dérision cette demande-là de la part des Iraniens en disant que les États-Unis eux aussi veulent des indemnisations de la part du régime iranien pour compenser financièrement les familles des victimes de toutes les attaques qui sont attribuées à l'Iran depuis les dernières années, incluant les familles des personnes tuées aussi dans les manifestations anti-gouvernementales en Iran. Donc, il a fait sa déclaration-là sur Truth Social, son réseau.
0: Mais ce qui est frappant, c'est qu'il y a une semaine à peine, on avait l'impression que justement un accord était imminent. Et là, on semble s'en éloigner.
9: Oui, sachant que les Iraniens ont répété à plusieurs reprises qu'ils ne sont pas en train de négocier avec les Américains, mais plutôt qu'ils cherchent un accord avec leurs voisins, les Omanais, avec qui ils partagent le détroit d'Ormuz. Les Iraniens eux-mêmes avaient dit la semaine dernière que les négociations avançaient bien, il y avait de l'optimisme et même les détails par rapport à la réouverture du détroit commençaient à se préciser. Alors de ce que l'on sait, de ce qui avait fuité, c'était que le détroit serait divisé en deux, il y aurait des allées et des retours. Donc les navires qui venaient du golfe Persique vers l'océan Indien, donc qui rentraient dans le détroit, passeraient par le côté nord, donc dans les eaux iraniennes, alors que les navires qui quittent le détroit, eux, ils passeraient par les zones omanaises et que cet accord-là, on disait qu'il devait être provisoire pour une durée de 60 jours, sachant que là, on n'a plus de détails. L'Iran, au fait, aussi a dit qu'il y aurait d'autres exigences, mais celle-là pour la réouverture du détroit. Il faut que les Américains lèvent le blocus imposé sur ces ports. Il faut que les Américains lèvent les sanctions économiques aussi qui pèsent sur le régime. Et aussi le déblocage sans condition des avoirs iraniens qui sont gelés à l'étranger. En plus, donc, des indemnisations par rapport à la guerre.
0: Donc, pas d'accord imminent en vue. Est-ce que ça veut dire, Rania, qu'il pourrait y avoir un retour à la guerre entre les deux pays?
9: Alors, pour le moment, Donald Trump souffle le chaud et le froid sur cette question-là. Un jour, il dit qu'il va frapper très fortement l'Iran si un accord n'est pas conclu. Un autre jour, il menace de frapper les infrastructures énergétiques du pays. Hier, il a laissé entendre qu'il n'avait en fait besoin de rien faire face à l'Iran, qu'il n'a pas besoin de lancer une nouvelle attaque d'envergure et qu'il n'a même pas besoin de faire plus d'efforts diplomatiques. Il dit qu'il lui suffit d'observer l'Iran en train de s'enfoncer dans ses difficultés économiques. Il faut dire que l'Iran connaissait déjà une crise économique avant la guerre, mais la situation, elle s'est évidemment dégradée depuis le blocus qui est imposé sur ses terminaux pétroliers, donc incapable pour l'Iran. L'Iran est incapable d'exporter son brut, qui est sa source de revenus principale. Mais pour le moment, on est vraiment dans un genre de bras de fer entre les deux pays, chacun qui veut gagner un peu plus en force dans les négociations. Mais c'est sûr que pour Trump, durer le plus longtemps dans cette position est inconfortable avec l'approche des élections de mi-mandat.
0: Oui, parce qu'aux États-Unis aussi, on ressent l'impact économique de cette guerre-là, ce conflit-là.
9: Oui, tout à fait.
0: Et Rania, pour la première fois, les autorités iraniennes ont diffusé une vidéo montrant le nouveau guide suprême, Mojtaba Khamenei.
9: Oui.
0: Quel est le message derrière cette vidéo?
9: Alors, ça fait partie justement donc de ce bras de fer, de cette guerre psychologique entre les deux. Les Iraniens qui veulent démentir les rumeurs qui disent que Mojtaba Khamenei est blessé, défiguré, amputé même. Et dans cette vidéo de 15 secondes, donc on le voit assis dans une pièce, en train d'échanger avec plusieurs autres personnes assises autour de lui. lui, il a l'air en bonne santé, sauf que cette vidéo, en fait, est non datée. Donc, on ne sait pas s'il s'agit de vieilles images ou pas. Ensuite, c'est assez intéressant parce qu'elle survient aussi le jour où le guide suprême a eu une rencontre avec le président iranien Massoud Pezeshkian, mais on n'a pas vu des images de cette rencontre-là. Massoud Pezeshkian, qui, il y a tout juste quelques jours, disait qu'il avait de la difficulté à entrer en contact avec le guide suprême, évidemment pour des raisons de sécurité.
0: Et est-ce qu'on sait ce qui a été discuté entre le président iranien et le guide suprême?
9: Alors, on sait qu'il y a eu plusieurs nominations très importantes à la suite de cette rencontre-là, des nominations à la tête de 6 postes clés, donc que ce soit au sein des forces armées du pays, des gardiens de la révolution islamique, des Basiji aussi, qui est cette milice qui est affiliée aux gardiens de la révolution. Et donc, tous ces postes-là sont désormais occupés par des figures militaires. Donc, ce sont certainement pas des diplomates, ce sont des vétérans. Il y en a qui ont eu un long parcours qui date de la guerre Iran-Irak, donc des années 80. Et donc, s'il y a un message à tirer de ces nominations-là, c'est que l'Iran tient à rester ferme, à consolider l'influence de la ligne dure donc sur la politique étrangère, mais aussi sur la sécurité intérieure. Donc, c'est une façon pour les Iraniens de dire à Washington qu'ils sont prêts si jamais il y a une nouvelle guerre d'envergure contre eux.
0: Oui, on est loin du changement de régime que souhaitait Donald Trump au départ.
9: Pas encore, non.
0: Rania Massoud, merci.
9: Merci à vous.
0: La Colombie a déclaré l'état d'urgence après le puissant séisme qui a déjà coûté la vie à plus d'une centaine de personnes et le bilan risque de s'alourdir. Les autorités tentent toujours de sauver ceux qui sont pris dans les décombres. Éric Plouffe a préparé ce qui suit.
10: On entend les occupants d'une maison à Bogota effrayés par le grondement du sol et les objets qui tombent sur le plancher. À Cali, des secouristes viennent d'extirper une personne restée prise sous les décombres d'un immeuble et la transportent rapidement sur une civière vers une ambulance. Cette résidente de Cali raconte que lorsque le sol a commencé à bouger, tout le monde criait « ça tremble » et tous ont couru et descendu les escaliers de son immeuble. Le maire de Cali, Alejandro Eder, affirme qu'il y a au moins 20 bâtiments qui se sont effondrés et que des personnes sont prises au piège à l'intérieur. Il indique avoir demandé à ses homologues de Medellín et de Bogota de venir en aide à sa population en envoyant des équipes de secours. À Bogota, Ivan Armando Perez, un ingénieur, dit qu'il a eu un peu peur lorsque la terre s'est mise à trembler. Il ajoute que le problème, c'est que ça ne s'arrêtait pas. Il dit qu'il commençait à s'inquiéter que ça puisse empirer ou frapper plus fort, surtout qu'il arrive du pays voisin, le Venezuela, qu'il n'a pas vécu le tremblement de terre là-bas, mais qu'il en a vu les conséquences. Le double séisme qui a frappé le Venezuela en juin dernier a entraîné la mort de plus de 6 000 personnes. Des centaines d'autres sont portées disparues et des dizaines d'immeubles se sont écroulés. Éric Plouffe, Radio-Canada, Montréal.

0: Qui n'a jamais rêvé de changer de vie? Cet été, on vous présente une série de portraits de gens qui ont osé faire le saut pour réinventer complètement leur quotidien. Et on se rend aujourd'hui au Sénégal où, depuis près de 3 ans, une PME propose aux piroguiers de changer leur moteur bruyant et polluant par des systèmes électriques silencieux et économiques. À la tête de la jeune entreprise, Raymond Sarr, qui, après avoir vécu 20 ans en France, a décidé de délaisser son boulot ingénieur en aéronautique pour monter sa compagnie en énergie renouvelable dans son pays d'origine, le Sénégal. Le reportage de Léa Lisa Westerhoff.
1: Face à nous, l'océan Atlantique et ses vagues. À droite, des pélicans survolent la lagune de la Somone à une centaine de kilomètres de la capitale polluée et bruyante de Dakar.
2: L'eau, le soleil, les oiseaux, pas mal.
1: Bienvenue dans les nouveaux bureaux de Raymond Sarr. Ex-ingénieur à Toulouse, devenu il y a 3 ans concepteur de moteurs électriques pour pirogues au Sénégal.
2: Je m'appelle Raymond Sarr et je suis ingénieur à la base, ingénieur en hydraulique et mécanique des fluides. J'ai toujours rêvé de travailler sur des projets qui ont de l'impact, qui touchent aussi à des usages concrets. Tout le monde a besoin d'énergie, partout. Et pour moi, le meilleur moyen de le faire, c'était l'énergie.
1: Mais d'abord, petit retour en arrière. À 17 ans, son bac et une bourse de l'État sénégalais en poche, Raymond met le cap sur la France. D'abord Bayonne en classe prépa, puis Toulouse pour son école d'ingénieur. Diplômé, Raymond devient chercheur puis sous-traitant pour le fabricant d'avions Airbus, jusqu'à cette question à 24 ans.
2: La question fatidique, est-ce que je sers à quelque chose?
1: Quel sens donner à son activité? 5 ans dans l'aéronautique et la question est toujours là.
2: On faisait des avions, donc Airbus, je travaillais sur la voilure, l'aérodynamique, travail très ingénieur. J'ai toujours recherché ça quand j'étais plus jeune, mais une fois que j'étais dedans, ça n'a pas correspondu à ce que je recherchais. Faire des avions, ce n'était pas le meilleur endroit. On a fait le tour, on sait faire des avions maintenant. Et bien sûr, impact environnemental.
1: 2008, Raymond amorce un nouveau virage pour un master à l'école des mines en entrepreneuriat et montage de projets dans les énergies renouvelables. Pendant 18 mois, il se forme et part même en Chine pendant 6 mois. Reste maintenant à savoir quoi faire avec cette nouvelle corde à son arc.
2: Je me souviens, j'étais allé voir mon chef là. Je lui avais dit, voilà, on monte une nouvelle business unit énergie renouvelable au sein de cette société de conseil qui travaillait pour Airbus. Et je me suis pris le plus gros vent de toute ma carrière. Donc pour moi, ça a scellé le départ, ça a scellé le... Je me suis dit, allez, je vais aller au Sénégal. Je vais casser mon PEL, et c'est ce que j'ai fait.
1: Au début, Raymond va et vient entre la France et son pays d'origine, le Sénégal. Son entreprise Jocoson, le lien en Wolof, existe dans les deux pays. Il vend et installe des pompes et des kits solaires dans les milieux ruraux.
2: Je me souviens, on arrive en pleine journée pour installer un kit solaire. On a fini de l'installer et c'est pas caricatural quoi. C'est la nuit, on allume la lampe, c'est magique. Voilà, c'est ça. Cette émotion, je l'ai vécue. C'était dans un village dans le Sine Saloum, Sambadia.
3: Allez.
1: La dernière étincelle au décollage final viendra de sa femme Cécile Dardel, elle aussi ingénieure en reconversion, qui décide de faire le grand saut. En 1 mois et demi, à 38 ans, le couple et leurs 3 enfants déménagent pour le Sénégal.
4: C'était 2023. Raymond était parti en mission longue. Il était revenu le jour de Noël. Et début janvier, on a dit on y va quoi. Donc moi, j'avais aussi beaucoup... J'avais fait varier ma carrière professionnelle. Je me voyais plus du tout... Enfin, moi, de rester à Toulouse, enfin, ça avait plus de sens. Et je pense qu'il y a eu ce sentiment de dire que... Cette menace du regret... que si on le faisait pas là, ça allait être trop dur à porter après. Donc c'était le moment où il fallait absolument tenter, quoi qu'il se passe.
5: Ça va, Gagnon
1: Gisade. Casquette en jean vissée sur la tête, Raymond passe du temps à discuter avec les piroguiers de la lagune où il s'est installé à une centaine de kilomètres de la capitale, jusqu'à cette idée, la mobilité sur l'eau.
2: Aujourd'hui en Afrique, on parle beaucoup de mobilité électrique. C'est un développement qui est en cours et qui a un impact immense, surtout en Afrique de l'Est. On parle dans les grandes villes avec des motos, des voitures, des bus, mais on n'a pas beaucoup abordé le sujet sur l'eau, sachant que les corridors sur l'eau existent déjà en Afrique depuis longtemps, ils sont très importants au Sénégal. Ça faisait sens parce qu'il y a déjà des millions de personnes qui dépendent de ça. Il y a 20 000 pirogues motorisées au Sénégal, mais il y a aussi y a toute la sous-région, il y a toute l'Afrique. J'aime bien innover, apporter quelque chose de nouveau. Voilà, j'aime bien fabriquer, même chez moi, personnellement, fabriquer de nouvelles choses. Donc c'est pour ça que je me suis lancé dans ce projet-là, en sachant que c'était le projet aussi pour élargir les champs, l'énergie. Tout le monde a besoin d'énergie, partout. Donc c'était pour moi un moyen aussi d'avoir plus de possibilités.
1: Cécile, elle, chercheuse et thésarde sur le changement climatique, est devenue photographe et n'a aucun regret.
4: Voilà, on a gagné en liberté, pas forcément financière, mais en liberté d'être en venant ici. Je pense voilà, on a eu besoin de cette énergie-là. C'était beaucoup plus difficile d'être épanouie pour nous en France.
1: Pour l'heure, la quarantaine de pirogues qui propose des tours de la lagune et du parc naturel de la Somone navigue toujours avec des moteurs à essence, mais plus pour très longtemps, promet Raymond. Un peu plus au sud, dans le delta du Sinessaloum, où deux fleuves s'enchevêtrent en une myriade de bras de fleuve, quatre bateaux fonctionnent déjà avec un moteur essence converti à l'électrique. Ils seront 20 d'ici la fin de l'année et plus encore l'année prochaine. Léa Lisa Westerhoff, de retour de la Somone, RFI.
0: Au moment...

0: Au moment où on enregistre des niveaux d'eau de plus en plus bas dans certaines rivières du Québec et que leur température augmente, on s'intéresse à une rivière à saumon fermée à la pêche depuis 6 ans à cause de la dégradation de son habitat. La situation dans la rivière Well, dans le Bas-Saint-Laurent, fait office de signal d'alarme. En contexte de changement climatique, on se demande si c'est le destin qui attend les autres rivières à saumon de la province. Véronique Duval a préparé ce qui suit.
1: Nous sommes à la Cavée, une fosse à saumon bien connue des pêcheurs sur la rivière Well. La rivière y serpente entre deux parois rocheuses. L'endroit, pourtant magnifique, dégage un parfum de désolation. Le pont suspendu, en bois et en corde, est condamné. Dans les deux abris colorés, les chaises usées par le temps sont vides. Sur le mur, un poème jauni raconte l'amour de ce lieu.
2: Dans la plus grosse journée, on avait eu un très gros coup d'eau cette année-là, il s'était pris aux alentours de 35 saumons dans la même journée. La majorité, tout à cavé. Le monde ne croyait pas ça. C'est impossible qu'une fosse peut donner autant de saumons. Mais oui, sur la rivière Well, la cavé a donné ça.
1: La Well, Christian Milliard la connaît par cœur. Il a été guide de pêche pendant près de 20 ans.
2: Partout, toutes les fosses, la dubée, les blocs, la mécaphine, de l'aigle, l'oublier, l'hydro. Il y en avait partout. Il y avait des pêcheurs partout. C'était de toute beauté dans le temps. Voir ça aujourd'hui, le néant, c'est triste.
1: La rivière Well a d'abord été désertée par les saumons au début du 20e siècle à cause de la drave. Dans les années 60, on a décidé de l'ensemencer à coups de milliers de tacons chaque année.
2: Ah, dans les bonnes années, des fois, il y avait au moins 50, 75 pêcheurs sur la rivière, là, dans les journées d'ouverture, là, quand c'était très bon. C'était magique, là. Il y
1: en
2: avait partout.
1: En l'an 2000, on arrête l'ensemencement. Et la population de saumons de la rivière Well amorce un lent déclin. La température de l'eau affecte aussi la population que le ministère de l'Environnement estimait à une centaine d'individus en 2020 lors du dernier décompte. L'homme dans la soixantaine se rappelle que la rivière Well a toujours été considérée comme une rivière à saumon plutôt chaude.
2: Oui, parce qu'on a quand même une génétique de saumon d'eau chaude sur la rivière Well. Fait que l'eau quand même rendue à 25, 27, 28. Mais j'ai pris du saumon à sèche, l'eau à 28, que le monde ne croyait pas.
1: Mais le réchauffement de l'eau s'est accentué avec les années.
2: Ah oui, je ne me souviens plus l'année. À partir de la cavée, à descendre jusqu'au kiosque d'accueil, on avait compté 300 saumons morts. L'eau avait monté pas loin de 30 degrés. C'était pas possible que ce soit aussi bien des saumons de 3 livres, aller jusqu'à 20-25 livres. Là. Morts dans la rivière, on les mettait au bord. Au moins, ça nourrissait les autres espèces.
1: Ici, plus près de l'embouchure de la rivière dans la municipalité de Rivière-Well, le paysage est tout autre. Les saumons qui remontent la rivière traversent des kilomètres de terres agricoles et passent sous l'autoroute 20 avant d'atteindre les boisés du Haut-Pays. Véronique Furoy n'a jamais vu la rivière aussi basse en plein juillet. Coordonnatrice des opérations pour Aubakir, l'organisme de bassin versant de Kamouraska, Lillet et Rivière-du-Loup, elle espère réussir à rafraîchir la rivière grâce à un projet visant à encourager les riverains à faire des aménagements pour créer de l'ombre sur le cours d'eau, afin de préserver les refuges thermiques dont les saumons ont besoin pour survivre à leur course à obstacles pour aller pondre leurs œufs en amont.
3: En fait, chaque petit geste compte. Donc, c'est sûr que ces projets-là, ben, c'est rassembleur, ça permet de parler du saumon, ça permet de parler de la qualité de l'eau, ça permet de responsabiliser les propriétaires. Mais en fait, il y a des grosses actions qui devraient être prises. Puis là, ben, c'est tout sur la gestion de nos forêts. Donc, c'est sûr que là, c'est là que je dirais qu'il y a le plus gros enjeu là, pour la population de saumon et la qualité de l'habitat.
4: La ville
1: En plus du développement immobilier et de l'ouverture de nouvelles terres agricoles dans le Haut-Pays, les coupes forestières se sont intensifiées sur les terres publiques en amont du bassin versant.
3: Les forêts, c'est pas juste le poumon, mais c'est aussi un tampon. Là, ça retient, ça fait que l'eau s'écoule tranquillement.
1: La professeure en écologie des poissons à l'Université du Québec à Rimouski, Emmanuelle Chrétien, souligne qu'il y a plusieurs menaces qui pèsent sur le saumon le long de son parcours migratoire en eau douce, mais aussi en eau salée. Elle estime qu'on a le pouvoir de limiter les perturbations en eau douce, notamment en conservant les couverts forestiers, en respectant des bandes riveraines adéquates et en suspendant la pêche quand la température de l'eau est trop élevée, afin de ne pas entraîner le saumon dans des luttes qui l'épuisent. Selon elle, le triste destin de la rivière Well plane sur d'autres rivières si nos pratiques ne s'améliorent pas.
4: Ça peut être le canari dans la mine un peu pour des rivières similaires, si on veut. Des rivières des Basse-Terre, du Saint-Laurent, il y en a d'autres là, qui suivent. Là. Il y a la Mitis, la Rimouski, la Matane, qui viennent à peu près toutes du même genre de territoire. Donc, c'est sûr que... Si les rivières se réchauffent, c'est des conditions qui sont moins propices pour le saumon.
1: De son côté, l'ancien guide de pêche regarde la rivière avec nostalgie.
2: J'essaye de parvenir pour pas me souvenir de toutes les choses. Parce que tout à l'heure, là, en haut, à Cadry, là, je te disais à telle place, là, on était assez habitués que, bon, à Rotel-Roche, dans le fond, là, c'est lui le saumon qui est preneur. Là. Mais c'était demain. On connaissait la rivière comme le fond de notre poche. C'est triste. Parce que ça apportait quand même de la vie, beaucoup de vie à la rivière.
1: Là. Ici Véronique Duval, Radio-Canada, Rivière Well.
0: Et c'est ainsi que se termine votre magazine quotidien d'information pour ce soir. Merci d'avoir été à l'écoute. Soyez au rendez-vous demain. On vous prépare une belle émission. À la veille de la journée J'achète un livre québécois, on va se demander, avec une autrice jeunesse, comment intéresser les adolescents à la littérature, alors que le livre a maintenant un compétiteur de taille, le téléphone cellulaire. Si vous avez manqué une partie de notre émission, vous pouvez vous rattraper sur notre plateforme audio ou sur notre site Internet. Je m'appelle Fanny Olivier et je vous dis à demain.

0: Bonsoir Ismaël Dugal, dans quelques minutes un moteur de recherche après le bulletin de nouvelles. Pourrait-on être autonome en énergie en Antarctique en utilisant le soleil et le vent? À la rubrique « Que sont-ils devenus? », on s'intéresse au sort du quick aux fraises. Pourquoi les mini-pattes d'ours et les pattes d'ours originales n'ont-elles pas le même goût? Et les hallucinations des IA peuvent-elles avoir des conséquences concrètes dans la réalité? À tout à l'heure.
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2: Bonsoir, ici Rebecca Kwan. En Colombie-Britannique, l'utilisation récréative de véhicules hors route est temporairement interdite sur les terres publiques dans certaines régions dans le but de limiter les risques de nouveaux feux de forêt. Plusieurs équipes de pompiers vont se joindre à celles qui combattent déjà les incendies à travers la province. 25 pompiers du Yukon étaient attendus aujourd'hui et une soixantaine doivent arriver de l'Alberta demain. Le Mexique va aussi envoyer des renforts. Pendant ce temps, des pompiers de l'île de Vancouver prêtent déjà main forte à leurs collègues de l'intérieur de la province, comme le rapporte Mélinda Trochu.
3: Training is one thing, but boots on the ground, real life practical experiences, you learn little tips and tools and tricks.
4: Combattre les feux dans l'intérieur de la Colombie-Britannique est une expérience inestimable pour les pompiers d'Oyster River sur l'île de Vancouver. Le chef de leur caserne, Bruce Green, explique qu'ils sont déployés dans la région de Clinton depuis 2 semaines.
3: Working to save houses with BC Wildfire.
4: La première équipe s'est attelée à sauver des maisons aux côtés de BC Wildfire.
3: They will create a wet line for BC Wildfire to ensure when they do a backburn or a burn off that the fire goes in the right direction.
4: La deuxième équipe est désormais concentrée à créer une zone humide pour diriger la propagation du feu au besoin, autant d'expériences sur le terrain qui pourraient un jour être utiles sur l'île.
3: We've always thought fires on Vancouver Island were the rainforest were all right here, but climate change has changed that.
4: Avec les changements climatiques, dit Bruce Green, vivre dans une région de forêt pluviale n'est plus suffisant. Désormais, durant les étés, ces équipes ont changé la façon dont leurs camions sont outillés pour être capables de répondre rapidement aux feux dans le milieu périurbain.
3: When these big fires come in, we don't have the resources, so that's where we need the residents to help us help them.
4: Face aux méga-feux, dit-il, les petites casernes n'ont pas les ressources pour sauver toutes les maisons. Bruce Green demande donc aux habitants d'aider les pompiers et d'utiliser le site FireSmart pour préparer leurs propriétés face aux feux. Ici Mélinda Trochu, Radio-Canada, Victoria.
2: Le syndicat Unifor, qui représente les travailleurs du secteur automobile, entame des négociations avec General Motors en vue de renouveler leur convention collective. Unifor a déjà conclu une entente avec le fabricant Ford le mois dernier. Les négociations risquent cependant d'être plus difficiles cette fois-ci. Les précisions de Philippe de Montigny.
5: Parmi les 4 600 employés syndiqués de General Motors en Ontario, environ 1 500 ont été mis à pied. À l'usine d'assemblage d'Oshawa, un quart de travail a été éliminé en début d'année. Et du côté d'Ingersoll, l'usine Camille a cessé ses activités l'an dernier, mettant fin à la production de ses fourgonnettes électriques. GM n'a toujours pas proposé de nouveaux modèles, ce que dénonce la présidente d'Unifor, Lana Payne.
6: I think it is concerning.
5: C'est très préoccupant pour l'avenir de l'industrie automobile, dit-elle. Mathieu Dupuis est professeur en relations industrielles à l'Université Laval.
7: On a vu un déclin. Depuis 2020, on avait une poussée vers les véhicules électriques qui était vraiment, emprunté un terme automobile, il y a eu un demi-tour là, complet. Là, c'est un peu incertain.
5: Le syndicat veut obtenir en gros la même entente cadre qui avait été ratifiée avec Ford le mois dernier, qui comprend notamment des hausses salariales de 3 % par année. Dans une déclaration, GM Canada dit espérer en arriver à un accord mutuellement bénéfique. GM rappelle aussi ses investissements annoncés plus tôt cette année de 691 millions de dollars dans son usine de moteurs de St. Catharines et de 343 millions dans son usine d'Oshawa. Unifor espère conclure une entente avec le constructeur d'ici 2 semaines. Ici Philippe de Montigny, Radio-Canada, Toronto.
2: La GRC a arrêté un homme qui aurait proféré des menaces de mort envers le premier ministre canadien Mark Carney. Marc Porlier, 51 ans, de Montréal, fait face à une accusation d'avoir proféré des menaces de causer la mort ou des lésions corporelles à quelqu'un. Selon la police fédérale, il aurait tenu ses propos menaçants dans un courriel envoyé à un sénateur, notamment. Et en terminant, ailleurs dans le monde, la Colombie a déclaré l'état d'urgence après le puissant séisme qui a déjà coûté la vie à plus d'une centaine de personnes. Et le bilan risque de s'alourdir. Les autorités tentent toujours de sauver ceux pris dans les décombres. Éric Plouffe a préparé ce qui suit.
6: On entend les occupants d'une maison à Bogota effrayés par le grondement du sol et les objets qui tombent sur le plancher. À Cali, des secouristes viennent d'extirper une personne restée prise sous les décombres d'un immeuble et la transportent rapidement sur une civière vers une ambulance. Cette résidente de Cali raconte que lorsque le sol a commencé à bouger, tout le monde criait « ça tremble » et tous ont couru et descendu les escaliers de son immeuble. Le maire de Cali, Alejandro Eder, affirme qu'il y a au moins 20 bâtiments qui se sont effondrés et que des personnes sont prises au piège à l'intérieur. Il indique avoir demandé à ses homologues de Medellín et de Bogota de venir en aide à sa population en envoyant des équipes de secours. À Bogota, Ivan Armando Pérez, un ingénieur, dit qu'il a eu un peu peur lorsque la terre s'est mise à trembler. Il ajoute que le problème, c'est que ça ne s'arrêtait pas. Il dit qu'il commençait à s'inquiéter que ça puisse empirer ou frapper plus fort, surtout qu'il arrive du pays voisin, le Venezuela, qu'il n'a pas vécu le tremblement de terre là-bas, mais qu'il en a vu les conséquences. Le double séisme qui a frappé le Venezuela en juin dernier a entraîné la mort de plus de 6000 personnes. Des centaines d'autres sont portées disparues et des dizaines d'immeubles se sont écroulés. Éric Plouffe, Radio-Canada, Montréal.
2: C'est ce qui conclut les informations. Merci d'être à l'écoute et bonne soirée à notre antenne.

0: Bonsoir tout le monde, bon lundi. Je sais pas si vous croyez à l'astrologie. Si vous croyez, c'est bien correct, on vous aime pareil. Mais il faut pas oublier que c'est une croyance. Hein. C'est pas comme la science. Vous savez qu'Yves Gingras, grand historien des sciences, a déjà écrit un livre sur le lien entre la science et la croyance. Puis il disait, c'est des régimes de pensée qui sont parallèles. C'est pas des choses qui relèvent de la même logique. Puis il dit ce qui est où ça devient problématique, c'est quand on essaie de mélanger les deux, puis d'essayer de faire rentrer le langage ou la logique de la croyance dans la science et vice-versa. Et je pensais à ça en lisant un article du New York Times aujourd'hui, parce que en tout cas, si vous croyez à l'astrologie, vous allez peut-être être très, très, très, très, très déçu. Vous l'avez vu, Barbara?
1: Oui, mais je l'ai vu passer, je l'ai
0: mon
1: pas
0: Dieu.
1: Vu, mais oui.
0: Oh là là! Mais je vous dis, c'est ça fait trembler. Ça va peut-être faire trembler votre identité, ce dont je vous parle. C'est parce qu'il y a des scientifiques qui ont analysé ce que les humains qui ont, entre guillemets, créé l'astrologie voyaient du ciel quand ils ont créé l'astrologie. Mais vous savez que la manière dont la Terre interagit avec l'univers, c'est-à-dire qu'on n'a pas vu les mêmes choses dans le ciel à la même époque selon les différentes époques. Et donc, on a analysé qu'il y a quelques milliers d'années, que les gens qui regardaient, par exemple, mettons que vous êtes un poisson, eh bien, il y a 2000 ans, ce qu'on voyait à la place où on pense que là, il y a le poisson, ben, c'était des Verseaux.
1: Oh!
0: Ouch! Hein? Ouch! Si vous êtes Gémeaux, ben, il y a 2000 ans, vous étiez Taureau. Les lions. Les lions, ben, il y a une petite possibilité que vous êtes encore un lion, mais ça a l'air qu'il y a 2000 ans, il y a une grande partie des lions qui étaient des cancers. Ben, ils ont fait une espèce de rose, là. Puis là, tu regardes ton truc. Mais là, le pire, je vous le dis, le pire, c'est les sagittaires.
1: Est-ce qu'ils sont scorpions?
0: Non. Il y a 2000 ans, ils n'étaient rien. 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

Ça commence fort, cette émission où on répond à vos questions en sciences, santé, technologie, environnement, consommation, à la rubrique « Que sont-ils devenus ?» Le quick aux fraises en poudre

0: Alors voilà, désolé peut-être d'avoir fait exploser comme ça une balloune. Je pense que c'est gros, là. Les conséquences de ce qui a été publié dans le New York Times, je pense que ça va avoir des répercussions pendant longtemps. Je vais mettre cet article-là dans l'infolettre cette semaine. Je peux peut-être faire une recherche, là, horoscope New York Times. En tout cas, ça sort assez haut. Sinon, abonnez-vous à l'infolettre. Ce sera dans l'infolettre samedi prochain. Alors voilà, je ne sais pas s'il y a des gens ici qui sont des Sagittaires. Non, pas autour de la table. Donc, OK. Donc, vous n'étiez pas rien il y a 2000 ans. Bonsoir, Barbara Judith Caron.
1: Bonsoir, Mathieu.
0: Bonsoir, Christian Mercier.
2: Bonsoir, Mathieu.
0: On a un thème, là, ce soir. Là. On a un thème nourriture goûteuse, là.
1: Oui, nostalgie.
0: Nostalgie,
1: sucre.
0: Sucre. Parce que là, il sera question de pâte d'ours.
2: Tout à fait. L'entrée scolaire nous amène, j'imagine, la boîte à lunch qui revient.
0: Absolument.
2: Je me suis dit qu'une question pâte d'ours, pourquoi pas?
0: Justement, parlant de rentrée scolaire, c'est un jeune papa qui nous a envoyé cette question-là. Puis lui, assez perspicace, il s'appelle Jean-Simon. Il regardait les pattes d'ours qu'il donne à sa fille. Puis là, il dit, les petites pattes d'ours, elles sont pas tout à fait pareilles aux grandes pattes d'ours. Puis il y a des raisons à ça.
2: Tout à fait.
0: Il y a des raisons à ça. C'est comme un peu l'horoscope, là.
2: Exact.
0: Les Sagittaires sont plus rien, mais les Poissons sont maintenant des Verseaux. Puis ceux qui étaient Poissons sont maintenant Verseaux. Puis en tout cas, là, c'est gros, là, ce qui est en train de sortir. Le quick aux fraises.
1: Mm-hmm.
0: Il y en a plus en poudre.
1: Est-ce que vous étiez un adepte, Mathieu?
0: Pas aux fraises.
1: Non?
0: Non. Moi, j'avais une recette secrète. C'était du quick original.
1: Mm-hmm. Chocolat, donc?
0: Oui, avec une cuillerée de margarine ou de beurre. Mais direct en poudre sur la cuillerée.
1: J'accueille ce commentaire, cette déclaration.
0: Mais quand t'es jeune, il y a des choses que tu fais.
1: Mm-hmm.
0: Ouais, alors...
2: C'est plus troublant que savoir que les Sagittaires n'existent plus, Mathieu. Sachez-le.
0: Peut-être que mes parents apprennent des choses aussi ce soir. Mais j'ai quand même réussi à ne faire que de l'animation, mais bon, c'est au moins ça.
1: Mais je pense qu'il n'y a pas de lien, probablement.
0: Non, ouais.
1: Enfin.
0: On a Fanny Tan aussi avec nous. Bonsoir, Fanny.
3: Bonsoir.
0: On va parler d'hallucinations en intelligence artificielle.
3: Oui, les hallucinations très drôles, mais très critiques des fois.
0: Oui, qui peuvent avoir
3: du contexte.
0: Oui, qui peuvent avoir des conséquences assez lourdes de sens. Mm-hmm. On y croit aussi parce que des fois, les IA génératives sont pas tellement plus solides là que des horoscopes. Là.
3: Effectivement,
0: ça arrive. On a aussi avec nous ce soir un spécialiste de ce qu'on appelle la low tech, donc la technologie à basse intensité. Peut-être qu'on peut le dire comme ça. C'est Philippe Terrier de l'École de technologie supérieure qui est avec nous ce soir. Bonsoir, Philippe.
4: Bonsoir, Mathieu.
0: Philippe Terrier, vous êtes pas un grand adepte, mais vous êtes une des rares personnes qui est allée souvent en Antarctique.
4: Oui, trois reprises.
0: Trois reprises? Dans quel contexte, ça?
4: Support technique à des missions scientifiques.
0: Ah,
4: donc,
0: ouais.
4: Forage glaciologique, étude du trou dans la couche d'ozone. Étude des manchots, principalement.
0: Ah oui. Au total, vous avez passé combien de temps en Antarctique?
4: 2 ans cumulés.
0: C'est beaucoup.
4: C'est assez long.
0: Dont quelques nuits, dont de longues nuits polaires.
4: Une très longue nuit, oui.
0: Ah oui. Par exemple, combien de mois de noirceur vous avez connu en Antarctique?
4: Moi, sur la côte antarctique où j'ai hiverné, la nuit dure à peu près, on va dire, 1 mois et demi, 2 mois.
0: Waouh!
4: À peu près, c'est ça. Il y a des petites incursions du soleil, là, quelques minutes.
0: Est-ce que c'est vrai que c'est dur sur le moral?
4: C'est sûr que ça, il y a des longueurs, mais à côté,
0: quel euphémisme.
4: Les paysages sont magnifiques, il y a quand même un cadre exceptionnel, donc ça compense.
0: Mm-hmm, ouais. Alors, on va parler de consommation énergétique justement en Antarctique, parce qu'il y a quelqu'un qui nous demande est-ce que ce serait possible d'aller vivre en Antarctique de manière plus verte que ce ne l'est actuellement, parce qu'on sait que là, ce qui règne pas en maître là, mais on a besoin de diesel, on a besoin de beaucoup de génératrices et on sait que ça pollue beaucoup. Est-ce que c'est vrai qu'il faut amener... En fait, ça prend autant de carburant, amener du carburant là-bas. Ça veut dire que si on veut amener, je sais pas moi, 50 000 litres, ça prend 50 000 litres pour amener 50 000 litres.
4: Mais ça dépend où, parce que l'Antarctique, c'est vaste. Là, si on est sur la côte, c'est pas ça, parce qu'on arrive avec le brise-glace, puis il transporte le carburant, il en consomme pas autant qu'il en transporte. Mais dès qu'on ravitaille les stations continentales, qui sont loin, on n'y va pas avec des tracteurs, et consommation, c'est 7 litres au kilomètre par véhicule. Pas 7 litres au 100, là. 7 litres au kilomètre, là. Donc 700 litres au 100, là, les véhicules qu'on utilisait pour ravitailler les bases.
0: Wow.
4: Alors oui, là, on en transporte autant qu'on en amène.
0: Ouais.
4: On en consomme autant qu'on en amène.
0: Bon, mais on va voir s'il y a des manières, entre

0: cas, de, parce qu'il y a beaucoup de vent, il y a beaucoup de soleil. En tout cas, quand il fait soleil, il fait soleil longtemps. Oui. C'est le jour longtemps, donc est-ce qu'on pourrait utiliser davantage l'énergie solaire? On va y voir plus clair tout à l'heure. Bienvenue parmi nous, Philippe Terrier.
1: Merci.
2: Que sont-ils devenus?
0: Alors, on va commencer avec notre amie Barbara Judith Caron, qui est de retour avec nous pour une nouvelle saison. On est très heureux de l'accueillir à nouveau. Barbara Judith, je rappelle que vous êtes recherchiste pour La Journée, est encore jeune, réalisatrice des excellents balados, Les pires moments de l'histoire et Chiens écrasés. Alors, Barbara Judith, vous répondez ce soir à une question de Karl Maltais, qui lui, dont on peut dire que sa Madeleine était probablement du Quick aux fraises, et dit... Qu'est-il devenu du Quick aux fraises? J'en rêve. Ce n'est tellement pas la même chose en sirop que de bons souvenirs, en espérant que ce n'était pas toxique. Peut-être qu'on va le voir avec Christian, merci.
1: Prochaine question.
0: Ouais, oui, c'est ça, est-ce que c'était toxique? Alors voilà.
3: Mais un dossier sucré, donc, Mathieu, à se mettre sous la dent pour commencer. Bon, comme à l'habitude, là, on ne va pas présumer que tout le monde sait ce que c'est du Quick aux fraises, alors, qui est désormais appelé Nesquik fraises. Et notre auditeur a raison. Hein, il existe une version en sirop. Toujours facilement accessible en supermarché au Canada. Mais à sa demande, on va se pencher sur la version en poudre. Alors, c'est tout simple. Du Quick aux fraises, c'est une poudre sucrée à saveur de fraises. J'espère que je prends personne par surprise. Qu'on dissout donc dans du lait pour en faire une boisson aromatisé. C'est ça, du Quick aux fraises en poudre.
0: Ouais. Puis l'emballage aussi faisait partie de ce charme suranné, hein, de cet ingrédient magique.
3: Et pendant très longtemps, c'est que le produit va être vendu dans une espèce de boîte en métal rectangulaire. Là, j'y vais à l'œil. Dans mon souvenir, ça devait être à peu près quoi? Peut-être 20 cm de haut, 7-8 cm de large avec un couvercle rond qu'on ouvrait avec une cuillère. Alors, pour celles et ceux qui n'ont jamais vécu ce petit bonheur, hein, le mouvement rappelle un peu celui d'un pied de biche, là, d'une bonne vieille crowbar. Et encore à ce jour, je me demande pourquoi c'était si satisfaisant, Mathieu.
0: C'est le même principe qu'un galon de peinture.
3: Voilà, exactement. Mais donc, c'était satisfaisant. Et c'est un sentiment là, largement partagé dans les subreddits là, de nostalgie. Dès qu'on voit là, que quelqu'un met une photo de cette boîte-là, là, les commentaires, là, c'est « Ah oui, la cuillère, on ouvrait ça à cuillère. » En tout cas, bref. Ces boîtes-là contenaient à peu près 1 kg de Quick. Et quand la boîte était terminée, il fallait aller chercher le maximum de poudre dans les coins là, de la boîte. Avec une petite main d'enfant, ça allait bien. Dès que votre main devenait trop grosse pour passer l'ouverture, là, bonne chance. Il y avait aussi un format plus petit, environ 500 grammes. Et dans les deux cas, de ce côté-ci de l'Atlantique, ils étaient ornés les boîtes d'un petit lapin qui buvait du lait, Quicky de son prénom. C'est une mascotte, donc il est né en même temps que le Quick aux fraises et pour le Quick aux fraises à l'origine. Et dans les dernières années, là, on a changé pour des contenants en plastique et dans certains pays, là, c'est même vendu en sac.
0: Ah oui, hein? Donc il y en a encore.
3: Ah oui, mais pas ici.
0: Pas ici.
3: Ben, en tout cas, s'il y en a, c'est difficile à trouver, on y reviendra.
0: Mais ça vient d'où, ça, le Quick?
3: Ben, le Quick au chocolat, c'est le premier parfum, la première saveur de la marque. Ça a été mis en marché par Nesquik, donc une branche de Nestlé, aux États-Unis en 1948, sous le nom de Nestlé Quick. En Europe, ça viendra 2 ans plus tard, même produit, toujours chocolaté, mais sous le nom Nesquik. En 1954, arrive la saveur banane. Et en 1960, le fameux Quick aux fraises. Donc, au début des années 80, on va voir les sirops arriver sur le marché. Bon, il faut savoir là, que dissoudre la poudre dans du lait, c'est pas toujours une mince affaire, là. Ça peut être compliqué. Et ça a quand même marqué les esprits, là, cette boisson-là. C'était présent dans beaucoup de foyers, notamment le foyer de Kurt Cobain, qui, selon ce qu'on a raconté à sa fille, était un adepte. On a aussi des références plus locales. Hein. Grâce à mon collègue Olivier Niquet, j'ai ressorti cette archive, un succès souvenir de 2016, mettant en vedette Sylvain Gaudreau, anciennement du Parti québécois, alors député de Jonquière.
4: Il coulerait du Quick aux fraises dedans qu'on serait contre le projet énergiste.
3: Oh! Oui, donc ça s'était évité en politique. Ça s'était évité en politique en 2016. Évidemment, c'était quand même, là, on visait les enfants quand même plutôt avec cette boisson-là. Comme je le disais, la version aux fraises, elle a été lancée en 1960, probablement au même moment aux États-Unis et au Canada, puisque dès cette année-là, on retrouve des publicités dans les quotidiens d'ici, notamment dans La Patrie du dimanche 31 juillet 1960. Là, c'est peut-être le moment de rappeler que l'article 248 de la loi de la protection du consommateur n'existait pas. Donc, il était permis de faire de la publicité dans un but commercial en s'adressant directement aux enfants de moins de 13 ans.
0: Comme aujourd'hui sur les réseaux sociaux.
3: Oui, parfois, hein, c'est ça, malheureusement. Donc, alors, dans cette annonce-là, on annonce l'arrivée de paquets de Nestlé Quick à saveur de fraises gratis, c'est écrit en gros, dans les boîtes de céréales Kellogg's. Là, c'était comme une forme d'échantillon. Et là, on nous dit, les enfants, le nouveau Nestlé Quick à la saveur de fraises vous donnera le goût d'un bon breuvage aux fraises. Il peut aussi vous faire un savoureux soda. Là, ça, je suis habituée.
0: Un savoureux soda?
3: Un soda. Là, je suis obligée d'admettre que je ne l'avais pas vu venir. Je pensais que c'était exclusivement destiné au lait. J'ai regardé un petit peu des recettes sur Internet. Ça m'a pas convaincu. Mais bon, bref, c'est ce que ça disait. Donc, il peut aussi vous faire un savoureux soda nourrissant et délectable. Il vous gardera en forme.
0: En forme?
3: Mathieu. Ouais.
0: C'est quand même pas rien.
3: Ben, moi, je suis curieuse de savoir ce que les concepteurs publicitaires entendaient par garder la forme. c'est quand même une boisson sucrée, là. Mais bon, je réécoutais la nutritionniste Catherine Lefebvre qui était à ce micro, je pense en 2020, là, en janvier 2020. Là, elle disait, bon, le sucre, c'est pas un poison. Mais bon, c'est une affirmation qui venait avec toutes sortes de nuances. Là, je vous invite à réécouter ce segment-là. Sur une autre note, j'ai aussi retrouvé une circulaire de 1963 pour avoir une idée du prix de l'époque. Et c'était vendu 59 sous la livre.
0: En 1963,
3: donc à peu près 6 $ la livre en dollars d'aujourd'hui. Donc c'est un peu plus.
0: C'est pas donné. Hein?
3: Non, c'est ça, c'est 13 $ pour une boîte de 1 kilo. Là. C'était
0: ouais.
3: pas. Oui, ça, ouais. Oui, c'était quand même cher.
0: Ça. Mais ça n'existe plus aux grandes dames de bien des gens. À quel moment est-ce que ça a disparu, cette poudre, cette divine poudre de nos tablettes?
3: Voilà. Ben, c'est dur à dire, Mathieu. J'ai eu le même problème qu'avec les petits puddings Laura Socor. Je sais pas si vous vous souvenez. Là, j'avais pas retrouvé de communiqué de presse ou de grandes annonces là, qui nous avisaient.
0: L'autre de vos grandes enquêtes.
3: Oui, ouais. Quand même. Qui nous avisaient donc du départ de ce produit-là au Canada. La dernière mention dans une circulaire que j'ai repérée, et là, évidemment, c'est pas de la science exacte, là, c'est une démarche qui a ses limites, disons ça comme ça. Donc, la dernière mention dans une circulaire que j'ai repérée, c'était en 1991. Ça me semble un peu tôt. J'ai le sentiment que c'est peut-être un petit peu plus tard que ça s'est passé. Mais bref, on a ça comme repère. Je sais aussi qu'en 2015, dans une chronique dans Le Quotidien, Joël Martel dit, je pense à tous ces trucs qui ont fait partie de ma vie au cours de mon enfance et qu'on a finalement retiré du marché. Et là, il mentionne le Quick aux fraises. Donc, on peut penser que c'est arrivé quelque part entre le milieu des années 90 et le milieu des années 2000, là, dans cet ordre-là.
0: Ouais, puis Joël Martel est quand même un grand spécialiste de ces choses-là.
3: Voilà.
0: Un peu le charcissaire des supermarchés.
3: Et ce qui rend ça encore plus difficile à suivre, Mathieu, c'est que comme Nestlé, c'est une multinationale, parfois le retrait, l'arrivée ou même le retour de certains produits, c'est à géométrie variable. Hein. Je dis ça parce que en préparant ce segment, je suis tombée sur des vidéos récente de dégustation de Nesquik aux fraises de TikTokers français qui présentaient la boisson comme la nouveauté de l'été.
0: OK, donc ça existe.
3: Oui,
0: comme
3: c'est
0: vous le disiez,
3: ça.
0: Dans certains endroits,
3: voilà.
0: C'est encore en vente.
3: Et donc, effectivement, sur la page Facebook de Nesquik France, le 21 mai de cette année, on pouvait voir la publication suivante. Nouveau, bois la vie en rose avec Nesquik fraises. Envie de frais pour l'été, transforme ton lait froid en un délicieux milkshake au goût de fraises avec notre nouvelle poudre Nesquik. Mais là, est-ce que c'est vraiment nouveau? Parce qu'il y a des internautes qui ont fait remarquer qu'ils en buvaient quand ils étaient enfants. Donc, on parle probablement d'un retour dans un emballage différent. Peut-être que la recette a légèrement changé. Donc, en tout cas, je peux me tromper. Là. Il y a peut-être une nuance qui m'échappe, mais ça me semble rappeler en tout point le bon vieux Quick aux fraises, mais non, en France. Et à l'autre bout du spectre, il y a 2 ans, en 2023, il y a Nestlé Afrique du Sud qui a complètement discontinué le Nesquik au chocolat et à la fraise, donc à cause de ventes décevantes. En Australie, la saveur banane, qui était un grand hit dans les années 90,
0: ben
3: là-bas,
0: voyons,
3: semble-t-il, a fait son grand retour en avril. Et vous savez quoi? En Australie, on peut encore retrouver des boîtes de Nesquik en métal avec le fameux couvercle à ouvrir.
0: Mais c'est du Nesquik aux bananes.
3: À la cuillère. Ben, je pense qu'ils ont d'autres parfums, Mathieu.
0: Ouais, j'espère.
3: Mais là, c'est surtout un peu loin pour vivre l'expérience de l'ouverture. À la cuillère. Il faut savoir aussi que c'est pas la boîte carrée, là, c'est une boîte en forme d'une espèce de tube. Là. En tout cas, bref, pour ce qui est de notre auditeur, la version en poudre donc, se vend encore à plusieurs endroits dans le monde, notamment, là, j'ai essayé de faire des petites recherches, là, j'espère que mes informations sont exactes, mais Donc, s'en vendre chez nos voisins du Sud. Mais si il n'est pas à l'aise d'acheter américain dans le contexte actuel, ben, il pourrait se rabattre sur le Royaume-Uni, la France ou le Mexique. Certaines boîtes sont en vente via un géant américain de la vente en ligne. Mais il faut se préparer, dans ce cas précis-là, à allonger la monnaie. Donc, s'il y a un ami en France, ben, peut-être lui demander de lui apporter un petit sac.
0: Peut-être un petit truc pour lui. Vous savez qu'il y a des épiceries ici, notamment sur le plateau, parce qu'il y a beaucoup de Français qui importent plein de produits typiquement français. Il faudrait peut-être aller faire un petit peu de shopping dans ces endroits. Peut-être. Savez-vous ça, vous, Christian, qui est spécialisé dans les, la chimie alimentaire? Pourquoi ça se vend plus? Des trucs en poudre?
1: Non, c'est probablement que c'est une question d'offre et de demande.
3: Oui, parce que la poudre en chocolat est encore disponible.
0: C'est très bizarre. Mm-hmm. Moi, c'est très bizarre. Mais pour la composition, j'aimerais bien ça vous entendre là-dessus. Merci pour votre enquête, Barbara Judith.
3: Ça me fait plaisir.
0: Je ne sais pas si on console Karl Maltais, mais en tout cas, au moins, il en connaît davantage sur sa madeleine. Je rappelle que vous êtes recherchiste pour La Journée. Encore jeune réalisatrice des balados, Les pires moments de l'histoire et Chiens écrasés et collaboratrice de Moteur pour une nouvelle année. Merci beaucoup, Barbara.
3: Ça me fait plaisir.
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0: Avec une question qui concerne peu de monde, hein, parce que c'est sûr que des habitants qui vont en Antarctique, il y en a pas beaucoup, mais c'est quand même assez fascinant de se rendre compte que on est face à un continent où les conditions ressemblent presque à ce qu'on pourrait retrouver en allant très très loin dans le système solaire, parce que quand on va là, faut se préparer. Puis, est-ce qu'on pourrait vivre en Antarctique avec moins de diesel en utilisant, par exemple, de l'énergie du soleil, le vent? On en discute avec Philippe Terrier, qui est professeur enseignant et responsable du laboratoire d'ingénierie et développement durable de l'École de technologie supérieure. Bonsoir, Philippe Terrier.
5: Bonsoir, Mathieu.
0: Tu as passé 2 ans cumulés, d'ailleurs, en 3 voyages en Antarctique au cours des dernières décennies. Alors, est-ce que ce serait facile d'adapter les bases antarctiques pour qu'elles soient, entre guillemets, plus vertes?
5: Réponse courte, non, pas vraiment, en fait, parce que ça dépend si on... Dans les bases, là, il y a plusieurs catégories de bases. Il y a les bases permanentes, il y a les bases qui sont d'usage temporaire seulement en été. Alors déjà, il faut faire une séparation. Après, il y a les bases continentales très ancrées à l'intérieur du continent, dans les hautes latitudes, là, de plus en plus proches du pôle géographique.
0: Et souvent très en altitude. Hein?
5: Aussi, ouais. Parce que le continent antarctique, en fait, c'est comme une montagne douce. Là. On part de la côte et on s'élève en moyenne 2000 mètres d'altitude. Mais il y a des sommets, comme la base d'Oumsé, on est à 3200 mètres d'altitude. Donc, sur les bases très ancrées à l'intérieur du continent, c'est pas évident. D'une part, parce que les énergies renouvelables, si on parle de ça pour réduire l'empreinte carbone des bases, ben c'est principalement soit du solaire, soit de l'éolien. Et ben plus on s'approche du pôle géographique, plus il fait noir longtemps pendant l'hiver, donc le solaire, ça marche pas. Donc, il faut stocker.
0: Ouais. Alors, donc, pour stocker, ça coûte cher. Et comme quand on parle de voyages spatiaux, ce qui est un des grands paramètres quand on envoie du matériel en Antarctique, c'est le poids.
5: Oui. La majorité des bases qui sont à l'intérieur du continent sont ravitaillées par voie terrestre, avec des convois qu'on appelle les raids. Moi, j'ai participé à plusieurs reprises, j'en ai fait 10 entre la côte et la station surtout de Domsé. Donc, des gros convois avec des énormes tracteurs, on tire des traîneaux remplis de matériel, donc c'est très...
0: Ça prend combien de temps faire un raid?
5: Un raid, c'est à peu près, quand tout va bien, à peu près 2 semaines. On part à 10 personnes, 10 tracteurs, 2 semaines entre la côte et Domsé. Donc, c'est pas loin. Enfin, c'est 1500 kilomètres. Mais on avance tout doucement. Puis, bien souvent, on s'arrête longtemps parce que tempête, visibilité réduite ou zone de crevasse. Donc, c'est...
0: Ça doit être fascinant faire un raid, hein?
5: Bon, oui, ça, c'est très zen.
0: Oui, c'est ça.
5: On a le temps de penser longtemps.
0: Ouais, c'est ça. Ouais. Mais donc, ça prend... Donc, c'est du poids.
5: Oui, il faut
0: si, par exemple, on voulait équiper toutes ces bases-là en batterie.
5: Oui, bon,
0: qu'est-ce qu'on fait? Est-ce que c'est possible? Est-ce que c'est réalisable?
5: Ben, on pourrait dire techniquement, ça serait réalisable. S'il fallait le faire, on peut le faire. Mais est-ce que c'est déjà une bonne solution au plan écologique? Parce que traîner les batteries sur des si longues distances, les batteries, c'est pas une durée de vie éternelle. Bon, la batterie, ça va être pour du stockage. Peut-être qu'en été, lorsqu'il y a du soleil, on va pouvoir s'alimenter directement. Ou lorsqu'il y a beaucoup de vent, on va pouvoir utiliser les éoliennes. Mais on a fait déjà des tests, hein. Puis la station Concordia ou Domsé est déjà équipée avec des panneaux solaires. Puis une mini-éolienne. Mais ça fournit pas toute l'énergie. Déjà, c'est intermittent, ça marche pas toute l'année. Puis, en Antarctique, souvent, le vent, on n'en manque pas, il y en a trop. il y a les vents catabatiques là, qui glissent sur le continent. Puis quand ils arrivent sur la côte, ils partent du milieu du sommet de
0: l'Antarctique et ils s'en vont vers les côtes, c'est ça?
5: Voilà, les masses d'air se refroidissent parce que le continent, c'est une grosse inertie thermique qui fait froid. Donc l'air dévale les pentes du continent. Il n'y a rien pour arrêter ces masses d'air qui descendent. Puis ça arrive sur la côte avec 200, 250, 300 km/h de vent. Et là, les éoliennes, quand on a déjà installé, mais elles n'ont rien produit, elles ont été arrachées par les tempêtes sur les côtes. On a installé des éoliennes à axe vertical, parce que là aussi, il y a plusieurs technologies d'éoliennes. C'est pas très low-tech, là, mais des éoliennes à axe vertical, il y en a qui fonctionnent encore. Elles sont plus résistantes, mais moins performantes en termes de rendement. Mais finalement, il y a tellement de vent que même si on en prend juste 2%. Mais on le fait peu parce que c'est intermittent, parce qu'il faut stocker dans des batteries quand il n'y a pas de vent, pas de soleil. Parce que aussi, on ne peut pas se permettre de prendre une chance. Les génératrices diesel, c'est un facteur d'utilisation, c'est-à-dire que ça fournit de l'énergie 24 heures sur 24, 7 jours sur 7, il n'y a pas de question à se poser. Et on a de la redondance.
0: Ouais, ouais. Et quand on parle, par exemple, d'éoliennes, quand on parle de cellules photovoltaïques, bon, on parle de pièces de rechange, on parle de maintenance, ça prend évidemment du savoir-faire.
5: Ouais.
0: C'est là où ça devient plus complexe.
5: Également aussi, le personnel est habituellement formé à de l'entretien de génératrices, donc il faudrait un peu changer les habitudes de formation, changer les façons de faire, puis c'est des milieux un peu conservateurs pour pas prendre trop de chance, parce qu'on peut pas tester et prendre la chance qu'on va manquer d'énergie pendant l'hiver.
0: Parce que vous ça, le disiez, critique, là. Vous avez passé 2 mois dans le noir le plus total,
5: ouais.
0: Il fait froid, là je suis allé voir les températures dans certaines de ces bases-là, elles sont pas toutes confrontées au même type d'extrême, mais certaines qui sont sur la calotte, là, donc plus à l'intérieur des terres.
5: Domsé,
0: on parle de moyenne de moins 50,
5: ouais.
0: Moins 80, moins 84, ça arrive.
5: Ben, Vostok, là, ils ont le record à proche de moins 100, là, moins 90.
0: Tu veux pas manquer de courant. Là.
5: Non, tu veux pas, là, parce que ça gèle vite. Domsé, en hiver, c'est moins 70. Même en fin d'été, quand on travaille en fin d'été, c'est moins 50 quand même.
0: Ouais.
5: Puis Dumont-Durville, là, pendant l'hivernage, on est à moins 30, mais c'est la noirceur, puis c'est 200 km/h de vent. Donc le facteur éolien, au niveau de la perte de chaleur, est élevé. Donc on peut pas se permettre de manquer d'énergie.
0: Ouais, ouais,
5: alors on mise sur des solutions fiables et les génératrices, ça a fait ses preuves.
0: Mais on voit quand même des tentatives là d'instaurer des nouvelles technologies. Mm-hmm. Je suis allé voir des images d'une base qui est très belle d'ailleurs. Mm-hmm. C'est la base Princesse Elisabeth. Vous irez voir ça.
5: Ouais.
0: On a véritablement l'impression qu'il y a un petit vaisseau spatial de l'époque Cosmos 1999 là, qui s'est posé. Esthétiquement, c'est magnifique. Et en plus, juste à côté, on voit plein de panneaux solaires. Mm-hmm. Est-ce que ça marche? Est-ce que c'est simplement un démonstrateur? Expliquez-nous ça.
5: Ça marche. Princesse Elisabeth, c'est la base belge là, qui est un démonstrateur technologique. Donc, ils ont de mémoire 60 kilowatts de puissance éolienne, puis peut-être une cinquantaine de kilowatts de puissance solaire. Mais c'est une base qui n'est pas permanente. Ils n'hivernent pas, ils ne passent pas l'hiver. Donc, ils sont surtout là en campagne d'été et ils sont en faible effectif, à 20 personnes. Bon, en hivernage à Dumont-Durville, la base côtière point de départ des expéditions polaires françaises, là, on est à peu près une centaine de personnes, donc il faut fournir de l'énergie pour ces gens-là. Et en hivernage, on est 20, 25 aussi.
0: Mais, parce qu'on peut pas fournir autant là, en hivernage.
5: Non,
0: c'est
5: en
0: ça?
5: Hivernage, ben, c'est ça, il n'y a plus de soleil, donc on pourrait fournir avec des éoliennes parce qu'il y a du vent, mais finalement, de toute façon, il y a moins de besoins en hivernage parce que les recherches sont plutôt ralenties, on fait rouler des programmes, mais il n'y a pas l'effervescence de l'été sur une base polaire. Quoi.
0: Ouais.
5: En été, ça bourdonne sur les bases polaires.
0: Si je vous comprends bien, on ne ressent pas tellement le besoin actuellement avec la fiabilité de ces technologies-là, les technologies vertes, en fonction aussi de ce qu'on gagnerait en émissions. Parce que là, il faut quand même relativiser. On parle de quelques dizaines de personnes. J'imagine que même au diesel, ce sont des émissions qui sont, somme toute, relatives quand on compare au reste. Là.
5: Ben oui, bien sûr. Sur la base du Mont-Durville, donc moi, je travaille à la station, à la centrale de production d'énergie, justement, m'occuper des génératrices, de la production d'eau pour les expériences scientifiques. On parlait d'à peu près 1000 litres par jour, donc 1 mètre cube de diesel par jour. Là, c'est pas non plus énorme, là, mais une grosse station comme la base McMurdo, la grosse base américaine, eux, ils sont plutôt à 15 000 litres, 15 mètres cubes par jour. Mais si on fait le total des 20-25 bases permanentes qui sont ouvertes en été et en hiver, donc c'est 20-25 bases, avec en moyenne 20 personnes par base, donc c'est pas beaucoup de monde. On parle d'à peu près un niveau d'émission pour les bases permanentes et les bases estivales, donc temporaires, on parle de peut-être 50 000 tonnes de CO2 par année. Bon, les émissions de GES du Québec, en comparaison, c'est autour de 90 millions de tonnes. Mm-hmm. Donc c'est rien, les 50 000 tonnes. Puis, en Antarctique, ce qui commence à arriver, c'est le tourisme avec des gros bateaux. Puis là, on voyait, il y avait un article dans Le Monde ce matin, justement, curieusement. Je lisais ça, puis je voyais ça, 118 000 touristes l'année passée, avec des gros bateaux de croisière qui font le tour de l'Antarctique, qui s'approchent. L'impact environnemental doit être nettement, je ne l'ai pas calculé là, mais doit être supérieur aux émissions des bases scientifiques qui au moins ont une vocation de faire progresser
0: ça
5: la science.
0: Ça sert à quelque chose. Là.
5: Donc, est-ce qu'on investit là-dedans, dans la transition énergétique des bases, pour 50 000 tonnes qui pourrait très bien être émise en fabriquant des batteries, finalement. Mm-hmm. Donc, on délocaliserait les impacts.
0: Ouais.
5: Ça pourrait être intéressant pour ne pas avoir d'impact en Antarctique, mais à ce moment-là, il faut être cohérent et dire le tourisme, c'est peut-être à réglementer bien plus que ça l'est. Ouais. Le traité d'Antarctique le fait, mais pas suffisamment. Là, il y a vraiment une effervescence.
0: Réflexion vraiment intéressante, puis vous faites bien de mentionner aussi la disparité, parce que entre les scientifiques qui sont là, au total, sur toutes les bases, on parle de
5: quelques milliers
0: maximum.
5: C'est
0: là.
5: Ça.
0: On
5: a des véhicules qui ont des impacts parce que c'est des gros véhicules à chenilles, on a des génératrices, mais ultimement, à l'échelle du continent, c'est 14 millions de kilomètres carrés, c'est une fois et demi le Canada, c'est rien, 3000 personnes. On n'a pas un gros impact sur les écosystèmes quand même.
0: Ça fait bien, en tout cas, ça permet de relativiser puis de voir qu'effectivement, souvent, c'est peut-être la survie qui est davantage un facteur qu'on va vouloir favoriser plutôt que des technologies émergentes qui pourraient littéralement nous briser la figure, parce que c'est ça. Les 300 km/h, il n'y a pas d'éoliennes qu'on suppose.
5: Non.
0: ça n'existe pas. Philippe Terrier, merci beaucoup pour ce petit voyage. Je rappelle que vous en avez fait quelques-uns là-bas. Merci de nous avoir fait découvrir ce continent tellement fascinant. Je rappelle que vous êtes professeur enseignant et responsable du laboratoire d'ingénierie et développement durable de l'École de technologie supérieure. Merci beaucoup d'avoir répondu à cette question.
5: De rien, Mathieu, merci.
0: Ouais, puis d'ailleurs, si vous aimez les récits d'Antarctique, il y a toujours le fameux récit de Shackleton qui était le premier à vouloir faire justement cette traversée du continent, d'un bout à l'autre du continent, et qui est resté pris sur son bateau. Et il a sauvé toute son équipe, et son récit, c'est vraiment quelque chose. Et lui, il n'y avait pas de centrale diesel, puis il n'y avait pas d'énergie solaire. Il y avait des poêles au gaz. Puis, c'est épique. Alors voilà, on a beaucoup, beaucoup, beaucoup de courriels, encore une fois. Il y a Julien Paré-Sorel qui voulait savoir, en fait, qu'est-ce qui va arriver lorsque l'intelligence artificielle, c'est pour vous, ça, Fanny, générative, aura écumé le web de tous les fichiers nécessaires à sa programmation et qu'elle se nourrira d'images, de vidéos, de musique qu'elle aura elle-même générées. Sachant que beaucoup de métiers d'artistes disparaîtront remplacés par l'IA générative, qu'est-ce que cet avenir réserve à notre culture? L'IA qui s'entraîne sur l'IA, il y a beaucoup de documents d'ailleurs là-dessus. Puis c'est...
6: Ça fait des monstres aussi.
0: Oui, c'est ça. Puis disons que c'est... En tout cas, au niveau du contenu, c'est pas toujours très brillant. Julien Parier-Sorel, oui, effectivement, question éminemment importante. Diane Godin, j'ai lu que la prise de créatine pouvait aider à renverser la tendance à perdre du muscle en vieillissant après 60 ans. Vrai ou faux? On va vous trouver également quelqu'un pour ça. Il y a Hilary Thomas de London, en Ontario. Mon mari et moi, 70 ans, on remarque que parfois, on ne sait pas si on s'est endormi. C'est bizarre. C'est comme si on était à moitié réveillé, mais les heures passent et apparemment, on a dormi. Puisque tous les deux, nous avons des expériences similaires, je crois que c'est peut-être normal pour les gens de notre âge. Qu'en est-il? Il y a Clément Bilodeau, qui est étudiant à Sherbrooke, qui nous écrit « Est-ce que le fait de dormir à proximité d'appareils électroniques peut affecter la qualité de notre sommeil? » Il dit « Moi, j'habite dans un tout petit studio. Tous les soirs, je m'endors entouré de mon téléphone cellulaire, de mon ordinateur portable. Ils sont généralement dans un rayon de 30 cm de ma tête. De plus, mon frigo est juste à côté de la tête de mon lit à environ 15 cm. Est-ce que cet environnement peut nuire à mon sommeil? » Il y a Valérie Dostaler qui nous envoie ceci. C'est une question de mon amie Lucie qui ne connaît pas votre émission. ça existe encore, mais qui avait une question qui, selon moi, pourrait vous intéresser. Ben oui, on a encore plein d'auditrices et d'auditeurs à faire. Qu'arrive-t-il des additifs, préservatifs, colorants artificiels? Christian, écoutez ça. Hormones et autres agents chimiques qui se trouvent en quantité dans certains aliments usinés lorsque nous mettons tous nos restants de table dans le bac à compost. Est-ce qu'on peut penser que ça donne du compost corrompu et que les légumes cultivés avec ce compost ne seront pas tellement bio en fin de compte? C'est intéressant ça, parce qu'effectivement, il y a toutes sortes de choses dans la nourriture qu'on met au compost. Toujours des questions extrêmement stimulantes. N'hésitez pas à nous en envoyer. Vous savez qu'il y a le moteur de recherche, deux moteurs de recherche également, parce qu'on a répondu déjà à bien des choses. Le moteur de recherche, c'est moteurderecherche.ca et l'adresse de moteur de recherche est moteurderecherche@radio-canada.ca.
6: Hey, quoi de neuf? C'est le temps de parler de collation. Et pas des collations de papa. Un favori, pâte d'ours. Tendre et moelleux, délicieux. Épatant. Maman aime qu'ils sont faits de vrais ingrédients. Moi, j'aime pas être obligée de les attraper. Oh, la pâte! 5 sur 5.
7: Délicieux pour eux, rassurant pour vous. Pâte d'ours. Sans colorant ni arôme artificiel.
0: Et c'est rassurant pour la fille de notre auditeur, Jean-Simon Fabien, qui la nourrit à grands coups de pâte d'ours. J'espère qu'il donne d'autres choses. On lui souhaite. On va en discuter avec Christian Mercier, qui est enseignant en sciences de la transformation des aliments à l'Institut de technologie agroalimentaire du Québec. Ça, c'est l'ITAC. Rebonsoir, Christian.
1: Rebonsoir, Mathieu.
0: Alors, Jean-Simon... observer une chose assez fondamentale, puis je pense que beaucoup de papas et de mamans qui ont observé la même chose, ils disent pourquoi donc les pâtes d'ours miniatures n'ont ni le même goût, ni la même texture que les pâtes d'ours de format régulier. Et là, il met en lettres majuscules, on dirait deux biscuits complètement différents. Je suis dans le brouillard. Merci. Merci de m'aider. Écoutez bien la fin de son courriel. Je m'attends à ce que vous mobilisiez vos ressources et vos contacts du CERN pour répondre à cette question d'intérêt national. Une question, dit-il, qui le tarabuste. Alors, Christian Mercier, là, il y a du mystère au pouce carré à régler ce soir. Parce qu'effectivement, les gens studio sont d'accord parce que vous avez apporté des pâtes d'ours. Tout le monde les goûte. Et là, ça goûte pas la même affaire, cette affaire-là. Là.
1: Ben, justement,
0: les petites, les grosses.
1: Justement, je m'étais dit, ben, tant qu'à parler des biscuits, aussi bien apporter quelques échantillons ici là, pour nos collègues autour de la table, pour que vous puissiez vous-même vous faire un peu une opinion là, par rapport à la chose.
0: Êtes-vous d'accord avec les observations de Jean-Simon?
3: Oui, je dirais pas que c'est diamétralement opposé, mais dans le cas des mini, en plus, on sent le sucre craquer sous la dent.
1: Tout à fait.
0: Oh, ouais. Belle observation. Alors, on va voir si ça se vérifie dans le four, dans les fours de la compagnie qui fait ça. Alors, Christian, pourquoi... En fait, je pense qu'on peut le dire d'ores et déjà, ça goûte pas la même affaire.
1: Non. Ben, à vrai dire, j'aimerais quand même apporter une petite nuance ici. Hein. Qui sommes-nous ici autour de la table
0: pour juger
1: une pâte d'ours, à savoir si elle est effectivement différente ou similaire, quel que soit le format, en format miniature ou en format régulier.
0: Uh-huh.
1: Tout
0: ouais.
1: à fait.
0: Ouais.
1: Ça m'amène un peu à vous parler, j'imagine, de plusieurs aspects de la science des aliments, mais l'un d'eux est l'évaluation sensorielle. C'est le fait que, justement, lorsque on goûte un certain biscuit, c'est, oui, bien sûr, une belle expérience pour le client, mais il y a toute une science derrière la chose.
0: Ouais.
1: Parlons, par exemple, de biais à l'évaluation. Hein.
0: Par exemple?
1: Sachez que peut-être certains parmi vous ont faim. Peut-être certains parmi vous sont enrhumés. Je suis le premier, peut-être, ça sonne pas, mais je suis un peu enrhumé. Et nécessairement, notre perception peut être un peu altérée de la chose.
0: Ouais. Oui. Bon, OK. Donc, il y a toutes sortes de facteurs. L'heure à laquelle on va goûter ça, les produits avec lesquels on va goûter ces pâtes d'ours-là. Mais là, vous avez mentionné l'évaluation sensorielle. Et ça, c'est une chose vraiment très connue là, parmi les gens qui étudient chez vous.
1: Oui. Lorsqu'on prend un peu la posture d'un scientifique en alimentaire. Bien sûr, on peut penser aux grandes questions de recherche fondamentale là, en lien avec la science des aliments, mais il y a beaucoup de R&D qui se fait sur le terrain, dans les entreprises, notamment l'entreprise qui fait les pâtes d'ours, et qui s'intéresse à la perception que les consommateurs peuvent avoir de leurs propres aliments.
0: Mm-hmm. Et donc, vous avez réalisé, pour nous, un petit test d'évaluation sensorielle avec vos collègues.
1: Ben, à vrai dire, c'est que la question de l'auditeur là, qui disait qu'il fallait solliciter les gens du CERN et tout, ça m'a un peu donné l'idée. J'ai appelé les gens du CERN, malheureusement, ils étaient tous indisponibles.
0: Le grand collisionneur de pâte d'ours était réquisitionné.
1: En format très miniature, d'ailleurs, je tiens à le rappeler. Et oui, j'ai sollicité moi-même mes étudiants, des collègues, pour participer à une évaluation sensorielle dans des paramètres qui sont contrôlés. Il faut comprendre que ce sont des cubicules fermés. Il y a une lumière qui est tamisée. Et surtout, il n'y a aucun contact entre l'évaluateur, c'est-à-dire moi-même, et ben, les gens qui vont pouvoir goûter des aliments.
0: C'est une petite trappe, là, on donne des petits cabarets.
1: C'est vraiment...
0: Puis là, tu as tes petites pattes d'ours.
1: Oui, oui.
0: Puis là, tu goûtes les pattes d'ours, puis tu notes.
1: Tout à fait. Et dans le cas de ce qui nous concerne, on voulait évaluer la différence de goût entre deux formats de pâte d'ours. Donc, on s'est dit, on va faire un essai de différence par triangulation. Donc, deux échantillons similaires, un différent, que ce soit le format miniature ou le format régulier. Et on va demander aux goûteurs d'identifier la pâte d'ours qui est différente.
0: Bon, puis résultat?
1: Écoutez... 18 juges sur 20 ont effectivement trouvé l'échantillon différent. Et d'un point de vue, on s'entend, là, quand on peut faire un peu de statistiques, on peut assez clairement définir que 18 sur 20, la différence est statistiquement significative puisse l'affirmer.
0: Oui, mais pourquoi ça? C'est vendu, c'est la même chose. Là. Je veux dire, la boîte n'a pas la même couleur, là, mais je veux dire, oui. C'est le même logo. C'est même, mais pourquoi les grandes ne goûtent pas la même chose que les petites?
1: Et je dois admettre que c'est très mélangeant. Moi-même, ben j'ignorais oui. Là, que les deux formats avaient un goût si différent. Et je vais vous ramener assez rapidement au format, à la taille qu'un biscuit peut avoir. Lorsqu'on regarde, vous le ferez à la maison si vous achetez bien sûr les produits, mais un format miniature, la surface de contact du biscuit par rapport à sa masse est beaucoup plus importante qu'un format régulier. Et vous comprenez bien qu'un biscuit, ça se fait cuire dans un four, là, et ouais. On met en contact avec l'air chaud. Et tout biscuit à la cuisson vont perdre une certaine quantité d'eau.
0: Un biscuit et donc miniature, les petits... vont avoir tendance à en perdre davantage.
1: Tout à fait.
0: Voilà.
1: Et qu'est-ce que ça implique de perdre davantage d'eau dans un biscuit? Ben forcément, la fameuse texture moelleuse que le petit échantillon audio que vous avez joué parlait d'une belle texture, comment je peux dire, en tout cas, une belle texture mm-hmm. souple.
0: Ouais.
1: Ben lorsque le biscuit est cuit, il va devenir un peu plus sec, un peu plus cassant.
0: Mais là, un instant, là, si je suis votre raisonnement, ça veut dire que vous êtes en train de me dire que les petits... sont pas faits de la même affaire, de la même matière que les gros.
1: Exactement, Mathieu.
0: Hey non, mais ça fait beaucoup de choses ce soir avec l'horoscope, le couteau fraise. Désolé, là, c'est du solide. Là.
1: Il aurait peut-être fallu un autre avertissement.
0: Oui, effectivement.
1: De parler de tout
0: ben,
1: ça,
0: écoutez, j'en prends une note. Là. Ouais.
1: Si on regarde à la fois la recette, à la fois le procédé, ce sont deux biscuits conçus de façon différente. Revenons un peu à la perte en eau, peut-être, Mathieu.
0: Ouais.
1: Nécessairement, mon prédécesseur, Nicolas Bordonnat, avait venu lui-même parler en avril 2023 des biscuits mous, les biscuits durs.
0: Ah, mon Dieu, oui, parce qu'on avait une question. Pourquoi il y a des biscuits mous qui deviennent durs, puis pourquoi il y a des biscuits durs qui deviennent mous?
1: On en règle
0: des choses ici. Là, je vous dis.
1: Oui, tout à fait. Ouais. Puis c'est, encore une fois, d'un point de vue consommateur, c'est un aspect fondamental. Quand on veut goûter un biscuit, on s'attend à un certain produit. Et justement, Nicolas parlait à l'époque qu'on va utiliser certains ingrédients, puis pas des ingrédients chimiques. On va utiliser l'amidon, tout simplement. Des sucres un peu plus complexes qui vont être davantage en mesure de fixer l'eau à l'intérieur de la pâte pendant la cuisson et faire en sorte, notamment, qu'il se dessèchera moins lorsqu'il sera dans le four à la cuisson.
0: C'est fascinant.
1: Et oui.
0: Mais là, donc, qu'est-ce qu'on rajoute ou on enlève
1: Exactement. Dans
0: l'un ou l'autre? Là?
1: Peut-être ici, autour de la table, vous pouvez remarquer, mais il y a clairement une différence de couleur entre les deux formats. Le biscuit format régulier va être davantage foncé, alors que la miniature, un peu plus pâle. Ben, c'est parce que c'est la mélasse qui a un peu pris le blanc dans tout ça. Il a fallu remplacer un peu la mélasse au profit de sucres un peu plus complexes, notamment l'amidon, et aussi la petite texture craquante un peu, mais ce sont les cristaux de sucre, sucrose, qu'on rencontre très fréquemment.
0: Dans les plus grosses, dans les grosses pâtes d'ours?
1: Dans les plus petits.
0: Dans les plus petits.
1: C'est comme si la mélasse a été retirée. Donc
0: ah,
1: maintenant,
0: puis là, on la remplace par de l'amidon.
1: Oui, bien sûr, qu'on peut retrouver à l'intérieur de
0: farine. Parce que c'est plus petit.
1: Non, je dis parce que
0: le biscuit est plus petit,
1: exact,
0: il requiert
1: exact.
0: Des sucres différents parce que la cuisson va se passer différemment.
1: Oui, de façon simple, disons-le, de cette façon-ci.
0: Uh-huh.
1: Mais peut-être mentionnons aussi un autre aspect important lorsqu'on parle de fabrication des aliments, c'est l'emballage. Les formats miniatures, à l'intérieur, les pâtes d'ours peuvent s'entrechoquer les unes les autres. Alors que les pâtes d'ours en format régulier sont quand même assez à l'étroit, là, un peu comme votre auditeur dans le studio. Là. Ça fait en sorte que... bien, effectivement, il nous faut des biscuits un peu plus résistants pour supporter les chocs lorsqu'il va y avoir de transport ou lorsqu'on l'amène à la maison, là, à la voiture en allant à l'épicerie.
0: C'est compliqué, faire
1: de l'épicerie. Ah, c'est très compliqué, si vous savez,
0: ah,
1: mon
0: mais...
1: cher.
0: Ah non, mais c'est pour ça que ça prend des gens en chimie alimentaire pour répondre à ces questions quand même qui demandent vraiment un cheminement intellectuel clair. Christian, merci. Merci beaucoup d'avoir répondu à cette question de notre auditeur, Jean-Simon Fabien. Puis, on le répète, donnez-lui d'autres choses, là, Jean-Simon, là, à votre fille, parce que...
1: Oui, c'est bien d'avoir une alimentation variée, rappelons-le. On peut en acheter, bien sûr, pour regarder la couleur.
0: Ben oui, du céleri, des fruits, des... Non, mais c'est ça, allez-y, là. Merci, Christian, merci. Je rappelle que vous êtes enseignant en sciences de la transformation des aliments à l'Institut de technologie agroalimentaire de Québec. Merci beaucoup d'avoir répondu à cette question.
1: Un grand plaisir.
0: Du Québec.
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0: Salut moteur, je suis tombé sur cette nouvelle. Les restaurants victimes des délires de l'IA de Google. En gros, l'IA de Google aurait inventé des menus et proposé des promotions à des gens qui se sont fâchés contre leur restaurateur quand ils ont constaté que ce n'était pas vrai. C'est un peu anecdotique, mais quand les hallucinations des IA ont des conséquences dans la vraie vie, ça commence à être inquiétant. Vers où on va, Mathieu? Moi, je dirais qu'on va chez le diable, mais ça, c'est mon opinion. Bon, mais on va répondre à cette question d'une personne qui tenait à demeurer anonyme avec Fanny Tan, journaliste techno et chercheur à la chaire Raoul d'Endurant. Bonsoir Fanny.
8: Bonsoir.
0: Une hallucination des IA, c'est quoi?
8: Une hallucination, c'est quand les IA génératives, là, je me suis vraiment concentrée sur les LLM, là, les grands modèles de langage comme ChatGPT. On dit qu'elles hallucinent quand elles génèrent du contenu qui, bien que souvent plausible et cohérent, est factuellement incorrect, incohérent ou entièrement inventé. Donc, ça peut prendre vraiment toutes sortes de formes. Il y a une typologie des hallucinations. Là. Il y a un article qui est sorti récemment là-dessus. C'est super intéressant. Elles peuvent être très comiques, là, comme quand l'IA de Google nous recommandait de manger une roche par jour là, ou d'utiliser de la colle pour faire mieux adhérer le fromage à sa pizza. Mais dans d'autres contextes plus critiques, là, ça peut être des conséquences qui ont des conséquences nuisibles, parfois même irréversibles.
0: Absolument. On va rappeler aussi comment les IA produisent ces hallucinations-là. On connaît quand même relativement bien ce processus.
8: Oui, mais j'en ai discuté avec Claude Coulombe, qui est entrepreneur et consultant en IA, qui a obtenu récemment son doctorat aussi en apprentissage profond et qui est formateur à l'IVADO. Et il y a plusieurs raisons qui expliquent l'origine de ces hallucinations-là, mais moi, j'en ai trois que je trouvais pertinentes à explorer. La première, c'est les fausses informations. Le fait que l'IA se nourrit de vastes quantités de données trouvées sur le web, donc c'est sûr, c'est inévitable qu'elles vont absorber des informations biaisées. Ça peut vraiment aller des propos sarcastiques ou ironiques qui, j'imagine, ont peut-être nourri les hallucinations sur les roches puis la pizza. Là. Mais ça peut aller jusqu'à la désinformation climatique, politique et aussi toute l'information qui est teintée par des biais culturels et sociétaux. Donc ça, c'est la première origine. Oui. La deuxième, c'est l'erreur dans le processus d'apprentissage de ces IA. Puis c'est vraiment important de comprendre, puis j'imagine que nos auditeurs et auditrices le savent là, maintenant, mais les LLM, les grands modèles de langage comme ChatGPT agissent vraiment comme des outils de saisie semi-automatique ou des outils de autocomplete, comme on dit en anglais. Donc, leur objectif, c'est pas de discerner le vrai du faux, mais de générer des réponses plausibles. Et donc, à cause de ça, à cause de ce design même là, de ces IA-là, ben, l'IA, comme dit Claude Coulombe, peut faire des liens échevelés entre différentes idées et générer une réponse tout aussi échevelée.
0: Ouais, ça fonctionne de manière probabiliste. Hein?
8: Exactement, rappelons-le. C'est vraiment important de le comprendre.
0: Ouais.
8: Puis troisième origine de ces hallucinations-là, c'est parce que justement, ces grands modèles de langage ne réfléchissent pas, mais plutôt ils prédisent et génèrent chaque mot en fonction d'une probabilité. Ben, une différence de probabilité, même infime au début d'une phrase, ça peut entraîner une chaîne de mots qui dévie de la vérité comme un genre d'effet domino.
0: Ouais. Il faut quand même le dire aussi, ça donne l'impression que ça pense, mais ça ne pense pas.
8: Oui, effectivement. Puis c'est ça, Claude Coulombe me disait quelque chose que je trouvais très pertinent, mais il y a comme un gros problème d'anthropomorphisme là, dans l'IA. Justement, le mot hallucination, ça, c'est quelque chose qui est très humain. Lui, il préfère appeler ça des fabulations. Mais le mot intelligence, est-ce que c'est le meilleur terme pour parler de ces, de, justement, de ces outils-là, de ces technologies-là?
0: Il y a même des chercheurs et des chercheurs qui disent qu'on devrait utiliser le terme apprentissage machine. Ouais. Ça décrit davantage ce que ça fait.
8: Oui, parce que sinon, ça vient mystifier, en fait, justement, toute la machinerie derrière ça. Puis je pense que c'est pas la meilleure idée.
0: Ouais, puis d'ailleurs, Yoshua Bengio, on peut le souligner, c'est un de ses chevaux de bataille, là, justement, de désanthropomorphiser, là, un tantinet.
8: C'est tellement important.
0: Parce que c'est assez dangereux, en tout cas, ce que ça peut générer chez le public qui n'est pas au courant de ça. Mais justement, parlons des conséquences de ces hallucinations,
8: Mais moi, puis j'en ai parlé avec Claude Clombe, avec d'autres personnes autour de moi qui étaient assez d'accord, là, le risque que ces hallucinations-là induisent dans la vraie vie ou dans le, comme on dirait mon ami Jean-Philippe Garry-Mathieu, dans le meat space. Je trouvais ça très drôle. Le meat space dans la réalité.
0: Ouais.
8: C'est tout bonnement.
0: M-E-A-T, là.
8: Ouais, l'espace viandeux.
0: L'espace viandeux, ouais.
8: C'est tout bonnement le risque de baser ses décisions ou ses actions sur des informations erronées. Donc, évidemment, ben, ça implique un spectrum extrêmement large de conséquences. Il y en a eu beaucoup, il y en a tout le temps. Par exemple, réputationnel, des conséquences réputationnelles dans le cas de l'IA de Google qui a induit en erreur les clients de ces restaurants-là en inventant des plats. Ça a brisé un peu la confiance de ces clients-là envers les restaurateurs. Des conséquences financières, par exemple, quand Air Canada a été condamné à verser une indemnité à un client qui avait été berné, dans le fond, par l'agent conversationnel de la compagnie sur leur site web, qui lui promettait un rabais auquel il n'était pas éligible. Juridique, il y a plusieurs cas où des avocats ont été réprimandés pour avoir déposé des dossiers qui étaient pleins de faux cas fictifs générés par IA. Évidemment, sécuritaire dans le monde de la cybersécurité, ça peut mal identifier les cybermenaces, donner des mauvais conseils. Il y a toute la diffusion de la désinformation aussi qui peut être appuyée là, par ces hallucinations-là.
0: Ouais.
8: Et j'ai gardé le pire pour la fin. À mon avis, là, c'est tout ce qui est au niveau de la santé. Il y a un homme au Royaume-Uni, dans la soixantaine, qui a développé une intoxication au bromisme, qui est une condition qui est extrêmement rare aujourd'hui, parce qu'il a suivi les conseils que lui avait donné ChatGPT.
0: Ouais.
8: Et donc, vraiment une gamme là, de conséquences assez large.
0: Oui, et c'est pas fini hein, quand même, faut le souligner, parce que c'est un développement qui est très, très peu réglementé. Comment mitiger donc les conséquences potentielles de ces hallucinations-là?
8: Ben c'est ça, on peut pas éliminer complètement ces hallucinations-là parce qu'elles sont inévitables. Elles sont imprévisibles et inévitables. On peut seulement les réduire via différentes techniques là, qu'on n'aurait pas le temps d'explorer ici aujourd'hui dans cette chronique. Le plus important, ce serait vraiment de garder l'humain dans la boucle pour valider et juger de la fiabilité des informations données par les IA, particulièrement dans les domaines critiques comme la santé et la sécurité.
0: Ouais.
8: Mais il y a quand même de plus en plus de chercheurs qui s'intéressent aux conséquences psychologiques de notre utilisation de ces IA-là qui pourraient amoindrir notre capacité à apprendre et à réfléchir de manière critique. Là, c'est un domaine de recherche qui est émergent, mais qui suggère que peut-être qu'éventuellement même l'esprit humain, aussi critique soit-il et aussi attentif soit-il...
0: La faculté aussi à se poser des problèmes soi-même puis à élaborer soi-même des
8: solutions,
0: des hypothèses et tout ça.
8: Oui, exactement.
0: C'est ça qui est mis en danger.
8: Oui, la dépendance, dans le fond, c'est comme, on l'a vu, ben, je veux dire, moi, je le vois personnellement, je ne suis pas capable de... Quand je me déplace avec mon GPS, je ne lève pas ma tête. Mm-hmm. Moi, je ne suis pas capable de regarder le nom des rues, fait que je peux faire trois fois le tour du quartier, la tête dans mon téléphone comme ça.
0: Et puis, c'est pas bon pour votre hypothèse. En plus.
8: Je sais. Ben. Donc, c'est une perte d'autonomie.
0: D'autonomie. Voilà. Puis, il y a des scientifiques qui soulignent aussi qu'il faudrait peut-être entraîner des algorithmes plus petits sur des plus petits modèles qui font une tâche. Pas de créer les GI, là, de l'intelligence artificielle générale, qui est un peu, une chimère là, pour le moment.
8: Pour le moment,
0: en tout cas, puis certains disent que ça n'arrivera pas. Mais de créer des modèles plus petits, plus spécifiques, ça pourrait aider également. Merci, cher auditeur ou éditrice anonyme. Une question hyper pertinente puis qui touche de plus en plus de gens. Ouais, effectivement. Fanny Tan, merci. Vous êtes journaliste techno-chercheur à la chaire Raoul Dandurand. Merci pour cette réponse.
8: Merci, Mathieu.
2: Les onglets de nos collaborateurs.
0: Barbara, vous nous proposé un article du MIT Press.
3: Oui, ben c'est en fait c'est un extrait d'un livre d'un neurologue qui nous dit bon, quand votre père est magicien, en quoi croyez-vous? Et donc il explique comment en observant son père magicien, comment ça lui a donné le goût de la science.
0: Et c'est vraiment très chouette. Quelle belle proposition. Fanny, l'article du Guardian, From Bank Robber to Scholar.
8: Oui, c'est un article qui peint le portrait d'une chercheure au parcours atypique, puis qui nous renseigne aussi sur les différents paradigmes scientifiques qui continuent de forger notre compréhension de l'addiction. J'ai trouvé ça super intéressant.
0: Voilà. Article. Christian, pour approfondir vos connaissances sur la science des aliments, c'est la chaîne du YouTuber Ethan Schlebowski.
1: Tout à fait. Ben justement, pour approfondir vos connaissances sur les procédés, la cuisson notamment, Ethan Schlebowski analyse plusieurs aliments avec une méthode scientifique appliquée.
0: Il explique comment faire cuire du riz, comment réussir son riz, mais de manière scientifique.
1: Tout à fait.
0: J'ai regardé ça cet après-midi. C'est très, très bon.
1: Très accessible pour tous.
0: Voilà, voilà. Tous ces liens sont sur la page de Moteur et on est là demain, 19h. La vie est bien faite. Bye-bye!
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15: Rebecca Kwan, voici les informations. La Colombie-Britannique a annoncé des mesures pour limiter les risques de nouveaux feux de forêt au moment où des centaines de brasiers brûlent dans la province. L'utilisation récréative de véhicules hors route, comme les motos et les véhicules tout-terrain, est temporairement interdite sur les terres publiques dans certaines régions. Les autorités poursuivent leur enquête sur les causes de l'incendie de Bald Range, qui a forcé plus de 20 000 personnes à fuir les flammes. Annie Véro a préparé ce qui suit.
16: Les gens ont peur aussi, c'est effrayant. Donc...
17: Véronique Schmout fait partie des milliers de personnes qui ont dû évacuer leur domicile en raison du feu de Bald Range qui s'est déclenché dans l'Okanagan vendredi soir.
16: Je pense que ça va prendre quelques jours avant de tout réaliser.
17: Le feu qui s'est propagé très rapidement a amené la Colombie-Britannique à déclarer l'état d'urgence provincial samedi. Le ministre des Forêts affirme que la violence et l'agressivité du feu de Bald Range constituent une première dans l'histoire de la province.
18: We could have put 1,000 more helicopters.
17: Ravi Palmer estime que des ressources supplémentaires n'auraient fait aucune différence devant l'intensité des flammes. Il ajoute que la Gendarmerie royale du Canada mène actuellement une enquête sur les causes de l'incendie qui reste inconnue pour l'instant.
18: We are preparing for the worst and hoping for the best.
17: Ravi Palmer affirme que la province se prépare au pire. De la foudre sèche est prévue dans les prochains jours, ce qui pourrait compliquer le travail des pompiers forestiers qui doivent faire face à des températures élevées et à des conditions sèches. Le ministre fédéral de la Défense, David McKenzie, affirme que l'armée est prête à intervenir si la province le demande. Ici Annie Véro, Radio-Canada, Vancouver.
15: Négociations commerciales avec les États-Unis, Ottawa redouble d'efforts cette semaine pour tenter d'arriver à un accord qui lui éviterait de nouveaux tarifs commerciaux. Mais les partis d'opposition redoutent ce que les négociateurs canadiens pourraient offrir aux Américains. Anne Levasseur.
19: Good morning, everyone.
20: Pendant que le Canada négocie à Washington, à Hamilton, le ministre des Transports annonce 100 millions de dollars pour soutenir les travailleurs de l'acier en facilitant le commerce intérieur.
19: Nous allons appuyer les travailleurs de cette industrie jusqu'au bout.
20: Sans commenter le détail des discussions avec les États-Unis, le ministre McKinnon croit que la stratégie canadienne est la bonne.
19: Nous cherchons à conclure une entente qui adresse l'ensemble des enjeux.
20: Même son de cloche en Mauricie, où se trouvait François-Philippe Champagne.
21: Ce qui compte, c'est d'être à la table des négociations. Ce qui compte, c'est de défendre l'intérêt des travailleurs de l'industrie canadienne.
20: Mais pendant que les ténors du gouvernement de Mark Carney défendent son approche, l'opposition tape du pied. Yves François Blanchet, chef du Bloc québécois, suivi du chef conservateur Pierre Poilievre.
4: À chaque fois que M. Trump fait des menaces, les négociateurs canadiens marchent à genoux jusqu'à Washington pour essayer de minimiser les dégâts.
5: On est dans le pire des cas maintenant, où M. Carney a fait une concession après l'autre, avant même d'arriver à la table de négociation.
20: Alors que le ministre Dominique Leblanc entame un nouveau séjour à Washington, le ton devrait toutefois rester ferme des deux côtés de la table. Geneviève Dufour de l'Université d'Ottawa.
22: Franchement, le ton est assez dur et c'est bien la raison pour laquelle on est toujours en négociation.
20: Équipe Canada a maintenant moins de 10 jours pour obtenir des résultats et éviter l'imposition des nouveaux tarifs de 50% qui s'appliqueraient à tout un éventail de produits canadiens. Isabelle Vasseur, Radio-Canada, Ottawa.
15: Le verdict est tombé au procès du Montréalais Luciano Frantolin, accusé d'avoir tué sa fille de 9 ans dans l'État de New York. Il est déclaré coupable de meurtre au second degré. Le jury américain l'a aussi condamné d'avoir caché le corps de sa fille après le meurtre. Les précisions de Jean-François Thériault.
23: Selon un contact de Radio-Canada qui était présent lundi au palais de justice d'Elizabethtown, le jury aura pris environ une heure pour déterminer que Luciano Frantolin était bel et bien coupable du meurtre au deuxième degré de sa fille Milina et d'avoir dissimulé son cadavre. C'est donc un verdict expéditif pour un procès qui aura duré un peu plus de 3 semaines. La poursuite a terminé sa preuve vendredi et la défense a choisi de ne présenter qu'un seul témoin. C'est donc dire que Luciano Frantolin lui-même n'a pas témoigné pour sa défense. Rappelons que c'est le père qui avait signalé à la police la disparition de sa fille en juillet 2025, alors que les deux revenaient de vacances passées aux États-Unis et étaient en direction de Montréal. Selon la preuve de la poursuite, Frantolin a amené sa fille dans un milieu boisé et l'a noyée dans un étang. Il a ensuite dissimulé son corps sous une roche. Luciano Frantolin connaîtra sa sentence le 14 octobre prochain. Il risque une peine de prison à vie. Ici Jean-François Thériault, Radio-Canada, Montréal.
15: En terminant, la santé mentale des adolescents se détériore au Québec, selon des données de Tel Jeune. L'organisme a dévoilé les résultats d'une enquête menée auprès de jeunes de 12 à 17 ans, qui conclut notamment que les jeunes filles et les membres de la communauté LGBTQ+, sont les groupes les plus vulnérables. La psychologue et titulaire de la chaire de recherche du Canada, Marie-Claude Geffroy, indique que ces constats s'inscrivent dans une tendance observée à l'échelle du pays.
24: On voit une augmentation des idées suicidaires, des tentatives de suicide, des sentiments dépressifs et anxieux chez les jeunes. Donc, on voit ça au Québec, on voit ça au Canada, ailleurs dans le monde. Ça se traduit aussi par une augmentation des consultations, entre autres médicales, et dans le rapport de tels jeunes, des appels ou bref, des prises de contact des jeunes envers tels jeunes.
15: L'an dernier, 50 000 adolescents et 10 000 parents ont fait appel au service de tels jeunes. C'est ce qui conclut les informations. Merci d'être à l'écoute.

0: vous écoutez Point de repère. Je m'appelle Rosemée Autonne-Témorin et j'aurai la chance de vous faire entendre beaucoup de gens intéressants ce matin. Commencé par le scientifique en chef du Québec et membre des Cowboys fringants, Jérôme Duprat, qui répond à notre questionnaire Point de repère. Suivront Pascal Lévesque et Alexandre Shields, qui vont nous aider à mieux comprendre notre monde. Et en deuxième heure, vous pourrez retrouver Clément Hamelin, qui est sorti de sa chambre d'écho en découvrant les sports motorisés. On va ensuite faire le point sur les troubles alimentaires chez les jeunes en 2026, avec différents experts, puis une jeune femme de 18 ans qui a courageusement pris parole dans Le Devoir. On va terminer l'émission avec Marc-André Sabourin et Clémence Pavic pour trouver nos repères économiques. On aime commencer la semaine en cherchant de l'espoir auprès des personnes qui nous inspirent. Puis pour ce dernier lundi de la saison, déjà, c'est à Jérôme Duprat que revient cette lourde tâche. On le connaît comme bassiste et membre fondateur des Cowboys fringants, comme éminent chercheur en économie écologique aussi. Et le 15 juin dernier, il a succédé à Rémi Quirion au poste de scientifique en chef du Québec. Alors, ce sont son engagement culturel et sa rigueur scientifique qui nous impressionnent au sein de l'équipe de Point de repère. Bonjour Jérôme.
1: Bonjour, merci de me recevoir.
0: Tout le plaisir est pour moi, vraiment. J'ai fait mes devoirs. Alors, je suis allée lire quelle est la définition officielle de votre titre. J'ai appris que le scientifique en chef a pour rôle de conseiller le gouvernement du Québec et de l'informer sur l'état de la science au sujet de multiples enjeux de société. Il fait également rayonner la recherche québécoise au Canada et ailleurs dans le monde. Quand vous êtes entré en poste il y a près de 2 mois, vous avez dit vouloir faire ça différemment. Parler de science plus largement, qu'est-ce que ça veut dire pour vous?
1: Bien, évidemment, on a notre communauté de recherche qui est sise dans les 18 universités, 48 cégeps. Il y a des dizaines de milliers de chercheurs. Moi, je dois communiquer, évidemment, puis écouter cette communauté-là parce qu'au Fonds de recherche du Québec, on les soutient avec des bourses, des subventions. Mm-hmm. C'est notre rôle. Mais je pense qu'il y a un dialogue sociétal important sur la science qui doit être continuer, déployer. Je pense qu'il y a plein de perturbations actuelles et à l'horizon sur la désinformation, mm-hmm. le rôle et la place de l'intelligence artificielle qu'on va avoir dans notre société, les sciences de la vie. La liste est très, très longue, mais je pense qu'on a besoin, c'est ça, de créer ce dialogue-là pour parler de notre écosystème, des magnifiques choses qu'on réalise, notre rôle de leader international, mais peut-être pour notre communauté aussi, de bien se brancher sur les préoccupations de la population, sur la façon de prendre nos décisions privées et publiques dans le rôle de dessin de politique publique. On doit travailler des façons pour mettre le plus de science possible. Donc, c'est cette posture très transversale qui m'anime. Là.
0: Mais pour ce qui est du dialogue avec la population, comment on fait pour que les citoyens et les citoyennes réalisent l'importance puis la beauté de la recherche scientifique?
1: Mais je pense qu'il faut décentraliser ça. Moi, j'ai un rôle, évidemment, de...

0: Puis il a génial depuis genre 20 saisons.
1: Exact.
0: À
1: ben, je pense qu'il faut remettre l'ouvrage sur le métier. Penser les canaux de communication ont changé dans les dernières années. Donc, c'est innovant aussi dans la façon dont on parle de la science, dont on parle de ses retombées. On fait une science fondamentale qui est fondamentale au Québec, qui a et qui aura des retombées dans les prochaines décennies. Puis on doit comprendre un peu non seulement ces paramètres-là, mais aussi les conditions de réalisation de la recherche. Parfois, c'est long, parfois ça prend du temps, parfois on cherche sans trouver demain matin. Des fois, c'est un hasard qui nous amène à une solution, mais il faut comprendre aussi le cycle de réalisation de la science et aussi l'importance dans la construction de notre société de demain. Donc, si on veut être capable de prendre l'innovation, prendre les nouvelles idées qu'on génère, mais qui nous viennent aussi d'ailleurs, il y a toute l'idée des talents, des métiers d'avenir qu'on est en train de préparer.
0: Il faut attirer, mais retenir aussi.
1: Exactement, oui.
0: Puis comment vous êtes tombé dans la marmite scientifique?
1: Ça a toujours été, je pense, une culture familiale d'abord. Ça a été mes premières armes au secondaire, au cégep. Je pense naturellement, j'ai pris un peu cette bicéphalité là, un côté sur les arts, mais aussi toujours très très proche des sciences. J'ai entrepris un parcours en sciences naturelles au cégep. J'ai toujours été curieux de certaines lectures qui m'amenaient à me poser plus de questions.
0: Ouais, et puis, qu'est-ce qui vous fait triper dans la science, Jérôme Duprat?
1: C'est vraiment c'est l'émerveillement. Donc, moi, c'est mon premier coup de cœur, il est vraiment venu avec les sciences naturelles, la biologie, d'abord au secondaire, puis ensuite au cégep, quand j'ai découvert la chimie organique, l'ADN, le mystère de la vie. Ça m'a ébloui, c'est comme lire un poème, et puis j'ai eu envie d'en savoir plus.
0: On n'a tellement pas les mêmes souvenirs de cours de chimie, vous et moi, c'était comme un poème.
1: Ben, découvrir l'origine de la vie, puis l'ADN, puis comment ça se construit, puis qu'on a un ancêtre universel commun qui a été sur Terre il y a 3-4 milliards d'années. Moi, je trouve ça absolument fascinant. Ça me fait je me perds dans mes pensées. Et puis, c'est quand a été un peu le choix de prendre une voie universitaire. J'ai fait le choix d'aller à l'université. Et puis, il y avait des métiers un peu plus professionnalisants que j'ai considérés. Mais finalement, j'ai choisi un peu cette curiosité par un baccalauréat en biochimie qui était pas dans une perspective professionnelle d'aller faire un métier, mais d'avoir soif de connaissances et d'en apprendre davantage.
0: Donc, vous êtes à l'aise avec les questions, le doute et fouiller sans avoir trop de certitudes.
1: Oui, absolument. Je suis un équilibriste, là. J'aime pas beaucoup le confort, mais en même temps, je pense qu'il y a des choses qui sont à construire dans une vie. Alors, il faut se donner des objectifs. Moi, je fonctionne beaucoup par plan quinquennaux. Je sais que c'est un peu plate, mais je regarde devant moi.
0: Sur le plan personnel, vous fonctionnez par plan quinquennaux.
1: Je me dis que réfléchir à la prochaine année, c'est un peu trop court terme, puis voir trop loin, c'est difficile à construire. Donc, j'aime ça, m'envisager dans les prochains 5 ans. J'ai toujours marché un petit peu par ça. Évidemment, c'est pas trop rigide.
0: Oui, c'est ça. Respectez-vous vos plans?
1: Généralement, les choses tombent en place. Oui.
0: Intéressant. Le plan quinquennal, là, il implique scientifique en chef du Québec.
1: Bien, en plus, c'est un mandat de 5 ans. Donc,
0: c'est
1: un cercle dans un cercle.
0: Le New York Times vous a consacré un article la fin de semaine dernière. Dès les premières lignes, on indique que vous êtes en quelque sorte le Clark Kent qui se transforme en Superman du Québec. Scientifique le jour, bassiste sans chandail, cravate autour de la tête le soir. C'est quand même tout un honneur d'être présenté au public américain en tant que Clark Kent. Superman,
1: Jérôme Duprat. C'est un super privilège, mais je vais rendre à César ce qui lui appartient. C'est votre collègue Thomas Gerbet qui a lancé l'expression il y a quelques
0: l'image.
1: Années.
0: Oui, mais pour la présenter comme ça à nos voisins du Sud, c'est pas rien.
1: Oui, non, mais j'étais très, très flatté. Et puis, c'est un journaliste là, qui couvre le Canada, qui est basé à Montréal. Franchement, quelqu'un de très, très curieux. Qui trouvait que ça faisait une nouvelle, que c'était intéressant. Puis, on a passé un bon moment ensemble là, à discuter.
0: Vous avez fait preuve d'une belle humilité sur vos réseaux sociaux. Vous avez écrit que ça vous faisait surtout plaisir qu'on s'intéresse à la manière dont le Québec a une approche unique. Moi, je ne savais pas que c'était rare, une fonction comme celle de scientifique en chef.
1: La fonction scientifique en chef, elle existe dans quelques dizaines de juridictions. Mais ce qu'il y a d'unique au Québec, c'est que le scientifique en chef est aussi le premier dirigeant de l'organisme subventionnaire qui... donc qui offre les appuis financiers, mais aussi qui dirige un peu quelques grandes lignes de la recherche. Au Fonds de recherche du Québec, on couvre des secteurs société, culture, nature, technologie, mm-hmm. santé. Et puis d'avoir ce double rôle-là, c'est ça qui est l'unicité québécoise. Et c'est ce qui, évidemment, il faut mettre des bonnes balises, parce que d'un côté, on conseille le politique et de l'autre côté, on essaie de convaincre le

0: politique de bien financer la recherche, mais ça donne une, je dirais, une force de frappe pour l'écosystème scientifique qui est vraiment dédoublé. Et puis, ce modèle-là, je pense qu'il gagnerait, peut-être pas dans l'ensemble des pays, mais pour une société de 9 millions d'habitants avec nos capacités, notre écosystème, je pense que c'est vraiment le meilleur véhicule qu'on s'est doté. Ça permet d'avoir vraiment un canal de communication qui est opérationnel, qui est convaincant et qui permet, faut dire, au niveau mondial, on est troisième pour les aides publiques à la recherche fondamentale.
1: Ah,
0: donc,
1: oui?
0: On est des champions du monde. Et puis ça, c'est des éléments qui sont à préserver et à promouvoir. Il faut viser d'être les meilleurs. Mais déjà, le Québec consacre une grande part de son budget et surtout reconnaît la science et la recherche fondamentale comme étant prioritaire. Et ça, il faut le souligner.
1: OK. D'ailleurs, on a un auditeur nommé Martin qui nous a envoyé une question par la bulle de conversation de l'application Radio-Canada Audio. Il nous écrit, on remarque que les gouvernements écoutent de moins en moins les scientifiques et experts. Comment allez-vous naviguer dans cette nouvelle réalité? Donc, j'entends bien, le Québec, recherche fondamentale, ça va bien, mais on peut pas nier qu'il y a un climat en Occident qui invite certains élus à faire la sourde oreille par rapport à ce que les chercheurs disent. Donc, est-ce que c'est quelque chose qui vous inquiète?
0: Je pense que... Au Québec, il y a des sondages, des enquêtes qui montrent que la population a une grande confiance en la science. Plus de 80% là ont confiance dans les résultats scientifiques, ce que dit la science. Donc, on a un système démocratique. Nos élus sont aussi à l'écoute de ça. Je pense qu'on a vraiment des bases qui sont hyper solides. Ensuite, on n'est pas à l'abri de ce qui arrive là sur la désinformation, les mauvais canaux. Aujourd'hui, une vidéo bien montée qui tourne sur les réseaux sociaux a autant de poids que deux décennies de recherche. Avec la littérature scientifique. Donc, ça demande de la vigilance, ça demande des nouveaux canaux, quand je parlais tout à l'heure de dialogue, de transversalité, c'est être capable non pas d'avoir une posture d'autorité, d'être plutôt vraiment dans ce dialogue-là, de construire les bons argumentaires, d'avoir une zone d'influence parce que c'est une nouvelle réalité. Donc, faut jongler avec ces nouveaux éléments-là et puis faut repenser, travailler nos zones d'influence. Puis je pense qu'il faut aussi faire attention à ce qui sont des décisions qui sont des grands principes, des lois, des règlements qui vont structurer l'action de l'État et des dimensions qui sont plus de niveau d'actualité. Des prises de position, des clips. Évidemment, c'est deux poids, deux mesures. C'est comme le climat et la météo.
1: Oui. On a bien compris la différence aussi. Lors de notre chaire de recherche en crise climatique il y a quelques semaines, mais quand même, des prises de position politiques peuvent engendrer de véritables transformations là, dans notre quotidien, pas nécessairement pour le mieux. D'ailleurs, dans l'article du New York Times, on souligne l'engagement des Cowboys fringants, les initiatives militantes du groupe sur le plan politique, environnemental, surtout dans le contexte actuel, il y a beaucoup de gens qui reprochent au gouvernement de faire la sourde oreille devant la crise climatique. Il y a des scientifiques aussi qui le font. Est-ce que vous vous sentez pris entre l'arbre et l'écorce avec votre rôle de scientifique en chef?
0: Non, puis ça, c'est une question qui m'a souvent été... envoyé dans les deux derniers mois parce que, bon, des fois, il y a une confusion quand on s'implique dans un rôle public entre le politique et la fonction publique. Moi, je suis un fonctionnaire qui sert l'État. Puis je le dis comme ça parce que c'est un privilège pour moi de servir le Québec. Je prends pas de décision. Je veux pas m'immiscer dans un jeu d'influence. Moi, mon rôle, c'est d'amener les meilleures informations, de faire en sorte qu'on les considère.
1: Mais est-ce que c'est pas un jeu d'influence?
0: Ben évidemment, indirectement, si on amène les bonnes informations de la bonne manière et puis qu'il y a d'autres leviers qui sont à la portée du décideur, comme sur la cause climatique, par exemple, la très, très grande majorité des Québécoises et des Québécois croient dans une action qui est robuste, qui est substantielle à la lutte et l'adaptation au changement climatique.
1: Mais on voit aussi le poids des lobbies sur les choix gouvernementaux ces temps-ci.
0: Exactement. Donc, les organisations, le public, les scientifiques ont aussi une force d'influence par les argumentaires qui montent. Moi, c'est un argumentaire qui est indépendant, qui est transparent, qui montre ce que la science a de mieux à offrir. Sur des questions très, très pointues, évidemment, il faut reconnaître ces urgences-là. Il faut être capable de donner des scénarios avec des mesures d'incertitude, d'avoir des horizons temporels. Moi, c'est ça mon travail, c'est d'amener au plus haut niveau de l'État québécois une vision sur des grands défis de société. Et puis ensuite, en espérant que cette information-là s'en soit saisie de la meilleure manière, mais je dirais que que à chacun son rôle, chacun son métier, et ça part sur une base, une relation de confiance. Donc moi, j'ai peu importe les parties, les personnes, j'ai confiance que notre système a plus à nous offrir que moins. Je pense qu'on doit le nourrir, l'alimenter, s'engager à l'intérieur de ça. Et pour faire référence à l'article que vous mentionnez, ça finit un peu en disant il y a pas there's no disconnect. Pour moi, ça fait tout à fait sens d'avoir milité de façon un petit peu plus proactive aujourd'hui, de le faire de façon un peu plus informative, mais ça va toujours dans une même lignée qui est très très cohérente avec mes valeurs.
1: Super cohérente, mais on dirait que je peux l'imaginer très frustrante si la science n'est pas écoutée par le gouvernement ou si les mesures prises ne correspondent pas à l'ampleur de la crise devant laquelle on est, non?
0: Oui, moi je siégeais jusqu'à récemment sur le comité consultatif sur les changements climatiques du gouvernement du Québec. On a émis plusieurs avis avec littéralement des dizaines de recommandations. C'est sûr que quand on passe des mois à écrire un avis, on finit avec des positions fortes. Ce qu'on souhaiterait comme scientifique, comme parfois militant, c'est de les voir appliquer demain matin. La réalité de notre société, c'est autre. Lorsqu'il y a une décision qui doit être prise, on doit peser le pour et le contre. On doit voir les capacités organisationnelles, sociétales, de les mettre en œuvre. On se réjouit quand une de ces recommandations-là fait son chemin dans une politique publique, on la voit arriver sur le terrain. Quand ce ne l'est pas, ben notre devoir, c'est de le remettre en haut de la pile de façon récurrente et de pas se décourager. Évidemment, on aimerait que ça aille plus vite, mais il faut aussi respecter, c'est le béaba de la sociologie, hein, d'accepter que notre société avance, et c'est l'ensemble des individus, ce n'est pas des points de vue individuels qui vont déterminer où on s'en va.
1: Ben, je salue votre belle sagesse. Parlons de musique maintenant. Comment vont les Cowboys fringants, Jérôme Duprat?
0: Mais ça va bien, dans la mesure du possible, c'est-à-dire qu'on est un groupe qui est bien vivant, qui vit à travers divers canaux. Les premiers canaux les plus forts, c'est évidemment mes deux collègues, Marie-Annick et Jean-François, qui font des tournées, font des chansons, et lorsque l'occasion leur est donnée sur scène, ben vont chanter le répertoire des Cowboys, ce qui fait plaisir au public. Puis moi, c'est vraiment important que les gens puissent continuer à connecter avec les paroles, la musique. Ça a toujours été une célébration de la vie, et puis ça continue. Ça continue aussi à travers notre comédie musicale, Pop Royale. On a annoncé récemment qu'on travaillait sur la suite, Pop Royale 2. Ensuite, ben, y a tous ceux et celles qui se mettent les chansons dans leurs oreilles, les groupes hommages qui sillonnent les routes du Québec. Donc, moi, je suis moins impliqué, évidemment, directement. Il n'y a plus de projet de scène, mais on est très proches encore, trois amis. On a un souhait un jour de se revoir d'une manière ou d'une autre, mais aujourd'hui, ben, les chansons vivent, et c'est ça l'important.
1: Votre collègue Jean-François Posé a accordé une entrevue à Dominique Tardif pour la presse en 2023. Il y a raconté ce qui était, selon lui, le pire spectacle des Cowboys fringants. Je le cite. C'était à Kelowna, en Colombie-Britannique, il y a une dizaine d'années. Vous étiez en deux tournées. Vous aviez accepté, selon lui, seulement pour avoir l'occasion de passer du temps ensemble. Je reprends la citation mot pour mot. Carl avait bu quelques Canadiens de trop dans l'avion. Marie-Annick, qui était enceinte, était en compléter le mot. En arrivant là-bas, on a compris qu'on avait traversé le Canada pour donner un show dans un café devant une centaine de personnes qui nous connaissaient pas vraiment. Juste pendant 8 secondes, Carl s'est trompé au moins 8 fois, mais Jérôme et moi, on s'est trompé dans toutes les tunes. Quand on est sorti de scène, Marie-Annick nous traitait d'incompétents. On a fini ça au casino de l'hôtel où une bière s'est transformée en plusieurs. On repartait à 6 heures le lendemain. Jérôme a manqué son vol. Aujourd'hui, tout le monde en rit. À l'époque où vous manquiez des vols en lendemain de nuit de casino, est-ce que vous pouviez imaginer la vie que vous avez aujourd'hui, Jérôme Duprat?
0: Mais 25 ans de tournée, évidemment, il y a des écarts et il y a quelques abus qui sont là, mais ça a toujours été fait à l'intérieur de certaines limites. Puis à ce moment-là, dans le temps de ce concert-là, je dirigeais mon laboratoire avec des dizaines d'étudiants. Donc quand on part en tournée, on est une vingtaine d'amis, on s'amuse, on oublie ça, puis on met la musique devant. Surtout quand le spectacle va un petit peu moins bien, on essaie de l'oublier plus rapidement.
1: Mais ça n'a jamais été difficile pour vous d'imaginer un côté très protocolaire, scientifique, autorité du savoir auprès de la classe politique et manquer un vol parce qu'on a fait la fête la veille?
0: Une fois par année, je trouve ça pas si pire. Hein?
1: Mais non, mais moi, je me dis, je pourrais jamais me lancer en politique à cause de ce que j'ai écrit sur les réseaux sociaux il y a 10 ans. Vous ne mettez jamais cette limite-là? Non pas que vous êtes en politique, mais vous comprenez l'image.
0: Bon, oui, non, mais la musique, la tournée, c'est un monde en soi. Je pense qu'il faut être à l'intérieur de ça pour comprendre toute l'énergie. Quand on sort de scène, puis il y avait 50 000 personnes qui vous applaudissent, et minuit du soir, évidemment, notre corps bouille, on est entre amis, il y a des soupapes, mais tout ça, c'est toujours, ça a toujours été très, très correct avec des cowboys.
1: OK, Clark Kent et Superman, on comprend. On va passer à votre questionnaire point de repère maintenant, Jérôme Duprat. Votre phare dans la nuit, c'est une action. Très étonnant, je pense qu'en 2 saisons, il n'y a jamais personne qui nous a nommé une action. En général, les gens nomment autrui. Vous, votre phare dans la nuit, c'est s'appliquer à la tâche. Expliquez-moi.
0: Je dirais que quand j'ai l'impression de pas pouvoir contrôler plein de choses, de revenir à des éléments qui sont très, très simples, de pouvoir accomplir, de se rendre du point A au point B, d'accomplir quelque chose, la page est pliée. Pour moi, ça me sécurise un peu, ça me réconforte. Bon, il y a des éléments que moi, je peux contrôler. Il y en a d'autres qui sont incontrôlables, peut-être pour le moment. Travaillons dans une direction. Allons sur un plus grand objectif en contribuant. Puis moi, c'est après ça, des phares dans la nuit, j'en ai plein, la science, la jeunesse, l'intelligence collective. Mais comment, moi, je résous l'équation des fois quand une question est trop complexe ou quand c'est un peu inquiétant, c'est en revenant à la base et en mettant l'ouvrage sur le métier.
1: L'intelligence collective est un de votre phares dans la nuit? On dirait que ça m'intéresse en cette période où c'est facile de ne plus croire au collectif, justement, et le chemin qu'il prend.
0: Moi, je pense qu'il y a beaucoup de bruit sur la ligne. Là. Il y a du brouillard. On peut prendre l'image qu'on veut. Mais je pense que au Québec, puis l'humanité, l'humain a beaucoup plus de beau à offrir que de mauvais. Je pense qu'il faut se concentrer là-dessus. Il faut avoir foi en nos institutions. Il faut avoir foi en les beaux côtés qui arriveront, le beau temps après la pluie. Mais si on n'a pas confiance dans notre société puis en ce qu'on peut accomplir ensemble, c'est difficile de s'engager, de rêver, d'avoir espoir. Puis moi, c'est très, très, très sincère. Là. Je crois que il y a une majorité silencieuse qui croit au bien commun, qui s'y efforce à chaque jour, qui fait les petites mains qui animent notre société. Et puis, j'ai envie moi-même de travailler dans cette direction-là. Mmh.
1: L'album qui vous aide à garder le cap ces temps-ci, c'est Compter les corps des Vulgaires Machins. On va écouter un extrait de la chanson-titre de l'album.

0: Il y a 10 semaines, on commençait la saison avec Olivier Niquet qui choisissait exactement le même album.
1: Ah oui,
0: c'est okay. Quand même incroyable. C'est pas comme si c'était un album récent. En plus, qu'est-ce qu'il vous fait, cet album des Vulgaires Machins, vous, Jérôme Duprat?
2: Ben moi, je suis un vieux punk là, qui aime ça contester un peu. Puis je l'ai fait dans ma vie de plein de façons différentes. Et des fois, quand... C'est ça. Quand j'arrive devant des défis, j'ai besoin de me motiver. Ça, c'est un album qui m'a beaucoup touché il y a une vingtaine d'années, là, comme jeune adulte. Et puis là, c'est circonstanciel, mais en allant courir un peu, puis en essayant de trouver un peu ma motivation là, avec différents défis professionnels, je me mets ça dans les oreilles, puis ça me ramène à l'essentiel, ça me motive. Là.
0: C'est de la bonne musique de course. Bon choix.
2: Ouais, oui.
0: La semaine dernière, c'est Pauline Marois qui répondait à notre questionnaire, puis sa chanson pour garder le cap, c'était L'Amérique pleure, de votre groupe, les Cowboys Fringants. Ça vous fait quoi de savoir que vous motivez la première ministre du Québec?
2: C'est très touchant.
0: Ben, moi, en tout cas, surtout pour garder le cap, l'Amérique pleure. Mais sachez que votre legs est important et ratisse large, Pauline Marois, quand même. Le meilleur conseil qu'on vous a donné, c'est un obstacle ne se contourne pas, il se franchit. Ça vous vient de qui?
2: C'est mon père, puis il déteste que je parle de lui à la radio, alors j'ai fait un peu exprès.
0: Parlez-nous de votre père, Jérôme Duprat.
2: Non, mais ça a toujours été une culture chez nous de vraiment confronter les obstacles, peu importe si ça arrive, une situation personnelle, professionnelle. Je pense avec des... Je le mets un petit peu en clin d'œil ici, mais c'est un peu ma façon de faire aussi. Là. Je m'applique à la tâche, j'essaie d'aller direct, je suis patient, l'objectif est important. Puis j'essaie de jamais me défiler devant ce qui est devant moi. Là.
0: Puis quel est le conseil que vous aimez prodiguer en retour?
2: Je pense que ce que j'ai écrit dans le formulaire, c'est important de s'entourer de personnes meilleures que soi. Mm-hmm. C'est ce qui a vraiment dicté, je peux faire référence au groupe. Moi, j'ai une admiration sans borne pour mes collègues qui, évidemment, on s'est complétés, mais ce groupe-là pouvait pas exister sans des individus exceptionnels. C'est la même chose qui a été le ciment de ma pratique scientifique, là, sans les étudiants, les professionnels de recherche qui ont mis leurs idées. Donc, tu sais, il y a un privilège, une responsabilité d'être un peu le porte-parole de ça. Mais moi, je reconnais toujours que c'est les équipes qui ont rendu ça possible. C'est un peu l'image du chef d'orchestre. Il n'y a pas de concert sans lui, mais l'inverse est encore plus vrai. Là.
0: Vous n'avez jamais été intimidé par le talent ou l'intelligence d'une autre personne?
2: À tous les jours.
0: Ah, mais vous le voyez quand même comme la possibilité de faire mieux vous-même? Plutôt que d'entrer
2: c'est
0: en compétition.
2: C'est plus dans la collaboration, travailler ensemble. Moi, je suis séduit par plein de choses, des esprits avec des capacités d'abstraction, des grandes cultures, des gens qui parlent plusieurs langues. Je pense plutôt que de voir ça comme de la compétition ou un regard vers soi, c'est de magnifier ça, puis de voir quand on est dans un contexte, il faut collaborer, comment on joint nos forces, puis on va plus loin. Là.
0: Qu'est-ce que vous avez à offrir, vous, dans ce type de collaboration?
2: C'est une bonne question.
0: Merci. Je suis vraiment lourde dans un souper d'amis.
2: Non, mais je pense que ça revient un peu à... Je m'applique à la tâche, j'ai pas peur du travail. Je pense que quand c'est le temps de livrer quelque chose, je suis quelqu'un de très cadré dans ma tête. Là. J'aime ça avoir des mandats, savoir où je m'en vais.
0: On rappelle que vous fonctionnez personnellement par plan quinquennaux.
2: Exactement. Donc, des fois, je pense pour faire atterrir des choses, je pense que je peux être la bonne personne.
0: La valeur forte sous-estimée dans notre société, à votre avis, c'est la patience.
2: Ben, il y en a plusieurs. Je pense que là, je devais finir de lire un article sur les changements climatiques. peut-être pour explorer celle-là. C'est des fois, je nous trouve impatients. On voudrait tout avoir tout de suite. Mais des fois, je nous trouve trop patients aussi. Notamment dans ces grands défis de société. On parle collectivement de l'itinérance, des changements climatiques, de l'IA. On a montré, puis ça, on a une preuve qui est très, très récente qui montre que quand on a un grand défi devant nous, on peut se mobiliser puis changer les choses. La COVID, il n'y avait pas de vaccin. En quelques mois, on a produit un vaccin à l'ARN. On ne savait même pas c'était quoi le bon sentier à choisir pour offrir un traitement à l'humanité. Mm-hmm. Habituellement, produire un vaccin, le distribuer, c'est de l'ordre de plusieurs années. Donc là, c'est le citoyen qui a vraiment adhéré à cette perspective sanitaire, les entreprises qui ont mis à contribution leur savoir, qui ont parfois fait des coupés sur le principe de faire des profits, puis les gouvernements qui ont fait en sorte de mettre les bons points de contact, la communication avec les citoyens. Je pense qu'évidemment, l'urgence n'est pas la même à très, très brève échéance, mais si on regarde la magnitude des crises, il y a des gens qui meurent dans la rue, il y a des gens qui sont sous-éduqués, on a une crise climatique avec laquelle on a les deux pieds dedans. Des fois, je nous trouve trop patients comme citoyens pour ne pas demander une action qui est plus musclée.
0: Mm-hmm. Votre signe de ponctuation favori, c'est une autre surprise de votre questionnaire. Encore une fois, vous avez fait preuve d'originalité, Jérôme. Deux points et une parenthèse pour faire un bonhomme sourire. Vous signez beaucoup de courriels avec un émoji souriant?
2: Courriel, texto, je suis un éternel positif.
0: Okay.
2: Je suis très souvent de bonne humeur. Et puis, j'aime l'illustrer avec des petites ponctuations comme ça.
0: Puis, ce qui vous aide à comprendre le sens de la vie, c'est reconduire vos enfants à leurs activités.
2: Oui, ben ça aussi, c'est une bonne façon de se ramener sur Terre. J'ai trois enfants qui font plein d'activités, des arts, du sport. Ça demande deux parents qui sont impliqués, qui jouent au taxi. Ma blonde était gérante d'une équipe de hockey. Moi, je vais aller reconduire. Puis, ben, au-delà de se mettre au service d'enfants qui sont les choses, les personnes les plus précieuses à nos yeux, il y a le côté passeur aussi. Je pense qu'il est important de voir que tout ce qu'on fait là, c'est parce que on pense que c'est important. On veut leur inculquer des bonnes valeurs. Puis c'est comme ça que de génération en génération, on construit une société.
0: Merci beaucoup, Jérôme Duprat. Je rappelle que vous êtes le bassiste du groupe Les Cowboys Fringants et le scientifique en chef du Québec. Chapeau.
2: Merci beaucoup.
0: Cette semaine, on va vous faire entendre plusieurs artistes d'origine acadienne dans notre programmation musicale, évidemment pour souligner la fête nationale de l'Acadie du 15 août. Un grand merci à notre collègue de Moncton, Louis-Philippe Leblanc, qui nous a permis de faire de belles découvertes. On lui parle d'ailleurs vendredi dans le cadre de notre tournée des journalistes du pays. Je vous présente donc Bricolage de Sacha-Louis Légère, un compositeur qui se spécialise aussi dans la musique de films.

0: Mon doux que c'était beau, ça. On va maintenant prendre une vingtaine de minutes pour mieux comprendre ce qui se passe dans le monde grâce aux suggestions éclairées des journalistes Pascal Lévesque et Alexandre Shields. Salut!
1: Salut!
2: Bonjour!
0: Pascal, cette semaine, vous allez nous aider à mieux comprendre ce qui explique mes vidéos préférées d'Internet.
1: Ah oui?
0: Or que j'aime ça! La musique pour animaux. Moi, vous n'avez pas besoin de me convaincre.
1: Okay.
0: Mais il y a peut-être des personnes qui nous écoutent et qui disent « Mais pourquoi c'est important que moi je comprenne ça aujourd'hui? » Qu'est-ce que vous leur répondez?
1: Mais c'est parce que ça va vous apaiser vous aussi.
0: C'est important de comprendre pourquoi les animaux aiment la musique pour vous-même vous sentir mieux ce matin,
1: oui,
0: si je comprends bien.
1: Oui, okay. Et aussi comprendre que ce sont des êtres dotés de sensibilité, un peu comme nous, les humains. Alors, la musique nous aide à comprendre cette caractéristique fondamentale des animaux.
0: Alexandre, de votre côté, vous nous proposez de nous projeter dans un futur très proche.
2: Oui, c'est un classique de fin de saison. On peut se projeter sur ce qui s'en vient à cet automne, notamment sur le front climatique environnemental. On sait au Canada, il y a eu beaucoup de recul, beaucoup de retard aussi. Au Québec, il y a une élection qui s'en vient quand même. Ça va déclencher d'ici quelques semaines. Est-ce que l'enjeu environnemental climatique sera dans les débats ou sera au cœur de débats? Peut-être qu'on exagère en disant au cœur de débats.
0: On dirait que vous venez de nous vendre la conclusion
2: mais
0: de votre analyse.
2: Chose certaine, si l'environnement n'est pas au cœur des débats, peut-être faudrait-il qu'il le soit.
0: Absolument. Donc, on en discutera ensemble dans quelques minutes. Mais d'abord, écoutons.

0: La jeune Rosemie, 12 ans, qui écoutait Sixpence None the Richer, ne savait pas qu'elle aimerait encore plus cette version un jour. Devant qui? Devant qui?
1: Mais je sais pas, ça me fait pleurer. À chaque fois, c'est comme un réflexe.
0: Pascal,
1: comme...
0: vous pleurez?
1: Mais oui!
0: Ben voyons!
1: Non, mais ça fait
0: je veux pas juger vos émotions, elles sont légitimes, elles sont bienvenues en studio, mais ça vous fait pleurer.
1: Oui, parce que ça me rappelle...
0: Kissimmee devant quoi, des poules?
1: Non, ce sont des éléphants d'Asie. Ah, okay. Puis ça me fait pleurer probablement qu'il y a un lien avec Dumbo, là, puis quand sa mère était dans la cage, puis elle berçait avec sa trompe.
0: Moi, je trouve ça vraiment beau, votre sensibilité.
1: Comme ça me fait tout le temps pleurer. Mais oui, mais là, je vais vous dire...
0: Vous voulez des mouchoirs?
1: Non, ça va très bien. Mais je vais vous dire de quoi il s'agit. Parce que celui qu'on entend, l'interprète, il s'appelle Plume. Pas confondre avec Plume la Traverte, c'est Plume avec un S. Alias Laurie Assadian, c'est un chanteur français et on le reconnaît si vous le voyez passer dans votre algorithme de réseaux sociaux. Il a une belle guitare rose, il a un tabouret rose et il est avec son micro et il chante aux animaux. Oh, oui. Et dans ce cas-ci, le public, c'est tout un public, ce sont des éléphants d'Asie et c'est eux qu'on entend avec les tout petits bruits. Là.
0: Mais oui, ça fait bien des petits sons mignon.
1: Et c'est ça. Alors,
2: donc, ils réagissent finalement.
1: Ils réagissent. Très
2: eux
1: bien.
2: Aussi, ça leur rappelle des souvenirs d'enfance.
1: Ben, peut-être qu'ils ont vu Dumbo et ils ont eu peur.
0: Ben, peut-être qu'ils ont adoré le film Elle a tout pour elle, comme moi,
2: dont
0: j'ai tiré cette chanson. Et c'est qui ce Plume? Ben, chanteur français, mais comment on passe de la scène à la jungle?
1: Ben, c'est tout un hasard. Là. C'est un chanteur, compositeur, interprète que je suis avec admiration et compulsion sur les diverses plateformes sociales. Sa spécialité, c'est de chanter aux animaux. Je ne suis loin d'être la seule à le suivre. Ils sont 2,4 millions d'abonnés sur sa page Facebook seulement. Et il chante vraiment pour tous les animaux. Moi, je voulais vous en parler parce que ça me fait du bien. Puis c'est quand même pas anodin ce qu'on vit à travers les échanges de ce jeune artiste et les animaux. La beauté qui émane de ces vidéos-là, c'est réellement apaisant. Et c'est encourageant sur la nature des hommes et des bêtes parce que l'actualité nous rappelle pas toujours de très belles choses. Encore ce matin, dans le Journal de Montréal, on peut lire une situation assez particulière à l'encontre de Saint Hyacinthe, où les animaux ont été battus. Il y a des vidéos à l'appui de tout ça.
0: Grave cas de brutalité animale découvert, titre le Journal de Montréal.
1: Oui, même le ministère, le MAPAC a été averti de ça, a fait son enquête. Donc, quand je vois des vidéos comme ça où on démontre qu'il y a une sensibilité puis qu'il y a un lien qu'on est capable de faire avec les animaux dans un cadre de beauté, ben moi, ça m'apaise puis ça nous sensibilise aussi à la sensibilité de ces animaux.
0: Et ça a commencé avec des vaches dans le cas de Plume.
1: Exactement. Il y a plus de 2 ans, il s'est retrouvé à la campagne, une introspection sur sa carrière artistique, puis il s'est mis tout bonnement à chanter pour des vaches, parce que je pense que c'est sa tante qui avait dit que les vaches étaient mélomanes. Et à son grand étonnement, puis c'est vrai que des vaches, c'est très, très, très curieux, c'est des beaux grands yeux doux, et peu importe la race, ils vont toujours venir vous sentir, vous voir, vous licher. Puis je l'ai fait plein de fois là, dans des étables, mais je pense que c'est mes animaux préférés avec les capybaras, qui sont des gros rongeurs. Tu sais, j'ai des animaux préférés à mon âge.
2: Mais un peu rare quand même, le capybara et la vache Holstein, par exemple, ou la Jersey, là, c'est selon, là. Oui. C'est quand même particulier.
0: Oui, puis en même temps, un adulte qui n'a pas d'animal préféré m'inquiète.
1: Ben, peut-être.
0: Je veux dire, je méfie des personnes qui n'ont pas d'animal préféré.
2: Les capybaras sont particulièrement jolis.
0: Ah oui, c'est adorable.
1: C'est mignon, mignon, mignon. Alors, à son grand étonnement, Plume, les bovins étaient très curieux. Ils se sont avancés vers lui puis ils ont vraiment aimé sa prestation. Ça l'a amené à chanter pour des chevaux parce que c'était ça qui était à proximité. Il avait très peur des chevaux et depuis, il n'a plus peur et il multiplie les vidéos avec les équidés. Et justement, on va entendre un extrait avec une de ses chansons qu'il a composée lui-même.

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1: On vous entend murmurer, entends-tu le cheval?
2: Mais c'est lui qui joue, là.
1: Mais oui, c'est le cheval qui joue.
2: Oui, à la fin, ça.
3: Il joue avec ses lèvres sur la guitare.
1: Il est meilleur
3: c'est
1: que moi.
3: Voyons donc, c'est non mais extraordinaire.
1: C'est mélodieux.
2: C'est...
1: Donc, c'est un duo.
2: C'est
1: qu'on vient d'entendre.
2: Oui, c'est un duo qu'on vient d'entendre.
1: Mais un cheval.
2: Oui, c'est ça. Mais tout ça, ça l'a amené à chanter pour des cochons, des perroquets, des animaux de zoo, des animaux de refuge beaucoup. Des vidéos avec des lémuriens, c'est particulièrement charmant. Mais le lémurien, ça vous dit rien, c'est l'animal de la mascotte de Zoubou Mafou, oui. L'émission avec les frères Kratz, l'émission pour enfants où on nous vulgarisait, bon, finalement, les animaux et que j'écoutais comme adulte, évidemment. Mais il est invité un peu partout à chanter, à offrir des spectacles pour les animaux. Et récemment, il est allé en Nouvelle-Zélande pour chanter pour des lions. Et les lions se couchent littéralement devant lui. Et normalement, lorsqu'il chante avec des lions, il est derrière les barreaux.
1: On comprend pourquoi.
2: Et là, cette fois-ci, il chante dans l'enclos des lions, là sous là. Environnement contrôlé, évidemment. Là, mais
1: ça, ils ne s'endorment pas parce qu'ils sont sous sédation, là.
2: C'est ça, on n'est pas dans le même genre okay, de... on n'est pas au Tiger King.
1: Ah oui, c'est ça.
2: C'est ça.
1: En même temps, Plume, il n'est clairement pas le seul à exploiter ce filon-là parce que mon fil Instagram est personnellement rempli de gens qui jouent pour les animaux. Donc, est-ce qu'il a lancé une mode?
2: En parallèle, il y a plein de gens qui s'intéressent aux animaux puis à l'effet de la musique sur les animaux. Je vous donne deux exemples. Une toiletteuse qui s'appelle Girl with the Dogs, Vanessa des Prophétis, qui est établie dans la région de Niagara Falls en Ontario. Elle aussi, 2,4 millions d'abonnés sur son Facebook. Elle a conçu un album avec Dog Music DJ pour les chiens et les chats anxieux. Parce que, ben, on le sait, durant le toilettage, ça peut être une expérience assez anxiogène pour les animaux.
1: Ouais.
2: Et donc, les périodes en cage aussi, les orages, les feux d'artifice, les absences du propriétaire, cette liste-là musicale promet d'apaiser les animaux. C'est pas nécessairement appuyé par des études scientifiques. Il faudrait voir c'est quoi l'effet de la musique sur les chiens, les chats dans une situation stressante et avoir un groupe test où il n'y a pas de musique. Mais c'est super drôle parce que la liste, c'est vraiment de la musique instrumentale, mais c'est brushed out and relaxed, donc brossé et relaxé. breathing with your human, donc respirer avec votre humain. C'est des titres quand même assez évocateur. Et elle n'est pas la seule parce qu'il y a aussi SiriusXM, l'Empire SiriusXM, qui a deux chaînes musicales, Music for Dogs et Music for Cats.
1: Oh oui!
2: Ouais.
3: Donc,
1: de la musique qu'on fait jouer pour nos chats ou nos chiens.
2: Moi, là, mon affaire là-dedans, c'est que je pense que ça nous apaise, nous, et en étant moins stressés, on ne stresse pas notre animal.
1: Oui, parce qu'on dirait que je pense que mon chat aime le silence. Quand je quitte la maison, est-ce que c'est une bonne idée de lui laisser de la musique?
2: Oui, parce que ça va faire taire les autres bruits ambiants qui pourraient être stressants. C'est un peu comme ça qu'on s'en sert.
1: Okay.
2: Mais moi, je l'écoute avec Céleste, Music for Dogs, et qui est mon petit chien. Et c'est là que j'ai découvert, c'est drôle, Los Hermanos Gutiérrez.
1: Ben oui!
2: Que je suis allée voir par la suite à la Maison Symphonique. Puis j'avais envie qu'on en écoute un extrait, puis peut-être que vous pourrez nous dire si vos animaux à la maison sont calmés.

0: Moi, mon first chat, il y a certains albums qu'il n'aimait pas. Et il y en a un en particulier sur lequel il tripait si on se fie à son non-verbal puis sa façon d'agir dans le salon quand on faisait jouer certaines mélodies. Mais est-ce que la science dit quoi que ce soit en terminant oui. à cet effet-là, Pascal?
1: Ben justement, sur les chats, il y a une étude qui a été publiée en 2015 qui nous a fait découvrir que les chats n'aiment pas nécessairement la musique des humains, mais ils aiment la musique qu'on compose pour eux avec des sons qui plaisent donc aux chats. C'est Charles Snowden et le chercheur et le compositeur David Théi qui ont fait cette expérience-là okay. et ça a démontré. Et pour revenir finalement aussi aux vaches mélomanes, ouais. il y a eu plusieurs études pour voir si ça pouvait augmenter la lactation. Il y a des études qui confirment que ça augmentait la lactation de 3% quand on faisait écouter de la musique douce, genre Bridge Over Troubled Water de Simon & Garfunkel. Ouais. Et en revanche, il y a d'autres études qui disent que ça change pas grand-chose. Et encore une fois, sur ce que j'avançais, c'est que dans le fond, ça permet un environnement qui est plus calme mm-hmm. et apaisant pour tout le monde. Et quand on est apaisé, ben on produit notre lait sans stress.
0: Merci pour cette fine conclusion, Pascal Lévesque. Mon chat aimait particulièrement le jazz japonais. Testez-le à la maison. Écrivez-nous pour nous dire comment ça se passe.
2: Si vous avez des suggestions, écrivez-nous à pointdereper@radio-canada.ca.
0: Il détestait John Coltrane, par
3: non.
0: contre.
3: Ouais,
0: il haïssait ça.
3: Effectivement, les bruits stressants, si c'est par exemple le tonnerre, les éclairs, le chat va aller se cacher tout de suite en dessous d'un lit. Par contre, il y a deux semaines, j'ai acheté le spectacle de Jimi Hendrix à Woodstock en vinyle que j'ai mis un fort volume et il dormait paisiblement sur le divan. Bon. Donc, Jimi Hendrix, oui, le tonnerre et les éclairs, non.
0: Comme c'est notre dernière semaine en ondes, je vais le dire chaque jour, hein. je vais pas... cacher ce triste fait. On va se tourner vers l'automne à venir pour savoir quels sont les dossiers importants à surveiller en environnement. Alexandre, vous avez un peu vendu la mèche tantôt. On va se demander si le réchauffement climatique en fera partie de ces
3: ouais,
0: sujets
3: chauds. Sentez-vous pas mal de dire que c'est votre dernière. Moi, j'ai dû faire 5 publications pour dire que c'était ma dernière chronique aujourd'hui.
0: Mais vous donc... faites bien. Il faut ouais, non, que les gens
3: ça,
0: le sachent.
3: Il faut être clair dans les démarches.
0: Exactement.
3: Ouais, effectivement, l'automne qui s'en vient, bien sûr, avec l'été qu'on vit actuellement. Les feux de forêt, la sécheresse, les températures caniculaires un peu partout sur la planète. Il y a plusieurs études déjà qui ont été réalisées dans le cadre notamment des incendies qui démontrent mm-hmm. que l'impact climatique, il est bien réel déjà. Mais à l'heure actuelle, ce qu'on constate, c'est que ça semble pas être la priorité, hein, si on veut, de nos gouvernements. Depuis l'élection de Mark Carney, notamment, on a surtout vu des reculs, des retards en environnement au Canada, notamment des reculs sur des mesures environnementales climatiques qui avaient été mises en place sous Justin Trudeau. Stephen Guilbeault en a parlé en démissionnant mm-hmm. comme ministre. Et tout ça en faveur essentiellement de l'industrie pétrolière et gazière, donc des ressources qui contribuent quand même, lorsqu'on les utilise, hein, tous et toutes, à aggraver la crise climatique. Et encore une fois, la semaine dernière, on a eu un exemple assez frappant quand même de la présence de cette industrie-là à Ottawa. Il y a une analyse qui a été réalisée par Environmental Defense à partir des données publiques. Hein. Donc, ils n'ont pas sorti ça d'un chapeau. Les données inscrites au registre des lobbyistes du Canada. Il y a eu 1318 rencontres en un an entre des représentants du gouvernement à différents niveaux, y compris au cabinet de Mark Carney, y compris au cabinet de ses ministres les plus proches, là, avec le lobby de l'industrie pétrolière et gazière.
0: Ça fait beaucoup de rencontres.
3: Oui, ça fait beaucoup de rencontres. C'est l'équivalent de 5 par jour ouvrable quand même. Et tout indique donc dans le contexte actuel, que nos cibles de réduction d'émissions de gaz à effet de serre ne seront pas atteintes. On voit aussi donc le poids de cette industrie-là pour maintenir sa place dans l'économie canadienne, quitte à ce que peut-être ça puisse soulever des enjeux économiques dans les années à venir. Hein. Plusieurs parlent de l'accélération quand même de la transition énergétique, on y reviendra. Mm-hmm. Donc, est-ce que le Canada va prendre du retard là-dedans? Et il faudra surveiller cet automne des jeunes qui ont lancé une action en justice contre le gouvernement fédéral. Ils l'accusent carrément de contrevenir à la loi qui doit mener le Canada à la carboneutralité. Donc, est-ce que cette cause-là ira de l'avant? Il y a eu quand même des tentatives dans le passé, mais les tribunaux, en règle générale, ont rejeté ces demandes-là. Ouais. Est-ce que ce sera le cas cette fois-ci? Peut-être que non aussi, donc à surveiller.
0: Dans les prochaines semaines, il y aura aussi une campagne électorale au Québec. Est-ce qu'on s'attend à ce que l'environnement soit au cœur des discussions, Alexandre?
1: On espère, c'est une bonne question.
3: Oui, ouais. Pascal Lévesque semble en douter. Hein?
1: Ouais.
3: On en a parlé un peu hors d'onde. Ouais. Il faudra effectivement donc peut-être faire une recherche par mots-clés dans les plateformes électorales.
1: Je m'y mets tout de suite.
3: On s'y met tout de suite.
1: Oui, parce qu'ils sont pas encore sortis les plateformes.
3: Non, ils sont pas encore sortis. Mais... On peut regarder sur certains réseaux sociaux.
1: Ils sont pas encore écrits, ils sont pas encore décidés non plus.
3: Non, c'est ça. Je suis certaine que l'environnement va être dans le débat. Hein. Certains partis qui remettent en question certaines politiques environnementales importantes au Québec, notamment le Parti conservateur du Québec, là, qui s'attaque à certains dossiers. Mais selon les experts d'un règle générale, et Jérôme Dupras d'ailleurs en faisait partie, mm-hmm. le Québec, il est en retard en adaptation, par exemple, au changement climatique et aussi en matière de réduction des émissions de gaz à effet de serre. Donc, est-ce que les partis vont proposer des solutions en adaptation notamment? Parce que peu importe qu'on réduise ou non nos émissions de gaz à effet de serre, nous serons frappés par les impacts de la crise climatique.
0: Oui, il faut embarquer dans la résilience climatique. Là.
3: Exact. Et des villes bétonnées, minéralisées avec du béton, de l'asphalte, peut-être que c'est pas la ville de l'avenir si on y consacre autant d'espace. La plupart des experts disent qu'il faudra verdir largement nos villes, mm-hmm. hein, augmenter la canopée, verdir les murs, les toits, etc., etc., pour s'assurer de rafraîchir, si on veut, autant que possible, nos villes. Se préparer aussi à l'érosion côtière, ce sera important. Ceux qui sont allés en Gaspésie cet été l'ont bien vu. La route 132, elle est très près de la côte. Même chose aussi de la Madeleine, ça préoccupe mm-hmm. beaucoup l'érosion côtière.
0: Absolument.
3: Les feux de forêt.
0: Puis là, on n'est pas au Québec, mais je pense que c'est dans la presse ce matin ou hier aussi un long article au sujet d'un village au complet qui a dû déménager.
3: Exact.
0: À
3: Saint-Pierre-et-Miquelon, ils ont des enjeux d'érosion côtière, mais aussi, bien sûr, de hausse du niveau de la mer qui sont très criants. Mm-hmm. Ailleurs au Canada, on le voit aussi avec les feux de forêt, à quel point ça peut avoir des impacts très sévères sur les communautés. Donc, clairement, il y a des enjeux d'adaptation qui sont extrêmement importants, mais la facture va être élevée uniquement pour les municipalités. On s'attendrait à ce que ce soit autour de 20 milliards de dollars sur 10 ans qu'il faudrait investir. Les sommes ne sont pas là au rendez-vous. Donc, bref, est-ce que ce sera sur l'agenda, dans l'agenda politique des politiciens? Est-ce qu'on va aussi vouloir relancer la fameuse filière du gaz de schiste qui avait créé toute une commotion il y a de cela quelques années?
0: On en discute.
3: Oui, la première ministre Christine Fréchette l'avait lancée. Elle n'a pas nécessairement répété. On l'avait dit dans un contexte de crise avec les États-Unis. Rappelons que, par contre, le gaz essentiellement qu'on consomme au Québec, qui est distribué par Énergir, il provient du Canada, à peu près à 95 %. Donc, clairement, ce n'est pas cet enjeu-là qui devrait être sur le radar, possiblement. Mais concernant le gaz de schiste, on parle aussi d'exploitation dans des régions qui sont de plus en plus habitées aussi. Et il faut savoir que cette industrie-là aussi nous réclame déjà de l'argent. Parce que quand le gouvernement a décidé, il y a quelques années de ça, de mettre un terme à l'exploration pétrolière et gazière au Québec, les entreprises se sont tournées vers les tribunaux. Ils nous réclament 15 milliards de dollars en compensation pour la fin de leur permis. Et ils nous ont aussi, pour le moment en tout cas, laissé les puits qui ont été fracturés, forés et fracturés autour de 2010, en 2008 et 2010. Il y a la plupart, ou à peu près la quasi-totalité, sont encore ouverts. C'est-à-dire qu'ils n'ont pas été fermés définitivement. Il y en a plusieurs qui laissent fuir du gaz. Donc, on voit qu'il y a des enjeux environnementaux autour de cette filière-là qui vont peut-être revenir pendant la campagne électorale. Mais il faudra regarder dans le rétroviseur pour voir si on veut vraiment retourner là.
0: Oui, puis on discutait tantôt avec Jérôme Dupras qui disait que ce sont les citoyens et citoyennes qui mettent de l'avant les enjeux qui les préoccupent. Donc, il faudra voir si les Québécois et Québécoises se mobilisent autour de ces enjeux-là aussi dans la prochaine campagne. Ouais. Vous avez bien dit qu'au Québec, il y a un certain retard, mais ailleurs dans le monde, la transition énergétique est en marche et il en sera question à la prochaine conférence climatique de l'ONU aussi cet automne.
3: Parce qu'il faut aussi se comparer, sortir de la bulle nord-américaine pour voir ce qui se passe. On parle ici beaucoup là, de se maintenir dans une expansion de l'industrie pétrolière et gazière, mais ailleurs dans le monde, ce qu'on voit, c'est aussi une accélération des investissements pour des énergies renouvelables. Dans le monde en général, depuis 10 ans, il y a eu une hausse de la production de ces énergies-là de 120 % en Chine, puissance énergétique, s'il en est une, 240 % d'augmentation. Pendant ce temps-là, au Canada, à peine 15 % d'augmentation. Donc, on voit qu'on aurait peut-être du rattrapage à faire en transition. En Europe aussi, le message risque d'être encore plus fort, peut-être après l'été qu'on a connu, les feux, les chaleurs extrêmes. Il faudra donc surveiller ce qui sera au menu de la prochaine conférence de l'ONU, la COP31, qui a lieu en Turquie cette année, voir est-ce que les décideurs vont vouloir finalement accélérer cette transition-là. Ça reste à voir. Actuellement, on est seulement à 1,5 degré de réchauffement à l'échelle globale. Ça peut sembler peu, mais ça a déjà des impacts extrêmement importants et tout indique qu'on se dirige vers le double. Donc, au moins 3 degrés de réchauffement dans les prochaines décennies. Donc, il faudra absolument accélérer cette transition-là parce que le GIEC qualifierait cet univers-là à 3 degrés de monde carrément méconnaissable par rapport à ce qu'on connaît actuellement.
1: J'allais dire, ça va prendre beaucoup de musique pour apaiser les animaux et les humains pour
0: ça va prendre
1: nous aider à gérer tout ça.
0: Plus que la liste d'écoute de Yannick Nézet-Séguin de 34 heures sur les plateformes de diffusion en continu conçues pour les chats, nous rappelle notre auditrice Patricia.
3: Puis on le met sur Bépi, peut-être.
0: Mais sinon, je trouve que c'est vraiment super. Je ne savais pas que Yannick Nézet-Séguin s'intéressait à la musique pour animaux. On a vraiment un auditoire érudit. Donc, en terminant, pour se préparer à cet automne sur le front environnemental, qu'est-ce que vous nous suggérez consommer cette semaine?
3: Mes lectures de vacances, mais vous allez trouver ça particulier, peut-être le numéro en série du Courrier international Climat vivre autrement sur l'adaptation climatique.
0: Ah, ça m'intéresse beaucoup.
3: Oui, je sais, mais c'est fort intéressant de voir ce qui est possible de faire, ce qui se fait ailleurs dans le monde. C'est assez inspirant quand même. On vous présente donc des villes, des régions qui agissent risque pour se préparer à la crise climatique, mais aussi Green Backlash, un livre français évidemment, qui veut la peau de l'écologie aux éditions du Seuil, qui explique pourquoi et comment se fait la résistance à la transition énergétique 10 ans un peu plus après l'accord de Paris. C'est fort intéressant, donc diffusé aux éditions du Seuil, effectivement. Et le dernier, c'est Sortir du déni climatique, entrer en action chez l'éditeur Oxus. Clairement, des solutions concrètes qui démontrent que d'un point de vue humain, d'un point de vue de santé publique, d'un point de vue environnemental et d'un point de vue économique, on a tout à gagner à faire la transition énergétique hors des énergies fossiles.
0: Merci beaucoup pour ce rappel. Un autre message d'une auditrice. Pierrette nous apprend que sa chienne adore quand elle joue de la musique à bouche. Elle hurle avec cœur et se couche à ses pieds. Essayez-le à la maison. Merci beaucoup pour cette belle saison de radio. À vous deux, Alexandre Shields, on vous lit dans Le Devoir, Pascal dans Le Soleil. Vous m'avez vraiment rendue plus intelligente au fil des semaines et plus sensible. Oh. Pascal, vous côtoyez, je sais pas, ça éveille les émotions. Après le bulletin de nouvelles, on va faire le point sur les troubles alimentaires avec lesquels il y a de nombreux jeunes qui composent malheureusement. On va aller chercher des conseils pour eux, pour elles, mais aussi pour leurs proches. Et il y a Clément Hamelin qui va sortir de sa chambre d'écho. Il nous a proposé de découvrir différents loisirs qui incluent des véhicules motorisés. Question de comprendre pourquoi ça peut faire triper certaines personnes, le vroom vroom et le gaz. On va tout savoir.
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6: Rebecca Kwan, voici les informations. La Colombie-Britannique a annoncé des mesures pour limiter les risques de nouveaux feux de forêt au moment où des centaines de brasiers brûlent dans la province. L'utilisation récréative de véhicules hors route, comme les motos et les véhicules tout-terrain, est temporairement interdite sur les terres publiques dans certaines régions. Les autorités poursuivent leur enquête sur les causes de l'incendie de Bald Range, qui a forcé plus de 20 000 personnes à fuir les flammes. Annie Véro a préparé ce qui suit.
7: Les gens ont peur aussi, c'est effrayant. Donc...
8: Véronique Schmout fait partie des milliers de personnes qui ont dû évacuer leur domicile en raison du feu de Bald Range qui s'est déclenché dans l'Okanagan vendredi soir.
7: Je pense que ça va prendre quelques jours avant de tout réaliser. Là.
8: Le feu qui s'est propagé très rapidement a amené la Colombie-Britannique à déclarer l'état d'urgence provincial samedi. Le ministre des Forêts affirme que la violence et l'agressivité du feu de Bald Range constituent une première dans l'histoire de la province.
9: We could have put 1,000 more helicopters.
8: Ravi Palmer estime que des ressources supplémentaires n'auraient fait aucune différence devant l'intensité des flammes. Il ajoute que la Gendarmerie royale du Canada mène actuellement une enquête sur les causes de l'incendie qui reste inconnue pour l'instant.
9: We are preparing for the worst and hoping for the best.
8: Ravi Palmer affirme que la province se prépare au pire. De la foudre sèche est prévue dans les prochains jours, ce qui pourrait compliquer le travail des pompiers forestiers qui doivent faire face à des températures élevées et à des conditions sèches. Le ministre fédéral de la Défense, David McKenzie, affirme que l'armée est prête à intervenir si la province le demande. Ici Annie Véro, Radio-Canada, Vancouver.
6: Négociations commerciales avec les États-Unis, Ottawa redouble d'efforts cette semaine pour tenter d'arriver à un accord qui lui éviterait de nouveaux tarifs commerciaux. Mais les partis d'opposition redoutent ce que les négociateurs canadiens pourraient offrir aux Américains. Anne Levasseur.
10: Good morning, everyone.
11: Pendant que le Canada négocie à Washington, à Hamilton, le ministre des Transports annonce 100 millions de dollars pour soutenir les travailleurs de l'acier en facilitant le commerce intérieur.
10: Nous allons appuyer les travailleurs de cette industrie jusqu'au bout.
11: Sans commenter le détail des discussions avec les États-Unis, le ministre McKinnon croit que la stratégie canadienne est la bonne.
10: Nous cherchons à conclure une entente qui adresse l'ensemble des enjeux.
11: Même son de cloche en Mauricie, où se trouvait François-Philippe Champagne.
12: Ce qui compte, c'est d'être à la table des négociations. Ce qui compte, c'est de défendre l'intérêt des travailleurs de l'industrie canadienne.
11: Mais pendant que les ténors du gouvernement de Mark Carney défendent son approche, l'opposition tape du pied. Et François Blanchet, chef du Bloc québécois, suivi du chef conservateur Pierre Poilievre.
13: À chaque fois que M. Trump fait des menaces, les négociateurs canadiens marchent à genoux jusqu'à Washington pour essayer de minimiser les dégâts.
14: On est dans le pire des cas maintenant, où M. Carney a fait une concession après l'autre, avant même d'arriver à la table de négociation.
11: Alors que le ministre Dominique Leblanc entame un nouveau séjour à Washington, le ton devrait toutefois rester ferme des deux côtés de la table. Geneviève Dufour de l'Université d'Ottawa.
15: Franchement, le ton est assez dur et c'est bien la raison pour laquelle on est toujours en négociation.
11: Équipe Canada a maintenant moins de 10 jours pour obtenir des résultats et éviter l'imposition des nouveaux tarifs de 50 % qui s'appliqueraient à tout un éventail de produits canadiens. Issa Levasseur, Radio-Canada, Ottawa.
6: Le verdict est tombé au procès du Montréalais Luciano Frantolin, accusé d'avoir tué sa fille de 9 ans dans l'État de New York. Il est déclaré coupable de meurtre au second degré. Le jury américain l'a aussi condamné d'avoir caché le corps de sa fille après le meurtre. Les précisions de Jean-François Thériault.
16: Selon un contact de Radio-Canada qui était présent lundi au palais de justice d'Elizabethtown, le jury aura pris environ une heure pour déterminer que Luciano Frantolin était bel et bien coupable du meurtre au deuxième degré de sa fille Milina et d'avoir dissimulé son cadavre. C'est donc un verdict expéditif pour un procès qui aura duré un peu plus de 3 semaines. La poursuite a terminé sa preuve vendredi et la défense a choisi de ne présenter qu'un seul témoin. C'est donc dire que Luciano Frantolin lui-même n'a pas témoigné pour sa défense. Rappelons que c'est le père qui avait signalé à la police la disparition de sa fille en juillet 2025, alors que les deux revenaient de vacances passées aux États-Unis et étaient en direction de Montréal. Selon la preuve de la poursuite, Frantolin a amené sa fille dans un milieu boisé et l'a noyée dans un étang. Il a ensuite dissimulé son corps sous une roche. Luciano Frantolin connaîtra sa sentence le 14 octobre prochain. Il risque une peine de prison à vie. Ici Jean-François Thériault, Radio-Canada, Montréal.
6: En terminant, la santé mentale des adolescents se détériore au Québec, selon des données de Tel Jeune. L'organisme a dévoilé les résultats d'une enquête menée auprès de jeunes de 12 à 17 ans, qui conclut notamment que les jeunes filles et les membres de la communauté LGBTQ+, sont les groupes les plus vulnérables. La psychologue et titulaire de la chaire de recherche du Canada, Marie-Claude Geffroy, indique que ces constats s'inscrivent dans une tendance observée à l'échelle du pays.
17: On voit une augmentation des idées suicidaires, des tentatives de suicide, des sentiments dépressifs et anxieux chez les jeunes. Donc on voit ça au Québec, on voit ça au Canada, ailleurs dans le monde. Ça se traduit aussi par une augmentation des consultations, entre autres médicales, et dans le rapport de tes jeunes, des appels ou bref des prises de contact des jeunes envers tels jeunes.
6: L'an dernier, 50 000 adolescents et 10 000 parents ont fait appel au service de tels jeunes. C'est ce qui conclut les informations. Merci d'être à l'écoute.

0: à Point de repère si vous vous joignez à nous. Bienvenue à nouveau, pardon, si vous étiez déjà là. Dans une demi-heure, on va chercher des outils pour aider les jeunes qui composent avec des troubles alimentaires et pour leurs proches aussi, parce qu'on sait à quel point c'est une situation difficile qui touche beaucoup de gens. Mais on va d'abord sortir de notre chambre d'écho. Pour notre dernière sortie de chambre d'écho, on va plonger dans l'univers des sports motorisés. Pourquoi ces véhicules-là sont si attrayants? Qu'est-ce qu'on aime dans la vitesse, le bruit, le show de boucan? Le journaliste Clément Hamelin s'est prêté au jeu puis a testé plusieurs véhicules pour nous. Puis pour comprendre où ce type de loisir s'inscrit dans notre société, voire dans la masculinité, on va aussi poser des questions à Simon-Louis Lajeunesse, sociologue et auteur de L'épreuve de la masculinité, sport rituel et homophobie. Bonjour!
1: Bonjour!
2: Bonjour!
0: Alors Clément, on doit comprendre que les gros moteurs, c'était loin de vous?
2: Ben oui, là, moi je suis un Montréalais de souche qui a grandi. Le plus de moteurs que j'ai connu, c'est les deux roues de mon vélo. Là,
0: qui n'est pas électrique.
2: Qui n'est pas électrique. Okay. Je suis le moteur de ce bolide-là. Mais ça a toujours été très loin de moi, même que je m'y intéressais pas. Mais là, dans les derniers mois, on m'a tranquillement converti un peu au sport motorisé.
0: Et par « on », vous entendez qui?
2: Un de mes très bons amis.
0: Okay.
2: Qui, lui, a grandi avec les sports motorisés. Donc, chaque semaine, c'est drôle parce que j'espère qu'il écoute, parce que chaque semaine, il me parle de moto. Dans le fond, ça a été ça, sa conversion. Il a commencé à me parler de moto, mais là, pour la première fois cet hiver, on était ensemble pour faire un projet dans le Grand Nord, puis j'ai essayé une motoneige pour la première fois de ma vie. Et bon, là, je vais raconter l'anecdote, mais c'est à ne pas répéter à la maison. Faites pas ça. Mais comme en bon québécois, on a décidé de maxer la machine puis de l'amener à son plus vite possible sur la glace.
0: C'est super irresponsable.
2: Ah, c'est très irresponsable. Écoute, on était...
0: criminel. Il y a plein de choses très mauvaises dans ce que vous êtes en train de dire.
2: Écoute, on était dans le Grand Nord tout seul puis on s'est dit, ben, on est libre. Faisons ce qu'on veut. Mais écoutez, on a monté la machine à 140 km/h sur un lac gelé, puis après 2 minutes de conduite, j'ai dû demander à mon ami d'arrêter parce que je comprenais pas ce que j'étais en train de vivre. Ça allait trop vite.
0: Ce que vous étiez en train de vivre, c'était une expérience irresponsable, je le répète.
2: Oui.
0: Vous avez dû demander à votre ami d'arrêter pour survivre,
2: oui,
0: je présume.
2: Oui, exact. Parce que je suis normalement quelqu'un de très responsable.
0: S'il vous plaît.
2: Vous me connaissez bien, vos amis. Là. Mais c'était surtout parce que je pense que mon corps avait jamais vécu cette sensation-là. Puis j'étais rempli de contradictions. Autant que je venais de comprendre que je venais de mettre ma vie en danger,
0: oui,
2: autant que j'étais comblé de plaisir.
0: Vous vous êtes dit, je vais profiter de ma tribune à Point de repère pour répéter l'expérience dans un contexte plus légal et sécuritaire.
2: Oui, plus encadré.
0: Question de voir qu'est-ce que ça peut stimuler un moteur.
2: Oui, exactement. Mais c'est exactement ça qui est arrivé quand je vous ai pitché l'idée.
1: Mais ce que tu as vécu, c'est une expérience ordalique.
0: C'est-à-dire qu'est-ce que ça veut dire, ça?
1: Ça veut dire que c'est une expérience où on a un défi avec Dieu. Alors, c'est ça, l'expérience ordalique.
2: J'ai combattu Dieu.
1: Oui, c'est ça. Donc, c'est David Le Breton qui nous parle de ça dans son travail d'analyse. Notamment, on sait qu'au Brésil, par exemple, il y a un jeu avec les jeunes adolescents, avec un train. Donc, vous êtes sur le dessus du train, puis un tunnel qui s'en vient, le train s'en va vers le tunnel. Et c'est celui qui gagne, c'est le dernier qui va se coucher.
0: Oh, mon Dieu.
1: Alors, évidemment, on...
2: Donnez-moi pas des idées, là.
1: On comprend qu'il y a des morts, là.
0: Évidemment.
1: Mais c'est ça, oui.
0: Donc, défier le danger dans ces loisirs qui impliquent des véhicules qui vont très vite fait partie du plaisir, Simon-Louis Lajeunesse.
1: Oui, parce qu'une fois que tu as vécu ça, que tu as eu ce stress-là, tu as un relâchement d'endorphines ou quelque chose qui te calme, et c'est ce calme-là après qui est béatifiant.
0: Mais est-ce

0: eux autres, là.
1: Est-ce qu'ils ont vraiment besoin de tout cet espace-là?
0: Non.
1: Je ne sais pas les autres, mais bon, bref. Alors, c'est une occupation du territoire.
2: Donc, en étant sur la motoneige, ce que je comprends, c'est qu'on voulait affirmer notre supériorité sur le territoire.
1: Ça peut ressembler à ça. C'est sûr que je ne suis pas là pour faire une psychanalyse de toutes tes affaires.
0: Mais ça serait vraiment intéressant. J'adorerais assister à la psychanalyse de Clément.
1: Tu feras ton examen de conscience avec un thérapeute.
2: Pourquoi j'ai le goût d'être un gars?
0: Mais ça, je veux qu'on y revienne. Mais d'abord, je pense que c'est important de comprendre l'expérience menée par Clément pour que la psychanalyse soit encore plus concrète pour notre auditoire.
1: Juste pour dire que moi, je fais pas de psychanalyse.
0: C'est
1: une blague. Là. Mais...
0: Bien entendu. Mais d'abord, Clément, avant de goûter là, à cette motoneige puis aux autres véhicules que vous avez testés pour nous. Dans votre tête, c'était pour qui ce type de loisir-là? Ça venait avec quel stéréotype?
2: Encore une fois, je vais le nommer ici. Je pense que j'avais l'image en tête que c'était les petits bums de région qui faisaient ça. tu grandis. Non, mais en tout respect. Parce qu'ils ont
0: tout respect pour les petits bums de région
2: qui ont ces espaces-là. T'sais, moi, c'est pas dans les ruelles de Montréal que j'aurais pu faire du VTT. Là, fait que, puis j'avais vraiment l'image de mes cousins, en fait. Des cousins qui ont, au lieu de grandir avec des jeux vidéo puis jouer au Lego, ben eux, c'est y aller dehors profiter des grands airs.
0: Je comprends. Alors, on va y aller dans l'ordre. Vous avez d'abord essayé pour nous le motocross.
2: Ouais, ça c'est honnêtement l'expérience qui m'a fait le plus peur. Ça, faire de la moto, c'est terrifiant. J'ai le même ami avec qui j'ai fait de la motoneige, c'est celui qui m'a appris à faire du motocross parce qu'il a accès à des bolides dans la région de Charlevoix. Donc j'ai pu apprendre à faire de la moto dans des sentiers aménagés de l'île aux Coudres et c'était très difficile et c'était très le fun à la fois.
0: Expliquez-nous, qu'est-ce que vous avez ressenti?
2: Sur la moto, un mélange d'excitation, mais de peur de tomber à chaque fois, parce que c'est tout petit, il faut que tu tiennes en équilibre là-dessus, et c'est excessivement puissant. Une moto, là, ça te tire. J'avais l'impression que 120 chevaux m'emmenaient vers l'avant, puis il y avait comme un... Je comprenais pas que j'étais capable d'aller aussi vite sur ça. Puis en plus, c'était pas sur une route très, très droite. Là. C'était dans des sentiers où il fallait que je sois ultra vigilant parce qu'il fallait que je contrôle exactement ma vitesse, mon équilibre, savoir à quel moment tourner. Donc, je finissais ces sorties-là. Et je trouvais ça intéressant ce que tu disais, le sentiment d'être à la fin complètement épuisé et soulagé. C'était un peu ça. Il y avait comme je me sentais comme dans un après-ski, mais... sur la caféine, là, tu sais.
0: Mais ça sonne comme un cauchemar, un après-ski sur la caféine.
2: Oui, mais c'était vraiment le fun.
0: On dirait qu'on frôle la psychose toxique. OK, ensuite, il y a eu le 4 roues.
2: Oui, le 4 roues, ça, c'était très, très plaisant parce qu'il y a un peu plus de contrôle. T'es sur 4 roues, dans le fond, là, tu sais. J'ai pu vivre l'expérience en famille dans un coin perdu de l'Ontario où il y avait des sentiers aménagés justement pour ce type de sport motorisé. Alors, avec mes beaux-frères, on est parti quelques heures se promener dans des sentiers. Écoute, pour l'anecdote, on m'avait indiqué quel sentier plus facile à prendre, puis en chemin, on s'est perdu, puis finalement, on a fait les sentiers qui étaient le plus difficiles. Donc, ça a fait en sorte qu'il y a quelques fois, je vais le nommer, on a failli se blesser très fortement parce que on n'était pas du niveau pour les sentiers. Mais j'aimerais ça vous montrer. Ce qui était le fun aussi, c'est que on prenait le temps de s'arrêter, de faire des stratégies pour faire, OK, ben, comment on va faire pour traverser ce sentier-là?
0: Okay.
2: À un certain moment donné, c'était très drôle, on est arrivé, puis il y avait un immense rocher devant nous, puis j'étais avec mes beaux-frères, j'étais, comment je traverse ça? Puis le consensus, ça a été de mettre le gaz au bout, à ne pas refaire. J'ai ça sur vidéo, ça a été très dangereux, à un moment donné, les quatre roues ont levé.
0: Mais voyons, on dirait qu'on n'aurait pas dû vous mettre en onde.
2: Non, mais c'était sécuritaire, j'avais de l'équipement, on faisait attention.
0: J'ai peur de vous avoir poussé. Mais trop près de vos limites,
2: écoutez,
0: Clément.
2: Écoutez, je vais vous dire ça, je l'aurais fait quand même.
0: Ah, OK, alors ça me rassure.
2: Oui, exact. Mais il y a quelque chose de beau qui s'est déroulé pendant cette expérience-là, puis c'est la camaraderie. Parce que on prenait le temps de s'arrêter, on faisait des stratégies pour savoir où se promener, on se filmait dans nos exploits, on se donnait des tapes sur les épaules. C'était vraiment... Il y a quelque chose de différent que j'ai vécu dans cette expérience-là, parce qu'il y avait comme un effet de groupe où on se rejoignait dans un plaisir commun.
0: OK. Avant qu'on passe à la moto marine, parce qu'il y a beaucoup de notions intéressantes dans ce qui a été nommé. Simon-Louis Lajeunesse?
1: Moi, ce qui m'intéresse beaucoup, c'est quand tu parles de l'aspect social de la chose. Mm-hmm. C'est ma déformation de recherche. Mais en fait, ce que tu as vécu, c'est une des composantes de la masculinité hégémonique, qui est la complicité.
0: Alors, hégémonique, donc on parle de...

0: D'un symbole, d'une valeur.
1: Oui,
0: c'est
1: ben
0: ça?
1: En fait, la masculinité hégémonique a quatre composantes là, qui sont la domination, la complicité, la subordination et la marginalisation. Donc, tu étais en plein dans ce modèle de masculinité-là. Mais en même temps, tu es dans autre chose qu'on appelle aussi les rituels initiatiques et les rituels tribaux.
2: Mmh.
1: Alors, tu te retrouves à la fois... Mais tous ces rituels tribaux, apotropaïques ou initiatiques se retrouvent dans la masculinité hégémonique. Ils font partie du processus de construction du masculin hégémonique.
0: C'est ça. Quand on parle de masculin et de virilité, masculinité hégémonique, on veut dire donc l'espèce de modèle dominant?
1: Oui.
0: Auquel on aspire plus ou moins consciemment.
1: C'est ça. Okay. C'est la masculinité traditionnelle, en fait. On peut le résumer sous ce...
2: Voilà. Un peu tribal.
1: Sous ce vocable-là. Ben, ça va devenir tribal si tu as beaucoup de rituels tribaux, comme quand... Parce que tu as aussi beaucoup de complicité quand tu dis qu'on a partagé, on a regardé ça ensemble, qu'est-ce qu'on a fait, on a élaboré une stratégie. Ben là-dedans, tu es dans la complicité, d'accord? Mm-hmm. Puis ça, c'est quelque chose de traditionnel aussi dans la masculinité. Mm-hmm. Mais également, tu es dans l'initiation, parce que tu es en train de faire quelque chose pour la première fois. Puis après, comme groupe, vous avez vécu quelque chose ensemble qui fait en sorte que vous êtes plus pareil comme les autres.
2: Mm-hmm.
1: Vous êtes différent des autres parce que vous avez vécu ça. Mais c'est exactement le même processus qu'on a dans les rituels sportifs, par exemple avec le football, où on fait un certain nombre d'épreuves, qui est l'initiation, puis après mm-hmm. ça, t'es membre de l'équipe.
0: Absolument.
1: Puis ceux qui sont là sont ceux qui ont réussi. Alors, voilà, donc il y a quelque chose là.
0: Et c'est super intéressant. Je comprends pour tout ce qui nous ramène à la masculinité, mais en 2022, le Canada comptait environ 852 000 motos qui circulaient sur le réseau routier, 1,35 million de véhicules hors route, comme les VTT. Évidemment, ce ne sont pas que des hommes qui conduisent ces véhicules.
1: Non.
0: Donc, Simon-Louis, la jeunesse, pourquoi ce type de loisir connaît un tel succès selon vous? Qu'est-ce qu'on y trouve dans ma tête? C'est quoi? C'est adrénaline, liberté peut-être?
1: Ben, c'est sûr que ça donne... On a un beau témoignage là, de sentiment de plaisir, d'accomplissement de soi, de réussite, etc. Donc, c'est très valorisant.
0: Mm-hmm.
1: C'est très agréable d'avoir réussi quelque chose de difficile.
0: Oui, c'est vrai. Mm-hmm.
1: Bon, alors, donc, je pense que les gens ont envie de s'accomplir et de réussir des choses qui leur donnent un sentiment d'accomplissement.
0: Moi, ça peut être un casse-tête. Pour d'autres, ça peut être grimper un rocher.
1: Oui, c'est ça. C'est pour l'anecdote, moi, j'embarquerai pas là-dedans. Mais dans mon sport, je le vis parce qu'on fait des épreuves en crossfit qui sont parfois extrêmement difficiles d'endurance. Ben, j'ai le même genre d'affaires, tu sais, où j'ai mon coach, on s'encourage, on fait ci, fait ça.
0: Mm-hmm.
1: Bon.
0: Ouais.
1: Fait que finalement, on a le même genre d'affaires, tu sais.
3: Il y a pas quelque chose aussi avec l'identité, tu sais, parce que je repense à mes expériences. Quand je faisais du VTT, j'envoyais des vidéos de mon VTT à mon ami qui fait de la motocross, puis on s'encourageait et vice versa. Tu sais,
1: c'est sûr.
3: Je dois avouer que je me trouvais quand même cool de faire ces sports-là, puis j'ai goût que ça fasse partie de ma personnalité maintenant.
0: Je ris parce que vous le dites, gêné.
3: Ben oui, mais mes amis, ils me niaissent. Parce qu'ils savent que j'en fais de plus en plus. Ils sont comme, bon, là, on sait bien que tu veux devenir ce genre de gars-là.
0: C'est votre nouvelle personnalité,
3: absolument,
0: le moteur, Clément.
3: Mais
1: effectivement, puis quand on parle de genre, on parle nécessairement d'identité. Donc, effectivement, c'est quelque chose qui renforce l'identité puis qui construit le soi. Mm. Alors voilà, donc...
0: Vous avez essayé la moto marine?
3: Ça, c'était cool.
0: Pourquoi, Clément?
3: Mais, ben, premièrement, parce que, là, je mets des gros guillemets, c'est un petit peu plus pardonnable. Parce que t'es sur l'eau. Fait que si tu tombes, ça fait beaucoup moins mal. Fait que la peur est un peu moins là. Mais l'envie de se surpasser, l'est encore plus. Tu sais, puis là, je mets des gros guillemets parce que si tu vas à pleine vitesse en ligne droite puis tu tombes de la motoneige,
0: la moto marine,
3: c'est sûr que ça va faire mal. Mais moi, j'ai surtout fait l'expérience en faisant des pirouettes, des huit, d'essayer de lever le nez de la moto marine, tu sais, de me splasher, puis je suis tombé beaucoup dans l'eau, puis ça a été très enfantin. Exactement ça, puis j'avais toujours l'impression que j'étais capable de surpasser mes limites avec ce bidule-là, parce que, ben, quand je ratais, je tombais dans l'eau, puis je pouvais recommencer, puis je me suis surpris à avoir des moments d'euphorie où je criais, je riais. J'ai même, à un moment donné, j'ai emmené ma mère sur la motoneige, puis la motomarine, puis je lui ai fait faire des petites pirouettes, puis elle a on a eu un moment de rire que je vais chérir pendant très longtemps.
0: Ah, oh, c'est beau, ça. Hein? Là, vous nous parlez de dépasser des limites, de vous impressionner vous-même, de jouer, d'être avec autrui. Ce sont des thèmes qui ont été déjà soulevés du côté de Simon Louis par rapport à la masculinité. Mais on n'a pas parlé du rôle des moteurs dans cette construction de l'identité masculine. Et pourtant, le moteur est l'élément commun à chacun des véhicules utilisés. Oui, Clément?
3: C'est tellement intéressant parce que on parle des moteurs, le bruit du moteur, mais l'odeur aussi du gaz, on dirait que maintenant, je l'associe à des moments de plaisir.
0: Okay.
3: Dans le fond, parce que premièrement, avec la moto marine, je vais pas faire un 101 hein? moto marine, mais quand tu lèves le nez de la moto marine, le moteur est exposé un peu, le ce qui tire l'eau, fait que ça fait, je vais l'imiter, mais ça fait... Puis ce bruit-là, mais je voulais toujours le réentendre. Puis l'odeur aussi, dès que je le sentais, j'étais comme, OK, je sais que c'est associé à un moment de plaisir.
0: OK, plaisir ou masculinité, Simon-Louis?
1: C'est un peu tout ça, mais ça dépend aussi des profils de personnalité des gens. Mais tu as vécu ce qu'on appelle une expérience totale. C'est-à-dire que tu as l'odeur, la sensation physique, le son. Mm. Tu as vraiment vécu tout. Là, je veux dire, c'est l'expérience orgastique maximale. Tu peux pas aller plus loin que ça. Là.
0: Vous avez fait comme... ça grâce à Point de repère. Rappelez-vous-en.
3: Je suis tellement choyé.
0: Mais pour vrai, quand même, on associe encore moteur et masculinité.
1: Oui, parce que ça va avec la puissance.
0: Ah,
1: plus
0: c'est
1: que ton
0: simple
1: moteur
0: de même.
1: Est plus. Ben oui, c'est parfois simple de même.
3: Non, mais c'est vrai qu'on se sent imposant, tu sais, qu'on fait du bruit, qu'on prend de la place. Des fois, je mettais le moteur au max, c'était pas pour aller plus vite, c'est juste parce que jamais je me sentais puissant sur la machine.
1: Ben oui.
0: L'été dernier, justement, pour une sortie de chambre d'écho à laquelle s'était livrée Elkanah Talbi, j'ai reçu une championne de derby de démolition, Ginny Gagné. Elle était en studio. Voici ce qu'elle avait à dire aux femmes qui avaient envie de se lancer dans le derby et ce qu'Elkanah en pensait, elle aussi.
2: Ben moi, je pense plus que... Juste de montrer que les femmes, on est capable d'embarquer, de montrer que, tu sais, il n'y a pas juste les hommes, il y a certains hommes qui en feraient même pas. Là, c'est...
0: Ben, je comprends.
2: Comme j'ai le corps humain, il est fait fort. Il y a certaines personnes qui sont capables d'encaisser. Puis il y a certaines femmes, honnêtement, qui ont quand même un bon caractère qui serait quand même assez pour embarquer. Là.
4: Tu sais, quand tu parlais de défoulement, moi, j'ai l'impression qu'il y en a beaucoup qui pourraient aimer faire du derby de démolition. C'est juste le fait de se défouler.
0: Donc, Simon-Louis Lajeunesse, dans un cas comme dans l'autre, il y a cette idée de conquête, là, qu'on soit homme ou femme quand on se lance dans ce genre d'activité-là, de pouvoir, de puissance.
1: De conquête sur soi, beaucoup, c'est ce que j'ai entendu. De reprise possession de soi et du pouvoir. Donc, on voit que dans la symbolique de cette dame-là, c'est la reprise, elle a parlé des femmes en général, donc de reprise de pouvoir du corps des femmes, de la puissance des femmes dans la vie de tous les jours. Il y a ça là-dedans. Mais il y a ça aussi du côté des gars également. Cette prise de pouvoir sur soi, etc., de maîtrise de quelque chose. Mais... jouer dans le moteur, moi je l'ai vécu quand je travaillais en informatique où des gars qui étaient du côté, moi j'étais à côté Mac, là, côté Apple, puis les autres du côté Windows. Alors là, ils passaient toute la nuit à travailler, installer un disque dur dans un ordinateur pour qu'il marche. Moi, je regardais ça, je riais, je mets mon Mac, je plante le disque puis il fonctionne tout de suite.
0: C'est fait, là.
1: Mais eux autres, ils avaient eu un grand plaisir à jouer dans le moteur. Bon, c'est un ordinateur, ça fait parfois ça peut faire du bruit, mais en général moins de bruit qu'une moto. Mais c'est le même genre de rituel où, entre gars, on installe une affaire, on a un plaisir, une complicité, puis on accomplit une grande chose qui permet de se réaliser.
0: Je comprends.
1: Puis de se sentir heureux, tu sais, c'est ça.
0: Et en juin dernier, Radio-Canada révélait que les médecins voient arriver à l'urgence de plus en plus de jeunes blessés dans des accidents qui impliquent des véhicules hors route ou tout terrain. On a bien compris que le risque fait partie de l'attrait, mais est-ce qu'il ne vous a jamais freiné, Clément, dans votre exploration?
3: Ben, par le fait que je suis là aujourd'hui, on comprend que non, mais ça, c'est peut-être, on l'a dit tantôt, le mot irresponsable. Je pense que ça prend un peu d'irresponsabilité pour risquer, parce que on risque notre vie en faisant ces sports-là. Moi, j'ai mis ma santé puis ma vie en danger, mais je me trouve un peu ironique de dire de façon calculée parce que il y a beaucoup de choses que tu contrôles pas quand tu embarques là-dessus. Mais je trouve ça intéressant ce que vous soulevez parce que j'ai quelques amis urgentologues et dans les dernières semaines, quand je leur ai parlé mon expérience, ils me trouvaient complètement irresponsable.
0: Oui.
3: Parce que dans leur témoignage, c'était, mais qu'est-ce que tu fais? C'est les pires blessures que je vois, c'est dans les sports motorisés, tu sais.
1: Mais c'est ordalique. Puis il y a beaucoup de gens qui sont plus là pour témoigner de leur expérience.
0: Donc, cette idée, encore une fois, de défier Dieu.
1: De défier Dieu, absolument, oui.
0: Finalement, on doit dire quelques mots au sujet du territoire, parce que vous l'avez évoqué d'entrée de jeu. Simon-Louis, la jeunesse, qu'est-ce que les véhicules tout-terrain, les VTT, les motoneiges racontent sur notre rapport au monde qui nous entoure, concrètement, sur notre territoire?
1: Ben, selon moi, de ce que je vois, je suis pas sociogéographe là, mais ce que je vois en fait, c'est une prise de possession du territoire. C'est carrément ça. Mais ça se fait parfois inconsciemment, au sens où tu sais quand tu étais sur ta motoneige à 200 à l'heure.
3: 200, non, pas 200. Là.
0: On répétera pas la vitesse, mais c'était bien trop vite.
1: C'est ça. Bref, trop vite. Ben, t'es pas en train de te dire, je suis en train de coloniser le Québec. T'es pas là-dedans. C'est pas un geste politique.
3: Surtout pas.
1: Non, mais c'est ça, c'est pas un geste politique. T'es à l'intérieur de toi, tu vis une expérience personnelle, mais un des effets pervers, c'est effectivement la prise de possession du territoire.
0: Oui,
1: ben
3: c'est le lac m'appartenait, là, tu sais, je pouvais l'explorer.
0: C'est exactement ce qu'une auditrice nommée André de Rouyn-Noranda vient de nous écrire sur la bulle de conversation. Le plaisir de la moto marine est seulement pour celui ou celle qui est sur l'engin parce que les riverains du plan d'eau subissent péniblement le bruit puis l'odeur d'essence.
3: Oui,
0: qui évoque pas plaisir pour ces personnes.
1: Puis les vagues, etc., parce qu'évidemment, ça fait des vagues sur le rivage. Alors, effectivement, c'est très personnel.
0: Exact.
3: Mais il y a une question de privilège. Aussi d'être capable d'avoir accès, à ces grands terres, mais aussi à cet équipement-là. Tu sais.
0: Absolument.
1: Ouais.
0: Alors, à la lumière de votre expérience, finalement, quel le regard portez-vous maintenant sur les sports motorisés, Clément Hamelin?
3: Je dirais que c'est pas fait pour tous, mais que dans des environnements contrôlés, c'est une belle expérience à vivre si on veut se surpasser. Au moins essayer de flirter avec ses limites. Donc, moi, j'étais quelqu'un qui était très, très fermé à ce genre de pratique il y a quelques années. Puis, j'ai décidé de sortir de ma zone de confort, de ma chambre d'écho. Puis, j'ai beaucoup apprécié l'expérience. Par contre, ça sera pas une expérience que je vais vouloir répéter à grand volume. Je vais le faire occasionnellement, de façon contrôlée, mais pour toujours aller confronter Dieu de temps en temps.
1: Ben, t'as dit quelque chose qui est important. T'as dit se surpasser, là. Parce que c'est quand on se surpasse qu'on se réalise davantage puis qu'on repousse ses propres limites. Donc, c'est ça qu'on fait, mais on peut le faire autrement.
0: Un bon casse-tête, hein? Un mille morceaux compliqués.
1: On peut le faire en faisant des études, en réalisant un doctorat que peu de gens peuvent faire. On peut le faire en crossfit, on peut le faire en moto marine, on peut le faire en réalisant de la radio ou en étant un onde à Radio-Canada. Bref, alors, se réaliser, dépasser ses limites, je pense que
3: c'est quelque chose. Ça ne prend pas juste des moteurs.
1: Je pense que c'est comme ça qu'une société avance également, mais que chaque personne individuellement peut aussi avancer et progresser.
0: C'était très intéressant, tout ça. Ah. Surtout le non-verbal de Clément Hamelin. J'aurais voulu que
3: ça vous... Ça va falloir me filmer à
0: C'était comme dans entre la passion et la honte.
3: Oui.
0: C'était très intrigant.
3: Mais c'est parce que c'est ça, là. Je veux pas que les gens répètent. Je fais des niaiseries des fois, c'est important dans mon processus journalistique.
0: OK, merci Clément Hamelin, journaliste Gonzo. Je rappelle que vous êtes aussi testeur de véhicules motorisés, c'est votre nouvelle personnalité. Et vous faites de bien belles choses sur Twitch où on peut vous suivre. Simon-Louis, la jeunesse sociologue, votre ouvrage « L'épreuve de la masculinité, sport, rituel et homophobie » est disponible en librairie. Merci beaucoup.
1: Merci, au revoir.
3: Merci.

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0: Ah oui.
1: Je veux vous faire un petit avertissement. Dans les 25 prochaines minutes, on va parler de troubles du comportement alimentaire. Si c'est un sujet qui est difficile pour vous puis que vous préférez vous concentrer sur autre chose, on comprend, évidemment. Puis je vous invite à nous revenir à 11h06. Il y a plusieurs facteurs qui nous ont confirmé l'importance d'aborder ce sujet-là à Point de repère. D'abord, le témoignage fort touchant d'une jeune femme, Bianca Mocanu, publié dans Le Devoir le 20 juillet dernier, dans lequel elle raconte son combat contre l'anorexie. Ensuite, je vois autour de moi beaucoup de parents qui se questionnent sur le rapport que leurs enfants entretiennent avec leur corps, avec la nourriture. Puis c'est pas anecdotique parce que des données publiées conjointement par la plateforme de télémédecine Dialogue et l'organisme Anorexie et Boulimie Québec, ANEB, nous ont appris récemment que les demandes de consultation en lien avec les troubles alimentaires sont en augmentation drastique, surtout chez les jeunes. Bref, on dirait qu'il se passe quelque chose. Puis on va donc en parler avec Bianca Mocanu, Dr Jean Wilkins, qui a fondé la section de médecine de l'adolescence du département de pédiatrie au CHU Sainte-Justine, et Lise-André Massé, diététiste nutritionniste et responsable de l'éducation et de la prévention chez ANEB Québec. Bonjour à vous trois.
2: Bonjour.
3: Allô.
4: Bonjour.
1: Selon les données d'ANEB, plus de 5 % des élèves du secondaire au Québec seraient touchés par un trouble alimentaire. Pour comprendre où les jeunes en sont aujourd'hui, on peut reculer dans l'histoire. Dr Wilkins, cet été, on a souligné le 50e anniversaire des Jeux olympiques de Montréal. Pour vous, cet événement-là a une signification particulière. Expliquez-nous.
2: Ouais, en fait, moi, je débutais à Sainte-Justine, à la clinique des adolescents, et le modèle Nadia,
1: Comaneci,
2: le modèle physique de Nadia était, c'était très beau, là. C'était la fille des Jeux, elle a gagné. Mais le modèle Nadia, c'est qu'on étire l'enfance le plus possible, et on bloquait, si vous voulez, je pense qu'on a bloqué sa puberté pour qu'elle puisse demeurer un enfant et être plus malléable dans ses mouvements. On avait un modèle
1: célébré,
2: physique, célébré, gagnant, qui battait tout, là, mm-hmm. et qui a battu même ses Rolex, là, avec son tableau, qui n'était pas capable d'afficher le 10.0. Alors, elle gagnait partout. Et donc, on a voulu recréer ce modèle-là. Et là, j'ai commencé à recevoir en clinique des jeunes filles, des groupes de gymnastes de Montréal qui me demandaient de voir leurs élèves, et je me rendais compte que on les privait beaucoup de nourriture pour essayer de stopper leur croissance, stopper l'apparition de la puberté, qui est un moment de croissance important, mm-hmm. donc qui venait changer le tableau. Et je me souviens, on m'avait approché pour être consultant médical pour un organisme, et puis je leur ai dit la première soir que j'ai vu deux, parce qu'il fallait que je les voie en soirée pour pas déranger leur horaire. Et le lendemain, le responsable vient me voir à l'hôpital, puis il me dit, qu'est-ce que vous avez pensé des deux petites filles? J'ai dit, je vais vous dire, ils ont faim. Alors, et lorsque je lui ai dit ça, je pense que j'ai perdu mon contrat tout de suite, là, de consultant, parce qu'on manipulait des enfants. Donc, les gymnastes ont été ma première clientèle, suivie des ballerines, danseuses.
1: On a vu l'apparition de la jeune fille modèle, mince, performante. On collectivement, on l'a applaudi, on a cherché même à la créer. Les André Massé, les troubles alimentaires en 2026, ça ne touche plus que les jeunes filles, certainement pas que les jeunes athlètes. C'est quoi le portrait des personnes actuellement touchées par ces enjeux-là?
3: C'est plus de monde qu'on pense. C'est ça qui est difficile. Puis, tu sais, on parle de l'anorexie, mais il y a la boulimie que les gens connaissent, mais il y a l'hyperphagie, qui est un autre trouble alimentaire très présent, qui est aussi présent chez les hommes. Puis la bigorexie, qu'on parle, qui est souvent l'inverse de l'anorexie.
1: Alors, est-ce que vous pouvez définir les deux derniers moins connus?
3: Oui. Donc, l'hyperphagie, c'est vraiment une consommation excessive de nourriture. Souvent, on va penser à quand quelqu'un dit « je mange mes émotions ». Donc, c'est un peu plus que ça. Mais au lieu de avoir un comportement compensatoire, comme aller faire beaucoup d'activités physiques pour compenser les calories ou les vomissements, comme dans la boulimie, la personne va prendre du poids. Puis malheureusement, les gens vont penser que c'est des gens qui se foutent un peu de leur apparence, puis qui sont pas, qui font pas attention, quand dans le fond, c'est un trouble alimentaire. Mmh. Puis la bigorexie, je trouve importante parce que les hommes, on les oublie. Puis on sait que les hommes viennent moins chercher de l'aide automatiquement. Fait que s'ils ne savent pas que qu'est-ce qu'ils vivent, c'est un problème, déjà, ça va rendre difficile l'accès au soutien. Donc, la bigorexie, je dis souvent, c'est l'inverse de l'anorexie. Donc, l'obsession, elle est sur la prise de masse musculaire, qui n'est jamais suffisant, comme si on n'est jamais assez mince, pour eux, ils sont jamais assez musclés. Puis ça, bon, ça se voit par plein de comportements pour arriver à atteindre l'objectif.
0: Donc, des jeunes femmes, des jeunes hommes, des discours très populaires sur les réseaux sociaux, on y reviendra. Ouais. Bianca Mocanu, au primaire, déjà, vos amis parlaient de leur rapport trouble à la nourriture. Mmh. Moi, quand j'ai lu ça, ça m'a bouleversée. Toute jeune, elle sautait des repas, par exemple. Dans le témoignage que vous avez publié dans Le Devoir, vous racontez que l'entrée au secondaire, alors ça représentait pour vous une occasion de vous réinventer. À 12 ans, vous avez décidé de perdre beaucoup de poids pendant l'été avant la rentrée. Vous écrivez avoir suivi à la lettre les indications d'Internet. 1200 calories maximum, jeûne prolongé, 3 heures d'activité physique chaque jour. Ça a été ça, l'élément déclencheur d'une spirale qui vous a avalé pendant plusieurs années? La volonté d'être comme vos amis?
4: Oui, mais plutôt, je pense que les troubles alimentaires, c'est quelque chose de très complexe. Il y a beaucoup de facteurs qui rentrent dans l'équation. C'est pas seulement une seule chose. Mais pour moi, je pense que c'était beaucoup qu'en sixième année, j'ai commencé à me sentir un peu seule et je pensais que la seule manière que les gens allaient m'apprécier, c'était si j'allais maigrir. Je pensais que si j'allais devenir super, super mince, j'allais être plus belle et tout le monde allait m'aimer. Et c'est sûr que ça aidait pas que tout le monde autour de moi, comme à cet âge, personne n'a encore beaucoup de connaissances sur la nutrition. Mm-hmm. Et parfois, ça peut nous mener à faire ce que nos amis font parce que on se fait influencer naturellement et on ne sait pas qu'on est vraiment en train d'endommager notre corps.
0: Mm-hmm. Docteur Jean Wilkins, vous dites qu'il y a 4 phases à l'anorexie. Quelles sont-elles pour qu'on comprenne le processus?
2: Mais j'écoute Lisandré et puis Bianca. Mm-hmm. Vous parlez de situations... situations réelles là, mm-hmm. que vous rencontrez, mais qui sont pas nécessairement des situations cliniques importantes que moi, je voyais en consultation. Lorsque, Bianca, tu dis, tu t'es mis à une diète de 1200, 1400, c'est presque de la gourmandise dans ma clientèle, moi. Elles sont toutes en bas de 2000 calories. Ouf. 2000 calories par jour. Et vous décrivez des entités réelles, comme l'hyperphagie ou la bigorexie dont vous parlez. Moi, c'est pas nécessairement ça que je voyais en clinique. Mmh. Moi, ce que je voyais en clinique, c'est des petites filles qui avaient une anorexie mentale classique, pure, qui commençait par un moment où il y a un déclencheur qui fait que, comme tu dis, Bianca, là, un déclencheur qui fait que on prend une décision de réduire nos calories. Cette réduction des apports caloriques va entraîner un état mental nouveau qu'on découvre où il y a un sentiment de réussite là-dedans. Il y a un moment de contrôle du corps et là, on perd du poids et on peut perdre 25, 30, 40, 50% de notre poids. Ça, c'est le moment. Ça, c'est la phase 1. Et c'est le moment où elles arrivent en clinique, où les parents, parce que c'est toutes des petites filles performantes, sont belles, sont toutes là, et ils réussissent bien. On se dit, bon, moi, c'est une pause. Mais là, elles ont tellement perdu. Là, les parents n'ont plus de contrôle du tout et sont inquiets. Et là, ils nous amènent en consultation. Et là, on entre dans une phase où, à un moment donné, comme je leur dis toujours, ils ne peuvent pas retourner à leur poids de naissance. Là. À un moment donné, la perte de poids, elle s'arrête. Et entre ce moment-là et le moment où elle va reprendre du poids, ce que j'appelle la phase 2 de la maladie, c'est peut-être ce qui est le plus difficile parce qu'elles sont bien. Elles ont réussi, c'est une réussite, elles sont bien là-dedans. On leur offre plein de Plein de gens autour d'elle pour essayer de comprendre, pour essayer de les aider et tout ça, mais il n'y a rien qui marche là. La petite fille, elle a besoin de faire, elle a besoin de traverser cette maladie-là. Elle en a besoin. Ben, il y a comme, c'est comme nécessaire dans sa croissance à ce moment-là de faire, je dirais pas une pause, mais il y a une pause dans la croissance. Là. Mais
0: d'ailleurs, Bianca, qu'est-ce qui vous a aidé à voir clair dans ce que vous viviez puis à accepter l'aide pour traiter l'anorexie avec laquelle vous composiez?
4: Pour moi, ça a pris beaucoup d'années, honnêtement, pour que je réussisse à accepter complètement l'aide. Mais pour moi, ce qui a vraiment m'a fait réaliser à quel point c'était important de prendre soin de moi, c'était cette année, en secondaire 5, quand j'ai commencé à avoir des symptômes horribles que je n'avais jamais expérimentés à date. À travers les années, j'ai vu des nutritionnistes, des psychologues, puis ça allait mieux. J'avais repris du poids, mais je n'étais pas encore revenue complètement en santé. Mes menstruations étaient encore absentes. Mais à ce moment, cette année, j'ai commencé à avoir des spasmes. J'avais super soif tout le temps. J'étais extrêmement fatiguée. Et on a fini par aller à l'urgence. Et c'est là que j'ai appris que j'avais le diabète de type 1. Et ça m'a vraiment bouleversée. Ça m'a fait réaliser, j'étais en acidocétose diabétique quand je suis arrivée à l'urgence. Et ça, c'est une condition extrêmement dangereuse. On peut mourir en seulement quelques jours. C'est ce qui m'a vraiment fait réaliser à quel point c'est important de prendre soin de mon corps. Et c'est vraiment ce qui m'a aidée.
2: Ouais, c'est important. Ce que vous signifiez, là, c'est que vous dites... Il apparaît un diabète de type 1, où on caractérise ça en médecine par les 3 P. Polyphagie, polyurie, polydipsie. On mange, on boit, on fait pipi, puis on perd du poids. On perd du poids parce que les calories sortent dans les urines. Mais il n'y a pas nécessairement de lien là entre anorexie et diabète. C'est deux entités cliniques différentes. Et je reviens à votre question de tantôt. Bon, la phase 2, et vous disiez, on est bien. Et dans votre lettre, Bianca, si je me souviens bien, vous parlez d'à peu près 4 ans de durée de la première maladie. Et c'est classique, ça. Entre le moment où on décide de perdre du poids, on atteint notre poids minimum, il y a une phase qui est longue, qui est difficile, où on est en perte de poids et on inquiète tout le monde. Et il va y avoir l'épisode qui va arriver, qui est la reprise de poids, où il va y avoir des moments de fringale, on va manger et on perd le contrôle du contrôle. Et cette perte de contrôle du contrôle est vécue difficilement, habituellement, par les petites filles, parce que, alors que les gens autour réalisent qu'elles s'améliorent, elle, c'est une défaite.
0: C'est ça, c'est que c'est tellement complexe comme enjeu. Puis les André, vous en voyez beaucoup. Puis là, on parle d'anorexie, mais c'est important de dire justement que la bigorexie monte aussi. Donc, il y a de ces nouvelles réalités que vous voyez.
3: Je trouve ça important, par contre, de parler du fait que là, on parle des cas qui se rendent à l'hôpital. Okay? Mais moi, je rappelle tout le temps aux gens que la personne qui commence un trouble alimentaire, elle commence par des restrictions qui peuvent avoir l'air, entre guillemets, en santé, en enlevant des aliments, en réduisant les calories qui semblent adéquates, comme 1200. Mais ça part quelque part et ça s'en va vers l'obsession. Puis nous, ce qu'on entend beaucoup des gens, c'est qu'ils se sentent jamais assez malade. Donc, c'est dur pour les gens qui souffrent de troubles alimentaires quand ils se comparent à l'extrême, qui est ceux qui rentrent à l'hôpital. Puis malheureusement, il y a des temps d'attente incroyables parce que le problème semble ne pas être, entre guillemets, assez grave. Mais la personne, elle, qui souffre, elle souffre. Puis elle n'est pas perçue comme un trouble alimentaire grave parce qu'elle n'est pas encore un IMC assez bas. Parce que elle mange 800 calories, puis il faudrait qu'elle mange moins pour rentrer à l'hôpital. Tu sais, ça devient... Fait que nous, on est là, au bout du fil, en train de leur dire que leur problème est légitime. Il y a un problème, même si elles ne sont pas encore à un état de maigreur extrême.
0: Puis quelle est l'influence...
3: C'est ça que je trouve important.
0: Ben absolument. Quelle est l'influence des réseaux sociaux dans ces pratiques-là qui peuvent... En tout cas, qui semble être un continuum vers les troubles du comportement alimentaire. On a beaucoup parlé de skinny talk, par exemple. Donc, des discours sur TikTok qui encourageaient la minceur, mais tu sais, la maigreur extrême. On parle de s'entraîner, des protéines, ce qui encourage les jeunes garçons à développer une masse musculaire très tôt.
3: Oui, mais je pense que je peux vous donner un chiffre qui parle selon Équilibre, le groupe Équilibre, qui est un groupe qui fait un travail aussi extraordinaire, comme Aneb, c'est 18 % des Québécois de 14 ans qui aimeraient avoir recours à la chirurgie esthétique pour changer leur corps, OK? Donc ça, ça nous parle, parce que où est-ce qu'ils le voient, ça? Probablement sur les réseaux sociaux. Puis pour vous donner une autre idée, on voit environ 3000 publicités par jour. Puis selon les algorithmes, ben c'est sûr que les publicités vont être ciblées. Donc, si on a un jeune qui bâtit son estime de soi, puis a de la difficulté avec son image corporelle, qui pense, comme Bianca, que maigrir est peut-être la solution. Mais tout ce qu'il va regarder va tourner autour de ça. Il va être bombardé de publicités sur tout comment perdre du poids, puis à quel point c'est extraordinaire. Fait que l'algorithme amène cette personne-là dans ce qu'on appelle une chambre d'écho, qui fait que tout ce qu'il voit lui parle de ça. Ça devient plus obsessionnel. Puis là, on se met dans un état où est-ce que ça peut devenir dangereux.
0: Et il y a les humains aussi, il n'y a pas que les algorithmes. Bianca, dans votre lettre, vous expliquez qu'après avoir perdu beaucoup de poids, il y a un commentaire positif de la part d'une proche qui a en quelque sorte validé la privation que vous vous imposiez. Donc, on ne semble toujours pas réaliser le poids de nos mots, là.
4: Oui, je suis d'accord. Donc, je pense que, en fait, moi, il y avait des personnes qui me faisaient des compliments. Il y avait d'autres personnes qui étaient inquiètes pour moi, qui me disaient « Mais tu dois prendre soin de toi, tu dois bien manger parce que maintenant, tu as l'air malade, tu as l'air d'un squelette. » Et même si donc, ces commentaires pouvaient me faire vraiment mal, je pense que parfois, ces personnes ont mal exprimé leurs pensées, mais elles m'ont, d'une certaine manière, aidé à réaliser qu'il fallait que je fasse un changement. Mais ce qui n'a pas du tout aidé, c'était justement le fait qu'il y avait d'autres personnes qui pouvaient parfois me faire des commentaires positifs, qui me donnaient l'impression que je faisais la bonne chose, même si en réalité, je savais que... donc oui, peut-être au début, je mangeais 1200 calories, ce qui déjà n'est pas suffisant.
0: Mais non.
4: Mais bien sûr, c'est... Le trouble alimentaire, c'est un problème qui devient obsessif. Puis le plus qu'on est dedans, le plus qu'on devient obsédé avec cette idée de performance. Et comment performer mieux? Ben, en mangeant continuellement de moins en moins et en faisant de plus en plus de sport. Donc, je savais que ce que j'étais en train de faire était absolument malsain. Je me sentais physiquement horrible. J'avais tout le temps froid et je me sentais tout le temps fatiguée. Je n'avais pas de menstruation. Mais je me souviens de la mère d'une de mes amies qui m'avait dit que j'avais eu un glow-up.
0: Donc, et ça a vraiment une amélioration physique. Pour terminer, parce qu'il nous reste que 6 minutes, comment on peut aider ces jeunes, Dr. Wilkins?
2: Je trouve ça intéressant ce que vous racontez, parce que si on reprend la vie, en général, il y a 3 moments de croissance chez l'être humain. Durant la phase intra-utérine, durant la première année de vie et à l'adolescence. On augmente son poids, on double son poids entre 10 et 20 ans et on augmente sa taille d'à peu près 20 %. Mais il y a un phénomène intéressant chez Nadia, je reviens à Nadia, on parlera dans les années qui vont suivre, l'apparition dans un livre que je lisais la concernant, on parlera de l'apparition de la maladie. La maladie étant quoi? Étant les menstruations chez la fille. Et lorsque, dans un trouble alimentaire, il y a arrêt des menstruations, là, il y a un signe qu'on est rendu à un moment là, pas tout à fait correct. Là. Il faut être prudent. Moi, Je suis un médecin physique, là. Alors j'attachais de l'importance beaucoup aux signes vitaux chez des petites filles. Et comme c'est toutes des filles fines, intelligentes, brillantes et tout ça, il fallait que je les ramène à leur corps. Alors que ce soit, ben, j'utilisais moi les signes vitaux, surtout le rythme cardiaque, la tension artérielle, pour leur faire prendre conscience de l'impact de leur comportement alimentaire sur leur corps et essayer de les raccorder à leur corps. Mais ça, ça se fait pas en 2 séances.
0: Non,
2: ça prend du temps à se faire. Et lorsque vous parlez des autres troubles alimentaires, là, Bon, c'était pas mon quotidien, moi, ça. Ils se rendaient pas à l'hôpital, ces gens-là. Et de tout temps, je pense, pour chaque génération, on a eu de nos préoccupations personnelles compte tenu de l'influence là, de la société sur nous, les regards qu'on peut avoir. Mais lorsqu'il y a... C'est pas normal, à l'adolescence, qui est une période de croissance, de perte du poids et d'avoir un arrêt des menstruations. Je disais souvent, à la blague, évidemment, mais quand j'ai commencé ma pratique, moi, lorsqu'une petite fille nous arrivait pour menstruer, ce qu'on lui demandait, c'est est-ce qu'elle avait des relations sexuelles et est-ce qu'elle était enceinte. Et plus tard, quand je les verrai, la première question qu'il faut poser, c'est « manges-tu ?» Parce que c'est l'arrêt.
0: Donc, on peut parler du cycle quand on est parent pour avoir une idée de la santé. C'est une bonne idée. Lisandré Massé, qu'est-ce que vous pouvez suggérer aux parents qu'on parle d'un trouble du comportement alimentaire ou un autre?
3: Bien, la première chose à faire, c'est aussitôt qu'on voit que notre enfant a des comportements très rigides, des changements drastiques dans leur alimentation, dans leur sport. Puis je parle de rigidité ici parce que ça va passer d'un enfant qui a toujours pris du dessert à soudainement, il n'y en a plus de dessert. C'est rigide. Ils vont éviter des activités qu'ils aimaient. Puis là, pour faire leur comportement, pour arriver à leurs objectifs qui sont souvent malsains. Mais en gros, c'est de questionner. Donc, de ne pas accuser, mais de questionner. Pourquoi tu manges pas de dessert? Pourquoi tu veux perdre du poids? Pourquoi tu vas au gym? Ça te fait sentir comment? Puis c'est là qu'on peut peut-être voir en dessous. Si l'enfant nous dit, ben, on dirait que ça m'aide à gérer mon anxiété. Ah, on a une petite piste. Peut-être qu'on a un déplacement du problème de l'anxiété vers une restriction. Ça peut être, ben, pour être aimé. Donc, c'est là que notre travail, c'est de les aider à les aimer autrement. Mais moi, je conseille aux gens, aussitôt qui sont pas sûrs, qui pensent souffrir ou qui pensent qu'une personne proche souffre, vous pouvez appeler ANEB parce qu'on est là pour ça. On est là pour répondre à ces questions-là puis aider les gens à prendre soin des gens qu'ils aiment. Puis, voilà.
0: Bianca, vous plaidez dans votre lettre pour un cours de nutrition obligatoire à l'école secondaire. Pourquoi? Qu'est-ce que ça pourrait venir changer selon vous?
4: Pour moi, c'est pas seulement un cours de nutrition où on apprend aux élèves qu'est-ce qu'il y a, combien de calories il faudrait consommer par jour ou le fait que tel aliment a des vitamines. Mais pour moi, c'est beaucoup, je pense que les troubles alimentaires, c'est vraiment pas juste à propos de la nourriture. C'est surtout apprendre aux personnes à aimer leur corps et à apprécier leur corps pour ce que leur corps leur fait. Donc, ça serait pas juste d'avoir des cours de nutrition rigides au secondaire ou primaire, mais c'est plus d'apprendre aux gens, aux adolescents, comment la nourriture est bénéfique pour leur santé et à quel point c'est important de bien se nourrir, puis d'aimer aussi ce qu'on mange.
0: Dr. Wilkie, avoir une meilleure relation avec leur corps.
2: J'ai une petite réserve. J'ai une petite réserve. Compte tenu de la clientèle que je recevais. Je l'ai dit tantôt, c'était toutes des petites filles brillantes. Alors, avec des cours de nutrition pure, vous leur donnez un outil pour encore davantage contrôler. Alors, il faut être prudent dans le recours à la nutrition.
0: Oui, l'alimentation.
2: Elles vont pervertir le message qu'elles vont recevoir pour encore plus contrôler et pour encore plus réussir.
0: Alors, dans la petite minute qui nous reste, Lisandré, c'est un cours où on peut comprendre les mécanismes de notre corps, l'importance de s'alimenter, mais aussi ce qu'on est capable de faire.
3: Je pense que Bianca, ce qu'elle parle, c'est vraiment d'avoir peut-être un cours sur une meilleure relation avec notre alimentation. De parler que tous les aliments ne sont pas méchants, qu'il y a un équilibre, que si je fais du sport, j'ai besoin de manger, comment ça fonctionne peut-être, mais peut-être pas un cours de nutrition avec des comptages de calories, puis avoir peur. Puis aussi, nous, chez ANEB, on va dans les écoles faire de l'éducation pour avoir une meilleure image corporelle. Donc, je pense qu'un cours, un ensemble pourrait être intéressant. Mais je comprends aussi, Dr. Wilkie, de dire, si on fait des cours sur la nutrition puis calculer nos calories, c'est peut-être pas pas le bon.
2: Pas du tout.
0: Alors, on a plus de temps, je suis obligée de vous arrêter, Dr. Wilkins.
2: Ce qui est important, c'est l'accompagnement.
0: Oui, oui, on accompagne. Bon. Merci, Bianca Mocanou, Dr. Jean Wilkins, Lise André Massé. Je rappelle qu'il y a aussi le balado pour les proches qui est disponible au anebquebec.com. Voici quelques ressources pour les personnes qui nous écoutent ailleurs au pays. Dans le Grand Toronto, il y a le National Eating Disorder Information Center. Au Nouveau-Brunswick, il y a le programme Le Maillon qui est disponible en français et en anglais. Et il y a toujours la ligne d'écoute ANEB 514-630-0907 ou par texto 1-800-630-0907. Merci beaucoup à vous trois.
3: Merci de nous avoir reçus.
4: Merci beaucoup.
0: Après nous, c'est Midi Info. Bonjour, Laurence Martin.
5: Bonjour, Rosémie. C'est notre dernière semaine ensemble.
0: Je sais, mais je vais savourer chaque moment passé à vos côtés.
5: Carpe diem.
0: Quels sujets ont retenu votre attention aujourd'hui?
5: Alors, on reçoit Pierre Poilievre, chef du Parti conservateur, qui est en tournée au Saguenay aujourd'hui pour l'élection partielle dans Chicoutimi-le-Fjord, qui va avoir lieu le 31 août. Parce qu'évidemment, bon, il y a cette élection générale québécoise qui s'en vient, mais il y a aussi trois partielles fédérales qu'on a tendance un peu à oublier. Mm-hmm. Et dans Chicoutimi, Le Fjord, ça promet d'être une campagne intéressante, une course à trois entre le Bloc, les libéraux et le Parti conservateur. Donc, on a beaucoup de questions pour M. Poilievre.
0: Excellent. On vous écoute dès 11h30.
5: Merci.
0: Nous, en troisième heure, on va sauver des sous grâce à Marc-André Sabourin et Clémence Pavic. Et puisqu'on parle de jeunes, j'en profite pour vous dire que mercredi, notre chaire de recherche portera sur l'intimité et les jeunes. Donc, comment parler de sexualité aux enfants? Comment éviter de se comparer aux autres quand on a 15 ans? Vous pouvez nous envoyer vos questions, que vous soyez ado ou parent. Point de repère. @radio-canada.ca.
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10: Rebecca Kwan, voici les informations. La Colombie-Britannique a annoncé des mesures pour limiter les risques de nouveaux feux de forêt au moment où des centaines de brasiers brûlent dans la province. L'utilisation récréative de véhicules hors route, comme les motos et les véhicules tout-terrain, est temporairement interdite sur les terres publiques dans certaines régions. Les autorités poursuivent leur enquête sur les causes de l'incendie de Bald Range, qui a forcé plus de 20 000 personnes à fuir les flammes. Annie Véro a préparé ce qui suit.
11: Les gens ont peur aussi, c'est effrayant. Donc...
12: Véronique Schmout fait partie des milliers de personnes qui ont dû évacuer leur domicile en raison du feu de Bald Range qui s'est déclenché dans l'Okanagan vendredi soir.
11: Je pense que ça va prendre quelques jours avant de tout réaliser. Là.
12: Le feu qui s'est propagé très rapidement a amené la Colombie-Britannique à déclarer l'état d'urgence provinciale samedi. Le ministre des Forêts affirme que la violence et l'agressivité du feu de Bald Range constituent une première dans l'histoire de la province.
13: We could have put 1,000 more helicopters.
12: Ravi Palmer estime que des ressources supplémentaires n'auraient fait aucune différence devant l'intensité des flammes. Il ajoute que la Gendarmerie royale du Canada mène actuellement une enquête sur les causes de l'incendie qui reste inconnue pour l'instant.
13: We are preparing for the worst and hoping for the best.
12: Ravi Palmer affirme que la province se prépare au pire. De la foudre sèche est prévue dans les prochains jours, ce qui pourrait compliquer le travail des pompiers forestiers qui doivent faire face à des températures élevées et à des conditions sèches. Le ministre fédéral de la Défense, David McKenzie, affirme que l'armée est prête à intervenir si la province le demande. Ici Annie Véro, Radio-Canada, Vancouver.
10: Négociations commerciales avec les États-Unis, Ottawa redouble d'efforts cette semaine pour tenter d'arriver à un accord qui lui éviterait de nouveaux tarifs commerciaux. Mais les partis d'opposition redoutent ce que les négociateurs canadiens pourraient offrir aux Américains. Anne Levasseur.
14: Good morning, everyone.
15: Pendant que le Canada négocie à Washington, à Hamilton, le ministre des Transports annonce 100 millions de dollars pour soutenir les travailleurs de l'acier en facilitant le commerce intérieur.
14: Nous allons appuyer les travailleurs de cette industrie jusqu'au bout.
15: Sans commenter le détail des discussions avec les États-Unis, le ministre McKinnon croit que la stratégie canadienne est la bonne.
14: Mais nous cherchons à conclure une entente qui adresse l'ensemble des enjeux.
15: Même son de cloche en Mauricie, où se trouvait François-Philippe Champagne.
16: Ce qui compte, c'est d'être à la table des négociations. Ce qui compte, c'est de défendre l'intérêt des travailleurs de l'industrie canadienne.
15: Mais pendant que les ténors du gouvernement de Mark Carney défendent son approche, l'opposition tape du pied. Et François Blanchet, chef du Bloc québécois, suivi du chef conservateur Pierre Poilievre.
17: À chaque fois que M. Trump fait des menaces, les négociateurs canadiens marchent à genoux jusqu'à Washington pour essayer de minimiser les dégâts.
18: On est dans le pire des cas maintenant, où M. Carney a fait une concession après l'autre, avant même d'arriver à la table de négociation.
15: Alors que le ministre Dominique Leblanc entame un nouveau séjour à Washington, le ton devrait toutefois rester ferme des deux côtés de la table. Geneviève Dufour, de l'Université d'Ottawa.
19: Franchement, le ton est assez dur et c'est bien la raison pour laquelle on est toujours en négociation.
15: Équipe Canada a maintenant moins de 10 jours pour obtenir des résultats et éviter l'imposition des nouveaux tarifs de 50% qui s'appliqueraient à tout un éventail de produits canadiens. Isène Levasseur, Radio-Canada, Ottawa.
10: Le verdict est tombé au procès du Montréalais Luciano Frantolin, accusé d'avoir tué sa fille de 9 ans dans l'État de New York. Il est déclaré coupable de meurtre au second degré. Le jury américain l'a aussi condamné d'avoir caché le corps de sa fille après le meurtre. Les précisions de Jean-François Thériault.
20: Selon un contact de Radio-Canada qui était présent lundi au palais de justice d'Elizabethtown, le jury aura pris environ une heure pour déterminer que Luciano Frantolin était bel et bien coupable du meurtre au deuxième degré de sa fille Milina et d'avoir dissimulé son cadavre. C'est donc un verdict expéditif pour un procès qui aura duré un peu plus de 3 semaines. La poursuite a terminé sa preuve vendredi et la défense a choisi de ne présenter qu'un seul témoin. C'est donc dire que Luciano Frantolin lui-même n'a pas témoigné pour sa défense. Rappelons que c'est le père qui avait signalé à la police la disparition de sa fille en juillet 2025, alors que les deux revenaient de vacances passées aux États-Unis et étaient en direction de Montréal. Selon la preuve de la poursuite, Frantolin a amené sa fille dans un milieu boisé et l'a noyée dans un étang. Il a ensuite dissimulé son corps sous une roche. Luciano Frantolin connaîtra sa sentence le 14 octobre prochain. Il risque une peine de prison à vie. Ici Jean-François Thériault, Radio-Canada, Montréal.
10: En terminant, la santé mentale des adolescents se détériore au Québec, selon des données de Tel Jeune. L'organisme a dévoilé les résultats d'une enquête menée auprès de jeunes de 12 à 17 ans qui conclut notamment que les jeunes filles et les membres de la communauté LGBTQ+, sont les groupes les plus vulnérables. La psychologue et titulaire de la chaire de recherche du Canada, Marie-Claude Geffroy, indique que ces constats s'inscrivent dans une tendance observée à l'échelle du pays.
21: On voit une augmentation des idées suicidaires, des tentatives de suicide, des sentiments dépressifs et anxieux chez les jeunes. Donc, on voit ça au Québec, on voit ça au Canada, ailleurs dans le monde. Ça se traduit aussi par une augmentation des consultations, entre autres médicales, et dans le rapport de tes jeunes, des appels ou bref, des prises de contact des jeunes envers tels jeunes.
10: L'an dernier, 50 000 adolescents et 10 000 parents ont fait appel au service de tels jeunes. C'est ce qui conclut les informations. Merci d'être à l'écoute.

0: Vous écoutez Point de repère, je m'appelle Rosemie Autonne-Témorin et je me suis très chanceuse de pouvoir parler d'argent avec Clémence Pavic, journaliste spécialisée en économie au devoir, et Marc-André Sabourin, chef de bureau affaires et économie pour le magazine L'Actualité. Bonjour à vous deux.
1: Bonjour.
0: Je l'ai chantée, hein, celle-là. Vous m'inspirez ça aujourd'hui. On va commencer en parlant d'alimentation, même si c'est généralement un créneau qui appartient au mardi à l'émission. Clémence, on a appris dans le devoir que les clients se ruent sur les produits surgelés pour lutter contre l'inflation.
2: Oui, en fait, c'est la compagnie Loblaw qui possède notamment Maxi, Provigo, Pharmaprix, qui a fait le constat, qui a dit que dans ses magasins, en fait, la croissance des ventes de légumes surgelés est de 5 points de pourcentage. Et pourquoi? Ben, la réponse, évidemment, c'est que les prix des produits frais ont grimpé en flèche ces derniers mois. Les gens essayent de faire des petites économies là où ils peuvent, en fait. Et donc, comme les produits frais coûtent plus cher, ben, là, on se tourne vers les produits surgelés. Donc, des données pour le montrer, données de Statistique Canada, le prix des légumes frais qui a augmenté de plus de 9% en juin sur une base annuelle. Aïe. On le rappelle, une inflation normale, c'est 2%. Alors 9, on est bien au-delà. Même certains produits qui ont grimpé encore plus que ça, je vous donne l'exemple du prix des tomates. Le prix des tomates qui a augmenté de plus de 30% le mois dernier à cause de mauvaises conditions météorologiques et de la réduction des surfaces cultivées au Mexique à cause des droits de douane des États-Unis. Alors tout ça fait en sorte que les gens essayent de trouver des façons d'économiser un petit peu. Et c'est justement vers les surgelés, vers les conserves qu'on se trouve.
0: Puis pendant ce temps-là, l'entreprise de livraison de repas prêts à cuisiner, Marché Good Food se met à l'abri de ses créanciers. Marc-André, on peut se demander c'est quoi l'avenir de ce type de service, toujours dans notre rubrique alimentation.
1: Exactement, oui. Marché Good Food, qui, je le rappelle, livre des kits de repas prêts à cuisiner à la maison. C'est pas la première entreprise de livraison qui connaît ce sort au Québec, c'est-à-dire de se placer à l'abri de ses créanciers. Il y a eu notamment, si on se rappelle, Cookit en 2019 qui avait subi le même sort avant d'être vendu à une entreprise basée en Colombie-Britannique. Ce qu'il faut comprendre, c'est que c'est un secteur où il y a énormément de compétition. Hein. Oui, la compétition entre les différentes entreprises de repas prêtes à cuisiner, mais aussi avec les restaurateurs, avec Uber Eats et compagnie, et même avec les épiceries. Et dans un contexte où les gens cherchent à économiser, mais ce sont quand même des services qui coûtent relativement cher. C'est souvent beaucoup plus économique de cuisiner soi-même que d'utiliser ces kits de repas prêts à préparer. L'autre chose aussi qu'on oublie dans ce modèle d'affaires, c'est des entreprises où le taux de roulement des clients est énorme. Vous avez sûrement reçu par la poste des espèces de cartes rabais 3, 10, 15 repas gratuits, un rabais de 60% pour que vous essayiez le service. C'est ce que font plusieurs personnes et par la suite, lorsqu'elles voient quel est le plein prix du service, font savez-vous quoi, peut-être que je vais aller à l'épicerie plutôt que d'utiliser ça. Donc ça coûte très cher d'aller chercher des nouveaux clients et ça rend ça très difficile. Ajoutez à ça aussi tous les défis en lien avec la logistique. C'est des boîtes qui doivent être livrées rapidement, à temps, avec des produits frais. C'est pas toujours facile de trouver des gens. J'ai une bonne amie, elle, qui avait reçu la boîte repas à minuit le soir.
0: Idéal pour un repas si on travaille dans un horaire atypique. Donc, on comprend que ça doit être difficile d'imaginer de nouveaux modèles d'affaires quand les gens peine à manger.
1: Oui, assurément. Et ben après ça, se tourne vers les produits surgelés, vers les produits frais. Mais peut-être un petit espoir de ce côté-là. Les récoltes ont été très abondantes cet été. Donc, peut-être qu'on va voir le prix des produits frais diminuer. On l'espère.
0: Souhaitons-le, oui. On va passer à votre sujet de la semaine, Clémence. Une étude a été menée sur le réseau de garderies québécoises qui va fêter ses 30 ans l'an prochain. Et les chercheurs ont donc comparé la situation économique des femmes avec et sans garderie. Et le résultat est très clair. Les mères sont gagnantes quand la garderie est dans le portrait.
2: Oui, évidemment. Puis ça, on le savait déjà, hein, qu'avoir accès à une garderie abordable, bien évidemment, c'est positif sur le court terme pour la situation économique des mères, parce que si elles peuvent travailler, évidemment, elles touchent un revenu plutôt que de devoir rester à la maison pour garder leur enfant. Et ben ça, en fait, on l'avait déjà remarqué au Québec, dès l'implantation du réseau québécois à la fin des années 90, on avait vu le taux d'emploi des mères grimper immédiatement. Mais la question, c'est à quelle hauteur est-ce que ça aide économiquement les femmes? On est combien pourcents plus riches si on a eu accès à une garderie pour ses enfants versus si on n'a pas eu accès à une garderie? Alors, il y a des chercheurs qui se sont intéressés à cette question.

0: 50 ans, les femmes qui ont eu accès aux garderies québécoises quand elles étaient jeunes mères, elles gagnent 27% de plus que celles qui n'y ont pas eu accès. C'est quand même considérable, 27%.
1: Mais oui, absolument. Puis c'est... comment on explique ça?
0: Ben, d'où est-ce qu'il vient cet écart? De deux sources. Ben, déjà, ces femmes-là, elles restent plus longtemps sur le marché du travail parce qu'on a moins d'interruptions de carrière. On n'a pas besoin de rester quelques mois de plus de congé maternité pour garder le bébé. Donc, on reste plus longtemps sur le marché du travail. Et deuxième explication, ben, avec le temps, on progresse davantage. Donc, on travaille un peu plus d'heures. On finit par occuper des postes avec plus de responsabilités, avoir un meilleur salaire horaire. Et là, il faut préciser, on ne parle pas nécessairement de femmes qui vont grimper les échelons jusqu'à devenir vice-président d'entreprise. En fait, selon l'étude, ce sont surtout les travailleuses les moins scolarisées qui en ont profité. Parce que ce sont elles qui profitent le plus de l'instauration des services de garde, parce que les femmes qui étaient plus scolarisées, qui étaient plus riches, ben elles avaient souvent plus, elles avaient d'autres options, une garderie privée par exemple. Donc on voit vraiment que le programme québécois, il a surtout changé la donne pour celles qui n'avaient pas le choix. Donc ça, ce sont des constats auxquels on pouvait s'attendre, hein. On le savait que les femmes finissaient plus riches si elles avaient eu accès à une garderie, mais vraiment le chiffre clé qui est à retenir, c'est celui de 27% avec une garderie. Les mères sont 27% plus riches vers leur fin de carrière que si elles n'en avaient pas eu. Et ça rejoint aussi des travaux que Claudia Goldin de l'Université Harvard a mené, puis elle a été intronisée, je ne sais pas si c'est le mot, mais elle a été nommée prix Nobel d'économie en 2023 parce qu'elle avait étudié le marché américain, puis elle avait montré justement qu'une bonne partie de l'écart salarial entre les hommes et les femmes venait justement de ces interruptions de carrière autour de la maternité. Et là-bas, malheureusement, aux États-Unis, ben, on est loin d'avoir les mêmes services de garde qu'au Québec.
1: Non, c'est un réseau dont on peut être fier. Et clairement, les mères en sortent gagnantes. Mais du point de vue de l'État, est-ce que c'est un investissement qui rapporte aussi aux finances publiques?
0: Ben, la réponse, c'est oui. Ça rapporte des sous à l'État. Pourquoi? Là encore, la réponse peut paraître évidente parce que si les femmes travaillent plus, elles gagnent plus d'argent, elles payent plus d'impôts et elles ont aussi moins recours à l'assurance-emploi, à l'aide sociale. Mais cela dit, c'est quand même difficile de savoir exactement combien d'argent l'État touche en retombée grâce aux garderies. Mais en gros, l'étude, ce qu'elle montre, c'est que le programme se paye, se rembourse à peu près lui-même. C'est-à-dire que pour chaque dollar investi dans le réseau de garderies au Québec, les gouvernements, Québec-Ottawa, retirent entre 75 cents et 1,17 $. Donc, ça se rembourse. Et c'est pas la première étude qui l'a montré. Il y avait aussi déjà des travaux, notamment de Pierre Fortin, qui l'avait montré que les gains fiscaux à court terme suffisaient à peu près à payer le programme. Et là, en fait, donc, on a vraiment regardé avec cette étude sur le long terme, voire sur jusqu'à 50 ans pour les mères. Et qu'est-ce que ça nous dit, en fait, concrètement, bah, cette étude? Ça devrait peut-être nous montrer un peu que d'évaluer différemment les politiques publiques. Parce que le problème, c'est qu'on a peut-être souvent tendance à regarder les garderies comme une dépense immédiate plutôt que comme un investissement, un peu comme on verrait les infrastructures. Alors ça, c'est peut-être matière à réflexion pour la campagne électorale.
1: Oui, c'est ça, ça tombe bien.
0: À point.
1: Oui,
0: je ne suis pas sûre que c'était prémédité, mais...
1: Merci beaucoup, Clémence, pour ces informations. Marc-André, on va aussi s'intéresser à une nouvelle étude avec vous. Celle-là lève le voile sur les écarts de richesse entre les hommes et les femmes au pays.
2: Oui, quand j'ai vu la manchette au début, j'étais comme, ah, super, on va avoir une mise à jour sur des nouvelles données sur les écarts hommes-femmes au Canada. Sauf que là, j'ai réalisé, non, on n'avait pas de données sur les écarts de richesse entre les hommes et les femmes au Canada.
1: Non,
2: on n'en avait pas. Donc, on en avait pour le Québec, mais pas pour le Canada. Quand je dis écart de richesse, je ne parle pas de l'écart du taux horaire, mais vraiment du patrimoine accumulé, les actifs accumulés, la différence entre les hommes et les femmes. En fait, ce qui se passait, c'est que Statistique Canada mesure le patrimoine des ménages, donc ultimement des couples, des familles. Or, c'est généralement lorsqu'un ménage éclate, que ce soit par une séparation, par un décès, que les effets des écarts de richesse vont se faire ressentir entre les hommes et les femmes. Et il y a eu une nouvelle étude de la Chaire de recherche du Canada en expérience financière des familles et inégalités de patrimoine à l'INRS, donc l'Institut national de recherche scientifique. L'étude s'intitule « The Gender Wealth Gap in the Canadian Provinces ». Et donc, pour la première fois, on est vraiment venu mesurer l'écart de patrimoine entre les hommes et les femmes au Canada. et l'écart moyen, médian, pardon, attachez-vous bien, est de 28 000 $ en faveur des hommes. Et là, je parle pas de l'écart de richesse à l'âge de 65 ans, où généralement on a plus de patrimoine, mais vraiment l'écart de richesse des hommes et des femmes pendant en âge de vie active, de vie de travailler. Donc, 28 000 $ en faveur des hommes, c'est un avantage d'environ 20 %. Et ça, c'est davantage que l'écart salarial entre les hommes et les femmes

0: au Canada et qui est, lui, pour le taux moyen horaire, est de 11 %.
1: Donc, si l'écart de richesse est plus grand que l'écart salarial, ça veut dire qu'on ne parle pas juste de salaire.
0: Mm-hmm.
1: Moi, je sais, pour avoir lu certains livres sur ces écarts, que les femmes, par exemple, sont plus nombreuses à réduire leurs heures de travail pour prendre soin de leurs enfants. Est-ce que ça peut expliquer en partie le phénomène?
0: C'est assurément une des pistes d'explication. Clémence le disait tout à l'heure, justement, le réseau de garderies qui permet aux femmes de rester plus longtemps sur le marché du travail, c'est pas un réseau de garderies qu'il y a partout au Canada. Et on le voit encore, ce sont généralement les femmes qui vont prendre congé, oui, pour prendre soin des enfants, mais aussi pour prendre soin des aînés, des proches qui sont malades. Et donc ça a un effet énorme sur notre capacité à accumuler un patrimoine. Et c'était justement un des facteurs qui était avancé en entrevue avec la presse canadienne par la professeure de l'INRS qui a fait l'étude, Maude Pugliese. Une autre piste avancée par la chercheure, c'est la différence dans la manière dont les hommes et les femmes vont investir leur argent.
1: C'est intéressant, ça.
0: Oui, traditionnellement, les femmes ont tendance à avoir un profil d'investissement plus conservateur. Pourquoi? Bon, il y a plein de pistes qui sont avancées pour expliquer ça, alors que les hommes, eux, vont avoir tendance à avoir un profil plus risqué. Quand je dis plus risqué ici, là, je ne parle pas d'investir dans des bitcoins, là, mais je parle vraiment d'un portefeuille obligation.
1: C'est rendu ça le barème, Marc-André?
0: des fois, quand je parle des risques, les gens imaginent ça, mais tiens, en gros, un portefeuille qu'on va dire plus conservateur, ça va être un portefeuille qui a plus d'obligations, donc pour lesquels qui vont moins fluctuer que des titres boursiers. Or, à long terme, un portefeuille plus conservateur, ben, ça génère moins de rendement. Et donc, si les femmes ont tendance à prendre des investissements plus conservateurs, mais vont moins s'enrichir au fil du temps. Un autre facteur qui n'était pas mentionné dans l'étude, parce que l'étude, je le rappelle, l'objectif, c'était pas de venir expliquer l'écart, là, c'était vraiment de documenter, exactement. Donc, aller chercher les explications, ça sera dans un deuxième temps. Un des facteurs qui n'était pas mentionné dans l'étude, mais que je trouve vraiment important de mentionner, c'est le partage de l'épargne dans un couple. On dit souvent, hein, bon, l'argent, c'est tabou, c'est plus tabou que le sexe. Et quand on finit par en parler dans un couple, généralement, c'est pour parler du partage des dépenses. Hein? Comment est-ce qu'on se partage l'hypothèque, l'épicerie, les assurances, ainsi de suite? Est-ce qu'on fait ça 50-50? Est-ce qu'on fait ça chacun pour soi? Est-ce qu'on fait ça au prorata des revenus? Il y a plein de formules qui sont possibles et il n'y a pas de bonne réponse. Je pense que c'est vraiment un choix qui dépend de nos valeurs individuelles et de nos valeurs en tant que couple.
1: Il y a des réponses qui favorisent quand même
0: Il y a des réponses qui favorisent davantage l'équité, assurément, mais c'est vraiment basé. C'est des choix qui se font sur nos valeurs personnelles. Mais ce qui est important, c'est d'avoir la conversation. Ce ne sont pas tous les couples qui ont vraiment une conversation active sur le partage des dépenses, mais encore moins sur le partage de l'épargne. Et ça, c'est super important, l'épargne, parce que c'est comme ça que la richesse va se créer, que le patrimoine va s'accumuler. Et si on discute pas de qu'est-ce qu'on fait avec l'argent qui reste une fois que les dépenses sont couvertes, mais c'est là qu'il va y avoir des écarts de richesse qui peuvent se creuser. Et encore une fois, c'est quelque chose qu'on voit pas nécessairement. Donc c'est super important d'en parler.
1: Mais si on parle pas d'argent régulièrement, on n'a aucune idée combien épargne notre partenaire.
0: Mais c'est ça, parce que les factures, on les voit rentrer généralement.
1: C'est très clair.
0: C'est assez clair. Or, c'est rare que, en tout cas, ce sont pas toutes les couples qui vont se montrer leur compte d'investissement, qui vont dire, regarde combien j'ai accumulé ce mois-ci, regarde combien j'ai mis dans mon REER cette année. Et ça, c'est invisible jusqu'au moment où, éventuellement, il y a une séparation, il y a un décès sans testament. Et je le rappelle, la grande, grande majorité des couples vont se séparer. c'est la triste... non, mais c'est la triste réalité. Il faut être conscient...
1: Joyeux,
0: faut être joyeux. Et c'est vraiment au moment de la séparation que l'écart de richesse va apparaître. D'où l'importance d'avoir la conversation sur le partage de l'épargne très tôt dans le couple. Je parle pas nécessairement à la deuxième date, là, mais...
1: Quoi?
0: Pas longtemps après.
1: J'aime connaître le profil d'investissement des personnes que je côtoie romantiquement très tôt dans ma relation. D'ailleurs, un des ouvrages que j'ai lu qui a changé ma vie à ce sujet, c'est L'amour et l'argent, guide de survie en 60 questions. Absolument, et je le mentionne parce que je sais que vous vouliez nous en parler, mais moi, ça a complètement changé la manière dont je parle d'argent avec mon amoureux.
0: Même chose de mon côté, c'est vraiment un livre qui est venu placer les fondements de la façon dont on partage les dépenses, mais aussi dont on partage l'épargne dans mon couple. Mm-hmm. Donc, L'amour et l'argent, guide de survie en 60 questions de Delphine Lebet et aussi signé par Hélène Bello, qui est également d'ailleurs professeure à l'INRS. C'est un ouvrage, Rosemée, vous le savez, qui est très accessible, léger, c'est agréable à lire.
1: Ça s'y lit très bien. Tu sais, je suis pas quelqu'un qui comprend très bien les notions là en économie, mais c'est pas nécessaire. J'ai tout saisi en les lisant, ces deux autrices.
0: C'est vraiment fait pour être accessible. Et ce qui est le fun, c'est que c'est basé en fait sur un énorme sondage qui a été réalisé auprès des ménages québécois. Donc, les exemples qui sont donnés sont vraiment des exemples concrets dans lesquels on peut se reconnaître. Et ça vient... C'est un livre qui ne vient pas de donner des réponses, mais qui vient poser les questions, qui vient placer les questions que vous devriez vous poser pour avoir une conversation. Donc, lisez-le chacun de votre côté dans le couple. On dit homme-femme, mais ça peut être un couple gay aussi, là, peu importe. Là, c'est vraiment un bon ouvrage pour initier la conversation. Un petit bémol cependant qui est très important de souligner, c'est que le livre a été publié en 2017. Il est encore très à jour, sauf pour le nouveau régime d'union parentale qui, lui, depuis le 30 juin 2025, protège les conjoints de fait qui ont eu un enfant ensemble à partir de cette date. Donc, si vous avez eu un enfant avant le 30 juin, vous n'êtes pas inclus là-dedans. Mais bref, tenez-en compte dans la lecture du livre, c'est quand même important.
1: Merci Marc-André.
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1: On va passer au truc pour économiser cette semaine. Clémence Pavic vous suggérez de prolonger la vie de notre téléphone le plus longtemps possible pour éviter d'en acheter un nouveau. On n'est pas bon là-dedans?
3: En tout cas, on n'était pas bon il y a quelques années. On s'améliore quand même, les Québécois. Moi, je dois dire que je suis quand même assez fière de mon bilan parce que je garde mon téléphone depuis 6 ans. Je ne veux pas vous poser la question depuis combien de temps avez-vous le vôtre?
1: Je pourrais vous battre.
3: Ah, oui?
1: Je viens de le changer. Le modèle que j'avais a jeté à terre le vendeur de cellulaire quand j'ai dit qu'il m'en fallait un nouveau. Je me fais un devoir de traîner mon téléphone le plus longtemps possible. Je le change quand ça irrite mes proches, quand ils sont plus capables de dire comme « Ah, tu t'es perdu en montagne, en courant, en plein soir, puis tu pouvais pas m'appeler, par exemple, parce que ton vieux cellulaire ne te permet plus de faire des appels. » Ce genre de situation-là.
3: Je suis très fière de vous, Rosémie, parce que moi, des fois, ça me surprend de voir dans mon entourage des gens qui veulent changer aux 2-3 ans. Mais peut-être que 3 ans, c'est quand même mieux que d'autres. Mais en moyenne, les Québécois remplacent leur téléphone intelligent en moyenne, tous les 4 ans, ce qui est quand même respectable. Mais il y a quand même...
1: Mais il faut dire qu'il y a l'obsolescence programmée qui vient probablement jouer là-dedans.
3: Ça se peut que votre téléphone n'ait pas survécu et puis qu'il vive une très courte durée de temps. Mais il y a quand même 1/5 des Québécois qui changent leur téléphone tous les 2 ans maximum, ce que je trouve assez court.
1: Oui.
3: Mais quand on voit le coût des téléphones cellulaires, par exemple, je vous donne le prix du nouvel iPhone 17, 1 129 $ canadiens pour le modèle de base.
1: Mais c'est beaucoup d'argent.
3: Moi, ça me donne pas envie de changer tout de suite. Donc, quelques trucs pour prolonger la vie de son téléphone actuel. Conseils pour éviter les pannes. Déjà, ça va de soi, mais protéger son téléphone avec un étui, un film de protection sur votre téléphone. Mm-hmm. Aussi, puisqu'on est l'été, ne jamais le laisser au soleil, derrière une fenêtre ou près d'une source de chaleur.
1: Oups. C'est peut-être pas l'obsolescence programmée, finalement, mon problème.
3: Des fois, c'est un peu nous la cause. Okay. Parce qu'en fait, si on laisse à la chaleur, les processeurs risquent de souffrir d'une exposition à une température élevée pendant plusieurs minutes. Si vous sentez que votre appareil chauffe beaucoup, parce que là, c'est votre utilisation. Par exemple, que vous jouez à un jeu et que là, finalement, votre téléphone commence à surcharger, éteignez-le, laissez-le refroidir. Et aussi, une astuce que je connaissais pas, mais qui est apparemment bonne à suivre, maintenez la batterie de votre téléphone entre 20 et 80%. Donc, ne pas laisser votre téléphone en charge toute la nuit et activer le mode économie d'énergie. Apparemment, ça va préserver la durée de vie de votre batterie.
1: Mais ça me dérange. J'aime tellement ça, voir une batterie pleine. Puis là, vous me dites que ce n'est pas la meilleure solution.
3: Personnellement, moi, je le charge toutes les nuits puis ma batterie va encore bien.
0: Il y a une option qui cesse le chargement de votre téléphone automatiquement à 80%. Donc, vous pouvez regarder dans les fonctionnalités. C'est une chose qui existe pour prolonger la durée de vie de la batterie.
1: Oh oui! Vous avez l'air de quelqu'un qui change souvent son téléphone.
0: Non, au contraire, j'essaie vraiment de
1: ne
0: pas le changer souvent.
1: C'est un complet jugement. Et si on est obligé de changer notre téléphone, il existe d'autres options quand même, Clémence, on peut regarder le nouveau modèle.
3: Exactement, on peut peut-être regarder pour un téléphone reconditionné. C'est moins cher et puis c'est écologique parce que ça aussi, ça coûte cher un nouveau téléphone, mais c'est aussi très polluant.
1: Absolument.
3: Donc, prolonger la durée de vie, ça permet aussi, c'est ça, de limiter son empreinte.
0: Puis, un détail important aussi, l'idée de prolonger la durée de vie du téléphone, oui, ça réduit le coût d'acquisition, mais ça nous ouvre aussi la porte à des forfaits souvent beaucoup moins chers chez les différents fournisseurs, parce que lorsqu'on fournit notre propre téléphone, on a accès à des forfaits beaucoup plus avantageux que si on inclut le financement du téléphone à l'intérieur.
1: Bien vu. Marc-André, vous allez nous prouver que c'est vrai cet adage qu'on fait des scènes, que c'est avec des scènes qu'on fait des piastres.
0: Oui.
1: Quand vous avez suggéré ce sujet, ça a fasciné l'équipe. Personne n'en savait rien là, de ce phénomène. On peut utiliser notre petite monnaie pour s'enrichir.
0: Oui, on entend souvent des exemples. Si vous avez une pièce de monnaie de 1 sou qui date de 1927, vérifiez, ça pourrait valoir 50 50 000 $ Là, dans ce cas-ci, c'est pas ce dont je parle. Je parle de faire de l'argent pour la valeur en argent, la valeur en métal de votre monnaie.
1: Mais quoi?
0: Il y a peu de gens qui le savent, mais auparavant, les pièces de monnaie au Canada étaient faites en argent plutôt qu'en nickel. Et avec les prix du cours de l'argent qui ont vraiment explosé au cours de la dernière année, ça peut être très avantageux de vendre vos vieilles pièces de monnaie, non pas pour leur valeur nominale, mais pour leur poids en argent.
1: Mais jusqu'à quand on a fait des pièces en argent?
0: Ben, c'est ça. Le truc, c'est 1967. Pour les pièces de 10 sous, 25 sous, 50 sous et 1 $ si c'est une pièce qui date de 1967 ou avant, elle est faite en argent. Dans le cas des pièces de 5 sous, on parle de 1921, donc peut-être moins de chance de ce côté. Ça peut sembler farfelu comme ça, là, mais j'ai un de mes lecteurs de l'infolette de la RSN, c'est lui qui m'a donné l'idée. En fait, il dit, moi j'avais 52 $ en 10 sous et en 25 sous, donc la valeur nominale, et au poids, en vendant ça, ça lui a rapporté 1495 $.
1: Mais est-ce que ce lecteur était un collectionneur de vieilles selles?
0: Non, non, il y avait juste probablement un gros pot.
1: comme on a tous, l'espèce de 4 litres d'eau.
0: De vieilles monnaies.
1: Mais donc, c'est incroyable.
0: Ça vaut vraiment la peine. Donc, je rappelle, 1967 ou avant pour les pièces de 10 sous, 25 sous, 50 sous ou 1 $ Il existe aussi, c'est plus rare, des pièces de monnaie en or. C'est le cas, par exemple, des pièces émises par la monnaie royale canadienne. Donc, si vous aviez un parent, un proche, un grand-parent qui était un collectionneur de monnaie, il se pourrait qu'il y ait des pièces en or dans sa collection. Et encore une fois, ça vaut souvent beaucoup plus cher en ce moment que pour la valeur nominale que vous pourriez obtenir ou même la valeur de collection de la pièce. Le poids en or pourrait vous rapporter un beau montant d'argent. Vérifiez.
1: Vous venez d'aider plusieurs personnes à trouver leur plan de fin de semaine.
0: J'entends déjà les gens fouiller dans leur pot de monnaie.
1: Je ne sais pas si vous entendez mon excitation, en tout cas, mais elle existe. Merci beaucoup, Clémence Pabé-Convely dans Le Devoir, Marc-André Sabourin dans L'Actualité. Ça a été un bonheur de travailler avec vous au fil des dernières semaines. Profitez bien du reste de l'été.
0: Le plaisir était partagé.
3: Plaisir partagé, Rosemary.
1: Je vais aller à la pêche aux compliments comme ça auprès de chaque collaborateur et collaboratrice. Demain, on apprend à mieux aimer la laideur avec Nathalie Platt et Christian Vézina. On va prendre des nouvelles de Louise Foresti. Elle est au cœur d'un nouveau documentaire qui m'a complètement soufflée. On va en apprendre plus aussi sur l'histoire de ce qu'on mange et sur l'engouement que le pays connaît pour la danse latine. Notre duo littéraire sera aussi de retour pour nous faire des suggestions de lecture pour qu'on puisse bien préparer la rentrée scolaire. Merci à toute l'équipe qui a rendu ce beau matin possible. À demain!

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4: Ils ont longtemps semé la terreur dans les Caraïbes et nourri l'imaginaire de nombreux romanciers. Ici Maxime Coutier, à Aujourd'hui l'Histoire, les pirates.
5: Éloigne-toi de là! Tu n'as pas la permission de monter à bord de ce navire!
6: J'ai pas pu résister, c'est un superbe bateau. Navire.
5: Comment tu t'appelles?
6: Smith.
5: Qu'êtes-vous venu faire à Port Royal, Monsieur Smith?
6: Et pas dans ton loop! J'ai l'intention de réquisitionner un de ces bâtiments, de trouver des matelots à Tortuga et de piller, voler et saccager comme un forban sans âme et sans cœur.
4: Les propos d'un célèbre forban, Jack Sparrow, dans la série Pirates des Caraïbes, une franchise de Walt Disney. Il a tout de l'image que l'on s'en fait. Le sabre, le foulard, le drapeau noir et le rhum. Meneur d'hommes à bord d'un navire quelque part dans les Caraïbes. Une image romancée, maintes fois représentée à l'écran, mais qui trouve ses origines dans l'âge d'or de la piraterie. Durant 300 ans, corsaires, flibustiers et pirates se sont affrontés dans les eaux chaudes des Caraïbes. Les uns voulant voler les navires marchands, les autres voulant les saisir au nom du roi.

0: Si le pirate est mal vu, pendu aussitôt que possible, le corsaire, qui fait exactement le même métier, est au contraire fort admiré. C'est que l'un n'est pas taxable, tandis que l'autre partage ses bénéfices avec l'État. De toute manière, les flottes nationales d'Occident ne servent qu'à une vaste entreprise de pillage légalisée. On colonise, on rafle à vil prix les marchandises et les esclaves des pays lointains. On attaque sur mer le concurrent bourré de ses propres rapines, désarmé si possible. On détruit ses ports et on s'empare de ses possessions. Les dorures, les pavillons, les prières et le nationalisme nourrissent le sens de l'esthétique et soulagent les consciences.
1: Les propos de Monique Miller au sujet de l'histoire de la navigation, c'était dans nos archives à notre radio en 1978. Alors pour nous parler de la piraterie, mon invitée, Catherine Tourangeau, elle est historienne chargée de cours en histoire au Collège Antique à Montréal. Bonjour.
2: Bonjour.
1: Réglons d'abord une chose, question de sémantique. Alors, c'est quoi la différence entre pirate, corsaire et flibustier?
2: Pirate, c'est l'espèce de terme plus général qui décrit tous les brigands qui opèrent sur mer. On peut penser aujourd'hui aux pirates informatiques, par exemple, d'autres formes de piraterie, mais quand on pense à des pirates dans l'histoire, généralement, c'est sur mer. Donc,
1: oui.
2: Quand on a une civilisation qui fait du commerce maritime, généralement, on va avoir des pirates. Donc, ils vont attaquer les navires marchands pour s'emparer des marchandises. Les corsaires font la même chose que les pirates, donc les mêmes activités, mais pour le compte d'un État. Donc, c'est une forme de ce qu'on appelle la course. C'est une forme de piraterie légalisée. C'est relativement circonscrit dans le temps. Donc, il y a eu des périodes où la course a été acceptée par les États, des périodes où ça a été plus limité. Donc, quand on parle de cet âge d'or, là, dépendamment des dates qu'on lui donne, vers 1500 à vers 1800 à peu près, ça correspond à la période du grand essor de la guerre de course, donc des corsaires, disons dans le monde occidental. Quand on parle de flibustiers, là, on est encore plus circonscrit dans le temps et dans l'espace. Les flibustiers sont un groupe, disons, assez diffus. Donc, c'est pas nécessairement un groupe officiel, pas une association de pirates qui ont opéré dans les Caraïbes, spécifiquement au 17e, 18e siècle, auxquels on peut d'ailleurs ajouter les boucaniers. On connaît le boucan aussi. Donc, qui, eux, viennent spécifiquement de l'île d'Hispaniola, qui est aujourd'hui Haïti et la République dominicaine, donc l'île de Saint-Domingue, et l'île de la Tortue ou Tortuga, qui est juste au nord, qui étaient des gens de coureurs des bois. C'est un peu bizarre de penser à des coureurs des bois en Haïti, là,
1: mais
2: genre de coureurs des bois aventuriers qui faisaient le commerce de la viande d'abord, puis qui ont été recrutés comme genre de mercenaires et qui sont devenus finalement des vrais pirates, là, donc qui ont joint les flibustiers.
1: Ouais. Donc, ben, si on résume très, très simplement, les pirates, ce sont des bandits des mers. Les corsaires, ils agissent pour le compte du roi. C'est-à-dire qu'ils ont des documents qui avalisent leur action.
2: Exactement, ce qu'on appelle les lettres de marque.
1: Oui, c'est ça.
2: Qui leur permettent effectivement d'agir comme des pirates contre, évidemment, les navires des marines étrangères.
1: Donc, un corsaire français va s'en prendre à un navire marchand espagnol.
2: Exactement. Évidemment, s'il est pris, donc c'est capturé par les Espagnols le considèrent comme un pirate.
1: Pas comme un corsaire.
2: Ouais. Cette guerre de course donc, fonctionne très, très bien. On comprend en temps de guerre. En temps de paix, ben, évidemment, on ne peut pas avoir recours aux corsaires. Et c'est là, éventuellement, qu'il va y avoir un problème, justement,
1: parce
2: qu'il y a beaucoup de corsaires qui vont s'ennuyer un peu du temps où c'était si facile de se faire les poches. Si on pense à certains grands corsaires, Francis Drake, c'en est un, qui est très, très connu en Angleterre, qui a été, qui est devenu Sir Francis Drake. Pour avoir été si bon comme pirate. Finalement, Henry Morgan, c'est la même chose, on reviendra sur son cas.
1: Qui est plus connu,
2: Plus près de nous, un Pierre Lemoine d'Iberville a été un corsaire. Donc, il y en a un petit peu partout qui sont devenus, dans bien des cas, très riches, très puissants. Et on peut comprendre aussi pourquoi ils ont été tentés par la vraie piraterie après les guerres.
1: Oui, c'est tentant, pendant la période de paix, d'aller de l'autre côté. Pourquoi les Caraïbes? On comprend que ça fait un beau terrain de jeu, là, les mers turquoises, les îles désertes, les palmiers, les criques et autres. Mais pourquoi les Caraïbes?
2: Il y a plusieurs raisons. On vient d'y toucher un petit peu avec la géographie. Donc, les criques, les îles désertes, tout ça, ça crée beaucoup de refuges pour les bateaux pirates. Donc, ça explique l'activité pirate d'une certaine façon. Outre cette géographie là, de petites îles isolées, de criques, tout ça, ben c'est un carrefour commercial très, très important à partir du 16e siècle. Donc, 16e, 17e, 18e siècle, quand les empires coloniaux commencent à prendre forme, il y a énormément de commerce qui passe par les Caraïbes, d'abord à partir de l'Empire espagnol. Mm-hmm. Donc, les galions qui partent de Manille aux Philippines, qui arrêtent en Amérique, puis qui reprennent leur chemin vers Madrid, vont s'arrêter dans les Caraïbes. Et là, on a des galions chargés d'or et d'argent, des énormes navires qui peuvent charger beaucoup, beaucoup de cargaisons, mais qui sont très peu manœuvrables, peu faciles à défendre aussi. Oui, donc, ils vont être des proies très faciles pour des brigands qui, eux aussi, opèrent sur des bateaux. Il faut dire aussi que, les Espagnols, c'est pas très malin, mais employaient la même route à chaque fois, deux fois par année.
1: Ça devient, comme vous l'avez dit, une proie facile.
2: C'est plutôt facile. Oui. Donc, évidemment, ça, c'est un point important. Puis, un autre point qui a permis à la piraterie vraiment d'émerger dans les Caraïbes de façon importante, c'est le relatif manque d'autorité dans les îles coloniales. Tu sais, vers 1670 environ, là, quand on commence cette expansion de la piraterie, mm-hmm. La marine britannique, par exemple, a deux navires dans les Caraïbes.
1: Ah ouais, c'est tout. Ah ouais. C'est un peu le Far West.
2: 50 ans plus tard, il y en a quelque chose comme 165. Exactement ça. Donc, le manque d'autorité, l'espèce de zone frontalière où les puissances impériales peinent à enforcer les lois, ça fait en sorte que la piraterie peut bien se développer.
1: Oui, bien sûr. Puis, ils sont tous là, en plus. Hein, on le voit encore mm-hmm. aujourd'hui dans les Caraïbes, anglais, français, espagnol, portugais, hollandais. Donc, tous les grands empires passent par là. Qui devient pirate?
2: Bien, il y a plusieurs réponses à ça. C'est un petit peu tout le monde. Hein. Il y a un historien américain, Marcus Rediker, qui a parlé des équipages des pirates comme un motley crew. Donc, pas le groupe de musique, mais bien un équipage un peu mélangé là, de toutes sortes de choses. Règle générale, des hommes, mais il y a des femmes aussi. Règle générale, quand même assez jeune. Le l'âge moyen d'un pirate, c'est à peu près 25, 26, 27 ans. Beaucoup vont prendre leur retraite, d'ailleurs, après quelques années seulement. Hein. Donc, un pirate qui reste pirate très, très longtemps, c'est assez rare. C'est généralement des gens issus de milieux modestes, mais mm-hmm. pas toujours. Donc, il y a des pirates, par exemple, ceux qui sont corsaires avant d'être pirates, peuvent venir de milieux plus aisés, puis éventuellement devenir pirates. Ça prend quand même une certaine littératie, donc pour être officier de navire. La plupart des pirates que l'on connaît, qui opèrent dans les Caraïbes, simplement parce que la période correspond à l'essor de l'Empire anglais, sont d'origine, disons, anglophone, on peut dire anglais, mm-hmm. gallois, écossais, irlandais dans certains cas. Certains sont des colons, des colonies d'Amérique du Nord ou des Caraïbes. Mais on a aussi une grande, grande diversité, beaucoup plus que dans les marines nationales, si on veut, dans les marines marchandes. Donc, on a des pirates d'origine africaine, par exemple, on a des pirates d'origine asiatique. Dans certains cas, on a même des pirates africains, par exemple, ou d'origine africaine, qui vont devenir officiers, qui vont devenir capitaines. On a des équipages qui sont l'équipage de Barbe Noire, entre autres, aurait été à 60% noir, par exemple. Donc, soit des esclaves émancipés, soit des hommes libres qui ont choisi la piraterie. Mmh. Donc, très, très, très diversifié. Finalement.
1: Oui. Mais on imagine en même temps, comme c'est pas facile, hein, c'est pas la joie là, d'être pirate. Ben, des jeunes hommes qui espèrent améliorer leur sort hein, la plupart du temps. Mm-hmm. Vous l'avez dit. Puis l'image qu'on en a, c'est souvent des personnages grossiers, ivres, imbibés d'alcool. Ben, on va écouter à ce sujet ce qu'en disait Georges Blond, auteur d'un livre sur l'histoire de la flibuste. C'était à notre radio en 1970.
3: C'était des aventuriers et ils ont vécu surtout d'une manière extrêmement grossière, tout à fait au début. Parce qu'un des problèmes qui se posait, c'est qu'il n'y avait pas de femmes à l'origine, n'est-ce pas? Ni à la Tortue, ni à la Jamaïque, il n'y avait pas de femmes, ce qui fait que les mœurs des flibustiers étaient un peu ce qu'on peut imaginer. C'est extrêmement grossière pas tellement recommandable. Je ne veux pas dire qu'elles soient devenues tellement recommandables par la suite, mais enfin, elles ont changé un peu lorsqu'on a envoyé des femmes à la Tortue et à la Jamaïque. Alors vous savez, ces femmes-là, naturellement, ça n'était pas des prix de vertu, loin de là, c'était des prostituées de bas étage et des femmes extraites des prisons, mais il n'empêche que lorsqu'elles sont arrivées là-bas, elles ont été achetées aux enchères par les flibustiers, eh bien, la plupart sont devenues, malgré tout, de bonnes épouses et de bonnes mères de famille. Et la présence des femmes a contribué certainement à humaniser, dans la mesure où c'était possible, les mœurs des flibustiers.
1: Oui, bon, on est un peu dans la caricature, j'imagine. On adoucit les mœurs des flibustiers grâce aux femmes qui se sont joints à eux. Mais il y a l'image de ces pirates, hein. Souvent, oui, on dit, bon, ivre, imbibé d'alcool, le personnage grossier, ça vient d'où, ça?
2: Ben, ça vient en partie de la réalité. Il y avait des grandes quantités d'alcool, de rhum, entre autres, qui étaient consommées à bord des navires. Mais dans bien des cas, ce qu'on réalise, c'est que, bon, c'était quand même encadré, là. Certains équipages avaient des codes plus stricts que d'autres où, bon, on pouvait boire entre certaines heures, boire certaines quantités. Donc, oui, c'est sûr que, bon, en termes de politesse, là, de manière, c'est peut-être,
1: oui, peut-être
2: pas...
1: un peu rustre, là, mais
2: oui,
1: bon.
2: Oui, c'est ça, exactement. On n'est pas à la cour du roi non plus.
1: Non, non, non, c'est le Far West. Mais c'est vrai que la discipline à bord était parfois sévère, puis oui, il fallait respecter le capitaine, hein, c'est-à-dire le pirate. À nouveau, Georges Blond, spécialiste de la flibuste en 1970.
3: Autant qu'on peut savoir, il régnait à bord une discipline assez dure. Et il le fallait, parce que vous savez, d'abord, c'était des navires surpeuplés. C'était des navires qui n'étaient pas grands et qui étaient surpeuplés pour la bonne raison qu'il fallait beaucoup d'hommes pour les assauts, soit de galions espagnols, soit de places fortes ennemies. Donc, beaucoup d'hommes sur un bateau, ça veut dire que s'il n'y a pas une discipline très stricte, eh bien, rien ne marche. Je suis enclin à croire, et même j'en suis sûr, qu'à bord des navires, la discipline était stricte. Maintenant, une fois que les flibustiers avaient débarqué quelque part, il y avait pillage, sac de ville, etc. Alors c'était au contraire le défoulement. Ça, il est bien entendu que d'ailleurs les chefs ne songeaient pas à maintenir à ce moment-là une autorité rigoureuse.
1: Il évoque les villes. C'est intéressant parce que souvent, dans l'imagerie populaire, bon, on le disait, il y a les criques, les îles, le trésor enfoui dans le sable quelque part, mais il y a certaines villes des Caraïbes qui sont devenues carrément des fiefs de la flibuste, là. Port-Royal, en Jamaïque, c'était une ville de pirates. Même chose pour Nassau, Bahamas.
2: Oui, exactement. Donc, les villes de commerce, essentiellement, sont devenues les repères privilégiés des pirates, ont été particulièrement attaqués. Ça a changé avec le temps. Donc, dépendamment de quel empire était le plus puissant. Au début, ça a été plutôt des villes espagnoles, Carthagène, par exemple, en Colombie. Puis après ça, bon, Port-Royal, Nassau, effectivement.
1: Il y a aussi cette image du pirate sympathique, hein, le rebelle contre l'ordre établi. Il y a même des historiens de gauche qui ont un peu exagéré cette image-là. Là, le bateau de pirate comme lieu démocratique, mais... Est-ce qu'il y avait un peu de ça? Est-ce qu'il y avait une certaine sympathie de la part de la
2: quand
1: population?
2: Quand même. Un truc qui est important à propos du bateau de pirate qui le différencie du navire marchand ou encore du navire de la marine royale, c'est que la discipline, les règles de discipline, le code de conduite est décidé par les membres d'équipage, pas uniquement imposé, par exemple, par une autorité supérieure ou par le capitaine. Donc, règle générale, il y a un genre d'accord tacite, si c'est pas très, très formel, entre les membres d'équipage au début d'une expédition. On se dit, bon ben, pour tel crime ou tel écart de conduite, voici la punition associée. Tout le monde est d'accord avec ça. Il y a quelque chose de très méritocratique aussi dans le navire pirate. On n'a pas de grande ségrégation sur la base de la couleur de peau, sur la base de l'origine socio-économique. Donc, c'est au mérite, vraiment. Le capitaine est généralement élu aussi par les équipages. Puis, la discipline, à quel point c'est dur ou non, ça va varier beaucoup d'un équipage à l'autre. Donc, il y en a qui ont été très, très, très sévères, d'autres beaucoup moins. Des trucs comme la planche, ça, c'est un mythe. Ça a été inventé. Puis, pour ce qui est des pirates eux-mêmes, le côté un peu, bon, Jack Sparrow, justement, c'est un personnage qui a été créé toute pièce, mais inspiré de certains pirates relativement connus. On sait qu'il y en a, par exemple, qui aimaient beaucoup les souliers à talons hauts ou les manteaux très luxueux. Certains avaient des belles perruques pleines de poudre. Bon, faut se dire qu'un pirate, ça avait probablement plus l'air de Capitaine Crochet, de Peter Pan, que de Jack Sparrow, là, en règle générale, selon l'époque. Donc, oui, on a certains personnages comme ça, très, très haut en couleur. Calico Jack Rackham, qui était connu parce qu'il aimait beaucoup les textiles, là, très rouge, pourpre, tout ça. On a un Sam Bellamy aussi, Black Sam, qui était bon, très, très fan de, d'étoffes.
1: Oui, une espèce d'excentricité, puis l'image qu'on en a. Hein, ça, c'est bon, l'œil de pirate, le bandana, le perroquet, la jambe de bois.
2: Mais il y a beaucoup de ça qui vient de la culture populaire. Il faut dire que les pirates font partie de la culture populaire, l'imaginaire collectif, depuis essentiellement les débuts. L'essor de la piraterie correspond, c'est intéressant quand même, dans les îles britanniques, à la fin de la censure prépublication. Ce qui veut dire que tout le monde peut publier essentiellement ce qu'il veut. Tout peut être imprimé. Donc, il y a un grand essor de la production imprimée, notamment des images et notamment des pamphlets. Donc, les procès des pirates, entre autres, sont devenus très, très populaires, très suivis par la population. On allait s'acheter le petit pamphlet qui décrivait les gestes de tel pirate. Souvent, ça venait avec des images aussi. Oui. En 1724, il y a un livre qui est sorti, A General History of the Pirates, qui est comme un catalogue de tous les pirates les plus connus de l'époque. Les gens lisaient ça presque comme des true crimes. Donc, il y a une certaine glamourisation, si on veut, de différents pirates. On va un petit peu plus loin que
1: C'est sûr. Puis, bon, il y a l'exotisme aussi. Là. Vous êtes quelque part en Angleterre en 1724. Vous pensez aux Caraïbes. Bon, il y a quelque chose d'exotique là-dedans. Ben, parmi tous ceux-là qui vont devenir célèbres, il y en a un, vous l'avez évoqué au début, hein, Captain Morgan. Bon, c'est pas juste une marque de rhum, là. C'est qui, le Captain Morgan?
2: Donc, le Captain Morgan, c'est Henry Morgan, qui a d'abord été corsaire, puis qui est devenu pirate. Et éventuellement a été nommé lieutenant-gouverneur, puis est devenu planteur en Jamaïque. Donc, c'est vraiment un exemple de capitaine pirate qui a commencé dans la légalité, dans l'illégalité, puis finalement qui a bien fini sa vie. Il a reçu un titre de noblesse, d'ailleurs, de la couronne d'Angleterre pour avoir pris et incendié la ville de Panama à l'Empire espagnol. Donc là, on est au 17e, 18e siècle. Il fait partie de ce groupe de pirates les plus connus. On peut en nommer d'autres bien connus, Barbe Noire, Bartholomew Roberts. Mais c'est ça, donc classique, là, Henry Morgan a commencé sa vie comme corsaire pour le compte de l'Angleterre, a attaqué notamment beaucoup de villes portuaires espagnoles, de navires espagnols, donc a nui énormément à l'Espagne. Et il a fini par devenir planteur, propriétaire d'esclaves. Oui. De plantation de canne à sucre en Jamaïque.
1: Ben voilà, une ascension sociale assez spectaculaire.
2: Chose qui se pouvait au 17e siècle, qui se peut de moins en moins au 18e, puis effectivement au 19e siècle, là, où les corsaires ne sont plus vus comme des héros.
1: Et souvent, bon, dans l'imagerie, mais dans la réalité aussi, hein, face aux pirates, il y a ce représentant du roi, digne, discipliné, fier dans ses beaux habits. Un exemple ici, L'île au trésor, film de 1934, réalisation Victor Fleming. On y voit un pirate qui tente de négocier justement avec le capitaine Alexander Smollett, personnage de fiction, mais qui incarne justement la droiture face à la piraterie.
4: Alors, allons au fait. Qu'est-ce que vous voulez?
5: Nous voulons le trésor. Et nous l'aurons. Vous voulez la vie sauve, et avec raison. Eh bien, vous pouvez l'avoir si vous nous donnez la carte de Flynn.
4: Je vous verrai plutôt, vous et l'île entière, voler en éclats.
5: Mais j'ai une bonne idée. Vous me donnez la carte, et au moment où le trésor sera sur le bateau, nous vous emmènerons avec nous. Et je vous donne mon appui David avec ma parole d'honneur que nous ne manquerons pas de vous débarquer sain et sauf au premier port civilisé.
4: Vous me donnez votre parole d'honneur,
5: Mon appui David, monsieur.
4: Est-ce là tout?
5: Vous avez mon dernier mot, mille tonnerres!
4: Bon, maintenant écoutez-moi. Revenez tous ici, un par un, et sans armes. Et je vous garantis de vous mettre au fer, et de vous ramener en Angleterre, et de vous livrer à la justice. Si vous refusez, mon nom est Alexandre Smollett. J'ai navigué sous le pavillon de mon roi. Et je vous expédierai tous, au fond de l'enfer.
5: C'est votre dernier mot?
4: C'est la dernière parole polie que je vous adresse, par le ciel. La prochaine fois, je vous enverrai une balle dans le corps.
1: Un extrait de L'île au trésor, film de 1934, repris par la suite. Vous disiez au début, hein, on disait c'est un peu le Far West, les Caraïbes. Ben avec le temps, ça va changer. Là, c'en est un exemple, justement. Quand vous disiez, il y avait que deux navires britanniques, et plus tard, plus d'une centaine. C'est qu'à un moment donné, les États vont décider de les chasser, ces fameux pirates-là.
2: Ben, la grande chose qui change, en fait, c'est qu'au début, quand cette piraterie commence à prendre son essor, la seule grande puissance dans la région, c'est l'Espagne. Mmh. Donc, la France, l'Angleterre, les Pays-Bas n'ont pas intérêt à mettre fin à la piraterie puisqu'ils en bénéficient. Au fur et à mesure où la France et l'Angleterre, surtout, vont devenir les deux grandes puissances impériales, ils vont commencer à développer des économies coloniales fondées sur la culture du sucre, du tabac, de l'indigo, tout ça sur le commerce des esclaves aussi. Ben là, ils vont commencer à trouver que la piraterie devient pas mal moins intéressante parce qu'ils en souffrent. Et c'est à ce moment-là là, que graduellement, on va commencer à adopter des lois qui vont viser à mettre fin à la piraterie. À partir du début du 18e siècle surtout, donc au lendemain de la guerre de succession d'Espagne, les Britanniques vont vraiment se mettre sur le cas des pirates, vont investir massivement dans la marine royale, donc envoyer beaucoup, beaucoup de navires dans les Caraïbes et même faire certains deals avec des officiers locaux. Je peux penser à Woodes Rogers, entre autres, qui était gouverneur des Bahamas à l'époque, qui va s'entendre avec la couronne britannique pour chasser les pirates, il va leur donner donc une promesse d'immunité. Si donc ils arrêtent leurs activités de piraterie, il aurait probablement fait des deals comme ça avec peut-être 1000 pirates, 1500 pirates comme ça en l'espace de quelques années. Il y a eu des moments de résurgence, évidemment, de la piraterie, c'est jamais complètement disparu, mais cette espèce de d'âge d'or de la piraterie où on avait des pirates qui pouvaient avoir des flottes parfois de 50, 60 vaisseaux, ça a complètement disparu vers 1730 environ.
1: Ah oui. Vous dites 50, 60 vaisseaux?
2: Oui. On a certains pirates particulièrement efficaces, si on veut. Pouvaient commander des flottes quand même assez importantes. Ça n'a jamais duré longtemps.
1: Ben, d'où l'importance pour les rois, hein, les états de sévir. Ben, vous l'avez dit, ben, on envoie des navires britanniques, navires français qui vont sévir contre ces fameux pirates. Puis quand on dit qu'ils vont serrer la vis, c'est que, exécution.
2: Hein, oui, absolument.
1: Il y a cette idée aussi de dissuasion.
2: Hein, exactement. Donc, il y a un renversement où ceux qu'on voyait comme des aventuriers, comme
1: des rebelles.
2: Des rebelles, exactement, des gens de Robin des Bois, là, si on veut, vont devenir des pestes dont on va vraiment vouloir se débarrasser. Mais il y a un vent de professionnalisation de la marine, mais aussi discipline qui va s'établir sur la marine britannique, entre autres à partir des années 1730-1740. C'est pas vraiment surprenant puisque le Parlement britannique est généralement aux mains d'intérêts marchands, donc de ceux qui souffrent le plus de la piraterie.
1: Oui.
2: Donc, on va mettre beaucoup d'efforts dans la professionnalisation de la marine, ce qui va permettre à la Grande-Bretagne de devenir la plus grande puissance maritime au monde, bien sûr.
1: Bien sûr, parce que il y a beaucoup de marchandises qui passent par les Caraïbes et des richesses pour la plupart des empires. Mon invitée, je rappelle, Catherine Tourangeau, elle est historienne chargée de cours en histoire au Collège Hansik. Merci Catherine.
2: Ça me fait plaisir.
1: Merci également à toute l'équipe d'Aujourd'hui l'Histoire, ici Maxime Coutier. Là-dessus, bonne soirée. À une prochaine, au revoir.

Elle est comme un vent de fraîcheur, cette chanteuse albertaine qui a une voix si agile, on dirait une gymnaste de la voix. C'est Katie George, une compositrice qui s'inspire beaucoup du Great American Songbook, du bebop, du swing. Il y a du swing dans ce phrasé-là. Et elle est excellente dans le scat aussi. Oui, elle reprend des standards et ses propres chansons sont comme une version moderne de ces styles-là, avec la même élégance dans les arrangements, dans l'instrumentation, mais les paroles sont plus actuelles.

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1: 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Entendez-vous la joie dans cette voix? Et en plus, elle chante comme si ça lui demandait aucun effort. Katie George est aussi une passionnée d'ornithologie. Je ne sais pas s'il y a un lien à faire avec l'agilité de sa voix qui virevolte si facilement. En tout cas, elle a la jeune vingtaine, elle a le vent dans les voiles, mais elle prend quand même aussi le temps d'enseigner le jazz de temps en temps au Yukon. Vraiment épatante, cette musicienne accomplie et très productive. Un autre musicien qui nous épate, c'est le pianiste Mathieu Godette qui, avec toute sa finesse, s'est attelé à la tâche d'enregistrer, au rythme de 2 disques par an, l'intégrale de la musique pour piano du compositeur romantique Franz Schubert, et ses interprétations sont saluées à l'international. C'est un répertoire riche, des mélodies expressives, souvent mélancoliques, des compositions qui demandent de la patience dans le doigté. Schubert était doué pour bien des choses. C'était un maître dans l'art d'incorporer les tonalités majeures et mineures dans une même composition. Mais il était aussi doué pour les formes courtes. En témoignent ces 4 impromptus qu'on retrouve sur ce 11e disque que lui consacre Mathieu Godette.

L'impromptu D935 numéro 4 de Schubert, interprété par Mathieu Godette. Ici Ariane Cipriani, vous écoutez Ici Première. Merci d'être avec nous.

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1: Va-t-on de porte en porte ou de porte à porte? La locution de porte en porte est associée au fait d'aller de maison en maison. Par exemple, on peut dire « la religieuse allait de porte en porte pour recueillir des dons ». En revanche, porte à porte est un nom et non une locution adverbiale. On fait du porte à porte, mais on ne passe pas de porte à porte. Faire du porte à porte, c'est aller de maison en maison pour vendre un produit ou un service, pour faire de la sollicitation ou pour recueillir des dons. Autrement dit, les politiciens, les vendeurs ambulants et les membres de certaines associations religieuses font du porte à porte, mais pour ce faire, ils vont de porte en porte.
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7: Rebecca Kwan, voici les informations. La Colombie-Britannique a annoncé des mesures pour limiter les risques de nouveaux feux de forêt au moment où des centaines de brasiers brûlent dans la province. L'utilisation récréative de véhicules hors route, comme les motos et les véhicules tout-terrain, est temporairement interdite sur les terres publiques dans certaines régions. Les autorités poursuivent leur enquête sur les causes de l'incendie de Bald Range, qui a forcé plus de 20 000 personnes à fuir les flammes. Annie Véro a préparé ce qui suit.
8: Les gens ont peur aussi, c'est effrayant. Donc...
9: Véronique Schmout fait partie des milliers de personnes qui ont dû évacuer leur domicile en raison du feu de Bald Range qui s'est déclenché dans l'Okanagan vendredi soir.
8: Je pense que ça va prendre quelques jours avant de tout réaliser.
9: Le feu qui s'est propagé très rapidement a amené la Colombie-Britannique à déclarer l'état d'urgence provincial samedi. Le ministre des Forêts affirme que la violence et l'agressivité du feu de Bald Range constituent une première dans l'histoire de la province.
10: We could have put 1,000 more helicopters.
9: Ravi Palmer estime que des ressources supplémentaires n'auraient fait aucune différence devant l'intensité des flammes. Il ajoute que la Gendarmerie royale du Canada mène actuellement une enquête sur les causes de l'incendie qui reste inconnue pour l'instant.
10: We are preparing for the worst and hoping for the best.
9: Ravi Palmer affirme que la province se prépare au pire. De la foudre sèche est prévue dans les prochains jours, ce qui pourrait compliquer le travail des pompiers forestiers qui doivent faire face à des températures élevées et à des conditions sèches. Le ministre fédéral de la Défense, David McKenzie, affirme que l'armée est prête à intervenir si la province le demande. Ici Annie Véro, Radio-Canada, Vancouver.
7: Négociations commerciales avec les États-Unis, Ottawa redouble d'efforts cette semaine pour tenter d'arriver à un accord qui lui éviterait de nouveaux tarifs commerciaux. Mais les partis d'opposition redoutent ce que les négociateurs canadiens pourraient offrir aux Américains. Anne Levasseur.
11: Good morning, everyone.
12: Pendant que le Canada négocie à Washington, à Hamilton, le ministre des Transports annonce 100 millions de dollars pour soutenir les travailleurs de l'acier en facilitant le commerce intérieur.
11: Nous allons appuyer les travailleurs de cette industrie jusqu'au bout.
12: Sans commenter le détail des discussions avec les États-Unis, le ministre McKinnon croit que la stratégie canadienne est la bonne.
11: Nous cherchons à conclure une entente... qui adresse l'ensemble des enjeux.
12: Même son de cloche en Mauricie, où se trouvait François-Philippe Champagne.
13: Ce qui compte, c'est d'être à la table des négociations. Ce qui compte, c'est de défendre l'intérêt des travailleurs de l'industrie canadienne.
12: Mais pendant que les ténors du gouvernement de Mark Carney défendent son approche, l'opposition tape du pied. Et François Blanchet, chef du Bloc québécois, suivi du chef conservateur Pierre Poilievre.
14: À chaque fois que M. Trump fait des menaces, les négociateurs canadiens marchent à genoux jusqu'à Washington pour essayer de minimiser les dégâts.
15: On est dans le pire des cas maintenant, où M. Carney a fait une concession après l'autre, avant même d'arriver à la table de négociation.
12: Alors que le ministre Dominique Leblanc entame un nouveau séjour à Washington, le ton devrait toutefois rester ferme des deux côtés de la table. Geneviève Dufour de l'Université d'Ottawa.
16: Franchement, le ton est assez dur et c'est bien la raison pour laquelle on est toujours en négociation.
12: Équipe Canada a maintenant moins de 10 jours pour obtenir des résultats et éviter l'imposition des nouveaux tarifs de 50 % qui s'appliqueraient à tout un éventail de produits canadiens. Issa Levasseur, Radio-Canada, Ottawa.
17: Le verdict est tombé au procès du Montréalais Luciano Frantolin, accusé d'avoir tué sa fille de 9 ans dans l'État de New York. Il est déclaré coupable de meurtre au second degré. Le jury américain l'a aussi condamné d'avoir caché le corps de sa fille après le meurtre. Les précisions de Jean-François Thériault.
18: Selon un contact de Radio-Canada qui était présent lundi au palais de justice d'Elizabethtown, le jury aura pris environ une heure pour déterminer que Luciano Frantolin était bel et bien coupable du meurtre au deuxième degré de sa fille Milina et d'avoir dissimulé son cadavre. C'est donc un verdict expéditif pour un procès qui aura duré un peu plus de 3 semaines. La poursuite a terminé sa preuve vendredi et la défense a choisi de ne présenter qu'un seul témoin. C'est donc dire que Luciano Frantolin lui-même n'a pas témoigné pour sa défense. Rappelons que c'est le père qui avait signalé à la police la disparition de sa fille en juillet 2025, alors que les deux revenaient de vacances passées aux États-Unis et étaient en direction de Montréal. Selon la preuve de la poursuite, Frantolin a amené sa fille dans un milieu boisé et l'a noyée dans un étang. Il a ensuite dissimulé son corps sous une roche. Luciano Frantolin connaîtra sa sentence le 14 octobre prochain. Il risque une peine de prison à vie. Ici Jean-François Thériault, Radio-Canada, Montréal.
17: En terminant, la santé mentale des adolescents se détériore au Québec, selon des données de Tel Jeune. L'organisme a dévoilé les résultats d'une enquête menée auprès de jeunes de 12 à 17 ans qui conclut notamment que les jeunes filles et les membres de la communauté LGBTQ+, sont les groupes les plus vulnérables. La psychologue et titulaire de la chaire de recherche du Canada, Marie-Claude Geffroy, indique que ces constats s'inscrivent dans une tendance observée à l'échelle du pays.
19: On voit une augmentation des idées suicidaires, des tentatives de suicide, des sentiments dépressifs et anxieux chez les jeunes. Donc on voit ça au Québec, on voit ça au Canada, ailleurs dans le monde. Ça se traduit aussi par une augmentation des consultations, entre autres médicales, et dans le rapport de tels jeunes, des appels ou bref des prises de contact des jeunes envers tels jeunes.
17: L'an dernier, 50 000 adolescents et 10 000 parents ont fait appel au service de tels jeunes. C'est ce qui conclut les informations. Merci d'être à l'écoute.

Aujourd'hui à l'émission, l'animateur Claude Saucier vient nous raconter l'un de ses étés formidables, retour en 66 à travers son apprentissage de l'anglais et une rencontre qui ne l'a pas laissé indifférent. Sur Instagram, la multiplication des médias culturels indépendants retient l'attention des artistes autant que des maisons de disques. Discussion avec deux passionnés qui en dirigent un. Mike Gauthier se penche sur le très attendu retour du Vans Warped Tour qui, à sa naissance, avait bousculé le monde des festivals. On se demande si c'est encore le cas aujourd'hui. Et puis en Nostalgie Télé, Marie-Ève Perron nous propose des séries courtes, incontournables à savourer entre deux barbecues et sans hypothéquer ses soirées pour 3 mois. Je m'appelle Julien Poirier-Malo. Bienvenue à l'heure d'été.

0: Parce qu'on le sait, c'est un enjeu avec l'immensité de l'offre télévisuelle au Québec, au Canada, aux États-Unis, ailleurs. Marie-Ève Perron, bonjour.
1: Allô?
0: Mike Gauthier, bonjour.
2: Salut!
0: Je trouve que c'est ce qu'il y a de plus ingrat, et je suis pas le premier à le dire, de ce qu'il y a de plus ingrat pour nos séries d'ici. Et c'est un peu pour ça qu'on fait appel à toi, qu'on faisait appel à toi de nouveau cet été, Marie-Ève. On parle d'équipes qui investissent des années dans une série. Arrive le moment de la diffusion, on en parle quelques jours, le temps de la promo, puis après, ben, on espère que le public adhère, que la série aussi reste disponible pendant plus qu'un an sur le web, à travers toutes les contraintes de droit qu'on connaît. Tout ça devant une compétition internationale, que ce soit de nouvelles séries ou de vieilles séries devant lesquelles souvent les gens se retournent 5 fois, 10 fois, 20 fois. C'est drôle, tu nous parlais de Rumeur la semaine passée, puis je me disais, pourquoi Rumeur, c'est pas plus une série confort vers laquelle on se retourne 30 fois parce qu'elle nous fait du bien? C'en est un bon candidat, j'ai envie de dire.
1: Bien, je suis tout à fait d'accord avec toi, puis je pense que c'est, on l'a vu hein, tout au long de l'été, on a énormément de formidables séries ici, puis des fois, on va se retourner vers Friends ou un Sex and the City, en tout cas, là, je parle pour mon époque, mais tu sais, alors qu'effectivement, ici, on a des séries qui sont actuellement disponibles sur les plateformes, il faut juste chercher un peu plus longtemps. Des fois, c'est peut-être cette accessibilité là, c'est-à-dire, OK, bon, ben quelle série du passé je pourrais regarder? Il faut quand même faire une petite recherche. Mais effectivement, pour tout ce temps qu'on a passé, autant dans la production, la création, on a des productions télévisuelles tellement de qualité ici, des scénaristes télé, des acteurs extraordinaires. Je suis comme, ben, ça vaut la peine d'y retourner puis d'aller voir.
0: Et voilà, ben, c'est pour ça qu'on t'avait mis sur le dossier. Et là, en plus, tu vas nous terminer ça parce que c'est notre dernière ensemble aujourd'hui. Tu vas nous terminer ça avec des micro-séries, on peut dire, des séries courtes. Courte,
1: oui.
0: Qui, comme ça, oui, nous permettent de ne pas trop hypothéquer de soirée pendant toute une saison.
1: Qui a été un peu souvent snobé, un peu vu comme l'espèce de parent pauvre. Tu sais, à une certaine époque, on se disait, c'est de la web-série, puis tout ça. Puis on se disait, ils n'ont pas toujours les moyens de leurs ambitions. Puis c'est vrai, parce que ce n'est pas eux autres qui se ramassent la plus grande part de la tarte de la production télévisuelle. Sauf qu'aujourd'hui, en 2026, puis ça fait déjà plusieurs années, la qualité, autant dans le contenu que dans le contenant, est vraiment au rendez-vous. Et ça vaut la peine d'aller les voir.
0: Donc, tes suggestions un petit peu plus tard dans l'émission aujourd'hui.
1: Oui.

0: Une chanson de 1966 pour ouvrir l'émission aujourd'hui, Hanky Panky du groupe américain Tommy James and the Shondells. Pourquoi? Parce que c'est une chanson qui ramène notre invité à l'été de 1966 qui, pour lui, a été riche en découvertes et en rencontres. On est très content de recevoir aujourd'hui celui qui a animé pendant plus d'une décennie l'émission la plus écoutée d'ici musique, C'est si bon, en nous replongeant dans l'univers musical feutré des années 30, 40, 50. Il a pris sa retraite, on le sait, il y a 2 ans. On s'ennuyait et là, il a accepté de nous joindre via notre studio de Trois-Rivières. Claude Saussier, bonjour.
1: Hey, bonjour, content de vous parler, heureux d'être avec vous.
0: Très content. Mais là, avant qu'on se penche sur votre été 1966, je suis obligé de vous demander votre été 2026. Jusqu'à maintenant, est-ce qu'il est assez formidable pour vous?
1: Il est pas mal occupé malgré moi parce que c'est l'aboutissement de l'écriture d'une biographie qui a pris presque un an. J'ai eu le privilège d'être invité par les Éditions de l'Homme à écrire mon autobiographie, mais je savais pas que c'était de l'ouvrage comme ça. Moi j'ai fini d'écrire puis là il me lâche pas pour tant de corrections, tant d'affaires, la session photo, les photos qu'il faut que je fournisse puis il faut trouver le nom des photographes pour les payer. Avoir su, je pense que je l'aurais pas fait.
0: Ça ressemble pas à une très grosse retraite pour vous, Claude Saussier, jusqu'à maintenant.

0: plus tard dans l'été, débarquait chez nous un autre individu, une fille ou un homme, peu importe, qui venait passer 2 semaines. Alors moi, je suis parti, pris pour la première fois de ma vie l'avion, et un long voyage, Calgary, c'est quand même une bonne trotte, et je suis allé passer 2 semaines dans une famille d'Albertains, alors que je ne parlais à peu près pas un mot d'anglais.
1: Ben alors, justement, racontez-nous comment ça se passe quand vous mettez les pieds là-bas, parlez pas anglais dans une famille de Calgary.
0: Ben le soir dans la famille, moi le soir dans la famille, ben ils sont là, ils sont tous très gentils, on est autour de la table pour manger. Évidemment, ce que j'ai dans mon assiette, je connais pas ça. Et là,
1: c'est-à-dire, en avez-vous le souvenir ou
0: non? Non, mais je me rappelle que comme je répondais à peu près à rien, à s'élever la dame, ben d'aller voir le bouton de l'appartement pour allumer, éteindre les lumières. Puis mon cours d'anglais a commencé comme ça. Turn on the light. Repeat after me. Turn on the light. Turn off the light. Là, elle éteignait les lumières. Là, je venais de commencer à apprendre l'anglais.
1: OK. 2 semaines plus tard, est-ce que votre niveau d'anglais s'était élevé un peu ou ça restait rudimentaire?
0: C'est resté rudimentaire, mais mettons qu'il y a quelque chose qui s'imprime en toi au niveau de la mélodie d'une langue et tu finis par la saisir et puis aujourd'hui, je la parle parfaitement bien. Mais c'est venu avec d'autres aventures ailleurs au pays également.
1: Oui, effectivement. Puis là, je comprends que, bon, même si vous parliez pas parfaitement anglais à votre tour, ça vous a quand même allumé d'un point de vue culturel. C'est suite à ça, ce voyage-là en Alberta, que vous avez entrepris de monter une pièce de théâtre.
0: Ben, écoutez, c'était 2 choses différentes, mais on s'est retrouvés, c'est l'époque 66, le contexte, hein, les écoles ont été libérées par le ministère de l'Éducation, ça veut dire que l'enseignement religieux est disparu, les gars et les filles ont été mélangés pour la première fois, imagine-toi le choc culturel que ça fait de mélanger des gars et des filles, adolescents.
1: Pour la première fois, oui.
0: Pour la première fois. Alors, écoute, ce qui est arrivé, c'est que vers la fin de l'été, on était quelques-uns de la région de Louisville, Masquinongée, qui étudiaient tous à nos études classiques à Trois-Rivières ensemble. On s'était dit, pourquoi on ferait pas une pièce de théâtre à l'été? Parce qu'on on habite tous les uns pas loin des autres. Ce serait amusant. On s'était choisi des textes de Félix Leclerc dans son recueil de petites scénettes, Le Petit Bonheur. Et on en avait monté 3 comme ça. Et là, ben moi, à travers tout ça, je devais travailler sur la ferme.
1: Ben oui, justement, parce que là, vous avez ce projet-là, donc de pièces de théâtre. Avant ça, vous avez les 2 semaines en Alberta. Pourtant, vous viviez sur une ferme. Vous étiez une paire de bras que votre père perdait. Comment ça se fait que ça a été accepté, ces projets-là, par le paternel?
0: Écoute, pour mon père, c'est une grosse ferme, on était nombreux. Puis quand les foins arrivent, le temps des foins, à l'époque, c'était pas comme aujourd'hui. Les appareils pour récolter le foin étaient pas tout à fait aussi perfectionnés. Et on comptait beaucoup sur la météo. Mon père passait son temps à écouter Alcide Ouellet à Radio-Canada pour voir s'il allait faire beau, s'il allait venter. On surveillait la cheminée de la société de textile pour voir de quel côté allait la fumée. Pour savoir si le mauvais temps s'en venait. Parce que le foin, une fois que tu le coupes, il faut qu'il sèche au sol. Tu peux pas le récolter immédiatement. Et là, ça prend donc 2-3 jours de chaleur. Et quand ça arrive, des fois, on est en retard parce qu'il a plu un peu trop. Là, tous les bras travaillent genre de 6h le matin à 10h le soir. Moi, là-dedans, à un moment donné, j'annonce que je vais faire une pièce de théâtre. Bon, personne n'est contre ça. Mais il fallait bien qu'on répète. Et on est 5-6 engagés dans ce projet. Alors, on donne des rendez-vous, on ne pouvait pas les changer au gré de la récolte du foin. Alors, un bon après-midi où ça travaillait fort, ben là, il est 4h30, je regarde ma montre et je dis, il faut vraiment que je parte, j'ai une répétition à 5h, il faut que je parte. Et je quitte. Et là, mon père me va partir, puis je rentre à la maison pour aller me changer. Il me suit, puis il me dit, où tu t'en vas? Ben, j'ai déjà une pièce de théâtre, il faut que j'aille pratiquer, il n'y a pas question. Il me fait une de ses colères. Et là, il enlève sa ceinture, tu sais, comme pour me menacer de me battre. Mais moi, j'ai 17 ans, je pense que j'aurais résisté, mais là, c'est ma mère et ma sœur qui sont intervenues puis qui l'ont calmé, qui lui ont dit, toi, elle va faire tes foins, puis lui, il va aller faire son théâtre.
1: Et là, je comprends que quand il a vu le résultat final, ça vous a donné raison d'une certaine façon.
0: Ben, écoute, je le savais, mon père, c'est un tendre au fond, là, c'est un émotif. Et quand tu as vu la pièce de théâtre, parce qu'il est venu la voir, on avait réussi à se faire financer un programme par la Caisse populaire de Louisville, puis on avait vendu 3 salles à Trois-Rivières-Ouest, à Louisville et Masquinongée. Et quand mon père est venu voir le premier soir à Masquinongée, mais il a pleuré. Simplement, il a pleuré de plaisir, de me voir, d'émotion, de me voir. On n'était pas des professionnels, mais je pense qu'on s'était bien débrouillés. Et c'était assez joli. Alors, c'est un des souvenirs qui a marqué certainement très fortement mon été 66. Et puis, Hanky Panky, bien sûr.
1: Oui, bon, là, Claude Saucy...
0: Savez-vous, vous autres, que ça veut dire Hanky Panky?
1: Oui, vous l'avez appris à la dure, si
0: moi,
1: je comprends bien.
0: Moi, je ne savais pas. Ben, c'est parce que quand on est dans l'Ouest canadien,

0: sinon on est deux semaines avec les mêmes gars, les mêmes filles. Puis on est à l'âge où on regarde beaucoup les filles. En tout cas, moi, je regardais les filles. Et je m'étais intéressé pas mal à une jeune femme de Brandon, en Ontario. C'est loin, ce Brandon en Ontario, en tout cas. Et elle n'en parle pas français non plus. Et à un moment donné, en baragouinant les langues, moi, je savais pas ce que ça voulait dire, la chanson de Tommy James, My Baby Does the Hanky Panky. J'avais aucune idée. Puis j'avais pas de dictionnaire d'anglais français
1: pour me dire. Non, puis il n'y avait pas de téléphone non plus.
0: Non plus. Alors, j'y demande dans mon pauvre anglais de m'expliquer ce que ça veut dire la chanson. Et là, les deux, trois filles qui étaient avec elle ont toutes rougi. Là, j'ai compris qu'il y avait quelque chose dans le hanky-panky. Fait que là, je suis allé voir la semaine passée. Je venais vous parler, je le savais. J'ai été voir sur Google Traduction. My baby does the hanky-panky. Vous irez voir.
1: Il y a quelque chose de coquin, on va le dire
0: ouais,
1: comme ça.
0: Oui, c'est pas mal coquin.
1: Et là, je comprends qu'il y a eu une correspondance avec cette jeune fille.
0: Oh mon Dieu, mon Dieu, mon Dieu. Oui, oui, effectivement, une fois qu'on se sépare, on s'échange des fois quand on est... Bien sûr qu'il y avait... c'était un rêve impossible de tomber amoureux d'une fille qui habite à 1500 kilomètres au nord de l'Ontario, du Manitoba.
1: Manitoba,
0: oui. Ouais. Alors, on s'écrivait. Puis à un moment donné, au temps des fêtes, elle m'envoie un beau petit mot, une carte, parlant de ce qu'a fait à son école et tout. Puis elle me dit, vous autres, là, au Québec, en français, quand le temps de Noël arrive, c'est quoi la musique? Quelle est la musique que vous écoutez? La musique très québécoise, là, qui parle de Noël. Ben, c'est l'époque des Classelles, mon chum.
1: Ah oui.
0: Et moi, je suis envoyé par la poste le 45 tours des Classelles, notre sentier de neige.
1: Mon Dieu, c'est adorable.
0: C'est adorable. Mais mon Dieu. Mais c'est ça que j'ai fait. J'avais 17 ans. Oui. J'étais niaiseux un peu.
1: Non, mais en même temps, quand on le disait la semaine passée, quand le cœur est là, quand l'amour est là, il n'y a pas grand-chose qu'on peut faire pour résister.
0: On perd la tête.
1: Donc là, on est en 1966. Un mot quand même sur l'année d'après, Expo 67. Vous y avez travaillé?
0: Ben oui, parce que l'Expo 67 annonçait pendant des mois et des mois qu'ils avaient besoin d'employés un peu partout sur autour du Québec, parce que là, c'était immense le réseau d'emplois que suscitait l'exposition universelle. Alors, nous, comme on était une grosse famille, mon père était pas riche, mais ça allait bien quand même, et d'aller gagner des sous à Expo 67, ben il était capable de nous libérer et de s'arranger pour les foins, mais on pouvait aller gagner notre vie tout l'été à Expo 67, et ça commençait en avril, puis ça finit très tard à l'automne. Alors, il y avait une longue période. Alors, je me suis ramassé à la ronde. J'ai été embauché à la ronde comme préposé au remplissage des appareils de crème glacée, de tablettes de chocolat ou de chips, ces choses-là. J'étais à la ronde. J'ai passé une partie de mon été à la ronde.
1: C'était le début, en tout cas, d'un long chemin pour vous, Claude Saussier. Pour connaître le chemin au complet, je comprends qu'on va devoir attendre votre autobiographie cet automne, donc.
0: Oui, exactement.
1: Est-ce qu'on sait ça sort à quel moment?
0: Ça sort au mois d'octobre, novembre, dans ces eaux-là. Bon, juste un peu vers le Salon du Livre de Montréal.
1: On vous souhaite bon courage pour la suite. On sait qu'il reste quand même pas mal de travail, vous le disiez.
0: Oui. Bon
1: travail, bonne suite de retraite et merci beaucoup d'être passé nous voir aujourd'hui, Claude Saussier.
0: Merci beaucoup, Julien. J'ai adoré ça. Merci.
1: Claude Saussier qui nous parle en direct de nos studios de Trois-Rivières. Dans un instant, la tendance des micromédias sur Instagram, devenus avec le temps des alliés assez substantiels pour les artistes. On en parle avec deux figures de l'industrie qui y contribuent. Mais d'abord en musique, voici Comment d'abord et Tu penses-tu sur les ondes d'ici première.

0: Tu penses-tu de Comment de bord sur les ondes d'ici première? Ils font partie des artistes qui ont accordé une entrevue à Marie Loublin du compte L'Album Illustré, compte Instagram L'Album Illustré, compte qui cumule à ce jour une centaine d'extraits du genre. Celle avec Rémi de Comment de bord enregistrée l'été dernier sonne comme ceci.
1: Dans ta chanson, tu penses-tu, tu dis que le dos droit, c'est important. Je me demandais, est-ce qu'avoir une bonne posture, c'est quelque chose de centralisé autour de ton quotidien?
2: Je pense que j'ai pas une si bonne posture que ça. Je pense, en fait, c'est un peu un message à moi-même. Comme le dos droit, Rémi, comme ça, chaque fois que je la chante, ça me rappelle qu'il faut que je me mette le dos droit. Shout-out à ma mère.
0: Ça vous donne une idée du ton de ce compte-là, l'album illustré qui s'inscrit dans la tendance de ce qu'on appelle, dans certains cas, les micro-médias, des comptes qui partagent des entrevues avec des artistes, parfois des très gros noms, dans une formule qui est souvent un peu plus décontractée, une formule plus courte que ce qu'on voit dans les grands médias, à la radio, à la télé, dans la presse écrite. Et c'est une tendance dont les maisons de disques et les relationnistes sont à l'affût. On a voulu se pencher aujourd'hui là-dessus. Avec nous, donc, celle que vous entendiez, Marie Loublin, qui est créatrice de ce compte, l'album illustré, et stratège numérique à Bravo Musique. Salut, Marie-Lou.
3: Salut, ça va bien?
0: Oui, merci beaucoup d'être avec nous aujourd'hui.
3: C'est un plaisir.
0: À tes côtés, Nicolas Lacanse, qui est recherchiste pour l'émission Nouveau Son, nos collègues d'ici Musique, et qui lui aussi fait des entrevues avec des artistes pour son compte, Nick Lacanse. Salut, Nicolas. Oui, merci. Je pense qu'on t'entend mieux. Toujours avec nous, Nicolas.
4: Toujours avec
0: nous. Et
4: vous.
0: Voilà, merveilleux. Marie-Lou, je commence avec toi. Explique-nous d'abord le concept de l'album illustré. Ça se passe généralement dans un parc. Les questions sont assez surprenantes aussi.
3: Oui, écoute, l'album illustré, c'est un talk show web. Je voulais me détacher du format du podcast, mais je voulais aussi m'offrir la plus grande liberté possible, je pense, pour conduire des entrevues ludiques avec des invités. Le concept est de prendre le titre des chansons ou une phrase qui a été dite dans la chanson qui attire mon attention et la tourner en question afin de justement aller un peu plus chercher de la personnalité de l'artiste et à la fin de la journée, offrir un bon moment à l'utilisateur ou l'utilisatrice qui va découvrir la vidéo, qui ne sait peut-être même pas c'est qui l'artiste, mais qui va pouvoir le découvrir à travers sa personnalité et peut-être même s'intéresser à sa musique. Après, on croise les doigts.
0: Oui, parce qu'on entre dans ces univers-là à travers des anecdotes quand même assez surprenantes. Bon, Rémi, de Comment de bord, qui parlait de ses impôts puis de ses parents. Effectivement, j'avais pas entendu ça ailleurs. En ce qui te concerne, Nicolas, toi, ça a commencé en 2023. D'abord, bon, je voyais en question-réponse textuelle sous forme d'album, ensuite en vidéo. Toi, pourquoi tu t'es lancé là-dedans? Pourquoi tu as commencé à faire tes propres entrevues que tu partages comme ça sur Instagram?
4: Ben moi, j'ai fait la technique en art et technologie des médias au Cégep de Jonquière. Donc, j'ai gradué en journalisme. Puis, j'avais une envie de continuer à faire un peu de la couverture médiatique sur la musique parce que là-bas, j'avais une émission de radio communautaire à CKJ. Et j'avais comme eu un stage à un média sportif, mais je voulais quand même continuer à couvrir la musique d'une certaine façon. Puis, je me suis dit, pourquoi pas les réseaux sociaux qui est la meilleure façon pour un jeune de commencer, qui n'a pas les moyens ou qui n'a pas les connaissances, on va dire, en termes technologiques, là, mais ouais.
0: Aujourd'hui, ça prend un téléphone, un micro.
4: Ça prend un téléphone, un micro, puis c'est parti. Là.
0: Et dans ton cas, tu te concentres pas uniquement, mais surtout sur les scènes rap et pop. Mm. Est-ce qu'il y avait un besoin, à ton avis, de visibilité encore plus grande de ce côté-là ou c'est ton intérêt personnel qui t'a emmené dans cet univers?
4: C'est un peu des deux. Au début, c'était vraiment par intérêt personnel parce que j'étais encore un grand amateur de rap, mais c'est beaucoup. À l'époque, je voyais moins de couverture sur le rap, sur le hip-hop d'ici. Puis je me suis dit, pourquoi pas commencer à faire interviewer des artistes, des rappeurs ou des rappeuses. Ouais.
0: Là, quand on regarde, évidemment, je le disais, vous parlez tous les deux à quand même des gros noms de l'industrie québécoise, canadienne, même au-delà en ce qui concerne Nicolas. Pourtant, sans rien vous enlever, vos vidéos ne vont pas chercher 5 millions de visionnements. on est dans les milliers ou dans les dizaines de milliers. Comment ça marche, vous, quand on ne s'appelle pas Radio-Canada, quand on ne s'appelle pas Musique Plus à l'époque, quand on n'est pas un média reconnu, d'approcher des artistes ou leurs agents pour dire « Hey, j'ai envie de l'inviter dans un parc, par exemple, puis de faire une entrevue avec lui. » Est-ce que c'est facile d'obtenir des entrevues avec artistes-là?
3: Je pense que surtout quand un artiste est à veille de sortir un album ou qu'un album qui vient juste de paraître, toute promo est une bonne promo. Je pense qu'il n'y a pas de niche à laisser de côté. Et justement, les micromédias offrent la possibilité d'aller rejoindre un public encore plus niché, des gens qui vont peut-être moins se retrouver dans les bandes des médias traditionnels et qui sont foncièrement sur Internet. Donc, être partout à la fois ne peut qu'être positif.
0: Pour les artistes, exact. Donc, qui veulent rejoindre le plus grand public possible. Nicolas, toi, tu te promènes beaucoup dans les événements. Ouais, j'ai l'impression que tu rencontres beaucoup des artistes en marge. Toi, c'est la technique, donc je vais aller les voir avec un micro. Ils n'auront pas le choix de me répondre.
4: Même pas, en plus. Non? C'est la technique que j'essaie le moins de faire. Je suis quand même quelqu'un de gêné. Je veux pas te rentrer dans la bulle des artistes non plus. Mais c'est vraiment une tactique journalistique d'envoyer un courriel à son équipe, à sa relationniste de presse, son relationniste de presse, son manager s'il faut. Puis souvent, ça fonctionne. Tu vois, ça fonctionne pas non plus. Donc, on essaie. On envoie des perches. On a des refus ou des acceptations.
0: Nous, on voit les résultats qui ont fonctionné. Évidemment, on reçoit tous des refus des fois. C'est un sujet qui m'intéresse parce que, vous savez, Musique Plus est revenu là, finalement dernièrement à travers une chaîne TikTok. Puis quand Musique Plus était disparu, puis Mike, tu pourras en dire quelque chose, toi qui as travaillé longtemps, on disait qu'avec Musique Plus partait un accès privilégié aux artistes. Qu'à l'époque de Musique Plus, des grandes années de Musique Plus, les grands noms, notamment internationaux, qui débarquaient à Montréal dans ce cas-ci, mais c'est pareil avec Much Music et Toronto, par exemple, avaient pas le choix de s'arrêter à Musique Plus, aller rencontrer leur public avant de se rendre au Centre Bell. Et quand Musique Plus a disparu, on disait, c'est comme si cet accès-là s'est un peu perdu. Et là, qu'on a de moins en moins accès aux artistes parce qu'aujourd'hui, ils passent par leurs propres réseaux sociaux. Ils ont plus besoin des journalistes, finalement, pour faire parler d'eux. Et là, à tout le moins à l'échelle québécoise, canadienne, quand je regarde ce que vous faites, je me dis, il y a encore une soif de parler à des médias, des micromédias, des journalistes pour faire passer son message, pour se faire découvrir.
3: Oui, je pense que la connexion avec le public, c'est toujours quelque chose qui est recherché. Là, c'est sûr que la disparition, tant mieux que ça ait réapparu, Musique Plus sur TikTok, moi je trouve ça brillant. mais le gap où vraiment il y avait comme plus de médias consacrés à la musique. J'ai vraiment l'impression qu'il y avait comme aussi une déconnexion public-artiste, parce que c'est pas tout le monde qui est full à l'aise sur les réseaux sociaux. C'est pas non plus les artistes qui vont nécessairement comme savoir par où passer quand ils arrivent sur un nouveau territoire puis qu'ils veulent parler à des gens,
0: vrai,
3: passer des messages. Fait qu'on on est comme plein de petits ponts qui ont apparu pour pallier à la disparition du très gros pont.
0: Tu constates que tu fais office de pont comme ça, Nicolas, toi aussi?
4: Ben quand même. Puis tu sais, tantôt, Marie-Lou l'a bien expliqué, comme on veut montrer aussi le côté humain des artistes. Là, on veut montrer la facette qui ne monte pas nécessairement sur stage ou en entrevue dans les grands médias traditionnels ou à la télé. Fait que c'est un peu, comme Marie-Lou a dit, c'est un pont qu'on fait. Ouais.
0: Mike Gauthier, toi qui as connu les grandes années de Musique Plus et les grandes années des médias culturels, j'ai envie de dire, les époques de Flash aussi, par exemple. Quel regard tu poses sur ce phénomène-là?
5: Je suis très content parce que finalement, les artistes se font parler de l'œuvre qui ont pris le temps de créer. Parce que maintenant, souvent, s'ils savent que l'artiste aime le vin, ils vont l'amener piétiner des raisins en disant « Wow, t'aimes le vin? » Alors que tantôt, j'entendais ta question en disant « dans ta chanson, tu fais référence à ça. » Je trouve ça le fun. Et moi, même dans le temps, je me faisais dire « Je suis content de faire des entrevues avec toi. Au moins, tu prends le temps d'écouter mon album. » Parce que c'était très, très en surface. Mais je vais ouvrir une petite parenthèse. Ouais. Tantôt, vous avez fait référence au fait que les maisons de disques aujourd'hui sont à l'affût des micros, comme vous, là, pour les micromédias, comme on dit. Moi, m'a toujours rappelé, à un moment donné, encore Céline Dion, 95, lance son album 2. On est tout juste en face ici à Énergie. Je fais une émission spéciale avec elle. Et il y a parce qu'avant, les micromédias, c'était les journaux étudiants.
0: Oui, c'est vrai, effectivement.
5: Exactement. Et là, il y a deux jeunes filles de Saint-Jean-sur-Richelieu qui viennent me voir et qui disent, est-ce que tu penses qu'on va pouvoir parler à Céline? Fait que je suis comme, je sais pas. Et là, René Angélil est à côté de moi et je me dis, regarde, qui ne risque rien n'a rien. Alors, je suis avec René Angélil, on se dirige au studio. Là, je lui dis, René, ces deux jeunes filles-là, ils font ils sont d'un journal étudiant, ils aimeraient ça rencontrer Céline. Et là, il dit, après l'entrevue, vous viendrez me voir, ça va se faire. Et là, full condescendant, je regarde René puis je fais comme, tu fais des journaux étudiants? Et René Angélil me répond, à un moment donné, tu vas comprendre, il n'y a rien de trop petit.
0: Ah!
5: Angélil te dit, il n'y a rien de trop petit. Ça a comme rentré dans ma tête, puis j'ai fait, OK, je viens d'apprendre quelque chose.
0: C'est vrai pour Céline en 95, c'est vrai pour les artistes d'aujourd'hui. je voudrais vous entendre, Nicolas, Marie-Lou, aussi sur la forme. Parce que quand on entend, on sait que, oui, il y a un public gigantesque qu'on peut aller chercher sur le web. Après, c'est un public qui est très, très distrait. C'est difficile d'accrocher. Moi, je regarde le format de ce que vous faites. c'est court, c'est dynamique. Il faut quoi que le téléspectateur, l'internaute, soit accroché à l'intérieur de quoi? 3 secondes dans
4: c'est
0: les trois premières secondes?
4: Selon les statistiques, ouais.
0: C'est ça la statistique officielle?
4: Je sais pas si c'est officiel, mais c'est ce qu'on peut voir sur les réseaux sociaux ou Internet, là, si on fait les recherches. Mais des fois, je m'amuse même à voir mes propres statistiques. Des fois, c'est des 15 secondes. Et que les gens restent sur une vidéo de 40 secondes, là, c'est... 40 secondes, c'est pas beaucoup, là, on s'entend. Fait que c'est, ça nous fait penser un peu à comment on peut rendre ce format-là plus adapté pour les gens sur les réseaux sociaux. Mais on veut pas non plus dénaturaliser une entrevue ou juste offrir un segment de 20 secondes sur une entrevue qui a duré peut-être 10, 15 minutes.
0: Tu as un défi d'en rentrer beaucoup en peu de secondes. Finalement, Marie-Lou, je vois que tu travailles très fort là-dessus aussi avec l'album illustré.
3: Vraiment. On n'a pas le choix d'être clickbait, je sais pas c'est quoi l'équivalent francophone de clickbait, mais on n'a pas le choix de puncher dès le départ pour que accrocher les auditeurs parce que sinon ça quitte. Puis honnêtement, je comprends, c'est cruel Internet, mais moi aussi là, si tu me mets sur TikTok si ça m'intéresse pas, je m'en vais. Là, j'ai l'option de partir, puis tout le monde a l'option de partir. Fait que là, c'est comment t'oblige quelqu'un qui peut partir à rester. C'est là le défi, puis faut juste assumer d'être clickbait rendu là parce que sinon on veut juste pas aller autant loin qu'on pourrait aller.
0: Attrape à clic ou piège à clic, pourrait-on dire, effectivement, pour aller chercher...
3: J'adore ça. On piège le clic.
0: On piège le clic. Et vous le faites bien parce qu'on pourrait pleurer longtemps et dire, mon Dieu, aujourd'hui, les jeunes, ils ont plus beaucoup d'attention. Leur capacité d'attention est tellement limitée. C'est vrai. C'est un fait, mais autant aller la chercher autrement que finalement juste pleurer. Cette époque-là qui est révolue. Marie-Lou Blin, tu es créatrice du compte L'Album Illustré et stratège numérique à Bravo Musique. Nicolas Lacanse, recherchiste pour l'émission Nouveau Son à IC Musique. Et tu produis des entrevues pour ton compte, Nick Lacanse. Merci beaucoup à vous deux d'être passés nous voir.
4: Merci.
3: Ça fait plaisir, merci.
0: Merci. Dans un moment, le retour du Vans Warped Tour vu par Mike Gauthier, mais juste avant, de son album La Nuit s'achève, sorti en 2024. Voici Valence et depuis Marseille sur la première chaîne. Bon lundi.

0: Le son de Valence, projet musical solo de Vincent Dufour, on l'entendait ici, avec Après Marseille à l'heure d'été. On change d'univers musical, par contre, maintenant, pour nous pencher sur le retour d'un festival qui aura marqué quand même toute une génération et qui, ça, les plus jeunes l'ignorent peut-être, avait pas mal ébranlé l'industrie musicale à son arrivée, Mike.
1: Oui, tout à fait, parce que ce festival-là, je pourrais le présenter de la façon suivante. Pas de traitement royal pour les groupes. Les musiciens vendaient eux-mêmes leurs chandails sous une tente. On passait de la scène musicale à la scène de punk, punk au ska, le BMX, le pump, tout ça, le pop-punk, en plein soleil, dans un stationnement, puis dans poussière. Si vous avez assisté au premier Vans Warped Tour à Montréal, jardin, là, ouais. C'était à l'hippodrome. Et puis, on mettait pas des plywood là, sur le sable, là, sur la petite pierre où les chevaux couraient. Fait que c'était pas évident, mais c'était un véritable camp de vacances.
0: Là, ça remonte, si on parle du Vans Warped Tour, ça remonte à 95, la genèse de ça.
1: Tout à fait. Le gars, il s'appelle Kevin Lyman. Lui, il travaillait sur la grosse tournée Lollapalooza. Puis, il s'est dit, il me semble que je devrais essayer de monter quelque chose. Il trouvait que le public, jeune adulte, tournant d'adolescent, jeune adulte, était oublié un peu. Alors, il s'est dit, je vais essayer de leur monter quelque chose où ça va être un peu à la voix comme je te pousse. Lui, il avait aimé beaucoup le concept des X Games. Il disait, ça, il y a tout le temps quelque chose qui se passe à quelque part. J'aimerais faire ça. Et là, lui, il a monté donc le Warped Tour. Et puis, pour lui, il n'y avait pas de tête d'affiche officielle.
0: C'est-à-dire?
1: Tu te présentais le matin, à vers 10h30, ils mettaient sur un tableau le nom des groupes et l'ordre.
0: OK, donc c'était pas juste l'horaire. On savait pas quels artistes étaient sur place.
1: Oui, on le savait pas mal. Okay. Oui, beaucoup à l'aveugle. Mais là, ce qui arrivait, c'est qu'eux autres, ils commençaient à 11h le matin. Et puis là, tu pouvais, ou si tu payais 2$, t'avais le droit à la feuille. Tu payais 2$, t'avais le droit à l'horaire de la journée.
0: Bon, aujourd'hui, ça serait 50, probablement. Pour l'époque, c'était beaucoup.
1: Alors, et aussi, on s'organisait pour commencer à 11h le matin, commencer un festival à 11h. Parce que lui, il avait découvert avec Lollapalooza que quand la nuit tombait, le comportement de la foule devenait un peu plus déplacé. Fait qu'il s'est dit, on va s'organiser pour finir au crépuscule.
0: Mon Dieu, c'était responsable.
1: Ben oui, il était vraiment allumé, si on peut dire. Puis en plus, ça a des shows de 30 minutes.
0: Oh boy!
1: C'était des shows de 30
0: minutes.
1: C'est
0: des petites vitrines. Là.
1: Oui, exactement. Okay. C'est ça qui est arrivé. Et donc, en plus, là, c'était le fun parce que, bon, il y a bien des jeunes qui ont découvert des groupes en allant là. Ils savaient pas c'était qui, mais ils ont fait « wow ». Puis c'est des... Dans ce temps-là, les promoteurs s'intéressaient pas trop à ces petits bandes-là. Ça fait que si vous voulez aller voir les Fall Out Boy puis les My Chemical Romance puis tout
0: avant
1: ça...
0: Avant que ça démarre, là, oui.
1: Exactement, c'était à l'endroit. Puis aussi, tout ceux qui carburaient à Musique Plus... Il y avait beaucoup de bandes qui entendaient et qui le voyaient surtout et qui se disaient où est-ce que je peux aller les voir. Mais quand le Warped Tour arrivait, c'était tout dans la même journée.
0: Ben oui, parce qu'on le dira jamais assez pour les plus jeunes. C'est comme aujourd'hui, c'est tellement facile de dire j'ai découvert ce groupe, je vais aller les écouter maintenant facilement. À l'époque, c'était comme si les vidéos passent pas à Musique Plus.
1: Exactement.
0: Je peux pas les voir nulle part.
1: Puis t'allais à ce festival-là. Puis finalement, ça, c'est drôle, ça. En 1995, première année, ils ont pas de commanditaire. Deuxième année, 96, c'est là que ça commence le Vans. Vans embarque là-dedans.
0: Donc, c'est la marque de souliers.
1: Exactement. C'est ça, exactement. Et puis, ce qui est drôle, c'est que il y avait eu une entente qui avait été signée avec Calvin Klein.
0: Ah!
1: Il y avait une entente
0: qui
1: avait été...
0: Même département
1: peut-être
0: que
1: pour voir le t-shirt noir. C'était peut-être pour ça. Mais finalement, c'est Vans qui a donc de la commandite. Puis aujourd'hui, Vans, on dirait que c'est comme Frigidaire. Un Frigidaire, c'est un réfrigérateur. Mais Vans, tout le monde ne disait pas « On va-tu au Warped Tour? On s'en va-tu au Vans?
0: Oui. »
1: C'est ce que tout le monde disait. Puis la semaine dernière, c'est intéressant, on a parlé avec une styliste là, qui travaille avec toi, Leanne Cassidy, puis elle parlait du merch, que c'est bien important. Et le merch, là, c'était payant, là, parce que tout le monde avait l'occasion d'aller à la table, puis tu rencontrais l'artiste. Les artistes, ils étaient là, ils te vendaient
0: eux-mêmes. Parce qu'ils vendaient leur propre marchandise promotionnelle.
1: Exactement. Et les cachets, c'était pas terrible. C'était 300, 500 piastres. C'est ce que Pierre Bouvier a dit au magazine Rolling Stone.
0: C'est Simple Plan.
1: Oui, c'est ça, exactement. Et My Chemical Romance à Détroit, ils ont vendu pour 60 000 piastres de produits dérivés.
2: Oh mon Dieu, ils sont restés longtemps dans une petite tente avant d'être sûrs.
0: Mais ça montre que le public était là et très loyal. Là.
1: Puis même les bandes vendaient en moyenne pour 15 000 piastres de produits dérivés. Puis là, ce qui est arrivé, ça a commencé à être plus sérieux un peu. On a commencé à amener des gardes de sécurité parce que là, on se retrouvait avec 60. Puis dans ce temps-là, on n'était pas encore trop électronique. Là.
0: Non, c'était de l'argent comptant. Là.
1: Exactement. Ça fait que ça, on a compliqué. On a travaillé là-dessus. Et là, quand on parle du Warped Tour, Simple Plan, bien sûr, est tout le temps là. Ils ont joué à 14 reprises. Wow. Ils sont le deuxième groupe le plus associé au Warped Tour. Ils sont là actuellement. C'est pas pour rien parce que ça a été bon pour eux autres. Eux autres, là, ils faisaient comme des politiciens. Ils étaient en cabale. Ils partaient avec un Walkman, une cassette de leur démo, parce qu'il n'y avait pas d'album qui était sorti, puis ils allaient faire entendre ça au monde en disant, si vous aimez ça, tantôt, on va jouer vers 15 heures.
0: Hey, c'est drôle que tu parles de ça, Mike, parce que, je veux dire, Marie-Lou Blain, qu'on recevait il y a un instant avec son compte l'album illustré, au début de l'été, on recevait Thierry Larose, et lui avait fait exactement ça. Il se promenait avec, je pense que c'était un iPod ou un iPhone, faisait écouter au Franco sa nouvelle chanson à travers ce compte-là. Puis on demandait aux gens, si vous l'aimez, Thierry Larose, on va l'entendre un petit peu plus tard. Comme quoi, la recette, elle existait il y a 20 ans, il y a 30 ans. C'était pareil avec Simple Plan.
1: Tout à fait. Puis là aussi, le Warp, ça a été bon pour Simple Plan parce que Pierre et Chuck, à un moment donné, sont partis à Toronto et Chuck avait entamé des discussions avec Mark Hoppus de Blink-182. Et puis, à un moment donné, Chuck, il disait à Pierre, on s'en va faire le pied de grue à côté de l'autobus de Blink. Je suis certain qu'il va me reconnaître. Alors, il est sorti. Il a fait entendre les maquettes. Et puis là, il l'a reconnu. Il a fait entendre les maquettes. Puis même, Chuck a poussé ça plus loin en disant, tu chanterais pas sur une de nos tunes là-dessus. Et c'est celle-ci que Mark Hoppus a choisie.

0: Ça doit aider comme appui, ça.
1: Ben, ça a été très bon pour eux autres. Ouais. Après ça, ils sont devenus, ils sont restés amis avec Mark Hoppus, qui les a amenés partout. Puis c'est sûr et certain que quand tu es vu souvent avec les gars de Blink, où là, ça montait comme ça se peut pas dans ce temps-là, ben, il y avait beaucoup d'intérêt envers eux autres. Et mais Pierre Bouvier, je me suis beaucoup inspiré de son entrevue. Pour ça, il disait, c'était le fun, parce que c'était un camp de vacances, le Warped Tour. Même bouffe, même conditions, même journée longue, même chaleur, même poussière. On était toutes là. Puis il raconte l'histoire de Alien and Farm, qui avait refait Smooth Criminal de Michael Jackson. Puis ça allait bien leur affaire. Puis ils ont fait de l'attitude un peu. Puis comme par hasard, quelques jours plus tard, ils n'étaient plus du Warped Tour. Parce qu'il avait fait des... Il y avait eu un petit peu d'attitude. Mais il y a eu des surprises aussi. Ouais. Exactement, des gens bien établis qui ont participé. Et surtout, une dame dont on parle beaucoup par les temps qui courent.

0: Katy Perry, et là, si tu choisis cet extrait-là, son premier grand succès, I Kissed a Girl, c'est parce qu'on est en 2008. Là.
1: Exactement, ouais. Puis c'est avec cette chanson-là qu'elle a terminé son passage là, au Warped Tour en 2008.
0: Étonnant quand même comme collaboration.
1: Oui, mais elle fait ça un peu. L'organisateur avait écouté son répertoire, puis avait dit « Ouais, ouais, ça peut cadrer pour le Warp. On vient tant avec nous autres en tournée. » Puis elle a fait un petit bout en 2009 parce que son chum était le chanteur de Gym Class Hero. Puis l'autre, ben, c'est la marraine du punk, Joan Jett.
0: Ah ouais.
1: Qui, pendant une ou deux éditions, s'est trimballé avec plein de nouveaux bands. Elle leur donnait des conseils. Il l'avait appelée la marraine du punk. Alors ça a été une belle aventure qu'elle a dit, parce qu'elle avait fait une entrevue pour Musique Plus dans le temps. Puis elle était bien contente de donner une chance et surtout de bien les guider, là, ceux, parce qu'à un moment donné, quand t'es dans le punk, là, tu peux déraper solide, là.
0: Oui, puis on en a vu beaucoup d'exemples.
1: Oui.
0: Là, rendu là, ça fait quoi, une quinzaine d'années à peu près que le Vans Warped Tour roule sa bosse? Oui. Là, il y a un ancrage montréalais quand même. Ce festival-là, qui est d'abord américain.
1: Oui, c'est ça, exactement. Ouais. Ben, avec Simple Plan, c'est sûr et certain là, qu'il y a une grande référence avec Montréal. Mais ici, là, quand ils sont venus en 96, l'organisateur Lyman, il n'en revenait pas. Il dit que c'est des gens qui aiment beaucoup la musique, qui aiment beaucoup s'amuser, mais qui sont très disciplinés. Ah, ils sont venus à presque à toutes les éditions. L'an passé, ils ont fait un test quand ils ont annoncé pour les 30 ans de la Fondation. Ils ont fait juste 3 villes américaines, mais cette année, Montréal allait être absolument sur la liste. Ils s'en viennent d'ailleurs bientôt, mais il faudrait que Montréal soit absolument sur cette liste-là.
0: Parce que là, c'est un peu la question qu'on va se poser en terminant, c'est qu'est-ce qui va rester un peu de cet héritage-là, du Vans Warped Tour? Ça, il faudra le voir.
1: Ça s'appelle « When We Were Young ». Astaire se présentait à Las Vegas, c'est comme le Coachella des emo, en quelque sorte.
0: Ils sont rendus aujourd'hui.
1: Ils sont bouillis, ils gagnent bien leur vie, tout ça. Ils ont beaucoup d'argent, fait qu'ils s'en vont à Las Vegas 2 week-ends. Mais cette année, on a laissé la place au Warped Tour. Et je veux ouvrir une petite parenthèse pour dire qu'il y a un band de Montréal. Il n'y a pas juste Simple Plan cette année. Il y a un band qui s'appelle Sucker Punch. Ils sont de Montréal. Et puis, eux, ils ont lancé une tune qui s'appelle 99-99. Puis, ils font référence aux belles années du Warped Tour. Le Warp a remarqué ça, puis ils les ont invités à être en tournée actuellement. Alors, Sucker Punch. Ils vont être à Montréal puis un peu partout pour la tournée Réunion, là, si on peut dire.
0: C'était peut-être leur intention, puis tant mieux si c'était le cas. Ça leur a valu une invitation. C'est 21 et 22 août au Parc Jean-Drapeau à Montréal, le retour donc du Vans Warped Tour, qui aura quand même marqué l'histoire des festivals, on va dire, dans l'histoire contemporaine, on peut le dire. Mike Gauthier, tu restes avec nous. Dans un moment, plusieurs web-séries incontournables à rattraper avec Marie-Ève Perron. Mais d'abord, en musique, ils seront en spectacle au Festival des Montgolfières de Saint-Jean-sur-Richelieu dans 10 jours. Voici Mon doux Seigneur avec Shoegaze à ICI Première.

0: Bon doux seigneur et shoegaze à l'heure d'été, c'est eux qui font le tremplin vers Marie-Ève Perron qui, pour une dernière fois cette saison, nous offre un peu de nostalgie télé cette semaine. Bon, Marie-Ève, tu recules pas très loin dans le temps, mais tu te penches sur des séries courtes qui, à ton avis, ont peut-être pas eu la visibilité méritée ou qui en méritent encore plus aujourd'hui.
1: Ben c'est ça, on se le redisait en début d'émission, la mission de la chronique de cet été, c'était de parler de nos pépites de séries télé québécoises qu'il faudrait pas oublier. Fait que là, je me disais, comme c'est la dernière émission de la saison, puis quand j'écris ça en toute transparence, là, vous dire la sueur froide qui me remonte la colonne vertébrale à l'idée que la rentrée est déjà quasi à nos portes, je me suis dit, cet été-là est passé aussi vite que la mode du body positivisme dans nos vies. Mais donc, comme la rentrée approche, puis là, que nos activités libres risquent malheureusement de fondre comme peau de chagrin, je me suis dit qu'effectivement, pourquoi ne pas terminer la saison en parlant de ces séries pépites en format court qu'il faudrait surtout pas négliger d'aller visionner si ce n'est déjà fait. Parce que, comme on le dit en début d'émission, il y en a du beau et du bon dans l'offre. Ma sélection a d'ailleurs pas été simple à faire. C'est aussi parce que je suis ascendant balance et que faire des choix, c'est la plaie de mon existence.
0: C'est pour ça qu'on s'entend si bien.
1: T'es balance,
2: moi. Ben
1: voilà.
2: On
1: va faire un barbecue. Bon, mais j'ai quand même réussi à me fixer donc sur quelques petites séries qui ont d'ailleurs toutes reçu une ou des nominations au prix Gémeaux qui vont avoir lieu le 13 septembre prochain. Je ne sais pas si vous faites ça, vous autres, mais moi, pour la soirée des Emmy Awards ou des Oscars, à chaque année, quelques semaines avant, je profite toujours des listes des nominés pour aller me faire une petite virée de visionnement de rattrapage. Ouais. Question d'être à jour pour le soir de la cérémonie. Alors, à bon entendeur, j'ai envie de dire. Donc, on commence ça avec Ayerscliff, qui est sorti en janvier dernier sur Issytout TV. C'est 7 épisodes de 15 minutes, donc autant dire le temps d'un début de soirée, puis vous avez fait le tour de la saison. C'est un polar, c'est une comédie noire à l'humour absurde qui est écrite et réalisée par Édouard Gingras et Zachary Larrault. Les deux créateurs n'y avaient jamais écrit, développé ni réalisé ensemble jusque-là, même si, comme je l'ai découvert, ils sont amis depuis le cégep, puis que depuis cette époque-là, ils ont toujours un peu contribué au projet de l'autre, comme assistant au montage, à la conception sonore, blablabla. Mais là, c'est le premier projet qu'ils signent entièrement ensemble.
0: Okay. Alors, mais qu'est-ce que ça nous raconte, Ayerscliff?
1: La série s'ouvre sur le personnage de Louis-Philippe, qui est joué par Joey Scarpellino, un jeune acteur populaire qui se voit contraint de s'exiler après qu'une vidéo de lui en train de péter une crise sur un plateau de tournage devient virale. Là, il se fait démolir puis critiquer de toutes parts. Alors, son agent, qui est joué par Philippe Audrey la rue Saint-Jacques, lui dit d'aller se réfugier dans son chalet à Ayerscliff, un village paisible en Estrie, le temps que la tempête passe. Alors, là-bas, à son arrivée, Louis-Philippe atterrit dans le bar de la place où il rencontre le barman Henri, qui est joué par Henri Picard. L'attraction entre les deux gars est évidente, ils se font une fiesta de la mort. Et c'est le cas de le dire, parce que le lendemain matin, lorsqu'Henri ouvre les yeux en total blackout, il est tout seul et il apprend que le corps de Louis-Philippe a été retrouvé sur une berge du lac Massawippi.
0: Oh, okay. Ouais.
1: Alors là, il y a une enquête policière qui est déclenchée. Fait que pour se disculper et tenter de prouver son innocence, ben Henri va devoir s'allier à son oncle, un certain Martin Stevens, qui est chanteur disco. Un chanteur disco qui a été populaire quelque part dans les années 70, qui est joué par Marc Labrèche.
3: Bon Dieu.
1: Et donc, cette espèce de duo improbable et plutôt dysfonctionnel vont tenter de comprendre ce qui s'est réellement passé pour essayer de blanchir Henri de tous les soupçons. Alors, et c'est pour ça que ça te fait rire, Mac, je pense. Pour la petite histoire, Martin Stevens, c'est quelqu'un qui a réellement existé. Il est malheureusement décédé en 2023. C'était un chanteur disco qui a été populaire dans les années 70, notamment avec ce titre.

0: Alors, Édouard Gingras raconte que c'est lors d'une soirée un peu arrosée en compagnie de Marc Labrèche qu'il a eu le premier flash pour Ayers Cliff quand Marc est monté sur un comptoir de cuisine pour chanter Love is in the Air.
1: Wow, wow.
0: Hey, moi, j'aurais aimé ça être invité à cette soirée-là pour assister à ce spectacle qui devait être absolument délicieux. Et donc, c'est suite à ça qu'a germé dans l'esprit des deux créateurs l'idée de la série. En fait, inspiré de l'histoire de Being John Malkovich, c'est-à-dire d'inventer une vie à un personnage déjà connu. Ils sont entrés en contact avec le vrai Martin Stevens, qui les encourageait à poursuivre leur projet.
1: Il était d'accord.
0: Complètement. Il est malheureusement donc décédé en cours d'écriture. Mais c'est ce qui explique notamment que chacun des titres des épisodes de la série est un titre d'une des chansons de Martin Stevens.
1: Un beau clin d'œil.
0: Et qu'on entend sa musique tout au long de la saison. La série a gagné le prix de la meilleure série dans la compétition des formats courts au Festival Sérimania à Lille cette année. Édouard Gingras et Zachary Larrouille sont en nomination au prochain Gémeaux pour meilleure réalisation et aussi pour prix de la relève. C'est drôle, cette série, c'est formidablement bien joué. Les musiques choisies sont parfaites, la réalisation est soignée, réfléchie. La direction photo est formidable. Courez-y la gang,
1: Ayers
0: c'est
1: Cliff.
0: Disponible sur la plateforme ICI Tout TV.
1: 7 épisodes de 15 minutes en plus, on le rappelle, wow. Ça s'écoute bien.
0: Ça s'en regarde tout seul.
1: Autre suggestion, Marie-Ève?
0: Ah oui, alors là, ça c'est une série sortie en février dernier sur la plateforme de Télé-Québec en format de 8 épisodes de 10 minutes qui se déroule pas en Estrie, mais bien dans le quartier Hochelaga-Maisonneuve à Montréal.
2: Il y a un super-héros en ville, un vrai de vrai. Tout le monde l'appelle Montréal-Man.
1: Qui?
0: Alors, Montréal-Man, c'est Charles Chaput, incarné par Mathieu Drouin, un adolescent sympathique de 17 ans. Ça existe, oui, adolescent sympathique.
1: C'est rassurant.
0: C'est une joke. Bon, alors, la particularité de Charles Chaput, c'est qu'il est atteint d'insensibilité congénitale à la douleur. Ça veut dire que peu importe les coups qu'il se mange, Charles, il dit jamais « aïe aïe donc ». Il a jamais mal, OK? Alors, de jour, Charles travaille au Café Comique. C'est un passionné de bande dessinée. Et de nuit, il est inspiré par ses super-héros qu'il admire. Il se transforme en justicier. Alors, il pratique ce qu'on décrit comme de la vigile communautaire, c'est-à-dire poser des petits actes d'altruisme, comme retrouver des vidéos volées, aider des itinérants, rapporter des paniers d'épicerie abandonnés. Alouette!
1: Un super-héros local.
0: Vraiment, et on l'appelle, il va se retrouver avec le titre de Montréal-Man parce qu'un jour, il y a un de ses exploits qui va être filmé. La vidéo va être partagée sur les internets. On va le baptiser, donc, Montréal-Man. Mais comme il porte une cagoule, Charles, quand il est Montréal-Man, ben, il va réussir quand même à préserver son anonymat pendant un temps. Mais là, va lui venir aux oreilles que de nombreux chats ont été portés disparus dans son quartier. Il va alors décider de mener son enquête et finir par découvrir que tout ça, c'est l'œuvre d'un sinistre chimiste nommé Dr. Villon, prêt à empoisonner la population québécoise à coups d'antihistaminiques truqués pour venger la mort de son amoureux.
1: Bon.
0: Ah ouais, la prémisse, OK? Fait que là, non qu'il en devant rien, Montréal Man va se lancer en mission de contrecarrer les plans du chimiste pour sauver le Québec, hein? Ni plus ni moins. Alors, on dit dans la fiche descriptive, univers unique, humour assumé, esthétique audacieuse. Eh bien, merci de m'enlever les mots de la bouche. C'est exactement ça. C'est une série, en plus, qui peut vraiment plaire autant aux jeunes qu'aux moins jeunes. La réalisation d'Ariel Poupard, qui arrive direct du monde du vidéoclip et de la publicité, elle est inventive. Le montage est efficace, c'est rythmé. On est pile dans l'univers de la BD là, qu'on évoque ici et là, en plus, avec des inserts graphiques.
1: Ouais,
0: et ça, c'est délicieux. Là. Tu sais, ça donne vraiment toute l'identité à la série. C'est bien joué, c'est drôle. Alors, allez voir ça sur la plateforme de Télé-Québec.
1: Donc ça, c'est Montréal Man. Juste avant, tu nous parlais d'Ayers Cliff. Un mot sur groupe de soutien, Marie-Ève?
0: Un tout petit mot, oui, finalement, parce qu'il me reste peu de temps, mais je tiens quand même à vous parler de cette série disponible sur la plateforme TV5+. Et j'ai nommé groupe de soutien. Alors, la série est nommée 4 fois au Gémeaux cette année, notamment meilleure réalisation, meilleur texte, meilleur premier rôle aussi pour Lou Pascal Tremblay, qu'on peut voir notamment dans Stat. Il incarne dans cette série magnifiquement bien le personnage de Florian, qui se fait arrêter pour une énième fois pour conduite avec faculté affaiblie, suite à quoi il se voit obligé d'assister à des réunions des alcooliques anonymes où il va finalement prendre goût à la validation du groupe. Puis là, comme en plus de ses troubles de consommation, c'est aussi un menteur pathologique, bien, il va se mettre à s'inventer toutes sortes de problèmes pour pouvoir assister, participer à toutes sortes d'autres réunions de groupes de soutien. Il va pousser l'affaire jusqu'à se faire passer pour un thérapeute de groupe de soutien de l'anxiété, groupe dans lequel il va voir débarquer un jour son agent de probation, qui est joué par Fabiola N. Aladdin. Donc, mensonge, quiproquo, menace, rebondissement. Les 6 épisodes de 12 minutes, ça s'écoute tout seul. Et bon, encore une fois, c'est bien écrit, c'est bien joué, c'est bien réalisé, c'est drôle, c'est touchant. Go, quoi!
1: Groupe de soutien.
0: Sur la plateforme de TV5+. Bon, je suis trop enthousiaste, excusez-moi.
1: Non, mais j'ai noté ça parce que des fois, on s'en cherche des séries pas trop, trop longues dans lesquelles on veut se lancer sans que, comme on disait au début, qu'on hypothèque trop la prochaine saison. Marie-Ève Perron, merci beaucoup pour ta participation cet été.
0: Ça a été un grand bonheur.
1: C'est toujours un plaisir. Qu'est-ce qu'on te souhaite cet automne?
0: Je commence un nouveau tournage. Je débute le tournage de la saison 2 des Crues.
1: C'est donc!
0: Écrite avec Marlène Jonca et F. Côté.
1: On surveille ça. Marie-Ève, merci beaucoup.
0: Merci à toi.
1: Mike Gauthier, merci également d'avoir été avec nous tout cet été. On te retrouve sur les ondes d'énergie dans le Grand Montréal très bientôt.
3: Oui.
1: Tu travailles sur un spectacle aussi.
3: Oui, l'Empire musical.
1: L'Empire musical, on va surveiller ça. Demain à l'émission, les suggestions musicales de Mike Clay et l'été formidable de l'écrivaine India Desjardins qui nous ramène à ses grandes années de joueuse de Sega. Je vous avoue que je ne l'avais pas vu venir, celle-là, mais j'ai hâte d'entendre ça dans un moment. C'est le pouvoir des mots avec Marie-Louise Arsenault. Au micro, c'était Julien Poirier-Malo. Merci d'avoir été là et bon lundi à l'antenne d'ici première.

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3: Ici Rebecca Kwan, voici les informations. La Colombie-Britannique a annoncé des mesures pour limiter les risques de nouveaux feux de forêt au moment où des centaines de brasiers brûlent dans la province. L'utilisation récréative de véhicules hors route, comme les motos et les véhicules tout-terrain, est temporairement interdite sur les terres publiques dans certaines régions. Les autorités poursuivent leur enquête sur les causes de l'incendie de Bald Range, qui a forcé plus de 20 000 personnes à fuir les flammes. Annie Véraud a préparé ce qui suit.
4: Les gens ont peur aussi, c'est effrayant. Donc...
5: Véronique Schmout fait partie des milliers de personnes qui ont dû évacuer leur domicile en raison du feu de Bald Range qui s'est déclenché dans l'Okanagan vendredi soir.
4: Je pense que ça va prendre quelques jours avant de tout réaliser.
5: Le feu qui s'est propagé très rapidement a amené la Colombie-Britannique à déclarer l'état d'urgence provincial samedi. Le ministre des Forêts affirme que la violence et l'agressivité du feu de Bald Range constituent une première dans l'histoire de la province.
6: We could have put 1,000 more helicopters.
5: Ravi Palmer estime que des ressources supplémentaires n'auraient fait aucune différence devant l'intensité des flammes. Il ajoute que la Gendarmerie royale du Canada mène actuellement une enquête sur les causes de l'incendie qui reste inconnue pour l'instant.
6: We are preparing for the worst and hoping for the best.
5: Ravi Palmer affirme que la province se prépare au pire. De la foudre sèche est prévue dans les prochains jours, ce qui pourrait compliquer le travail des pompiers forestiers qui doivent faire face à des températures élevées et à des conditions sèches. Le ministre fédéral de la Défense, David McKenzie, affirme que l'armée est prête à intervenir si la province le demande. Ici Annie Véraud, Radio-Canada, Vancouver.
3: Négociations commerciales avec les États-Unis, Ottawa redouble d'efforts cette semaine pour tenter d'arriver à un accord qui lui éviterait de nouveaux tarifs commerciaux. Mais les partis d'opposition redoutent ce que les négociateurs canadiens pourraient offrir aux Américains. Anne Levasseur.
7: Good morning, everyone.
8: Pendant que le Canada négocie à Washington, à Hamilton, le ministre des Transports annonce 100 millions de dollars pour soutenir les travailleurs de l'acier en facilitant le commerce intérieur.
7: Nous allons appuyer les travailleurs de cette industrie jusqu'au bout.
8: Sans commenter le détail des discussions avec les États-Unis, le ministre McKinnon croit que la stratégie canadienne est la bonne.
7: Nous cherchons à conclure une entente qui adresse l'ensemble des enjeux.
8: Même son de cloche en Mauricie, où se trouvait François-Philippe Champagne.
9: Ce qui compte, c'est d'être à la table des négociations. Ce qui compte, c'est de défendre l'intérêt des travailleurs de l'industrie canadienne.
8: Mais pendant que les ténors du gouvernement de Mark Carney défendent son approche, l'opposition tape du pied. Et François Blanchet, chef du Bloc québécois, suivi du chef conservateur Pierre Poilievre.
10: À chaque fois que M. Trump fait des menaces, les négociateurs canadiens marchent à genoux jusqu'à Washington pour essayer de minimiser les dégâts.
11: On est dans le pire des cas maintenant, où M. Carney a fait une concession après l'autre, avant même d'arriver à la table de négociation.
8: Alors que le ministre Dominique Leblanc entame un nouveau séjour à Washington, le ton devrait toutefois rester ferme des deux côtés de la table. Geneviève Dufour de l'Université d'Ottawa.
12: Franchement, le ton est assez dur et c'est bien la raison pour laquelle on est toujours en négociation.
8: Équipe Canada a maintenant moins de 10 jours pour obtenir des résultats et éviter l'imposition des nouveaux tarifs de 50 % qui s'appliqueraient à tout un éventail de produits canadiens. Issa Levasseur, Radio-Canada, Ottawa.
3: Le verdict est tombé au procès du Montréalais Luciano Frantolin, accusé d'avoir tué sa fille de 9 ans dans l'État de New York. Il est déclaré coupable de meurtre au second degré. Le jury américain l'a aussi condamné d'avoir caché le corps de sa fille après le meurtre. Les précisions de Jean-François Thériault.
13: Selon un contact de Radio-Canada qui était présent lundi au palais de justice d'Elizabethtown, le jury aura pris environ une heure pour déterminer que Luciano Frantolin était bel et bien coupable du meurtre au deuxième degré de sa fille Milina et d'avoir dissimulé son cadavre. C'est donc un verdict expéditif pour un procès qui aura duré un peu plus de 3 semaines. La poursuite a terminé sa preuve vendredi et la défense a choisi de ne présenter qu'un seul témoin. C'est donc dire que Luciano Fratellin lui-même n'a pas témoigné pour sa défense. Rappelons que c'est le père qui avait signalé à la police la disparition de sa fille en juillet 2025, alors que les deux revenaient de vacances passées aux États-Unis et étaient en direction de Montréal. Selon la preuve de la poursuite, Fratellin a amené sa fille dans un milieu boisé et l'a noyée dans un étang. Il a ensuite dissimulé son corps sous une roche. Luciano Fratellin connaîtra sa sentence le 14 octobre prochain. Il risque une peine de prison à vie. Ici Jean-François Thériault, Radio-Canada, Montréal.
3: En terminant, la santé mentale des adolescents se détériore au Québec, selon des données de Tel Jeune. L'organisme a dévoilé les résultats d'une enquête menée auprès de jeunes de 12 à 17 ans qui conclut notamment que les jeunes filles et les membres de la communauté LGBTQ+, sont les groupes les plus vulnérables. La psychologue et titulaire de la chaire de recherche du Canada, Marie-Claude Geffroy, indique que ces constats s'inscrivent dans une tendance observée à l'échelle du pays.
14: On voit une augmentation des idées suicidaires, des tentatives de suicide, des sentiments dépressifs et anxieux chez les jeunes. Donc, on voit ça au Québec, on voit ça au Canada, ailleurs dans le monde. Ça se traduit aussi par une augmentation des consultations, entre autres médicales. Dans le rapport de tes jeunes, des appels ou bref, des prises de contact des jeunes envers tels jeunes.
3: L'an dernier, 50 000 adolescents et 10 000 parents ont fait appel au service de tels jeunes. C'est ce qui conclut les informations. Merci d'être à l'écoute.

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1: Ici Marie-Louise Arsenault, bienvenue à cette édition de notre émission Le pouvoir des mots, une série d'entretiens avec des écrivains, des intellectuels, des journalistes. Aujourd'hui, une rencontre avec Raphaël Liogier, sociologue et philosophe, l'un des penseurs les plus intéressants de notre époque. Depuis une trentaine d'années, Raphaël Liogier s'intéresse à des enjeux cruciaux comme notre rapport à la religion, la crise de la médecine, le retour du populisme et le mouvement MeToo. On lui doit presque une vingtaine d'ouvrages depuis Être bouddhiste en France aujourd'hui, qui est paru en 1980. Il a dirigé l'Observatoire du religieux à l'Institut d'études politiques d'Aix-en-Provence de 2006 à 2014 et il a enseigné dans plusieurs universités à travers le monde, chez nous, au Canada, mais aussi en Italie, en Australie, en Inde et aux États-Unis de 2016 à 2020, où il a été professeur invité à la Columbia University de New York. À l'occasion de la parution de son plus récent ouvrage « Success, l'industrialisation du mensonge », nous joignons à l'instant Raphaël Liogier dans notre studio de Paris. Bonsoir Raphaël.
2: Bonsoir, je suis très impressionné par votre présentation. Ça me fait peur d'être moi quand je vous entends.
1: Non, mais c'est remarquable quand même, une trentaine d'années. Non, mais c'est bien parce que je vous place dans la lumière qui est la vôtre. Et j'annonce comme ça aux gens qui nous écoutent, qui sont très nombreux, que vous êtes quelqu'un d'intéressant, de contemporain, que vous avez un regard juste, lucide sur le monde dans lequel on vit. Et je crois que les gens qui nous écoutent ont besoin de clés, Raphaël. On a tous besoin de clés, de compréhension, ou en tout cas d'essayer de donner du sens à une époque complexe. Votre nouveau livre s'intitule « Success ». C'est un mot en anglais hein, que vous choisissez parce que c'est une obsession états-unienne d'abord. C'est ce que vous écrivez. En vous lisant, d'ailleurs, on a l'impression que vous avez été beaucoup marqué, Raphaël, par ce séjour d'étudiant d'abord hein, et de professeur, plus tard à la Columbia University de New York. Pourquoi ça vous a impressionné autant, votre passage aux États-Unis?
2: C'est-à-dire que les États-Unis figurent vraiment pour moi comme étant le, si je puis dire, le quartier général de ce que j'appelle le success. Et c'est ce que j'ai vécu effectivement une première fois lorsque j'étais jeune étudiant. Et puis ensuite, c'est ce qui m'a été confirmé lorsque j'étais chercheur invité à Columbia University. C'est quoi le success? C'est vraiment cette idée selon laquelle on est successful que dans la mesure du regard de ceux qui vous considèrent comme successful. C'est pas un succès, même un succès dans les affaires. On pourrait avoir du succès dans les affaires, mais un succès très matériel, très financier, un succès spirituel, un succès dans ses accomplissements, dans le bonheur, dans tout ce que vous voulez. Non, ça, c'est pas ça qui est important. C'est est-ce qu'on a passé un certain seuil suffisamment massif de regard pour être quelqu'un d'impressionnant. Chez moi, le mot impressionnant est devenu presque un concept philosophique.
1: Oui, c'est ça qui est intéressant.
2: Des seuils d'impression.
1: Exact. Le livre s'amorce d'ailleurs par une anecdote qui est parlante. Ça se passe à New York. On est en octobre 2019. Vous êtes invité dans un dîner en ville et vos voisins de table vous demandent, un à un, ce que vous faites dans la vie. Bon, normalement, vous l'écrivez. Quand on demande ça, l'objectif, c'est de savoir si, bon, quelle profession on pratique, si ça nous rend heureux. Mais là, vous comprenez que ce qu'on vous demande, en fait, c'est, dans cette soirée, c'est si vous avez dépassé un certain seuil de quelque chose, une quantité de quelque chose pour être, vous l'écrivez, indéniable. Si vous avez, autrement dit, réussi à attirer massivement l'attention pour être consacré comme une star, c'est le fameux succès que vous décryptez. Depuis quand c'est devenu une valeur suprême dans les sociétés occidentales, Raphaël Liogier?
2: Alors, je crois que c'est venu petit à petit. C'est un processus très profond qui est venu petit à petit, dont j'essaye de faire l'archéologie ou la généalogie, ou je sais pas comment on pourrait dire, diagnostic. Et moi, je remonte au 19e siècle pour essayer de comprendre ce qui s'était passé. C'est ce que j'appelle, mais bon, il faudra qu'on explique, parce que ça
1: on a le temps.
2: Sûrement vos auditeurs, voilà. C'est ce que j'appelle c'est un phénomène c'est lié au manque de transcendance. L'incapacité à croire à nos propres principes et donc à comment dire refouler une sorte d'angoisse du vide et la stratégie de refoulement consiste à se faire croire que on a du succès mais extérieurement, c'est-à-dire On essaye de compenser notre manque de foi en nous-mêmes, en notre société, en nos principes, par l'expression la plus outrancière possible, la plus aveuglante, c'est-à-dire qu'on s'aveugle. Il faut que la lumière soit suffisamment aveuglante pour que notre vide intérieur ne nous apparaisse plus à nous-mêmes. Ça a l'air un peu abscon comme ça, ce que je dis, mais je crois que c'est ça sur le fond, ce qui nous arrive aujourd'hui.
1: C'est un phénomène que vous décryptez largement en convainquant des grands penseurs. Bon, vous remontez à Marx, bien sûr, à Bourdieu, à Kant, vous parlez de la société du spectacle de Guy Debord, on va y revenir. Est-ce que, bon, ça peut être un effet, bien sûr, de l'hyper-individualisme, hein? Mais c'est une... revenons à des choses concrètes. On va donner des images que vous donnez dès le départ dans votre livre pour que les gens comprennent de quel phénomène on parle. Vous prenez l'exemple de l'artiste Jeff Koons. C'est l'artiste le plus coté, et c'est un modèle absolu à votre vie de ce que vous appelez le succès. Bon, racontez-nous la soirée. Vous étiez présent avec lui, hein, décidément, à New York. Vous êtes beaucoup sorti. En 2019, et vous êtes invité à une soirée où Jeff Koons est présent. Pourquoi il représente, Jeff Koons, ce que vous appelez le succès?
2: Ben, ce qui est fascinant, c'est que j'ai le sentiment que Jeff Koons, il est successful et qu'en même temps, il a

0: il a appliqué ça à l'art, mais de façon absolument extrême. C'est-à-dire que ce qui compte, ce n'est pas la créativité intrinsèque, c'est pas non. Ce qui compte, c'est comment faire impression avec une œuvre d'art, quelle que soit la nature de cette œuvre, quelle que soit la difficulté que l'on peut avoir à la réaliser, quel que soit le temps de travail de cette œuvre. C'est-à-dire que la seule valeur de cet art, c'est une valeur au sens, et c'est un mot qui est lié au regard, spéculatif, puisque speculum, ça veut dire le miroir. Hein? Donc l'art devient entièrement spéculatif. Mmh. C'est-à-dire, c'est combien de regards sont capables de miroiter pour créer la valeur de cette œuvre artistique. Et ensuite, et c'est ça qui est fascinant avec Jeff Koons, et ensuite, finalement, on s'en fout de la qualité intrinsèque de ce que serait l'œuvre d'art, puisqu'elle est reproductible à l'infini, c'est-à-dire industriellement. Les œuvres de Jeff Koons sont reproductibles à l'infini, mais c'est seulement celles qui sont labellisées Jeff Koons, c'est-à-dire que Jeff Koons décide de signer. Mmh. Même si on pouvait en faire 10 000 autres, mais avec le même procédé, selon le même plan, c'est pas Jeff Koons qui les fabrique, c'est industrialisé. Mais comme c'est lui qui décide de les signer, c'est ça qui va lui donner de la valeur. C'est-à-dire qu'en gros, c'est comme si c'était de la monnaie. Ce qui fait la valeur de la monnaie, c'est le fait que ce soit signé, garanti par l'État. Là, c'est garanti par Jeff Koons. Et donc, c'est comme si les œuvres d'art devenaient, c'est même plus qu'elles étaient l'objet de spéculation, c'est aller encore plus loin, elles deviennent la monnaie elle-même. Et d'ailleurs, les investisseurs en œuvres d'art, ils considèrent l'œuvre d'art elle-même comme un investissement. C'est absolument fascinant. C'est-à-dire que les artistes disparaissent, en quelque sorte absorbés par la monnaie que devient leur œuvre d'art, s'ils ont la chance d'avoir une œuvre.
1: Bah, exactement. Oui, d'entrer dans ce système qui se compare à la bourse. D'ailleurs, vous faites tout un long passage sur l'analyse de comment fonctionnent les marchés financiers et la bourse, qui marche en corrélation avec cette époque, ce succès-là. Bon, il touche les chanteurs, les acteurs, les YouTubers, on pense aux animateurs, même aux acteurs qui sont engagés, on le sait maintenant, en fonction de leur nombre de vues ou d'abonnés dans les médias sociaux. Même les scientifiques comme vous sont touchés par cette culture. Vous l'écrivez, je trouve que la phrase est très parlante. L'exhibition de la valeur devient la seule valeur. Comment ça se traduit dans le monde des sciences, Raphaël Liogier, cette culture du succès?
0: Alors, je crois que vous avez raison d'évoquer le monde des sciences, parce que le monde des sciences, c'est vraiment le monde qui est réputé être extérieur à ce principe de la validation de la vérité par le succès. Or, c'est faux. Ce qu'on appelle le H-index, c'est-à-dire le poids, si je puis dire, le poids en citation d'un scientifique qui fait son poids et qui fait qu'il va valoir plus ou moins cher dans l'université. On va le payer plus ou moins, surtout dans les universités américaines, justement. C'est relatif à son H-index. Mais là encore, peu de gens savent que le H-index est devenu une marque déposée. Je ne sais pas si vous imaginez. Mmh. C'est-à-dire, c'est une marque déposée qui est possédée par une entreprise privée et qui est elle-même cotée. Et vous avez un journal du H-index qui est lui-même un journal qui quantifie, qui juge la valeur des autres journaux dans leur, puisque les autres journaux sont ceux qui effectivement citent encore d'autres auteurs. C'est-à-dire qu'on est dans un système totalement circulaire, mais vraiment totalement circulaire. On pourrait penser que ça a quelque chose d'objectif et que ça valide les recherches réelles, mais c'est parfaitement faux. C'est-à-dire que si on arrive encore à faire de la recherche puissante et forte, c'est pas grâce à ce système, contrairement à ce qu'on croit. C'est-à-dire que c'est parce que justement les scientifiques luttent, beaucoup de scientifiques luttent contre ce système, détournent ce système, essayent de faire quelque chose malgré tout. Mais le système lui-même, il a tendance à stériliser. Je donne un exemple, il me semble, dans le livre, c'est sur la recherche contre le sida.
1: Oui.
0: La recherche contre le sida, les universités les mieux classées au monde, Princeton, je ne sais plus, Harvard, il y a toujours Harvard, l'Harvard Medical School, etc. Elles n'ont pas trouvé, ni elles n'ont su isoler le virus, qui est la base pour avoir la cible, pour pouvoir faire quelque chose, ni elles n'ont su ensuite faire les premières médications, trithérapie, etc., même quadrithérapie. Elles ne l'ont pas fait. Elles ont ensuite acheté les chercheurs qui l'ont trouvé, justement. Elles ont, par toute une série de processus, elles se sont appropriées ces recherches, mais enfin,

0: fait, Harvard ou Princeton ou je ne sais pas, ces grandes universités, Columbia aussi, produisaient des articles à longueur de temps, chaque fois qu'il y avait la moindre petite découverte pour pouvoir faire monter le H-index. Mais en fait, ils produisaient des centaines d'articles, mais avec zéro résultat réel. Et c'est un petit chercheur, alors bon, ça aurait pu être quelqu'un d'autre, c'est vrai que c'était un chercheur français, mais même à l'intérieur du système français, c'est un chercheur qui avait très peu d'importance, qui était maître de conférence dans une petite université, justement parce qu'il n'était pas obligé d'aller dans une certaine direction imposée par l'industrie, qui a trouvé, avec le côté un peu hasardeux et enthousiaste du chercheur, et qui a isolé le virus. Et alors, à partir de là, tout s'est transformé, ça a été racheté en quelque sorte, et même l'histoire a été reconstruite et refaite. L'histoire du success de ceux qui sont supposés être les vrais scientifiques. Donc, c'est très troublant, cela, parce que quand on dit, c'est seulement les chanteurs, c'est seulement le monde du show business, non, moi je pense que le monde est devenu un show business général.
1: Oui.
0: Et pourquoi le monde est devenu un show business général? Parce que justement, nous ne croyons plus à ce que nous sommes sur le fond, nous avons perdu le sens de l'être, pour parler comme Platon, pour le faire de façon un peu grandiloquente, et donc la seule chose qui compte, c'est le paraître. C'est la compensation par le paraître, par cette espèce de mise en scène générale. Et c'est valable sur les principes, je vais encore plus loin, c'est triste, c'est valable même sur les principes soi-disant humanitaires, le soin, le care, tout ce que vous voulez. Moi, je crois que, de plus en plus, on est dans une situation d'une société qui se ment elle-même. Pour moi, les Epstein Files,
1: oui.
0: Et je finis par là,
1: oui.
0: C'est pas un fait divers, c'est même pas un fait de société, c'est plus que ça, c'est notre civilisation mise à nu, dans sa transparence réelle. Ça va des anticapitalistes comme Noam Chomsky, jusqu'à des anciens présidents, des gens qui sont sociodémocrates à droite, à gauche. C'est au-delà de l'idéologie, c'est au-delà. C'est le rien. C'est justement le manque de transcendance totale, le manque d'empathie totale, et à l'extérieur, une structure totalement schizoïde, avec les mêmes personnes qui vont défendre la souffrance animale à l'ONU, et l'humain, et tout ce que vous voulez. Tant que c'est sur les projecteurs, ça va. Moi, ça fait plus que m'attrister que notre société soit devenue cette mise en scène.
1: C'est terrible comme constat, mais on peut que vous donner raison. En fait, on est dans un nihilisme parfait. C'est vrai que les Epstein Files sont un phénomène extraordinairement parlant à cet égard. Le niveau de corruption, de mensonge. Vous écrivez la société industrialiste. Hein? Vous utilisez ce mot haïtien d'ailleurs. Non pas capitaliste, mais industrialiste. Pourquoi d'ailleurs? Pourquoi industrialiste? Pourquoi le choix de ce mot?
0: Alors, déjà parce que je ne suis pas absolument contre le capitalisme. Tant que le capitalisme ne devient pas une religion, bon, on a le droit de capitaliser, ça peut avoir des effets, même la finance, ça peut avoir des effets très positifs. Moi, je suis libéral au sens du 18e siècle, je suis pour la liberté, je crois en la liberté. Mais l'industrialisme, c'est vraiment l'idée qu'il n'y a pas de valeur autre que ce qui est produit. Et ce qui est produit au sens à la fois de la production matérielle, et au-delà de ça, de la production au sens cinématographique du terme, comme quand on parle d'une superproduction. Et notre société est devenue une superproduction, donc c'est ça l'industrialisme. C'est pour ça que j'emploie ce mot industrie.
1: Donc la société industrialiste, vous l'écrivez, est en tant que telle un grand show business. Une des caractéristiques majeures de la logique du show business général est la consécration inédite du mensonge comme valeur supérieure. On y revient. Vous citez d'autres exemples que les Epstein Files. Vous parlez des mensonges que l'on accepte. L'égalité homme-femme, l'égalité des chances, ou le mouvement MeToo, où vous écrivez par exemple que notre société a travaillé aussitôt à détourner l'attention de la question de fond, en la transformant en question de police des mœurs, du contrôle sexuel et de chasse aux monstres. Vous avez publié en 2018, je tiens à le rappeler, un livre intitulé « Descente au cœur du mal ». De quoi MeToo est-il le nom, dont on avait parlé ensemble à la radio. C'est un livre fabuleux que je conseille à tout le monde qui nous écoute, aux femmes et aux hommes aussi, parce que c'était un décryptage des valeurs qui ont construit la masculinité à l'époque. Alors, je reviens avec cette question. Quelle est la question de fond posée par le mouvement MeToo que l'on a éludé, en fait, que l'on a masqué? Quelle est la question de fond, Raphaël Liogier?
0: Ce qui a été éludé, c'est justement, dès qu'on essaye de dire « sont des monstres », etc., on veut dire, en gros, c'est pas moi. Enfin, c'est pas moi, Raphaël Liogier. Moi, ce que je dis dans mon livre, c'est que c'est moi aussi. Hein, c'est-à-dire, je me sens pas coupable d'avoir fait, d'avoir transgressé ce qu'il faudrait faire de façon, selon les règles. Maintenant, est-ce que je porte aussi les fantasmes dont les femmes sont victimes? Ben, clairement. Bien sûr que je l'ai porté. Il faut que je sente cette responsabilité, que je l'admette, pour pouvoir m'en sortir. Mais pour porter cette responsabilité, il faut pas que je commence, si je puis dire, à faire le malin sous les projecteurs. Qui était Weinstein? Weinstein, je vous rappelle, c'était un sociodémocrate. Il a financé la campagne d'Obama. Oui. Il avait des discours sur l'égalité homme-femme dans le cinéma, etc., devant la caméra. Donc c'était quelqu'un qui, à nouveau, qui était dans ce que j'appelle le schizo-humanisme. Et derrière, c'est quelqu'un qui n'avait pas réglé ses comptes avec ses fantasmes. Ça me fait arriver à une idée qui me semble être fondamentale. Oui. C'est la différence que je fais entre ce que j'appelle la pornographie et l'érotisme. On n'a pas d'autre choix, surtout aujourd'hui dans notre société, soit de faire le choix de l'érotisme, soit de faire le choix de la pornographie. L'érotisme, qu'est-ce que c'est ? L'érotisme, c'est le sentiment, c'est la foi dans une transcendance, c'est-à-dire d'être plus grand que soi. La transcendance, ça ne veut pas dire le paradis, ça peut être une image. Non, c'est l'idée qu'il y a quelque chose de plus grand que mon moi individuel, et que c'est quelque chose de plus grand, il justifie de m'agrandir. Donc, les mystiques, lorsqu'ils disaient qu'ils éprouvaient un sentiment érotique dans la prière, il faut les prendre au premier degré. Au premier degré, il y a une forme d'orgasme, mais je veux dire au sens fort du terme, il ne faut pas avoir de pudeur de ce point de vue-là, dans l'union à Dieu, à l'ouvert, ce que le poète Rilke appelait l'ouvert, le fait que le monde n'est pas fini, est incomplet, etc. Et cet érotisme-là, sentiment érotique, dans le sexe par exemple, ben c'est s'agrandir avec l'autre, en faisant l'amour avec l'autre. Si vous n'avez pas ce sens de la transcendance, il vous reste qu'une seule chose, c'est au lieu de vous agrandir et d'agrandir l'autre, et d'avoir ce désir et d'avoir cette jouissance de l'agrandissement, vous, à la place, vous la remplacez par la jouissance perverse de la réduction. Qu'est-ce que c'est que la pornographie ? C'est réduire l'autre et jouir de la réduction de l'autre. Regardez un film pornographique, ça fonctionne comme ça. Mmh. C'est le réduire, là en l'occurrence les femmes, mais ça pourrait être autre chose, à des objets, c'est-à-dire à quelque chose de passif, c'est-à-dire les réduire et jouir. C'est ça qui est fou, jouir de cette réduction. Mais ensuite, la politique elle-même devient pornographique. Moi, ce que je soutiens, c'est que Trump mène une politique pornographique. C'est une politique de la réduction de l'autre, de la réduction du monde à un ensemble d'objets appropriables. Donc c'est là aussi le manque de transcendance. Et donc on n'a pas d'autre choix que ça. Aujourd'hui, pourquoi est-ce qu'on n'arrive pas à s'en sortir avec l'écologie ? Mais passer par manque de foi. L'écologie semble être devenue l'occasion de se culpabiliser, de pas faire ce qu'il faut et finalement de pas le faire. Alors que ça devrait, si c'était une jouissance, c'est-à-dire le désir de s'agrandir, eh bien à ce moment-là on accepterait la décroissance, si c'était pour croître autrement. Mais la décroissance tout court, ça finit par être un discours totalement vide, que personne ne respecte, mais par contre, qui crée de la négativité, qui crée de l'anxiété.
1: La culpabilité, et toutes ces choses-là. La culpabilité.
0: Ouais.
1: Oui, je l'ai dit, vous êtes beaucoup intéressé aux religieux, et on va y revenir dans cet entretien sur vos travaux précédents, le bouddhisme. Bon, vous avez beaucoup écrit sur le besoin de transcendance, sur le besoin de religieux. Je vous écoute, là. Tout ce que vous racontez, c'est une perte de foi, en fait. Est-ce que, en évacuant le religieux, d'une certaine façon, il y a des gens qui sont pratiquants et qui ont la foi, bien sûr, mais on a évacué le religieux, ça remonte à Nietzsche, bon, la mort de Dieu. Est-ce que c'est là qu'on a commencé à perdre la foi dans cette capacité à viser autre chose que le matérialisme, le capitalisme, Raphaël Liogier? Est-ce que ce qui explique ce que vous racontez aujourd'hui?
0: Alors, déjà, il
1: question
0: faut
1: profonde, là, mais il faut
0: foi.
1: Y aller au cœur de cette histoire, parce qu'on peut parler longtemps. D'ailleurs, Trump est absent du livre, mais le livre, ça parle de Trump tout du long. La puissance pour la puissance,
0: c'est vrai.
1: Le mensonge érigé en forme de vérité. Bon, on y est, là. Alors, qu'est-ce qui a causé ça, Raphaël Liogier?
0: Le manque de foi, c'est vraiment le mot adéquat. Mais il faut revenir à ce que signifie foi.
1: Ouais.
0: Foi, c'est pas forcément religieux au sens strict. La foi, c'est la confiance, fides. Fides, avoir foi, c'est la confiance. Confiance dans l'avenir, confiance en quelque chose, je le disais, de plus grand que nous. Il faut revenir à cette, la grande question, le grand renversement qui est le renversement de la modernité. Et là, vraiment, il faut être attentif à ce que je vais dire parce que c'est totalement opposé à ce que disent presque tous mes collègues. Ce qu'on dit d'habitude même.
1: Oui.
0: C'est que la modernité n'est pas la destruction de la transcendance. La modernité réelle. La promesse de la modernité. C'est pas moins de transcendance, c'est plus de transcendance. C'est ce que j'appelle la transcendance à l'état brut. Brut. Si j'emploie le mot brut, c'est pour dire que la transcendance, trans, ça veut dire passer à travers.
1: Oui.
0: Ça veut dire aller au-delà. Et donc la transcendance, c'est pas opposé à l'immanence, à tous ces trucs-là, c'est des distinctions qui ont été inventées au 19e siècle. Non, la transcendance, ça passe forcément par ici, c'est cette espèce de sentiment, ce que j'appelle aussi quelque part le désir d'être soi-même, d'être pompier, agent secret, journaliste, écrivain. Les humains veulent être quelqu'un, c'est-à-dire ils veulent être au-delà de leur simple composition biologique, ils veulent se compléter eux-mêmes d'une histoire, d'une narration, de quelque chose de signifiant. Et donc, c'est ça la transcendance. Donc c'est une énergie, c'est l'énergie fondamentale de l'être humain. Donc c'est pour ça que j'emploie le mot brut, c'est comme du pétrole brut. Mais quand c'est à l'état brut, c'est pas facile de l'utiliser. Hein, l'état brut. Et donc, les religions, ce qu'elles ont fait avec cette transcendance à l'état brut, eh bien, elles l'ont raffiné. Comme on raffine, comme les raffineries de pétrole, pour que ça soit utilisé en politique, en ceci, en cela, etc. La modernité, et c'est ça qui est inédit dans l'histoire humaine, me semble-t-il, au XVIIIe siècle, fait cette espèce de promesse d'un accès direct à la transcendance à l'état brut, sans les représentations, sans les dogmes, sans tous ces raffinages qui la rendaient digestible. Et donc, ça porte un nom, c'est le mot de liberté. Liberté, ça veut dire qu'il y a quelque chose dans le monde qui est indéterminé, qui est au-delà de tout, qui justifie tout, et que on n'a même pas, qu'on n'a pas à définir, même qu'on ne doit pas définir, on lui donne pas de représentation, rien. Et de cela découlent des droits qu'on appelait des droits subjectifs, des droits du sujet, qui est le nom technique des droits de l'homme. C'est-à-dire des droits qui ne viennent pas objectivement du fait que je descends de ceci, de cela, etc. Ça, mais c'est un acte de foi incommensurable. Mmh. Mais incommensurable.
1: Oui, c'est le siècle des révolutions, le 18e.
0: Exactement.
1: Bon, c'est la naissance des démocraties aussi.
0: C'est un acte de foi. C'est un acte de foi transcendant. Mais transcendant vraiment, parce que liberté, ça veut dire qu'il y a quelque chose qui n'est pas déterminé. Mmh. Il faut pas l'oublier. Il y a quelque chose de pas objectif. Ce qui fait la puissance de la modernité, c'est pas l'objectivité, c'est la subjectivité, c'est le mystère de l'être. Il y avait déjà des gens, des élites dans les mondes anciens qui avaient accès directement à cette transcendance brute. C'est ce qu'on appelle des mystiques, des gens qui étaient entièrement libres et dont avaient peur les religions. Et ben c'est comme si la modernité, c'était en fait une expérience, la promesse d'une expérience mystique, mais collective, pour la première fois. Sauf que nous n'avons pas eu l'espace intérieur capable de supporter notre propre liberté. Et c'est pour ça que dès le 19e siècle, on a refoulé le sens de notre propre liberté. On a eu la nausée, le vertige face à notre propre liberté. Et au lieu d'assumer notre propre liberté, on l'a transformée dans des expressions extérieures, on s'est diverti de nous-mêmes. Et c'est pour ça qu'on a engendré la société du divertissement, une société du spectacle, une société de la performance, qui en fait masque notre vide intérieur, notre angoisse du vide intérieur. Et sauf que, comme je disais le mot refouler, à force de refouler, ben vous le savez, si vous connaissez un tout petit peu la psychanalyse, à force de refouler, ça remonte à la surface. Et c'est très exactement ce qui est en train de remonter à la surface aujourd'hui. Aujourd'hui, on est dans une société qui a la nausée d'elle-même. Puisque les gens ont envie de sortir de ça. Ils ont envie de sortir du parc d'attractions qui est devenu notre société. Ils ont envie de descendre du grand 8. Mais ils peuvent pas, parce qu'ils sont accros. Donc, qu'est-ce qu'on pourrait faire? Ben, ce qu'il faut faire, on est dans une situation d'addiction. On est dans une situation d'addiction parce que on a passé notre temps à refouler le sens primordial de l'existence, le sens même de notre propre liberté.
1: Oui, puis évidemment, avec les technologies, Avec les algorithmes, cette addiction-là s'est accélérée, Raphaël Yogi. Il en est très peu question dans votre ouvrage. Mais voilà, jusqu'à quel point? Parce que comme travailleur autonome, on est obligé de se mettre en scène. Et les gens, bon, les conditions de travail se sont fragilisées. On est tous devenus, vous dites d'ailleurs que le Successful Man, consacré par le néolibéralisme dans la société du spectacle, c'est l'aboutissement d'un homme joyeusement auto-transformé en marchandise. Et ça, ça parle à des gens qui sont pigistes, par exemple, qui doivent se mettre en scène, qui doivent se mettre en valeur pour apparaître, pour être choisis. On est obligé de se conformer à ce dictat-là aussi, de se vendre, de se vanter, de se rajeunir, de s'embellir, pour se faire valoir. Jusqu'à quel point les algorithmes sont un enjeu majeur aussi dans cette, vous dites, cette addiction, ce cercle dont on ne peut plus sortir, Raphaël?
0: Bien. Les algorithmes, en fait, on les rend responsables souvent de ma situation. Mmh. Et moi, je m'insurge contre ça. Je veux pas dire que les algorithmes font du bien. Je veux dire que les algorithmes, si on n'était pas déjà dans l'addiction, ils pourraient pas grand-chose. Les algorithmes ne font qu'amplifier ce qui est déjà notre tendance. Puisqu'on est drogué, les algorithmes, ils nous fournissent, enfin, ce sont des dealers de notre propre faiblesse. Ce sont des dealers automatisés, les algorithmes. C'est-à-dire des dealers les plus efficaces qu'on puisse imaginer. Ouais. Et donc, forcément, c'est problématique. Mais, vous savez, on observe dans notre société le fait que, comme tous les drogués qui savent que la drogue leur fait du mal, nous savons que ça nous fait du mal. Nous le savons très bien. Les alcooliques savent que l'alcool leur fait du mal. Seulement, ils peuvent pas arrêter malgré tout. Donc, parfois, ils tendent la main, ils essayent de faire quelque chose, mais ils y arrivent pas. C'est ce qui se passe dans notre société. Pourquoi est-ce que les gens, on en revient à mes anciens travaux, mais c'est ce livre est l'aboutissement un peu de tout ça. Mais, pourquoi est-ce que les gens, font des stages de méditation, d'après vous? Pourquoi est-ce qu'ils cherchent ils font du yoga? Pourquoi il y a un retour de la prière? Pourquoi? Mais parce qu'il y a cette aspiration. Pourquoi on parle de développement personnel? Le problème, c'est que chaque fois que qu'une niche comme ça, de gens qui essayent d'échapper à ça, est justement successful, elle est successful au sens où elle est réutilisée dans le système. Et elle redevient l'énergie même qui fait fonctionner le système industrialiste. Donc, comment arriver à casser ce cercle vicieux?
1: C'est
0: une question difficile. Ah, c'est vraiment la grande question, oui.
1: Et alors?
0: Moi, je crois qu'on y était arrivé à un moment donné. On y est arrivé à un moment donné. On s'est moqué à un moment des communautés de retour à la nature, des années 60, des années 70, la Beat Generation, aux États-Unis, en France, les hippies qui retournaient à la campagne, les cheveux longs, l'amour libre, etc. Là, je peux vous dire qu'il y avait, au sens spirituel que j'évoquais, une dimension érotique. C'est-à-dire que ces gens-là, quand même, dont on se moque, parfois, avec une sorte de dérision, avec le recul, c'est quand même eux qui ont inventé le développement durable. C'est eux qui ont inventé tous les concepts de l'économie circulaire. Sauf que ils la vivaient, ils ont inventé la décroissance concrète dans ces communautés. Ils la vivaient avec une forme de jouissance, avec une sorte de beauté du geste, avec une esthétique, avec quelque chose de joyeux qui la rendait possible. Alors qu'aujourd'hui, ça semble être une contrainte imposée de l'extérieur parce que sinon on va disparaître, etc. Et donc, lorsque c'est imposé de l'extérieur de cette manière-là, lorsque ça devient, ça entre dans l'appareil juridique, l'appareil de la contrainte, ben on pense qu'à une chose, c'est à se détourner, à faire le contraire dans l'ombre et à prétendre être conforme, être écolo dans la lumière. Et donc il faut revenir à la jouissance réelle, parce que sinon dans l'ombre on reste pornographique. C'est ça que je disais avec Weinstein. C'est-à-dire que dans la lumière aucun problème. Regardez Patrick Bruel aujourd'hui en France. Dans la lumière, pas de problème. Regardez, Epstein.
1: Jeffrey Epstein.
0: C'était le meilleur. Jeffrey Epstein, c'était le meilleur ami de tout le monde. Et je dis, encore une fois, moi, je ne supporte pas de me mettre moi-même à l'extérieur. Je disais à mes étudiants l'autre jour, mais si j'avais été suffisamment célèbre à l'époque, parce qu'il n'y avait que les gens célèbres qui l'intéressaient, c'est typique du succès. Il n'y a que le succès qui intéressait Epstein.
1: Ouais.
0: Eh bien, s'il m'avait contacté, il m'avait offert de venir dans son jet et dans son île incroyable, je suis pas sûr que j'aurais dit non. Pareil que Noam Chomsky, que tous les autres. Est-ce que j'ai l'espace spirituel intérieur pour arriver à ça? Pour arriver à faire que ma vie soit nourrie par ce que j'appelais l'érotisme et qu'elle n'ait plus cette tendance pornographique de réduction de l'autre, de jouir de la réduction de l'autre, de mon propre pouvoir, etc. Rien n'est moins sûr. Je suis pas sûr que j'y serais arrivé. J'ai de leçons à recevoir, je veux dire, j'ai de leçons à donner plutôt à personne là-dessus. Mmh. Vous voyez? C'est-à-dire que vraiment, dans une société où on n'est pas préparé spirituellement, et j'entends spirituellement au sens fort du terme, on n'a pas l'espace intérieur, on ne peut pas arriver à lutter contre les addictions qui nous ravagent aujourd'hui. Dans ces petites communautés qui retournaient à la campagne, ils y sont arrivés parce qu'ils ont créé une jouissance alternative. Il n'y a que le désir dans le monde, que le désir et la jouissance. Et donc cette jouissance alternative, positive, elle a réussi à contrecarrer la société de consommation. On n'est pas forcément d'accord avec leur mode de vie, etc. Mais en tout cas, c'est ça qu'il faut inventer. Parce que sinon, on fait pas de politique publique avec le tri sélectif. Je veux dire, c'est pas assez beau, c'est pas assez érotique, c'est pas assez grand, c'est pas possible. Vous voyez? C'est ça le problème.
1: Merci beaucoup, Raphaël Liogier, d'être avec nous ce soir. Merci.

0: Alors, Raphaël Giollier, on passe toute l'heure avec vous. Vous êtes sociologue, vous êtes philosophe, vous êtes dans notre studio de Paris. Raphaël, avant de vous intéresser à notre rapport au succès, vous vous êtes beaucoup intéressé à notre rapport à la religion. Je le disais en ouverture d'entretien, ça transparaît dans les propos qu'on vient d'avoir avec vous. Vous avez rencontré le Dalai Lama en 1994 et votre thèse de doctorat et vos premiers livres portent sur le bouddhisme. Pourquoi?
1: Oui.
0: C'est intéressant quand même, pour un philosophe.
1: Oui, alors, il porte exactement sur l'occidentalisation du bouddhisme. C'est-à-dire, comment est-ce que le bouddhisme a fini par apparaître comme étant un recours, et maintenant je le réalise a posteriori, comme étant un recours à cette espèce de divertissement de nous-mêmes, cette espèce de parc d'attractions général dont on a essayé très vite, dès les années 70, de se sortir. Et d'ailleurs, c'est dans les années 70 que le bouddhisme s'est aussi développé dans l'Occident moderne, en Europe, en Amérique du Nord, en Australie, etc. Et donc, c'est comme si, et en particulier à l'intérieur du bouddhisme, ce qu'on appelle la méditation, c'est comme si c'était devenu une façon d'essayer de lutter contre cette addiction. C'est ça, pour moi, le rapport au bouddhisme, c'est ça, finalement, si j'avais le résumé.
0: Oui. D'ailleurs, vous l'écrivez, à une certaine époque de votre vie, c'est la religion acceptable, le bouddhisme. C'est intéressant parce que vous avez creusé, bien sûr, on peut reprocher beaucoup de choses à cette religion-là, comme aux autres. Et pourtant, elle est acceptable. C'est la religion acceptée. Comment vous l'expliquez?
1: Alors ça, c'est encore autre chose. Ouais. C'est encore autre chose, c'est que j'avais remarqué que dans les années, enfin disons qu'au 18e, 19e siècle, l'islam comme le bouddhisme était considéré comme l'expression d'un orientalisme un peu fantasmé, mais positivement, même l'islam, parce que bon, l'islam c'était plus l'orient des tapis persans, des tapis, vous voyez, volants persans, les contes des mille nuits, Scheherazade, etc. Le bouddhisme c'était plutôt les mystères de la lévitation des monastères tibétains perdus dans l'Himalaya. Oui. Mais dans les deux cas, ça faisait rêver. Mais l'islam est devenu la religion qui non seulement faisait de moins en moins rêver, mais qui finit par devenir l'anti-Occident, incompatible avec la démocratie, incompatible avec ceci, incompatible avec cela. Cela s'est superposé. Le terrorisme international qui se revendique de l'islam et toute une série de choses qui sont devenues très traumatiques. Et dans le même temps, le bouddhisme, lui, a continué à devenir la religion la plus adaptée à nos désirs contemporains, pour le meilleur et pour le pire. Parce que pour le meilleur, eh ben, c'est la dimension qui cherche à nous soigner notre addiction. Et spontanément, comme souvent les malades, eh ben, ils essayent de se diriger vers le meilleur remède, parce que c'est spontané. Et en même temps, comme je le disais tout à l'heure, comme le bouddhisme est l'objet de succès, il devient lui-même successful, et devenant lui-même successful, eh ben, il est à nouveau intégré dans la machine du succès, c'est-à-dire de la mise en scène générale, etc. Et c'est ça qui finit par pourrir la situation. Même dans le bouddhisme lui-même. C'est-à-dire qu'il est lui-même instrumentalisé, réduit, objectivé, produit sur la scène du monde.
0: Oui, marchandé, Oui, bien sûr.
1: Marchandé. Vous prenez, je donne un petit exemple qui m'amuse. Mm. C'est sur la méditation. Parce que la méditation, normalement, c'est pour faire le vide. C'est-à-dire faire le vide justement pour être face au vide, donc face à notre propre liberté. Et par définition, si vous essayez de saisir la liberté, lui donner une définition, c'est plus la liberté, puisque vous l'avez limitée. Puisqu'une définition, au sens même chromatique, quand vous dessinez, c'est pour trouver des limites. Et donc si vous méditez, c'est justement pour relâcher, comme on dit de façon très banale et prosaïque, lâcher prise.
0: Oui.
1: C'est difficile aujourd'hui de lâcher prise. Aujourd'hui, vous allez avoir la méditation de pleine conscience. C'est celle qui est la plus à la mode. C'est-à-dire que là, il ne s'agit plus de lâcher, de faire le vide, il s'agit de faire le plein. De faire le plein d'énergie, comme à la pompe à essence. C'est même plus, c'est pour faire le plein de conscience. Et ça va être réutilisé par le coaching, par les théories du management, dans les entreprises, pour être de plus en plus performant, efficace, grâce au cerveau, grâce à ceci, grâce à cela, etc.
0: Par les athlètes,
1: c'est démentiel.
0: Notamment.
1: Exactement, on va en faire à nouveau l'objet d'une performance et de fait de faire impression. Voilà. Il y a peut-être un concept central qui me semble être intéressant, donc dont on n'a pas encore parlé dans le livre, dont on n'a pas encore parlé entre nous là, excusez-moi, dans le livre j'en parle dès le début. Donc, c'est un gros mot, c'est un mot un peu bizarre, mais qui me paraît nécessaire, c'est le mot de qualitatisation.
0: Oui, tout à fait. Vous insistez beaucoup là-dessus.
1: Voilà, je pense que c'est important parce que une qualité, c'est quoi ? Une qualité, c'est ce qui ne peut pas être quantifié. Sinon, c'est pas une qualité, si ça peut être quantifié. Ouais. Oui, c'est soit une quantité, soit une qualité. Et donc, une qualité, ça suppose, encore une fois, un acte de foi dans quelque chose qui ne peut pas être quantifié. Donc, qui est libre, qui est juste la liberté ou la dignité. Mais il faut vraiment un acte de foi. Ça peut pas être quantifié. Hein. Sauf que, comme on est dans un monde où on a refoulé notre sens de la transcendance, on ne croit pas qu'il y ait quelque chose de plus grand, donc on s'est auto-réduit, en fait, à des objets, on ne peut pas y croire à ces qualités. Néanmoins, un humain, comme je vous le disais, ne peut pas vivre sans le désir d'être. Et le désir d'être autre chose que sa simple composition. Il va avoir une histoire, etc., etc. Donc, il ne peut pas se passer de qualité, mais en même temps, il s'est rendu... Comment on dit, il a fait en sorte de ne plus pouvoir croire à aucune qualité. Donc, qu'est-ce qui lui reste ? Faire semblant de croire à des qualités. Parce que sinon, c'est trop monstrueux. D'où le mensonge moderne, qui est le mensonge fondamental. C'est de faire tout le temps semblant. Tout le temps semblant. Et le problème, enfin, le mécanisme...
0: Dans un monde où on vante l'authenticité, hein, c'est paradoxal. Vous savez que c'est la qualité qui est recherchée en ce moment. Cette femme est authentique, cet homme est authentique. C'est fou quand même. Oui.
1: Mais c'est normal, parce que c'est inversement proportionnel. Notre incapacité à croire à l'authenticité se traduit par le fait d'exhiber l'authenticité comme sorte de mot. C'est authentique. Parce qu'à la fois, c'est notre désir le plus profond. Mais comme on est incapable de vivre l'authenticité, on en fait... de l'exhibition, on la porte à l'extérieur. Oui. Exactement. Oui. Et donc, toute la question est qu'on a mis en place des mécanismes, et c'est le cœur de l'industrialisme, des mécanismes industriels de création de fausses qualités, de production de fausses qualités. Et c'est à partir de là où je déploie dans l'art, dans tel domaine. Et là, il y a quelque chose de très pervers et de très subtil. Je disais qu'il y a des seuils d'impression. L'idée... c'est d'atteindre un seuil d'impression, par exemple des millions de vues sur Internet. Et le fait qu'on prononce le mot million, ça fait impression, ça vous fait impression. Et cette impression, elle qualitatise, c'est-à-dire elle crée une qualité pour, par exemple, le YouTuber qui va être connu parce qu'il s'est filmé en train de se casser la figure, on ne sait pas pourquoi. Et cette qualité, donc quelque chose qui semble ne pas être quantifié, alors que ça vient d'une quantité de vues, hein. Mais cette qualité... c'est pareil pour l'art, on va penser comme si c'était quelque chose d'incroyable alors que c'est juste une quantité spéculative. Immédiatement, quand cette qualité est faussement créée, quand elle est créée, c'est un individu ou une chose ou tout ce que vous voulez est pourvu de caractères qui semblent être transcendants. Ça devient une star. Et ce qui est fou, c'est que à ce moment-là, ce type qui est devenu connu parce qu'il s'est cassé la figure en se filmant sur Internet, il va pouvoir vous parler de bioéthique, de laïcité, de démocratie, de tout ce que vous voulez. Parce que comme il aura été qualitatisé, d'un seul coup, il acquiert la légitimité de vous parler de tout et de n'importe quoi au nom de cette qualité. Indéniable, indiscutable, etc. Donc, dans un monde...
0: On pense à des influenceurs qui sont très très nombreux à l'heure actuelle. Il y en a au Québec. Là.
1: C'est ça.
0: Voilà, qui gagnent en popularité grâce au nombre de vues ou au nombre d'abonnés et qui se mettent à interviewer des politiques, par exemple, qui ont accès au pouvoir.
1: C'est ça.
0: Voilà.
1: Ça crée des qualités. Oui. C'est-à-dire, ça crée de la fausse qualité dans un monde où on est quand même humain, donc on a besoin de qualité, mais on ne croit qu'à la quantité. Ben, il y a des seuils d'impression et une caractéristique des impressions. C'est qu'une impression forte, comme quand on a un coup de lumière d'un seul coup très fort, qui est quantitative, ça vous rend aveugle sur l'origine même de cette lumière. C'est-à-dire que c'est le fait de faire une impression extrêmement forte, ça fait comme une sorte de traumatisme qui vous fait oublier d'où ça vient. Ce qui fait que d'un seul coup, il semble que cette star, vous prenez n'importe qui est une star, c'est vraiment la divinisation des stars, ben on la vénère, on ne sait plus pourquoi on la vénère. C'est peut-être en partie pour son talent, mais c'était ancien, en tant que musicienne, ou en tant que ceci, ou en tant que cela. Mais in fine, ça n'a pas trop tant d'importance que ça. Vous allez avoir des gens qui sont juste des stars, sans qu'on sache pourquoi ce sont des stars. On l'a vu avec
0: les Kardashian, les Hilton auparavant, Paris Hilton, c'est un phénomène qui existe
1: exactement.
0: Depuis au moins une trentaine d'années, c'est la célébrité
1: exactement.
0: Pour la célébrité.
1: Ouais. Exactement. Ouais. Ça, c'est un phénomène, on pense que c'est tout à fait nouveau comme phénomène. C'est un phénomène qui est le symptôme, ça, il faut vraiment le réaliser, c'est le symptôme du manque de transcendance. Ouais. C'est-à-dire de
0: on
1: notre y revient
0: incapacité
1: toujours, hein. à... Eh bien oui, c'est l'angoisse du vide. C'est-à-dire, on ne fait pas face à l'angoisse du vide. Vous savez ce que disait Jacques Lacan, le psychanalyste ?
2: Oui.
1: Il disait quelque chose de très étrange, et en fait, moi, m'a fait longtemps réfléchir, et dans ce livre, j'en parle un peu. Il disait que l'angoisse est la seule émotion qui ne ment pas. Eh bien oui, parce que c'est pas l'anxiété, l'angoisse. Je le distingue bien dans le livre. L'anxiété, c'est ce truc frileux qui vous paralyse, vous savez plus quoi faire. Non, l'angoisse, c'est vraiment le sentiment natif. C'est une sorte de frisson devant le vide, devant le comment dire, vous voyez la vérité du monde, vous êtes jeté dans le monde, vous voyez que le monde est incomplet. Et si vous faites face à ce vide, à cet horizon, vous en faites quelque chose d'ouvert, c'est ça le sentiment mystique, et c'est ça qui était proposé au monde moderne et qui n'a pas été assumé. Du coup, vous le refoulez, ce vide, pour ne pas le voir parce qu'il vous fait trop peur, il vous donne le vertige. Au lieu de vous donner de la force, si vous l'assumiez, ben, vous essayez de le remplir d'argent, c'est le capitalisme, de vues sur Internet, de tout ce que vous voulez, de divertissement, etc. Vous le remplissez, vous le remplissez. Le problème, c'est que plus vous remplissez, en réalité, plus vous le creusez, ce vide, au point où il devient insupportable. C'est-à-dire, plus vous refoulez votre angoisse du vide, au lieu de l'assumer, plus ça va remonter dans une sorte d'anxiété frileuse qui vous paralyse. Et notre monde est un monde qui est de plus en plus paralysé pour cette raison.
0: Oui, c'est un monde guerrier aussi. Hein. Il reste quelques minutes à cet entretien, 8 minutes 24 secondes pour être très précise. Raphaël Yogier, malheureusement, wow. Parce que c'est passionnant quand même. On est à moins d'un an des élections présidentielles en France. On a vu les manifestations qui ont eu lieu plus tôt en mai en Angleterre. Ce personnage d'extrême droite, anti-islam, anti-immigration, Tommy Robinson, qui réunit des foules. On le voit ce qui se passe aux États-Unis. Il y a aussi un discours guerrier, multiplication des guerres, des conflits, crimes de guerre impunis, des hommes de pouvoir, on parle de Poutine, on parle de Trump, on parle de Netanyahou, qui semblent agir en toute impunité. Alors la question est vaste là, mais j'ai envie de vous demander, qu'est-ce qu'on peut faire pour contrer ce mouvement-là? On est nombreux à se sentir impuissants, à vouloir un monde plus harmonieux, plus fait de paix, plus fait effectivement d'une certaine transcendance, d'un rapport à la spiritualité, à la nature, à l'écologie. Raphaël, qu'est-ce qu'on fait? Quelles sont les clés pour créer du sens, pour engendrer un mouvement, pour aller à l'encontre de cette machine implacable qui est en train de s'imposer, là? On a l'impression.
1: Ben d'abord, il faut comprendre d'où ça vient.
0: Ouais.
1: On ne peut pas ne pas faire le diagnostic. Vous vous souvenez, tout à l'heure, je vous ai dit, nous sommes comme emprisonnés dans une sorte de parc d'attractions. On est dans le Grand 8, on veut descendre, on n'en peut plus, ça va trop vite. D'ailleurs, on parle de plus en plus de manger lentement, de faire des choses plus lentement. On n'y arrive pas, mais on parle de plus en plus ce genre de choses. Ça veut dire qu'on veut vraiment descendre, mais on n'y arrive pas. Et à un moment donné, on n'en peut tellement plus qu'on descend. On est dans le parc d'attractions, hein. Et si on est français, on va se réfugier dans le village d'Astérix, qui est en fait au milieu du parc d'attractions. Qui est le parc d'attractions? Autrement dit, c'est ça l'identitarisme. L'identitarisme, c'est le refuge, ce que j'appelle des rétro-utopies. C'est le refuge dans une utopie, quelque chose qui n'existe pas, mais qui dans un passé qui n'a jamais existé. On se réfugie dans l'identité. L'identité, c'est quoi? C'est encore une autre manière de refouler la transcendance. C'est la tradition sans transcendance, c'est la religion sans transcendance. Donc, il reste plus, puisqu'elle n'a plus de valeur positive, qu'on croit plus en Dieu, qu'on croit plus en ceci, en cela, etc. Il ne reste plus que la mise en spectacle même de la religion. Donc, la mise en spectacle de l'identité, la mise en spectacle de notre propre identité. Et le spectacle, ce qui fait partie du spectacle, c'est la guerre. Et on voit partout une façon de se divertir de soi qui passe par la guerre identitaire. C'est monstrueux. C'est le dernier moment de l'industrialisme. C'est l'industrie même de l'identité. L'industrialisation de l'identité à l'échelle planétaire. Oui. Planétaire. C'est fou. C'est-à-dire que les mêmes qui font la guerre les uns contre les autres, se font la guerre pour les mêmes raisons. C'est-à-dire qu'ils sont pareils, ils sont symétriquement pareils. Les chrétiens archi-fondamentalistes, les sionistes, israélo-judaïques qui veulent défendre leur terre, les terroristes en face qui peuvent être des terroristes islamistes, etc., ils se ressemblent comme deux gouttes d'eau. Mais comme deux gouttes d'eau, ils sont dans les deux cas, contrairement à ce qu'on pourrait croire, dans le manque de foi. Ils sont dans le manque de foi, parce que lorsqu'on a véritablement la foi au sein même d'une religion, on a un sentiment d'être justement dans un rapport tellement érotique et qui vous comble à ce que vous appelez le divin, quel que soit ce que vous appelez le divin, ça peut être justement la liberté pure, que vous n'avez pas besoin de démonstration et encore moins de démonstration de violence extérieure. Lorsque vous avez besoin de démonstration de violence extérieure, c'est quand, au fond, vous n'y croyez plus, mais vous ne supportez pas même de savoir que vous n'y croyez plus. Donc vous vous éblouissez, vous vous aveuglez par des actions qui peuvent aller jusqu'à l'action terroriste ou par des actions qui peuvent être des actions sécuritaires lorsque vous n'allez pas jusque-là à l'échelle de l'État français. La laïcité française, que malheureusement, parfois au Québec, on imite un peu trop. La laïcité française, c'est devenu, c'est plus de la laïcité. La laïcité, c'est fondée sur la liberté de culte, d'expression, etc. C'est devenu une sorte d'hygiénisme identitaire, ciblé. Justement parce qu'elle n'a pas confiance en elle, cette laïcité. Quand on a confiance en ses propres principes, on n'a pas besoin de faire violence aux autres. On n'a pas besoin de on se retranche pas, on se réduit pas pornographiquement, on réduit pas les autres à des objets. On n'a pas besoin de se venger. On voit bien que la politique américaine aujourd'hui, son ressort principal, c'est une politique de la vengeance. Oui, vous avez absolument parlé de Nietzsche. Nietzsche, il avait un terme pour ça, encore mieux que le mot vengeance, c'est ressentiment. Aujourd'hui, les États-Unis sont pris dans une logique du ressentiment. Et une partie de l'électorat américain est pris dans une logique de ressentiment vis-à-vis d'une autre partie des Américains. Et on éprouve une sorte de ressentiment général des uns contre les autres. On a le sentiment que notre identité nous est arrachée par des étrangers ou par nos voisins intérieurs, extérieurs. C'est pas possible. Ça, c'est un problème intérieur. C'est le problème, c'est lié, c'est un problème métaphysique, au sens le plus concret du terme. Mais nous le traduisons comme si en problème social, en problème économique, en problème ceci, en problème cela. Mais c'est pas vrai. Le fond du fond, c'est qu'on n'arrive pas à sortir du parc d'attractions.
0: Je laisse un silence ici. Bon, parce que, en fait, comment retrouver la foi, hein? C'est la question. La foi débarrassée de la religion, on s'entend là, pour les gens qui nous écoutent. Pour vous, la foi n'a rien à voir avec la religion, l'organisation de la religion, le dogme religieux. Comment on fait pour la retrouver, la foi, en nos valeurs, en notre... Retrouver la confiance, Raphaël Yoshi. Et vous n'avez même pas 2 minutes pour répondre à cette question.
1: Déjà pour moi, je ne vais même pas aller dire que ça a à voir, que ça n'a pas à voir avec la religion. Pour certains, ça peut avoir avec la religion.
0: Absolument,
1: pour
0: vous avez raison. Vous avez raison.
1: La foi, ça a à voir avec la jouissance. C'est un terme positif, c'est pour ça que je parle d'érotisme. Ouais. Ça a à voir avec le désir d'être au-delà de soi. Donc c'est une vision positive. La foi, c'est lorsqu'on n'est pas plongé dans ce que j'appelle la dépression mythique. C'est-à-dire l'incapacité à se raconter le matin positivement lorsqu'on se lève. Donc la foi, elle s'éprouve dans le désir et dans le plaisir que l'on éprouve à faire du bien aux autres. On peut pas être généreux, donc ouvert vers l'autre, si ça nous donne pas du plaisir, si on se contraint. On ne peut pas. C'est pour ça que l'écologie ne marche pas aujourd'hui, parce qu'on semble se contraindre. Donc c'est la foi, elle ne vient pas parce qu'elle est décrétée et qu'on va créer du sens. Moi, je déteste cette expression « créer du sens », etc.
0: Pardon, je l'ai utilisé.
1: Non, c'est pas grave. Je veux dire que le sens, il s'auto-produit lui-même lorsque vous éprouvez du plaisir à être généreux, à faire du bien à autrui, et donc dans une forme de pratique. C'est-à-dire, vous pratiquez la foi, mais elle ne se décrète pas. Aujourd'hui, on veut tout décréter justement par manque de foi. Mais nos concitoyens, les gens de par le monde, ils ont déjà ce désir. Ce désir, il existe. Il suffit de l'amplifier.
0: Mais voilà, il suffit de l'amplifier. Amplifions-le.
1: Amplifions-le,
0: Raphaël Liogier. Quel plaisir. Quel plaisir. Hein. Vous avez été trop rare sur nos ondes au cours des dernières années. C'est un peu par notre faute. Je souhaite que l'on se retrouve plus régulièrement au cours des prochaines années. Raphaël Liogier, cet ouvrage.
1: Moi aussi.
0: Success. Voilà, c'est réciproque. Success. L'industrialisation du mensonge est paru au Lien qui libère. Il est disponible au Canada. Excellente fin de journée à Paris. Merci énormément de nous avoir accordé cet entretien ce soir. Et portez-vous bien, Raphaël Liogier.
1: Sinon, c'est un plaisir réel, vraiment.
0: Oui. Merci vraiment. Merci à vous.

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4: Rebecca Kwan, voici les informations. La Colombie-Britannique a annoncé des mesures pour limiter les risques de nouveaux feux de forêt au moment où des centaines de brasiers brûlent dans la province. L'utilisation récréative de véhicules hors route, comme les motos et les véhicules tout-terrain, est temporairement interdite sur les terres publiques dans certaines régions. Les autorités poursuivent leur enquête sur les causes de l'incendie de Bald Range, qui a forcé plus de 20 000 personnes à fuir les flammes. Annie Véro a préparé ce qui suit.
5: Les gens ont peur aussi, c'est effrayant. Donc,
6: Véronique Schmout fait partie des milliers de personnes qui ont dû évacuer leur domicile en raison du feu de Bald Range qui s'est déclenché dans l'Okanagan vendredi soir.
5: Je pense que ça va prendre quelques jours avant de tout réaliser.
6: Le feu qui s'est propagé très rapidement a amené la Colombie-Britannique à déclarer l'état d'urgence provincial samedi. Le ministre des Forêts affirme que la violence et l'agressivité du feu de Bald Range constituent une première dans l'histoire de la province.
7: We could have put 1,000 more helicopters.
6: Ravi Palmer estime que des ressources supplémentaires n'auraient fait aucune différence devant l'intensité des flammes. Il ajoute que la Gendarmerie royale du Canada mène actuellement une enquête sur les causes de l'incendie qui reste inconnue pour l'instant.
7: We are preparing for the worst and hoping for the best.
6: Ravi Palmer affirme que la province se prépare au pire. De la foudre sèche est prévue dans les prochains jours, ce qui pourrait compliquer le travail des pompiers forestiers qui doivent faire face à des températures élevées et à des conditions sèches. Le ministre fédéral de la Défense, David McKenzie, affirme que l'armée est prête à intervenir si la province le demande. Ici Annie Véro, Radio-Canada, Vancouver.
4: Négociations commerciales avec les États-Unis, Ottawa redouble d'efforts cette semaine pour tenter d'arriver à un accord qui lui éviterait de nouveaux tarifs commerciaux. Mais les partis d'opposition redoutent ce que les négociateurs canadiens pourraient offrir aux Américains. Anne Levasseur.
8: Good morning, everyone.
9: Pendant que le Canada négocie à Washington, à Hamilton, le ministre des Transports annonce 100 millions de dollars pour soutenir les travailleurs de l'acier en facilitant le commerce intérieur.
8: Nous allons appuyer les travailleurs de cette industrie jusqu'au bout.
9: Sans commenter le détail des discussions avec les États-Unis, le ministre McKinnon croit que la stratégie canadienne est la bonne.
8: Nous cherchons à conclure une entente qui adresse l'ensemble des enjeux.
9: Même son de cloche en Mauricie, où se trouvait François-Philippe Champagne.
10: Ce qui compte, c'est d'être à la table des négociations. Ce qui compte, c'est de défendre l'intérêt des travailleurs de l'industrie canadienne.
9: Mais pendant que les ténors du gouvernement de Mark Carney défendent son approche, l'opposition tape du pied. Et François Blanchet, chef du Bloc québécois, suivi du chef conservateur Pierre Poilievre.
11: À chaque fois que M. Trump fait des menaces, les négociateurs canadiens marchent à genoux jusqu'à Washington pour essayer de minimiser les dégâts.
12: On est dans le pire des cas maintenant, où M. Carney a fait une concession après l'autre, avant même d'arriver à la table de négociation.
9: Alors que le ministre Dominique Leblanc entame un nouveau séjour à Washington, le ton devrait toutefois rester ferme des deux côtés de la table. Geneviève Dufour, de l'Université d'Ottawa.
13: Franchement, le ton est assez dur et c'est bien la raison pour laquelle on est toujours en négociation.
9: Équipe Canada a maintenant moins de 10 jours pour obtenir des résultats et éviter l'imposition des nouveaux tarifs de 50% qui s'appliqueraient à tout un éventail de produits canadiens. Issa Levasseur, Radio-Canada, Ottawa.
4: Le verdict est tombé au procès du Montréalais Luciano Frantolin, accusé d'avoir tué sa fille de 9 ans dans l'État de New York. Il est déclaré coupable de meurtre au second degré. Le jury américain l'a aussi condamné d'avoir caché le corps de sa fille après le meurtre. Les précisions de Jean-François Thériault.
14: Selon un contact de Radio-Canada qui était présent lundi au palais de justice d'Elizabethtown, le jury aura pris environ une heure pour déterminer que Luciano Frantolin était bel et bien coupable du meurtre au deuxième degré de sa fille Milina et d'avoir dissimulé son cadavre. C'est donc un verdict expéditif pour un procès qui aura duré un peu plus de 3 semaines. La poursuite a terminé sa preuve vendredi et la défense a choisi de ne présenter qu'un seul témoin. C'est donc dire que Luciano Fratellin lui-même n'a pas témoigné pour sa défense. Rappelons que c'est le père qui avait signalé à la police la disparition de sa fille en juillet 2025, alors que les deux revenaient de vacances passées aux États-Unis et étaient en direction de Montréal. Selon la preuve de la poursuite, Fratellin a amené sa fille dans un milieu boisé et l'a noyée dans un étang. Il a ensuite dissimulé son corps sous une roche. Luciano Fratellin connaîtra sa sentence le 14 octobre prochain. Il risque une peine de prison à vie. Ici Jean-François Thériault, Radio-Canada, Montréal.
4: En terminant, la santé mentale des adolescents se détériore au Québec, selon des données de Tel Jeune. L'organisme a dévoilé les résultats d'une enquête menée auprès de jeunes de 12 à 17 ans, qui conclut notamment que les jeunes filles et les membres de la communauté LGBTQ+, sont les groupes les plus vulnérables. La psychologue et titulaire de la chaire de recherche du Canada, Marie-Claude Geffroy, indique que ces constats s'inscrivent dans une tendance observée à l'échelle du pays.
15: On voit une augmentation des idées suicidaires, des tentatives de suicide, des sentiments dépressifs et anxieux chez les jeunes. Donc, on voit ça au Québec, on voit ça au Canada, ailleurs dans le monde. Ça se traduit aussi par une augmentation des consultations, entre autres médicales, et dans le rapport de tels jeunes, des appels ou bref, des prises de contact des jeunes envers tels jeunes.
4: L'an dernier, 50 000 adolescents et 10 000 parents ont fait appel au service de tels jeunes. C'est ce qui conclut les informations. Merci d'être à l'écoute.

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0: Aujourd'hui, les paysages humains de la Gaspésie dans le très beau documentaire L'Aventurine. On en parle avec le réalisateur Carlos Ferrand et le producteur Nicolas Paquet. Bonjour.
1: Bonjour.
2: Bonjour.
0: Les citoyens peuvent-ils influencer la transition écologique par la démocratie participative? Gabrielle Lamontagne-Allée a fait le test du terrain. Bonjour.
3: Allô.
0: La ruée vers l'ordure. Voyage au pays de la rudologie avec Simon Paris-Poupard. Bonjour.
2: Bonjour, Catherine.
0: Produire du lait en laboratoire, fiction ou quasi-réalité, c'est la mission de nos agents doubles Magali Simargaldès et Alexis Bouliane. Bonjour.
2: Salut.
3: Bonjour.
0: Feu vert, c'est parti.

0: Les annonces d'automobiles sont partout à ce temps-ci de l'année, mais nouveauté cette année, on commence à voir des véhicules électriques chinois faire leur entrée sur le marché. Et ça change un peu la donne. On a lancé la question sur les réseaux sociaux de Radio-Canada Environnement. Qu'est-ce que ça vous inspire, cette arrivée des véhicules électriques chinois? J'ai vraiment été frappée d'avoir des auditeurs très bien documentés et très enthousiastes, comme Élise qui dit « Je crois que ce sera la victoire du véhicule électrique, enfin. » BYD, je ne sais pas si on dit BID, vise 20 concessions au Canada, dont une à Montréal. Une firme a déjà été mandatée pour trouver des lieux stratégiques. L'infrastructure est prête, il y a beaucoup de bornes rapides. Ces véhicules se chargent très rapidement. Rien à voir avec mes expériences de 2016, lorsqu'il fallait tout prévoir et calculer. J'ai vraiment hâte. Alexandre dit « J'ai passé un mois en Chine l'an dernier et j'étais vraiment excitée de voir la quantité et la qualité des véhicules électriques de marque chinoise. Je suis vraiment très content qu'ils soient bientôt disponibles au Canada. » Julie, « J'arrive de France, il y en a vraiment beaucoup là-bas. Ce sont de très beaux véhicules. J'ai discuté avec un ingénieur qui m'a dit que ces véhicules sont de grande qualité. Disons que ça m'a beaucoup surprise. » On va faire le tour de la table. Personne ici est très, très véhicule tout court, comme Magali, qui est plus véhicule vélo électrique de ce temps-ci.
1: Eh oui, j'ai mon nouveau vélo électrique depuis quelques semaines et je l'adore. En fait, je suis mitigée parce que je crois que c'est une bonne chose d'avoir des véhicules plus abordables, là, au-delà d'être électrique. À chaque fois que je vois des annonces de véhicules, ça me semble tellement cher. Mais d'un autre côté, lorsque la voiture est chère, ça encourage économiquement à ce qu'il y ait plus d'options de transport en commun qui sont moins chères. Donc, je me dis, est-ce qu'on peut potentiellement retarder un peu ou enlever une certaine pression à développer des infrastructures de mobilité plus communes? Donc, je me questionne. On reste quand même dans le paradigme de la voiture
0: solo. De la voiture solo, souvent. Simon Paris-Poupard?
2: Oui, mais j'irais dans le même sens. C'est ce qu'on appelle le paradoxe de Jevons, l'effet rebond qu'un auteur comme Philippe Biwix dans L'âge des low-tech a expliqué. C'est-à-dire, si on diminue le coût, on ne change pas le système. Puis pour moi, c'est ça le risque avec l'avènement de ces véhicules-là.
3: On ne fait qu'encourager la consommation supplémentaire.
2: Et voilà.
0: Du côté Nicolas Paquette, qui vit dans le Bas-Saint-Laurent, qu'est-ce que vous pensez de ça?
4: Ben, j'allais aller dans le même sens, en effet.
0: Ah ben,
4: je pense
0: coudonc.
4: Que le mieux, c'est de garder son vieux char. Ce que je vais faire aussi longtemps que possible. Cela dit, s'il y a plus d'options électriques, j'embarque.
0: D'accord. On peut pas être contre le fait de remplacer... Pour ceux qui en ont vraiment besoin,
4: exact.
0: De remplacer une auto-essence en fin de vie contre une auto-électrique moins chère. Là, j'espère que là-dessus, je vais un peu vous rallier.
1: Oui.
0: Quand même. Gabrielle Lamontagne-Allée?
5: Ben moi, je vois ça arriver avec une certaine curiosité, même si je suis pas non plus ce qu'on peut qualifier de fille de char. mais ma curiosité est plus au niveau de la durabilité dans le temps. Non, je remets vraiment pas en doute la qualité de ces véhicules-là, mais il y a même des véhicules électriques luxueuses qui arrivent ici, qui ont des enjeux avec les hivers québécois dans la conception, la résistance aux conditions ici, le sel d'épandage et tout. Donc moi, c'est ça qui va m'intéresser, c'est de voir comment ces voitures-là vont se débrouiller.
0: Alors, il y a un auditeur qui se posait les mêmes questions que toi, Benoît. Je ne doute pas de la qualité, j'espère juste que les autos supportent notre météo et le sel de la route. Et Pierre écrit ceci, leurs nouvelles batteries sont fireproof et conservent 90 % de l'énergie à moins 40. Elles durent plus longtemps, ils sont moins chers les véhicules, que demander plus au Québec. Ça vaut vraiment la peine d'attendre pour voir ce qui sera proposé avant d'acheter votre véhicule électrique. Mais il y en a qui invoquent un peu l'argument politique, comme Jean-François, acheter c'est voter, plus néfaste que bénéfique pour l'ensemble de la population. Et il parle, lui, des modèles coréens qui peuvent être une belle alternative, qualité de produit, rapport qualité-prix. Et lui, il va plus loin en disant que ce ne sont pas nos ennemis politiques et économiques, contrairement à la Chine. Il y a des inquiétudes sur les données, on en a beaucoup parlé, les données qui pourraient être communiquées par les véhicules. Liliane dit, les cellulaires, Google, Facebook collectent déjà nos données, donc rien de nouveau de ce côté. Mais des voitures plus performantes, moins chères et qui se rechargent plus rapidement, on ne peut pas être contre ça. J'ai bien hâte d'en voir sur les routes. Merci de continuer à nous écrire, tout le monde.
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7: Il faut que tous les jours, j'aille voir le rocher. Puis je suis persuadé que ce rocher-là m'aide à mieux vivre.
0: ce rocher, on entendait la mer un peu autour, c'est le rocher Percé, qui est vraiment au cœur du nouveau film de Carlos Ferrand. Bonjour, Carlos.
2: Bonjour.
0: Carlos, qui est cinéaste d'origine péruvienne, qui vit au Canada depuis très longtemps maintenant, et qui est documentariste, qui a fait vraiment d'un travail admirable depuis longtemps, et qui nous arrive avec ce regard très intime sur la Gaspésie. C'est Nicolas Paquet qui a produit le film. Nicolas, qui est cinéaste lui-même, et qu'on connaît comme, aussi comme donc, documentariste,

0: Devant Machu Picchu. C'est des lieux sacrés, chargés d'une force tellurique qui est unique. Même s'il y a 10 000 t-shirts, j'ai vécu au Rocher Percé, et on sent cette puissance.
1: Et même s'il y a beaucoup de touristes autour de vous au moment où vous y êtes?
0: Même. Et d'ailleurs, le touriste ne se trompe pas. Ils vont toujours là où c'est beau et formidable.
1: Ouais,
0: le problème, c'est que nous sommes trop nombreux autour. Mais ce n'est pas la photo touriste, c'est la photo rocher qui est magnifique.
1: Ouais. Est-ce qu'on peut dire que c'est presque la force de la géologie de la Gaspésie qui a été une des premières sources d'inspiration?
0: Absolument. Là, c'est un des seuls endroits au monde où on peut marcher sur les roches qui sortent du manteau terrestre. Pas loin de là, au Nunavik, il y a les fossiles qui sont 4 milliards 100 millions d'années, presque le temps où la Terre a existé. Ils sont à fleur de peau de la Terre. C'est extraordinaire. Ouais. Il y a une charge magnétique là, incroyable.
1: D'ailleurs, dans le film, on suit un jeune chasseur de fossiles qui fait devant vous là, une découverte sur une pierre mouillée qui vient d'être cassée.
0: Personne ne nous croit parce que tout le monde pense que c'est arrangé avec les gars des villes. Mais non, il venait de le retrouver, vraiment.
1: Magali?
2: Enfin, j'en ai trouvé des fossiles. Oui. Justement, on est allé sur la Côte-Nord puis c'est une expérience absolument extraordinaire. De craquer une roche et de trouver quelque chose.
1: Une bestiole qui s'est imprimée il y a des millions d'années dans la roche. Alors, Nicolas Paquet, vous êtes, je le disais, documentariste assez engagé vous-même. Qu'est-ce qui vous a donné envie d'embarquer dans cette aventure plus contemplative?
3: D'abord, ça a été le pitch de vente de Carlos, donc qui m'a parlé, entre autres, de ces fossiles du prince de Miguacha, qui est un peu le chaînon entre les poissons et les vertébrés, et qui est sorti des eaux à Miguacha. Mais aussi, il me parlait d'André Breton, puis de toute l'histoire extraordinaire, comment la Gaspésie a influencé. Moi, qui vis tout près, j'apprenais des choses. Je me disais, mais pourquoi on sait pas ça? Je suis un régionaliste combatif, je dirais. Donc, quand il m'a dit, ben, je pense que t'es la personne pour produire le film, j'ai dit tout de suite, go, j'y vais. Et aussi parce que, comme producteur, j'ai envie de découvrir des univers que moi, je n'irais pas voir nécessairement ou que j'ai pas encore exploré comme réalisateur. Mmh. J'ai vraiment appris beaucoup au contact de Carlos et puis de sa démarche créative.
1: Quand on voit le film, on a l'impression que c'est un documentaire écologiste non prémédité. Carlos sourit, je ne sais pas, est-ce que vous êtes d'accord ou...
0: Oui, moi je ne suis pas un influenceur, je suis un influencé. D'ailleurs, dans son rêve, j'ai eu un mot qui est apparu, parce qu'on m'a posé la question avant, et le mot est alertiste. Je suis influencé par les militants et les activistes qui nous donnent l'alerte et qui nous font voir les choses comme il faut. D'ailleurs, Nicolas est un écologiste de premier ordre.
1: Mais justement, est-ce que ça a changé? Est-ce que la présence de Nicolas dans l'expérience de toute la conception du film L'Aventurine, est-ce que la présence de Nicolas a amené justement à chercher des personnages plus engagés, plus militants eux-mêmes?
0: Il l'a influencé tout au long avec sa attitude positive et optimiste et encourageante. D'ailleurs, il triche, il vient de Saint-Alexandre et Kamouraska.
1: Oui.
0: Et là, cette région, on triche parce qu'il a le mot amour à l'intérieur, Kamouraska. Tu vois, alors... Non, il était vraiment très important pour la production du film.
1: Alors, Nicolas Paquet, dans votre cas, est-ce qu'on peut dire que c'était un peu plus prémédité que je semble croire en voyant le film?
3: Ben, pas tant que ça. C'est un film Carlos m'a présenté le scénario, sa proposition. Puis oui, il y avait déjà des gens qui sont des amoureux du territoire.
1: Oui.
3: Mais c'est vraiment dans le discours puis dans l'assemblage de tout ça où là... On n'avait pas le choix, c'était là. Ces gens sont plus que des amoureux, ce sont des protecteurs du territoire, mais de façon justement pas militante, peut-être à part Bilbo qui slameur, donc dans ses mots, c'est clair le discours, mais les autres, c'est qu'ils nous dévoilent des beautés. On parle des fossiles, on les agate, les trucs qui... On marche dessus, mais si on les voit pas, c'est ça, c'est Lucie Lagueux qui dit, si on le sait pas, on le voit pas. Et je pense que c'est une clé du film. Là, on voit cette plante qui prend 200 ans à parcourir un mètre, puis on dit « Wow, mais elle est là, je la connaissais pas, c'est formidable. »
1: Oui, la force du temps, c'est très présent dans le film aussi, l'importance de laisser le temps faire son œuvre dans la nature. Il y a

0: Il y a plein de choses comme ça qui sont infusées, là, qu'on reçoit sans que ce soit un discours militant. Mais est-ce que justement, Carla, c'est pas des gens qui, par leur mode de vie, finalement, deviennent des militants plus que par leurs paroles?
1: Moi, ce qui m'intéressait, c'est de trouver des gens qui pouvaient transmettre leurs connaissances. Mm-hmm. C'était ça fondamental. Et autour de la nature. Alors, tout le monde dans les films nous apprend des choses. Enfants, jeunes, militants et pas militants.
0: Et ça, c'est intéressant parce que vous avez tenu à ce qu'il y a beaucoup d'enfants qui sont en situation, justement, de transmission. On va écouter un petit extrait, d'ailleurs, qui nous amène du côté du regard d'un enfant.
2: Un marais salé, c'est tellement plein de vie. On sent le soleil chauffer. Puis là, il y a toutes sortes d'odeurs. Les plantes poussent rapidement dans un marais salé et se décomposent aussi.
3: C'est comme une histoire d'amitié.
4: Ouais.
3: C'est la terre qui se prend pour de la mer, puis...
4: La mer qui se prend pour de la terre.
3: Exactement.
0: C'est la petite Philomène.
1: Elle est merveilleuse.
0: Avec la cousine de sa mère, si je me rappelle
1: oui.
0: bien. Hein? Et... Qu'est-ce que ça apportait, justement, cette présence des enfants? Ils parlent pas tant que ça, les enfants, mais ils sont là beaucoup. C'était quoi l'importance?
1: Dans le film, nous avons une chanson de Plume qui s'appelle Chansonnette, dans laquelle il dit « C'est dommage qu'on perd le regard que les enfants ont sur la vie ». Et ça résume un peu le film. On essaye, c'est un road movie à la recherche de cette fraîcheur.
0: Donc, les enfants sont là pour nous rappeler que nous aussi, on devrait essayer d'avoir ce regard.
1: Les enfants sont là comme les animaux et comme les adultes, très importants. C'est des personnages très importants pour le film.
0: Ouais. Nicolas Paquet, qu'est-ce que c'est pour vous qu'on doit retenir là? Si on regarde l'aventurine, qu'est-ce qu'on doit retenir dans notre rapport je vais y aller large, dans notre rapport à la vie?
5: Ben, je pense que, comme vous le disiez, comme Carlos l'exprimait, c'est ce regard d'enfant-là. Je pense qu'on se rend compte que le système nous moule et nous presse à quelque part. Puis il faut créer des moments, justement, où on n'a pas besoin d'aller nécessairement en Gaspésie. Ça peut être dans n'importe quelle région au Québec. Mais ce contact-là, ce moment où ramasser des pierres, c'est comme on n'ose plus faire ça peut-être à moins d'être accompagné d'un enfant, mais c'est un contact avec la nature, c'est redécouvrir le merveilleux dans ce qui est petit et lâcher nos écrans, lâcher notre véhicule, notre nouveau véhicule électrique
0: chinois
5: pour
0: ou pas.
5: Marcher, fouler le ouais. sol comme tel.
0: Ouais, se rebrancher carrément dans le vivant. Le film L'Aventurine a gagné à Gaspé tout récemment le Grand Prix du jury et le Prix du public du festival Vue sur mer. Et il va y avoir beaucoup de projections. Le film vient de prendre l'affiche ce vendredi, mais il va y avoir beaucoup de projections dans plusieurs villes. Est-ce que vous allez accompagner le film, Carlos?
1: Oui, ça va être vraiment agréable.
0: Et vous avez déjà comme ça mené une couple de projections avec des rencontres. Qu'est-ce qui frappe les gens? Qu'est-ce qui émane comme question, comme réflexion?
1: Les gens sont contents de voir célébrer une région qui normalement est appelée région seulement, comme si Montréal n'était pas une région. Alors, et c'est ça qui est merveilleux de cette péninsule. Il y a 90 000 habitants, il y a grande comme la Belgique, il y a beaucoup de place pour la nature. Et les gens sont très autonomes. On entre dans une maison, ils ont tout.
0: Ouais.
1: Ils sont habitués à dealer avec tout ce qui les entoure. Même si l'Amazon arrive et continue à avoir tous les outils à la maison.
0: Donc, il y a une grande force d'autonomie qui s'est développée.
1: Une grande force d'autonomie et de résistance aussi, politique, importante.
0: Ouais.
1: Qui fait un peu, disons, la tradition gaspésienne de se voir mettre de côté un peu toujours les parents pauvres de Québec, les régions éloignées, pauvres, plein de préjugés. Et c'est une raison d'une richesse, une région d'une richesse extraordinaire, non? Magique aussi.
0: Magique.
1: Laissez-moi le dire, puisque je suis péruvien.
0: C'est vrai que ça a été souligné, il y a une dimension presque du réalisme magique dans le film aussi.
1: Oui, nous avons eu une arme secrète, Michel Giroux, qui est le monteur avec qui je co-réalisais le montage. Il nous a invités, il m'a invité à rencontrer une amie à lui, Marie-Claude, qui est une poète, qui a lu Les Lames du Tarot. qui apparaissent dans le film à cause de Breton. Et ça, ça a fait baigner le film en acceptant le hasard, les rencontres fortuites et la magie qu'on retrouve sur le chemin.
0: Et la musique aussi, il y a le chœur Les Voyous qu'on retrouve sur la plage, au bord de la mer. Alors c'est vraiment dans ce sens-là un film documentaire d'une forme assez poétique. Nicolas Paquet, le militant engagé n'a pas trop de regrets de s'être lancé dans l'aventurine?
5: Non, aucun regret. Je pense que le discours écologiste doit être présent un peu partout et aussi prendre des formes nouvelles. Et là, on est dans quelque chose, Carlos dit souvent, c'est pas un film sur le monde tel qu'on voudrait qu'il soit, c'est un film tel que le monde est présentement. C'est un film qui nous montre comment on peut agir bien, correctement, aujourd'hui. Donc, là-dedans, je trouve que... et puis, ce qui ressortait des projections, entre autres, en Gaspésie, les gens étaient fiers. Mais je pense que ça nous rend fiers. Et quand on est fiers, quand on aime, ben on le sait, on protège ce qu'on a.
0: Ouais, ils vont continuer d'autant plus d'être les protecteurs de leur territoire. Merci beaucoup, tous les deux, pour ce film, L'Aventurine. Je le rappelle qu'il vient de prendre l'affiche en salle. Et on l'a pas dit, L'Aventurine, c'est une pierre, hein?
1: Oui.
0: C'est une... Est-ce qu'on peut dire que c'est dans la famille des agates ou c'est
1: oui,
0: pas tout à fait ça?
1: Oui, c'est dans la famille des agates. Voilà. Elle porte chance.
0: Et elle a une très jolie couleur, vous la découvrirez dans le film. Merci beaucoup. Donc, le film vient de prendre l'affiche et il y aura des projections spéciales dans plusieurs villes. Carlos Ferrand qui a signé ce film et Nicolas Paquet qui en est le producteur. Merci à vous deux.
1: Merci.
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0: On veut récolter vos opinions sur les thématiques à prioriser parce qu'on veut agir collectivement sur ces priorités-là dans les prochaines années. Qu'est-ce qu'on veut faire de plus pour la justice sociale, la justice climatique?
1: On vient d'entendre des propos recueillis par Gabrielle Lamontagne-Allée dans le cadre d'un forum citoyen. L'automne dernier, je ne sais pas si vous en rappelez, on a parlé du potentiel de la démocratie participative pour soutenir la transition écologique. Et on avait été emballé dans l'équipe de constater qu'il y a plusieurs villes en Europe qui ont vu des politiques environnementales littéralement prendre forme grâce à des assemblées ou à des conventions citoyennes. Puis on se rend compte qu'au Canada, on voit de plus en plus de mécanismes du genre qui ont au moins un rôle de consultation. Il y en a à Toronto, dans la région de Vancouver, même à Edmonton. Et là, tout près de chez nous, Gabrielle est allée sur le terrain faire un tour à un événement qui s'appelle Traçons demain, dans ce cas-là, un forum citoyen.
2: Oui, exactement. Je me suis rendue à Brossard, sur la rive sud de Montréal, il y a deux semaines, pour assister à un atelier de co-construction qui était organisé dans le cadre de ce forum citoyen qui se déroulait sur deux jours. Et c'est à l'initiative du Chantier pour la transition participative sociale et écologique. Donc ça, c'est un mouvement qui rassemble des citoyens, des organismes communautaires, des institutions de l'agglomération de Longueuil qui, elle, réunit là, 5 municipalités.
1: Oui, c'est devenu gros, Longueuil, sur la rive sud. Là.
2: Ouais, exactement. Donc ce forum, c'est un peu le point culminant pour eux d'une vaste démarche de co-création puis de consultation des citoyens qui a été initiée il y a 3 ans et qui a été grandement inspirée d'une initiative similaire qui existe au Saguenay-Lac-Saint-Jean depuis 2020 qui s'appelle le Grand Dialogue. Grand Dialogue pour la transition socio-écologique aussi. Et donc, dans l'agglomération de Longueuil, l'objectif, c'est d'alimenter les grandes orientations du prochain plan climat, donc 2035 de l'agglomération.
1: D'accord. Et quelle forme elles ont pris ces consultations-là?
2: Donc, dans le cadre du forum, il y avait 2 formules d'ateliers qui étaient privilégiées. Un premier atelier qui s'intitulait « Traçons nos rêves » où on encourageait les citoyens à se projeter dans un horizon 2035, à imaginer à quoi pourrait ressembler leur milieu de vie amélioré par des politiques publiques fortes en matière de transition socio-écologique. Et dans le second atelier auquel j'ai assisté et qui s'appelait « Traçons nos priorités », là, on devait plutôt prioriser les chantiers de la transition. Tout ça à partir de 9 grandes orientations qui avaient été identifiées dans une démarche antérieure du chantier. Donc, parmi celles-ci, protection de l'environnement et de la biodiversité, consommation responsable, mobilité, alimentation et agriculture urbaine et plusieurs autres. Donc, je vous propose d'écouter une des facilitatrices pendant l'atelier.
3: Là, on a discuté de tous les chemins qu'on prioriserait personnellement. Puis là, en ce moment, il faut y aller à court terme, à moyen terme, puis à long terme. On pourrait dire que c'est du plus urgent au moins urgent. Ils sont tous urgents. Mais si on se dit, si on agit sur celui-là en premier, là, il va avoir des effets rebonds sur les autres. Fait que c'est un peu de réfléchir comme ça ensemble. Puis ça va réussir à créer une première vision collective un peu pour le chantier.
1: Oh, c'est pas facile. Est-ce que justement, on arrivait à des consensus autour des tables?
2: Mais ce que j'ai trouvé intéressant avec cette formule-là, c'est que malgré que le public arrivait déjà assez convaincu de la nécessité d'opérer une transition, il n'y avait pas de grand débat sur est-ce qu'on devrait la faire ou non. Le besoin de prioriser des chantiers dans des horizons courts, moyens, long terme, puis d'arriver à un consensus autour de chaque table, amenait nécessairement des dilemmes très déchirants. C'est pas évident de déterminer si c'est plus urgent de lancer des projets de transport structurants, de réduire les inégalités sociales, d'agir sur les enjeux alimentaires.
1: Toutes ces réponses.
2: Créer des aires protégées, c'est ça. Et en plus, il y avait des perspectives très différentes parce qu'on avait autant des citoyens engagés que des employés d'un CI3S, des représentants d'organismes communautaires. Donc, chacun arrivait un peu avec ses chevaux de bataille, ses priorités. Et ça donnait des échanges vraiment riches. Ça forçait le dialogue. Puis je me faisais la réflexion que dans un monde ultra polarisé dans lequel on est en ce moment, où le dialogue se fait de plus en plus rare, c'est très intéressant de créer, de susciter ce dialogue-là. Et j'ai même entendu des participants dire que tel ou tel argument leur faisait revoir leurs propres priorités. Donc, les gens cheminaient en chemin. Voici un petit aperçu.
4: L'éducation populaire, pour moi, ça passe par la première priorité parce que c'est comme ça qu'on va pouvoir être en grosse gang pour être capable de faire bouger les autres choses pour lesquelles on a besoin d'être ensemble pour aller influencer les prises de position.
5: Moi, j'ai mis logement parce que ça a un impact sur tout le reste. Ça a un impact sur les conditions de vie, sur l'alimentation, sur les inégalités, sur tout le reste.
4: c'est pas simple.
2: Ben, parce que ça, c'est comme...
6: ouais. En tout cas, après, je vois qu'on n'a pas le goût de rien mettre dans le long terme, 6-9 ans.
2: Ouais,
6: vous, ça. Soit on veut que ça arrive. Travailler avant 6 ans, c'est trop loin. Je décode ça là, de notre tableau.
1: C'est là qu'on voit que le social et l'écologique aussi sont liés. On le répète souvent. Là, on voit que ces femmes-là sont en train de dire il faut installer la population comme il faut avant même de commencer à régler ces problèmes-là. Justement, les citoyens, c'était qui, là? Qui était là au rendez-vous?
2: Alors, ben, comme je disais, il y avait des gens d'organismes, d'institutions. C'est très diversifié, des militants, beaucoup de maires au front aussi la Rive-Sud qui étaient
1: beaucoup
2: là.
1: De monde.
2: C'était assez tranquille lors de mon passage le premier jour. Je pense que l'achalandage n'a pas nécessairement atteint le niveau espéré par les organisateurs. On parle d'environ 180 personnes qui ont participé à une ou plusieurs activités organisées sur deux jours. On l'avait abordé en octobre dernier. C'est vraiment un immense défi de mobiliser des gens, mais aussi une grande diversité de participants pour éviter d'être en chambre d'écho. C'est d'ailleurs pour cette raison-là qu'il y a plusieurs conventions citoyennes en Europe là, dont on parlait tout à l'heure qui pour des formules de tirage au sort. Donc, c'est un peu à l'image du jury d'un tribunal. C'est vraiment pour rassembler un échantillon plus représentatif de la population. Et là, ben, il faut ensuite engager ces gens-là dans le processus, donc avec des formations, des conférences, pour qu'ils adhèrent au mandat.
1: Ce qui se dégageait l'automne dernier, c'est que les gens qui ont été pigés au sort, ils sont extrêmement surpris sur le coup, mais la plupart avaient un retour très positif sur l'expérience après, puis disaient, ça a transformé ma vie, c'est ça.
2: Ouais.
1: En terminant, qu'est-ce qu'on surveille pour la suite de ce chantier-là sur la Rive-Sud?
2: Donc là, maintenant que le Forum citoyen est terminé, l'équipe va prendre les prochains mois pour compiler les résultats de la démarche. Il prépare aussi un dévoilement de ces résultats-là à l'automne prochain. Le plan climat de l'agglomération de Longueuil doit être adopté d'ici les prochaines années. Donc, ce qui va être intéressant, ça va être de voir comment les préoccupations de la population vont se refléter ou non là, dans ce document phare-là. Donc, comment ça va réellement avoir une portée.
1: Ben, merci beaucoup, Gabrielle Lamontagne.
2: Ça fait plaisir.
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0: vous le rappelle à chaque fois, Simon Paris-Poupard, c'est bien sûr l'auteur du livre « Ordure, journal d'un vidangeur ». C'est d'autant plus important de le rappeler que Simon revient d'une tournée de 10 jours en France pour faire la promotion de son livre qui vient de paraître là-bas, c'est ça?
1: Oui, et sans traduction. Parce que c'était...
0: J'espère bien.
1: Non, mais c'était un questionnement qu'on avait depuis le début.
0: Oui,
1: ouais, ouais,
2: il n'y avait pas de sous-titres.
0: Sans adaptation.
1: Pas de sous-titres. les Français m'ont dit « on finit par comprendre ».
0: On finit par comprendre, ah, d'accord. Oui, c'est vrai qu'il y a des moments où on est dans une langue évidemment plus colorée, plus parlée. Et Simon, en général, l'accueil semble très bon là-bas.
1: Oui, oui, vraiment.
0: Bon, vraiment. Et aujourd'hui, vous avez ramené un mot de France.
1: Oui, la rudologie.
0: La rudologie, c'est ce que vous allez nous faire découvrir aujourd'hui. Oui. Vous savez, je le vous vois là aujourd'hui. Je pense que c'est le retour de la France.
1: Et voilà.
0: Parce qu'on parle de rudologie, ça m'intimide. Simon, tu connaissais déjà ce concept-là, même que oui. Tu l'avais évoqué dans des discussions qu'on avait oui. eues, mais il est vraiment venu d'une théorie française. Alors, explique-nous qu'est-ce que c'est.
1: Oui, bien là, je vais commencer par Jean-Louis Chamard. Jean-Louis Chamard, c'est un expert qu'on a au Québec en gestion des matières résiduelles. Il avait rencontré Jean Gouillet. Jean Gouillet, c'est celui, en France, qu'on attribue la paternité du terme.
0: Ah, d'accord.
1: Rudologie.
0: C'est le père de la rudologie.
1: C'est le père de la rudologie. Il voulait l'implanter ici au Québec, à travers le ministère de l'Environnement, dont Jean-Louis était fonctionnaire, mais le contexte de coupure a fait que le projet n'a pas été retenu. Mais l'idée qui, en tout cas, plaisait beaucoup à Jean-Louis et qui me plaît, moi, bien sûr, là, c'est l'idée de faire de la sociologie du déchet, de lier déchets et classe sociale.
0: D'accord. Faire de la sociologie, ça peut sembler presque un luxe, là, tu sais. Oui. Alors qu'on a l'impression qu'il y a des choses tellement urgentes qu'il faut faire concrètement. Mais en quoi ça peut être utile, de prendre un pas de recul puis de faire de la sociologie?
1: Bien, en fait, là, c'est une experte que j'ai rencontrée, rudologue en France, Camille Dormois, qui m'a expliqué qu'on est passé dans différentes étapes. D'abord, dans la gestion des déchets, il y a eu les ingénieurs qui ont, bien sûr, transformé nos dompes, nos dépotoirs en lieux d'enfouissement technique.
0: Oui.
1: Donc, c'était ce qu'elle appelait, elle, l'ère des ingénieurs.
0: Ah, ben, ça a eu évidemment des grands bienfaits parce que ça a fait que les sites d'enfouissement ont été moins toxiques après ça.
1: Oui, effectivement. Ils ont capté le lixiviol, le jus de poubelle.
0: Brûler le gaz
1: lorsque le méthane s'échappait, on ne réussissait pas à le saisir. Mais ça n'empêche pas que les sites d'enfouissement grossissent sans cesse.
0: Voilà.
1: Et voilà. Donc, après ça, il y a eu, c'était l'âge des psychologues du comportement.
0: Oh,
1: puisque elle
0: intéressant.
1: Dit 2010 à 2020 qu'elle identifie, Camille Dormois, c'était donc les gens qui allaient un peu tester auprès des citoyens et citoyennes les différentes façons de faire, de gérer nos déchets pour modifier les comportements.
0: Ah, c'est vrai.
1: Puis, ouais. Fait que là, ça va être l'espacement des collectes dont on a vécu les traumatismes de Hochelaga-Maisonneuve. Puis, sinon, les puces qu'on va mettre dans certains bacs pour donner des mesures soit punitives ou incitatives pour modifier un peu ces comportements. Et puis, là, on arrive à la rudologie 2020, c'est ce qu'elle pense, c'est-à-dire c'est l'ère des sciences sociales qui aborde maintenant la question du déchet. C'est-à-dire de voir le déchet pour un tout, mais surtout son aspect critique. C'est-à-dire, il critique le déchet, nos modes de consommation.
0: Ah, je comprends.
1: Et le capitalisme.
0: Ce que le déchet dit de nous. Ce qui est un angle que tu as souvent abordé dans tes chroniques, là. Ça t'intéresse beaucoup. Toi.
1: Ben, en fait, j'ai l'impression que je comble ce vide, peut-être au Québec, où la rudologie n'est pas tellement reconnue. Alors, on m'attribue ce terme, mais je ne suis pas comme eux. Eux, c'est un groupe de recherche qui est en train de se créer avec différents chercheurs chercheuses à travers la France qui sont arrimés au Mans. L'Université Le Mans. Donc, c'est ça qu'ils essaient de faire, là, de donner corps à ces recherches pour aider les municipalités à faire ce que moi j'appelle une transition détritique.
0: Bon. Et en quoi cette approche-là, ce que le déchet dit de nous, réflexion sociologique autour du déchet, en quoi ça pourrait contribuer à nous faire progresser?
1: Je crois que le défi, c'est que pour l'instant, ça n'a pas fonctionné. Les autres approches n'ont pas réussi à nous aider.
0: Ben, elles nous ont quand même aidé à faire des progrès, là, je parlais des progrès techniques sur
1: la propreté, oui.
0: Des progrès sur quand même la gestion des matières résiduelles. On a quand même appris à trier puis à recycler un peu. Mais en quoi on n'a pas progressé?
1: C'est qu'on n'a pas... Ce que les rudologues veulent essayer de faire, c'est un changement de paradigme, c'est-à-dire de concevoir le déchet un peu différemment. Puis c'est comme si on reconnecte avec une partie d'antan, les gens qui... au Québec, qu'on appelait les guenillous, entre autres, qui vivaient un peu parmi les déchets. avec les déchets.
0: Ce qu'on voit dans certains pays d'Amérique latine, encore aujourd'hui,
1: en Afrique aussi. Effectivement.
0: Des gens qui vivent carrément à même des déchetteries.
1: Et qui réussissent, sans ce système-là, à bien récupérer les restes. C'est-à-dire sans que ça soit investi fortement en capitaux.
0: Donc, la rudologie viserait à se réattacher aux déchets puis se les réapproprier.
1: Voilà. C'est le terme que j'utilise, se réapproprier le déchet. Puis là-dessus, j'ai un autre chercheur, ce qui s'appelle Julien Schreiby. Schreiby, aussi rudologue, qui lui me dit qu'il veut recréer du lien, de la solidarité à partir des déchets. De la façon qu'on jette et de la façon qu'on s'occupe de nos restes. Puis lui a été dans les déchetteries. Les déchetteries, c'est les écocentres. Puis il a réalisé au début de ses études en rudologie que 10% de ce qui s'est retrouvé était intégralement réutilisable. Puis sans même y retoucher, sans même essayer de les réparer. Puis lui, ça lui a fait réaliser que dans chacune des communes, si les municipalités prenaient la peine, on réussirait à peut-être repartager ces biens-là minimalement.
0: C'est bien beau tout ça, mais en terminant, Simon Paris-Poupard, ça règle pas... Je pensais que l'aspect sociologique de la rudologie allait nous amener à travailler aussi sur l'aspect surconsommation.
1: Oui, mais en fait, c'est qu'en revoyant le modèle, c'est-à-dire présentement, les compagnies qui vont gérer nos restes, autant même le compost que les matières recyclables, vont être dans une logique quand même de croissance. C'est-à-dire ils ont besoin d'un flux de matière pour amener une rentabilité et une rentabilité des usines qu'on met en place. Alors, le but de la rudologie, ça serait de faire un pas de côté puis de se dire, peut-être que ces restes-là, on devrait arrêter de les envoyer, se les réapproprier et d'en faire quelque chose.
0: On a parlé de Tricentris il n'y a pas si longtemps, qui fait un peu ça, finalement.
1: Et voilà.
0: Qui est en train d'avoir des filiales, qui veut moins dépendre du flux de déchets, mais s'occuper de les revaloriser. Alors, c'est une approche un peu rudologue?
1: Oui. Ils se réapproprient le déchet, puis ils ouvrent les écocentres.
0: C'est comme M. Jourdain qui faisait de la prose sans le savoir. On fait de la rudologie à feu vert, finalement, depuis plus longtemps qu'on pense avec ces sujets-là. Mais c'est super intéressant. Merci beaucoup, Simon Paris-Poupard, d'être avec nous.
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4: On va venir placer ça à l'intérieur de l'incubateur qui maintient la température à 37 degrés. Après quelques jours, on va venir regarder ici et on va voir du lait.
5: Donc, c'est vraiment reproduire ce qui se passe normalement dans la vache.
6: Exactement.
0: Reproduire ce qui se passe dans la vache, mais vous l'aurez compris, on est dans un laboratoire. Il y a quelque chose qui donne un petit frisson, que je ne qualifierais pas. Alors, Magali et Alexis se sont penchés sur cette question. Est-ce qu'on va pouvoir, éventuellement, boire du lait qui serait produit en laboratoire? Ton enquête en une phrase, Magali?
6: Mais l'agriculture cellulaire, ou devrait-on dire l'alchimie des temps modernes?
0: Mm-hmm. Alexis, ton enquête en une phrase?
7: Un bon verre de cellulet, quelqu'un?
0: De cellulet? Parce que c'est un peu comme ça qu'il s'appelle. Alors, qu'est-ce que c'est l'agriculture cellulaire, Magali?
6: Bien, l'agriculture cellulaire, c'est l'idée de faire des produits animaux sans animaux, comme par magie dans des laboratoires. Évidemment, c'est pas de la magie, là, c'est de la biochimie, c'est de la chimie, c'est très, très complexe. On en a beaucoup parlé en 2013. Je sais pas si vous en souvenez, le fameux premier hamburger cultivé en laboratoire qui avait fait les manchettes pour son prix exorbitant, près de 330 000 $ américains pour une boulette de hamburger. Et finalement, c'était pas très convaincant au niveau du goût et de la couleur. Mais depuis, ça a continué de se développer. On peut trouver du poulet de laboratoire, du saumon de laboratoire.
0: Bien, on peut en trouver. On n'en trouve pas à l'épicerie.
6: C'est ça, des expériences, mais dans certains restaurants, dans certains pays, c'est
7: aussi. À Singapour, notamment.
0: Ça existe. On en offre dans certains restaurants.
6: Et du lait. Donc ça, c'est aussi très intéressant. Et la promesse de cette agriculture cellulaire, c'est d'avoir des produits animaux sans la souffrance animale et en diminuant l'impact environnemental, les impacts qu'on connaît au niveau de l'occupation des terres, l'utilisation de l'eau et les gaz à effet de serre. Je le rappelle, les ruminants, ça émet du méthane quand ça digère. Et bien sûr, le bien-être animal qui est très problématique dans la production laitière.
0: Ah oui, absolument. Alors, comment on fait?
6: Il y a quand même pas mal d'opacité qui entoure les méthodes de cette fameuse culture cellulaire, parce que beaucoup de procédés sont protégés par le secret industriel. C'est un peu la course en ce moment pour développer la recette magique. On peut quand même regrouper dans deux grandes catégories les façons de cultiver ces produits-là. La première, c'est la culture de cellules en tant que telle. On va aller prélever une cellule souche sur l'animal. Ensuite, on va la faire se dupliquer et croître dans les conditions propices avec température, pH, oxygène, nourriture. Alexis va nous l'expliquer plus en détail. travaille dans sa section. Mm-hmm. Et la deuxième méthode, c'est de cultiver dans des grands réservoirs des micro-organismes comme des levures ou des bactéries qui ont été modifiées génétiquement pour faire la synthèse du produit qu'on souhaite obtenir. Dans le cas du lait, c'est la caséine ou le lactosérum.
0: OK, on ne va pas pouvoir faire produire du lait complet, non. mais des sous-produits
6: exactement.
0: De lait qui, eux, sont très utilisés en industrie surtout, alimentaire.
6: Exactement, pour, okay. dans le, pour le fromage, pour le yogourt, pour la crème glacée, ça avait vraiment le but, c'est de remplacer la protéine laitière qui est utilisée dans ces produits transformés-là. Et ça, on appelle ça la fermentation de précision.
0: D'accord.
6: C'est une grande fermentation dans des bioréacteurs. En gros, ça ressemble à des bassins de brasserie pour de la bière. Mais à l'intérieur, on brasse des micro-organismes qui travaillent très, très fort pour nous. C'est un procédé qui existe déjà, en fait, mm-hmm. parce que toute l'insuline artificielle est faite avec ce procédé-là.
0: Ah, oui, c'est vrai.
6: Ça évite d'abattre des animaux oui. pour leur pancréas. Et la présure aussi, pour le fromage est faite selon c'est les deux produits qui sont autorisés.
0: Dans l'alimentaire aussi,
6: en fermentation de précision, ça existe.
0: D'accord. Est-ce qu'il y a un gain environnemental à faire ça?
6: Ah, ça, c'est toujours le grand labyrinthe des analyses de cycle de vie. Essayer de mettre un chiffre là-dessus, d'avoir une réponse finale, ça dépend des études, ça dépend du chiffre qu'on prend pour comparer à l'alternative animale, parce que là aussi, il y a des variations. Donc, chaque produit, en gros, a une fourchette d'impact environnemental qui va dépendre des conditions d'élevage, des conditions de production et du mix énergétique qui fait une énorme différence.
0: Ben oui, parce qu'on utilise beaucoup d'électricité pour la transformation, pour finalement synthétiser ces produits-là.
6: Surtout au niveau de la culture en laboratoire, l'énergie, c'est vraiment un des nœuds de la guerre avec les intrants. Alors, si on prend le pire résultat pour le lait de vache et qu'on compare avec le meilleur résultat pour le lait cultivé, là, c'est génial. On a une protéine de lait de culture qui polluerait presque 80 fois moins
0: que
6: le lait de vache. Mais si on fait l'inverse et qu'on prend la pire étude pour le lait de culture avec le meilleur score pour le lait de vache, c'est à égalité, voire deux fois pire. Alors,
0: OK, est-ce qu'on se tromperait beaucoup en disant que, je dirais, le lobby des jeunes pousses de l'agriculture cellulaire a produit des études, puis que le lobby des producteurs de lait en a produit d'autres?
6: C'est possible. Évidemment, il y a des résultats très prometteurs dans les études qui sont financées par les compagnies, mais j'ai quand même trouvé des études indépendantes.
0: Des études neutres
6: des
0: qui
6: études
0: étaient
6: neutres,
0: très favorables
6: une
0: aussi.
6: Étude, par exemple, de l'Université de Doe qui donnait des résultats favorable à la culture ouais. cellulaire.
0: Mais comme tu l'as dit, le mix énergétique
6: compte pour beaucoup. C'est vraiment au niveau du mix énergétique que ça va se jouer, mais je pense que c'est quand même raisonnable de dire qu'il y a un gain qui est potentiellement très certain.
0: D'accord. C'est pas encore sur nos tablettes. Quels sont les freins, là?
6: Mais les freins sont nombreux. Il y a premièrement, tu parlais juste en début du frisson que ça évoque de penser à du lait fait en laboratoire. Le blocage psychologique chez les consommateurs est quand même là, parce que ça fait un peu étrange quand même. Mais les deux principaux blocages, ça va être le prix et la réglementation. Je l'ai dit tout à l'heure, en 2013, là, ce fameux hamburger qui avait coûté plus de 330 000 $ US. On a le même enjeu dans le lait. Il y a une étude qui a été publiée en 2024 dans le Journal of Animal Science and Biotechnology, le journal des sciences animales et de la biotechnologie. On parle de centaines voire même de milliers de dollars pour un litre de lait produit en culture de cellules.
0: Parce qu'on est encore au stade expérimental.
6: Exactement, on est dans le stade expérimental, on n'est pas du tout à l'échelle.
0: Ouais.
6: Donc, est-ce qu'on est capable d'obtenir... Est-ce que la technologie peut soutenir la mise à l'échelle et trouver le financement? C'est très complexe. Et en ce moment, la réglementation, en fait, ne permet tout simplement pas, dans la grande majorité du monde, la vente des produits, des protéines faites en laboratoire. Possible à Singapour depuis 2020. Les États-Unis ont suivi le pas en 2023, mais par la suite, au niveau des États, il y a des États spécifiques qui ont commencé à bloquer eux-mêmes, qui ont banni à leur échelle. Au Canada, la vente n'est pas encore autorisée. C'est considéré comme un aliment nouveau. Il faut faire toutes sortes de preuves pour prouver l'innocuité de ces nouveaux produits-là. À l'automne dernier, on a flirté avec l'idée d'enlever la mention des aliments nouveaux au Canada, mais il y a eu une levée de bouclier. Après quelques semaines, le gouvernement s'est rétracté. Le projet est en suspension et va faire l'objet de consultations supplémentaires. Alors, on n'est pas rendu tout à fait encore.
0: Non, je vois ça, là. Est-ce que les gens qui sont dans ces industries-là ont une espèce d'échéancier en tête? Parce que là, ils investissent pour développer. C'est quoi un horizon réaliste, une couple d'années?
6: J'ai vu une compagnie de bœufs de laboratoire. Je ne sais même pas si j'ai le droit d'utiliser ce mot-là. De protéines bovines de laboratoire qui, elles, visent une mise à l'échelle d'ici 2030. Ils ont fait des études montrant qu'ils sont capables d'être rentables à parité avec une rentabilité. Mais bon, au-delà de ça, c'est...
0: Puis le fameux hamburger à Singapour, Est-ce qu'on sait combien il se détaille, Alexis?
6: C'était le hamburger aux Pays-Bas. C'était l'Université des Pays-Bas qui l'avait fait.
0: Non, mais on disait qu'il y en avait en vente dans des restaurants. Dans des restaurants,
6: je ne sais pas combien ça coûte, mais c'est un petit pourcentage de protéines de poulet.
1: C'est mixé
6: avec la protéine végétale.
0: Je comprends. D'accord. Alors, Alexis, toi, tu as eu la chance de te rendre directement sur les lieux de cette alchimie mystérieuse du 21e siècle.
8: Oui, c'est un peu décevant. C'est pas comme un laboratoire de magicien là, dans le haut d'une tour. Là. C'est dans un bureau à l'UQAM.
0: Dans un bureau à l'UQAM.
8: Oui, je suis allé à la rencontre de cette jeune pousse qui s'appelle Opalia. Alors, eux, ils sont très contents parce que là, ils déménagent ces temps-ci parce qu'ils viennent de clore une ronde de financement de 3,2 millions de dollars. Ils s'apprêtent à grossir. Ils ont aussi derrière eux la multinationale néerlandaise Hoogvert. Donc, c'est un géant des produits laitiers. Donc, ça, c'est un accord commercial. Donc, ils se sont engagés à acheter leurs produits lorsqu'il sera disponible. Mais donc, 3,2 millions, ça peut sembler petit comparé à des montants faramineux qu'on a vu investis dans la filière là, à partir de 2019, 2020, 2021. Mais actuellement, la frénésie, elle est terminée. On est loin disons, de l'engouement. Puis là, on est dans un creux de vague. Alors, eux, 3,2 millions, c'était beaucoup pour eux. Ils sont très contents.
0: Oui, d'accord. Et concrètement, là, est-ce que tu as pu, sans percer tous les secrets industriels, tu as pu au moins comprendre comment ça fonctionne?
8: Oui, j'ai compris comment ça fonctionne parce que j'avoue que je suis allé là un peu ignorant. Mais donc, essentiellement, ça, c'est une culture de cellules. Donc, comme Magali l'a dit, c'est vraiment on prend une cellule mammaire. Dans ce cas-là, c'était une vache qui allait être abattue de toute façon. Ils ont prélevé une cellule mammaire donc dans le pied de la vache. Et ensuite, elle est reproduite dans une petite fiole. Et on l'expose à la prolactine. Donc, c'est l'hormone qui déclenche la production du lait dans
0: D'accord.
8: la vache.
0: Et donc
8: dans ce médium de disons dans cet échantillon là on l'expose à un médium de culture, donc ça c'est la nourriture que la cellule va utiliser pour produire du lait. Ce qui est spécial dans le cas de Palia, c'est qu'ils ont séparé les cellules mammaires de leur nourriture. Comme Magali l'a dit auparavant, normalement, ça ressemble à un gros réservoir où on mélange tout ensemble.
0: Puis on filtre après.
8: Puis ensuite, il faut séparer. Ça, c'est un problème.
0: Oui.
8: Donc là, dans le cas de Palia, c'est déjà séparé. C'est une membrane perméable. Puis donc, les cellules absorbent la nourriture par en dessous.
0: Ah.
8: Puis le lait va perler sur
0: c'est
8: le dessus.
0: C'est comme de l'hydroponique un peu.
8: Oui, mais c'est comme un petit bateau là, dans le milieu d'un échantillon gros comme un 2$ là, environ. Là. Donc,
0: en ce moment, c'est gros.
8: $2, ouais,
0: ah,
8: c'est ça.
0: Oui, c'est
8: et donc,
0: petit.
8: On voit, à l'œil nu, on voit le lait.
0: On voit du lait qui perle.
8: C'est vraiment, vraiment minuscule, puis on le voit surtout au microscope. Donc, voilà.
0: Eh bien, puis la nourriture, qu'est-ce que c'est? Avec quoi on les nourrit?
8: Alors, c'est un mélange d'acides aminés, de minéraux, de vitamines et du sucre.
0: Bon, et cette nourriture-là, là, ça tombe pas du ciel. En soi, c'est des procédés, j'imagine, chimiques ou de transformation pour l'obtenir.
8: Ben c'est ça, les acides aminés, eux-mêmes, si je ne me trompe pas, sont produits par fermentation de précision. C'est beaucoup fait en Asie, ces produits-là. Donc, évidemment, là, c'est ça. Là, ils sont rendus à grossir l'échelle. Donc, ça va être un problème aussi avec l'approvisionnement. Lucas House, qui est le cofondateur, il m'a expliqué que la rentabilité, lui, il calcule que ça pourrait être atteint au seuil de 200 000 litres par année de lait.
0: Et là, on a gros comme un 2$.
8: Là, on n'a même pas 1 millilitre.
0: On a quelques gouttes de lait.
8: Donc, c'est ça. Donc, en comparaison, la ferme laitière moyenne au Québec, là, qui est une grosse province de production laitière, produit environ 800 000 litres de lait.
0: Donc, il faudrait atteindre le quart de la capacité d'une ferme laitière pour que ça commence à être rentable. Mm-hmm. Mais alors, qu'est-ce que c'est l'avantage si on est quand même si loin encore? Là?
8: Ben, pour Lucas et Jennifer Côté, qui est l'autre cofondatrice, c'est d'abord avant tout l'aspect éthique, parce que c'est une seule vache qui a été utilisée finalement,
0: oui.
8: Qui était déjà donc décédée, au contraire de l'industrie laitière au final qui...
0: Théoriquement, cette même vache-là pourrait produire à l'infini.
8: Elle l'a fait. C'est déjà fait. Cette lignée cellulaire-là.
0: Non, mais moi, je te parle du 200 000
8: oui,
0: litres
8: c'est ça,
0: de lait.
8: Parce que les
0: lait,
8: cellules
0: là.
8: Peuvent être donc reproduites. Est-ce que ce serait suffisant, ce serait un nombre suffisant, mais tu sais, je veux dire, c'est déjà, là, la lignée est déjà partie.
0: D'accord.
8: Théoriquement, les cellules peuvent être reproduites à l'infini. Puis eux, ensuite, évidemment, ils citent l'indépendance envers les terres agricoles, donc c'est pas un hasard hein, si une société néerlandaise s'intéresse à ce qu'ils font. Là-bas,
0: oui,
8: ils sont très limités dans l'espace,
0: oui.
8: Ils sont très limités aussi dans l'aspect environnemental de leur agriculture. Ils ont commencé à encadrer ça aussi beaucoup, beaucoup. Ça avait fait jaser il y a quelques années d'ailleurs.
0: Et ce sont des grands consommateurs de produits laitiers, fromage Gouda. De lait, oui.
8: Voilà, donc, et bon, et c'est aussi la précision du produit fini parce que les cellules mammaires pourraient être modifiées génétiquement pour produire plus de protéines, par exemple, dans le lait.
0: D'accord.
8: Mais ça, c'est de la prospective, là. On n'est pas rendu là.
0: Bon, alors, cela dit, justement, est-ce que la preuve est faite que si on arrivait à la mettre à l'échelle, une industrie de lait cellulaire serait plus résiliente qu'une industrie d'élevage?
8: C'est ça. Je suis pas certain de ça parce que, bon, les intrants, on l'a dit, arrivent d'ailleurs. On n'a pas cette capacité de production-là pour produire les intrants comme les acides aminés, surtout en Amérique du Nord. Mais si les rêves de Palia se réalisent, c'est surtout du côté de la transformation alimentaire qu'on verrait leurs produits être utilisés. Donc, on boirait pas peut-être de verre de lait là, bien frais comme ça, du frigo qui vient de l'agriculture cellulaire. La transformation alimentaire des produits laitiers, c'est déjà une industrie qui est super mondialisée. On l'a vu avec les allègements là, à la gestion de l'offre, notamment pour les ingrédients laitiers en provenance des États-Unis. Puis aussi, avec l'industrialisation de l'agriculture, des intrants de l'agriculture, comme les engrais azotés notamment, les pesticides, les semences, eux autres aussi, ils viennent d'ailleurs. Donc, est-ce que l'agriculture est si résiliente que ça? Ça va être beaucoup testé dans les prochains mois, justement, avec les déstabilisations, par exemple, du détroit d'Hormuz, et économique. Donc, c'est ça. Je ne sais pas si on est en train d'échanger une industrie qui fait vivre aussi plusieurs petits villages, notamment grâce à l'agriculture, avec une industrie basée en ville.
0: En parlant
8: de considérations.
0: Et on a souvent évoqué le fait que l'élevage bovin, ou en fait l'industrie laitière, souvent occupe des terres qui ne seraient pas nécessairement des terres d'un grand intérêt
8: pour faire autre chose.
0: Exactement,
8: c'est ça. On ne ferait pas des poivrons rouges nécessairement avec ces terres-là, ou pousser du foin notamment. Là, c'est ça. Mais pour Lucas Haas, ce serait une bonne nouvelle. Ce n'est pas pour demain, mais ce n'est pas non plus pour jamais.
0: D'accord. Vos feux en terminant, Magali?
6: Mon feu rouge, maintenir les systèmes agroalimentaires tels qu'ils sont actuellement, ça fonctionne pas très bien. Feu jaune, au techno-optimisme, ça prend des chiffres quand même pour éviter les transferts d'impact. Et feu vert, gardons en tête que les produits animaux sont un luxe environnemental qu'on doit consommer avec modération.
0: Alexis?
8: Alors, feu rouge, changer 4,30 sous pour une pièce en termes de résilience dans la chaîne d'approvisionnement alimentaire. Feu jaune, réduire l'empreinte environnementale des produits laitiers sans nuire aux régions rurales, petit bémol, et feu vert, les gens qui repoussent les limites de la technologie pour améliorer notre alimentation avec ou sans animaux.
0: Un grand merci tous les deux, Alexis Bouliane, Magali Simard-Galdès.
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0: très jolie. Qu'est-ce que c'est, Chloé?
1: Alors, elle s'appelle Jerusha Rai. C'est une artiste népalaise qui chante ici les grands espaces. On parlait de lait cellulaire. Ici, c'est peut-être le lait de yak. On pourrait goûter sur les hauteurs glacées de l'Himalaya. Un autre animal emblématique là-bas, Catherine, un animal qu'on voit très rarement, c'est le léopard des neiges, surnommé le fantôme des neiges. On va sur ses traces avec Anil Adhikari, qui est éducateur en conservation au Népal, et pour qui cet animal, c'est un peu une porte d'entrée vers la compréhension du territoire, de ses changements et des solutions pour s'y adapter. Je vous donne un exemple concret. Il y a une douzaine d'années, il est parti en mission d'exploration avec des jeunes dans les pâturages à plus de 4000 mètres d'altitude. On voyait à l'époque des centaines de chèvres de montagne, les baras, les proies du léopard. 10 ans plus tard, plus de baras et plus de traces du félin. Alors, on parle beaucoup évidemment des effets des changements climatiques un peu partout dans le monde. Et il y a une série en ce moment publiée par Global Voices qui nous intéresse à voir les solutions locales. Donc, non seulement les effets de la crise climatique, mais les solutions qui sont développées localement et en particulier dans le sud global. Cette série est publiée tout le mois de mai et Anil Adhikari fait donc partie des personnes dont on trace le portrait. Un auteur, journaliste, éducateur. Depuis 20 ans, il développe du matériel pédagogique pour les écoles. Livres illustrés, des jeux, des activités de terrain. Et l'idée, c'est vraiment prendre ces histoires comme point de départ pour avoir auprès des enfants des conversations qui vont ensuite aller répliquer avec leur famille. Donc, par exemple, un panda roux menacé par un feu de forêt, ça permet de parler des pratiques de brûlage. Le léopard des neiges, on peut parler de pâturage, des familles qui élèvent le bétail, des sources de revenus aussi quand le tourisme permet de dégager des revenus pour les communautés. Et puis, des outils très concrets aussi. Les jeunes vont utiliser des jumelles, sortir sur le terrain, observer les traces, apprendre à utiliser des petites stations météo, des activités de collecte d'eau de pluie. Donc, ça part vraiment dans plusieurs directions. Mais l'idée, c'est que l'enfant apprenne à observer, revienne avec une histoire, un savoir concret dont il parle à la maison. Parfois, ça a même une influence aussi sur les gouvernements locaux.
0: Mais oui, j'imagine c'est l'espoir.
1: Exactement. Oui. Et puis, à partir d'expériences concrètes aussi, plutôt dans l'émission avec Carlos, on parlait du regard des enfants de ce documentaire sur la Gaspésie. Ben ici, c'est non seulement le regard, mais aussi les actions. Tout ça propulsé donc par des histoires qui nous mettent en lien avec l'environnement.
0: Très intéressant. Donc, Global Voice.
1: C'est ça, Global Voices, une série donc publiée tout le mois de mai. Les articles sont accessibles gratuitement en ligne.
0: Merci beaucoup, Chloé Sundervorst, qui est la réalisatrice de Feu Vert. Merci beaucoup à Gabrielle Lamontagnalé et Alexis Bouliane, qui étaient tous deux à table, mais à la recherche aussi, bien sûr. Jean-Sébastien Vidal à la technique cette semaine. On est de retour la semaine prochaine. C'est Yveline Charruet qui sera avec vous pour cette émission-là. Et les agents doubles vont parler de l'impact écologique des litières des animaux de compagnie. Je sais qu'il y a beaucoup de gens qui se posent des questions à ce sujet-là. Entre autres choses, beaucoup d'autres choses aussi. Portez-vous bien.

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4: Bonjour, ici Greta Juris. Les négociations entre Ottawa et Washington s'intensifient dans le but d'en arriver à un accord commercial avant l'entrée en vigueur de nouveaux tarifs américains le 19 août. Le gouvernement fédéral dit être prêt à faire certaines concessions. Mais le ministre québécois des Relations internationales et de la francophonie, Christopher Skeet, souligne que le Québec pourrait refuser certaines d'entre elles qui relèvent de ses champs de compétences.
5: Si on n'est pas adéquatement consulté sur les concessions, on se réserve le droit de ne pas se considérer lié par ces concessions-là. Madame Fréchette, elle a dit très clairement que c'est zéro d'ouverture sur la gestion de l'offre. On a été très clair à ce niveau-là. On a enlevé l'alcool pour répondre à une attaque tarifaire. Si on voit un allègement de l'attaque, mais on est prêt à discuter de l'alcool.
4: Le ministre responsable du commerce Canada-États-Unis, Dominique Leblanc, est attendu à Washington aujourd'hui pour y rencontrer son homologue, Jameson Greer. Un homme a été arrêté par la GRC pour avoir proféré des menaces de mort envers le premier ministre Mark Carney. Marc Porlier, un Montréalais de 51 ans, aurait signalé ses intentions dans un message adressé à un sénateur, Éric Plouffe.
6: Selon la GRC, le Montréalais Marc Porlier aurait tenu ses propos menaçants visant le premier ministre Mark Carney dans un courriel envoyé au sénateur indépendant de la Colombie-Britannique, Win Po Woo, notamment. L'enquête de la police fédérale a débuté mercredi dernier et s'est conclue rapidement avec l'arrestation de l'homme âgé de 51 ans. Il a comparu samedi dernier par visioconférence au Palais de justice de Montréal. En 2017, Marc Porlier a été reconnu coupable pour des infractions liées à l'incendie criminel d'une église de Toronto le jour de Pâques et un méfait d'une valeur de plus de 5 000 $ selon ce qu'a confirmé la GRC. Le cabinet du ministre de la Sécurité publique, Gary Anandasangari, a pour sa part réagi dans une brève déclaration écrite pour remercier la GRC et souligner son intervention rapide dans cette histoire. En début d'année, un homme de 55 ans de Winnipeg a aussi été arrêté et accusé d'avoir proféré des menaces de mort visant le premier ministre Mark Carney. Éric Plouffe, Radio-Canada, Montréal.
4: Au Québec, les partis politiques s'activent à quelques semaines du déclenchement de la campagne électorale provinciale. Certaines formations ont commencé à diffuser des publicités pour mettre leur chef en valeur et critiquer leurs adversaires. Le reportage de Marie-Josée Paquette-Comeau.
7: Le monde change rapidement.
8: Signe que le décompte électoral est commencé, l'offensive publicitaire de la CAQ bat son plein.
9: Mon rôle, c'est de créer les conditions gagnantes.
8: Comme Christine Fréchette, tous les chefs cherchent à se définir aux yeux du public, selon Louis Aucoin, président de chez Aucoin Stratégie et Communication.
10: Parce que tout ce qu'on a, c'est essentiellement des situations qui ne sont pas toujours confortables pour les chefs, où ils se font poser des questions difficiles. Là, une publicité, ça vous met en valeur sérieusement.
8: Au Parti québécois, on mise sur des panneaux autoroutiers où il est écrit « Un gouvernement qui dit ce qu'il fait, un gouvernement qui fait ce qu'il dit ». De nouveau, Louis Aucoin.
10: Donc, il est encore là une critique de la CAQ, hein, soit dit en passant, et le parti politique qui a fait la publicité négative la plus forte, c'est le Parti québécois avec le vieux sandwich défraîchi.
8: Lundi, Christine Fréchette a enchaîné les candidatures en Mauricie, dont Simon Dallaire, député sortant dans Masquinongé, qui avait pourtant dit qu'il quittait la politique.
11: Avez-vous de la difficulté à attirer des candidats vedettes?
8: Christine Fréchette répond.
11: On en a des profils nationaux, puis on a des gens ancrés dans leur milieu. C'est important également.
8: À ce jour, sur les 127 candidats recherchés, la CAQ devance le Parti libéral de peu, avec 90 candidats officialisés. Tandis que le Parti québécois et le Parti conservateur n'ont officialisé qu'environ la moitié de leur objectif, soit un peu plus d'une soixantaine. Ici Marie-Josée Paquette-Comeau, Radio-Canada, Québec.
4: Et en terminant, l'organisme Tel Jeune a publié une étude sur la santé mentale des jeunes Québécois de 12 à 17 ans qui fait état d'une augmentation de demandes d'aide et d'une hausse de l'anxiété chez les adolescents qui font appel à ses services. Charles-Antoine Boulanger explique.
7: Jason et Samuel s'offrent un moment pour décrocher. Pour eux, ça passe par une séance de jeux vidéo à la maison des jeunes. Les deux adolescents considèrent que leur morale tient le coup, mais constatent que ce n'est pas toujours le cas de leurs camarades.
12: Il y a des gens, ils sont intimidés ou ils sont pas en sécurité sur leur téléphone, qui visent l'anxiété.
7: Une étude de Tel Jeune menée auprès de 1200 adolescents ce printemps fait état d'une hausse de l'anxiété chez les jeunes.
13: Oh, si je fais pas ça, je vais pas être tough, des trucs comme ça. Et je pense que c'est à cause de ça.
7: La situation est préoccupante chez les jeunes filles. 40 % disent ressentir de l'anxiété au moins une fois par semaine, contre 24 % des garçons.
14: Surtout par rapport peut-être aux hommes, l'attachement, le scolaire à l'école.
7: Olivier Jamoul est pédiatre au CHU Sainte-Justine. Il a constaté une augmentation de la détresse au cours de ses 25 années de pratique.
15: Il y a de l'éco-anxiété, ils sont inondés d'informations sur les réseaux sociaux, puis la digestion de tout ce qu'ils reçoivent, c'est pas facile.
7: L'étude dévoile aussi des seuils cliniques d'anxiété et de dépression alarmants chez les jeunes de la communauté LGBTQ+. Marie Ouzeau, directrice générale de Gris Montréal.
16: Il faut commencer par légitimer leur existence. Je veux dire simplement leur dire que ils ont la possibilité d'être qui ils sont.
7: Tel Jeune mise sur 5 priorités, notamment renforcer les services de première ligne destinés aux adolescents. Ici Charles-Antoine Boulanger, Radio-Canada, Montréal.
4: Et voilà, c'est ce qui met fin à ce bulletin d'information de Radio-Canada. Bonne journée à notre antenne.
17: Bonsoir tout le monde, bon lundi. Je sais pas si vous croyez à l'astrologie. Si vous croyez, c'est bien correct, on vous aime pareil. Mais il faut pas oublier que c'est une croyance. C'est pas comme la science. Vous savez qu'Yves Gingras, grand historien des sciences, a déjà écrit un livre sur le lien entre la science et la croyance. Puis il disait, c'est des régimes de pensée qui sont parallèles. T'sais, c'est pas des choses qui relèvent de la même logique. Puis il dit ce qui est où ça devient problématique, c'est quand on essaie de mélanger les deux, puis d'essayer de faire rentrer le langage ou la logique de la croyance dans la science et vice-versa. Et je pensais à ça en lisant un article du New York Times aujourd'hui, parce que en tout cas, si vous croyez à l'astrologie, vous allez peut-être être très, très, très, très, très déçu. Vous l'avez vu, Barbara?
18: Oui, mais je l'ai vu passer, je ne l'ai pas
17: Dieu.
18: Vu, mais oui.
17: Oh là là! Mais je vous dis, c'est ça fait trembler. Ça va peut-être faire trembler votre identité, ce dont je vous parle. C'est parce qu'il y a des scientifiques qui ont analysé ce que les humains qui ont, entre guillemets, créé l'astrologie voyaient du ciel quand ils ont créé l'astrologie. Mais vous savez que la manière dont la Terre interagit avec l'univers, c'est-à-dire qu'on n'a pas vu les mêmes choses dans le ciel à la même époque selon les différentes époques. Et donc, on a analysé qu'il y a quelques milliers d'années, que les gens qui regardaient, par exemple, mettons que vous êtes un poisson, eh bien, il y a 2000 ans, ce qu'on voyait à la place où on pense que là, il y a le poisson, ben, c'était des Verseaux.
18: Oh!
17: Ouch! Hein? Ouch! Si vous êtes Gémeaux, ben, il y a 2000 ans, vous étiez Taureau. C'est les lions. Les lions, ben, il y a une petite possibilité que vous êtes encore un lion, mais ça a l'air qu'il y a 2000 ans, il y a une grande partie des lions qui étaient des cancers. Ils ont fait une espèce de rose, là. Puis là, tu regardes ton truc. Mais là, le pire, je vous le dis, là, le pire, c'est les sagittaires.
18: Est-ce qu'ils sont scorpions?
17: Non. Il y a 2000 ans, ils n'étaient rien. 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

Ça commence fort, cette émission où on répond à vos questions en sciences, santé, technologie, environnement, consommation, à la rubrique « Que sont-ils devenus ?» Le quick aux fraises en poudre, il n'y en a plus, chers amis. Pourrait-on être autonome en énergie en Antarctique en utilisant le soleil et le vent? Pourquoi les mini-pattes d'ours et les pattes d'ours originales, là on va vraiment lever un grand mystère, n'ont pas le même goût? Et les hallucinations des intelligences artificielles peuvent-elles avoir des conséquences concrètes dans la réalité?

0: Alors voilà, désolé peut-être d'avoir fait exploser comme ça une balloune. Je pense que c'est gros, là, les conséquences de ce qui a été publié dans le New York Times. Je pense que ça va avoir des répercussions pendant longtemps. Ben, je vais mettre cet article-là dans l'infolettre cette semaine. Peut-être faire une recherche, là, horoscope New York Times. En tout cas, ça sort assez haut. Sinon, ben, abonnez-vous à l'infolettre. Ce sera dans l'infolettre samedi prochain. Alors voilà, je ne sais pas s'il y a des gens ici qui sont des Sagittaires. Non, pas autour de la table. Donc, OK. Donc, vous n'étiez pas rien il y a 2000 ans. Bonsoir, Barbara Judith Caron. Bonsoir, Christian Mercier.
1: Bonsoir, Mathieu.
0: On a un thème là, ce soir. Là. On a un thème nourriture goûteuse. Là.
2: Oui, nostalgie.
0: Et nostalgie, ben oui, sucre. Parce que là, il sera question de pâte d'ours.
1: Tout à fait, tout à fait. L'entrée scolaire nous amène, j'imagine, la boîte à lunch qui revient.
0: Absolument.
1: Je me suis dit qu'une question pâte d'ours, pourquoi pas?
0: Ben oui, ben justement, parlant de rentrée scolaire, c'est un jeune papa qui nous a envoyé cette question-là. Puis lui, assez perspicace, et il s'appelle Jean-Simon. Il regardait les pâtes d'ours qu'il donne à sa fille. Puis là, il dit, les petites pâtes d'ours, ils sont pas tout à fait pareils aux grandes pâtes d'ours. Puis, il y a des raisons à ça.
1: Tout à fait, tout à fait.
0: Il y a des raisons à ça. C'est comme un peu l'horoscope, là.
1: Exact.
0: Les Sagittaires sont plus rien, mais les poissons sont maintenant des Verseaux. Puis, ceux qui étaient poissons sont maintenant Verseaux. Puis, en tout cas, là, c'est, je veux dire, c'est gros, là, ce qui est en train de sortir. Le quick aux fraises.
2: Mm-hmm.
0: Il y en a plus en poudre.
2: Est-ce que vous étiez un adepte, Mathieu?
0: Pas aux fraises.
2: Non?
0: Non. Moi, j'avais une recette secrète. C'était du quick original.
2: Mm-hmm. Chocolat, non?
0: Oui, avec une cuillerée de margarine ou de beurre. Mais direct en poudre sur la cuillerée.
2: J'accueille ce commentaire, vous savez, cette déclaration.
0: Non, mais quand t'es jeune, il y a des choses que tu fais.
2: Mm-hmm.
0: Ouais, alors,
1: c'est plus troublant que savoir que les Sagittaires n'existent plus, Mathieu. Sachez-le.
0: Peut-être que mes parents apprennent des choses aussi ce soir. Mais j'ai quand même réussi à ne faire que de l'animation, mais bon, c'est au moins ça.
2: Mais je pense qu'il n'y a pas de lien, probablement.
0: Ouais.
2: Enfin.
0: on a Fanny Tan aussi avec nous. Bonsoir, Fanny.
3: Bonsoir.
0: On va parler d'hallucinations en intelligence artificielle.
3: Oui, les hallucinations très drôles, mais très critiques des fois.
0: Oui, qui peuvent avoir des conséquences assez lourdes de sens. Hein, mm-hmm. On y croit aussi, parce que des fois, les IA génératives sont pas tellement plus solides là, que des horoscopes. Là.
3: Effectivement, ça arrive.
0: On a aussi avec nous ce soir un spécialiste de ce qu'on appelle la low-tech, donc la technologie à basse intensité. On peut le dire comme ça. C'est Philippe Terrier de l'École de technologie supérieure qui est avec nous ce soir. Bonsoir, Philippe.
4: Bonsoir, Mathieu.
0: Philippe Terrier, vous êtes pas un grand adepte, mais vous êtes une des rares personnes qui est allée souvent en Antarctique.
4: Oui, trois reprises.
0: Trois reprises? Dans quel contexte, ça?
4: D'un support technique à des missions scientifiques.
0: Ah,
4: donc,
0: ouais.
4: Forage glaciologique, étude du trou dans la couche d'ozone, étude des manchots, principalement.
0: Ah oui. Au total, vous avez passé combien de temps en Antarctique?
4: 2 ans cumulés.
0: C'est beaucoup.
4: Oui, c'est assez long.
0: Dont quelques nuits, dont de longues nuits polaires.
4: Une très longue nuit, oui.
0: Ah oui. Par exemple, combien de mois de noirceur vous avez connu en Antarctique?
4: Moi, sur la côte antarctique où j'ai hiverné, la nuit dure à peu près, on va dire, 1 mois et demi, 2 mois.
0: Wow.
4: À peu près, c'est ça. Wow. Il y a des petites incursions du soleil, là, quelques minutes.
0: Est-ce que c'est vrai que c'est dur sur le moral?
4: Ben, ouais, c'est sûr que ça, il y a des longueurs, mais à côté,

0: emmener 50 000 litres.
1: Mais ça dépend où, parce que l'Antarctique, c'est vaste. Là, si on est sur la côte, c'est pas ça, parce qu'on arrive avec le brise-glace, puis il transporte le carburant, il en consomme pas autant qu'il en transporte. Mais dès qu'on ravitaille les stations continentales, qui sont loin, on n'y va pas avec des tracteurs, et consommation, c'est 7 litres au kilomètre par véhicule. Pas 7 litres au 100, là. 7 litres au kilomètre, là. Donc 700 litres au 100, là, les véhicules qu'on utilisait pour ravitailler les bases.
2: Wow.
1: Alors oui, là, on en transporte autant qu'on en amène.
2: Wow.
1: Enfin, on en consomme autant qu'on en amène.
2: Bon, mais on va voir s'il y a des manières, en tout cas, de... parce qu'il y a beaucoup de vent, il y a beaucoup de soleil. En tout cas, quand il fait soleil longtemps.
1: Oui.
2: C'est le jour longtemps, donc est-ce qu'on pourrait utiliser davantage l'énergie solaire? On va y voir plus clair tout à l'heure. Bienvenue parmi nous, Philippe Terrier.
1: Merci.
3: Que sont-ils devenus?
2: Alors, on va commencer avec notre amie Barbara Judith Caron, qui est de retour avec nous pour une nouvelle saison. On est très heureux de l'accueillir à nouveau. Barbara Judith, je rappelle que vous êtes recherchiste pour La Journée, est encore jeune réalisatrice des excellents balados, Les pires moments de l'histoire et Chien écrasé. Alors, Barbara Judith, vous répondez ce soir à une question de Karl Maltais, qui lui, dont on peut dire que sa Madeleine était probablement du Quick aux fraises, et dit, qu'est-il devenu du Quick aux fraises? J'en rêve, ce n'est tellement pas la même chose en sirop que de bons souvenirs, en espérant que ce n'était pas toxique. On va le voir avec Christian, merci.
1: Prochaine question.
2: Ben oui, c'est ça, est-ce que c'était toxique? Alors, voilà.
4: Mais un dossier sucré, donc, Mathieu,
2: ben oui.
4: À se mettre sous la dent pour commencer. Bon, comme à l'habitude, là, on ne va pas présumer que tout le monde sait ce que c'est du Quick aux fraises, alors, qui est désormais appelé Nesquik fraises. Et notre auditeur a raison, hein? Il existe une version en sirop, toujours facilement accessible en supermarché au Canada. Mais à sa demande, on va se pencher sur la version en poudre. Alors, c'est tout simple. Du Quick aux fraises, c'est une poudre sucrée à saveur de fraises. J'espère que je ne prends personne par surprise. Qu'on dissout donc dans du lait pour en faire une boisson aromatisé. C'est ça, du Quick aux fraises en poudre.
2: Ouais. Puis l'emballage aussi faisait partie de ce charme suranné, de cet ingrédient magique.
4: Et pendant très longtemps, c'est que le produit va être vendu dans une espèce de boîte en métal rectangulaire. Là, j'y vais à l'œil. Dans mon souvenir, ça devait être à peu près, quoi, peut-être 20 cm de haut, 7-8 cm de large, avec un couvercle rond qu'on ouvrait avec une cuillère. Alors, pour celles et ceux qui n'ont jamais vécu ce petit bonheur, hein, le mouvement rappelle un peu celui d'un pied de biche, là, d'une bonne vieille crowbar. Et encore à ce jour, je me demande pourquoi c'était si satisfaisant, Mathieu.
2: C'est le même principe qu'un galon de peinture.
4: Voilà, exactement. Mais donc, c'était satisfaisant. Et c'est un sentiment là, largement partagé dans les subreddits là, de nostalgie. Dès qu'on voit là, que quelqu'un met une photo de cette boîte-là, là, les commentaires, là, c'est « Ah oui, la cuillère, on ouvrait ça à cuillère. » En tout cas, bref. Ces boîtes-là contenaient à peu près 1 kg de Quick. Et quand la boîte était terminée, il fallait aller chercher le maximum de poudre dans les coins là, de la boîte. Avec une petite main d'enfant, ça allait bien. Dès que votre main devenait trop grosse pour passer l'ouverture, là, bonne chance. Il y avait aussi un format plus petit, environ 500 grammes. Et dans les deux cas, de ce côté-ci de l'Atlantique, ils étaient ornés les boîtes d'un petit lapin qui buvait du lait, Quickie de son prénom. C'est une mascotte, donc il est né en même temps que le Quick aux fraises et pour le Quick aux fraises à l'origine. Et dans les dernières années, là, on a changé pour des contenants en plastique et dans certains pays, là, c'est même vendu en sac.
2: Ah oui, hein? Donc il y en a encore.
4: Ah oh oui, mais pas ici.
2: Pas ici.
4: Ben, en tout cas, s'il y en a, c'est difficile à trouver, on y reviendra.
2: Mais ça vient d'où ça, le Quick?
4: Ben, le Quick au chocolat, c'est le premier parfum, la première saveur de la marque. Ça a été mis en marché par Nesquik, donc une branche de Nestlé, aux États-Unis en 1948, sous le nom de Nestlé Quick. En Europe, ça viendra 2 ans plus tard, même produit, toujours chocolaté, mais sous le nom Nesquik. En 1954, arrive la saveur banane. Et en 1960, le fameux Quick aux fraises. Donc, au début des années 80, on va voir les sirops arriver sur le marché. Bon, il faut savoir là, que dissoudre la poudre dans du lait, c'est pas toujours une mince affaire, là. Ça peut être compliqué. Et ça a quand même marqué les esprits, là, cette boisson-là. C'était présent dans beaucoup de foyers, notamment le foyer de Kurt Cobain, selon ce qu'on a raconté à sa fille, était un adepte. On a aussi des références plus locales. Hein. Grâce à mon collègue Olivier Niquet, j'ai ressorti cette archive, un succès souvenir de 2016, mettant en vedette Sylvain Gaudreau, anciennement du Parti québécois, alors député de Jonquière.
0: Il coulerait du quick aux fraises dedans, puis on serait contre le projet Énergie Est.
4: Oh! Oui, donc ça s'était évité en politique. Ça s'était évité en politique en 2016. Et bon, évidemment, bon,

0: c'était quand même là, on visait les enfants quand même plutôt avec cette boisson là. Comme je le disais, la version aux fraises, elle a été lancée en 1960, probablement au même moment aux États-Unis et au Canada, puisque dès cette année-là, on retrouve des publicités dans les quotidiens d'ici, notamment dans La Patrie du dimanche 31 juillet 1960. Là, c'est peut-être le moment de rappeler que l'article 248 de la loi de la protection du consommateur n'existait pas. Donc, il était permis de faire de la publicité dans un but commercial en s'adressant directement aux enfants de moins de 13 ans.
1: Comme aujourd'hui sur les réseaux sociaux.
0: Oui, parfois, hein, c'est ça. Malheureusement. Donc, alors, dans cette annonce-là, on annonce l'arrivée de paquets de Nestlé Quick à saveur de fraises gratis, c'est écrit en gros, dans les boîtes de céréales Kellogg's. Ça, c'était comme une forme d'échantillon. Et là, on nous dit, les enfants, le nouveau Nestlé Quick à la saveur de fraises vous donnera le goût d'un bon breuvage aux fraises. Il peut aussi vous faire un savoureux soda. Là, ça, je suis habituée.
1: Un savoureux soda.
0: Là, je suis obligée d'admettre que je ne l'avais pas vu venir. Je pensais que c'était exclusivement destiné au lait. J'ai regardé un petit peu des recettes sur Internet. Ça ne m'a pas convaincue. Mais bon, bref, c'est ce que ça disait. Donc, il peut aussi vous faire un savoureux soda nourrissant et délectable. Il vous gardera en forme.
1: En forme?
0: Ouais.
1: C'est quand même pas rien.
0: Ben, moi, je suis curieuse de savoir ce que les concepteurs publicitaires entendaient par garder la forme. c'est quand même une boisson sucrée, là. Mais bon, je réécoutais la nutritionniste Catherine Lefebvre qui était à ce micro, je pensais en 2020, là, en janvier 2020. Là, elle disait, bon, le sucre, c'est pas un poison. Mais bon, c'est une affirmation qui venait avec toutes sortes de nuances. Là, je vous invite à réécouter ce segment-là. Sur une autre note, j'ai aussi retrouvé une circulaire de 1963 pour avoir une idée du prix de l'époque. Et c'était vendu 59 sous la livre.
1: En 1963.
0: En 1963, donc à peu près 6 $ la livre en dollars d'aujourd'hui. Donc c'est un peu plus.
1: C'est pas donné, hein?
0: Non, c'est ça, c'est 13 $ pour une boîte de 1 kilo. Là. C'était ouais. Oui, c'était quand même cher.
1: Ça n'existe plus aux grandes dames de bien des gens. À quel moment est-ce que ça a disparu, cette poudre, cette divine poudre de nos tablettes?
0: Voilà. Ben, c'est dur à dire, Mathieu. J'ai eu le même problème qu'avec les petits puddings Laura Socor. Je ne sais pas si vous vous souvenez. Là, j'avais pas retrouvé de communiqué de presse ou de grandes annonces qui nous avisaient.
1: Une autre de vos grandes enquêtes.
0: Oui, ouais. Quand même. Qui nous avisaient donc du départ de ce produit-là au Canada. La dernière mention dans une circulaire que j'ai repérée, et là, évidemment, c'est pas de la science exacte, là, c'est une démarche qui a ses limites, disons ça comme ça. Donc, la dernière mention dans une circulaire que j'ai repérée, c'était en 1991. Ça me semble un peu tôt, j'ai le sentiment que c'est peut-être un petit peu plus tard que ça s'est passé. Mais bref, on a ça comme repère. Je sais aussi qu'en 2015, dans une chronique dans Le Quotidien, Joël Martel dit, je pense à tous ces trucs qui ont fait partie de ma vie au cours de mon enfance et qu'on a finalement retiré du marché. Et là, il mentionne le Quick aux fraises. Donc, on peut penser que c'est arrivé quelque part entre le milieu des années 90 et le milieu des années 2000, là, dans cet ordre-là.
1: Ouais, puis Joël Martel est quand même un grand spécialiste de ces choses-là.
0: Voilà.
1: Un peu le Charles Tissère des supermarchés. Ouais.
0: Et ce qui rend ça encore plus difficile à suivre, Mathieu, c'est que comme Nestlé, c'est une multinationale, parfois le retrait, l'arrivée ou même le retour de certains produits, c'est à géométrie variable. Hein. Je dis ça parce que en préparant ce segment, je suis tombée sur des vidéos récente de dégustation de Nesquik aux fraises de TikTokers français qui présentaient la boisson comme la nouveauté de l'été.
1: OK, donc ça existe.
0: Oui,
1: comme
0: c'est
1: vous le disiez,
0: ça.
1: Dans certains endroits,
0: voilà.
1: C'est encore en vente.
0: Et donc, effectivement, sur la page Facebook de Nesquik France, le 21 mai de cette année, on pouvait voir la publication suivante. Nouveau, bois la vie en rose avec Nesquik fraises. Envie de frais pour l'été, transforme ton lait froid en un délicieux milkshake au goût de fraises avec notre nouvelle poudre Nesquik. Mais est-ce que c'est vraiment nouveau? Parce qu'il y a des internautes qui ont fait remarquer qu'ils en buvaient quand ils étaient enfants. Donc, on parle probablement d'un retour dans un emballage différent. Peut-être que la recette a légèrement changé. Donc, en tout cas, je peux me tromper. Là. Il y a peut-être une nuance qui m'échappe, mais ça me semble rappeler en tout point le bon vieux Quick aux fraises, mais non, en France. Et à l'autre bout du spectre, il y a deux ans, en 2023, il y a Nestlé Afrique du Sud qui a complètement discontinué le Nesquik au chocolat et à la fraise, donc à cause de ventes décevantes. En Australie, la saveur banane, qui était un grand hit dans les années 90, là-bas, semble-t-il, a fait son grand retour en avril. Et vous savez quoi? En Australie, on peut encore retrouver des boîtes de Nesquik en métal avec le fameux couvercle à ouvrir.
1: Mais c'est du Nesquik aux bananes.
0: À la cuillère. Je pense qu'ils ont d'autres parfums, Mathieu.
1: Ouais,
0: mais là, c'est surtout un peu loin pour vivre l'expérience de l'ouverture. la cuillère. Il faut savoir aussi que là, c'est pas la boîte carrée, là, c'est une boîte en forme d'une espèce de tube. Là. En tout cas, bref, pour ce qui est de notre auditeur, la version en poudre donc, se vend encore à plusieurs endroits dans le monde, notamment, là, j'ai essayé de faire des petites recherches, là, j'espère que mes informations sont exactes, mais sinon, c'est en vente chez nos voisins du Sud. Mais si il n'est pas à l'aise d'acheter américain dans le contexte actuel, ben, il pourrait se rabattre sur le Royaume-Uni, la France ou le Mexique. Certaines boîtes sont en vente via un géant américain de la vente en ligne. Mais il faut se préparer, dans ce cas précis-là, à allonger la monnaie. Donc, s'il y a un ami en France, ben, peut-être lui demander de lui apporter un petit sac.
1: J'aurais peut-être un petit truc pour lui. Vous savez qu'il y a des épiceries ici, notamment sur le plateau, parce qu'il y a beaucoup de Français qui importent plein de produits typiquement français. Faudrait peut-être aller faire un petit peu de shopping dans ces endroits. Peut-être. Savez-vous ça, vous, Christian, qui est spécialisé dans la chimie alimentaire? Pourquoi ça se vend plus? Des trucs en poudre?
2: Non, c'est probablement une question d'offre et de demande.
0: Oui,
2: simplement.
0: Parce que la poudre en chocolat est encore disponible.
1: C'est très bizarre. Moi, c'est très bizarre. Mais pour la composition, j'aimerais bien ça vous entendre là-dessus. Merci pour votre enquête, Barbara Judith.
0: Ça me fait plaisir.
1: Je sais pas si on console Karl Maltais, mais en tout cas, au moins, il en connaît davantage sur sa madeleine. Je rappelle que vous êtes recherchiste pour La Journée. T'es encore jeune, réalisatrice des balados, Les pires moments de l'histoire et Chiens écrasés et collaboratrice de Moteur pour une nouvelle année. Merci beaucoup, Barbara.
0: Ça me fait plaisir.
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1: Avec une question qui concerne peu de monde, hein, parce que c'est sûr que des habitants qui vont en Antarctique, il y en a pas beaucoup, mais c'est quand même assez fascinant de se rendre compte que on est face à un continent où les conditions ressemblent presque à ce qu'on pourrait retrouver en allant très très loin dans le système solaire, parce que quand on va là, faut se préparer, puis est-ce qu'on pourrait vivre en Antarctique avec moins de diesel en utilisant, par exemple, l'énergie du soleil, le vent? On en discute avec Philippe Terrier, qui est professeur enseignant et responsable du laboratoire d'ingénierie et développement durable de l'École de technologie supérieure. Bonsoir, Philippe Terrier.
4: Bonsoir, Mathieu.
1: Tu as passé 2 ans cumulés, d'ailleurs, en 3 voyages en Antarctique au cours des dernières décennies. Alors, est-ce que ce serait facile d'adapter les bases antarctiques pour qu'elles soient, entre guillemets, plus vertes?
4: Réponse courte, non, pas vraiment, en fait, parce que ça dépend dans les bases. Là, il y a plusieurs catégories de bases. Il y a les bases permanentes, il y a les bases qui sont d'usage temporaire seulement en été. Alors déjà, il faut faire une séparation. Après, il y a les bases continentales très ancrées à l'intérieur du continent, dans les hautes latitudes, là, de plus en plus proches du pôle géographique.
1: Et souvent très en altitude. Hein?
4: Aussi, ouais. Parce que le continent antarctique, en fait, c'est comme une montagne douce. Là, on part de la côte et on s'élève à en moyenne 2000 mètres d'altitude. Mais il y a des sommets, comme la base d'Oumsé, on est à 3200 mètres d'altitude. Donc, sur les bases très ancrées à l'intérieur du continent, c'est pas évident. D'une part parce que les énergies renouvelables, si on parle de ça pour réduire l'empreinte carbone des bases, ben c'est principalement soit du solaire, soit de l'éolien. Et ben plus on s'approche du pôle géographique, plus il fait noir longtemps pendant l'hiver, donc le solaire, ça marche pas. Donc il faut stocker.
1: Ouais. Alors, donc, pour stocker, ouais, ça coûte cher. Et comme quand on parle de voyages spatiaux, ce qui est un des grands paramètres quand on envoie du matériel en Antarctique, c'est le poids.
4: Oui. La majorité des bases qui sont à l'intérieur du continent sont ravitaillées par voie terrestre, avec des convois qu'on appelle les raids. Moi, j'ai participé à plusieurs reprises, j'en ai fait une dizaine, entre la côte et la station surtout de Domsé. Donc, des gros convois avec des énormes tracteurs, on tire des traîneaux remplis de matériel, donc c'est très...
1: Ça prend combien de temps faire un raid?
4: Un raid, c'est à peu près, quand tout va bien, à peu près 2 semaines. On part à 10 personnes, 10 tracteurs, 2 semaines entre la côte et Domsé. Donc, c'est pas loin. Enfin, c'est 1500 kilomètres. Mais on avance tout doucement. Puis, bien souvent, on s'arrête longtemps parce que tempête, visibilité réduite ou zone de crevasse. Donc, c'est...
1: Ça doit être fascinant faire un raid, hein?
4: Bon, oui, ça, c'est très, c'est très zen.
1: Oui, c'est ça.
4: On a le temps de penser longtemps.
1: Oui, c'est ça. Mais donc, ça prend... Donc, c'est du poids.
4: Oui, il faut...
1: Si, par exemple, on voulait équiper toutes ces bases-là en batterie.
4: Oui, bon,
1: qu'est-ce qu'on fait? Est-ce que c'est possible? Est-ce que c'est réalisable?
4: Ben, on pourrait dire techniquement, ça serait réalisable. S'il fallait le faire, on peut le faire. Mais est-ce que c'est déjà une bonne solution au plan écologique? Parce que traîner les batteries sur des si longues distances, les batteries, c'est pas une durée de vie éternelle. Bon, la batterie, ça va être pour du stockage. Peut-être qu'en été, lorsqu'il y a du soleil, on va pouvoir s'alimenter directement. Ou lorsqu'il y a beaucoup de vent, on va pouvoir utiliser les éoliennes. Mais on a fait déjà des tests, hein, puis la station Concordia ou Dôme C est déjà équipée avec des panneaux solaires, puis une mini-éolienne, mais ça fournit pas toute l'énergie. Déjà, c'est intermittent, ça marche pas toute l'année, puis en Antarctique, souvent, le vent, on n'en manque pas, il y en a trop. Il y a les vents katabatiques là, qui glissent sur le continent, puis quand ils arrivent sur la côte, ils partent
1: du milieu du sommet de l'Antarctique et ils s'en vont vers les côtes, c'est ça?
4: Voilà, les masses d'air se refroidissent parce que le continent, c'est une grosse inertie thermique qui fait froid, donc l'air dévale les pentes du continent, il n'y a rien pour arrêter ces masses d'air qui descendent, puis ça arrive sur la côte avec 200, 250, 300 km/h de vent. Et là, les éoliennes, quand on a déjà installé, mais elles n'ont rien produit, elles ont été arrachées par les tempêtes, sur les côtes. On a installé des éoliennes à axe verticale, parce qu'elle aussi, il y a plusieurs technologies d'éoliennes. C'est pas très low-tech, là, mais des éoliennes à axe vertical, il y en a qui fonctionnent encore. Elles sont plus résistantes, mais moins performantes en termes de rendement. Mais finalement, il y a tellement de vent que même si on en prend juste 2%. Mais on le fait peu parce que c'est intermittent, parce qu'il faut stocker dans des batteries quand il n'y a pas de vent, pas de soleil. Parce que aussi, on peut pas se permettre de prendre une chance là. Les génératrices diesel, c'est un facteur d'utilisation, c'est-à-dire ça fournit de l'énergie 24 heures sur 24, 7 jours sur 7. Il y a pas de question à se poser. Et on a de la redondance.
1: Ouais, ouais. Et quand on parle par exemple d'éoliennes, quand on parle de cellules photovoltaïques, bon, on parle de pièces de rechange, on parle de maintenance. Ça prend évidemment du savoir-faire.
4: Ouais.
1: C'est là où ça devient plus complexe.
4: Également aussi, le personnel est habituellement formé à de l'entretien de génératrices, donc il faudrait un peu changer les habitudes de formation, changer les façons de faire, puis c'est des milieux un peu conservateurs pour pas prendre trop de chance, parce qu'on peut pas tester et prendre la chance qu'on va manquer d'énergie pendant l'hiver.
1: Parce que vous le disiez, vous avez passé 2 mois dans le noir le plus total, il fait froid, là, je suis allé voir les températures dans certaines de ces bases-là, elles sont pas toutes confrontées au même type là, d'extrêmes, mais certaines qui sont sur la calotte, là, donc plus à l'intérieur des terres.
4: Dôme C, par exemple.
1: Dôme C, on parle de moyenne de moins 50, moins 80, moins 84, ça arrive.
4: Ben, Vostok, là, ils ont le record à proche de moins 100, là, moins 90.
1: Tu veux pas manquer de courant. Là.
4: Non, tu veux pas, là, parce que ça gèle vite. Dôme C, en hiver, c'est moins 70. Même en fin d'été, quand on travaille en fin d'été, c'est moins 50 quand même.
1: Ouais.
4: Puis Dumont-Durville, là, pendant l'hivernage, on est à moins 30, mais c'est la noirceur, puis c'est 200 km/h de vent. Donc le facteur éolien, au niveau de la perte de chaleur, est élevé. Donc on peut pas se permettre de manquer d'énergie. On mise sur des solutions fiables et les génératrices, ça a fait ses preuves.
1: Mais on voit quand même des tentatives là d'instaurer des nouvelles technologies. Mm-hmm. Je suis allé voir des images d'une base qui est très belle d'ailleurs. Mm-hmm. C'est la base Princesse Elisabeth. Vous irez voir ça.
4: Ouais.
1: On a véritablement l'impression qu'il y a un petit vaisseau spatial de l'époque Cosmos 1999 là qui s'est posé. Esthétiquement, c'est magnifique. Et en plus, juste à côté, on voit plein de panneaux solaires. Mm-hmm. Est-ce que ça marche? Est-ce que c'est simplement un démonstrateur? Expliquez-nous ça.
4: Ça marche. Princesse Elisabeth, c'est la base belge là, qui est un démonstrateur technologique. Donc, ils ont de mémoire 60 kilowatts de puissance éolienne, puis peut-être une cinquantaine de kilowatts de puissance solaire. Mais c'est une base qui n'est pas permanente. Ils hivernent pas, ils passent pas l'hiver. Donc, ils sont surtout là en campagne d'été et ils sont en faible effectif, à 20 personnes. Bon, en hivernage à Dumont-Durville, la base côtière, point de départ des expéditions polaires françaises, là, on est à peu près une centaine de personnes, donc il faut fournir de l'énergie pour ces gens-là. Et en hivernage, on est 20, 25 aussi.
1: Mais, parce qu'on peut pas fournir autant là, en hivernage.
4: Non, en hivernage, c'est ça, il y a plus de soleil, donc on pourrait fournir avec des éoliennes parce qu'il y a du vent, mais finalement, de toute façon, il y a moins de besoins en hivernage parce que les recherches sont plutôt ralenties, on fait rouler des programmes, mais il n'y a pas l'effervescence de l'été sur une base polaire. Quoi. Ouais. En été, ça bourdonne sur les bases polaires.
1: Si je vous comprends bien, on ne ressent pas tellement le besoin actuellement avec la fiabilité de ces technologies-là, les technologies vertes, en fonction aussi de ce qu'on gagnerait en émissions. Parce que là, il faut quand même relativiser. On parle de quelques dizaines de personnes. J'imagine que même au diesel, ce sont des émissions qui sont, somme toute, relative quand on compare au reste. Là.
4: Ben oui, bien sûr. Sur la base du Mondioville, donc moi je travaillais à la station, à la centrale de production d'énergie justement, m'occuper des génératrices, de la production d'eau pour les expériences scientifiques. On parlait d'à peu près 1000 litres par jour, donc 1 mètre cube de diesel par jour. Là, c'est pas non plus énorme, là, mais une grosse station comme la base McMurdo, la grosse base américaine, eux ils sont plutôt à 15 000 litres, 15 mètres cubes par jour. Mais si on fait le total des 20-25 bases permanentes qui sont ouvertes en été, en hiver, donc c'est 20-25 bases, avec en moyenne 20 personnes par base, donc c'est pas beaucoup de monde, on parle d'à peu près un niveau d'émission pour les bases permanentes et les bases estivales, donc temporaires, on parle de peut-être 50 000 tonnes de CO2 par année. Bon, les émissions de GES du Québec, en comparaison, c'est autour de 90 millions de tonnes. Mm-hmm. Donc c'est rien, les 50 000 tonnes. Puis, en Antarctique, ce qui commence à arriver, c'est le tourisme avec des gros bateaux. Puis là, on voyait, il y avait un article dans Le Monde ce matin, justement, curieusement. Je lisais ça, puis je voyais ça, 118 000 touristes l'année passée, avec des gros bateaux de croisière qui font le tour de l'Antarctique, qui s'approchent. L'impact environnemental doit être nettement, je ne l'ai pas calculé là, mais doit être supérieur aux émissions des bases scientifiques qui au moins ont une vocation de faire progresser la science.
1: Ça sert à quelque chose. Là.
4: Est-ce qu'on investit là-dedans, dans la transition énergétique des bases, pour 50 000 tonnes qui pourrait très bien être émise en fabriquant des batteries, finalement. Mm-hmm. Donc, on délocaliserait les impacts.
1: Ouais.
4: Ça pourrait être intéressant pour ne pas avoir d'impact en Antarctique, mais à ce moment-là, il faut être cohérent et dire le tourisme, c'est peut-être à réglementer bien plus que ça l'est. Là. Ouais. Le traité d'Antarctique le fait, mais pas suffisamment. Là. Il y a vraiment une effervescence.
1: Réflexion vraiment intéressante, puis vous faites bien de mentionner aussi la disparité, parce que entre les scientifiques qui sont là, au total, sur toutes les bases, on parle de...
4: Quelques milliers
1: maximum.
4: C'est
1: là.
4: Ça.
1: On a
4: des véhicules qui ont des impacts parce que c'est des gros véhicules à chenilles, on a des génératrices, mais ultimement, à l'échelle du continent, c'est 14 millions de kilomètres carrés, c'est une fois et demi le Canada, c'est rien, 3000 personnes. On n'a pas un gros impact sur les écosystèmes quand même.
1: Ouais, voilà. Ben, ça fait bien, en tout cas, ça permet de relativiser puis de voir qu'effectivement, souvent, c'est peut-être la survie qui est davantage un facteur qu'on va vouloir favoriser plutôt que des technologies émergentes qui pourraient littéralement nous briser. La figure, hein, parce que c'est ça. Les 300 km/h, il n'y a pas d'éoliennes qu'on suppose.
4: Non.
1: ça n'existe pas. Philippe Therrien, merci beaucoup pour ce petit voyage. Je rappelle que vous en avez fait quelques-uns là-bas. Merci de nous avoir fait découvrir ce continent tellement fascinant. Je rappelle que vous êtes professeur enseignant et responsable du laboratoire d'ingénierie et développement durable de l'École de technologie supérieure. Merci beaucoup d'avoir répondu à cette question.
4: De rien, Mathieu, merci.
1: Ouais, puis d'ailleurs, si vous aimez les récits d'Antarctique, il y a toujours le fameux récit de Shackleton qui était le premier à vouloir faire justement cette traversée du continent, d'un bout à l'autre du continent, et qui est resté pris sur son bateau. Et il a sauvé toute son équipe et son récit, c'est vraiment quelque chose. Et lui, il n'y avait pas de centrale diesel, puis il n'y avait pas d'énergie solaire. Il y avait des poêles au gaz, puis c'est épique. Alors voilà, on a beaucoup, beaucoup, beaucoup de courriels, encore une fois. Il y a Julien Paré-Sorel qui voulait savoir, en fait, qu'est-ce qui va arriver lorsque l'intelligence artificielle, c'est pour vous ça, Fanny, générative, aura écumé le web de tous les fichiers nécessaires à sa programmation et qu'elle se nourrira d'images, de vidéos, de musique qu'elle aura elle-même générée. Sachant que beaucoup de métiers d'artistes disparaîtront remplacés par l'IA générative, qu'est-ce que cet avenir réserve à notre culture? L'IA qui s'entraîne sur l'IA, il y a beaucoup de documents d'ailleurs là-dessus. Puis c'est...
0: Ça fait des monstres aussi.
1: Oui, c'est ça. Puis disons que c'est... En tout cas, au niveau du contenu, c'est pas toujours très brillant. Mais Julien Paré-Sorel, oui, effectivement, question éminemment importante. Diane Godin, j'ai lu que la prise de créatine pouvait aider à renverser la tendance à perdre du muscle en vieillissant après 60 ans. Vrai ou faux? On va vous trouver également quelqu'un pour ça. Il y a Hilary Thomas de London, en Ontario. Mon mari et moi, 70 ans, on remarque que parfois, on ne sait pas si on s'est endormi. C'est bizarre. C'est comme si on était à moitié réveillé, mais les heures passent et apparemment, on a dormi. Puisque tous les deux, nous avons des expériences similaires, je crois que c'est peut-être normal pour les gens de notre âge. Qu'en est-il? Il y a Clément Bilodeau, qui est étudiant à Sherbrooke, qui nous écrit « Est-ce que le fait de dormir à proximité d'appareils électroniques peut affecter la qualité de notre sommeil? » Il dit « Moi, j'habite dans un tout petit studio. Tous les soirs, je m'endors entouré de mon téléphone cellulaire, de mon ordinateur portable. Ils sont généralement dans un rayon de 30 cm de ma tête. De plus, mon frigo est juste à côté de la tête de mon lit à environ 15 cm. Est-ce que cet environnement peut nuire à mon sommeil? » Il y a Valérie Dostaler qui nous envoie ceci. C'est une question de mon amie Lucie qui ne connaît pas votre émission. Qui ne connaît pas votre émission. Ça existe encore! Mais qui avait une question qui, selon moi, pourrait vous intéresser. Oui, on a encore plein d'auditrices et d'auditeurs à faire. Qu'arrive-t-il des additifs, préservatifs, colorants artificiels? Christian, écoutez ça. Hormones et autres agents chimiques qui se trouvent en quantité dans certains aliments usinés lorsque nous mettons tous nos restants de table dans le bac à compost. Est-ce qu'on peut penser que ça donne du compost corrompu et que les légumes cultivés avec ce compost ne seront pas tellement bio en fin de compte? C'est intéressant, ça, parce qu'effectivement, il y a toutes sortes de choses dans la nourriture qu'on met au compost. Toujours des questions extrêmement stimulantes. N'hésitez pas à nous en envoyer. Vous savez qu'il y a le moteur de recherche, deux moteurs de recherche également, parce qu'on a répondu déjà à bien des choses. Le moteur de recherche, c'est moteurderecherche.ca et l'adresse de moteur de recherche est moteurderecherche@radio-canada.ca.
5: Hey, quoi de neuf? 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Un favori, pâte d'ours. Tendre et moelleux, délicieux. Épatant. Maman aime qu'ils sont faits de vrais ingrédients. Moi, j'aime pas être obligée de les attraper. 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
6: 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Sans colorant ni arôme artificiel.
1: Et c'est rassurant pour la fille de notre auditeur, Jean-Simon Fabien, qui la nourrit à grands coups de pâte d'ours. J'espère qu'il donne d'autres choses. On lui souhaite. On va en discuter avec Christian Mercier, qui est enseignant en sciences de la transformation des aliments à l'Institut de technologie agroalimentaire du Québec. Ça, c'est l'ITAC. Rebonsoir, Christian.
2: Rebonsoir, Mathieu.
1: Alors, Jean-Simon... observer une chose assez fondamentale, puis je pense qu'il y a beaucoup de papas et de mamans qui ont observé la même chose. Ils disent, pourquoi donc les pâtes d'ours miniatures n'ont ni le même goût, ni la même texture que les pâtes d'ours de format régulier? Et là, il met en lettres majuscules, on dirait deux biscuits complètement différents. Je suis dans le brouillard. Merci. Merci de m'aider. Écoutez bien la fin de son courriel. Je m'attends à ce que vous mobilisiez vos ressources et vos contacts du CERN pour répondre à cette question d'intérêt national. Une question, dit-il, qui le tarabuste. Alors, Christian Mercier, là, il y a du mystère au pouce carré à régler ce soir.
2: L'heure
1: parce qu'effectivement, les gens studio sont d'accord parce que vous avez apporté des pâtes d'ours. Tout le monde les goûte. Et là, ça goûte pas la même affaire, cette affaire-là. Là.
2: Ben, justement,
1: les petites, les grosses.
2: Justement, je m'étais dit, ben, tant qu'à parler des biscuits, aussi bien apporter quelques échantillons ici là, pour nos collègues autour de la table, pour que vous puissiez vous-même vous faire un peu une opinion là, par rapport à la chose.
1: Êtes-vous d'accord avec les observations de Jean-Simon?
0: Oui, je dirais pas que c'est diamétralement opposé, mais dans le cas des mini, il y a en plus, on sent le sucre craquer sous la dent.
2: Tout à fait.
1: Oh, ouais. Belle observation. Alors, on va voir si ça se vérifie dans le four, dans les fours de la compagnie qui fait ça. Alors, Christian, pourquoi... En fait, je pense qu'on peut le dire d'ores et déjà, ça goûte pas la même affaire.
2: Non. Ben, à vrai dire, j'aimerais quand même apporter une petite nuance ici. Hein. Qui sommes-nous ici, autour de la table,
1: pour juger
2: une pâte d'ours, à savoir si elle est effectivement différente ou similaire, quel que soit le format, en format miniature ou en format régulier. Uh-huh. Tout
1: ouais.
2: à fait.
1: Ouais.
2: Ça m'amène un peu à vous parler, j'imagine, de plusieurs aspects de la science des aliments, mais l'un d'eux est l'évaluation sensorielle. C'est le fait que, justement, lorsque on goûte un certain biscuit, c'est, oui, bien sûr, une belle expérience pour le client, mais il y a toute une science derrière la chose.
1: Ouais.
2: Parlons, par exemple, de biais à l'évaluation. Hein.
1: Par exemple?
2: Sachez que ben, peut-être certains parmi vous ont faim. Peut-être que certains parmi vous sont enrhumés. Je suis le premier, peut-être, ça sonne pas, mais je suis un peu enrhumé. Et nécessairement, notre perception peut être un peu altérée de la chose.
1: Ouais. Oui. Bon, OK. Donc, il y a toutes sortes de facteurs. L'heure à laquelle on va goûter ça, les produits avec lesquels on va goûter ces pâtes d'ours-là. Mais là, vous avez mentionné l'évaluation sensorielle. Et ça, c'est une chose vraiment très connue là, parmi les gens qui étudient chez vous.
2: Oui. Lorsqu'on prend un peu la posture d'un scientifique en alimentaire. Bien sûr, on peut penser aux grandes questions de recherche fondamentale là, en lien avec la science des aliments, mais il y a beaucoup de R&D qui se fait sur le terrain, dans les entreprises, notamment l'entreprise qui fait les pâtes d'ours, et qui s'intéresse à la, justement la perception que les consommateurs peuvent avoir de leurs propres aliments.
1: Mm-hmm. Et donc, vous avez réalisé, pour nous, un petit test d'évaluation sensorielle avec vos collègues.
2: Ben, à vrai dire, c'est que la question de l'auditeur là, qui disait qu'il fallait solliciter les gens du CERN et tout, ça m'a un peu donné l'idée. J'ai appelé les gens du CERN, malheureusement, ils étaient tous indisponibles.
1: Le grand collisionneur de pâtes d'ours était réquisitionné.
2: En format très miniature, d'ailleurs, je tiens à le rappeler. Et oui, j'ai sollicité moi-même mes étudiants, des collègues, pour participer à une évaluation sensorielle dans des paramètres qui sont contrôlés. Il faut comprendre que ce sont des cubicule fermé, il y a une lumière qui est tamisée et surtout il y a aucun contact entre l'évaluateur, c'est-à-dire moi-même et ben les gens qui vont pouvoir goûter des aliments.
1: C'est une petite trappe, on donne un petit cabaret. C'est vraiment. Puis là t'as tes petites pattes d'ours.
2: Oui.
1: Puis là tu goûtes les pattes d'ours puis tu notes.
2: Tout à fait. Et dans le cas de ce qui nous concerne, on voulait évaluer la différence de goût entre deux formats de pattes d'ours. Donc on s'est dit on va faire un essai de différence par triangulation. Donc deux échantillons similaires, un différent, que ce soit le format miniature ou le format régulier, et on va demander aux goûteurs de identifier la pâte d'ours qui est différente.
1: Bon, puis les résultats?
2: Écoutez, 18 juges sur 20 ont effectivement trouvé l'échantillon différent. Et d'un point de vue, on s'entend, là, quand on peut faire un peu de statistiques, on peut assez clairement définir que 18 sur 20, la différence est statistiquement significative. Puisse l'affirmer.
1: Oui, mais pourquoi ça? C'est vendu, c'est la même chose. Là. Je veux dire, la boîte n'a pas la même couleur, là, mais je veux dire, c'est le même logo. C'est même, mais pourquoi les grandes ne goûtent pas la même chose que les petites?
2: Et je dois admettre que c'est très mélangeant. Moi-même, j'ignorais là, que les deux formats avaient un goût si différent. Et je vais vous ramener assez rapidement au format, à la taille qu'un biscuit peut avoir. Lorsqu'on regarde, vous le ferez à la maison si vous achetez bien sûr les produits, mais un format miniature, la surface de contact du biscuit par rapport à sa masse est beaucoup plus importante qu'un format régulier. Et vous comprenez bien qu'un biscuit, ça se fait cuire dans un four, là, et on met en contact avec l'air chaud. Et tout biscuit à la cuisson vont perdre une certaine quantité d'eau.
1: Un biscuit et donc miniature, les petits vont avoir tendance à en perdre davantage.
2: Tout à fait. Voilà. Et qu'est-ce que ça implique de perdre davantage d'eau dans un biscuit? Ben forcément, la fameuse texture moelleuse que le petit échantillon audio que vous l'avez joué parlait d'une belle texture, comment je peux dire, en tout cas, une belle texture souple.
1: Ouais.
2: Ben lorsque le biscuit est cuit, il va devenir un peu plus sec, un peu plus cassant.
1: Mais là, un instant, là, si je suis votre raisonnement, ça veut dire que vous êtes en train de me dire que les petits sont pas faits de la même affaire, de la même matière que les gros.
2: Exactement, Mathieu.
1: Hey non, mais ça fait beaucoup de choses ce soir avec l'horoscope, le cuckoo fraise. Oh là là, désolé là, c'est du solide là.
2: Il aurait peut-être fallu un autre avertissement.
1: Ouais, avant effectivement, de parler de tout ben ça, j'en prends note là. Ouais.
2: Si on regarde à la fois la recette, à la fois le procédé, ce sont deux biscuits conçus de façon différente. Revenons un peu à la perte en eau, peut-être Mathieu. Ouais. Nécessairement, mon prédécesseur Nicolas Bordonnais avait venu lui-même parler en avril 2023 des biscuits mous, les biscuits durs.
1: Ah, oh, mon Dieu, oui, parce qu'on avait une question, pourquoi il y a des biscuits mous qui deviennent durs, puis pourquoi il y a des biscuits durs qui deviennent mous? on en règle des choses ici. Là,
2: tout à fait. Puis c'est, encore une fois, d'un point de vue consommateur, c'est un aspect fondamental. Quand on veut goûter un biscuit, on s'attend à un certain produit. Justement, Nicolas parlait à l'époque qu'on va utiliser certains ingrédients, puis pas des ingrédients chimiques. On va utiliser l'amidon, tout simplement. Des sucres un peu plus complexes qui vont être davantage en mesure de fixer l'eau à l'intérieur de la pâte pendant la cuisson et faire en sorte, notamment, qu'il se dessèchera moins lorsqu'il sera dans le four à la cuisson.
1: C'est fascinant.
2: Et oui.
1: Mais là, donc, qu'est-ce qu'on rajoute ou on enlève dans l'un ou l'autre? Là?
2: Peut-être ici, autour de la table, vous pouvez remarquer, mais il y a clairement une différence de couleur entre les deux formats. Le biscuit format régulier va être davantage foncé alors que la miniature, un peu plus pâle. Bien, c'est parce que c'est la mélasse qui a un peu pris le blanc dans tout ça. Il a fallu remplacer un peu la mélasse au profit de sucres un peu plus complexes, notamment l'amidon, et aussi la petite texture craquante un peu, mais ce sont les cristaux de sucre sucrose qu'on rencontre très fréquemment.
1: Dans les plus grosses, dans les grosses pâtes d'ours?
2: Dans les plus petits.
1: Dans les plus petits.
2: C'est comme si la mélasse a été retirée. Donc
1: ah,
2: maintenant,
1: puis là, on la remplace par de l'amidon.
2: Oui, bien sûr, qu'on peut retrouver à l'intérieur
1: de farine.
2: Parce
1: que c'est plus petit.
2: Parce que
1: le biscuit est plus petit,
2: exact,
1: il requiert des sucres différents parce que la cuisson va se passer différemment.
2: Oui. de façon simple, disons-le de cette façon-ci.
1: Uh-huh.
2: Mais peut-être mentionnons aussi un autre aspect important lorsqu'on parle de fabrication des aliments, c'est l'emballage. Les formats miniatures, à l'intérieur, les pâtes d'ours peuvent s'entrechoquer les unes les autres. Alors que les pâtes d'ours en format régulier sont quand même assez à l'étroit, là, un peu comme votre auditeur dans le studio. Là. Et ça fait en sorte que, bien, effectivement, il nous faut des biscuits un peu plus résistants pour supporter les chocs lorsqu'il va y avoir de transport ou lorsqu'on l'amène à la maison, là, à la voiture en allant à l'épicerie.
1: C'est compliqué, faire
2: Ah, c'est très compliqué, si vous savez, mon cher.
1: Non, mais c'est pour ça que ça prend des gens en chimie alimentaire pour répondre à ces questions quand même qui demandent vraiment un cheminement intellectuel clair. Christian, merci. Merci beaucoup d'avoir répondu à cette question de notre auditeur, Jean-Simon Fabien. Puis, on le répète, donnez-lui d'autres choses, là, Jean-Simon, là, à votre fille, parce que
2: oui, c'est bien d'avoir une alimentation variée, rappelons-le. On peut en acheter, bien sûr, pour regarder la couleur.
1: Ben oui, du céleri, des fruits. Non, mais c'est ça. Allez-y, là. Merci, Christian. Merci. Je rappelle que vous êtes enseignant en sciences de la transformation des aliments à l'Institut de technologie agroalimentaire de Québec. Merci beaucoup d'avoir répondu à cette question.
2: Un grand plaisir.
1: Du Québec.
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1: Salut moteur, je suis tombé sur cette nouvelle. Les restaurants victimes des délires de l'IA de Google. En gros, l'IA de Google aurait inventé des menus et proposé des promotions à des gens qui se sont fâchés contre leur restaurateur quand ils ont constaté que ce n'était pas vrai. C'est un peu anecdotique, mais quand les hallucinations des IA ont des conséquences dans la vraie vie, ça commence à être inquiétant. Vers où on va, Mathieu? Moi, je dirais qu'on va chez le diable, mais ça, c'est mon opinion. On va répondre à cette question d'une personne qui tenait à demeurer anonyme avec Fanny Tan, journaliste techno et chercheur à la chaire Raoul d'Endurant. Rebonsoir Fanny.
8: Bonsoir.
1: Une hallucination des IA, c'est quoi?
8: Une hallucination, c'est quand les IA génératives, là, je me suis vraiment concentrée sur les LLM, là, les grands modèles de langage comme ChatGPT, on dit qu'elles hallucinent quand elles génèrent du contenu qui, bien que souvent plausible et cohérent, est factuellement incorrect, incohérent ou entièrement inventé. Donc, ça peut prendre vraiment toutes sortes de formes. Il y a une typologie des hallucinations. Là. Il y a un article qui est sorti récemment là-dessus. C'est super intéressant. Elles peuvent être très comiques, là, comme quand l'IA de Google nous recommandait de manger une roche par jour ou d'utiliser de la colle pour faire mieux adhérer le fromage à sa pizza. Mais dans d'autres contextes plus critiques, là, ça peut être des conséquences qui ont des conséquences nuisibles, parfois même irréversibles.
1: Absolument. On va rappeler aussi comment les IA produisent ces hallucinations. Là, on connaît quand même relativement bien ce processus.
8: Oui, mais j'en ai discuté avec Claude Coulombe, qui est entrepreneur et consultant en IA, qui a obtenu récemment son doctorat aussi en apprentissage profond et qui est formateur à l'IVADO. Et il y a plusieurs raisons qui expliquent l'origine de ces hallucinations-là, mais moi, j'en ai trois que je trouvais pertinentes à explorer. La première, c'est les fausses informations. Le fait que l'IA se nourrit de vastes quantités de données trouvées sur le web, donc c'est sûr, c'est inévitable qu'elles vont absorber des informations biaisées. Ça peut vraiment aller des propos sarcastiques ou ironiques qui, j'imagine, ont peut-être nourri les hallucinations sur les roches puis la pizza. Là. Mais ça peut aller jusqu'à la désinformation climatique, politique et aussi toute l'information qui est teintée par des biais culturels et sociétaux. Donc ça, c'est la première origine.
1: Ouais.
8: La deuxième, c'est l'erreur dans le processus d'apprentissage de ces IA. Puis c'est vraiment important de comprendre, puis j'imagine que nos auditeurs et auditrices le savent là, maintenant, mais les LLM, les grands modèles de langage comme ChatGPT, agissent vraiment comme des outils de saisie semi-automatique ou des outils de autocomplete, comme on dit en anglais. Donc, leur objectif, c'est pas de discerner le vrai du faux, mais de générer des réponses plausibles. Et donc, à cause de ça, à cause de ce design même là, de ces IA-là, ben, l'IA, comme dit Claude Coulombe, peut faire des liens échevelés entre différentes idées et générer une réponse tout aussi échevelée.
1: Ouais, ça fonctionne de manière probabiliste. Hein?
8: Rappelons-le. C'est vraiment important de le comprendre.
1: Ouais.
8: Puis troisième origine de ces hallucinations-là, c'est parce que justement, ces grands modèles de langage ne réfléchissent pas, mais plutôt ils prédisent et génèrent chaque mot en fonction d'une probabilité. Ben, une différence de probabilité, même infime au début d'une phrase, ça peut entraîner donner une chaîne de mots qui dévie de la vérité comme un genre d'effet domino.
1: Ouais. Il faut quand même le dire aussi, ça donne l'impression que ça pense, mais ça ne pense.
8: Ça ne pense pas. Oui, ouais. Effectivement. Puis c'est ça, Claude Colomb me disait quelque chose que je trouvais très pertinent, mais il y a comme un gros problème d'anthropomorphisme là, dans l'IA. Justement, le mot hallucination, ça, c'est quelque chose qui est très humain. Lui, il préfère appeler ça des fabulations, mais le mot intelligence, est-ce que c'est le meilleur terme pour parler de ces outils-là, de ces technologies-là?
1: Ben, il y a même des chercheurs et des chercheurs qui disent qu'on devrait utiliser le terme apprentissage machine. Ouais. Ça décrit davantage ce que ça fait.
8: Oui, parce que sinon, ça vient mystifier, en fait, justement, toute la machinerie derrière ça. Puis je pense que c'est pas la meilleure idée.
1: Oui, puis d'ailleurs, Yoshua Bengio, on peut le souligner, c'est un de ses chevaux de bataille, là, justement, de désanthropomorphiser, là, un tantinet.
8: C'est tellement important.
1: Parce que c'est assez dangereux, en tout cas, ce que ça peut générer chez le public qui n'est pas au courant de ça. Mais justement, parlons des conséquences de ces hallucinations,
8: Ben, moi, puis j'en ai parlé avec Claude Colomb, avec d'autres personnes autour de moi qui étaient assez d'accord, là, le risque que ces hallucinations-là induisent dans la vraie vie ou dans le, comme on dirait mon ami Jean-Philippe Décarie-Mathieu, dans le meat space. Je trouvais ça très
1: le
8: drôle.
1: Meat
8: le meat space dans la réalité.
1: Ouais.
8: C'est tout bonnement.
1: M-E-A-T, là.
8: L'espace viandeux.
1: L'espace viandeux, oui.
8: C'est tout bonnement le risque de baser ses décisions ou ses actions sur des informations erronées. Donc, évidemment, ben, ça implique un spectrum extrêmement large de conséquences. Il y en a tout le temps. Par exemple, réputationnelles, des conséquences réputationnelles dans le cas de l'IA de Google qui a induit en erreur les clients de ces restaurants-là en inventant des plats. Ça a brisé un peu la confiance de ces clients-là envers les restaurateurs. Des conséquences financières, par exemple, quand Air Canada a été condamné à verser une indemnité à un client qui avait été berné, dans le fond, par l'agent conversationnel de la compagnie sur leur site web qui lui promettait un rabais auquel il n'était pas éligible. Juridique, il y a plusieurs cas où des avocats ont été réprimandés pour avoir déposé des dossiers qui étaient pleins de faux cas fictifs générés par IA. Évidemment, sécuritaire dans le monde de la cybersécurité, ça peut mal identifier les cybermenaces, donner des mauvais conseils. Il y a toute la diffusion de la désinformation aussi qui peut être appuyée là, par ces hallucinations-là.
1: Ouais.
8: Et j'ai gardé le pire pour la fin. À mon avis, là, c'est tout ce qui est au niveau de la santé. Il y a un homme au Royaume-Uni, dans la soixantaine, qui a développé une intoxication au bromisme, qui est une condition qui est extrêmement rare aujourd'hui, parce qu'il a suivi les conseils que lui avait donné ChatGPT.
1: Ouais.
8: Et donc, vraiment une gamme là, de conséquences assez large.
1: Oui, mais c'est pas fini hein, quand même, faut le souligner, parce que c'est un développement qui est très, très peu réglementé. Comment mitiger donc les conséquences potentielles de ces hallucinations-là?
8: Ben c'est ça, on peut pas éliminer complètement ces hallucinations-là parce qu'elles sont inévitables. Elles sont imprévisibles et inévitables. On peut seulement les réduire via différentes techniques là, qu'on n'aurait pas le temps d'explorer ici aujourd'hui dans cette chronique. Le plus important, ce serait vraiment de garder l'humain dans la boucle pour valider et juger de la fiabilité des informations données par les IA, particulièrement dans les domaines critiques comme la santé et la sécurité.
1: Ouais.
8: Mais il y a quand même de plus en plus de chercheurs qui s'intéressent aux conséquences psychologiques de notre utilisation de ces IA-là, qui pourraient amoindrir notre capacité à apprendre et à réfléchir de manière critique. Là, c'est un domaine de recherche qui est émergent, mais qui suggère que peut-être qu'éventuellement, même l'esprit humain, aussi critique soit-il et aussi attentif soit-il,
1: aussi à se poser des problèmes soi-même, puis à élaborer soi-même des
8: solutions,
1: des hypothèses et tout ça.
8: Oui,
1: c'est ça qui est mis en danger.
8: Oui, ouais, la dépendance, dans le fond, c'est comme, on l'a vu, ben, je veux dire, moi, je le vois personnellement, je suis pas capable de quand je me déplace avec mon GPS, je ne lève pas ma tête. Mm-hmm. Moi, je suis pas capable de regarder le nom des rues, fait que je peux faire trois fois le tour du quartier, la tête dans mon téléphone comme ça.
1: Et puis, c'est pas bon pour votre hypothèse. En plus.
8: Je sais. Ben. Donc, c'est une perte d'autonomie.
1: D'autonomie. Voilà. Puis, il y a des scientifiques qui soulignent aussi qu'il faudrait peut-être entraîner des algorithmes plus petits sur des plus petits modèles qui font une tâche. Pas de créer les GI, de l'intelligence artificielle générale, qui est un peu, une chimère là, pour le moment.
8: Pour le moment, oui.
1: En tout cas, puis certains disent que ça n'arrivera pas. Mais de créer des modèles plus petits, plus spécifiques, oui. Ça pourrait aider également. Merci, cher auditeur ou éditrice anonyme. Une question hyper pertinente puis qui touche de plus en plus de gens. Ouais, effectivement. Fanny Tan, merci. Vous êtes journaliste techno-chercheur à la chaire Raoul Dandurand. Merci pour cette réponse.
8: Merci, Mathieu.
3: Les onglets de nos collaborateurs.
1: Barbara, oui? Vous nous proposez un article du MIT Press.
0: Oui, c'est un extrait d'un livre d'un neurologue qui nous dit, quand votre père est magicien, en quoi croyez-vous? Et donc, il explique comment en observant son père magicien, comment ça lui a donné le goût de la science.
1: Et c'est vraiment
0: très chouette.
1: Quelle belle proposition. Fanny, l'article du Guardian, From Bank Robber to Scholar.
8: Oui, c'est un article qui peint le portrait d'une chercheure au parcours atypique, puis qui nous renseigne aussi sur les différents paradigmes scientifiques qui continuent de forger notre compréhension de l'addiction. J'ai trouvé ça super intéressant.
1: Voilà. Christian, pour approfondir vos connaissances sur la science des aliments, c'est la chaîne du YouTuber Ethan Schlebowski.
2: Tout à fait. Justement, pour approfondir vos connaissances sur les procédés, la cuisson notamment, Ethan Schlebowski analyse plusieurs aliments avec une méthode scientifique appliquée.
1: Il explique comment faire cuire du riz, comment réussir son riz, mais de manière scientifique.
2: Tout à fait.
1: J'ai regardé ça cet après-midi. C'est très, très bon.
2: Très accessible pour tous.
1: Voilà. Tous ces liens sont sur la page de Moteur et on est là demain, 19h. La vie est bien faite. Bye-bye!
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13: Bonjour, ici Greta Juris. Les négociations entre Ottawa et Washington s'intensifient dans le but d'en arriver à un accord commercial avant l'entrée en vigueur de nouveaux tarifs américains le 19 août. Le gouvernement fédéral dit être prêt à faire certaines concessions, mais le ministre québécois des Relations internationales et de la francophonie, Christopher Skeet, souligne que le Québec pourrait refuser certaines d'entre elles qui relèvent de ses champs de compétences.
14: Si on n'est pas adéquatement consulté sur les concessions, on se réserve le droit de ne pas se considérer lié par ces concessions-là. Madame Fréchette, elle a dit très clairement que c'est zéro d'ouverture sur la gestion de l'offre. On a été très clair à ce niveau-là. On a enlevé l'alcool pour répondre à une attaque tarifaire. Si on voit un allègement de l'attaque, mais on est prêt à discuter de l'alcool.
13: Le ministre responsable du commerce Canada-États-Unis, Dominique Leblanc, est attendu à Washington aujourd'hui pour y rencontrer son homologue, Jameson Greer. Un homme a été arrêté par la GRC pour avoir proféré des menaces de mort envers le premier ministre Mark Carney. Marc Porlier, un Montréalais de 51 ans, aurait signalé ses intentions dans un message adressé à un sénateur, Éric Plouffe.
15: Selon la GRC, le Montréalais Marc Porlier aurait tenu ses propos menaçants visant le premier ministre Mark Carney dans un courriel envoyé au sénateur indépendant de la Colombie-Britannique, Wenpowu, notamment. L'enquête de la police fédérale a débuté mercredi dernier et s'est conclue rapidement avec l'arrestation de l'homme âgé de 51 ans. Il a comparu samedi dernier par visioconférence au Palais de justice de Montréal. En 2017, Marc Porlier a été reconnu coupable pour des infractions liées à l'incendie criminel d'une église de Toronto le le jour de Pâques et un méfait d'une valeur de plus de 5 000 $ selon ce qu'a confirmé la GRC. Le cabinet du ministre de la Sécurité publique, Gary Anandasangari, a pour sa part réagi dans une brève déclaration écrite pour remercier la GRC et souligner son intervention rapide dans cette histoire. En début d'année, un homme de 55 ans de Winnipeg a aussi été arrêté et accusé d'avoir proféré des menaces de mort visant le premier ministre Mark Carney. Éric Plouffe, Radio-Canada, Montréal.
13: Au Québec, les partis politiques s'activent à quelques semaines du déclenchement de la campagne électorale provinciale. Certaines formations ont commencé à diffuser des publicités pour mettre leur chef en valeur et critiquer leurs adversaires. Le reportage de Marie-José Paquette-Comeau.
16: Le monde change rapidement.
17: Signe que le décompte électoral est commencé, l'offensive publicitaire de la CAQ bat son plein.
18: Mon rôle, c'est de créer les conditions gagnantes.
17: Comme Christine Frichette, tous les chefs cherchent à se définir aux yeux du public, selon Louis Aucoin, président de chez Aucoin Stratégie et Communication.
19: Parce que tout ce qu'on a, c'est essentiellement des situations qui ne sont pas toujours confortables pour les chefs, où ils se font poser des questions difficiles. Là, une publicité, ça vous met en valeur sérieusement.
17: Au Parti québécois, on mise sur des panneaux autoroutiers où il est écrit « Un gouvernement qui dit ce qu'il fait, un gouvernement qui fait ce qu'il dit ». De nouveau, Louis Aucoin.
19: Donc, il est encore là une critique de la CAQ, hein, soit dit en passant, et le parti politique qui a fait la publicité négative la plus forte, c'est le Parti québécois avec le vieux sandwich défraîchi.
17: Lundi, Christine Fréchette a enchaîné les candidatures en Mauricie, dont Simon Dallaire, député sortant dans Masquinongé, qui avait pourtant dit qu'il quittait la politique.
20: Avez-vous de la difficulté à attirer des candidats vedettes?
17: Christine Fréchette répond.
20: On en a des profils nationaux, puis on a des gens ancrés dans leur milieu. C'est important également.
17: À ce jour, sur les 127 candidats recherchés, la CAQ devance le Parti libéral de peu, avec 90 candidats officialisés. Tandis que le Parti québécois et le Parti conservateur n'ont officialisé qu'environ la moitié de leur objectif, soit un peu plus d'une soixantaine. Ici Marie-Josée Paquette-Comeau, Radio-Canada, Québec.
13: Et en terminant, l'organisme Tel Jeune a publié une étude sur la santé mentale des jeunes Québécois de 12 à 17 ans qui fait état d'une augmentation de demandes d'aide et d'une hausse de l'anxiété chez les adolescents qui font appel à ses services. Charles-Antoine Boulanger explique.
21: Jason et Samuel s'offrent un moment pour décrocher.
22: Combien?
21: Pour eux, ça passe par une séance de jeux vidéo à la maison des jeunes. Les deux adolescents considèrent que leur morale tient le coup, mais constatent que ce n'est pas toujours le cas de leurs camarades.
22: Il y a des gens, ils sont intimidés ou ils sont pas en sécurité sur leur téléphone qui vise l'anxiété.
21: Une étude de Tel Jeune menée auprès de 1200 adolescents ce printemps fait état d'une hausse de l'anxiété chez les jeunes.
23: Oh, si je fais pas ça, je vais pas être tough, des trucs comme ça. Et je pense que c'est à cause de ça.
21: La situation est préoccupante chez les jeunes filles. 40 % disent ressentir de l'anxiété au moins une fois par semaine, contre 24 % des garçons.
24: Surtout par rapport peut-être aux hommes, l'attachement, le scolaire à l'école.
21: Olivier Jamoul est pédiatre au CHU Sainte-Justine. Il a constaté une augmentation de la détresse au cours de ses 25 années de pratique.
25: Il y a de l'éco-anxiété, ils sont inondés d'informations sur les réseaux sociaux, puis la digestion de tout ce qu'ils reçoivent, c'est pas facile.
21: L'étude dévoile aussi des seuils cliniques d'anxiété et de dépression alarmants chez les jeunes de la communauté LGBTQ+. Marie Ouzeau, directrice générale de Gris Montréal.
26: Il faut commencer par légitimer leur existence. Je veux dire simplement leur dire qu'ils ont la possibilité d'être qui ils sont.
21: Tel Jeune mise sur 5 priorités, notamment renforcer les services de première ligne destinés aux adolescents. Ici Charles-Antoine Boulanger, Radio-Canada, Montréal.
13: Et voilà, c'est ce qui met fin à ce bulletin d'information de Radio-Canada. Bonne journée à notre antenne.
27: Salut Robert Lalonde, est-ce que tu es là?
28: Oui, je suis là.
27: Est-ce que ça fait longtemps que tu m'attends?
28: Non, je pense même que c'est toi qui m'as attendu.
27: C'est ça, hein, j'ai eu peur que t'arrives pas à temps, mon cher. T'es arrivé sur le fly, comme on dit.
28: Sur le fly. On prévoit pas les petits travaux de routier qui nous obligent à faire des détours. L'autre fois, c'était pas comme ça, mais là, c'était comme ça.
27: Mais là, c'était une question intéressée parce que notre thème de la soirée, c'est justement l'attente. Puis cette semaine, tu m'as dit que généralement, t'aimes arriver pas mal d'avance à tes rendez-vous, oui, à tes engagements pour attendre, pour observer ce qui se passe. passe. Oui. Qu'est-ce que tu aimes là-dedans?
28: Ben d'abord, moi, j'ai un entraînement d'acteur, donc on ne peut absolument pas être en retard. C'est Camus qui disait les acteurs sont les seuls gens vertueux par nécessité que je connaisse.
27: Mais là, je comprends que pour la radio, c'est autre chose, là.
28: Oui, là, c'est vrai.
27: Oui, c'est ça.
28: Oui. Il y a toujours des exceptions malheureuses à ce genre de choses-là, mais non, moi, j'ai même un beau temps libre devant moi quand j'ai à attendre et
27: j'en profite, tu t'installes là-dedans.
28: Oui,
27: là,
28: oui.
27: Ben, je suis content vraiment qu'on réfléchisse ensemble à ce thème-là. Tu sais, une heure de radio à parler de l'attente dans une société impatiente, c'est quasiment audacieux. Avant de plonger, je nous titille l'esprit avec une archive, une première archive de la soirée. C'est un poème, pardon, de Louise Garraud-Desbois, lu par Françoise Fauché. Puis c'est un extrait de l'émission de radio L'Atelier des Inédits, le 26 octobre 1971.
0: Attente. À force de t'attendre, je ne vois plus les routes qui te mènent vers moi. Elles ne sont que méandres, silence et désarroi. À force de t'aimer, je ne vois plus les chemins qu'il me faudrait emprunter. Je ne vois que des sentiers couverts de ronces et d'obstacles acharnés. Mais viens vers moi, et tout sera lumière, bonheur et découverte du monde. Viens vers moi, et nos amours auront la douceur de l'onde. Je te tends la main. Et dans ma paume ouverte et lisse comme l'eau, tu découvriras le chemin qui mène à mon tombeau.
27: Je rappelle que c'est un poème de l'autrice Louise Garraud-Desbois, puis qu'on était ici replongé au début des années 70. Robert, toi, t'offres des ateliers littéraires depuis plusieurs années. Si ce poème-là t'avait été soumis dans le cadre d'un de tes ateliers, quel regard poserais-tu sur ce texte?
28: J'en aime beaucoup la chute parce qu'elle est complètement surprenante.
27: Ben, mais ça, hein?
28: On peut mourir d'attendre.
27: Oui.
28: Non, je trouve ça pas mal, et Françoise le dit très bien.
27: Ouais,
28: c'est... Mais c'est l'attente amoureuse, beaucoup.
27: Oui, c'est ça. Mais j'aime ça, entendre des archives comme ça. Juste la voix, le grain de l'archive, ça nous plonge dans le passé. Je dépose les mots de Maurice Blanchot avant de faire l'intro. L'attente commence quand il n'y a plus rien à attendre, ni même la fin de l'attente. L'attente ignore et détruit ce qu'elle attend. L'attente n'attend rien. Ben, on médite sur ça, on a 53 minutes 15 pour faire ça, et sans plus attendre, ben, c'est reparti. Bonne émission, mon cher, et merci de t'être rendu dans les studios. Attends,
28: ben, j'avais chaud. C'est pas question que je me rende ailleurs.
27: Bonne émission, tout le monde.
28: Oui.
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27: Salut, dimanche 17 mai avec l'écrivain et comédien Robert Lalonde, on se demande, attendre est-il devenu un acte de résistance?

0: Cette question-là nous est venue en lisant une idée dans le dossier préparé par notre recherchiste Kim Leblanc. Cette phrase, elle est tirée d'une entrevue accordée par la philosophe Sandrine Alexandre à Philosophie Magazine en juillet 2023. Je la cite. « On vit désormais dans une société qui permet de faire l'économie de l'attente. » En lisant ça, on s'est dit qu'elle mettait vraiment le doigt sur quelque chose. T'sais, quand on est exposé à des moments d'attente, dans une file d'attente par exemple, c'est pas trop long hein, qu'on sort nos téléphones intelligents. Hashtag divertissement. Or, l'étymologie du mot « attente » renvoie à l'idée de « tendre son esprit vers ». Je trouve ça très beau. Dit autrement, l'attente, c'est l'idée de profiter de ce moment où le temps de la consommation et celui du tourbillon de la vie ordinaire est suspendu pour se rendre disponible à ce qui s'offre à nous. D'ailleurs, ça me fait penser à cette phrase que Robert m'a dite en réunion, je le cite. « J'ai pas besoin d'espérer qu'il se passe quelque chose d'extraordinaire pour être heureux dans l'attente. » Pensez ça dans notre société de l'impatience et de l'immédiateté. On dirait que c'est un pas pire acte de résistance. Hein? Si ça vous tente de contribuer à la réflexion, gênez-vous pas. Réfléchir @radio-canada.ca. Sinon, envoyez-nous un message par la bulle de conversation. Pour Sandrine Alexandre, faire le choix de l'attente, c'est même plus qu'être juste disponible à ce qui s'offre à nous. C'est contribuer à produire un autre monde, ou plutôt un monde autre, fondé sur ce qu'elle appelle une relation différente au non-humain, à la productivité puis à l'exploitation des ressources. De son point de vue, savourer l'attente, ça devient un geste politique. Bref, vous aurez compris qu'elle sera un peu l'amie de l'émission ce soir. On va aussi s'intéresser à une notion avec laquelle on confond souvent l'attente, c'est-à-dire la patience. Vite de même, il semble que l'attente serait une disposition de l'esprit plus passive que la patience. Mais j'ai mes doutes là-dessus. On va aussi s'intéresser à ce que l'attente peut nourrir de façon positive, par exemple le désir, et à ce qu'elle peut faire naître quand l'attente prend trop de place. Exemple, la procrastination. Sur ce, sans plus attendre, voici une archive tiré de la voûte de Radio-Canada qui évoque notre thème de ce soir, diffusion originale 26 octobre 1971. Merci d'être à l'écoute de Réfléchir à voix haute.
1: Le souper est prêt depuis longtemps déjà. Son heure a passé et il n'arrive pas. Il m'avait pourtant dit qu'il rentrerait à 11h. Pense une autre. Il sera bientôt 1h du matin et il n'est toujours pas là. Allô, chérie? Je serai là dans 10 minutes. Les 10 minutes sont des heures qui n'en finissent plus. Je parle, on l'imagine, d'une maladie injustement ignorée qu'on pourrait appeler attente, et de sa cause première, ceux qui n'attendent pas. Ce sont généralement les hommes qui n'ont aucune idée de cette horrible maladie-là. Car attendre après quelqu'un qui est avec soi, que l'on voit, que l'on peut toucher, ce n'est pas de l'attente. C'est de l'impatience, et cela certes, les hommes savent ce que c'est. Peu savent combien souffrent certaines femmes, là, sur le qui-vive, les nerfs tendus, les larmes prêtes, dans l'angoisse et la fébrilité du cœur, à supposer que la sonnerie du téléphone ou des pas connus se fassent entendre et que ce soit lui. Il est d'autres sortes d'attentes. L'augmentation de salaire, les enfants qui mettent du temps à revenir,

0: vraiment pas bien le fun à vivre. Autrement, il était question du fait d'attendre après quelqu'un dans notre société où ben, être à l'heure, c'est une chose importante. Attendre l'autre, ça peut finir par nous ronger pas mal. Mais c'est pas à cette perception-là de l'attente qu'on va s'intéresser ce soir. C'est à son envers. C'est-à-dire, on va réfléchir à ce que l'attente peut avoir de bon. Puis pour commencer, j'ai envie de dire que tout ça dépend évidemment du point de vue qu'on pose sur l'attente. Toi, par exemple, je sais, tu m'as raconté ça cette semaine, que t'aimes attendre après un livre que t'as commandé à la librairie. Pour quelle raison, en fait, t'aimes ça, attendre après? On a envie de le lire et de se plonger dedans tout de suite, non?
1: Oui, mais avoir envie et avoir le désir et savoir que ça s'en vient, c'est une joie. Déjà, je me souviens quand j'étais plus jeune, mes allers-retours au bureau de poste quand j'avais commandé un livre ou que j'avais commandé un objet quelconque, un jouet ou je sais pas quoi, puis ça n'arrivait pas. Je surluttais sur le chemin, puis au retour aussi en me disant, bon, c'est pas encore aujourd'hui, mais je vais finir par l'avoir, etc. Donc ça me permettait, d'abord, ça me permettait de faire cette jolie marche jusqu'au bureau de poste, c'était même assez loin. D'admirer ce que je voyais en y allant, etc., de me réjouir à l'avance du plaisir que j'aurais à recevoir cet objet-là. Et pareil pour le courrier, quand on s'écrivait des lettres, j'attendais impatiemment le retour de mon correspondant ou ma correspondante.
0: Et c'est plus dur aujourd'hui dans une société aujourd'hui où tout est instantané. Je pense aussi à cette époque, moi j'ai connu ça, on prenait des photos, puis on allait porter le film chez Direct Film, puis là, des fois, on allait le porter trois mois plus tard. La photo existait dans notre tête. On attendait. Puis quand on faisait développer le film, on se disait, finalement, la photo n'était pas si belle que ça.
1: Oui, parfois, on est déçu, effectivement. Mais ça veut quand même dire que l'attente est porteuse de désir.
0: Elle a fait exister quelque chose.
1: Elle a fait exister quelque chose. Elle nous permet des déplacements. Et on y va sûrement de façon guillerée un peu. Parce qu'on sait c'est peut-être arrivé. C'est peut-être là. Ouais. J'ai attendu aussi beaucoup des lettres. Et au moins, attendre des lettres nous permet...
0: D'espérer,
1: et aussi de réfléchir à ce qu'on va répondre, aussi à ce qu'on va dire à la personne, c'est-à-dire la réponse immédiate n'est pas toujours bonne, elle n'est pas toujours porteuse de réelle communication, c'est une réaction qu'on a plus qu'une façon de se livrer un peu plus profondément.
0: Plus dans l'émotion du moment. J'aimerais ça qu'on essaie de comprendre de quoi on parle quand on évoque l'attente. J'ai envie qu'on tente de distinguer cette notion-là de la patience, parce qu'on on les confond souvent. Je lisais hier que l'attente serait plus passive, que la patience, elle, serait plus active. Actif au sens où on choisit d'être patient plutôt qu'impatient. Mm-hmm. J'ai lu aussi que l'attente, c'est une contrainte temporelle avec laquelle on doit composer, alors que la patience, c'est une compétence émotionnelle, c'est-à-dire que l'attente serait une situation, puis la patience, une sorte de posture, pour le dire de même. En même temps, les deux sont liés, j'ai l'impression, parce que je me demande si la patience, c'est pas la compétence émotionnelle qui permet de supporter l'attente. Fais-tu une distinction entre les deux, toi, ou patience et attente sont synonymes?
1: Oui, parce que l'attente est quand même reliée au désir, davantage que la patience. Je pense que la patience est une espèce de vertu qu'il faut acquérir parce que les choses ne vont pas à notre rythme et qu'on regimbe un peu parce que ça ne se passe pas comme on voudrait. Alors que l'attente est un moment suspendu, en quelque sorte, qui n'est pas, rattaché à une anxiété, forcément, ou du moins si c'est rattaché à une anxiété, il y a moyen de s'en détacher, il y a moyen de prendre un chemin de traverse, il y a moyen de ne pas cesser de vivre, c'est ça.
0: C'est de se rendre peut-être disponible aussi à ce qui...
1: D'être disponible, de tendre l'esprit vert, comme tu disais au début. Ouais. Il y a une certaine peur de la déception qui entre des fois en route, mais on est, je dirais, l'émotion de l'attente, c'est faire l'économie en fait, d'une vitesse qui quelquefois nous fait aller vraiment trop vite et vraiment trop dangereusement dans certains rapports humains, entre autres. Ou alors, moi, si je vais dans le bois, c'est sûr que si je me mets à m'impatienter, puis je vais craquer du bois puis tout ça, ben là, je verrai rien. Il faut que je sois positionné quelque part et que j'attende un bon moment avant de voir apparaître quelque chose. Et ces moments-là sont remplis de rêves, de désirs, de nos sens qui fonctionnent tout à coup.
0: Puis c'est le cinéma intérieur ou pour dire autrement, la radio intérieure qui se met en...

0: marche, tu sais. Puis en préparant l'émission cette semaine, on s'en parlait avec Kim. On a eu l'impression qu'il y a deux dimensions importantes à la notion de l'attente. Il y a son aspect plus positif, ce que tu nommais un peu, c'est-à-dire que l'attente peut faire naître, par exemple, le désir. Elle va se nourrir du manque puis du temps long. Puis ensuite, il y a son aspect plus tannant un peu, c'est que l'attente peut engendrer la procrastination, elle peut nous empêcher d'agir, mais aussi elle peut être le symptôme d'une peur qui va vraiment nous paralyser. Puis en parallèle de ça, je pense à Vladimir Jankélévitch, qui est mon philosophe préféré, qui disait, puis je vais le citer, « Attendre, ce n'est pas attendre que quelque chose nous arrive, mais c'est se disposer à saisir le moment opportun pour agir, par exemple. » Puis c'est ce que les Grecs, et c'est ce que Jankélévitch appelait le « kairos », l'espèce d'opportunité, là, vraiment, sur laquelle il faut mettre la main dessus. Es-tu bon, toi, pour sortir de l'attente puis saisir cette occasion-là quand elle se présente?
1: Absolument, surtout quand je suis... quand je suis en forêt ou que quand je suis même à Montréal l'autre jour, je devais aller à Montréal l'autre jour. On s'est demandé pourquoi. D'abord, je suis un peu arrivé en retard, mais j'assume mes retards des fois parce que c'est des endroits où j'ai pas forcément envie d'aller tant que ça des fois. Fait que ça me fait rien d'arriver un peu tard.
0: Est-ce qu'il faut que je comprenne?
1: Je me demandais où j'étais, comment ça se fait que j'étais pas là. Je me suis aperçu quand je suis arrivé, même si je leur avais dit que je serais un peu en retard, que tout le monde était un peu sur les nerfs de pas me voir arriver. Vient-t'en, c'est tout de suite passe par là, il fait grand malade. Je dis, mais oui, mais ça va. J'ai eu un gros applaudissement dans le truc où je suis allé quand je suis arrivé en retard, parce que les gens pensaient qu'ils m'attendaient plus, etc. Donc tout ça était joyeux et drôle, etc. Et ça m'a pas angoissé, donc j'ai marché au lieu de prendre un taxi.
0: Fait que tu as saisi l'opportunité d'exister dans cette attente-là, tu as saisi cette opportunité-là. Peut-être que là, je dois comprendre qu'il aurait fallu que je t'applaudisse quand t'es arrivé tantôt sur le fly, comme on dit. Est-ce que tu t'attendais à ça? Est-ce que tu... Bon, j'ai pas saisi l'opportunité.
1: J'attends pas ça de toi, t'es trop impatient.
0: mais ça devient d'où ce rapport positif-là à l'attente? Est-ce que c'est un auteur, une autrice par le passé qui t'a influencé? Est-ce que ça t'a été transmis par ta famille, c'est toujours bien pas génétique quand même.
1: C'est pas génétique partout, non. Non, le contraire serait plutôt génétique. Non, mais j'étais quand même en partie élevé par la partie Mohawk de ma famille, qui eux ne considéraient absolument pas ces notions-là de la même façon. Si on me disait, tu te poses là, puis tu m'attends, et puis dans 20 minutes, je viens te chercher. C'était pas simplement parce qu'ils avaient quelque chose à faire, c'est parce qu'ils voulaient me laisser seul avec moi-même dans un coin de forêt où j'étais. J'étais confiant qu'on allait me retrouver, etc. Ensuite, plus tard, adolescent, où j'avais beaucoup d'impatience par rapport à sortir de ma famille et du village et tout, il y a eu cette merveilleuse, cet ange extraordinaire qui s'appelait Miracri, qu'on a connu à la radio, que j'ai connu, qui est elle-même d'origine Mohawk, à Oka, et qui me disait, ça vaut la peine que t'attendes. Il y a plein de choses qui t'attendent plus tard, etc. Si tu pêches par impatience, tu vas tout gâcher. Donc, des fois, elle me mettait tout seul chez elle, avec une pile de disques, puis elle disait, tu vas écouter tout ça.
0: Wow!
1: Là, je commençais à découvrir Brel, Ferry. Je connaissais rien de tout ça.
0: Puis dans cette attente-là, visiblement,
1: dans cette attente-là, il se passait quelque chose, et quelque chose qui me promettait quelque chose d'autre, etc. Donc, c'était une bonne éducation que Mira m'a faite à un bon moment de la vie où l'adolescence, Dieu sait, on peut être drôlement impatient et commettre des bêtises parce qu'on veut aller trop vite et même des fois trop vite en sachant pas où on va.
0: Ouais, puis on veut arriver à l'âge adulte très rapidement.
1: Oui.
0: Salutations à la mémoire. On va saluer la mémoire de Miracri.
1: Elle me manque.
0: L'attente, c'est une situation à laquelle on peut être confronté dans plusieurs dimensions de nos vies, à l'hôpital, au garage, dans notre couple. On peut la vivre aussi dans un processus de création. Dans notre société qui va vite puis qui donne l'impression de s'accélérer, mais vraiment toujours un peu plus. On dirait qu'on accorde assez peu de valeur à l'attente. Puis là, je pense ici au temps que ça prend pour que les idées naissent. Mais pas juste ça, tu sais, quand on passe d'un projet à un autre, moi j'entends souvent des amis créatifs qui auraient besoin d'être, comment dire ça, en jachère un peu, puis de pouvoir attendre que les bonnes idées arrivent d'elles-mêmes. Je sais pas si tu vois ce que je veux dire. Quelle place l'agent occupe dans ton processus d'écriture? Est-ce qu'il accorde-tu de l'importance finalement?
1: Oui, puis j'entends plusieurs créateurs autour de moi depuis quelques années, je dirais peut-être depuis la pandémie surtout, qui me disent j'ai réalisé que j'allais bien trop vite, que je voulais faire les choses rapidement, et là je prends des congés, je force les gens avec qui je travaille à m'attendre, justement parce que j'ai besoin de réfléchir plus longtemps, j'ai besoin de travailler ma musique plus longtemps, j'ai besoin de faire des sketchs sur mon écriture et non pas de donner une date de publication tout de suite à mon éditeur.
0: Oui, c'est ça.
1: Alors, et ça, c'est quelque chose qui demande quand même que dans l'attente ou dans la... pour que ça devienne pas de la procrastination, c'est qu'on est en atelier de création, de travail.
0: On Il y a quelque chose qui fermente. Pour parler comme Martin Saint-Louis, l'entraîneur du Canadien, c'est un processus. Il faut laisser le processus suivre son cours.
1: On aime-tu ça l'entendre parler?
0: Ben oui. Tu sais, je vais passer de Martin Saint-Louis à Simone Veil. Tiens, ça aurait été mon exploit de la semaine. Dans le dossier, il y avait un texte à son sujet, et puis je la cite. L'attente permet l'attente. Et celle-ci consiste à suspendre sa pensée, à se laisser disponible, tiens, vide et pénétrable à l'objet, prête à recevoir dans sa vérité nue l'idée qui peut y pénétrer. Puis elle ajoute, non pas comme le chasseur qui sait ce qu'il cherche, mais plutôt comme l'animal qui est attentif à tout. Être ainsi aux aguets, c'est, dans notre société, faire preuve d'une pensée critique. L'attendre comme pensée critique, j'avais jamais pensé à ça. C'est vraiment très fort, ça.
1: C'est fort et c'est vrai.
0: C'est un acte de résistance, ça répond à notre question.
1: Oui, c'est d'une certaine façon. Résistance. Et c'est d'autant plus un acte de résistance que, et quelquefois, ça condamne à la solitude, effectivement, un peu. C'est-à-dire d'accepter sa propre solitude et le fait qu'on est seul face à quelque chose qui s'en vient, qu'on connaît pas, ou que ce soit en forêt pour moi, ou c'est que j'ai pu faire des, peut-être en position de guet pendant des heures de temps, sans que ça me préoccupe tant que ça de pas voir apparaître ce que je voudrais.
0: Ouais.
1: Je pense que c'est, il y a quelque chose de contre-productif sur le plan des relations humaines et du rapport avec la nature et avec l'univers dans la précipitation, ça c'est clair. Même si mon père me disait quand j'étais petit, il m'appelait le précipité. Il fallait toujours que j'aille vite. Il fallait toujours que j'aille vite, puis j'étais jamais prêt. J'avais pas eu la coude, les amis Mohawks et les gens comme ça autour de moi pour me dire wow, assieds-toi là, de toute façon ça sert à rien qu'on parle avec toi, c'est même pas toi-même qui parle, c'est ce n'est que des émotions d'exaspération que tu as. Et que là, je me suis mis à découvrir des choses par la force du mouvement dans lequel il m'entraînait. Qu'il faut s'entraîner à l'attente. C'est pas quelque chose qui est inné. Surtout que si c'est inné, en tout cas, c'est rapidement combattu par la société rapide dans laquelle on est.
0: Je retiens que tu as déjà été le précipité et maintenant, t'es un adepte de temps long, comme quoi rien n'est perdu. Sur Facebook, je me tourne vers les réseaux sociaux où parfois ça va très vite. Justement, notre question de ce soir, je la rappelle, attendre est-il devenu un acte de résistance? Il y a l'auditrice Stéphanie Amiotte qui a répondu ceci. Pour ma part, j'aime bien attendre et surtout j'apprécie le plaisir qui vient avec l'anticipation. J'aime avoir hâte, les préparatifs et l'espoir, j'aime ça. Parfois même plus que ce après quoi j'attends. Le meilleur exemple, c'est Noël. Je l'attendais le 1er novembre et c'est ma plus belle période de l'année. On va remercier Stéphanie pour ce message-là, mais as-tu l'impression que l'attente est plus satisfaisante quand dans l'attente, il y a une promesse de quelque chose ou c'est plus satisfaisant quand on n'attend rien?
1: Les deux. Dans les deux cas, c'est riche et c'est productif. Bien sûr, si je donne l'exemple de... Par exemple, il y a dans les communautés autochtones, surtout chez les Cheyennes aux États-Unis, mais chez les Mohawks aussi, des moments où c'est qu'on attend, on n'a rien à faire, on est entre deux choses... Et on en profite pour faire une espèce de rituel qui est de se réciter à soi-même, assis au bord du chemin ou dans un champ, tous les moments où on a triomphé de choses qui paraissaient impossibles à faire, par exemple. Mmh. Une façon de se recentrer en se disant, quoi qu'il arrive, je sais que je suis préparé, j'en ai vécu d'autres, etc. Fait qu'on les entend des fois, on dirait qu'ils sont sous des fois, puis qu'ils sortent d'une taverne, puis qu'ils arrivent dans les salles. Ça file, c'est comme une prière récitée très vite. Ils en ont l'habitude maintenant. Ça les recentre et la journée, les moments qui suivent, ils sont extrêmement disponibles à ce qui va arriver. C'est absolument pas de l'ordre d'une technique psychologique, c'est vraiment un mode de méditation sur soi-même pour que le temps long amène la disposition à quelque chose de beau ou d'intéressant qu'on pourrait ne pas voir si on faisait pas ça.
0: Oui, c'est ça qu'on pourrait ne pas voir, effectivement. Ce qui revient à ce que le sociologue Hartmut Rosa appelle se rendre indisponible au monde, c'est l'idée de résonance, s'ouvrir les yeux. Oui. Je rappelle qu'on se demande donc ce soir, attendre est-il devenu un acte de résistance? Là, j'ai envie de prendre notre question puis de la virer à l'envers. C'est-à-dire que j'ai l'impression que la façon dont on construit ce qu'on appelle une salle d'attente, ça correspond pas à une forme de résistance, au contraire, mais à une sorte de représentation qui est assez cliché puis assez convenue de l'attente. C'est-à-dire qu'on y trouve dans une salle d'attente des divans pas confortables. Souvent, il y a de la décoration générique, des magazines, passé date souvent. mais là, je pense au philosophe André Comte-Sponville qui dit que l'attente, quelle qu'elle soit, repose sur la passion. Il y a Vladimir Jankélévitch, j'y reviens, lui, il invitait les gens, c'est très beau, à passionner leurs attentes.
1: Oui.
0: Es-tu un bon candidat pour attendre dans une salle d'attente conventionnelle? J'ai l'impression que tu dois avoir juste envie de sacrer ton camp de là.
1: Mais je sacre mon camp. il y a moyen de dire, j'en ai pour combien de temps d'attente? Il donne toujours quelque chose d'approximatif, mais j'aperçois le paysage dehors, puis je fais... et quelquefois, il y a quelqu'un qui m'accompagne, que je connais pas du tout, qui fait, moi aussi, je prendrais bien l'air. Oups, là, il se passe quelque chose entre nous deux, si bien qu'on oublie quasiment de revenir dans la salle d'attente pour reprendre le pion qu'on était à l'attente. Si je fais pas ça, c'est sûr que je vais être impatient aussi, puis que j'aurais peut-être même pas envie de parler à mon voisin, parce que je veux pas entendre parler de sa maladie, puis etc. Mais tout, l'attente permet que les perspectives changent devant nous. Si on la prend comme quelque chose qui est pas une punition, mais qui est comme une espèce de moment qu'on n'avait pas, qu'on n'aurait pas eu si on n'était pas là. Mais c'est ça, des fois, c'est long. On a le droit d'être impatient pendant qu'on attend aussi, c'est pas un péché.
0: Là, ça devient la compétence émotionnelle qui prend le dessus. Mais tu sais, en même temps, je t'écoute parler, puis j'ai l'impression que c'est un peu comme si tu t'organisais des évasions de salles d'attente, tu sais, pour faire. Mais c'est tout à fait toi, là. Je t'imagine pas au garage attendre 2 heures.
1: Je leur dis où je m'en vais, là. Je leur dis que je vais pas loin.
0: Oui, c'est ça.
1: J'aperçois le champ derrière le...
0: Ah, ben, c'est pas pire. Il y a des champs proches du Canadian Tire chez vous.
1: Il y a des champs. Là où je suis, il y a des champs en arrière de Honda. Oui, c'est vrai.
0: Wow.
1: Ils le savent. Mais je mets les gens au courant, par exemple, de ma délinquance au niveau de l'observation de la montre et du calendrier.
0: J'espère que tu fais pas trop ça souvent au théâtre.
1: Ça m'est déjà arrivé. Par contre, je dois dire que j'ai mis du monde pas mal sur les nerfs parce que je suis arrivé à la dernière minute.
0: C'est pas fin.
1: Mais il y a plein d'affaires pas fines qui nous font aussi en nous obligeant à aller vite. Ça fait que
0: c'est vrai. Kiff. C'est ça s'équivaut.
1: À la télé, c'était prêt, comme ça va vite. Ça n'a aucun sens comme ça va vite. Donc, quand on dit où est Robin? C'est bien qui est dehors, quelque part.
0: Où est le précipité? Justement, il reste 2 minutes avant qu'on reçoive notre invité. Je t'amène un peu ailleurs. Dans le dossier de recherche, il était pas mal question aussi du rôle de l'attente en amour, puis des liens entre l'attente et le désir. Pour Roland Barthes, par exemple, l'amour se joue beaucoup dans l'attente. Il a même déjà écrit cette magnifique phrase « Suis-je amoureux? » Sa réponse « Oui, puisque j'attends. » En fait, pour Barthes, l'attente était, pour utiliser disons une image, là, l'instrument de mesure de la passion. Puis je mets ça en parallèle avec la pensée du philosophe Comte-Sponville, André, de son prénom. Pour lui, l'amour-passion repose en effet sur l'attente, mais ce qu'il appelle l'amour-action, c'est-à-dire donc la vie de couple, ça repose moins sur l'attente que sur l'attention à l'autre. Grand spécialiste de l'amour que tu es, es-tu d'accord avec Sponville?
1: Absolument.
0: Oui?
1: Absolument. Là où l'attente, pour moi, est négative et qui me donne du mal, c'est quand j'attends quelque chose de précis et qui n'arrive pas au moment précis et de la façon... Par exemple, je vais offrir un cadeau d'anniversaire à quelqu'un et puis je m'aperçois que ça l'embarrasse d'abord, ensuite que ça lui plaît peut-être pas, ensuite qu'il n'ose pas me le dire, etc. Là, je m'attendais à ce que ça lui plaise, donc j'ai peut-être du mal à accepter l'idée que j'aurais peut-être dû lui offrir autre chose, que j'ai pas été intéressé rapide. Donc, ça fait comme une espèce de malaise. Mais à partir du moment où ce malaise est aussi nommé avec la personne...
0: Ouais, là, on est quand même plus en confiance.
1: Ben, on est plus en confiance. Puis quand on vit longtemps ensemble, comme France et moi, par exemple, elle sait très bien à quel moment, moi, je reçois quelque chose que j'attendais pas, ou je reçois pas quelque chose que j'attendais.
0: Ouais, puis là, c'est peut-être la différence aussi qu'on n'aura pas le temps de faire, on le fera peut-être avec Mathieu, mais la différence entre attendre et s'attendre à...
1: Il
0: y a quelque chose de déterminé, on s'attend à ça, peut-être, je sais pas, comme la mort, mais on passe pas sa vie à l'attendre, la mort. Donc, là, je reprends encore la pensée de Jean Kélévitch. Je viens de voir Mathieu Bellil qui est par la fenêtre, alors je vais...
1: Avant qu'il s'en aille, par impatience.
0: Ben, c'est ça. on va justement profiter pour l'accueillir. Donc, mais juste avant, ben, je rappelle que Mathieu Bellil, c'est notre invité, c'est aussi l'auteur du livre Une brève histoire de l'espoir paru chez Lux, qui est un bon éditeur. On va le recevoir donc tout juste là. Mais avant, voici une archive de l'année 1965. Vous écoutez Réfléchir à voix haute avec Robert Lalonde et Jean-Philippe Plot.
2: Est-ce qu'il ne faut pas justement désirer quelque chose? Sinon, on n'est pas motivé dans la vie. Le bonhomme, il vit pour la maison qu'il va bâtir, il vit pour le mariage qu'il va faire, ensuite il vit pour les enfants qu'il va avoir, et il vit ensuite pour éduquer ses enfants, pour les envoyer à l'université, et il vit ensuite pour autre chose. On vit toujours dans un idéal, parce que si l'idéal tombe, il me semble qu'alors on n'a plus de raison de vivre. Bon sang, alors il n'y a plus de vie possible.
3: Si on... C'est sûr qu'il faut le rêve. Le rêve ou le désir, je pense bien que ça se rejoint. Est-ce que nécessairement on devient plus heureux en possédant ce que l'on désire? Ou est-ce que le fait d'être dans l'attente, est-ce que c'est pas l'attente qui est plus passionnante que la possession?
4: L'attente avec la certitude. L'attente avec...
0: C'était Monique Miville-Deschênes qu'on entendait ici en 1965 à l'émission de radio Par Monts et Par Vaux. Elle est en discussion avec des jeunes de l'île d'Orléans sur le thème de l'espoir et de l'attente. Et justement, pour poursuivre nos réflexions sur l'attente, on reçoit l'auteur de l'essai Une brève histoire de l'espoir. Salut Mathieu Bellil.
5: Salut Jean-Philippe.
0: Re-bienvenue à l'émission. Tu es aussi prof de littérature au collège Jean de Brébeuf et Drummondvillois d'origine, donc assurément une bonne personne, toi aussi. tu connais bien Robert Lalonde.
5: Bonjour,
0: je vous présente quand même pour que vous puissiez vous saluer, Robert et Mathieu.
5: Bonjour, enchanté, heureux de te retrouver.
1: Moi aussi, mon cher, on prend des occasions comme ça parce qu'autrement, on n'est pas assez fin pour se voir aujourd'hui.
0: Oui, c'est ça, hein, le temps passe vite.
1: On n'a pas le temps, on attend.
0: Mathieu, il y a beaucoup de matière dans cette archive-là. Qu'est-ce qui te passait par la tête en entendant Mme Miville-Deschênes dire que l'attente est plus passionnante que le fait de combler un désir? Puis aussi en entendant la dernière personne dans l'archive qui dit « Oui, moi j'aime l'attente, mais l'attente avec la certitude ».
5: Oui, c'est vrai qu'il y a beaucoup de matière.
0: Ouais.
5: L'attente, c'est faire l'expérience du temps, du temps distendu, du temps mort, du temps long. Mais c'est peut-être aussi découvrir la valeur d'une chose, d'une personne, pour qui ou pourquoi suis-je prêt à attendre. c'est vrai que... Et en fait, à attendre, ça veut dire, en un sens, à différer mon plaisir, différer ma réponse, différer une rencontre. Puis c'est vrai qu'en cette ère d'accélération, de just-in-time, de livraison sur demande ou de réponse sur demande, il y a quelque chose de presque hérétique dans le fait d'attendre. Et ce que j'aimais à la fin avec cette idée de certitude, c'est que je trouve que, au fond, si j'ai à faire le lien entre l'attente et l'espoir, je pense que, au fond, ce que c'est l'espoir, c'est à la fois l'attente et le mouvement pour y mettre fin.
0: Ah oui.
5: C'est-à-dire que si l'espoir n'est qu'attente, non seulement il peut être déçu, mais il peut aussi, en quelque sorte, révéler à la fois mon impuissance et
6: il
5: peut-être...
6: Il paralyse aussi, il peut faire procrastiner,
5: oui,
6: il peut le faire rester...
5: Il peut me laisser, me faire entrer dans une espèce de pensée magique, le rêve du Messie, de l'homme, de la femme providentielle, de celui ou celle qui va tout régler. Alors, je pense qu'aussi dans l'attente, j'aime l'idée d'une attente active.
0: Ça, je trouve ça intéressant. Ça me fait... je trouve que le lien est direct avec l'espoir, parce que j'ai l'impression que dans ton livre, tu définis l'espoir comme un acte de foi pour réparer le monde. Donc, bien attendre, ça serait justement ça, se mettre en action d'une certaine façon. C'est comme la première étape.
5: C'est comme la première étape. Puis c'est vrai que à notre époque en particulier, il y a une sorte de... j'aurais presque envie de dire qu'il faut relancer le logiciel, faire un reboot parce que on a tendance collectivement surtout à attendre le pire. Les scénarios du pire, la dystopie sont partout. Et donc avant même de se mettre en mouvement, il faut comprendre pourquoi et vers quel but on veut se mettre en mouvement. Et moi je pense que c'est vrai qu'il y a un acte de foi à faire parce que je pense que cet acte de foi-là, en réalité, il a toujours fallu le faire. On a souvent tendance à penser qu'on vit la pire époque.
0: Ouais.
5: Que ça, t'sais, pour nous, mais avant, c'était pas pareil. Ouais. Ou, maintenant, c'est pas simple.
0: Ouais, si on attend... En fait, je vais faire une confidence. Ouais. J'ai l'impression que collectivement, c'est comme si on attendait que le monde brûle. Alors que t'sais, cette foi-là dont tu parles, l'espoir, il y a moyen, je pense, de se mettre en action... collectivement, concrètement, dans l'ordinaire, pour mettre ça en marche, pour pas que ça brûle.
5: Oui, puis j'ajouterais que peut-être qu'il y a un petit un travail à faire aussi dans notre rapport à ce monde. Parce que tant qu'on envisage le monde comme une totalité, c'est certain qu'on sent automatiquement notre présence est dérisoire, qu'on peut rien faire.
1: L'écrasement soi-même.
5: Écrasé. Puis c'est pour ça que des formules comme changer le monde, c'est une formule que je trouve dangereuse, pas parce que ça serait mal de le changer, mais parce qu'en fait, c'est en réalité pas vraiment possible de penser dans ces termes-là. On ne peut changer que son monde, l'espace autour duquel et à l'intérieur duquel on évolue. Et je pense que à notre époque, qui est tellement bonne pour penser le lointain, on est capable d'avoir des nouvelles de partout. La terra incognita, ce qu'on a plus de difficulté à penser, c'est le proche. C'est ce qui est à côté de nous.
1: Il n'y a rien qui m'a plus terrifié pendant toute la période de la pandémie de voir des « ça va bien aller » partout. Mm-hmm. Pas parce que c'est une formule d'espérance, peut-être, mais en même temps, c'est une espèce d'aveuglement et c'est une espèce de désir de miracle, en quelque sorte. C'est sûr que dans l'attente, il peut y avoir une utopie au goût de ça. Il peut y avoir l'idée que ne te t'en fais pas, tout va s'arranger. Nous, on parle plus, je pense, Mathieu et moi, et toi, Jean-Philippe, d'une prédisposition à l'inattendu ou l'insoupçonné.
0: Parce qu'on vit pas mal dans un monde où on gère mal, justement, l'incertitude, l'inconnu, l'imprévisible. Je nous amène sur un autre terrain, mais c'est quand même lié à l'espoir puis l'attente. J'ai lu hier, Mathieu, que pour toi, le pouvoir de la littérature est très, très grand. Bien plus qu'on le pense, en fait, puis je suis tellement d'accord avec toi. En fait, à tes yeux, si on aime la littérature, c'est que, d'une certaine manière, il y a une forme d'idéalisme en nous qui nous pousse à attendre plus de la vie.
5: Ouais.
0: Ma question pour toi, Mathieu, comment la littérature peut-elle, selon toi, nourrir nos attentes face à la vie? Quel est son pouvoir pour nourrir cette attente-là, au-delà de juste nous faire rêver, mettons?
5: Je pense que ce que la littérature fait, c'est qu'elle elle agrandit en nous l'espace intérieur. Elle dévoile en nous-mêmes la possibilité d'un horizon. L'horizon, c'est pas seulement quelque chose qu'on perçoit quand on est dans ce monde puis qu'on voit un paysage. Ce paysage-là, on peut le voir en nous-mêmes. Et je pense que ce que fait la littérature, c'est qu'elle agrandit notre âme, elle élargit le cercle de ce qui est possible pour nous, en nous.
0: Comme une longue focale en photo, mettons.
5: Oui, exactement. Exactement. Et donc, c'est pour ça que c'est si nécessaire. C'est nécessaire parce qu'en fait, les humains découvrent l'espoir le jour précisément où ils voient un horizon. L'horizon, c'est le lieu de l'attente, mais c'est aussi le lieu de l'imagination, du possible. Qu'est-ce qui se cache là, au bout de ce que mon regard peut embrasser?
6: Ouais.
5: Et qu'est-ce qu'il y a au-delà?
6: Ouais.
5: Parce qu'au fond, qu'est-ce qui fait que l'humanité se met en marche? C'est cette idée qu'il y a un point vers lequel elle veut tendre, là où elle veut aller. Et je pense que ce que fait la littérature, c'est la même chose, mais à l'intérieur de nous. C'est-à-dire, à l'intérieur de nous, elle nous donne soudain ce point à l'horizon vers lequel on veut tendre. Et c'est vrai que ce point-là, c'est quelque chose comme une sorte d'idéal. C'était dit d'ailleurs très bellement par le jeune homme de l'île d'Orléans tout à l'heure. Ouais.
0: J'ai dit longue focale, mais ça pourrait être l'inverse aussi. Ça pourrait être un grand angle pour essayer de voir de tous les côtés.
1: J'ai une amie qui travaille en bibliothérapie avec des gens qui ont des gros problèmes d'anxiété, des problèmes plus graves que ça. Elle fait lire les gens de la littérature. Elle leur enlève des mains les livres des spécialistes sur les traumatismes et sur la parce que ça aggrave leur cas de savoir toute cette symptomisation en fait de leur problème, alors que Italo Calvino ou Mathieu Bellil ou moi ou d'autres qui lisent les amènent d'abord à sortir de cette solitude de la maladie elle-même pour aller vers une possibilité de vie à laquelle leur handicap ou tout ça les empêche d'accéder.
0: Évidemment, probablement que l'idéal, c'est d'avoir une combinaison des deux, mais je suis pas mal dans ton équipe, Robert, là-dessus. Vous avez tous les deux, Robert et Mathieu, une conception très positive de l'attente. Disons que dans un gouvernement de l'imaginaire et de la sensibilité, il a été décidé qu'il y aura des états généraux sur notre rapport à l'attente. D'ailleurs, j'ai vu ça hier, la nouvelle est sortie. Ça va être la commission Lalonde-Bellil. Très bonne nouvelle. quelle sera votre principale recommandation, messieurs les commissaires, pour que l'attente ait une meilleure réputation dans notre société rapidement, Mathieu?
5: Ben moi, je dirais qu'il faut revaloriser la patience. La patience, parce qu'on est dans une époque où la grande hérésie, c'est le temps d'attente. C'est-à-dire, c'est pas la hérésie, mais c'est l'ennemi. C'est l'ennemi à abattre. Faut pas attendre.
6: Ouais.
5: Faut pas attendre quand on veut un bien. Faut pas attendre quand on veut un service. Et évidemment, je suis pas en train de banaliser le fait que parfois l'attente est monstrueuse.
0: Ouais. Et toi, tu voulais pas attendre en bas à l'accueil. Tantôt, t'es monté tout seul.
5: J'avais ma carte.
0: C'est ça, t'as dit, moi, je veux rentrer tout de suite dans le studio.
5: C'est ça, c'est vrai, c'est vrai. Puis d'ailleurs, avant d'arriver ici, j'avais prévu d'arriver à l'avance et j'ai attendu à la file dans les voitures à Montréal, dans les bouchons. Mais c'est vrai qu'il y a une patience qu'il faut qu'on... Je pense qu'il faut qu'on retrouve le sens de la patience. Et pourquoi? Parce que le sens de la patience, c'est le sens de la durée. Et le problème de notre époque, et puis je fais référence un peu à ce que disait Robert tout à l'heure quand il parlait des gens qui vivent de l'anxiété, souvent qui est lié à la dépression.
6: Ouais.
5: L'anxiété, la dépression, c'est d'abord une crise du temps.
6: Oui.
5: C'est-à-dire, c'est une impossibilité à se projeter dans l'avenir.
6: Ouais.
5: C'est une espèce de sentiment d'être prisonnier d'un présent qui se perpétue lui-même à partir d'un passé traumatique ou anxieux, terrible.
1: On n'est plus
5: capable de voir les choses dans leur longitude et leur perspective, comme tu disais, Jean-Philippe. Et donc, c'est pour ça que, pour moi, le paradoxe de mon livre, c'est que pour penser l'avenir, je suis retourné dans le passé. C'est-à-dire, si vous voulez voir loin devant, vous devez être capable de voir loin derrière.
1: Exact. Oui.
5: Faut retrouver le temps long, sortir de la boucle présentiste dans laquelle on est prisonnier.
0: Ben, je pense que c'est une très bonne initiative du gouvernement de l'imaginaire et de la sensibilité que cette commission.
5: Je me rends compte, Robert, j'ai tout.
0: Bellil.
5: Ben, j'ai tout décidé.
0: C'est ça. mais on pourra entendre la réponse de Robert dans le rapport officiel qui sortira, je pense, dans 6 mois. Puis on est très impatients de le lire. Mathieu Bellil, essayiste, prof de littérature au Collège Jean de Brébeuf. J'étais très content de te retrouver à ce micro-là. On va essayer d'attendre moins longtemps avant de refaire ça, OK?
5: Promis.
0: Merci et bonne soirée.
5: Salut Robert.
1: Salut Mathieu. À la prochaine, j'espère.
0: Messieurs les commissaires, je vous remercie pour réagir à cette entrevue. Réfléchir à Robert, c'est radio, traditioncanada.ca.
1: Les commissaires de la patience.
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0: L'attente, une philosophie pratique. Récemment, je regardais un vieil épisode des Simpsons. Homer, Marge, Lisa, Maggie et Bart étaient en voiture en direction d'une destination pour leurs vacances estivales et Bart posait sans arrêt la même question à son père. On est-tu rendu? On est-tu rendu? On est-tu rendu? Chaque fois, la même réponse de Homer, impatient. Non. Non. Non. Voilà une scène d'un ancien temps, celui d'avant les téléphones intelligents. Les longs trajets en auto n'étaient pas l'occasion pour les passagers adultes de se divertir en faisant défiler à l'infini un fil d'actualité ou pour les enfants de jouer à des jeux vidéo. Non. Les voitures étaient le théâtre de parties de devinettes de toutes sortes ou l'occasion de tomber dans la lune. Il y avait aussi ceux et celles qui regardaient par la fenêtre en espérant être témoins d'un événement digne de mention. Se faire dépasser par un train de passagers, voir des chevreuils manger de l'herbe sur le bord de l'autoroute ou remarquer la présence d'une petite croix mystérieuse dans un ravin. Bref, c'était l'époque où rouler en voiture pendant de longues heures était synonyme d'attente. Celle-ci pouvait se transformer en impatience, qui est un état caractérisé par une difficulté à supporter le fait de devoir attendre trop longtemps, ou inversement, nourrir la capacité d'attention. D'ailleurs, j'aime l'étymologie du mot « attendre », qui vient d'attendre et qui signifie « tendre son esprit vers ». Avec le temps, le rapport à l'attente en voiture s'est transformé. Comme beaucoup de parents, faire de longs trajets revient pour moi à entrer en discussion avec ma conscience et à établir quelle pourrait être, pour mon garçon, une utilisation raisonnable d'un écran. Pour ma part, je ne permets pas qu'il se serve de son téléphone intelligent dès le départ, ce qui fait que l'attente devient non pas ce temps suspendu entre le moment où on part et celui où on arrive, mais une lutte contre son impatience de n'avoir rien à faire jusqu'à temps que soit autorisée l'utilisation de son écran. Même si ça peut finir par taquiner ma propre patience, je me console en me disant qu'il fait au moins alors l'apprentissage du manque et du même coup que ça représente un petit cours d'introduction à la notion de désir. À moins que son agacement traduise plutôt un signe de dépendance à cet objet qui, de loin, est le meilleur pour capter l'attention humaine et altérer notre rapport à l'attente. En même temps, je le comprends. Hein. Quand j'étais enfant, j'avais la capacité de tendre mon esprit vers le dehors pendant de longues minutes, vrai, voire même durant des heures. Toutefois, il n'y a rien d'exceptionnel ici. Les téléphones intelligents n'existaient pas et notre rapport à l'attention et à l'attente était bien différent. Aujourd'hui, lorsque je me retrouve dans la file d'attente à la fruiterie du coin, je me sens aux prises avec la même impulsion qu'a mon garçon en voiture, c'est-à-dire que je trouve ça bête d'être planté là à rien faire et d'attendre que les personnes devant moi payent leurs achats. Résultat, j'attrape alors mon téléphone pour très souvent ne rien faire d'important. Je fais défiler les nouvelles sur le site de la presse en me disant que je lirai ce texte-ci plus tard, puis j'ouvre rapidement Instagram histoire de regarder des photos et des vidéos. Et là, je suis déconcentré dans mon activité par la personne derrière moi qui m'indique que la caisse s'est libérée sans que je m'en sois rendu compte. Je réalise alors que j'ai épuisé ce temps d'attente qui aurait pu m'être bénéfique si j'avais su m'en servir autrement. Depuis peu, quand je suis dans une file d'attente, j'essaie d'appliquer la même règle que je donne à mon garçon en voiture pour les écrans. Je n'utilise pas mon téléphone dans les premières minutes en arrivant à la caisse d'un commerce. À la place, je me mets en état de disponibilité pour regarder ce qui se passe autour, attraper des bribes de conversation, faire un sourire à la personne derrière moi, aider quelqu'un qui aurait les mains pleines et qui aurait pas pris de panier, observer le vieux plafond en cuivre de ma fruiterie de quartier et prendre le temps d'apprécier le travail d'artisan qu'il contient, ou encore, j'en profite pour être un humain parmi d'autres humains disponibles aux besoins. Le sociologue allemand Hartmut Rosa appelle ça « entrer en résonance avec les autres et les choses ». Il s'agit d'ouvrir ses antennes pour recevoir ce que le monde a à nous offrir, à le laisser nous faire vibrer, voire même nous transformer. Je vais me permettre une analogie avec le hockey. On enseigne généralement aux joueurs de s'assurer que la palette de leur bâton soit sur la glace lorsqu'ils n'ont pas la rondelle, parce qu'on sait jamais quand est-ce qu'un coéquipier nous fera une passe. Un bâton ainsi positionné montre qu'il s'attend à recevoir le disque. Parlant de hockey, ça me rappelle aussi qu'au début des années 90, alors que les Nordiques croupissaient dans le bas du classement, leur slogan était « Le meilleur est à venir ». Ben, l'attente a duré jusqu'en 1996. Un an après leur déménagement au Colorado, ils ont gagné la Coupe Stanley. Ben quoi, il fallait pas s'attendre à une autre chute que celle-ci de la part d'un partisan du Canadien qui attend encore leur retour à Québec pour les détester à nouveau. Robert, si je te croise dans une file d'attente à l'épicerie, est-ce qu'on va te retrouver le nez plongé dans ton cellulaire ou au contraire, est-ce que tu es plus du type à profiter de cette attente-là pour méditer ou pour entrer en discussion avec les gens autour de toi?
1: Absolument. Absolument. Je sais que c'est ça qui va me délivrer de mon impatience, c'est la communication. C'est aussi de regarder, comme tu disais tout à l'heure, de remarquer des choses. Et puis des fois, c'est un temps pendant lequel on se dit, est-ce que je me reconnais? Est-ce que je sais qui je suis? Je sais très peu même sur moi-même, alors comment pourrais-je juger certaines affaires? Je me mets en position d'être celui qui, je dirais humblement, dans la mesure du possible, se dit, mais on est une infinité, puis on est en même temps pas grand-chose. Ouais. Alors, c'est quoi l'idée que moi, ça devrait... Ma mère me disait toujours, mais toi, faudrait toujours que ça t'arrive vite. Faudrait toujours que tu comprennes tout. Faudrait que tu sois pas malade. Faudrait que... À quelle époque tu vis? Vous vivez dans une époque où tout vous est dû, où même la difficulté devient une affaire qui vous rend cinglé, en quelque part. J'aimais pas ça quand j'avais 15 ans, quand elle me parlait de même, mais à mesure que j'ai vieilli, puis que
0: t'as
1: je la voyais
0: par toujours, comprendre,
1: j'ai fini par comprendre qu'elle avait raison. Une forme de sagesse, même si elle passait pour quelqu'un de farfelu quand elle disait ça. C'était très sincère, c'était très juste aussi.
0: Elle s'adressait à cette époque-là au précipité que tu étais, pour faire référence au début de l'heure.
1: Extravagant puis précipité, c'était les deux termes qu'on me...
0: Ben, je pense qu'on a trouvé ton épitaphe, Robert.
1: J'aurais jamais dû dire ça, ça me lâchera plus.
0: Je vais m'assurer que ça soit une chose faite.
1: Bon, je sais que je peux compter sur toi.
0: Une des affaires qui me fascine le plus avec les archives, c'est vraiment le fait qu'elles sont souvent en mesure de nous faire réaliser que les enjeux de notre époque ont été les mêmes que par le passé. Sauf qu'on a tendance à oublier ça. Puis je trouve que l'archive qu'on va entendre est une belle illustration de ça. Puis c'est digne de mention par un hasard très spectaculaire. Cette archive-là remonte au 17 mai, donc comme aujourd'hui, mais en 1965. Voici donc un extrait de l'émission de radio Métro Magazine. On écoute.
8: Attendra ou n'attendra pas. Reste que quand on est malade, on a guère envie de suivre la liste et d'attendre que son nom arrive en tête. Une dénonciation était faite alléguant que la liste d'attente dans les hôpitaux était énorme et qu'il fallait trouver un remède à la situation. Monsieur le vice-président des hôpitaux catholiques pense le contraire et chiffre à l'appui affirme que les statistiques données quant aux listes d'attente sont quelque peu faussées. M. Michel Dubreuil, directeur des relations extérieures à l'Association des hôpitaux du Québec, est à nos micros pour nous démontrer tout ça et pour nous décrire la situation.
9: On a dit, M. Dubreuil, que les chiffres des listes d'attente des grands hôpitaux n'étaient pas exactement conformes à la réalité. Quelle est exactement cette réalité? Est-ce que vous pouvez me le dire?
10: Tous les hôpitaux qui déclarent des listes d'attente ont effectivement un nombre donné de patients qui attendent. Maintenant, on donne habituellement comme réponse ou on s'attend dans le public à ce que la seule réponse peut-être soit la construction de nouveaux lits d'hôpital. Ce n'est pas la solution la plus valable pour le public, la solution la plus économique.
0: Je rappelle que c'était Michel Dubreuil qui était directeur des relations extérieures à l'Association des hôpitaux du Québec. En quelques secondes, Robert, c'est la même affaire. C'est une archive qui a très, très bien vieilli, ça, n'est-ce pas?
1: Tout à fait. Tout à fait. Donc, c'est pas nouveau, hein? C'est ça, l'affaire. C'est pas nouveau.
0: C'est pas nouveau.
1: C'est pas nouveau. Ça s'accélère, mais c'est pas nouveau.
0: Robert, merci à toi pour ce début de dimanche soir. La semaine prochaine, tu vas être encore là, dans les studios de Radio-Canada à Sherbrooke. Oui. On va réfléchir à un thème qui fait très Robert Lalonde, je trouve. Ce thème-là sera... En fait, t'en souviens-tu?
1: Non.
0: Tu t'en souviens pas, tu erres, Robert, tu erres.
1: Non, c'est ma mauvaise nuit.
0: C'est l'errance, Robert.
1: Oh, c'est l'errance.
0: Ben oui.
1: Et voilà, j'étais déjà perdu dans ma propre errance, si bien que ma mémoire n'a pas voulu me restituer. Mais, oui, ça me fait pas mal, j'avais dû avoir hâte,
0: ça va être plaisir de parler de ça. On va remercier Kim Leblanc à la recherche, l'archiviste Jacinthe Mayotte. Merci à la station de Radio-Canada à Sherbrooke d'avoir rendu possible cette émission-là à distance, particulièrement à Samuel là-bas. Je m'appelle Jean-Philippe Plot, je laisse le mot de la fin à l'écrivain français Christian Bobin. L'attente est une fleur simple, elle pousse au bord du temps. C'est très beau, ça. On médite sur ça cette semaine, mon cher, avec l'auditoire, et on se dit à dimanche prochain. D'ici là, prenez soin de vous et des autres. Merci encore, bonne semaine, mon cher.
1: Salut à toi, mon cher.
0: Salut à toi.
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0: Ici Fanny Olivier, à Ça nous regarde ce soir. La fin d'un procès qui a retenu l'attention des deux côtés de la frontière, Luciano Fratolini est reconnu coupable du meurtre non prémédité de sa fille de 9 ans. Aussi à l'émission, les forces armées canadiennes sur le qui-vive en Colombie-Britannique où les feux de forêt continuent de faire des ravages.
1: La rapidité des événements, c'est ce qui a été le plus impressionnant.
0: Alors que les événements climatiques extrêmes se multiplient, on se demande pourquoi l'environnement ne semble toujours pas au sommet des priorités des électeurs. Et plus tard, les adolescents sont de plus en plus en détresse.
2: Il y a réellement une souffrance qui existe chez les jeunes.
0: Les problèmes de santé mentale chez les jeunes atteignent un sommet et les demandes d'aide explosent. Bonsoir à tous. La disparition de la jeune Montréalaise Mélina Fratolini avait semé l'émoi au Canada, mais aussi au sud de la frontière. Et aujourd'hui, le verdict est tombé pour son père, Luciano Fratolini. Un jury new-yorkais l'a reconnu coupable du meurtre non prémédité de la fillette de 9 ans. Il a aussi été condamné pour avoir dissimulé son corps dans un marécage d'une région rurale de l'État de New York. Alors, notre collègue Jean-François Thériault a suivi pour nous cette triste histoire. Bonsoir Jean-François.
3: Bonsoir Fanny.
0: Donc, visiblement, le jury n'a pas cru du tout la version du père.
3: Non, pas du tout Fanny. Écoutez, ils ont pris tout au plus une heure pour arriver à la conclusion que c'est bel et bien Luciano Fratolini lui-même qui a noyé sa fille de 9 ans dans un état boueux avant de dissimuler son corps sous une roche, et non de mystérieux kidnappeurs comme lui l'avait juré le soir où il avait signalé sa disparition. Je vous rappelle que c'est Luciano lui-même là qui s'était rendu voir les policiers pour dire que Mélina avait été enlevée à une aire de repos entre l'État de New York et Montréal, qu'elle avait été enlevée par deux hommes à bord d'une camionnette blanche et que lui les avait pris en chasse, mais qu'il les avait perdus de vue sur l'autoroute et qu'il s'était précipité au poste de police là pour signaler sa disparition. Mais on a appris au cours du procès que les policiers ont rapidement douté là de cette version de l'histoire, même après qu'on ait déclenché une alerte Amber pour essayer de retrouver la jeune fille. Il y a des policiers qui sont venus témoigner au procès que le soir même, la version des faits du père s'effritait au fur et à mesure que la soirée avançait. À plusieurs moments, il a essayé de diriger le blâme vers la mère de la petite Mélina en disant « Oh, ça ne me surprendrait pas qu'elle fasse quelque chose comme ça ». D'autres policiers sont venus dire qu'il n'était même pas capable d'indiquer clairement là, où sa fille aurait été enlevée. Bref, le jury aujourd'hui au palais de justice d'Elizabethtown, tout comme les policiers et les enquêteurs, n'y ont tout simplement pas cru.
0: Et il faut dire aussi que la preuve était assez incriminante.
3: Oui, il n'y avait pas seulement les trous dans l'histoire du père. Hein. Les procureurs ont montré des données GPS qui montrent que Luciano Fratolini s'est rendu tout près du lieu où on a finalement retrouvé le corps de Mélina. C'est contrairement à ce qu'il avait dit et ce qu'il avait juré aux policiers, hein, il est resté dans cet endroit-là près d'une heure. On a beaucoup parlé au procès aussi du fait que le père s'était changé entre le dernier moment où on l'a aperçu avec sa fille, ce soir-là, sur les caméras de surveillance d'un restaurant, et le moment où il est allé signaler la disparition aux policiers, même s'il avait juré aux enquêteurs qu'il ne s'était pas changé. On a finalement retrouvé des vêtements mouillés, des souliers pleins de boue dans un sac qui avait été lancé dans la forêt, et on est parvenu à établir que ces vêtements, ces souliers appartenaient bel et bien à Luciano Fratolini. Il faut ajouter aussi qu'il y avait de la boue sous les souliers qui était identique, selon des experts, à celle du marais dans lequel on a retrouvé le corps. Bref, beaucoup, beaucoup d'éléments de preuve très incriminants.
0: Et on se demandait, Jean-François, si Luciano Fratolini allait témoigner là, pour sa défense. Finalement, il a décidé de ne pas le faire.
3: Non, son avocat avait évoqué au tout début du procès que son client maintenait sa version des faits, c'est-à-dire que sa fille avait été enlevée. Mais on n'en saura pas plus. On ne sait pas comment il comptait expliquer les vêtements trempés ni les données GPS, si vraiment ce n'est pas lui qui est responsable de la mort de sa fille. Il a choisi le silence, comme aujourd'hui d'ailleurs. Des collègues sur place rapportent que Luciano Fratolini est resté muet à l'annonce du verdict aujourd'hui. Évidemment, ce n'est pas parce qu'on choisit de ne pas témoigner pour sa défense qu'on est automatiquement coupable, mais disons que ses avocats avaient beaucoup à faire là, pour arriver à semer le doute dans la tête des jurés. Le verdict aujourd'hui, et je vous dirais surtout la rapidité là, avec laquelle on l'a rendu, montre que les avocats sont tout simplement pas parvenus à semer ce doute-là.
0: Et donc là, c'est la fin de ce procès. Pas nécessairement la fin de cette histoire. À quoi on s'attend pour la suite?
3: On espère au moins là, que ça sera la fin de quelque chose pour la famille, pour les proches de Mélina, pour les aider à faire leur deuil. On rapporte d'ailleurs là, que dans la salle, il y avait plusieurs membres de sa famille qui ont fondu en larmes à l'annonce du verdict. Pour Luciano Fratellini lui-même, faudra voir. Est-ce qu'il va choisir de porter sa cause en appel? Sinon, il risque bien sûr une peine de prison à vie, mais ce sera à la juge au dossier de décider. Elle a déjà indiqué là, qu'elle rendrait sa décision plus tard cet automne, le 14 octobre. Entre-temps, Luciano Fratellini a repris le chemin de la prison du comté d'Essex où il est détenu là, depuis la fin juillet 2025.
0: Jean-François Thériault, merci d'avoir suivi cette histoire pour nous.
3: Merci à vous, au revoir.
0: Au revoir.

0: Le changement climatique d'origine humaine a rendu les conditions météorologiques environ deux fois plus propices au déclenchement de feux extrêmes. Ça, c'est selon une analyse réalisée par le World Weather Attribution parue la semaine dernière. Un peu partout dans le monde, on le voit, les populations doivent s'adapter aux effets de la crise climatique. Vagues de chaleur de plus en plus intenses, feux de forêt plus fréquents, on le voit en Colombie-Britannique en ce moment, inondations. Et pourtant, les électeurs ne se tournent pas forcément vers des gouvernements pour exiger de meilleures politiques climatiques, un peu comme si ça ne faisait pas partie de leurs priorités. Alors, pourquoi un tel paradoxe? Je vous propose d'écouter le reportage d'Emma Guerrero-Dufour.
1: Il y a les deux pompes, si vous voyez.
2: Quand c'est le temps, là, quand c'est vraiment inondé, c'est non-stop, les pompes, c'est bien fatigant.
3: Rolande et son conjoint Jocelyn, qui habitent à Rigaud, au bord de la rivière des Outaouais, voient leur quiétude brisée chaque printemps. Lors des grandes crues printanières, les pompes installées sous leur maison font tout un vacarme. Mais elles permettent de prévenir que leur sous-sol et leur garage soient inondés, comme ça a été le cas il y a quelques années. En 2017, des précipitations exceptionnelles combinées à la fonte des neiges ont mis de la pression sur le barrage de Carillon, ce qui a causé des inondations de centaines de résidences dans la région. Mais malgré ces pompes qui empêchent l'eau d'envahir la maison, leur terrain, lui, est souvent inondé lors des grandes pluies.
2: Il y a des années qu'on sort la chaloupe. Lui, il a les grandes bottes de pêcheur, là. Mais moi, j'ai pas ça. Alors, j'embarque dans la chaloupe. On laisse nos voitures dans la rue. Ils me traînent jusqu'à là-bas. Puis là, on prend notre voiture pour aller faire les commissions, on met ça dans la chaloupe, on emmène ça ici.
3: Selon le consortium Ouranos, les événements de crues extrêmes vont devenir plus fréquents et plus intenses dans une large portion du Québec en raison des changements climatiques.
2: Des fois, il pleut bien trop. Qu'est-ce qu'on peut faire sur la pluie comme on a eu la semaine passée ici, là? C'est un rideau, un mur d'eau. Mais c'est sûr que tout le monde le dit, le changement climatique, c'est important là, dans notre quotidien maintenant.
3: Pourtant, pour Rolande comme pour Jocelyn, l'environnement ne fait pas partie des enjeux prioritaires quand ils votent pour les différents ordres de gouvernement.
2: On ne vote pas en pensant « ça va-tu être inondé, qu'est-ce qu'ils vont faire? » Non. Moi, comme je vous dis, c'est plutôt l'économie. Je ne voudrais pas que mon argent que j'ai ramassé en tant d'années ne vaille plus rien.
3: Et ils ne sont pas les seuls à voir les choses ainsi. Des résultats préliminaires de la boussole électorale publiée un mois avant les dernières élections fédérales de 2025 montraient que les trois enjeux prioritaires des électeurs étaient 1. Les relations entre le Canada et les États-Unis, 2. L'économie et 3. Les finances et le coût de la vie. L'environnement se classait alors au 8e rang sur 10 des priorités des Canadiens sondés.
4: C'est pas une question, malheureusement, qui est payante électoralement.
3: Catherine Ouellette est professeure adjointe au département de sciences politiques de l'Université de Montréal. Elle étudie les comportements électoraux au Québec et au Canada.
4: Je pense que c'est un bel exemple de ce qu'on appelle en sciences politiques un problème d'action collective, dans le sens où tout le monde souhaite et va bénéficier d'un air pur, d'un climat qui est stable, de l'absence de vagues de chaleur. Mais si on agit, les bénéfices de un sont très diffus, sont pas très concrets, et surtout, on va les ressentir sur le très long terme. Donc, on n'a pas des bénéfices directs d'une action climatique, même si elle est ambitieuse. Alors que les coûts, par contre, les coûts d'une action climatique ambitieuse, eux, sont très élevés.
3: Des coûts élevés dans un contexte économique difficile, fortement teinté par l'incertitude liée aux menaces tarifaires du président américain envers le Canada.
5: Lorsque l'économie va bien, les gens ont plus de temps et plus d'espace mental pour se soucier de questions autres, notamment des questions environnementales.
3: L'ex-ministre libéral de l'Environnement, Stephen Guilbeault, a été aux premières loges pour constater le désengagement du gouvernement Carney de la question du climat.
5: Il y a des lobbies, évidemment, derrière ça, qui investissent des dizaines, des centaines de millions de dollars pour essayer de convaincre les gens que c'est une fabrication, que c'est une invention, alors que nous vivons de plus en plus les impacts. Et évidemment, ça a aussi des répercussions sur les politiques publiques, puisque là, on a, dans à peu près toutes les provinces, et certainement au niveau du gouvernement fédéral, vraiment un relâchement en matière de lutte au changement climatique.
3: Selon une analyse de l'organisme Environmental Defense, des lobbyistes de l'industrie pétrolière ont augmenté de manière significative leur nombre de rencontres avec le gouvernement Carney, soit plus de 1300 rencontres entre mai 2025 et avril 2026. Depuis son élection, le gouvernement Carney a abandonné des mesures de réduction des émissions de gaz à effet de serre destinées au secteur pétrolier et gazier et a approuvé un nouveau projet de pipeline entre l'Alberta et la Colombie-Britannique, dont le coût, estimé à environ 40 milliards de dollars, serait entre autres financé par des fonds publics. Pour la professeure Catherine Ouellette, la pandémie, la guerre commerciale et la crise du coût de la vie peuvent inciter les électeurs à opter pour la continuité.
4: Les élections de 2025, avec les difficultés qu'a eu Poilievre, la chute de Poilievre, montre à la fois que l'électorat canadien est très volatile, donc peut changer d'idée rapidement à la dernière minute, mais aussi c'est ça, que ces crises-là peuvent avoir tendance à favoriser les gouvernements qui sont déjà établis.
3: Par ailleurs, le Parti vert du Canada, lui, traverse une crise de leadership depuis maintenant quelques années.
1: Hey.
3: De retour à Rigaud, Jocelyn verse des graines dans un plat de plastique pour nourrir les nombreux oiseaux qui fréquentent le terrain.
2: Mais moi, je suis bien contente de vivre ici, malgré les inondations. Mais là, à l'âge que nous avons, puis lui avec son AVC, je vais mettre à vendre.
3: Rolande dit qu'elle n'a plus la force de faire face aux dégâts causés par les débordements de la rivière des Outaouais.
2: Il n'y a rien à faire contre ça. Mais c'est à voir avec le gouvernement, pas avec nous. On subit, nous.
3: Elle espère avoir un bon montant pour sa maison qu'elle et son mari entretiennent avec amour depuis 31 ans. Ici Emma Guerrero-Dufour, Radio-Canada, Montréal.
0: La situation des feux de forêt s'est encore corsée ce week-end en Colombie-Britannique. Le feu de Bald Range, d'une virulence extrême, a forcé l'évacuation très rapide dans la nuit de vendredi à samedi de milliers de personnes dans les secteurs de Summerland et de Peachland. Ça, c'est du côté ouest du lac Okanagan. Emma Hautecoeur a les dernières informations. Bonsoir Emma.
6: Bonsoir Fanny.
0: Alors le ministre des Forêts de la Colombie-Britannique vient de faire le point dans une mêlée de presse avec les journalistes. Qu'est-ce qu'on a appris?
6: Mais d'abord, Ravi Palmer a commencé sa mêlée de presse en offrant ses condoléances. Une évacuation, là, c'est tragique pour tout le monde, mais cette fois-ci, ça l'a été encore plus pour une famille, précisément parce qu'on a appris hier que une octogénaire, en fait, est morte en tentant de fuir cet incendie-là de Bald Range. C'est à peu près tout ce qu'on sait, là. La GRC qui a mené une enquête, qui a dit croire, donc, que ce décès-là était lié à l'incendie de forêt, mais on n'en sait pas plus sur les circonstances. Comme vous le disiez, il y a des milliers de personnes qui ont dû partir vers le sud parce que, bon, au nord, là, vers Kelowna et vers Vernon, il y a d'autres feux qui font rage. Je vous laisse écouter un évacué là, de Summerland, Carl Boucher, qui explique que, bon, à l'heure du souper vendredi, il se posait la question avec sa femme, est-ce qu'on doit partir? On ne veut pas trop alerter les enfants. Puis, ça a changé du tout au tout pendant la nuit. On l'écoute.
7: On voulait pas vraiment le créer le chaos dans la tête des enfants, donc on a attendu le plus longtemps possible. On est allé au lit, mais à 2h45, là, les alarmes ont sonné. Là, il y avait plus d'électricité, l'eau potable avait été coupée. C'est là que l'expérience la plus

0: passé donc d'un demi-kilomètre et demi quand on l'a découvert à 156 à l'heure actuelle. Il y a encore eu une progression là dans la nuit dernière vers le nord-ouest, nous dit-on. Le ministre Ravi Parmar raconte que, bon, vendredi, il y avait 19 hélicoptères qui étaient mobilisés sur ce brasier-là, mais il y avait vraiment rien à faire pour ralentir la progression. On aurait pu dépêcher toutes les ressources possibles à cet endroit-là. Ça n'aurait rien changé. C'est vraiment ce qu'a déclaré aujourd'hui Ravi Parmar. Le service de lutte contre les incendies de forêt de la Colombie-Britannique a quand même un peu repris le dessus dimanche, mais la province continue de réaffecter des ressources à ce feu-là. On s'attaque aussi donc à s'assurer de protéger les structures. Ce qui a aidé, c'est qu'il y a un autre brasier au nord de là, donc près de Vernon, qui est maintenant contenu, le feu de Bradley Creek. Et la raison pour cette mêlée de presse, ce point de presse aujourd'hui du ministre des Forêts, c'est aussi pour annoncer que la Colombie-Britannique interdit temporairement l'utilisation récréative de tout véhicule hors route là sur les terres de la couronne dans plusieurs régions, toutes les régions qui sont affectées donc par des feux de forêt majeurs. Et on demande à la population, même si on ne l'interdit pas formellement, d'éviter le plus possible les déplacements dans l'arrière-pays. Le ministre a dit donc qu'une interdiction complète n'était pas nécessaire. De toute façon, la province aurait du mal à l'appliquer. Et il y a évidemment une petite étincelle qui pourrait faire vraiment faire une explosion comme ça a été le cas vendredi. Ce qui se prépare dans la météo, c'est encore des orages secs et la sécheresse et la chaleur qui perdurent. On écoute rapidement le ministre.
1: We are preparing for the worst and hoping for the best. What we do know is we do have dry lightning in the forecast over the next 48 hours.
0: Voilà, donc on se prépare pour le pire en Colombie-Britannique pour ce qui est des prochaines 48 heures.
2: Voilà, et le gouvernement fédéral qui se dit prêt à déployer les forces armées pour aider notamment au soutien des évacués. Emma Hautecoeur, là-bas en Colombie-Britannique, merci d'avoir été avec nous.
0: Mais je vous en prie.

0: C'est dans 9 jours que doivent entrer en vigueur les nouveaux tarifs douaniers de 50 % que l'administration de Donald Trump souhaite imposer sur une panoplie de produits canadiens. Alors, pendant que le Canada redouble d'efforts là, pour tenter d'en arriver à un accord avant le 19 août, les partis d'opposition, eux, sonnent l'alarme. Ils s'inquiètent des concessions envisagées par le gouvernement Carney pour s'entendre avec Washington. Anne Levasseur est à Ottawa. Bonsoir, Anne.
1: Bonsoir, Fanny.
0: On en parlait, vous et moi, la semaine dernière, quand il y avait des sources de CBC qui avaient mis en lumière là, différentes concessions qu'Ottawa serait prêt à avancer en échange d'une baisse des droits de douane américains. Et là, ben, on comprend que ça fait réagir.
1: Voilà, on a évoqué ces nouvelles concessions, notamment sur la vente d'alcool américain dans le secteur de l'industrie laitière. Et c'est une possibilité qui a vraiment nourri les critiques depuis vendredi. Le chef conservateur Pierre Poilievre qui a adressé une lettre au premier ministre cette fin de semaine pour lui faire part de son mécontentement. Il le somme d'obtenir l'accord qu'il a promis, affirme que le statu quo ou encore des concessions supplémentaires en échange d'un répit partiel des tarifs américains, bien c'est pas une option acceptable. Il dit qu'un accord acceptable contiendrait entre autres choses aucun tarif sur le bois d'œuvre, la fin des tarifs sectoriels, un pacte automobile aussi sans tarif. Dans un communiqué, le Bloc québécois abonde à peu près dans le même sens, mais demande aussi plus spécifiquement au gouvernement de refuser tout sacrifice au détriment des producteurs et des transformateurs laitiers du Québec. On peut écouter Yves-François Blanchet suivi de Pierre Poilievre.
2: À chaque fois que M. Trump fait des menaces, les négociateurs canadiens marchent à genoux jusqu'à Washington pour essayer de minimiser les dégâts.
3: On est dans le pire des cas maintenant, où M. Carney a fait une concession après l'autre, avant même d'arriver à la table de négociation.
1: Je commets tout.
0: Alors, on comprend donc les doléances de M. Blanchet, M. Poilievre, même si, bon, on ne sait pas comment eux s'y prendraient précisément, là, s'ils devaient faire face à Donald Trump. On comprend aussi que le temps file pour parvenir à un accord. À quoi on s'attend, Anne, pour les prochains jours, là?
1: Bien, le ministre responsable du commerce, Dominique Leblanc, est attendu à Washington. En fait, il devait arriver aujourd'hui, mais son vol s'est heurté de la mauvaise météo. Il a dû rebrousser chemin. On n'a pas de détails là, sur son horaire ni ses disponibilités, mais on nous dit que des rencontres vont avoir lieu cette semaine. Ce sera son troisième passage en trois semaines. On sent là, que ce réel sentiment

0: d'urgence de parvenir à un accord. On sait que l'objectif demeure une entente globale, donc pour éviter à la fois l'imposition des nouveaux tarifs le 19 août et obtenir un allègement des tarifs sectoriels. Du côté du gouvernement, aujourd'hui, il y avait le ministre des Transports, Stephen McKinnon, qui était à Hamilton, François-Philippe Champagne, qui lui était en Mauricie, et tous deux, à leur façon, ont réitéré que l'approche, la stratégie canadienne était la bonne pour protéger les travailleurs. On peut écouter François-Philippe Champagne.
1: Ce qui compte, c'est d'être à la table des négociations. Ce qui compte, c'est de défendre l'intérêt des travailleurs de l'industrie canadienne. Ce qui compte, à la fin, c'est d'avoir un bon accord pour le Canada, pour le long terme.
2: Et Anne, j'imagine qu'on anticipe des discussions plutôt houleuses.
0: Oui, parce que le 19 août, là, ça va arriver vite. Vous l'avez dit, moins de 10 jours. Le gouvernement a signalé que les négociateurs vont vraiment redoubler d'efforts, qu'il y a une entente de se parler à tous les jours d'ici à cette date-là fatidique. Mais évidemment, on peut s'attendre que le ton va être corsé. Parfois peut-être même houleux. On a entendu un peu plus tôt aujourd'hui Geneviève Dufour, professeure à la Faculté de droit de l'Université d'Ottawa, et Louise Blais, émissaire du Québec pour la révision de la CIM, qui ont toutes deux commenté le ton auquel on doit s'attendre peut-être cette semaine.
3: Franchement, le ton est assez dur et c'est bien la raison pour laquelle on est toujours en négociation.
4: Cette semaine, il faut s'attendre à des étincelles, à des moments difficiles, à des déclarations décourageantes de la part des États-Unis. Ça fait partie du jeu américain. Il va falloir rester sobre et résolu pour essayer effectivement de régler le plus de dossiers possible.
0: Donc, régler le plus de dossiers possible, éviter ces tarifs de 50 % qui doivent entrer en vigueur le 19 août sur pas moins là, d'une centaine de produits canadiens. À voir maintenant quand le ministre Leblanc sera à Washington et si on parviendra à obtenir des détails sur leurs avancées cette semaine.
2: Ouais, s'adapter au jeu américain, comme le disait Mme Blais. On commence à avoir l'habitude de ce jeu-là. Merci, Anne.
0: Au revoir.
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2: Tel Jeune publie aujourd'hui une étude sur la santé mentale des jeunes. L'organisme qui vient en aide aux adolescents du Québec constate une augmentation de l'anxiété auprès de sa clientèle. Et ça, ben, ça s'accompagne d'une hausse des demandes d'aide. Alors, Charles-Antoine Boulanger suit le dossier. Bonsoir, Charles-Antoine.
6: Bonsoir, Fanny.
2: Alors, vous vous êtes rendu dans une maison de jeunes, maison des jeunes qui est fréquentée par des adolescents. Ouais. Comment ça va?
6: Ben, les jeunes avec qui j'ai pu m'entretenir considèrent que leur morale tient le coup. Du moins, c'est ce qu'ils m'ont dit. Par contre, ce qu'ils constatent, c'est que c'est pas toujours le cas de leurs camarades. Ça fait écho, justement, à l'étude de Tel Jeune publiée aujourd'hui. Une étude menée auprès de 1200 adolescents âgés entre 12 et 17 ans ce printemps. Il y a de nombreux constats là, qui en ressortent, notamment qu'un jeune sur cinq dit se sentir seul chaque semaine. Et lorsqu'ils vivent de la détresse, c'est 84 % des jeunes qui se retiendraient de demander de l'aide, beaucoup par la peur d'être jugés. Je vais vous laisser écouter Samuel et Jason. Ils ont 15 ans. Je les ai rencontrés aujourd'hui à la maison. Quincabos, c'est dans le centre-sud de Montréal. Ils s'offraient une petite séance de jeux vidéo, une façon pour eux de se détendre.
7: Je vois des gens qui visent l'anxiété dans l'école parce que, je sais pas, genre, il y a des gens, ils se font intimider ou genre, ils sont pas en sécurité sur leur téléphone.
8: Oh, si je fais pas ça, je vais pas être tough, des trucs comme ça. Et je pense que c'est à cause de ça, à cause de l'influence des amis et tout ça.
2: Ouais, on comprend la pression des pères. Il y a la solitude aussi qui vient jouer là-dedans. Selon l'étude, il y a certains groupes qui seraient particulièrement vulnérables.
6: Oui, notamment les jeunes de la communauté LGBTQ+. L'étude qui constate des seuils cliniques alarmants d'anxiété, de dépression chez eux. Et la directrice de l'organisme Gris Montréal, Marie Ouzo, pense que le contexte ne leur est pas favorable. Elle dénonce aussi ce qu'elle qualifie de politisation de ces questions. Il y a aussi des données préoccupantes chez les filles. 40% disent ressentir de l'anxiété au moins une fois par semaine, alors que c'est 24 % chez les garçons. On va écouter Mme Ouzo, ce sera suivi de quelques jeunes filles. Vous allez voir, il y a un enjeu qui revient chez les jeunes filles, c'est souvent l'image corporelle.
9: Il faut commencer par légitimer leur existence, je veux dire simplement leur dire qu'ils ont la possibilité d'être qui elles sont de façon tout à fait authentique et qu'il y a un avenir pour eux et pour elles. Je pense que c'est ça aussi, hein, les problèmes de santé mentale viennent en partie en tout cas quand on n'a plus d'espoir.
10: Surtout par rapport peut-être aux hommes, l'attachement, le scolaire, à l'école, à cause des réseaux sociaux, il y a comme des attentes envers les filles d'être un peu plus belles.
2: Ouais, pas facile d'être un ado en 2026. Est-ce que les intervenants terrain constatent eux aussi cette augmentation de la détresse?
6: Mmh. Ouais, j'ai parlé avec le pédiatre au CHU Sainte-Justine, Olivier Jamoul. Lui, il voit une augmentation au cours de ses 25 années de pratique. Beaucoup d'anxiété, de détresse qui se manifeste de façon très variée, faut le dire, chez les adolescents. Ça va des troubles alimentaires aux maux de ventre. Il croit aussi que les réseaux sociaux ont un rôle à jouer dans ce problème.
11: Il y a réellement une souffrance qui existe chez les jeunes. Il y a de l'éco-anxiété. Ils sont inondés d'informations sur les réseaux sociaux. Puis la digestion de tout ce qu'ils reçoivent, c'est pas facile. Puis que c'est anxiogène.
2: Et là, on est à l'aube d'une campagne électorale provinciale. Et si je comprends bien, tel jeune invite les partis politiques à prendre des engagements là, pour aider les jeunes.
6: Oui, ça fait partie de la démarche de tel jeune aujourd'hui. L'organisme qui a 5 priorités, notamment renforcer les services de première ligne destinés aux adolescents, mais aussi à leurs parents. On va écouter Annie Papayoriou, elle est directrice de tel jeune et de sa fondation.
12: Actuellement, les politiques publiques qui s'adressent à la santé, à l'éducation, c'est pour la jeunesse québécoise. Mais le 12-17 ans présente vraiment des besoins particuliers. Les jeunes ont besoin d'être entendus, de pouvoir dire ce qu'ils vivent, exprimer leurs besoins. Il ne faut pas oublier aussi que ces besoins-là évoluent à une rapidité folle.
6: Et autre donnée intéressante, signe qu'il y a des besoins. Tel jeune a reçu 60 000 demandes d'aide en 2025. C'est une augmentation de 20 % si l'on compare à 2024. Donc, message aujourd'hui lancé de tel jeune. Reste maintenant à savoir si ce sera entendu par les partis politiques.
2: On verra si, effectivement, les chefs des partis politiques vont entendre l'appel à l'aide de tel jeune. Merci, Charles-Antoine.
6: Au revoir.
2: Restez à l'écoute plus tard à l'émission. Eau trop chaude et niveau au plus bas, l'écosystème du saumon se détériore dans la rivière Ouelle au Bas-Saint-Laurent.
13: Ah, c'est triste. C'est triste pour tout le monde. Ça apporte beaucoup de gaieté dans le coin. Hein.
2: Le même sort attend-il les autres rivières de la province? Mais d'abord...

0: Un extrait sonore de la chanson « Et les mobs » du tristement célèbre rappeur Tupac, tué en septembre 1996. Et si on en parle aujourd'hui, c'est que 30 ans après sa mort, le procès d'un ancien chef de gang qui serait lié à son assassinat s'ouvrait à Las Vegas ce matin. Et notre collègue Mathieu Massé s'est penché sur le sujet. Il est avec nous ce soir en studio. Bonsoir Mathieu.
1: Bonsoir.
0: Alors, peut-être commencer avec un peu de contexte. La mort de Tupac, c'est devenu, je dirais, un peu un point culminant de cette guerre que se livraient différentes factions du hip-hop américain.
1: Voilà, on est en 1996, on assiste à une guerre qui oppose le hip-hop de la côte est et de la côte ouest des États-Unis. C'est vraiment le paradigme de l'époque, à savoir si la musique, la scène de l'un était meilleure que l'autre. Et comme le disait le journaliste culturel au Devoir, Philippe Renaud, un peu plus tôt aujourd'hui, ça s'est fini particulièrement tragiquement. On peut l'écouter qui parle de la relation entre les deux principaux protagoniste de cette guerre qui lie beaucoup musique et gang, Notorious B.I.G. ou Biggie Small et Tupac.
2: L'ironie ou la encore plus triste dans toute cette histoire, c'est que c'était des amis. Hein? Les deux s'appréciaient et s'estimaient puisque ce sont parmi les meilleurs rappeurs et les meilleures plumes de leur époque, les années 90, qu'on présente comme le deuxième âge d'or du hip-hop américain.
1: Et pour revenir à l'extrait sonore qu'on a entendu un peu plus tôt, la chanson « Hit 'Em Up », elle est importante parce que c'est vraiment ce qui a coupé les ponts entre Biggie Small et Tupac à l'époque, qui a mis le feu aux poudres et qui déboulera sur le meurtre de Tupac en septembre 1996 et sur celui de Biggie Small 6 mois plus tard.
0: Et là, si on revient justement au procès, de quoi il va être question?
1: Donc, pour mieux comprendre, il faut également connaître les circonstances de la mort de Tupac. Donc, selon l'acte d'accusation de Duane Davis, on y reviendra, la compagnie de disques Death Row Records, celle de Tupac, avait engagé à l'époque un gang de rue pour le protéger pendant un événement. Il était présent à Las Vegas pour un combat de Mike Tyson. Et c'est après le combat, il y a eu une altercation entre Tupac et un membre du gang opposé pour une question assez obscure. Mais ça s'est terminé sur le passage à tabac de la dite personne qui était le neveu de Duane Davis et qui ensuite a engagé des gens pour abattre Tupac. Donc, à ce moment-là, Tupac quitte le combat. Une Cadillac blanche se pointe sur place et il est abattu. Il mourra de ses blessures quelques jours plus tard. Et ce qu'il faut savoir, c'est qu'à peu près tous les témoins présents, eh bien, ils étaient d'une gang ou d'un autre. Mmh. Et ça ne parle pas à la police.
0: Oui, parce que c'est un peu... on est dans le criminel, évidemment.
1: Voilà.
0: Donc, ça ne parle pas à la police, sauf Duane Davis.
1: Et voilà. Ce qu'on peut apprendre dans la presse au fil des années, dont un reportage du New York Times qui date déjà de 25 ans, c'est que Davis aurait conclu une entente avec la police pour témoigner. On savait donc qu'il n'était pas celui qui avait tiré, mais qu'il était dans la fameuse Cadillac blanche. On savait qu'il était lié au meurtre, mais on ne pouvait pas l'accuser en raison de l'entente avec la police. Ce qui change aujourd'hui, et ce qui fait qu'on a un procès, c'est que pour la première fois en 30 ans, Duane Davis est accusé, puisque dans des mémoires publiées en 2019, il dit tout.
0: Il s'auto-incrimine finalement.
1: Absolument, absolument. Et puisqu'il a finalement dit tout dans un livre public, l'entente ne tient plus et il est finalement accusé 6 ans après la publication du fameux livre. On a parlé à l'avocat new-yorkais Matthew Galluzzo qui s'est intéressé particulièrement à cette affaire. On lui a parlé un peu plus tôt.
3: Dans son livre, il parlait de ce qu'il avait fait pour assister le meurtre de Tupac. Il était dans la voiture qui était pleine des autres qui ont tiré l'arme à feu pour tuer Tupac. Il dit qu'il a donné l'arme à feu à quelqu'un d'autre pour faire le meurtre.
1: Donc aujourd'hui, Duane Davis nie tout. Il va jusqu'à dire que le co-auteur du livre a tout inventé. Mmh. Il dit qu'il n'était même pas à Las Vegas ce soir-là.
0: Et là, peut-être pour donner un peu de contexte à ceux qui connaissent un peu moins le monde du hip-hop dans lequel Tupac évoluait, vous avez parlé à une légende du hip-hop québécois.
1: J'ai pu parler avec le rappeur Sans Pression qui évolue sur la scène depuis 1997. Donc lui, il a vécu ces événements-là. Il me disait qu'il se rappelle très bien du moment où Tupac est mort, où il était, avec qui. Et il me disait aussi que pour lui, la guerre qui a mené à sa mort n'était pas représentative nécessairement de ce que Tupac était réellement.
4: Beaucoup de monde se rappelle de Hit 'Em Up, sa dernière chanson avec, contre Biggie, parce que dans le catalogue à Tupac, je dirais que 90% de ses chansons, c'est des chansons avec des messages du rap profond, vraiment. Tu sais. Fait que oui, je pense que comme Tupac, c'est un malentendu. Beaucoup de monde ne connaissent pas vraiment Tupac.
1: Donc, à savoir s'il va écouter le procès ou le suivre avec attention, il me disait que son intérêt était limité. Après 30 ans, il n'espère plus vraiment la vérité. Pour lui, il est temps que Tupac et Biggie Small puissent reposer en paix. Enfin, le procès, lui, va suivre son cours. La sélection du jury commençait justement aujourd'hui et pourrait durer jusqu'à une semaine. Le procès, lui, pourrait durer un mois.
0: Mathieu Massé, merci.
1: Je vous en prie.
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0: En Nouvelle-Écosse, la mère de deux jeunes enfants disparus il y a plus d'un an a accepté pour la première fois d'en parler publiquement. Dans une entrevue très émotive donnée à nos collègues de CBC, elle raconte qu'elle espère que ses deux enfants, Jack 4 ans et Lily 6 ans, sont toujours en vie. Et elle explique comment elle gère ses émotions. Paul Légère est dans nos studios d'Halifax. Bonsoir, Paul.
6: Oui, bonsoir.
0: Alors, la mère, Maleya Brooks-Murray, n'a pas vu ses enfants, ne sait pas exactement quel est leur sort depuis le mois de mai de l'année dernière. Ça fait quand même longtemps.
6: Oui, ça fait longtemps et plein de gens se posent plein de questions. La famille Mitiad, bien sûr. Très tôt le matin, au mois de mai l'année dernière, elle était avec son copain au lit. Elle pouvait entendre les enfants qui jouaient dans leur chambre, mais pas longtemps après, rien, plus de sang. Et plus d'enfants. Ils avaient disparu. Elle a donc appelé la police qui s'est vite rendue sur place dans leur maison, dans une forêt dense du centre de la Nouvelle-Écosse. Et pendant plus d'une semaine, ou presque une semaine, ils ont mené des recherches avec des hélicoptères et plusieurs équipes de recherche de sauvetage local qui se sont rendues sur place. Il y a des gens, plus de 100 bénévoles d'un peu partout dans la province qui étaient présents pendant presque une semaine. On a trouvé une couverture appartenant à Lily dans un arbre à 1 kilomètre de sa maison et des empreintes de bottes qui pourraient avoir appartenu à Lily. Mais c'est tout ce qu'on a trouvé depuis un an, à moins que la GRC a plus d'informations qu'ils ne veulent pas dévoiler pour l'instant. Mais mis à part ces découvertes, plus d'un an plus tard, on a peu d'informations sur ce qui est arrivé à Jack et Lily. Et l'enquête de la GRC est toujours en cours. Plusieurs personnes ont subi des tests de polygraphe, y inclut Maleya Brooks-Murray elle-même, la mère des enfants, et son conjoint à l'époque, Daniel Martel. D'ailleurs, le lendemain de la disparition des enfants, elle et Daniel Martel ont rompu, un sujet qu'elle ne veut toujours pas aborder, ni la question de l'ambiance dans leur foyer.
0: Et comment elle vit au jour le jour sans connaître le sort de Jack et Lily?
6: Mais c'est ça, au jour le jour, elle tente de vivre cette situation le mieux qu'elle peut, c'est ce qu'elle nous a dit, et c'est une situation très difficile pour elle, c'est ce qu'elle nous a expliqué dans ses larmes.
7: Just one day at a time.
8: Juste une journée à la fois, entourée par ma famille et mes amis et un filet de sécurité. Je vais en thérapie régulièrement et j'essaie de rester occupée. Je leur ai acheté des paniers de Pâques et des cadeaux de Saint-Valentin, des présents de Noël pour leur anniversaire, une carte de souhait pour qu'ils l'ouvrent lorsqu'ils reviendront à la maison. Leurs bougies de fête que je garde, j'ai tout gardé et je continue d'en prendre plus. C'est ce qui m'aide à passer au travers.
0: Est-ce qu'on sait pourquoi elle a attendu plus d'un an avant de parler publiquement?
6: Il y a plusieurs raisons. Elle a de la difficulté, premièrement, à lire ce qu'il se dit dans les médias sociaux à son égard. Plusieurs insinuations, certains qui sont souvent méchants selon elle. Elle dit aussi qu'elle ne faisait que suivre les conseils de la GRC. Elle ne voulait pas nuire à l'enquête. Mais après un an sans réponse à ses multiples questions auprès de la GRC, elle commence à s'impatienter. Elle collabore, dit-elle, toujours avec les policiers qui enquêtent sur cette disparition. Et les policiers ont toujours affirmé qu'il ne s'agit pas d'un enlèvement. Et la GRC n'a pas nommé de suspect dans cette affaire. Plus de questions, donc, de réponses pour Maleya Brooks-Murray.
8: On dirait que je continue d'avoir la même mise à jour encore et encore, et je continue de demander pour de nouvelles pistes, et la police continue de dire qu'elle travaille là-dessus, et je ne me sens pas comme si c'est suffisant. Je pense que je mérite plus que ça. Je mérite de savoir où ils sont. J'ai besoin d'eux à la maison.
0: Et Paul, est-ce qu'on sait si la GRC a réagi?
6: La GRC n'a pas réagi, elle n'a pas accepté d'être interviewée dans le cadre de ce reportage, affirmant par écrit que l'enquête sur la disparition de Jack Lilly demeure une priorité pour ses enquêteurs et qu'ils ne peuvent pas dévoiler les détails ou le progrès de l'enquête.
0: Une affaire très mystérieuse qui touche au cœur. Merci, Paul.
6: Plaisir.
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0: Les espoirs en vue d'un accord entre Iraniens et Américains pour la réouverture du détroit d'Ormuz s'amenuisent, alors qu'une nouvelle demande vient complexifier une situation déjà très compliquée. Donald Trump veut que le régime iranien verse des indemnisations aux familles des victimes mortes ou blessées dans des attaques attribuées à Téhéran. Rania Massoud, bonsoir.
9: Bonsoir, Fanny.
0: Alors, Rania, c'est donc une nouvelle demande de la part du président américain.
9: Oui, il répond en fait aux Iraniens qui réclament de leur côté des réparations de la part de Washington pour les dommages causés par la guerre qui a été lancée en février. Donc l'Iran, qui évalue les dégâts de la guerre à 270 milliards de dollars, exige donc des compensations financières de la part des États-Unis comme une condition préalable à la réouverture du détroit d'Ormuz. Et donc le président Trump a en quelque sorte tourné en dérision cette demande-là de la part des Iraniens en disant que les États-Unis, eux aussi, veulent des indemnisations de la part du régime iranien pour compenser financièrement les familles des victimes de toutes les attaques qui sont attribuées à l'Iran depuis les dernières années, incluant les familles des personnes tuées aussi dans les manifestations anti-gouvernementales en Iran. Donc, il a fait sa déclaration-là sur Truth Social, son réseau.
0: Mais ce qui est frappant, c'est qu'il y a une semaine à peine, on avait l'impression que justement un accord était imminent. Et là, on semble s'en éloigner.
9: Oui, sachant que les Iraniens ont répété à plusieurs reprises qu'ils ne sont pas en train de négocier avec les Américains, mais plutôt qu'ils cherchent un accord avec leurs voisins, les Omanais, avec qui ils partagent le détroit d'Ormuz. Les Iraniens eux-mêmes avaient dit la semaine dernière que les négociations avançaient bien, il y avait de l'optimisme et même les détails par rapport à la réouverture du détroit commençaient à se préciser. Alors de ce que l'on sait, de ce qui avait fuité, c'était que le détroit serait divisé en deux, il y aurait des allées et des retours. Donc les navires qui venaient du golfe Persique vers l'océan Indien, donc qui rentraient dans le détroit, passeraient par le côté nord, donc dans les eaux iraniennes, alors que les navires qui quittent le détroit, eux, ils passeraient par les zones omanaises et que cet accord-là, on disait qu'il devait être provisoire pour une durée de 60 jours, sachant que là, on n'a plus de détails. L'Iran, au fait, aussi a dit qu'il y aurait d'autres exigences, mais celle-là pour la réouverture du détroit. Il faut que les Américains lèvent le blocus imposé sur ces ports. Il faut que les Américains lèvent les sanctions économiques aussi qui pèsent sur le régime. Et aussi le déblocage sans condition des avoirs iraniens qui sont gelés à l'étranger. En plus, donc, des indemnisations par rapport à la guerre.
0: Donc, pas d'accord imminent en vue. Est-ce que ça veut dire, Rania, qu'il pourrait y avoir un retour à la guerre entre les deux pays?
9: Alors, pour le moment, Donald Trump souffle le chaud et le froid sur cette question-là. Un jour, il dit qu'il va frapper très fortement l'Iran si un accord n'est pas conclu. Un autre jour, il menace de frapper les infrastructures énergétiques du pays. Hier, il a laissé entendre qu'il n'avait en fait besoin de rien faire face à l'Iran, qu'il n'a pas besoin de lancer une nouvelle attaque d'envergure et qu'il n'a même pas besoin de faire plus d'efforts diplomatiques. Il dit qu'il lui suffit d'observer l'Iran en train de s'enfoncer dans ses difficultés économiques. Il faut dire que l'Iran connaissait déjà une crise économique avant la guerre, mais la situation, elle s'est évidemment dégradée depuis le blocus qui est imposé sur ses terminaux pétroliers, donc incapable pour l'Iran. L'Iran est incapable d'exporter son brut, qui est sa source de revenus principale. Mais pour le moment, on est vraiment dans un genre de bras de fer entre les deux pays, chacun qui veut gagner un peu plus en force dans les négociations. Mais c'est sûr que pour Trump, durer le plus longtemps dans cette position est inconfortable avec l'approche des élections de mi-mandat.
0: Oui, parce qu'aux États-Unis aussi, on ressent l'impact économique de cette guerre-là, ce conflit-là.
9: Oui, tout à fait.
0: Et Rania, pour la première fois, les autorités iraniennes ont diffusé une vidéo montrant le nouveau guide suprême, Mojtaba Khamenei.
9: Oui.
0: Quel est le message derrière cette vidéo?
9: Alors, ça fait partie justement donc de ce bras de fer, de cette guerre psychologique entre les deux. Les Iraniens qui veulent démentir les rumeurs qui disent que Mojtaba Khamenei est blessé, défiguré, amputé même. Et dans cette vidéo de 15 secondes, donc on le voit assis dans une pièce, en train d'échanger avec plusieurs autres personnes assises autour de lui. Il a l'air en bonne santé, sauf que cette vidéo, en fait, est non datée. Donc, on ne sait pas s'il s'agit de vieilles images ou pas. Ensuite, c'est assez intéressant parce qu'elle survient aussi le jour où le guide suprême a eu une rencontre avec le président iranien Massoud Pezeshkian, mais on n'a pas vu des images de cette rencontre-là. Massoud Pezeshkian qui, il y a tout juste quelques jours, disait qu'il avait de la difficulté à entrer en contact avec le guide suprême, évidemment pour des raisons de sécurité.
0: Et est-ce qu'on sait ce qui a été discuté entre le président iranien et le guide suprême?
9: Alors, on sait qu'il y a eu plusieurs nominations très importantes à la suite de cette rencontre-là, des nominations à la tête de 6 postes clés, donc que ce soit au sein des forces armées du pays, des gardiens de la révolution islamique, des Basiji aussi, qui est cette milice qui est affiliée aux gardiens de la révolution. Et donc, tous ces postes-là sont désormais occupés par des figures militaires. Donc, ce sont certainement pas des diplomates, ce sont des vétérans. Il y en a qui ont eu un long parcours qui date de la guerre Iran-Irak, donc des années 80. Et donc, s'il y a un message à tirer de ces nominations-là, c'est que l'Iran tient à rester ferme, à consolider l'influence de la ligne dure donc sur la politique étrangère, mais aussi sur la sécurité intérieure. Donc, c'est une façon pour les Iraniens de dire à Washington qu'ils sont prêts si jamais il y a une nouvelle guerre d'envergure contre eux.
0: Oui, on est loin du changement de régime que souhaitait Donald Trump au départ.
9: Pas encore, non.
0: Rania Massoud, merci.
9: Merci à vous.

0: La Colombie a déclaré l'état d'urgence après le puissant séisme qui a déjà coûté la vie à plus d'une centaine de personnes et le bilan risque de s'alourdir. Les autorités tentent toujours de sauver ceux qui sont pris dans les décombres. Éric Plouffe a préparé ce qui suit.
1: On entend les occupants d'une maison à Bogota effrayés par le grondement du sol et les objets qui tombent sur le plancher. À Cali, des secouristes viennent d'extirper une personne restée prise sous les décombres d'un immeuble et la transportent rapidement sur une civière vers une ambulance. Cette résidente de Cali raconte que lorsque le sol a commencé à bouger, tout le monde criait « ça tremble » et tous ont couru et descendu les escaliers de son immeuble. Le maire de Cali, Alejandro Eder, affirme qu'il y a au moins 20 bâtiments qui se sont effondrés et que des personnes sont prises au piège à l'intérieur. Il indique avoir demandé à ses homologues de Medellín et de Bogota de venir en aide à sa population en envoyant des équipes de secours. À Bogota, Ivan Armando Perez, un ingénieur, dit qu'il a eu un peu peur lorsque la terre s'est mise à trembler. Il ajoute que le problème, c'est que ça ne s'arrêtait pas. Il dit qu'il commençait à s'inquiéter que ça puisse empirer ou frapper plus fort, surtout qu'il arrive du pays voisin, le Venezuela, qu'il n'a pas vécu le tremblement de terre là-bas, mais qu'il en a vu les conséquences. Le double séisme qui a frappé le Venezuela en juin dernier a entraîné la mort de plus de 6 000 personnes. Des centaines d'autres sont portées disparues et des dizaines d'immeubles se sont écroulés. Éric Plouffe, Radio-Canada, Montréal.

0: Qui n'a jamais rêvé de changer de vie? Cet été, on vous présente une série de portraits de gens qui ont osé faire le saut pour réinventer complètement leur quotidien. Et on se rend aujourd'hui au Sénégal où, depuis près de 3 ans, une PME propose aux piroguiers de changer leur moteur bruyant et polluant par des systèmes électriques silencieux et économiques. À la tête de la jeune entreprise, Raymond Sarr, qui, après avoir vécu 20 ans en France, a décidé de délaisser son boulot d'ingénieur en aéronautique pour monter sa compagnie en énergie renouvelable dans son pays d'origine, le Sénégal. Le reportage de Léa Lisa Westerhoff.
1: Face à nous, l'océan Atlantique et ses vagues. À droite, des pélicans survolent la lagune de la Somone à une centaine de kilomètres de la capitale polluée et bruyante de Dakar.
2: L'eau, le soleil, les oiseaux, pas mal.
1: Bienvenue dans les nouveaux bureaux de Raymond Sarr. Ex-ingénieur à Toulouse, devenu il y a 3 ans concepteur de moteurs électriques pour pirogue au Sénégal.
2: Je m'appelle Raymond Sarr, je suis ingénieur à la base, ingénieur en hydraulique et mécanique des fluides. J'ai toujours rêvé de travailler sur des projets qui ont de l'impact, qui touchent aussi à des usages concrets. Tout le monde a besoin d'énergie, partout. Et pour moi, le meilleur moyen de le faire, c'était l'énergie.
1: Mais d'abord, petit retour en arrière. À 17 ans, son bac et une bourse de l'État sénégalais en poche, Raymond met le cap sur la France. D'abord Bayonne en classe prépa, puis Toulouse pour son école d'ingénieur. Diplômé, Raymond devient chercheur, puis sous-traitant pour le fabricant d'avions Airbus. Jusqu'à cette question à 24 ans.
2: La question fatidique, est-ce que je sers à quelque chose?
1: Quel sens donner à son activité? 5 ans dans l'aéronautique et la question est toujours là.
2: On faisait des avions, donc Airbus, je travaillais sur la voilure, l'aérodynamique, travail très ingénieur. J'ai toujours recherché ça quand j'étais plus jeune, mais une fois que j'étais dedans, ça n'a pas correspondu à ce que je recherchais. Faire des avions, ce n'était pas le meilleur endroit. On a fait le tour, on sait faire des avions maintenant. Et bien sûr, impact environnemental.
1: 2008, Raymond amorce un nouveau virage pour un master à l'école des mines en entrepreneuriat et montage de projets dans les énergies renouvelables. Pendant 18 mois, il se forme et part même en Chine pendant 6 mois. Reste maintenant à savoir quoi faire avec cette nouvelle corde à son arc.
2: Je me souviens, j'étais allé voir mon chef là. Je lui avais dit, voilà, on monte une nouvelle business unit énergie renouvelable au sein de cette société de conseil qui travaillait pour Airbus. Et je me suis pris le plus gros vent de toute ma carrière. Donc pour moi, ça a scellé le départ, ça a scellé le... Je me suis dit, allez, je vais aller au Sénégal. Je vais casser mon PEL, et c'est ce que j'ai fait.
1: Au début, Raymond va et vient entre la France et son pays d'origine, le Sénégal. Son entreprise Jokoson, le lien en Wolof, existe dans les deux pays. Il vend et installe des pompes et des kits solaires dans les milieux ruraux.
2: Je me souviens, on arrive en pleine journée pour installer un kit solaire. On a fini de l'installer et c'est pas caricatural quoi. C'est la nuit, on allume la lampe, c'est magique. Voilà, c'est ça. Cette émotion, je l'ai vécue. C'était dans un village dans le Sine Saloum, Sambadia.
3: Salut.
1: La dernière étincelle au décollage final viendra de sa femme Cécile Dardel, elle aussi ingénieure en reconversion, qui décide de faire le grand saut. En un mois et demi, à 38 ans, le couple et leurs 3 enfants déménagent pour le Sénégal.
3: C'était 2023. Raymond était parti en mission longue. Il était revenu le jour de Noël. Et début janvier, on a dit on y va quoi. Donc moi, j'avais aussi beaucoup... J'avais fait varier ma carrière professionnelle. Je ne me voyais plus du tout, enfin, moi, de rester à Toulouse. Enfin, ça n'avait plus de sens. Et je pense qu'il y a eu ce sentiment de dire que... Cette menace du regret... que si on le faisait pas là, ça allait être trop dur à porter après. Donc c'était le moment où il fallait absolument tenter, quoi qu'il se passe.
4: Ça va, Casquette
1: en jean vissée sur la tête, Raymond passe du temps à discuter avec les piroguiers de la lagune où il s'est installé à une centaine de kilomètres de la capitale, jusqu'à cette idée, la mobilité sur l'eau.
2: Aujourd'hui en Afrique, on parle beaucoup de mobilité électrique. C'est un développement qui est en cours et qui a un impact immense, surtout en Afrique de l'Est. On parle dans les grandes villes avec des motos, des voitures, des bus, mais on n'a pas beaucoup abordé le sujet sur l'eau, sachant que les corridors sur l'eau existent déjà en Afrique depuis longtemps, ils sont très importants au Sénégal. Ça faisait sens parce qu'il y a déjà des millions de personnes qui dépendent de ça. Il y a 20 000 pirogues motorisées au Sénégal. Mais il y a aussi il y a toute la sous-région, il y a toute l'Afrique. J'aime bien innover, apporter quelque chose de nouveau. Voilà, j'aime bien fabriquer, même chez moi, personnellement, fabriquer de nouvelles choses. Donc c'est pour ça que je me suis lancé dans ce projet-là, en sachant que c'était le projet aussi pour élargir les champs, l'énergie. Tout le monde a besoin d'énergie, partout. Donc c'était pour moi un moyen aussi d'avoir plus de possibilités.
1: Cécile, elle, chercheuse et thésarde sur le changement climatique, est devenue photographe et n'a aucun regret.
3: Voilà, on a gagné en liberté, pas forcément financière, mais en liberté d'être en venant ici. Je pense, voilà, on a eu besoin de cette énergie-là. C'était beaucoup plus difficile d'être épanouie pour nous en France.
1: Pour l'heure, la quarantaine de pirogues qui propose des tours de la lagune et du parc naturel de la Somone navigue toujours avec des moteurs à essence, mais plus pour très longtemps, promet Raymond. Un peu plus au sud, dans le delta du Sinessaloum, où deux fleuves s'enchevêtrent en une myriade de bras de fleuve, quatre bateaux fonctionnent déjà avec un moteur essence converti à l'électrique. Ils seront 20 d'ici la fin de l'année et plus encore l'année prochaine. Léa-Lisa Westerhoff, de retour de la Somone, RFI.

0: Au moment où on enregistre des niveaux d'eau de plus en plus bas dans certaines rivières du Québec et que leur température augmente, on s'intéresse à une rivière à saumon fermée à la pêche depuis 6 ans à cause de la dégradation de son habitat. La situation dans la rivière Well, dans le Bas-Saint-Laurent, fait office de signal d'alarme. En contexte de changement climatique, on se demande si c'est le destin qui attend les autres rivières à saumon de la province. Véronique Duval a préparé ce qui suit.
1: Nous sommes à la Cavée, une fosse à saumon bien connue des pêcheurs sur la rivière Well. La rivière y serpente entre deux parois rocheuses. L'endroit, pourtant magnifique, dégage un parfum de désolation. Le pont suspendu, en bois et en corde, est condamné. Dans les deux abris colorés, les chaises usées par le temps sont vides. Sur le mur, un poème jauni raconte l'amour de ce lieu.
2: Dans la plus grosse journée, on avait eu un très gros coup d'eau cette année-là, il s'était pris aux alentours de 35 saumons dans la même journée. La majorité, tout à Cavée. Le monde ne croyait pas ça. C'est impossible qu'une fosse peut donner autant de saumons. Mais oui, sur la rivière Well, la Cavée a donné ça.
1: La Well, Christian Milliard la connaît par cœur. Il a été guide de pêche pendant près de 20 ans.
2: Partout, toutes les fosses, la Dubé, les blocs, la Mécaphine, Delegue, l'Oublier, l'Hydro. Il y avait partout. Il y avait des pêcheurs partout. C'était de toute beauté dans le temps. Je vois ça aujourd'hui, le néant. C'est triste.
1: La rivière Well a d'abord été désertée par les saumons au début du 20e siècle à cause de la drave. Dans les années 60, on a décidé de l'ensemencer à coups de milliers de tacons chaque année.
2: Ah, dans les bonnes années, des fois, il y avait au moins 50, 75 pêcheurs sur la rivière, là, dans les journées d'ouverture, là, quand c'était très bon. C'était magique, là. Il y
1: en
2: avait partout.
1: En l'an 2000, on arrête l'ensemencement et la population de saumon de la rivière Well amorce un lent déclin. La température de l'eau affecte aussi la population que le ministère de l'Environnement estimait à une centaine d'individus en 2020 lors du dernier décompte. L'homme dans la soixantaine se rappelle que la rivière Well a toujours été considérée comme une rivière à saumon plutôt chaude.
2: Oui, parce qu'on a quand même une génétique de saumon d'eau chaude sur la rivière Well. Fait que l'eau quand même rendue à 25, 27, 28. Mais j'ai pris du saumon à sèche, l'eau à 28, que le monde ne croyait pas.
1: Mais le réchauffement de l'eau s'est accentué avec les années.
2: Ah oui, je ne me souviens plus l'année. À partir de la Cavée, à descendre jusqu'au kiosque d'accueil, on avait compté 300 saumons morts. L'eau avait monté pas loin de 30 degrés. C'était pas possible que ce soit aussi bien des saumons de 3 livres, aller jusqu'à 20-25 livres. Là. Morts dans la rivière, on les mettait au bord. Au moins, ça nourrissait les autres espèces.
1: Ici, plus près de l'embouchure de la rivière dans la municipalité de Rivière-Well, le paysage est tout autre. Les saumons qui remontent la rivière traversent des kilomètres de terres agricoles et passent sous l'autoroute 20 avant d'atteindre les boisés du Haut-Pays. Véronique Furoy n'a jamais vu la rivière aussi basse en plein juillet. Coordonnatrice des opérations pour Aubakir, l'organisme de bassin versant de Kamouraska, Lillet et Rivière-du-Loup, elle espère réussir à rafraîchir la rivière grâce à un projet visant à encourager les riverains à faire des aménagements pour créer de l'ombre sur le cours d'eau, afin de préserver les refuges thermiques dont les saumons ont besoin pour survivre à leur course à obstacles pour aller pondre leurs œufs en amont.
3: En fait, chaque petit geste compte. Donc, c'est sûr que ces projets-là, ben c'est rassembleur, ça permet de parler du saumon, ça permet de parler de la qualité de l'eau, ça permet de responsabiliser les propriétaires. Mais en fait, il y a des grosses actions qui devraient être prises. Puis là, ben c'est tout sur la gestion de nos forêts. Donc, c'est sûr que là, c'est là que je dirais qu'il y a le plus gros enjeu là, pour la population de saumon et la qualité de l'habitat.
4: La ville,
1: En plus du développement immobilier et de l'ouverture de nouvelles terres agricoles dans le Haut-Pays, les coupes forestières se sont intensifiées sur les terres publiques en amont du bassin versant.
3: Naturel, là, les forêts, c'est pas juste le poumon, mais c'est aussi un tampon, là, ça retient l'eau. Ça fait que l'eau s'écoule tranquillement.
1: La professeure en écologie des poissons à l'Université du Québec à Rimouski, Emmanuelle Chrétien, souligne qu'il y a plusieurs menaces qui pèsent sur le saumon le long de son parcours migratoire en eau douce, mais aussi en eau salée. Elle estime qu'on a le pouvoir de limiter les perturbations en eau douce, notamment en conservant les couverts forestiers, en respectant des bandes riveraines adéquates et en suspendant la pêche quand la température de l'eau est trop élevée, afin de ne pas entraîner le saumon dans des luttes qui l'épuisent. Selon elle, le triste destin de la rivière Well plane sur d'autres rivières si nos pratiques ne s'améliorent pas.
4: Ça peut être le canari dans la mine un peu pour des rivières similaires, si on veut. Des rivières des basses terres du Saint-Laurent, il y en a d'autres là qui suivent. Là. Il y a la Mitis, la Rimouski, la Matane qui viennent à peu près toutes du même genre de territoire. Donc, c'est sûr que si les rivières se réchauffent, c'est des conditions qui sont moins propices pour le saumon.
1: De son côté, l'ancien guide de pêche regarde la rivière avec nostalgie.
2: J'essaye de parvenir pour pas me souvenir de toutes les choses. Parce que tout à l'heure, là, en haut, à Cadry, là, je te disais à telle place, là, on était assez habitué que, bon, à Rotel-Roche, dans le fond, là, c'est lui, le saumon qui est preneur. Là. Mais c'était demain. On connaissait la rivière comme le fond de notre poche. C'est triste. Parce que ça apporte quand même... de la vie, beaucoup de vie à la rivière.
1: Ici Véronique Duval, Radio-Canada, Rivière-Ouelle.
0: Et c'est ainsi que se termine votre magazine quotidien d'information pour ce soir. Merci d'avoir été à l'écoute. Soyez au rendez-vous demain. On vous prépare une belle émission. À la veille de la journée J'achète un livre québécois, on va se demander, avec une autrice jeunesse, comment intéresser les adolescents à la littérature, alors que le livre a maintenant un compétiteur de taille, le téléphone cellulaire. Si vous avez manqué une partie de notre émission, vous pouvez vous rattraper sur notre plateforme audio ou sur notre site Internet. Je m'appelle Fanny Olivier et je vous dis à demain.

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1: Bonjour, ici Greta Juris. Les négociations entre Ottawa et Washington s'intensifient dans le but d'en arriver à un accord commercial avant l'entrée en vigueur de nouveaux tarifs américains le 19 août. Le gouvernement fédéral dit être prêt à faire certaines concessions, mais le ministre québécois des Relations internationales et de la francophonie, Christopher Skeet, souligne que le Québec pourrait refuser certaines d'entre elles qui relèvent de ses champs de compétences.
2: Si on n'est pas adéquatement consulté sur les concessions, on se réserve le droit de ne pas se considérer lié par ces concessions-là. Madame Fréchette, elle a dit très clairement que c'est zéro d'ouverture sur la gestion de l'offre. On a été très clair à ce niveau-là. On a enlevé l'alcool pour répondre à une attaque tarifaire. Si on voit un allègement de l'attaque, mais on est prêt à discuter de l'alcool.
1: Le ministre responsable du commerce Canada-États-Unis, Dominique Leblanc, est attendu à Washington aujourd'hui pour y rencontrer son homologue, Jameson Greer. Un homme a été arrêté par la GRC pour avoir proféré des menaces de mort envers le premier ministre Mark Carney. Marc Porlier, un Montréalais de 51 ans, aurait signalé ses intentions dans un message adressé à un sénateur, Éric Plouffe.
3: Selon la GRC, le Montréalais Marc Porlier aurait tenu ses propos menaçants visant le premier ministre Mark Carney dans un courriel envoyé au sénateur indépendant de la Colombie-Britannique, Win Po Woo, notamment. L'enquête de la police fédérale a débuté mercredi dernier et s'est conclue rapidement avec l'arrestation de l'homme âgé de 51 ans. Il a comparu samedi dernier par visioconférence au Palais de justice de Montréal. En 2017, Marc Porlier a été reconnu coupable pour des infractions liées à l'incendie criminel d'une église de Toronto le jour de Pâques et un méfait d'une valeur de plus de 5 000 $ selon ce qu'a confirmé la GRC. Le cabinet du ministre de la Sécurité publique, Gary Anandasangari, a pour sa part réagi dans une brève déclaration écrite pour remercier la GRC et souligner son intervention rapide dans cette histoire. En début d'année, un homme de 55 ans de Winnipeg a aussi été arrêté et accusé d'avoir proféré des menaces de mort visant le premier ministre Mark Carney. Éric Plouffe, Radio-Canada, Montréal.
1: Au Québec, les partis politiques s'activent à quelques semaines du déclenchement de la campagne électorale provinciale. Certaines formations ont commencé à diffuser des publicités pour mettre leur chef en valeur et critiquer leurs adversaires. Le reportage de Marie-Josée Paquette-Comeau.
4: Le monde change rapidement.
5: Signe que le décompte électoral est commencé, l'offensive publicitaire de la CAQ bat son plein.
6: Mon rôle, c'est de créer les conditions gagnantes.
5: Comme Christine Fréchette, tous les chefs cherchent à se définir aux yeux du public, selon Louis Aucoin, président de chez Aucoin Stratégie et Communication.
7: Parce que tout ce qu'on a, c'est essentiellement des situations qui ne sont pas toujours confortables pour les chefs, où ils se font poser des questions difficiles. Là, une publicité, ça vous met en valeur sérieusement.
5: Au Parti québécois, on mise sur des panneaux autoroutiers où il est écrit « Un gouvernement qui dit ce qu'il fait, un gouvernement qui fait ce qu'il dit ». De nouveau, Louis Aucoin.
7: Donc, il est encore là une critique de la CAQ, hein, soit dit en passant, et le parti politique qui a fait la publicité négative la plus forte, c'est le Parti québécois avec le vieux sandwich défraîchi.
5: Lundi, Christine Fréchette a enchaîné les candidatures en Mauricie, dont Simon Dallaire, député sortant dans Masquinongé, qui avait pourtant dit qu'il quittait la politique.
8: Avez-vous de la difficulté à attirer des candidats vedettes?
5: Christine Fréchette répond.
8: On en a des profils nationaux, puis on a des gens ancrés dans leur milieu. C'est important également.
5: À ce jour, sur les 127 candidats recherchés, la CAQ devance le Parti libéral de peu, avec 90 candidats officialisés. Tandis que le Parti québécois et le Parti conservateur n'ont officialisé qu'environ la moitié de leur objectif, soit un peu plus d'une soixantaine. Ici Marie-Josée Paquette-Comeau, Radio-Canada, Québec.
1: Et en terminant, l'organisme Tel Jeune a publié une étude sur la santé mentale des jeunes Québécois de 12 à 17 ans qui fait état d'une augmentation de demandes d'aide et d'une hausse de l'anxiété chez les adolescents qui font appel à ses services. Charles-Antoine Boulanger explique.
4: Jason et Samuel s'offrent un moment pour décrocher. Pour eux, ça passe par une séance de jeux vidéo à la maison des jeunes. Les deux adolescents considèrent que leur morale tient le coup, mais constatent que ce n'est pas toujours le cas de leurs camarades.
9: Il y a des gens, ils sont intimidés ou ils sont pas en sécurité sur leur téléphone, qui visent l'anxiété.
4: Une étude de tels jeunes menée auprès de 1200 adolescents ce printemps fait état d'une hausse de l'anxiété chez les jeunes.
10: Si je fais pas ça, je vais pas être tough, des trucs comme ça. Et je pense que c'est à cause de ça.
4: La situation est préoccupante chez les jeunes filles. 40 % disent ressentir de l'anxiété au moins une fois par semaine, contre 24 % des garçons.
11: Surtout par rapport peut-être aux hommes, l'attachement, le scolaire à l'école.
4: Olivier Jamoul est pédiatre au CHU Sainte-Justine. Il a constaté une augmentation de la détresse au cours de ses 25 années de pratique.
12: Il y a de l'éco-anxiété. Ils sont inondés d'informations sur les réseaux sociaux. Puis la digestion de tout ce qu'ils reçoivent, c'est pas facile.
4: L'étude dévoile aussi des seuils cliniques d'anxiété et de dépression alarmants chez les jeunes de la communauté LGBTQ+. Marie Ouzeau, directrice générale de Gris Montréal.
13: Il faut commencer par légitimer leur existence. Je veux dire simplement leur dire que ils ont la possibilité d'être qui ils sont.
4: Tel jeune mise sur 5 priorités, notamment renforcer les services de première ligne destinés aux adolescents. Ici Charles-Antoine Boulanger, Radio-Canada, Montréal.
1: Et voilà, c'est ce qui met fin à ce bulletin d'information de Radio-Canada. Bonne journée à notre antenne.
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15: 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Aujourd'hui, on est avec les jeunes de la classe de 4e et 5e année de Johanna Molt de l'école Anneberg. C'est où ça? C'est à Vancouver pour répondre à des questions sur la mode et les volcans.

0: Alors, bonsoir tout le monde. Très heureux de vous savoir à l'écoute pour un autre épisode de Moteur en herbe. On est très heureux d'être aujourd'hui en lien vidéo avec une très, très belle gang, celle de l'école Anne Hébert à Vancouver, des élèves de 4e et 5e année. Vous allez voir que leurs questions sont vraiment très, très bonne. Et pour répondre à ces questions aujourd'hui, c'est une première pour l'avoir ici à l'émission Moteur en herbe. C'est Madeleine Goubeau. Bonsoir, Madeleine.
1: Bonsoir, Mathieu. Bonsoir à tous les élèves.
0: C'est très, très bizarre comme truc parce que là, il y a le lien vidéo. On a une invitée qu'on ne voit pas vraiment à Vancouver, mais on voit les élèves. Bref.
1: Beaucoup de technologie derrière ce Moteur en herbe.
0: On va vraiment prier très fort pour que tout tienne parce qu'on a à Vancouver quelqu'un qu'on reçoit pour la première fois aussi. C'est Sarah Aufrère, elle est docteure en volcanologie, diplômée de l'Université Simon Fraser. Bonjour Sarah.
2: Bonjour.
0: Sarah, sur quoi portait ton doctorat? Explique-nous qu'est-ce que tu as fait à Simon Fraser.
2: Alors, pendant mon doctorat, en fait, j'ai étudié des tout petits cristaux qui sont dans les laves des volcans de Colombie-Britannique, le mont Meager, je ne sais pas si vous connaissez, à côté de Pemberton. Et en fait, mon but, c'était de savoir combien de temps ces cristaux restaient dans les entrailles du volcan, donc ce qu'on appelle les chambres magmatiques, jusqu'à entre ce qui allait déclencher l'éruption et l'éruption elle-même. Pour avoir cette estimation de temps, en fait, et dans le futur, si jamais le volcan était à entrer encore en éruption, on pourrait un peu avoir une idée de combien de temps on aurait pour se préparer.
0: Donc, est-ce que tu crois qu'un jour, on va être capable vraiment de prédire les éruptions des volcans?
2: Ça, c'est très compliqué. Il faut pouvoir surveiller les volcans. En fait, les volcans, c'est comme des humains. Il faut un peu apprendre à leur personnalité pour savoir à quoi s'attendre, pour pouvoir prédire leur comportement, en fait. Et donc, plus on a de capteurs et tout, plus on peut avoir une idée de ce à quoi s'attendre.
0: Alors, merci Sarah. On se retrouve un peu plus tard, mais d'abord, on va commencer avec une première question. Question de la part des élèves de l'école Anne Hébert à Vancouver. Et c'est pour toi, Madeleine.

0: Bon, ben c'est bien beau avoir des jeans et des t-shirts, mais les jeans, est-ce que ça a des effets qu'on ne voudrait pas nécessairement voir? Bien, on va en discuter avec une chroniqueuse qui est là depuis longtemps en moteur de recherche et aussi, j'espère qu'on va l'avoir longtemps, en moteur en herbe. C'est Madeleine Goubeau. Bonsoir, Madeleine.
1: Bonsoir, Mathieu.
0: Chroniqueuse spécialisée en mode et habillement. Et tu vas répondre à une question de Naomi à Vancouver. Naomi, c'est quoi ta question pour Madeleine?
2: Ma question est comment fabrique-t-on les jeans et est-ce que cela pollue vraiment beaucoup?
0: C'est une bonne question, n'est-ce pas?
1: C'est une très bonne question.
0: Puis on a beaucoup, beaucoup de chiffres là-dessus.
1: Oui, tout à fait. Alors, on peut peut-être commencer avec la fibre. Dans le fond, le denim, qui est le tissu dont sont faits les jeans, c'est en coton. Donc, la première étape, il faut cultiver ce coton-là. Et le coton, c'est une fibre dont la culture est assez problématique sur le plan environnemental.
0: Ah oui, hein? Ton jeans t-shirt, là,
1: on a des problèmes. Il y a deux raisons principales à ça. D'abord, c'est une fibre qui utilise énormément de pesticides, donc des produits qui permettent d'éliminer les insectes qui pourraient ravager les plants de coton. On estime que la culture de coton utilise 11% de tous les pesticides de la planète, alors qu'elle ne représente que 2,4% des surfaces cultivables. C'est beaucoup de chiffres. Juste pour dire que c'est beaucoup de pesticides.
0: C'est énorme.
1: Ensuite, le coton nécessite beaucoup d'eau, alors qu'il est cultivé dans des régions du globe qui sont de plus en plus exposées au réchauffement climatique. Donc, on sait que dans certains coins, pour bien irriguer les récoltes, il faut détourner des cours d'eau ou encore utiliser des technologies qui sont très énergivores. Donc, on a ces deux enjeux-là. Uh-huh. Par contre, il y a certaines solutions. Par exemple, avec le coton biologique, on peut déjà avoir... Donc, on n'a plus de pesticides. Et il existe une matière qui s'appelle le lyocell, où on va utiliser de la pulpe de bois, donc une espèce de pâte de bois qui vient de forêts qui seraient bien gérées pour qu'elles soient plus responsables. Donc, on a ces deux perspectives-là là, qui permettraient d'avoir un jeans plus responsable.
0: Donc, on pourrait avoir un jeans en pulpe de bois?
1: Oui, mais là, il y a un procédé industriel pour le modifier.
0: OK, mais ça serait la base.
1: Exactement.
0: Ah oui, c'est intéressant ça. Et la transformation de la fibre, est-ce que ça compte beaucoup dans l'aspect polluant du jeans?
1: Oui, donc, dans le fond, il faut préparer la fibre, la trier, enlever les impuretés, et ensuite, on va la filer. Donc, la transformer en fil. C'est à l'étape du fil, et non à l'étape du tissu, que la fameuse teinture bleue des jeans va être ajoutée. Ça, c'est une teinture qui vient de l'indigo. Avant, l'indigo, il était fait à partir d'une plante. Sauf que plus le jeans est devenu populaire, plus on a voulu le produire en payant pas trop cher. Et donc aujourd'hui, c'est un indigo synthétique qui malheureusement nécessite beaucoup de produits chimiques pour se dissoudre dans l'eau qu'on utilise pour la teinture et pour se fixer sur le fil de coton. Donc c'est un processus qui peut causer des problèmes de santé chez les gens qui travaillent avec ces bassins de teinture-là, mais aussi sur les populations environnantes parce que ça se passe dans des pays où les normes sont moins sévères pour ce qui est d'envoyer cette eau-là dans l'environnement la suite. Donc on sait que les populations autour, c'est pas génial pour elles non plus.
0: Donc ça commence à faire beaucoup, là. Puis si on rajoute à ça, par exemple, la teinture elle-même, est-ce que ça prend beaucoup d'énergie pour la faire? Est-ce que ça aussi, il faut le tenir en ligne de compte?
1: Oui, donc ça, on sait que, et c'est pas juste pour les jeans, dans la mode en général, l'étape de la teinture et du filage, ce sont celles qui sont considérées comme émettant le plus de gaz à effet de serre. Donc ça, vous connaissez ça, les gaz qui font qu'on a justement les changements climatiques. Pourquoi? Bien, en fait, ce sont des étapes de la production qui nécessitent particulièrement beaucoup d'électricité et qui se passe dans des pays qui n'ont pas d'énergie renouvelable. Mm-hmm. Nous, on est chanceux avec l'hydroélectricité, mais dans ces pays-là, ça peut venir du pétrole, ça peut venir du charbon. Donc, on sait que ce sont deux étapes qui génèrent beaucoup de gaz à effet de serre.
0: Donc, ce qu'on dira en terminant, toi, Naomi, sachant ça, est-ce que ta prochaine paire de jeans, tu voudrais, par exemple, aller la chercher dans une ressourcerie? Est-ce que ça serait bon pour toi de prendre des jeans déjà portés?
2: Non.
0: Non.
1: En fait, c'est bien correct et la solution, ça peut tout simplement être de porter les tiens le plus longtemps possible et juste en faisant ça, tu sais que ton geste environnemental y compte vraiment.
0: Et merci beaucoup Naomi pour ta question. Merci Madeleine Goubeau.
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4: Un volcan, c'est une ouverture à la surface de la Terre par laquelle peut s'échapper du magma, des cendres et des gaz. Beaucoup sont situés dans une région appelée la ceinture de feu du Pacifique. C'est là qu'on trouve les célèbres volcans comme le Kilauea ou le Merapi. Mais il y en a aussi ailleurs, comme le Vésuve en Italie ou le Piton de la Fournaise à La Réunion. Avec le temps, ces éruptions construisent des montagnes, des cratères et parfois même peuvent donner naissance à des îles. Aujourd'hui, des centaines de volcans dans le monde sont encore actifs.
0: Alors, on vient d'écouter un extrait de l'émission « On y va » où on traitait de volcans et je ne sais pas si c'est ça qui a inspiré notre premier invité.

0: Est-ce que ça peut changer de couleur?
1: C'est une très bonne question. Dis-moi, quand on parle de lave, à quelle couleur tu penses?
2: Rouge.
1: Rouge? Ok, moi aussi rouge, orange, mais aussi noir, gris, blanc. Et pourquoi en fait ça, c'est tout dépend de la température. Quand la lave sort d'un volcan, elle est très chaude. As-tu une idée un peu de la température de la lave?
2: Non.
1: Non? C'est très très chaud, c'est entre 800 et 1200 degrés Celsius. Pour donner une idée, un four basique peut aller jusqu'à 250 degrés. Et je ne sais pas si tu as déjà ouvert la porte d'un four pour sortir un gâteau ou quelque chose. Tu as senti la chaleur du four sur ton visage. Il faut imaginer quelque chose de 4 fois plus chaud. Donc quand la lave, elle sort du volcan, elle est si chaude qu'en fait, elle émet sa propre lumière. Et c'est ce qui lui donne cette couleur rouge-orangée. Un peu comme les braises d'un feu de camp, qui sont rouge-orangées dans la nuit. Et en fait, donc, quand cette lave, elle sort, elle est très chaude, mais avec le temps, elle se refroidit au contact de l'air, et elle prend des couleurs noires ou grises, selon sa composition. Avec le temps aussi, elle peut s'oxyder, parce qu'elle contient du fer, et prendre des couleurs un peu marron-rouge. C'est un peu comme si la lave rouillait, en fait. Donc là, on a parlé de lave noire, grise, mais la lave, elle peut être aussi blanche. Il y a un volcan en particulier qui s'appelle le volcan Oldenyolengai en Tanzanie, en Afrique. Et ce volcan, en fait, il a une composition très différente de celle des autres. Et la lave, quand elle sort, elle est noire et elle ne va que jusqu'à 500 degrés. C'est moins chaud que les autres. Et elle refroidit blanche.
0: Sarah, tu as étudié donc vraiment les particules microscopiques là, qu'on retrouve dans les volcans. Est-ce qu'on peut faire la même chose, par exemple, avec la lave?
1: Oui, oui, ben, c'est exactement ce que j'ai fait, en fait. La lave, elle contient des petits cristaux qui sont faits, en fait, de plein d'atomes qui sont mis ensemble comme des Legos. Et ces cristaux-là, ils peuvent avoir différentes tailles, plus petites, plus grandes. Et les plus grands, ils se forment en profondeur dans les entrailles du volcan, les plus petits en surface quand la lave se refroidit. Et en fait, c'est étudier ces petits cristaux-là qui pourraient me permettre de savoir combien de temps il y a eu entre la chose qui a perturbé le système magmatique, ce qui a fait que les choses sont bougées en dessous du volcan, et l'éruption elle-même. Mmh. Ces petits cristaux, ils peuvent être de toutes les couleurs, donc ça donne aussi d'autres couleurs à la lave si on la regarde de près.
0: Ouais. La lave, par exemple, est-ce que ça peut refroidir vraiment tellement rapidement que ça va changer la manière dont elle va se présenter au microscope?
1: Oui, complètement. En fait, s'il y a un grand contraste de température entre la lave elle-même et l'environnement extérieur, ça peut être aussi bien de l'eau ou de l'air très froid, en fait, la lave n'a pas le temps de cristalliser et ça va former ce qu'on appelle le verre volcanique. Un exemple le plus commun, c'est l'obsidienne. C'est noir, c'est brillant et c'est très tranchant. Et c'est en fait même ce que les Aztèques utilisaient pour leur lame de couteau, mais aussi leur pointe de flèche. Et aussi ce que les chirurgiens, ils s'en inspirent toujours de nos jours, parce qu'une lame d'obsidienne peut être plus tranchante que celle d'un scalpel.
0: Ah oui, hein. Voilà, ben merci beaucoup Alex pour ta super question. On a une autre très très cool question sur la lave, mais là la lave qui fait pas mal de dégâts cette fois-ci.
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0: Alors, on va maintenant passer à la question d'Elias. On va toujours rester dans ce thème des volcans. Et là, c'est les volcans qui font beaucoup, beaucoup, beaucoup de dommages avec une question relative à une ville qui est disparue justement à cause d'un volcan. C'est Pompéi. Alors, Elias, ta question pour Sarah.
4: Ma question est, pourquoi la ville de Pompéi a-t-elle été détruite par les cendres, mais pas par la lave?
0: Oh wow, ça c'est quand même une question assez vaste à répondre, n'est-ce pas Sarah?
1: Oui, et elle est très très intéressante, parce qu'en fait ça cache un vrai paradoxe. On pense toujours que la lave, c'est le danger numéro un des volcans, mais en fait pas du tout. Pour savoir pourquoi, il faut comprendre qu'il y a deux grands types d'éruptions. Les éruptions effusives et les éruptions explosives. Les éruptions effusives, c'est celles qui impliquent de la lave. Et on en parlait tout à l'heure, la lave, ça peut être rouge, orange, c'est impressionnant. Mais en fait, c'est très lent et on peut s'en éloigner juste en marchant. Au contraire, il y a les éruptions explosives. Pour les éruptions explosives, il faut imaginer, tu prends une bouteille de coca, tu la secoues, et puis tu ouvres le bouchon très rapidement, pff, ça explose. C'est exactement la même chose pour un volcan. En fait, il y a beaucoup de gaz qui s'accumulent, la pression augmente, augmente, augmente, et puis au bout d'un moment, ça pète. Il y a des roches, des cendres, des gaz, tout ça qui sont éjectés dans l'atmosphère, des fois jusqu'à plus de des dizaines de kilomètres de hauteur. Et le problème, c'est que cette colonne de cendres, elle devient lourde et des fois elle est instable et elle s'effondre un peu comme un château de sable. Et quand elle s'effondre, en fait,

0: En fait, tout ce mélange de roches, de cendres, de gaz, ça va dévaler les flancs du volcan très très rapidement. Et ça s'appelle une coulée pyroclastique, ou aussi une nuée ardente.
1: On parle de quelle vitesse à peu près, Sarah, en termes de rapidité?
0: Pour Pompéi, c'était plus de 300 km/h. Donc 300 km/h, c'est trois fois la vitesse d'une voiture sur l'autoroute. C'est impossible d'y échapper. C'est malheureusement ce qui s'est passé donc à Pompéi en l'an 79. En fait, c'est coulé, le Vésuve est entré en éruption. La colonne de cendres est arrivée jusqu'à plus de 30 km de haut. C'est retombé à plus, donc, comme je disais, 300 km/h. Ça fait que ça a atteint la ville de Pompéi en moins d'une minute. Et ça l'a complètement recouvert en 10-15 minutes. En fait, malheureusement, les gens n'ont eu aucune chance de s'en sortir. Et il faut imaginer comme s'ils ont été pris dans une avalanche, mais à des températures équivalentes à celles d'un four à pizza. Ils sont malheureusement morts asphyxiés et brûlés presque instantanément. Mais ce qui est fou, c'est que ces cendres, elles ont été complètement destructives, mais aussi, elles ont tout préservé. Et je ne sais pas si tu as déjà vu des moulages des corps, à cause des cendres en fait, qui ont durci sur les corps. Mais aussi, tout simplement, la ville, en fait, elle a complètement disparu sous 5 mètres de cendres pendant 1700 ans. Et c'est seulement après, quand on a voulu faire des constructions sur la ville, qu'on s'est rendu compte qu'il y avait quelque chose en dessous. Et en cherchant, ils ont vu qu'en fait, tout était préservé. Les rues, les objets, les fresques. C'était impressionnant. Ça nous permet de voir comment les Romains, en fait, vivaient il y a 2000 ans.
1: Mais Sarah, dis-nous, est-ce que actuellement le Vésuve est encore actif? Parce que si ma mémoire est bonne, il y a beaucoup, beaucoup, beaucoup de gens qui vivent autour de ce volcan-là. Est-ce qu'il est actif? Et si oui, est-ce que c'est un danger?
0: Sa dernière éruption, elle remonte à 1944, donc il y a un peu moins de 100 ans. Et oui, tu as entièrement raison. En fait, il y a environ 3 millions de personnes qui vivent au pied du volcan, ce qui en fait une des régions volcaniques les plus densément peuplées au monde. Et après, en termes de est-ce qu'il va encore entrer en éruption? Probablement. Mais de nos jours, il est surveillé 24 heures sur 24. Il y a plein de capteurs autour du volcan pour détecter chacun des mouvements du sol. Donc si une éruption se préparait, les équipes sur place, avec un peu de chance, auraient le temps de l'anticiper.
1: Parce qu'on peut penser qu'avec autant de millions de personnes, s'il y avait une explosion du type de ce qu'on a connu en l'an 79, ça pourrait être vraiment grave là, s'il n'y avait pas de mesure disons, de prédiction.
0: Oui, ça pourrait être grave, mais ils n'avaient pas les moyens à l'époque que l'on a aujourd'hui.
1: C'est vraiment très, très bien dit. Merci beaucoup, Elias, pour ta question. Et merci à Sarah Aufrère, qui est docteure en volcanologie, diplômée à l'université Simon Fraser, de s'être déplacée dans cette classe de l'école Anne-Hébert. Je rappelle qu'on est dans cette classe de quatrième et cinquième année de l'école Anne-Hébert à Vancouver. Merci beaucoup, Sarah.
0: Merci à vous.
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1: On va passer maintenant à la dernière question qui est d'Adi. Puis on parlait tout à l'heure là, des vêtements en pulpe de bois, donc le lyocell qui pourrait faire un jeans fait à partir donc de pulpe de bois. La question d'Adi, c'est en lien avec ça. Alors Adi, c'est quoi ta question pour Madeleine Goubeau?
3: Alors, ma question, c'est est-ce que les vêtements ont toujours été en tissu?
1: Quelle bonne question!
4: Je dois dire que j'ai dû faire beaucoup de recherches parce que je ne connaissais pas la réponse. Je me doutais de quelque chose, mais j'ai dû chercher beaucoup.
1: Depuis quand on s'habille, Madeleine?
4: Alors, on pense que les hominidés ont commencé à s'habiller quand leur pilosité est devenue moins importante et qu'ils ont commencé à quitter l'Afrique où ils pouvaient être nus pour aller vers des zones plus froides comme l'Europe. Donc, on croit que l'humain a commencé à se couvrir il y a environ 800 000 ans avec des peaux d'animaux et des fourrures. Est-ce que c'était des vêtements? Ça, on ne le sait pas parce que la matière dans laquelle ils étaient faits s'est dégradée depuis. Par contre, on a retrouvé des outils très, très, très anciens qui se sont conservés et qui nous permettent de croire que ça fait au moins 52 000 ans que ces peaux-là ont pris la forme de vêtements parce que les outils qu'on a trouvés, ce sont des aiguilles à coudre. Donc, faits en os d'oiseau ou en ivoire. Et donc, on sait qu'ils ont dû coudre les peaux ensemble et les fourrures pour créer des vêtements à ce moment-là.
1: Donc, on s'habillait en fourrure, mais là, à un moment donné, on est passé à du tissu, me semble. Ça fait longtemps qu'on s'habille avec du tissu. Qu'est-ce que ça a pris, Madeleine, pour qu'on passe des peaux De la fourrure au tissu?
4: Ça a pris de la sédentarité. Donc, au lieu de se promener, au lieu d'être nomade, ça a pris de s'ancrer quelque part. Parce que produire du tissu, ça prend de grandes quantités de fibres naturelles, que ce soit des fibres végétales comme le lin, le chanvre, le coton, ou des fibres animales comme la laine ou la soie. Donc, il a fallu que les humains soient suffisamment ancrés sur un territoire pour y faire de l'agriculture ou encore pour y domestiquer les moutons. Parce que c'est tout un processus, le passer de la fibre jusqu'au textile. Et donc, quand on remonte après ça au premier tissu, on a retrouvé des traces en Irak, des traces de tissu tissé. Donc, même pas un tissu en tant que tel, mais comme un fossile de tissu qui remonte à 9000 ans.
1: Quand même.
4: Oui, on a fait des découvertes semblables en Turquie qui remontent à 8500 ans, en Égypte il y a 7000 ans. Et on sait que ça s'est passé aussi de ce côté-ci de l'Atlantique avec des découvertes dans les Andes du Pérou qui remontent à il y a 9000 ans pour du tissu.
1: Mais là, tu parlais de petits bouts de tissu là, quand même. Là, c'est vraiment des traces, mais est-ce qu'on a des vêtements complets qui nous proviennent de cette époque-là?
4: Très, très peu, encore une fois, parce qu'ils se sont décomposés, à moins d'être dans des situations...
1: C'est fragile, hein?
4: Donc, vraiment dans des situations très sèches, ou encore d'être dans de l'argile, dans du sel, dans un contexte très froid. Mais le vêtement le plus ancien qui a été conservé dans son intégralité, il date de 7125 ans, et c'est une robe pharaonique qu'on a trouvée en Égypte, et qui, elle, est complète, parce qu'il y fait justement très sec.
1: C'est en quelle matière?
4: Et c'est conservé en lin. Donc, en lin...
1: Ah, ouais,
4: un lin plissé qui a été retrouvé dans ce coin-là.
1: Donc, on a du lin. Non, mais c'est incroyable, ça. On a du lin plissé qui a passé 7125 ans.
4: Oui, mais c'est vraiment un exemple très unique parce que sinon, tous nos tissus en fibres naturelles, le moindrement qu'il y a un peu d'humidité, qu'il y a un contact avec l'air ou quoi que ce soit, ça se dégrade, c'est biodégradable en fait.
1: Ouais,
4: donc,
1: on
4: a trouvé beaucoup de roches taillées qui remontent à il y a longtemps, mais pas beaucoup de tissus.
1: Mais c'est intéressant de voir que aussi le textile, ça aurait aussi encouragé peut-être éventuellement les humains à faire du commerce.
4: C'est fou. En fait, le commerce international, donc le fait de faire des échanges de marchandises entre les pays partout sur la planète, ça a commencé avec des textiles. On a des preuves qu'il y a 8000 ans, il y a des groupes de la Mésopotamie, donc le bassin de toutes les civilisations, si on veut, qui faisaient le commerce du textile avec l'Inde. On a des preuves écrites datant de 4000 ans qui montrent des transactions à des petits points d'échange, justement, entre les peuples. Et tout ça, ben, ça a mené ensuite à des routes d'échange, comme peut-être que vous avez déjà entendu parler dans vos cours de la route de la soie. Donc, c'était entre l'Europe et la Chine. Et par la suite, ben, vraiment, les textiles, ça a toujours été super important dans plein de civilisations.
1: Voilà, on n'a pas les textiles, mais des fois, il reste les factures des textiles. C'est un peu ça.
4: Les traces qu'on
1: se les échangeait. Madeleine Goubeau, merci beaucoup d'avoir répondu à ces deux questions vraiment très intéressantes. On remercie la classe de 4e et 5e année de l'école Anne Hébert de Vancouver, la classe de Johanna Molt pour leurs excellentes questions. On remercie également la volcanologue Sarah Aufrère, diplômée de Simon Fraser, d'y avoir participé. Bon week-end tout le monde. On se retrouve lundi, 19h.
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1: Ici Amélie Gosselin à Moncton. J'anime à la radio l'émission de Retour à la maison, l'heure de pointe, qui est diffusée en semaine partout au Nouveau-Brunswick, en direct des studios de Radio-Canada Acadie. Il y a vraiment des gens qui font une différence par leurs actions. Et je vous parle aujourd'hui d'un homme qui met son cœur, et je vous dirais surtout ses jambes, au service des enfants. Des jeunes qui se présentent à l'école trop souvent le ventre vide, et on lui a trouvé un surnom à celui qui a voulu changer justement quelque chose pour ces jeunes. Un surnom très sympathique, tout à fait approprié, Pépère Boîte à lunch. Pépère Boîte à lunch, c'est Ronald Cormier. Il a 70 ans. Depuis 2016, il participe à des marathons pour ramasser des fonds. Il court au Nouveau-Brunswick. Il est aussi régulièrement passé par New York, Boston. Et tout l'argent qu'il recueille en commandite ou en don de gens de la communauté, ben, c'est remis ensuite aux écoles du sud-est du Nouveau-Brunswick. Son objectif, c'est d'offrir des repas aux élèves dans le besoin. Pépère Boîte à lunch, il se souvient du moment précis où est-ce qu'il a senti le besoin de faire quelque chose pour les enfants de sa région.
2: Depuis ma jeune âge, quand je commence à avoir faim, je peux plus me concentrer. Puis moi, comme chevalier de colon, à une réunion mensuelle, la directrice de l'école avait venu faire une demande d'urgence à notre organisme pour aider à défrayer les coûts d'urgence pour les jeunes qui n'avaient rien ou presque rien à manger à l'école. Et moi, ça m'avait tellement touché. Je finissais d'être accepté courir le marathon de New York à l'époque. J'ai dit à mes collègues et à mon épouse, j'ai dit, si je vais à New York, puis je pourrais peut-être ramasser des fonds, tu sais, là. Donc, j'ai fait faire un costume de course qu'on voirait de me voir à une grande distance, un costume d'un beau jaune, puis de banane. Tu sais. En tous les cas, ça a fonctionné. J'ai eu à New York, quelques semaines après, j'ai récolté 750 $.
1: Et on s'entend qu'aujourd'hui, il a largement dépassé ce montant initial. Près de 10 ans plus tard, il a remis au-delà de 200 000 $ à différentes écoles du Nouveau-Brunswick. Un fait peut-être assez inusité, Ronald Cormier, il a acheté sa première paire d'espadrilles, il avait 58 ans. Et son premier marathon, il l'a couru à 61 ans. En plus d'aider les jeunes et aussi les familles dans le besoin, il veut encourager les gens à être actifs, peu importe l'âge ou la condition physique.
2: T'es jamais trop vieux pour faire quelque chose. En autant que tu fasses quelque chose, que tu grouilles, regardez, restez pas assis sur vos chaises, tu sais, marcher, courir, danser.
1: Le fier Acadien de Grandigue, dans le sud-est du Nouveau-Brunswick, a même été honoré récemment à l'Assemblée législative de la province par le député Robert Gauvin.
3: C'est aussi un homme qui n'hésite pas à aider les gens. Excusez le mauvais jeu de mots, mais si tu as besoin d'aide, il arrive en courant. Donc, je demanderai à tous les gens dans cette chambre de féliciter M. Cormier. On a besoin de plus de gens comme vous. Vous êtes un exemple à suivre. Merci, M. le Président.
1: Ronald Cormier souhaite poursuivre son œuvre encore longtemps. Il dit que tant qu'il va courir un marathon sous les 4 heures, il va continuer à enfiler son fameux maillot jaune banane pour aider à sa façon les enfants à avoir le ventre plein à l'école.

Salut, c'est Patrice Michaud. Moi, j'ai un faible pour les souvenirs un peu flous. Ceux qui ressemblent à une photo Polaroid. On connaît pas vraiment l'avant ni l'après, on a juste le moment. On peut pas prouver à 100% que la scène s'est vraiment produite, mais est encore dans notre mémoire, puis ça, ça compte. C'est mon genre de souvenir préféré. Comme celui où je suis assis avec ma mère qui prend un café au restaurant Le Menuet, un vieux commerce de Capshaw. C'était un bar avant, quand mes parents étaient jeunes. C'est devenu un resto ensuite. C'est fermé à cette heure. La table est petite, avec deux banquettes face à face. En cuir rouge, je dirais. Il n'y a pas grand monde en place. Il n'y a peut-être même personne d'autre. J'ai 8 ou 9 ans. C'est l'été, je suis en short. Me semble. Je suis pas sûr, mais c'est pas grave. Ce dont je me souviens clairement, par contre, c'est qu'à chacune des tables, il y a un mini jukebox. Des vieilles machines qui fonctionnent encore. Ma mère, pour me faire plaisir, me donne 25 cents pour que je puisse mettre une chanson. Puis moi, pour faire plaisir à ma mère, je choisis une toune de sa nouvelle chanteuse préférée, Tombée de Laurence Jalbert. 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

0: On le dit, ingénieux, travailleur et courageux. Très présent chez nous, le Canada en a fait un symbole national. Ici Maxime Côtier, à Aujourd'hui l'Histoire, le castor.
1: Eh bien, pour ceux d'entre vous qui se demandaient quand nous allions parler des castors, je vous annonce que c'est aujourd'hui. Chose étrange, mes amis, il y en a beaucoup parmi vous qui parlent souvent des castors comme s'ils les connaissaient très bien. On me demande souvent, mais c'est parce que le castor est l'emblème du Canada, on en parle avec tant d'éloges.
0: Présentation de Grignotte le castor, un conte illustré pour enfants, c'était à notre télé en 1956, bien avant que le Canada en fasse son symbole officiel il y a tout juste 50 ans aujourd'hui. Source importante de nourriture pour les Autochtones, très présent aussi dans la mythologie, le castor a joué un rôle déterminant dans le développement du Canada. Les Européens en ont fait un commerce florissant, si bien que le castor, jadis abondant, a presque disparu au milieu du 19e siècle. Heureusement, les efforts de conservation ont porté fruit et l'animal, devenu symbole officiel en 1975, est aujourd'hui présent partout, au même titre que la feuille d'érable.

0: Il fut un temps où les castors laborieux et leur lâche du type que nous voyons ici avaient presque disparu au Canada à cause de l'avidité des trappeurs. Mais le castor, qui demeure un symbole de notre pays, a été réintégré avec succès en plusieurs régions. Ce rongeur se construit également des barrages qui lui permettent d'amasser en eau profonde des réserves pour l'hiver. Pour ses grands travaux, il abat les arbres en les grugeant avec ses dents incisives qui repoussent sans cesse, heureusement. Notre petit ami n'a pas de démangeaison, il fait sa toilette. En lubrifiant sa fourrure, il la rend imperméable. Pour se mieux renseigner au sujet des castors, il suffit d'écrire au Service canadien de la faune à Ottawa.
1: Voilà, écrivez à Ottawa, hein. Comme quoi, ça date pas d'hier. Un extrait de Faune et Flore du pays avec la voix du comédien Jean-Paul Nollet. C'était en 1963. Alors pour nous en parler, mon invité, Jean-François Lauzier, il est conservateur au Musée canadien de l'histoire à Gatineau. On l'a joint dans nos studios à Ottawa. Bonjour.
2: Bonjour Maxime.
1: C'était déjà de facto l'emblème du Canada depuis le 17e siècle, mais le castor est devenu le symbole officiel le 24 mars 1975, il y a 50 ans. Or, ce qui est assez intéressant, c'est que c'était en réaction aux Américains qui voulaient se l'approprier à ce moment-là.
2: En effet. Et donc, il y a des échos intéressants par rapport au moment actuel. Oui. Hiver, printemps 2025, la menace en 1974-75 était un peu plus ludique, par contre. Mm-hmm. Ce qui s'est produit, c'est qu'un sénateur de l'État de New York, du nom de Bernard Smith, avait proposé de faire du castor l'emblème officiel de l'État de New York. C'est pas une idée folle, parce que New York, avant d'être New York, c'était la Nouvelle-Hollande, la Nouvelle-Amsterdam, une colonie qui, comme le Canada, est née grâce ou en raison du commerce des fourrures et spécifiquement du commerce des peaux de castor. Donc, l'idée était logique, mais c'en est une qui a provoqué les Canadiens, surtout les Canadiens anglais. Et donc, ce qui s'est produit, un journaliste du Toronto Sun, ayant eu vent de cette démarche, a contacté ses contacts au Parlement, le bureau de l'ancien premier ministre John Diefenbaker, qui a renvoyé la balle à un jeune député du nom de Sean O'Sullivan, 23 ans à l'époque, je pense le plus jeune député à avoir été élu lorsqu'il a été élu quelques années plus tôt. Mm-hmm. Et donc c'est lui qui a pris le dossier en main, qui a présenté le projet de loi. Et en parallèle, la radio, il était intéressant, une émission de radio comme celle-ci, de faire remarquer que c'est une émission de radio qui a contribué à l'avalanche d'intérêt. CBC, la chaîne radiophonique anglophone, spécifiquement l'émission As It Happens, qui s'est fait championne début 1975 du castor comme emblème national officiel plutôt que officieux.
1: Oui, oui. C'est ça qui est intéressant. Bon, oui, c'est vrai que c'est moins belliqueux hein, quand on compare à aujourd'hui, bon, cette idée des Américains. Mais ce sont nos collègues de CBC qui, dès la fin 74, ont lancé une espèce de, bon, sans le vouloir, mais une espèce de campagne faisant la promotion du castor à ce moment-là. On s'est passionné pour le sujet, là.
2: Oui, mais en fait, je pense que c'est en le voulant. Mm-hmm, oui. Donc, il y avait un sentiment de compétition internationale. Ce moment, le milieu des années 70, comme les années 60-70, c'est un moment particulièrement patriotique. Oui. Au Québec, au Canada anglais également. Et donc, il y a une recherche, une volonté d'affermir l'identité nationale, les symboles. Donc, c'est dans ce contexte-là que O'Sullivan propose une désignation officielle qui fera pas l'objet de débat au Parlement. Ça va de soi, c'est enfoncer une porte ouverte. Ouais. En somme, comme vous l'avez dit, le symbole ayant été reconnu de manière informelle par les Canadiens depuis bien longtemps.
1: Ouais. Et bon, nos collègues de CBC, pour l'occasion, étaient même allés jusqu'à inviter un castor en studio. C'est devenu un moment de radio mythique dans les archives de nos collègues de CBC. On va en écouter un extrait. Alan Maitland et Barbara Frum, le 23 décembre 1974.
3: Such a lovely boy. And he's peeing on me.
4: That's mine.
5: No!
4: That's
5: mine. It doesn't stop.
3: Anyway,
6: someone better rescue him.
3: Listen.
5: Merry Christmas, Al.
1: Voilà, c'est devenu un moment sympathique avec le rire communicatif de la grande Barbara Frum et ce castor qui a fait pipi en studio. Alors, c'est devenu viral. Le CBC a été inondé de courriers pendant des semaines. Et puis, vous l'avez dit, il y a des dizaines de milliers d'auditeurs qui se sont manifestés et c'est devenu officiellement donc le symbole du Canada le 24 mars 1975. Même si dans les faits, le castor était, intimement liée à l'histoire du Canada. Ça remonte à très, très loin. Ça remonte aux Autochtones. Quel rapport entretenaient les Autochtones avec l'animal?
2: Un rapport, à vrai dire, assez semblable à celui que les Autochtones entretenaient avec l'ensemble des animaux. Donc, le castor avait pas occupait pas une place privilégiée dans ses rapports avec la nature pour les Autochtones. Jusqu'à ce que l'arrivée des Européens, leur soif, leur cupidité, leur passion, pour reprendre un mot employé à l'époque, pour les peaux de castor, dont on pouvait faire un feutre qui faisait d'excellents chapeaux, jusqu'à ce que cette dynamique-là vienne donner un nouveau sens au castor. Donc, en somme, les peuples autochtones avaient un respect pour cet animal, comme pour d'autres, avaient un tas de légendes qui expliquaient les particularités, les caractéristiques du castor, sa place dans l'écosystème, son importance pour les populations autochtones, pour leur subsistance. Donc, le castor est un animal qui se chasse et oui. Se chasse assez facilement, notamment en hiver. Donc, c'était une source alimentaire importante. Mm-hmm. N'est pas unique.
1: Et ça va changer, bien sûr, parce que, bon, oui, on le chasse, on se nourrit du castor, on se sert, bien sûr, de la fourrure, mais à partir du 17e siècle, les Européens vont en faire le commerce qu'on connaît. Hein. Samuel de Champlain va mettre en place un vaste réseau de pelleteries avec l'aide des Autochtones, et c'est là que le castor devient vraiment l'élément essentiel de la traite des fourrures et de la présence des Européens en Amérique du Nord.
2: Certainement dans le nord de l'Amérique du Nord, dans ce qui deviendra le Canada. Donc, en ce sens, le castor a été moteur d'implantation coloniale, moteur de fondation du pays, comme peu d'autres animaux emblèmes nationaux l'ont été.
1: Oui, c'est ce qui a permis aussi l'exploration du territoire, parce que il fallait d'abord le chasser, faire la traite des fourrures, et par le fait même, ou par la bande, on a exploré le territoire grâce, j'ai envie de dire, au castor, ou en tout cas pour le castor.
2: Oui, en bref, ce qu'il faut comprendre, c'est que la chasse au castor est à peu près exclusivement le fait des alliés, des partenaires commerciaux, des voisins autochtones, des Français, mais ou des Anglais, ou des Néerlandais. C'est pas les colons eux-mêmes qui vont chasser le castor. Donc, les populations autochtones vont à la fois chasser l'animal, vont faire une première transformation, donc préparer les peaux pour qu'elle puisse être transportée vers les entrepôts coloniaux à Montréal, puis Québec, ou à la Baie-du-Tson, à Albany, dans l'État de New York, puis qu'elle puisse être envoyée ensuite en France, en France, en Angleterre, aux Pays-Bas, où elle subissait d'autres transformations, pour en faire éventuellement des chapeaux. Donc, les Autochtones jouent un rôle fondamental dans ce commerce jusqu'au 19e siècle, jusqu'au début du 20e siècle.
1: À ce sujet, justement, Jean-Louis Roux, dans le rôle de Frontenac, on est en Nouvelle-France, à l'émission Les Grands Esprits dans nos archives, en 1986, sur le commerce et l'importance du castor.
4: J'aimerais que vous nous parliez de la traite des fourrures.
6: Volontiers. Mais d'abord, il faut vous dire que la seule fourrure importante lors de mon premier séjour ici était le castor. L'or et l'argent étaient rares ici. Enfin, je veux dire, les pièces d'or et d'argent, le papier-monnaie n'existait pas encore, et la monnaie courante était la peau de castor.
7: Vous deviez avoir de gros portefeuilles.
8: Non, mais sérieusement, pourquoi la peau de castor était-elle si importante?
6: Ah, parce qu'au XVIIe siècle, par toute l'Europe, la mode était au chapeau de feutre de castor à large bord. Or, nous avions au Canada la meilleure qualité de peau au monde.
1: Oui, la meilleure qualité de peau au monde. Et c'est énorme, ce commerce. Quand on remonte à la Nouvelle-France, on estime qu'en un siècle, de 1660 à 1760, on estime, bon, ce sont des estimations, mais qu'à peu près 25 millions de peaux de castor ont été envoyées en France.
2: Oui, le castor, il faut comprendre qu'il y en avait en Europe, il y en a encore en Europe, mais qu'à l'époque médiévale, le castor avait fait l'objet d'une chasse abusive en Europe, comme il fera l'objet d'une chasse abusive en Amérique du Nord. Mm-hmm. Et donc, au 16e siècle, au 17e siècle, au moment des premiers tâtonnements européens, donc français, lorsqu'il deviendra le Canada, le castor européen se retrouvait limité à peu près à la Baltique en très petit nombre. Donc, ce sera une ruée vers un or brun et doux et touffu qui va s'opérer.
1: Oui. Un castor qu'on dit de meilleure qualité. Pourquoi d'ailleurs?
2: Ça a beaucoup à voir avec le climat. Et donc, oui. Les peaux elles-mêmes du castor chassé sur ce territoire canadien pouvaient avoir différentes qualités, donc selon si on chassait, si on avait tué la bête en été, moment où la fourrure est moins touffue, ou en hiver, moment où la fourrure est aussi touffue qu'elle peut l'être. La peau du castor, tout particulièrement, parce qu'on la compare à celle d'autres animaux, sa fourrure a deux composantes, des poils plus longs, des poils de garde ou des jarres, des poils plus courts. Et c'est avec ces poils plus courts, ce duvet, qui s'entrelace très bien, qu'on pouvait faire un feutre plus solide, plus résistant que le feutre qui peut se faire avec d'autres fourrures, ou que ce soit de la laine ou du poil de lapin, d'où l'intérêt pour le castor. Et les peaux de castor, le castor, c'est pas la seule fourrure, comme le disait Frontenac, qui était envoyée vers la France ou vers l'Angleterre, mais c'est celle dont la valeur était la plus élevée, c'est celle vraiment qui était la plus importante pour cette économie.
1: Mais c'est vrai que pendant plus d'un siècle, hein, ça donne lieu à un immense réseau de pelleteries. C'est la base même de la Nouvelle-France, le commerce de la fourrure, les coureurs des bois, la compagnie de la baie du Tson. Ça permet aussi d'explorer l'immense territoire, et il y a ce jeu des alliances avec les populations autochtones, entre Français et Anglais aussi, qui se font la compétition, Hollandais également. Mais j'en reviens aux chiffres, 25 millions de peaux de castor envoyées en France, c'est beaucoup, beaucoup trop même. L'espèce va presque disparaître au milieu du 19e siècle.
2: Oui, donc les estimés du nombre de castors vivants en Amérique du Nord à l'arrivée des Européens sont difficiles estimer, mais les chercheurs qui se sont penchés là-dessus ont proposé de 100 millions à 400 millions de castors vivants au même moment. Mm-hmm. Et puis, de nos jours, c'est à peu près quoi? 6 à 12 millions de castors. Et ce chiffre, 6 à 12 millions, donc illustre bien le déclin du castor comme résultat de cette chasse abusive. Mm-hmm. Mais ce 6 à 12 millions représente lui aussi un rebondissement depuis le milieu du 20e siècle, oui, où différentes juridictions ont pris conscience de la quasi-extinction et de l'extirpation locale dans certaines régions du castor, et donc ont mis en place plusieurs mesures de conservation qui ont permis aux populations de certainement pas retrouver leur niveau antérieur au contact, mais de retrouver des niveaux stables et sains.
1: Oui. Des mesures de conservation assez sévères, hein, au 20e siècle. Qu'est-ce qu'on fait, notamment, pour retrouver, rééquilibrer les populations de castors?
2: C'est surtout à partir des années 1920, mais il faut savoir que dès le milieu du 19e siècle, certains acteurs de la traite des fourrures, dont la compagnie de la baie du Tson et George Simpson, son gouverneur, prennent conscience que le castor se fait rare et disparaît de certains territoires de chasse traditionnels sur lesquels la compagnie de la baie du Tson avait le monopole. Et donc, dès ce milieu du 19e siècle, la compagnie met certaines mesures, donc impose certains moratoires, donne des lignes directives à ses agents dans les postes de traite, leur demandant de ne pas accepter les castors trop jeunes ou les castors qui avaient été chassés l'été, de sorte à ce que les populations puissent se stabiliser un peu pour que le commerce dure.
1: Ben justement, un exemple ici à ce sujet, l'animateur Charles Dussault avec, à l'époque, celui qu'on appelait le surintendant général de la chasse et de la pêche du Québec. C'est en avril 1951.
9: Eh bien, M. Duguay, à qui doit-on l'établissement de la première réserve à castors dans la province de Québec?
10: Il faut en donner le mérite à M. J.S.C. Watt, qui était gérant du poste de la compagnie de la baie du Tson à Rupert House vers 1930. En 1932, M. et Mme Watt vinrent à Québec rencontrer M. L.A. Richard, sous-ministre de la chasse et de la pêche. Ils lui demandèrent de leur concéder, en faveur des Indiens de l'endroit, que certains droits concernant la chasse au castor sur une superficie d'environ 6 500 carrés dans la région de Rupert. Et il fut un peu sceptique au début, mais finit par consentir à prendre une chance et accorda la concession demandée. Il fut d'ailleurs bien avisé, car l'entreprise s'avéra bientôt un succès, et de ce fait, la province de Québec donna le pas à toutes les autres provinces du Canada.
9: Et comment fonctionnait l'organisation de M. Watt?
10: Avec l'aide de quelques Indiens, M. Watt faisait chaque année l'inventaire de la population de castors de la réserve, et il était entendu qu'il ne devait donner aucun quota de capture aux Indiens, tant et aussi longtemps que l'accroissement naturel ne le justifierait pas.
9: Je crois d'ailleurs que le castor était à peu près disparu du Grand Nord.
10: C'est exact. Sur une superficie de quelques 100 000 carrés, on récoltait à peine quelques centaines de peaux de ces rongeurs.
1: Donc, on l'entend ici, on est vraiment là au 20e siècle, en 1951, dans un effort de conservation, une préoccupation environnementale, écologiste.
2: Au 20e siècle, il y aura à ces enjeux commerciaux, il y aura une perspective environnementale, écologiste qui va s'ajouter. Et donc, à partir des années 1920, par exemple 1930, le Québec sera une des juridictions pionnières en la matière, où avec l'accord des populations autochtones, on va établir des réserves où la chasse est restreinte, la chasse au castor est restreinte, dans le nord, dans le bassin fluvial de la baie James, de la baie du Tson. Mm-hmm. Et puis, ce genre d'initiative va se multiplier au pays, puis aux États-Unis également.
1: Oui. Ce qui fait qu'on ne va pas retrouver les chiffres d'antan, mais ce qui fait bon, que le castor est aujourd'hui présent partout dans nos forêts. Il faut dire aussi, bon, mesure de conservation, c'est toujours plus facile quand c'est un animal sympathique. Le castor, il a une bouille sympathique, au Canada comme à l'étranger, d'où cette volonté d'en faire un symbole national, puis d'en faire aussi la promotion. Un exemple ici, le secret des choses, c'était à notre télé en 1963.
11: Comment ne pas prendre pour symbole ce petit animal si industrieux, travailleur, intelligent et qui est doué de tant de qualités. Et en plus, qui habite notre pays. Il a une place d'honneur sur nos armoiries, sur celle de Québec, que vous avez peut-être déjà vue, sur celle de la Commission des écoles catholiques de Montréal, sur nos timbres, et là vous êtes impardonnable si vous ne l'avez pas remarqué. Et également sur nos pièces de monnaie, nos pièces de 5 cents. Il nous rappelle que, comme lui, nous devons être courageux et solidaires, travailleurs et surtout persévérants. C'est ce qui est le plus difficile. Alors, de temps en temps, rappelez-vous notre castor, toutes ses qualités, et puis, pourquoi pas, essayez de l'imiter.
1: Voilà, campagne de promotion en 1963. C'est vrai qu'il est sympathique, le castor. Beaucoup moins agressif quand on le compare à l'aigle américain ou au lion britannique, par exemple.
2: Oui, certainement. Dès les années 1630, on voit le castor apparaître sur les armoiries comme symbole de Sir William Alexander, un des fondateurs de la Nouvelle-Écosse. Mm-hmm. Frontenac, dans les années 1670, va proposer le castor comme élément des armoiries de Québec. La compagnie de la baie du Tson se munit de castor, mais à l'origine, c'est surtout comme symbole de son importance économique qu'on représente le castor, que le castor devient un symbole du pays, de la Nouvelle-France, de ce qui deviendra le Canada. Et c'est surtout au 20e siècle qu'on va lui attribuer ou approfondir ce symbolisme et faire le lien entre le caractère du castor tel qu'on peut le percevoir, c'est-à-dire celui d'être travailleur, d'être ingénieux,
1: oui,
2: d'être extrêmement social, d'être domestique également. C'est quelque chose que plusieurs promoteurs du castor comme symbole canadien ont souligné, d'être modeste. Donc, comme vous le dites, face au lion britannique, face à l'aigle américain.
1: Oui, c'est très canadien.
2: C'est très canadien. C'est quelque chose sur lequel les Canadiens ont joué au 20e siècle, que ce soit sur les affiches de recrutement et les affiches patriotiques au moment de la Première Guerre mondiale, montrant le castor venant à la rescousse, venant appuyer les efforts du lion impérial, ou que ce soit plus récemment, dans les dernières décennies, le castor dont les caricaturistes vont se servir pour représenter les Canadiens modestes et qui connaissent leur place face à l'aigle américain qui ambitionne un peu.
1: Oui, oui, et qui sort les dents de temps en temps. Hein, puis souvent, le castor, parfois aussi habillé du célèbre habit de la GRC. Mais cette mode des symboles officiels, elle arrive vers la fin du 20e siècle, surtout au Canada, dans un pays, vous l'avez évoqué plus tôt, dans les années 50, 60, 70, avec notamment l'adoption du drapeau, l'unifolier, dans les années 60. C'est un pays qui cherche une identité, le Canada, à ce moment-là, qui veut s'affranchir de son image de colonie ou d'ancienne colonie britannique.
2: Oui, donc le castor était reconnu de à peu près de tous, des Canadiens français, des Canadiens anglais, comme emblème, mais ça n'était pas une qui avait été officialisée. Puis il faut comprendre que la manie de l'officialisation des symboles nationaux par loi, par proclamation, manie, le mot est un peu fort, mais cette habitude-là, comme vous dites, en est une qui est relativement récente, donc dès 1863, le recteur de McGill, dans un discours patriotique, dit que le Canada a deux symboles, la feuille d'érable et le castor. Donc, c'est pas quelque chose qui est remis en question. Mais ce sera dans la deuxième moitié du 20e siècle que, en 65, le pays se dote d'un drapeau. 75, bon, c'est le castor. L'hymne national, qui avait déjà 100 ans, le Haut-Canada est reconnu officiellement seulement en 1980. Les sports, comme le hockey et la crosse, ben c'est en 94. Donc, c'est pour moi un élément intéressant de cette histoire que de comprendre que la désignation officielle, c'est une approche aux symboles nationaux qui va de pair avec le marketing comme science, avec ce qui se fait dans le monde du commerce en parallèle en cette deuxième moitié du 20e siècle et ce début du 21e siècle.
1: Ouais, effectivement. Puis c'est vrai que bon, il y a des animaux hein, qu'on associe spontanément, qui sont devenus, ouais, les symboles forts et connus de certains pays. L'aigle américain, bien sûr, le lion britannique, le coq français, l'ours russe, puis on pourrait continuer comme ça. Il y en a plusieurs. Mon invité, Jean-François Lauzier, il est conservateur au Musée canadien de l'histoire à Gatineau. Il nous parlait depuis nos studios à Ottawa. Merci beaucoup d'avoir été là.
2: Merci, Maxime.
1: Merci également à toute l'équipe d'Aujourd'hui l'Histoire, à la recherche Ariane Léonard et Marie-Claude Lamotte, recherche d'archives Sophie-Hélène Gibson, au site Internet c'est Ronald George, à la réalisation Marie Caillé. On aime vous lire, alors n'hésitez pas à nous écrire sur Facebook ou via l'icône de la bulle de conversation qui se trouve sur le site Internet d'Aujourd'hui l'Histoire ou bien sur notre application Radio-Canada Audio. Et puis si vous voulez nous écouter, nous réécouter en balado, bien sûr, c'est exclusif sur notre application Radio-Canada Audio. Ici Maxime Gauthier, merci d'avoir été là. Bonne soirée. À une prochaine, au revoir.

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5: Ce matin au Radio-Journal, la vulnérabilité des usines d'eau potable canadienne est exposée par des pirates informatiques. Relations commerciales entre le Canada et les États-Unis, d'autres discussions doivent avoir lieu aujourd'hui à Washington.
6: Ce qui compte, c'est d'être à la table des négociations. Ce qui compte, c'est de défendre l'intérêt des travailleurs.
5: Et la recherche de survivants se poursuit en Colombie. Bonjour, ici Élise Jeté. Bienvenue au Radio-Journal. Radio-Canada a appris qu'une deuxième usine de traitement d'eau potable au pays a été victime d'une cyberattaque cet été. Cette nouvelle attaque est survenue en Ontario après une première au Québec. Les autorités enquêtent sur ces événements qui se multiplient également aux États-Unis depuis quelques semaines. Thomas Gerbet a les détails.
7: La cyberattaque s'est produite à l'usine d'eau potable de Georgetown, dans la municipalité régionale de Halton, c'est à l'ouest de Toronto. La municipalité a été avertie par le Centre canadien pour la cybersécurité le 23 juillet, mais cet événement n'a pas été rendu public par les autorités. Et c'est arrivé le même jour qu'une cyberattaque similaire contre la station de traitement de l'eau du village de Saint-Noël, dans le Bas-Saint-Laurent. Dans les deux cas, des pirates pro-russes se sont vantés de ces attaques sur le réseau Telegram. Ils se moquent aussi dans des messages de la faiblesse du Canada. Et on voit dans une vidéo qu'ils ont pu désactiver les alarmes de niveau d'eau et changer des niveaux de chlore. Heureusement, ils avaient une méconnaissance technique qui les a empêchés de nuire à la qualité de l'eau à la sortie de l'usine. La Gendarmerie royale du Canada a dit surveiller la situation de près. Selon nos sources, la Sûreté du Québec enquête et le gouvernement provincial dit prendre la situation très au sérieux. Selon Ottawa, ces infrastructures essentielles deviennent des cibles stratégiques. Les usines de traitement de l'eau sont de plus en plus automatisées et connectées, mais elles sont encore trop peu nombreuses à être bien protégées, par exemple avec des clés cryptées. Et le FBI fait le même constat aux États-Unis. La police américaine enquête sur des dizaines d'usines attaquées cet été dans plusieurs États, des cyberattaques qui ont provoqué des avis d'ébullition d'eau, des pertes de pression et des inondations. Ici Thomas Gerbert, Radio-Canada, Montréal.
5: C'est finalement aujourd'hui que le ministre responsable du commerce Canada-États-Unis, Dominique Leblanc, doit rencontrer à Washington son homologue américain, Jamieson Greer. Les États-Unis menacent toujours d'imposer de nouveaux tarifs commerciaux dans moins de 10 jours. Est-ce que le Canada fera de nouvelles concessions? C'est du moins ce que craignent les partis d'opposition. Anne Levasseur a préparé ce qui suit.
8: Good morning, everyone.
9: Pendant que le Canada négocie à Washington, à Hamilton, le ministre des Transports annonce 100 millions de dollars pour soutenir les travailleurs de l'acier en facilitant le commerce intérieur.
8: Nous allons appuyer les travailleurs de cette industrie jusqu'au bout.
9: Sans commenter le détail des discussions avec les États-Unis, le ministre McKinnon croit que la stratégie canadienne est la bonne.
8: Nous cherchons à conclure une entente qui adresse l'ensemble des enjeux.
9: Même son de cloche en Mauricie, où se trouvait François-Philippe Champagne.
6: Ce qui compte, c'est d'être à la table des négociations. Ce qui compte, c'est de défendre l'intérêt des travailleurs de l'industrie canadienne.
9: Mais pendant que les ténors du gouvernement de Mark Carney défendent son approche, l'opposition tape du pied. Et François Blanchet, chef du Bloc québécois, suivi du chef conservateur Pierre Poilievre.
10: À chaque fois que M. Trump fait des menaces, les négociateurs canadiens marchent à genoux jusqu'à Washington pour essayer de minimiser les dégâts.
11: On est dans le pire des cas maintenant, où M. Carney a fait une concession après l'autre, avant même d'arriver à la table de négociation.
9: Alors que le ministre Dominique Leblanc entame un nouveau séjour à Washington, le ton devrait toutefois rester ferme des deux côtés de la table. Geneviève Dufour de l'Université d'Ottawa.
12: Franchement, le ton est assez dur et c'est bien la raison pour laquelle on est toujours en négociation.
9: Équipe Canada a maintenant moins de 10 jours pour obtenir des résultats et éviter l'imposition des nouveaux tarifs de 50 % qui s'appliqueraient à tout un éventail de produits canadiens. Issa Levasseur, Radio-Canada, Ottawa.
5: Près de 600 feux de forêt sont toujours actifs au pays. En Colombie-Britannique, une centaine de pompiers mexicains doivent arriver aujourd'hui pour prêter main forte aux équipes qui luttent contre un immense brasier dans la vallée de l'Okanagan. L'incendie, qui continue de prendre de l'ampleur, a déjà forcé de nombreuses évacuations. Et l'aide aux sinistrés s'organise, comme le rapporte Annie Véro.
13: Aujourd'hui, je fais des côtes levées de porc, je fais du bœuf.
14: Au centre pour évacuer situé à West Kelowna, Martin Laprise prépare son barbecue. Alors que les feux de forêt ont entraîné une annulation de dernière minute, le propriétaire de Chef Instead a trouvé un autre plan pour sa soirée.
13: Mais moi, j'avais déjà acheté la bouffe. Fait que je me suis mis en connexion avec Salvation Army et puis on a décidé de venir asseoir, on va faire le souper. T'sais.
14: Un peu partout dans la région, de l'aide se met en place pour aider les milliers d'évacués qui ont dû quitter leur domicile en seulement quelques minutes en raison du feu de Bald Range qui s'est déclenché vendredi.
15: On est ici pour servir, aider aux autres.
14: Pour la bénévole Viviane Parento, qui a elle aussi été évacuée dans le passé en raison des feux de forêt, c'est le moment de redonner à son tour.
15: Je sens le sentiment que du monde qui sont été évacués, c'est pas confortable.
14: Alors que le feu continue de prendre de l'ampleur, les résidents ne savent toujours pas quand ils pourront rentrer à la maison. Graham Statt, directeur général de Summerland, assure toutefois que les autorités travaillent sur des plans de retour. Ici Annie Véro, Radio-Canada, Vancouver.
5: Pendant ce temps, l'intense saison des feux de forêt, ici comme en Europe, a fait augmenter la demande pour les avions-citernes Canadair. Mais après une interruption de production d'environ 10 ans, les nouveaux appareils ne seront pas prêts avant 2028. Le constructeur s'efforce maintenant d'accélérer la cadence. Le reportage de Tiffany Roquette.
16: Dans un hangar de Calgary, des dizaines d'ouvriers du constructeur de Havilland assemblent lentement deux Canadair. Les premiers depuis l'arrêt de la production de cet iconique avion-citerne en 2015.
17: So right now we've got orders for 38.
16: Selon le vice-président de De Havilland, Neil Sweeney, le constructeur a déjà 38 commandes de l'Union européenne et des provinces canadiennes. Des avions qui ne seront pas livrés avant 2028 au plus tôt.
17: You get good, then you get fast.
16: Avant d'être rapide, il faut être bon, dit-il. Alors pas question de changer la méthode traditionnelle de production qui se fait presque sans robots. La solution de De Havilland face à la demande pressante, c'est de mettre en place une deuxième chaîne d'assemblage. Mais avant d'investir, l'entreprise veut s'assurer d'avoir des commandes pour longtemps. Si le Canada en commande 50, nous établissons cette deuxième chaîne dès demain, dit-il.
18: Combien on a besoin? On ne sait pas.
16: John Craddock, chargé d'enseignement à l'Université McGill, soutient que le Canada doit d'abord se doter d'une stratégie de lutte contre les incendies. Mais le pays ne doit pas tarder.
18: Si on n'augmente pas la capacité de la production et la capacité de produire les appareils pour satisfaire la demande, non seulement en France, à travers le monde, on risque de perdre tout.
16: Dans une réponse par courriel, le bureau de la ministre de la Gestion des urgences et de la résilience des communautés, Elanor Olszewski, affirme examiner encore les commentaires reçus lors d'une consultation publique sur le sujet. Ici Tiffany Roquette, Radio-Canada, Calgary.
5: La stratégie nationale du gouvernement fédéral contre le vol de véhicules continue de porter fruit. Les vols au pays ont diminué de 10 % au cours des 6 premiers mois de l'année par rapport à la même période en 2025. Près de 21 000 véhicules ont été déclarés volés entre janvier et juin 2026.
4: Ailleurs dans le monde.
5: En Colombie, c'est la course contre la montre pour trouver des survivants au lendemain du puissant séisme de magnitude 7,4 qui a secoué le pays. Comme l'explique Alexandre Lepoutre, au moins 224 personnes ont perdu la vie et des centaines d'autres ont été blessées.
19: que c'est un bilan qui évolue d'heure en heure. Et presque 24 heures après la catastrophe, la Colombie est surtout occupée ce matin à rechercher les survivants ou encore à nettoyer les décombres. Il faut dire que ce puissant séisme a fait des dégâts considérables. À Cali, l'une des villes les plus touchées, plus de 150 bâtiments ont été détruits. Le tremblement de terre a aussi créé un mouvement de panique quand c'est arrivé hier matin. Des milliers de personnes se sont retrouvées évacuées dans les rues. Le journaliste et résident d'une zone sinistrée, Maxime Pluvinet, nous raconte quand même l'élan de solidarité qui s'est mis en place.
20: Cette solidarité, elle s'est manifestée dès les premiers instants, hier, après le séisme. Tout d'abord, les voisins qui, en attendant l'arrivée de secours professionnels, sont sortis avec du matériel qu'ils avaient sous la main pour pouvoir essayer de dégager des gravats et sortir les personnes qui étaient coincées et les plus accessibles.
19: Face à l'ampleur du séisme, les messages de solidarité se sont multipliés. L'Union européenne, par exemple, a offert son service satellitaire Copernicus pour faciliter les opérations de secours. Les États-Unis ont offert une aide de plus de 15 millions de dollars. Le Canada, lui, se dit profondément attristé et est prêt à apporter son aide.
5: C'était Alexandre Lepoutre. Et en terminant, l'épidémie d'Ebola, déclarée il y a 3 mois en République démocratique du Congo, connaît la progression la plus rapide jamais enregistrée selon les dernières données gouvernementales. Au moins 2000 personnes en sont mortes et plus de 4000 cas ont été confirmés. 700 patients sont aussi hospitalisés en isolement. Les autorités sanitaires peinent à acheminer rapidement l'aide vers les localités isolées, notamment en raison du conflit avec les rebelles et du mauvais état des routes. C'était le Radio Journal. Ici Élise Jeté, au nom de toute l'équipe. Passez une excellente journée.
21: C'est mardi matin qui, ici, dans le Grand Vancouver, se passe entre soleil et nuages. Ciel bleu dont on peut profiter ici, on le sait bien. On est chanceux, c'est pas le cas pour tout le monde dans la province, ça c'est clair. Autour de cette table ce matin, il y a Myriam Beaugé, il y a Emma Oudekar, il y a Marie Villeneuve. On est mardi le 11 août.

0: Ben oui, j'ai encore vu, hein, on a vu des images de l'Okanagan ce matin. Là, on peut pas dire que le ciel est bleu chez vous, puis c'est pas parce qu'on se réjouit du ciel bleu ici qu'on pense pas à ce qui se passe près de chez vous. Bien sûr, d'ailleurs, bravo à tout le monde qui vient en aide à ces gens-là. Hier encore, on a eu une foule de témoignages de gens qui se serrent les coudes, qui aident, puis on va vous en reparler encore une fois aujourd'hui de ces gens-là qui donnent de leur temps. Puis j'entendais plein d'évacués dire, ben c'est la seule chose qu'on peut faire en ce moment, essayer de faire quelque chose qui nous donne au moins l'impression qu'on fait avancer les choses, alors ben et qu'on aide les gens, nos voisins, tout ça. Alors voilà, encore une main d'applaudissement pour toutes ces personnes-là et main d'applaudissement pour celles qui acceptent de témoigner aussi sur nos ondes. On sait que vous êtes très sollicités. Vous êtes plusieurs à nous écouter, puis je le sais que vous êtes là. Vous êtes très sollicités sur nos ondes. On apprécie ce que vous faites pour nous, vraiment. Et puis, ben, bravo à nos collègues du Téléjournal hier qui ont fait aussi une heure spéciale hier.
1: Oui, il y avait une émission spéciale.
0: Mm-hmm. Excellent travail de nos collègues. Alors, bravo, je tenais à le souligner. Bonjour, tout le monde va bien? En forme? Oui, oh, Emma.
2: Non, mais je veux dire, dans le sens que oui, on va bien.
0: On est
2: en sécurité. Ben oui. On n'est pas moins affecté par la fumée cette semaine.
0: Oui. Tout ça, ça va de l'autre côté, en fait.
2: On compatit et que ce sont des nouvelles quand même assez difficiles pour tout le monde.
0: Oui. Je voyais hier, je l'ai publié sur les réseaux sociaux, sur Instagram. C'est des images en accéléré, ce qu'on appelle en anglais un time-lapse là, du feu de Summerland, là, des images saisissantes mais qui brisent le cœur aussi. Quand on aime cette région-là, une région qu'on a tous ici beaucoup visitée, là, souvent, et qu'on aime, c'est pas parce qu'on n'y habite pas qu'on l'aime pas, cette région-là, mais vraiment, je me disais, qu'est-ce qu'on va retrouver puis qu'est-ce que les gens de là vont retrouver comme paysage aussi, là, qui sera nécessairement modifié pour un long, long moment.
1: Oui, puis ça change vraiment des vies. On a des amis qui ont un vignoble à Summerland.
0: Oui.
1: Eux, en ce moment, ils sont en sécurité, donc ils se disent, ça, c'est le plus important, ils sont à Whistler, mais ils regardent ces images, puis ils se disent, quand est-ce que je vais recevoir l'appel?
0: Oui, c'est ça. Ben oui. Puis quand est-ce que je vais pouvoir retourner voir ce qui reste?
1: Et qu'est-ce qui va rester de tout ça?
0: Non, effectivement.
1: C'est vraiment stressant pour ces gens-là.
0: Ah, c'est vraiment stressant, puis c'est pas terminé, hein. Emma, on le sait bien, puis on le voit bien, là, il y a encore ça brûle, ça continue de brûler. Hier, est-ce qu'on peut faire un résumé de ce qui s'est passé?
2: Ben oui, juste pour revenir sur l'aspect justement du retour, on a eu quand même un moment assez émotif avec le maire de Summerland hier qui disait qu'il fallait se préparer à ce que le paysage de la dévastation et à ce qu'il n'est plus. Donc évidemment, il y a déjà certaines personnes qui ont appris qu'elles ont perdu leur maison, qu'elles ont perdu leur bien, leur lieu de résidence, tout ça. Donc voilà, c'était vraiment un moment assez émotif avec le maire hier. Il y a aussi la GRC qui dit faut faire attention quand même à la désinformation et puis aux rumeurs qui courent autour de la cause de cet incendie de forêt là. On a compris rien n'était mis de côté. Même potentiellement des causes suspectes, mais on est vraiment pour l'instant au niveau de l'enquête. Ça ne sert à rien en ce moment de spéculer. Par contre, le phénomène des feux allumés volontairement ou en tout cas dans des zones où c'était interdit de faire des feux de camp, ça arrive. Il y a la police un peu plus haut à Chouchouap là, qui a arrêté un suspect dans ces enquêtes dont je vous parlais un peu plus la semaine dernière. Pour ce qui est de la situation des urgences, ce qu'on a de nouveau ce matin, ou en tout cas ce qui est survenu hier, c'est que dans le coin de Merritt, on a étendu une alerte d'évacuation. Donc, ça veut dire que les gens doivent se préparer à partir en raison de l'incendie d'Ainsley Creek, là, qui touche donc 118 propriétés de plus dans la vallée de Nicolas pour un total de 840. Et puis, pour ce qui est du reste, je vous le disais hier, il y avait à certains endroits, il y a les gens qui ont pu retourner chez eux. Sauf que, évidemment, une situation complètement instable. Donc, il faut se préparer à devoir repartir. Et il y a la province qui a réservé plus d'un millier de chambres d'hôtel là, pour héberger les personnes forcées de quitter leur domicile en raison de l'incendie de Bald Range. Et l'aide, comme vous l'avez dit, sur place qui s'organise.
0: Oui, voilà. On va continuer, bon, évidemment, puis de recueillir les témoignages. Si, je vous le rappelle, encore une fois, je le sais que je vous le dis beaucoup, mais écrivez-nous. 604-662-6032. Vous pouvez nous joindre aussi par courriel farwest@radio-canada.ca ou bien sûr via la bulle de conversation sur audio. Vous cliquez là-dessus et vous arrivez à nous joindre là, très, très facilement. C'est simple. Et puis, tous les témoignages sont bons. Vous n'êtes pas obligé d'être en onde.

0: Grand Vancouver, pas grand chose. Sinon, évidemment, ces fermetures de routes là, il y a eu des fermetures sur la 97. Il y a des choses qui ouvrent, qui referment. Alors, évidemment, attendez-vous à ce que ce soit encore compliqué dans cette région là. La Coquihalla sera fermée à partir de 7h ce matin jusqu'à 15h. On est dans le coin de Breton Creek, l'endroit, l'aire de repos dans ce coin là, près de la sortie de la 228e. Coquihalla Lake Road. Donc, c'est ce qui sera fermé aujourd'hui entre 7h et 15h après-midi. Et drivebc.ca, ben, c'est toujours là qu'on se rend pour savoir, pour avoir les dernières nouvelles là, quant à ces fermetures. Vancouver aujourd'hui, météo, ciel généralement ensoleillé, maximum qui va tourner autour de 23 à 25 degrés. On est sous le soleil. Demain, 30% de possibilité d'averse, mais presque rien. Là, pour ceux qui espèrent des précipitations, ça ne viendra pas en quantité suffisante. Certainement pas, en tout cas pas demain. Whistler, 40% de possibilités d'averse pour aujourd'hui, maximum de 24. Ça se poursuit comme ça pour les prochains jours. Il devrait y avoir un peu d'eau à Whistler, là. En tout cas, mercredi, certainement jeudi, si rien ne change. L'île de Vancouver, du soleil, maximum de 22 pour Victoria, 25 pour Nanaimo, Tofino, un ciel généralement nuageux chez vous également. Dégagement attendu pour demain pour ce qui est de Victoria. 30% de possibilités d'averse aussi, c'est possible pour Nanaimo demain. Kamloops et Kelowna, avertissement de qualité de l'air, évidemment, là, pour Kamloops et pour Kelowna. On est à l'orange ce matin chez Environnement Canada. Encore une fois, maximum de 28 pour Kamloops, 30% de possibilité d'averse. Des averses, c'est possible dans la région ce soir, là. Possibilité d'averse à 60%. Évidemment, ce qu'on veut pas, c'est des orages pour éviter de nouveaux départs de feu, mais quand même, il pourrait y avoir des averses ce soir dans le secteur de Kamloops. Pour ce qui est de Kelowna, malheureusement, pas de précipitation prévue. En tout cas, pas de forte précipitation. De la fumée aujourd'hui, maximum de 27 pour Kelowna, 14 la nuit prochaine, toujours dans la fumée. Demain, un 40% de possibilité d'averse, là, quand même, mais rien là, non plus de substantiel. Prince-George, 40% de possibilité d'averse, maximum de 20 degrés, une alternance soleil-nuage pour demain. Dawson Creek, Fort St. John. Là, vous êtes dans les averses pour aujourd'hui et pour les prochains jours. Maximum de 20 chez vous. À Terrasse, 30% de possibilité d'averse. Maximum de 23. Même chose à Whitehorse avec un maximum de 20. Le ciel se dégage à partir de demain à Whitehorse avec une légère augmentation aussi des températures.
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2: Myriam, ce matin.
3: Oui, ben on en parlait à l'instant, hein, l'avancée des feux à Summerland, puis il y a aussi la région de Penticton.
2: Oui.
3: Et avec toute cette fumée, ça menace vraiment les vignes qui
2: encore
3: sont dans la
2: fois.
3: Région, encore une fois.
2: Oui.
3: Et donc, on va parler à l'œnologue Christine Leroux de ça, voir un petit peu quelle est la situation là-bas. Puis aussi, on parlait de l'élan de solidarité entre toutes les personnes. On va aussi voir du côté de l'Armée du Salut, qui est au centre des évacués de Kelowna.
2: Oui.
3: Et puis de voir comment ils s'organisent avec les autorités locales.
2: Oui.
3: Et puis aussi, on va parler avec Lynn Morissette, qui nous parle du réchauffement des océans et puis qu'est-ce que ça implique spécifiquement pour notre région de l'Ouest.
2: Oui.
3: Puis Emilia McHour, qui est notre journaliste aux affaires provinciales, va nous parler du bilan de la Colombie-Britannique qui vient de sortir pour l'exercice financier 2025-2026. On y est encore dans le déficit, pas autant qu'on pensait, mais
2: non,
3: va nous en donner les détails.
0: Oui, ça plaît pas à tout le monde. Je vais vous en parler à la revue de presse, sans surprise, bien sûr. Les critiques se font entendre toujours autour de ces mises à jour économiques. Mais oui, Amélia sera avec nous à 7h15 tout à l'heure. Merci beaucoup, Myriam.
3: Bonne émission.
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0: Carlem est avec nous pour toute la semaine en remplacement de Marc-Éric Bouchard qui se repose. Bonjour Salem.
4: Bonjour, ça va bien?
0: Ça va bien, contente de te retrouver. On parle évidemment de tennis ce matin. Qu'est-ce qui s'est passé à Montréal et à Toronto hier, Salem?
4: Ouais, malheureusement, la pluie continue de se battre sur Montréal et les quarts de finale masculins ont dû être reportés en raison de la météo. C'est un autre retard dans le tournoi. Mais les organisateurs assurent que la compétition se poursuivra comme prévu. Aujourd'hui, le Français Arthur Fils affrontera donc le jeune Espagnol Rafael Jodar, qui n'a que 19 ans. Et le champion en titre Ben Shelton joue cet après-midi aussi. Chez les femmes, Iga Swiatek a remporté son match hier en deux manches contre Diana Schneider à Toronto. Et le parcours du duo canadien Duncan Chan et Alexis Galanon a pris fin en quart de finale aux côtés doubles. Ils se sont inclinés incliné devant le Croate Matej Pavic et le Salvadorien Marcelo Arevalo.
0: C'est plein de noms qu'on connaît pas, hein, vraiment.

0: C'est rare.
1: Dieu de français aussi.
0: C'est oui, effectivement, c'est ça. Ben, vous savez, là, ça c'est le propre du journalisme sportif en tennis. On apprend à prononcer les noms. Et puis, surtout cette année, en tout cas, on apprend aussi à les connaître, ces jeunes joueurs-là. Je le disais hier, là, c'est vraiment cette édition-là, à la fois pour Montréal puis pour Toronto, là, plein de nouveaux joueurs, joueuses aussi, qu'on ne connaissait pas. Peut-être moins évident du côté des femmes, mais vraiment chez les hommes, c'est clair cette année. FIFA, bon, le fameux dossier FIFA qui continue. Le président Trump qui se prononce là sur l'avenir de Gianni Infantino. Qu'est-ce qu'il a dit, Monsieur Trump, à ce sujet-là?
1: Sarah? Ouais, c'est compliqué. Comme toutes les choses avec FIFA. Oui. Allemand. Donc, trois fédérations de soccer accusent le président Gianni Infantino de la FIFA de les avoir trompés.
0: Oui.
1: Dans une lettre ouverte commune, et Infantino, on sait bien, il avait proposé de vendre une partie des activités de la Coupe du Monde et de la FIFA à des investisseurs privés. Il affirme maintenant que ce projet ne verra pas le jour, mais lundi, à l'UEFA, la Confédération asiatique de football et la CONCACAF ont demandé une enquête indépendante sur le projet d'Infantino. Et plus tard dans la soirée sur Truth Social, le président américain Donald Trump est lui aussi intervenu. Selon Trump, ça serait une très mauvaise décision de remplacer Infantino à la tête de FIFA. Et quelque chose à suivre qui est intéressant. Et si Infantino devait être écarté, plusieurs observateurs estiment que le Canadien Victor Montagliani, qui dirige la CONCACAF actuellement, pourrait lui succéder. Donc, c'est quelque chose d'intéressant, mais cette histoire, j'imagine, on est juste au début de cette histoire.
0: Oui, effectivement. Puis bon, on sait, on connaît bien M. Trump, on sait qu'il l'aime bien, puisque M. Infantino, doit-on le rappeler, lui a donné le premier le prix de la paix de la FIFA cette année.
1: Vraiment bizarre.
0: Ça, oui. Merci beaucoup, Salem. On se retrouve tantôt. À plus tard.
1: Merci, au revoir.
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0: Cet été, on vous propose des extraits de balado qu'on peut retrouver sur audio. Ce matin, on va s'intéresser aux troubles alimentaires. Les hommes représentent seulement 10% des personnes atteintes d'un trouble alimentaire. Ça ne diminue pas pour autant leur souffrance, bien sûr. Il y a des manifestations comme de l'entraînement excessif qui sont encore trop souvent tabous. Le balado dans le trouble avec Geneviève Garon, notre collègue, permet de démystifier justement tout ça. On écoute un extrait.
3: Les troubles alimentaires n'ont pas de sexe. Hommes, femmes et personnes non binaires peuvent tous en souffrir. Il y a la bigorexie qui est plus répandue chez les hommes. Certains appellent ça l'anorexie inversée, parce que la personne se voit trop maigre. Elle veut être plus musclée, donc elle est obsédée par le sport. C'est le contraire de vouloir juste la peau et les os. Mais comme vous allez le constater dans cet épisode, les hommes peuvent aussi souffrir d'anorexie, de boulimie ou d'hyperphagie. Ils représentent environ 10 % des personnes atteintes. Et ce qui est vraiment important de se rappeler, c'est qu'un trouble alimentaire n'est pas toujours visible. Une personne peut avoir un poids qui semble normal et pourtant être très malade. La Maison de l'Éclaircie, à Québec, nous a mis sur la piste de David. Il a accepté de nous rencontrer, alors que sa famille n'est pas au courant de son trouble. La boulimie est entrée très, très tôt dans sa vie. À l'école, c'était comment à ce moment-là, quand tu avais 11 ans?
4: C'était pas mal difficile aussi, parce que tout le monde m'appelait les gros, tu comprends? Je me sentais tout le temps pas inclus. J'avais tout le temps envie de pleurer. Puis,
3: Est-ce que t'en parlais à la maison?
4: Non, jamais. Non. C'est la première fois que j'en parle, en plus. Faudrait que c'est ça. Ça me touche beaucoup, mes répétitions. Ouais.
3: C'est quoi la place de l'entraînement? Est-ce que tu t'entraînes tous les jours?
4: Je m'entraîne 4 fois ou 3 fois par semaine.
5: Est-ce que tu t'entraînais encore plus que ça avant?
4: Oui, je faisais des fois. Des fois, quand je mangeais puis je voulais pas vomir, je m'en allais, mettons, courir. Parce que j'aime beaucoup courir aussi.
5: Est-ce que tu cours ici?
4: Oui.
5: Dans ton quartier?
4: Oui, ici. Puis c'est ça, je faisais ça juste comme, OK, ouais, je vais aller brûler les calories que je vais manger puis tout, là.
3: Une personne qui connaît bien ce sujet, c'est Jérôme Tremblay, sexologue et coordonnateur clinique chez ANEB, l'organisme Anorexie et Boulimie Québec.
6: Je pense que fondamentalement, la souffrance va être assez similaire. Je pense qu'ils vont le vivre différemment de par encore le tabou qui entoure le trouble alimentaire chez les hommes, par exemple. Donc, c'est encore vu comme une problématique de jeunes filles, d'adolescentes, alors qu'on sait que le trouble alimentaire, il ne discrimine pas. Le trouble alimentaire peut affecter tout le monde, peu importe leur identité de genre, leur orientation sexuelle à travers tout ça. Je pense qu'ils vont vivre beaucoup... de honte entourant le trouble alimentaire, comme on a pu l'entendre dans l'extrait d'Antoine. Donc, beaucoup de cachettes, ce besoin de perfectionnisme-là qui a été nommé également. En fait, tout cet aspect de se valoriser par des choses qui sont extérieures à nous. Le chiffre sur la balance, les notes à l'école, la performance, c'est beaucoup plus difficile de se valoriser pour des caractéristiques internes à nous, en fait. Je pense que la difficulté et la différence chez les hommes, c'est cet aspect de bidirectionnalité qui est la principale différence dans les troubles alimentaires, où on va avoir des hommes qui vont viser un corps beaucoup plus musclé, des hommes qui vont viser un corps beaucoup plus maigre, alors que chez les femmes, on va beaucoup plus voir une tendance à la maigreur, la perte de poids, puisque c'est ce que le standard de beauté va véhiculer.
3: Jérôme Tremblay, le sexologue chez ANEB, pense que le tabou chez les hommes fait en sorte qu'il garde le secret encore plus longtemps.
6: Les hommes vont aller chercher de l'aide beaucoup plus tard, en fait, dans leur processus, beaucoup plus au moment où ils vont avoir atteint un bout de ce qu'ils peuvent faire pour eux-mêmes, puis arriver un peu en détresse en disant « mais là, vous êtes mon dernier espoir ».
5: Jérôme, est-ce que le traitement est différent pour les hommes et pour les femmes?
6: Le traitement sera pas différent. Je crois que l'approche va être différente au sens où avec les hommes, on va être un petit peu plus dans les caractéristiques psychologiques.
3: Jérôme explique qu'avec un homme, il y a plus tendance à insister sur le fait que le trouble alimentaire est un problème de santé mentale, un problème qui cache une souffrance beaucoup plus profonde.
6: Tout le monde a une relation à son image corporelle, mais j'ai l'impression que c'est plus confrontant parfois chez l'homme de l'aborder de cette manière-là parce qu'on vient toucher à ces aspects-là de masculinité.
0: Eh bien, voilà, extrait de ce balado de Geneviève Garon qui s'appelle « Dans le trouble », qui démystifie les troubles alimentaires. C'est hyper intéressant, vraiment. Puis bon, si vous connaissez des gens qui souffrent de troubles alimentaires, ça vous intéressera aussi, ne serait-ce que d'en savoir davantage. Là, c'est vraiment bien, bien, très, très bien fait. À retrouver donc sur audio, bien sûr, 6h29 minutes maintenant, presque 30.
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0: Bon, ben, aimant le maire de Summerland, Doug Holmes, qui a été pris d'émotion hier lors de la mise à jour des autorités sur le feu de Bald Ranch. On peut l'écouter.
1: We need to brace yourself for what's there or what's not there. It's going to be hard. It's going to be really hard. We all know people right now. We all know people who have lost homes.
2: Voilà, donc vous entendez évidemment l'émotion dans sa voix. Il dit, oui, Doug Holmes, qu'il faut se préparer au spectacle de la dévastation au retour, y compris ce qu'il n'est plus, en fait. Oui. Donc les maisons, tous les éléments de la vie de ces gens-là qui n'existeront plus. Apporter de l'aide aussi à ceux qui savent déjà qu'ils ont perdu leur maison. On sait que là, on n'a pas de bilan définitif des pertes en ce moment. Ça va être aux autorités locales de le donner, ce bilan. Et puis, évidemment, de toute façon, c'est toujours à peu près préliminaire jusqu'à ce qu'on puisse réintégrer les lieux, jusqu'à les équipes puissent le faire de manière sécuritaire, évidemment. Le maire qui affirme comprendre que la patience de certains résidents puisse s'épuiser alors qu'on attend de savoir quand est-ce qu'on va pouvoir rentrer à la maison. Bien évidemment, en voyant les images, là, on se doute que ce n'est pas pour tout de suite. Du côté, par exemple, des brasiers là près de Clinton, eh bien, les habitants de Clinton attendent encore, alors que eux, ça fait des semaines qu'ils sont évacués. Et il dit que l'heure n'est pas au blâme, le maire de Summerland. Donc, l'incendie qui s'est déclaré vendredi après-midi s'est rapidement propagé. Là, on a entendu le ministre des Forêts parler d'un comportement du feu explosif. Ça a forcé environ 12 000 personnes à évacuer. Mm-hmm. Le feu qui s'étend maintenant sur plus de 150 km². Et je rappelle que la province a déclaré l'état d'urgence local. On attend d'en savoir un peu plus sur, à savoir s'il y a une demande là pour que l'armée, les forces armées canadiennes interviennent en Colombie-Britannique.
0: Oui. Pendant ce temps-là, le gouvernement provincial s'active pour loger les sinistrés de l'Okanagan, évidemment. Emma, ça fait beaucoup de monde, là.
2: Oui, voilà. Donc, on a eu des nouvelles de la province hier à ce sujet-là. Plus de 1000 chambres d'hôtel qui ont déjà été réservées à Penticton, Kelowna, West Kelowna, en plus de près de 1000 lits aménagés dans des hébergements collectifs, donc à travers l'Okanagan. Pour accéder à ces logements, ces hébergements-là, il faut vous rendre donc au centre d'accueil des sinistrés, soit au centre des congrès de Penticton ou à la salle communautaire West Bank Lions de West Kelowna. Et puis, en même temps, on voit qu'il y a tout plein d'initiatives locales, non officielles, qui se mettent en place pour apporter un peu de soutien aux évacués. On écoute le reportage d'Annie Véro.
3: Aujourd'hui, je fais des côtes levées de porc, je fais du bœuf.
4: Au centre pour évacuer situé à West Kelowna, Martin Laprise prépare son barbecue. Alors que les feux de forêt ont entraîné une annulation de dernière minute, le propriétaire de Chef Instead a trouvé un autre plan pour sa soirée.
3: Mais moi, j'avais déjà acheté la bouffe. Fait que je me suis mis en connexion avec Salvation Army et puis on a décidé de venir à soir, on va faire le souper. T'sais.
4: Un peu partout dans la région, de l'aide se met en place pour aider les milliers d'évacués qui ont dû quitter leur domicile en seulement quelques minutes en raison du feu de Bald Ranch qui s'est déclenché vendredi.
5: On est ici pour servir, aider aux autres.
4: Pour la bénévole Viviane Parento, qui a elle aussi été évacuée dans le passé en raison des feux de forêt, c'est le moment de redonner à son tour.
5: Je sens le sentiment que du monde qui sont été évacués, c'est pas confortable.
4: Alors que le feu continue de prendre de l'ampleur, les résidents ne savent toujours pas quand ils pourront rentrer à la maison.
6: As things improve, as things get better,
4: Graham Statt, directeur général de Summerland, assure toutefois que les autorités travaillent sur des plans de retour. Ici à Nivero, Radio-Canada, Vancouver.
0: Le district régional de Thompson-Nicolas aussi qui a élargi une alerte d'évacuation en raison de l'incendie Densley Creek. Là.
2: Voilà, donc on surveille évidemment toujours ces alertes et ordres d'évacuation un peu partout dans la province. Oui. On essaie de vous en tenir au courant le plus possible, évidemment, quand on parle. Il y a beaucoup de mouvements là, du côté des alertes et des ordres, et ça peut être un peu mélangeant parfois. Mais en gros, ce qu'on dit, c'est que là, il y a les résidents de près de 118 propriétés supplémentaires. Donc, dans ce coin-là. On parle de résidences au sud du chemin Comstock, au sud de Brookmere et au nord de Juliet Drive qui ont été rajoutées à l'alerte. Et donc, ça veut dire que leurs propriétaires doivent se préparer à évacuer à tout moment. Donc, cette alerte d'évacuation qui touche un total d'environ 840 propriétés. Mm-hmm. En date de lundi soir, la superficie du feu d'Ainslie Creek dépassait les 541 km². C'est aussi un rappel que, oui, évidemment, on parle de l'Okanagan en ce moment, mais il y a encore des feux qui brûlent un peu partout, des gens qui ne sont pas chez eux et puis d'autres qui vivent, qui sont sur le qui-vive. Voilà.
0: Voilà. La ministre des Finances était de passage à Victoria pour présenter, on le disait tantôt, sa mise à jour économique finale pour l'année 2025-2026.
2: Oui, et puis si le déficit a été revu à la baisse là, par plus de 3 milliards de dollars, il y a des intervenants qui estiment que ce ne sera pas suffisant pour éponger la dette totale de la province qui continue de gonfler. On écoute Amelia McCower.
7: Une année de turbulence, c'est comme cela que la ministre des Finances, Brenda Bailey, voit l'année qui vient de s'écouler. Malgré l'instabilité économique mondiale, la Colombie-Britannique affiche un déficit de 7,7 milliards de dollars, soit une baisse de plus de 3 milliards de dollars par rapport à ce qui avait été prévu dans le budget 2025-2026.
8: We've spent 4 billion less than forecast.
7: Selon Brenda Bailey, la baisse du déficit s'explique notamment par la diminution importante des dépenses en infrastructure, dont les projets sont ralentis par les tarifs douaniers américains et le manque de main-d'œuvre, mais aussi la Colombie-Britannique a enregistré 2,6 milliards de dollars liés à l'entente sur le tabac. Il s'agit de l'argent restant que les compagnies de tabac doivent verser à la province. Le porte-parole des finances du Parti conservateur, Peter Miliband, estime que cette baisse du déficit est donc artificielle.
9: So there's a lot of contradictory language in this.
7: Comme la vérificatrice générale de la province, Nicole Wright, M. Miliband critique la décision du NPD de comptabiliser l'ensemble des revenus futurs de l'entente sur le tabac en une seule fois, estimant que cela fausse le portrait réel des finances annuelles de la province. Et même si le déficit est moins élevé que prévu, Carson Binda, le directeur pour la Colombie-Britannique de la Fédération canadienne des contribuables, a pris le soin de souligner que la dette provinciale, elle, a augmenté d'environ 700 millions de dollars par rapport aux prévisions précédentes. Ici Amelia McCower, Radio-Canada, Victoria.
0: Amelia qui sera là pour nous en dire davantage à 7h15 avec nous tout à l'heure en deuxième heure de l'émission. Un groupe de sauvetage de mammifères marins aussi de l'île de Vancouver Emma dresse le bilan d'un été particulièrement chargé en intervention auprès des baleines, surtout.
2: Pour la troisième fois en moins de deux semaines, l'équipe de Paul Cottrell qui a secouru un baleineau à bosse coincé dans plus de 100 mètres de corde là au large de la côte sud de l'île de Vancouver. Oui, l'intervention qui a nécessité 7 heures de travail pour libérer l'animal. On se rend compte qu'il y a une présence accrue de baleines à bosse dans les eaux de la Colombie-Britannique. C'est souvent les baleines qui sont les plus faciles à voir là, en ce moment. Et ça augmente les risques d'enchevêtrement dans les appareils de pêche. L'organisation qui rappelle que la prévention est cruciale. On incite, évidemment, il y a les pêcheurs, mais aussi les plaisanciers à suivre une formation sur la navigation sécuritaire en présence de la faune marine. On se rappelle bien de cette moto marine, notamment, en signalant donc immédiatement aussi à Pêche et Océan Canada tout animal en détresse.
0: Effectivement, puis ils ont fait tout un spectacle, les baleines à bosse à côté de chez nous, là, Whitecliffe Park, évidemment. Est-ce que je les ai vues?
2: Non.
0: Bien sûr que non. jamais. Je suis jamais là au bon moment. j'ai vu des images et puis il y avait plein de gens et puis j'entendais des gens dire « J'en ai jamais vu de ma vie! » Des touristes qui étaient là, c'est extraordinaire, mais vraiment, c'était beau à voir. Alors oui, faut faire attention. Merci Emma, on se reparle tantôt.
2: Je vous en prie.
0: Circulation pour l'instant ce mardi matin. Soyez prudents dans le coin de la Coquihalla Britain Creek. L'aire de repos tout près de la sortie de la 228e Coquihalla Lake Road sera fermée à partir de 7h ce matin jusqu'à 15h aujourd'hui. On y fait des travaux, je pense. C'est pas nécessairement clair là ici chez Drive BC ce qu'on nous dit, mais je pense que c'est ça. Des travaux pour la journée. Sinon, ailleurs, vous le savez, il y a des sections de la 97 qui sont toujours fermées. Vous vous rendez sur drivebc.ca pour tous les détails concernant les fermetures de route dans les alentours de l'Okanagan et de l'intérieur, évidemment, en lien avec les feux de forêt du moment. Vancouver, un ciel ensoleillé, maximum de 23 à 25 aujourd'hui. On est les seuls chanceux ou à peu près là, où le soleil brille. Sinon, ailleurs, il y a de petites possibilités d'averses. Ça s'en vient aussi pour demain, mercredi, pour Vancouver. Sinon, Whistler, 40 % de possibilités d'averses pour Whistler aujourd'hui, maximum de 24. Ça se poursuit comme ça demain. L'île de Vancouver, du soleil, maximum de 22 pour Victoria. Nanaimo, maximum de 25. Tofino, un ciel généralement nuageux aujourd'hui avec un maximum de 19. Avertissement à l'orange chez Environnement Canada quant à la qualité de l'air pour Kamloops, Kelowna, bien sûr. Maximum de 28 pour Kamloops, 30 % de possibilités d'averses aujourd'hui. Et demain, Kelowna dans la fumée, maximum de 27 aujourd'hui, 14 ce soir, cette nuit. Demain, de petites possibilités d'averses là, pour Kelowna, 40 % de possibilités d'averses. Évidemment, si ça tombe, on va prendre tout ce qui peut tomber. Ce qu'on ne veut pas, c'est un risque d'orage, bien sûr. Prince-George, 40 % de possibilités d'averses, maximum de 20 pour aujourd'hui, du soleil demain. Dawson Creek, Fort St. John, vous êtes dans les averses aujourd'hui, maximum là aussi de 20 degrés. À Terrasse, 30 % de possibilités d'averses, même chose pour les prochains jours, maximum de 23 aujourd'hui, 27 pour demain. Whitehorse, un maximum de 20 degrés, 30 % de possibilités d'averses pour la journée, 30 % ce soir, cette nuit aussi. Le retour du soleil, il est prévu pour demain avec quelques degrés supplémentaires. On prévoit un maximum de 23 à 24 pour les prochains jours. C'est 6h41 minutes maintenant. Le feu de Bald Range fait des ravages. Évidemment, vous le savez, depuis plusieurs jours maintenant dans la région de l'Okanagan, on le surveille de près. Il a provoqué, bien sûr, l'évacuation aussi de ces 12 000 habitants de Summerland dont on vous parle depuis vendredi, alors que l'état d'urgence provincial a été finalement déclaré samedi à Penticton, Kelowna. Les secours, et l'aide s'organisent de plus en plus, notamment grâce à l'armée du salut qui est au centre des évacués à la Royal Lepage Arena de Kelowna. Hier à Panorama, Émeline a discuté avec Jennifer Hansen, capitaine à l'armée du salut, la Salvation Army. On écoute.
10: Maintenant, je suis avec plusieurs personnes qui sont parties de la maison il y a quelques jours maintenant. Ils ont besoin de la nourriture, alors on les donne des repas. Ils ont besoin des vêtements, alors on donne les vêtements. Puis aussi, ils rencontrent avec les personnes ici du gouvernement qui les aident avec des chambres aux hôtels et quelque chose comme ça. Mm-hmm. Mm-hmm.
11: Et Jennifer, est-ce que l'aide de l'armée du salut, ça s'est mis en place rapidement? Expliquez-nous un peu comment vous avez organisé tout ça.
10: Très rapidement, on fait des text messages et puis tout de suite, on est là, c'est peut-être une heure et puis on est là pour donner des bouteilles d'eau, des petites collations. Puis après quelques heures, on a des repas qui sont prêts. Mm-hmm. Alors, nous sommes préparés toujours de juste recevoir un message, puis on demande à nos bénévoles est-ce que tout le monde est prêt? OK, on y va.
11: Ah oui, oui. Donc tout le monde répond à l'appel. Jennifer, parlez-nous aussi des gens que vous accueillez en ce moment. Qui sont-ils là? Quels sont les profils que vous voyez et comment se sentent les gens?
10: Ah, mais on a des personnes de tout âge, des bébés en couche.
11: Ah oui.
10: puis aussi des plus âgés qui ont. J'ai vu ce matin une madame qui avait 94 ans. Elle était dans sa voiture. Elle avait besoin de marcher. Et puis c'est des personnes de tout âge qui sont déplacées. Il y a personne qui pleure. Il y a des personnes qui rient. Mm-hmm. Il y a beaucoup d'expérience ici avec les personnes, mm-hmm. plusieurs émotions. Oui.
11: Ouais, on peut l'imaginer effectivement. Et puis c'est parfois peut-être difficile de réaliser ce qui se passe aussi.
10: Mais c'est vrai parce qu'il y a des personnes qui ont reçu les nouvelles que leur maison n'est pas là encore. Il y a des personnes qui ne savent pas si la maison est là, s'il y a une maison de, où il peut retenir. Mmh. Alors, il y a des personnes qui ils disent, oh, mais pas de nouvelles, alors c'est des bonnes nouvelles.
11: Mmh. Jennifer, on peut aussi dire que vous-même, vous avez été évacuée par le passé de votre domicile hein, en raison des feux. Qu'est-ce que ça vient vous rappeler tout ça aussi? Vous êtes là aujourd'hui pour aider les autres, mais... C'est particulier quand même.
10: Oui, oui, c'est vrai. Ça fait 3 ans maintenant. J'étais ce matin au même place que j'étais quand j'ai reçu les nouvelles que moi et ma famille, il faut partir immédiatement de notre maison. J'ai resté là. J'étais là pour continuer les repas et tout ça. Mais j'ai envoyé mon mari, mon père et mon fils pour aller à la maison pour chercher nos animaux, pour nos bagages et tout ça. C'était la même place ce matin. J'étais là. J'ai dit ah, c'était ici. La même place ici. Il fait 3 ans. Qu'on a vu le feu qui était si près dans notre communauté. Alors oui, j'ai plusieurs mémoires qui m'arrivent et je pense à ça. Mm-hmm. Et je sais dans ma cœur un peu qu'est-ce qui se passe dans les cœurs des personnes ici. Mm-hmm. Alors j'ai beaucoup d'empathie pour eux.
0: Eh ben voilà, Jennifer Hansen, capitaine à l'armée du salut au micro d'Emeline hier à Panorama. L'entrevue se retrouve bien sûr sur audio. Madame Hansen qui était aussi au Téléjournal, l'édition spéciale d'hier, ça se retrouve aussi sur la page info de Radio-Canada. 6h46 minutes maintenant, on essaie de vous offrir un peu de douceur en musique cette semaine, ce matin. Que ta lumière, pièce titre de l'album de Mondaudet qu'on écoute.

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1: Mon Daudet, que ta lumière, pièce titre de son sixième album quand même à Mon Daudet. C'est vraiment très, très beau ce qu'elle a fait encore une fois. Vraiment un album que j'aime beaucoup. Elle a travaillé encore là, avec Mathieu Charbonneau qui co-réalise avec elle cet album. Elle a travaillé avec lui. Elle travaille avec lui depuis les tout débuts ou à peu près, Mon Daudet. Alors là aussi, ben, vous le savez, hein, c'est disponible sur toutes les plateformes de téléchargement. Bien sûr, 6h50.
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1: On vous parle mise à jour économique ce matin dans sa dernière chronique. Von Palmer analyse cette mise à jour économique provinciale. Il y voit, lui, une nouvelle preuve de l'incapacité du gouvernement néo-démocrate à gérer les finances publiques. Il fustige d'abord les retards de 4 milliards de dollars dans les projets d'infrastructure, là où la ministre des Finances plaide des glissements, c'est ce qu'elle a dit hier, hors de son contrôle. Von Palmer, lui, pointe plutôt du doigt une inaptitude, selon lui, en gestion de projet. Il dénonce aussi l'utilisation abusive des fonds de prévoyance, ces réserves-là d'urgence qui sont devenues, selon lui, un chèque en blanc qui permet au gouvernement de la province de dépenser des milliards à l'abri de tout examen législatif. C'est pas la première fois que Von Palmer en parle dans les pages du Vancouver Sun. Il qualifie d'astuce trompeuse aussi la réduction du déficit de cette année en disant que s'appuyer sur le paiement unique de l'industrie du tabac, c'est une manœuvre qui condamne délibérément la province à un déficit encore plus lourd l'an prochain. Un bilan sévère, là, vraiment, de Von Palmer dans le Sun aujourd'hui. On vous en reparle, je vous l'ai dit tout à l'heure, avec Amelia McCower, qui sera avec nous tout à l'heure en deuxième heure de l'émission. Amelia qui sera là vers 7h20. André Picard qu'on recevait la semaine dernière pour nous parler des nouveaux étudiants en médecine familiale de SFU, il s'attaque à la natation ce matin. Et il dit que, il souligne en fait l'urgence d'améliorer l'accès aux cours de natation d'une côte à l'autre du pays. Une réflexion qui vient bien sûr s'inscrire dans la foulée de ce rapport du coroner portant sur la noyade d'une mère et de son enfant qui fait beaucoup parler au Québec. Un document qui recommande de promouvoir les cours de natation, particulièrement auprès des nouveaux arrivants statistiquement plus vulnérables. André Picard qui rappelle qu'inscrire un enfant à un cours, ça relève aujourd'hui du défi quand même pour de nombreux parents en raison du manque de place. Du vieillissement aussi de nos piscines publiques. On connaît ce dossier-là ici à Vancouver. Les noyades sont en hausse cet été. En Colombie-Britannique, c'est grave ce qui se passe. André Picard qui invite le Canada à s'inspirer des pays comme la France ou l'Australie. Là-bas, on intègre en fait l'apprentissage de la natation directement dans le programme scolaire. Ça prévient évidemment pas toutes les tragédies, mais savoir nager, dit-il, ça demeure une compétence de survie essentielle et c'est important qu'on prête attention à ça au pays. Selon lui, c'est à lire donc dans le Globe and Mail. Aussi, dans nos pages info ce matin, un dossier de Thomas Gerbet, Radio-Canada, qui a appris que les autorités fédérales et québécoises maintenant enquêtent sur de récentes cyberattaques menées par des pirates pro-russes. On s'attaque à quoi? À nos usines d'eau potable au pays. Le 23 juillet dernier, il y a des stations de traitement des eaux situées dans la région de Halton, en Ontario, et à Saint-Noël, au Bas-Saint-Laurent, au Québec, qui ont été ciblés. Les pirates ont réussi à s'infiltrer, en fait, dans les systèmes informatiques pour en modifier des paramètres importants, voire même critiques, là, comme le niveau de chlore. Par chance, une erreur technique de ces mêmes cybercriminels a bloqué les pompes, empêché la distribution d'eau contaminée à la population. Mais selon les experts, et ça, c'est intéressant, ces incidents-là souligne bien sûr notre vulnérabilité, la vulnérabilité de nos infrastructures essentielles même, qui sont de plus en plus connectées. Il y a des dizaines d'attaques similaires qui sont d'ailleurs sous enquête aux États-Unis. On aurait tenté la même chose là-bas. C'est vraiment à lire cette affaire-là sur notre page info ce matin. Je vous le rappelle, un texte de notre collègue Thomas Gerbet. 6h54 maintenant. Salim est avec nous. On va parler de baseball. Vous me faites plaisir. Salim, les débuts du meilleur espoir des Blue Jays avec les Canadiens. Salim, comment ça se passe?
3: Oui, c'est maintenant officiel. On vous parlait hier de Jojo Parker, le premier choix des Blue Jays au repêchage de la MLB en 2025. Et la Redcote devrait faire ses débuts avec les Canadiens de Vancouver ce soir au Nat Bailey Stadium.
1: Oui,
3: c'est vrai, c'est officiel. Alors que Vancouver reçoit les Tri-City Dust Devils, Parker connaît une excellente saison à Dunedin en Floride et vient tout juste de fêter ses 20e ans. Il est vraiment jeune, cet espoir. Et il s'ajoute à une longue liste d'espoirs des Blue Jays qui sont passés par Vancouver, notamment Trey Savage, qui a joué un rôle important dans le parcours des Jays jusqu'aux séries mondiales la saison passée. Donc, ça va être tellement intéressant de voir un autre espoir comme Jojo Parker qui fait ses débuts ce soir au Nat Bailey Stadium.
1: En plus, on a envie de l'aimer, Jojo Parker. J'aime ça.
3: Je suis jaloux de son nom.
1: Ouais, moi aussi, vraiment. J'aime beaucoup ça. Absolument. Aussi, on parle de Ligue canadienne de football, les Lions qui vont rendre hommage à deux anciennes vedettes.
3: Oui, exactement. L'ancien quartier Travis Lulay et l'ancien demi-défensif Ryan Phillips feront leur entrée au mur de la renommée des Lions. L'équipe l'a annoncé hier et Lulay a occupé le troisième rang de l'histoire de la franchise pour les passes de touche et les verges par la passe. De son côté, Phillips a remporté deux coups gris et a été sélectionné à plusieurs reprises parmi les étoiles de la LCF. Il est aujourd'hui un entraîneur avec les Lions. Mm-hmm. Et Lulay et Phillips seront honorés le 12 septembre lorsque les Lions reçoivent les Alouettes de Montréal.
1: Ah, ben c'est bien. Alors voilà, évidemment, ça continue. Puis on comprend bien que les Lions sont contents d'être rentrés à la maison aussi. À BC Place maintenant. Merci beaucoup. Salem, on se reparle tout à l'heure, bien sûr. À tantôt.
3: Merci, au revoir.
1: 6h56. Minutes maintenant, Emma, presque 57. Là, on parle de Whitehorse, la ville qui appuie publiquement le plan d'action d'un organisme à but non lucratif local qui vise en fait à mettre fin à l'itinérance.
4: C'est la coalition anti-pauvreté du Yukon qui a publié son plan intitulé A Place to Be là, plus tôt cet été. Le maire disait déjà la semaine dernière ou la semaine d'avant, en tout cas, que la ville voulait s'engager donc à appliquer ce plan en fonction évidemment de ses compétences-là. Elle a demandé donc l'organisme, en fait la coalition a demandé à la ville de soutenir publiquement le projet. Une motion a été adoptée à l'unanimité hier soir là, en ce sens.
1: Oui, voilà. Énergie Yukon aussi qui souhaite renouveler le permis de fonctionnement. Ça, c'est, on parle ici du barrage hydroélectrique d'Échiquin pour une durée de 25 ans.
4: La proposition qui est à l'étude alors qu'il reste un an et demi avant l'expiration du permis actuel de 5 ans. Société donc qui a soumis la proposition il y a quelques temps. Et on se penche notamment sur la passe aux poissons là, dans ce barrage-là parce que les Premières Nations de Champaign et d'Échiquin ont en fait partagé leurs préoccupations sur le fait qu'il y avait certains poissons du lac Canyon qui sont plus petits que ce qu'ils observaient par le passé, notamment le corégone qui est une espèce importante pour les Chochones du Sud qui occupe une place majeure dans leur alimentation hivernale. Et donc, ce processus d'évaluation, il y a les gouvernements des Premières Nations de Champaign et d'Échiquin qui participent donc avec le gouvernement du Yukon. Il y a une audience publique qui est prévue dans le cadre du processus d'évaluation. La date reste à déterminer.
1: Voilà, merci Emma. Circulation pour l'instant, il y avait des équipes de débroussaillage. Ah, d'ailleurs, ce matin, je salue une employée de la voirie au haut de Taylor Way à West Vancouver qui s'attaquait à une longue haie avec un sécateur. Mais je me suis dit, toi, ta journée va être longue. Voilà.
4: Mais peut-être plus zen.
1: Oui, peut-être plus zen. Oui, effectivement, non, c'est vrai. C'est
4: électrique.
1: Tout à fait. J'ai pas grand-chose à vous dire à la circulation, vous l'aurez compris. À Burnaby, on faisait des travaux de débroussaillage. C'est maintenant dégagé. Il n'y a plus de problème là. Pour les fermetures concernant les feux de forêt, bien sûr, drivebc.ca. /delays. Et c'est là où il faut se rendre du soleil pour le Grand Vancouver. Bien sûr, dans le Kanagan, on est dans la fumée. Au retour, on va en parler avec Christine Leroux, œnologue. On va parler de ce qui se passe dans la région viticole. Et on va parler aussi de la Colombie et de ce tremblement de terre d'hier. À tout de suite.
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6: Ce matin au Radio-Journal, des renforts sont attendus en Colombie-Britannique pour lutter contre les flammes. Relations commerciales entre le Canada et les États-Unis, d'autres discussions doivent avoir lieu aujourd'hui à Washington.
7: Ce qui compte, c'est d'être à la table des négociations. Ce qui compte, c'est de défendre l'intérêt des travailleurs.
6: Et la recherche de survivants se poursuit en Colombie. Bonjour, ici Élise Jeté, bienvenue au Radio-Journal. La Colombie-Britannique s'apprête à accueillir une centaine de pompiers mexicains qui seront déployés dans la vallée de l'Okanagan, là où les équipes peinent à contenir un immense brasier. L'incendie continue d'ailleurs de prendre de l'ampleur après avoir forcé de nombreuses évacuations. Louis-Philippe Trudeau est sur place.
8: Un soleil voilé par la fumée se lève à Penticton, où des milliers d'évacués de la municipalité de Summerland et des environs ont trouvé refuge. Faute de lits disponibles dans les centres d'accueil, plusieurs n'ont eu d'autre choix que de dormir dans leur véhicule, certains pour une deuxième nuit consécutive. Ottawa a promis de mettre à la disposition de la ville des bâtiments fédéraux pour héberger des évacués. Mais la question qui se pose aujourd'hui est-ce que la Colombie-Britannique va officiellement demander l'intervention des forces armées? Le ministre de la Défense nationale affirme qu'elle est prête à être déployée à tout moment face à la progression vertigineuse du feu Bald Range, qui s'étend désormais sur plus de 150 km² et qui a déjà touché certaines infrastructures.
9: It's going to be hard. It's going to be really hard.
8: Ce sera très difficile. Des gens auront perdu leur maison et ces gens auront besoin de notre aide, a affirmé avec émotion le maire de Summerland, Doug Holmes. En attendant des nouvelles plus réjouissantes, le milieu communautaire s'active et des inconnus s'entraident avec l'espoir de retourner chez eux. Ici Louis-Philippe Trudeau, Radio-Canada, Penticton.
6: Toujours au sujet des feux de forêt, l'intense saison vécue ici, mais aussi en Europe et ailleurs dans le monde, a fait augmenter la demande pour les avions-citernes Canadair. Mais après une interruption de production d'environ 10 ans, les nouveaux appareils ne seront pas prêts avant 2028. Le constructeur s'efforce donc d'accélérer la cadence. Le reportage de Tiffany Roquette.
10: Dans un hangar de Calgary, des dizaines d'ouvriers du constructeur de Havilland assemblent lentement deux Canadair. Les premiers depuis l'arrêt de la production de cet iconique avion-citerne en 2015.
11: So right now we've got orders for 38.
10: Selon le vice-président de De Havilland, Neil Sweeney, le constructeur a déjà 38 commandes de l'Union européenne et des provinces canadiennes. Des avions qui ne seront pas livrés avant 2028 au plus tôt.
11: You get good, then you get fast.
10: Avant d'être rapide, il faut être bon, dit-il. Alors pas question de changer la méthode traditionnelle de production qui se fait presque sans robots. La solution de De Havilland face à la demande pressante, c'est de mettre en place une deuxième chaîne d'assemblage. Mais avant d'investir, l'entreprise veut s'assurer d'avoir des commandes pour longtemps. Si le Canada en commande 50, nous établissons cette deuxième chaîne dès demain, dit-il.
12: Combien on a besoin? On ne sait pas.
10: John Craddock, chargé d'enseignement à l'Université McGill, soutient que le Canada doit d'abord se doter d'une stratégie de lutte contre les incendies. Mais le pays ne doit pas tarder.
12: Si on n'augmente pas la capacité de la production et la capacité de produire les appareils pour satisfaire la demande, non seulement en France, mais à travers le monde, on risque de perdre tout.
10: Dans une réponse par courriel, le bureau de la ministre de la Gestion des urgences et de la résilience des communautés, Elanor Olszewski, affirme examiner encore les commentaires reçus lors d'une consultation publique sur le sujet. Ici Tiffany Roquette, Radio-Canada, Calgary.
6: Le ministre responsable du commerce Canada-États-Unis, Dominique Leblanc, va rencontrer cet après-midi à Washington son homologue américain, Jamieson Greer. Les États-Unis menacent toujours d'imposer de nouveaux tarifs commerciaux dans moins de 10 jours. Est-ce que le Canada fera de nouvelles concessions? C'est du moins ce que craignent les partis d'opposition. Anne Levasseur a préparé ce qui suit.
13: Good morning, everyone.
14: Pendant que le Canada négocie à Washington, à Hamilton, le ministre des Transports annonce 100 millions de dollars pour soutenir les travailleurs de l'acier en facilitant le commerce intérieur.
13: Nous allons appuyer les travailleurs de cette industrie jusqu'au bout.
14: Sans commenter le détail des discussions avec les États-Unis, le ministre McKinnon croit que la stratégie canadienne est la bonne.
13: Nous cherchons à conclure une entente qui adresse l'ensemble des enjeux.
14: Même son de cloche en Mauricie, où se trouvait François-Philippe Champagne.
7: Ce qui compte, c'est d'être à la table des négociations. Ce qui compte, c'est de défendre l'intérêt des travailleurs de l'industrie canadienne.
14: Mais pendant que les ténors du gouvernement de Mark Carney défendent son approche, l'opposition tape du pied. Et François Blanchet, chef du Bloc québécois, suivi du chef conservateur Pierre Poilievre.
15: À chaque fois que M. Trump fait des menaces, les négociateurs canadiens marchent à genoux jusqu'à Washington pour essayer de minimiser les dégâts.
16: On est dans le pire des cas maintenant, où M. Carney a fait une concession après l'autre, avant même d'arriver à la table de négociation.
14: Alors que le ministre Dominique Leblanc entame un nouveau séjour à Washington, le ton devrait toutefois rester ferme des deux côtés de la table. Geneviève Dufour de l'Université d'Ottawa.
17: Franchement, le ton est assez dur et c'est bien la raison pour laquelle on est toujours en négociation.
14: Équipe Canada a maintenant moins de 10 jours pour obtenir des résultats et éviter l'imposition des nouveaux tarifs de 50% qui s'appliqueraient à tout un éventail de produits canadiens. Issa Levasseur, Radio-Canada, Ottawa.
6: Radio-Canada a appris qu'une deuxième usine de traitement d'eau potable au pays a été victime d'une cyberattaque cet été. Celle-ci est survenue en Ontario après une première au Québec. Les autorités enquêtent sur ces événements qui se multiplient également aux États-Unis depuis quelques semaines. Thomas Gerbet a les détails.
18: La cyberattaque s'est produite à l'usine d'eau potable de Georgetown dans la municipalité régionale de Halton, c'est à l'ouest de Toronto. La municipalité a été avertie par le Centre canadien pour la cybersécurité le 23 juillet, mais cet événement n'a pas été rendu public par les autorités. Et c'est arrivé le même jour qu'une cyberattaque similaire contre la station de traitement de l'eau du village de Saint-Noël dans le Bas-Saint-Laurent. Dans les deux cas, des pirates pro-russes se sont vantés de ces attaques sur le réseau Telegram. Ils se moquent aussi dans des messages de la faiblesse du Canada. Et on voit dans une vidéo qu'ils ont pu désactiver les alarmes de niveau d'eau et changer des niveaux de chlore. Heureusement, ils avaient une méconnaissance technique qui les a empêchés de nuire à la qualité de l'eau à la sortie de l'usine. La Gendarmerie royale du Canada dit surveiller la situation de près. Selon nos sources, la Sûreté du Québec enquête et le gouvernement provincial dit prendre la situation très au sérieux. Selon Ottawa, ces infrastructures essentielles deviennent des cibles stratégiques. Les usines de traitement de l'eau sont de plus en plus automatisées et connectées, mais elles sont encore trop peu nombreuses à être bien protégées, par exemple avec des clés cryptées. Et le FBI fait le même constat aux États-Unis. La police américaine enquête sur des dizaines d'usines attaquées cet été, dans plusieurs États, des cyberattaques qui ont provoqué des avis d'ébullition d'eau, des pertes de pression et des inondations. Ici Thomas Gerbert, Radio-Canada, Montréal.
6: La stratégie nationale du gouvernement fédéral contre le vol de véhicules continue de porter fruit. À l'échelle nationale, les vols ont diminué de 10 % au cours des 6 premiers mois de l'année par rapport à la même période en 2025. Et c'est dans l'ouest du pays où la baisse est la plus importante, à plus de 14 %. Près de 21 000 véhicules ont tout de même été déclarés volés au Canada entre janvier et juin 2026.
5: Ailleurs dans le monde.
6: En Colombie, c'est la course contre la montre pour trouver des survivants au lendemain d'un puissant séisme d'une magnitude de 7,4. Au moins 224 personnes ont perdu la vie et des centaines d'autres ont été blessées. Alexandre Lepoutre fait le point.
19: La Colombie se réveille meurtrie. Presque 24 heures après la catastrophe, l'heure est à la recherche des survivants ainsi qu'au nettoyage des décombres. Il faut dire que ce puissant séisme a fait des dégâts considérables. À Cali, l'une des villes les plus touchées, plus de 150 bâtiments ont été détruits. La journaliste Najed Benrabah a ressenti les secousses chez elle à Medellin.
20: Une grosse frayeur, pour être honnête, j'étais encore dans mon lit et j'ai donc été réveillée par les secousses puisque c'est mon lit qui a commencé à danser littéralement. Les secousses ont été extrêmement fortes puisque je suis au cinquième étage. Et jusqu'au premier étage, j'ai senti les secousses pendant que je descendais encore. Donc ça a été très long.
19: La Colombie a décrété l'état d'urgence. Il s'agit en effet de l'un des plus puissants tremblements de terre à avoir frappé la Colombie au cours des dernières années. Il a d'ailleurs été ressenti jusqu'en Équateur, au Panama ou encore au Venezuela. Face à l'ampleur du séisme, Un élan de solidarité s'est mis en place, raconte Maxime Pluvinet, journaliste et résident d'une zone sinistrée.
0: Cette solidarité, elle s'est manifestée dès les premiers instants, hier, après le séisme. Tout d'abord les voisins.
19: Et la solidarité vient aussi des autres pays. L'Union européenne a offert son service satellitaire Copernicus pour faciliter les opérations de secours. Le Canada, lui, se dit profondément attristé et prêt à apporter son aide. Ici Alexandre Lepoutre, Radio-Canada, à Montréal.
6: Et en terminant, le Parlement libanais a voté pour l'abolition de la peine de mort, une première au Moyen-Orient. Le texte législatif précise que les crimes commis avant l'entrée en vigueur de cette loi seront passibles d'une peine d'emprisonnement à perpétuité. L'ONG Human Rights Watch a salué cette décision qu'elle qualifie de monumentale pour les droits de la personne. C'était le Radio-Journal. Ici Élise Jeté, au nom de toute l'équipe. Passez une excellente journée à notre antenne.

0: 7h10, on va vous parler de finances provinciales dans les prochains instants. La ministre des Finances, Brenda Bailey, qui était à Victoria lundi, pour présenter le bilan financier final de l'année 2025-2026. Bon, évidemment, on est toujours dans le déficit. Amelia va nous en parler tout à l'heure. Amelia McHarrer, qui est à Victoria, qu'on va retrouver dans quelques instants. On va aussi s'intéresser à la Colombie. Bon, la Colombie, puissant séisme de 7,4 qui a secoué la Colombie hier, suivi de plusieurs répliques, et c'est un tremblement de terre qui a duré très longtemps. Bon, évidemment, il y a des dommages, il y a des gens qui ont été blessés, des morts, bien sûr, plus de 115 morts maintenant, puis encore, là, il y a de nouvelles mises à jour. On va vous les donner tout à l'heure, mais on va vous en reparler à 7h25 avec Sharon Restrepo, qui est colombienne, co-animatrice d'un balado qui s'appelle Vida en un carrousel. Et puis, on va lui parler, bon, évidemment, de sa famille là-bas, de comment elle se sent ce matin. On peut imaginer qu'on se sent très loin de la maison en ce moment. Aussi, les vignes. On a parlé hier à Carl Boucher, qui est un évacué de Summerland, qui nous disait que ce moment, maintenant, il est très, très important pour le raisin, alors qu'il est en train de changer de couleur en ce moment, le raisin de l'Okanagan. C'est pas la première fois, évidemment, que les vignes de l'Okanagan sont affectées par les feux. En quoi ce qui se passe en ce moment aura un effet justement sur ce qu'on produit en ce moment ou ce qu'on tente de produire en ce moment? On va en parler avec Christine Leroux, œnologue qui est consultante et enseignante au Okanagan College de Penticton. On va lui parler vers 7h50 en fin d'heure de l'émission. Emma.
1: Bon, alors pour vous faire une petite mise à jour là de ce qui se passe dans l'Okanagan, on sait donc qu'il y a plus de 12 000 personnes spécifiquement évacuées en lien avec ce feu monstre de Bald Range là, et puis en tout dans la province, ce sont près de 22 000 personnes qui font l'objet d'un ordre d'évacuation. On a réussi à libérer 1000 chambres d'hôtel à Kelowna, West Kelowna et Penticton qui sont réservées pour les évacuer, et puis pour ce qui est de l'aide, bien vous l'avez entendu, là il y a 100 pompiers mexicains supplémentaires qui doivent arriver sous peu, et il y a Ottawa qui a dit que l'armée est prête à intervenir s'il y a une demande. Le ministre Ravi Parmar hier a dit que en gros on allait avoir des nouvelles là-dessus très bientôt. De ce que j'ai compris, on travaillait sur une demande. Est-ce qu'elle a été officiellement faite, cette demande-là? Il y a tout un procédé là. On va avoir des détails pour vous plus tard. Sinon, hier, ce que j'ai oublié de vous dire en première heure, c'est que le ministre Ravi Parmar était auprès des médias pour annoncer que la province a mis en place immédiatement une interdiction complète, en tout cas pour la plupart des terres de la couronne, là où il y a des feux, une interdiction d'utiliser des véhicules hors route, en gros. Évidemment, on peut pas l'interdire sur les terrains privés, mais pour ce qui est des terres de la couronne, tout ce qui est donc 4x4, side by side, et moto, tous ces anglicismes.
0: Tout ce qui peut faire des étincelles.
1: On sait qu'en ce moment, donc, les conditions météo notamment font qu'une étincelle peut donner une explosion, comme on a vu vendredi, un feu de forêt qui se propage extrêmement rapidement et agressivement. Et donc, c'est pour ça qu'on met en place cette interdiction. Il y avait aussi le maire de Merritt qui demandait à ce qu'on interdise complètement, en fait, l'accès à l'arrière-pays pour les Britanno-Colombiens et les visiteurs. Le ministre hier disait que, pensait que ce n'était pas nécessaire. Évidemment, on demande aux gens d'être prudents, d'éviter d'aller dans l'arrière-pays. Oui. Et puis, la GRC enquête sur la cause de cet incendie de Bald Range, donc près de Summerland. On demande aux gens de ne pas spéculer. Évidemment, pour l'instant, il n'y a rien qui n'est écarté pour à savoir qu'est-ce qui aurait pu causer cet incendie.
0: Des accusations sur les médias sociaux, des choses comme ça. Là. Évidemment, on s'en tient à ce que les autorités nous disent d'abord et avant tout. Et puis, la chasse aux sorcières, c'est peut-être pas nécessaire en ce moment, alors qu'il y a bien des choses à régler.
1: Voilà. Et je vais vous parler aussi d'une une formation qui est maintenant disponible en français. C'est une formation, en fait, pour les parents qui se séparent.
0: Oui.
1: Une formation qui est obligatoire pour quand les parents vont se présenter devant un juge pour régler des questions de pension alimentaire, par exemple, ou bien de partage de la garde d'enfants, là. Mais c'est aussi une formation qui peut être utile pour tout le monde. Et donc, elle est maintenant disponible en français en Colombie-Britannique.
0: Voilà, merci beaucoup. On se reparle tout à l'heure à 7h30. Circulation pour l'instant. Ben, il y a évidemment encore des fermetures de route là, tout autour de la 97 Nord au sud de Fort Nelson. Puis bon, toute la région évidemment de la 97. Allez sur DriveBC pour tous les détails. 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La route 5, donc la Coquihuela, Britton Creek, dans le coin de l'aire de repos, la sortie de la 228e. C'est fermé, Coquihuela Lake Roads, aujourd'hui à partir de 7h. Donc, c'est déjà fait jusqu'à 15h cet après-midi. On y fait des travaux aujourd'hui et demain. Alors, il vous faudra bien sûr faire un détour. Sinon, météo, Vancouver, un ciel ensoleillé en ce moment. Maximum de 23 près de l'eau, 25 à l'intérieur des terres pour la journée. Petite possibilité d'averses qui s'en viennent pour demain.

0: Évidemment, maximum de 27. Ce soir, cette nuit, de la fumée toujours. Bien sûr, on aimerait vous donner de bonnes nouvelles, là. Il y a quand même un petit 40% de possibilités d'averses dans la région qui est là pour demain, mercredi. Pas grand-chose, c'est pas de grandes pluies qu'on souhaiterait bien, bien sûr, mais quand même un peu de pluie, ça serait déjà ça. C'est possible pour demain. Prince-Georges, on annonce des averses, surtout ce soir, 40% de possibilités d'averses pour la journée, maximum de 20. Une alternance soleil-nuage à partir de demain. Des averses aussi pour Dawson, Fort-Saint-Jean, maximum de 20 degrés aujourd'hui. Terrasse, 30% de possibilité d'averses, maximum de 23. Et à Whitehorse, 30% de possibilité d'averses là aussi. Pour aujourd'hui, pour ce soir, cette nuit, retour du soleil au Yukon à partir de demain. Une petite hausse des températures aussi. Maximum de 20 prévu aujourd'hui.
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0: Salem qui nous parle de tennis. Qu'est-ce qui se passe à Toronto? Je voyais tout à l'heure, Salem, la pluie là, qui joue encore de mauvais tours, hein? Vraiment.
2: Oui, c'est triste. C'est une autre table dans le tournoi à Montréal. Mais les organisateurs assurent que les compétitions se poursuivent comme prévu. Et aujourd'hui, le Français Arthur Fils affrontera le jeune Espagnol Rafael Jodal, qui n'a que 19 ans. Le quart final opposera Lucien Dauderi à Brandon Nakashima aussi cet après-midi. Chez les femmes, Iga Swiatek a remporté son match en deux matchs contre Diana Schneider à Toronto. Et le parcours du duo canadien Duncan Chan et Alexis Garner a pris fin en quart de finale chez les doubles. Ils se sont inclinés devant le Croate Mate Pavic et le Salvadorien Marcelo Arevalo. Donc, beaucoup de choses à suivre cet après-midi. Et avec la pluie, on ne sait pas à Montréal parce que ça a passé un tournoi difficile pour les organisateurs.
0: Oui, vraiment, pour bien des raisons, Montréal cette année, là, c'est pas facile, mais la pluie qui joue encore de mauvais tours aujourd'hui. Bon, on reparle de la FIFA, le président Trump. Qui s'est finalement prononcé, il se prononce sur beaucoup de choses, là, sur l'avenir du président de la FIFA, Gianni Infantino. Sans surprise, ben il appuie M. Infantino.
2: Oui, c'est un pas surpris, c'est pas une surprise. Mais c'est compliqué. Mais effectivement, trois fédérations de soccer accusent le président de la FIFA, Infantino, de les avoir trompés dans une lettre ouverte commune. Et on sait bien que Infantino avait proposé de vendre une partie des activités de la Coupe du Monde de la FIFA à des investisseurs privés. Et il affirme maintenant que ce projet ne verra pas le jour. Mais lundi, trois organismes, la Confédération asiatique de football, la CONCACAF et l'UEFA, ont demandé une enquête indépendante sur le projet d'Infantino. Et comme tu as expliqué, plus tard dans la soirée sur Truth Social, le président américain Donald Trump est lui aussi intervenu. Selon Trump, ça serait une très mauvaise décision de remplacer Infantino à la tête de la FIFA. Quelque chose qui est intéressant, et si Infantino devait être écarté, plusieurs observateurs estiment que le Canadien Victor Montagliani, qui dirige la CONCACAF actuellement, peut lui succéder. Donc, c'est quelque chose à suivre. Et je pense qu'on va parler de cette histoire encore une fois cette semaine.
0: Oui, je pense que oui. On risque de vous entendre en reparler. Bon, on n'est pas surpris, évidemment, de la population.
2: C'est trop compliqué, mais c'est vraiment important.
0: Oui, absolument. Puis on n'est pas surpris de la position de Donald Trump, loin de là. Merci beaucoup, Salem. On se reparle à 7h50. À tantôt.
2: Merci, au revoir.
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0: 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C'est important, votre voix, ce que vous avez à nous dire sur ce qui se passe en ce moment chez vous. 604-662-6032, 604-662-6032. Vous pouvez nous joindre aussi via la bulle de conversation, bien sûr, sur audio ou par courriel, farwest@radio-canada.ca. La ministre des Finances, Brenda Bailey, je vous le disais, était de passage à Victoria hier pour présenter le bilan financier final de l'année 2025-2026. Il s'agit toujours d'un budget à l'encre rouge, mais le déficit est moins élevé que prévu. On en parle avec notre journaliste aux affaires provinciales, Amélia McCarrie. Bonjour, Amélia.
3: Bonjour, Marie.
0: Bon, oui, Amélia, l'année 2025-2026, on parle d'un déficit de 7,7 milliards de dollars, Amélia, là.
3: Exactement. Ouais. Puis c'est comme vous l'avez dit, donc c'est une baisse de plus de 3 milliards de dollars par rapport à ce qui avait été prévu. Et selon la ministre des Finances, la baisse du déficit s'explique

0: s'explique vraiment par deux choses. Une hausse des revenus et la diminution aussi, diminution plutôt des dépenses en infrastructure. Donc, essentiellement, il y a trois grands points qu'il faut retenir de leur document. C'est que les revenus générés par la Société d'assurance automobile provinciale, donc ICBC, et aussi l'impôt sur le revenu des particuliers et des entreprises ont vraiment beaucoup augmenté, surtout au niveau de ICBC. La Colombie-Britannique aussi, ça c'est un point qui est très intéressant, qui va retenir l'attention, on va en parler, a enregistré 2,6 milliards de dollars de revenus liés à l'entente sur le tabac.
1: Oui, oui.
0: C'est la somme en fait qui reste à payer à la province par les compagnies de tabac et qui s'ajoute aux 936 millions de dollars versés en août 2025. Uh-huh. Et on a aussi les dépenses liées aux hôpitaux, aux écoles, aux établissements postsecondaires qui ont chuté d'environ 4 milliards de dollars. Voici la ministre des Finances qui nous explique pourquoi, justement, on a baissé, en fait, on a payé moins cher, mm-hmm. on a moins déboursé là, pour les infrastructures.
2: What's happening is that there's challenges in regards to supply chain right now. If you think about steel and aluminum, they've been particularly impacted, but also the workforce in order to build things like acute care, for example. So while slippage will go into the next year, so too will some slippage from next year go into the following year.
0: Donc, c'est ça, elle dit, ralentissement des projets, ça s'explique par les droits de douane américains, les perturbations de la chaîne d'approvisionnement, justement, à cause de ces droits de douane.
1: Oui.
0: Elle a donné en exemple l'acier et l'aluminium, puis aussi la pénurie de main-d'œuvre. Elle a vraiment, à plusieurs reprises, elle a répété que ce n'est pas des projets qui sont annulés. Et ça, c'est super intéressant, en fait, dans le contexte du budget de cette année, parce que vous l'avez entendu, elle parle de, en anglais, elle parle de slippage. Cette année, on parle de repacing. Au niveau des projets, slippage, c'est juste pour dire, ben, les projets vont toujours de l'avant, mais c'est pas comme prévu, ça va pas finir cette année.
1: Oui.
0: On va pas débourser tout l'argent, donc ça va aller au prochain budget, alors que le repacing, c'est un peu plus, disons, sévère, où
1: oui.
0: on a parlé plutôt cette année vraiment là, d'annulation de contrats, notamment en santé, par exemple la phase 2 de l'hôpital de Burnaby. Donc c'est ça, le NPD qui aime bien utiliser ce type de mots-clés là, pour catégoriser peut-être des promesses qui ne seront pas nécessairement là, tenue cette année ou l'année prochaine.
1: Oui, c'est une tendance néo-démocrate. Amélie, il y a des intervenants qui disent que bon, la baisse du déficit, c'est trompeux. Elle est trompeuse, en fait, cette baisse.
0: Exactement.
1: On l'a beaucoup entendu, oui.
0: Ben, c'est ça, Marie, ça revient justement à toute cette affaire sur l'entente sur le tabac. Donc, le porte-parole en matière de finances du Parti conservateur, Peter Miliband, qui dit mais c'est une baisse artificielle. Comme la vérificatrice générale aussi de la province, Nicole Wright, M. Miliband, qui critique la décision du NPD de comptabiliser l'ensemble de ses revenus futurs de l'entente sur le tabac en une seule fois. Il dit, ben, essentiellement, ça donne un faux portrait des finances annuelles de la province. Voici M. Miliband.
1: Ouais, bon, on l'écoute.
3: We know that that was going to do exactly what we saw today. It was going to artificially bring down the deficit number. If we look at real time, they don't have that $2.5 billion to fall back on this year, and that's why we're seeing that record $13.3 billion deficit that we're all living with currently.
0: Donc, c'est ça, M. Miliband qui dit, ben, on ne sait pas quand est-ce qu'on va avoir le total de cet argent, parce que normalement, cette entente doit s'étendre sur les 18 prochaines années. Les autres provinces qui ont reçu une entente similaire ne comptabilisent pas cette entente de cette manière-là. Et clairement, on l'a vu, ça n'a pas aidé le déficit de cette année de 13,3 milliards de dollars, parce que c'est ça, on ne l'a pas reçu, cet argent.
1: Oui.
0: Et donc, comme M. Miliband, Carson Binda, qui est le directeur pour la Colombie-Britannique de la Fédération canadienne des contribuables, il a pris soin de souligner que la dette provinciale, elle aussi, elle a quand même augmenté, même si on a baissé le déficit, elle a augmenté d'environ 700 millions de dollars, donc 154,8 milliards de dollars pour l'année 2025-2026. Voici M.
4: The underlying issues with our province's finances are still there. We can't count on these kinds of windfalls again in the future. So our infrastructure is crumbling. Taxpayers aren't getting what was promised. And what we are getting is being delivered billions of dollars over budget and years behind schedule.
0: Et donc, ce qu'il dit, c'est que les dépenses ont continué d'augmenter par rapport aux revenus. On ne peut pas compter sur ce type d'argent parce que c'est ça, c'est un paiement essentiellement unique. Ouais. On se retrouve finalement avec des infrastructures qui sont assez vieilles, qui n'arrivent pas à temps et qui coûtent des milliards de dollars. Donc, vraiment, le NPD qui est pris entre l'arbre et l'écorce fiscalement parce qu'on se dit, on veut maintenir les services, on veut revoir les projets promis aux citoyens parce qu'on veut que ça coûte moins cher, tout en essayant de réduire la dette. Donc, vraiment, c'est tout un casse-tête financier que le NPD a.
1: Et puis, c'est un casse-tête financier pour nos journalistes aussi. Donc...
0: Essayez de vulgariser ça, de rendre ça un peu plus
1: potable pour le citoyen. Merci, Amelia McHour, d'avoir fait cet exercice pour nous. On l'apprécie, vous le savez. On aime toujours vous parler ici. Merci et bonne journée à Victoria,
0: merci,
1: Amelia.
0: Merci, ça fait plaisir. Bonne journée,
1: à
0: Marie.
1: À tout bientôt. Bye-bye.
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1: On va vous parler de la Colombie maintenant. Un puissant séisme de magnitude 7,4 qui a secoué la Colombie hier. Bon, bien sûr, c'est laissé des traces importantes dans le paysage colombien. On parle d'au moins 18 répliques. On parle maintenant de 169 morts, plus de 600 blessés. L'état d'urgence a été déclaré par le président Abelardo de la Espriella. Une vingtaine de bâtiments se sont effondrés dans la ville de Cali. Des milliers d'autres ont été endommagés aussi. Pour parler de la situation avec nous, Sharon Restrepo, qui est colombienne, co-animatrice du balado Vida en un carrousel. Une partie de sa famille est là-bas en Colombie. Sharon, bonjour.
6: Oui, bonjour. Ça va bien?
1: Merci, oui. Ben, c'est à vous qu'il faut demander ça, Sharon. Comment vous vous sentez ce matin?
6: Bon, c'est sûr que c'est les deux derniers jours, c'est des jours difficiles. Difficiles pour nous quand on est très loin de notre pays, puis difficiles aussi quand c'est la famille qui est là-bas, avec une situation particulière. C'est sûr que c'est hors de contrôle aussi. C'est quelque chose qu'on ne peut pas contrôler. Et on ne sait pas quand ça se peut arriver. Ouais. Mais c'est sûr que ça nous touche beaucoup. Être loin, aider suffisamment, juste un appel, mais même c'est difficile, la communication c'est tellement difficile actuellement.
1: Oui, bon, on imagine évidemment quand on est au Canada d'essayer de joindre ces gens-là, ça reste très très compliqué. Avez-vous pu avoir des nouvelles de votre famille depuis hier?
6: Non. La dernière fois, j'ai réussi à savoir quelque chose. Sur ma grand-mère, parce que c'est ma grand-mère qui est là-bas, mes tantes, mes cousins, tout ça. C'est mon cousin qui a réussi à nous contacter, mais c'est depuis hier, vers 14 heures après près. C'est la dernière communication qu'on a eue. Aussi, mon mari est ici, sa petite-fille est là-bas. La dernière fois qu'il pouvait parler avec elle, c'était 10 heures matin. Depuis ça, ça fait déjà 24 heures qu'on ne sait pas la situation.
1: Non, c'est ça. Ouais. Bon, évidemment,
6: c'est compliqué.
1: C'est compliqué. On peut comprendre que ce soit long à rétablir les communications aussi. Évidemment, on leur souhaite le meilleur, ça c'est clair. Vous avez des problèmes. Où ils sont en Colombie, dans le coin de Pereira?
6: Oui, Pereira, c'est la ville qui était très, très touchée aussi, côté Cali aussi. Puis ça sent beaucoup parce que j'ai tué aussi lui au Venezuela. Avant de venir au Canada, j'étais au Venezuela. Ça fait 2 mois, il a eu aussi un gros sinistre.
1: Horrible.
6: Fait que c'est 2 mois après, vivre la même situation, la famille, c'est stressant, c'est triste aussi.
1: Oui, bien sûr. Bon, et puis les heures, les minutes doivent être longues là, sans nouvelles. Ça, on peut le comprendre. Qu'est-ce qu'on sait des conditions sur place en ce moment, Sharon? Bon, on parle dont il n'y a pas d'électricité, évidemment pas.
6: Non.
1: On a vu, bien sûr, l'état d'urgence être déclenché rapidement. Ça, j'imagine que c'est une bonne nouvelle, là, évidemment, à Abelardo de la Espriella. Qui a fait ça rapidement. Ça a été souligné, d'ailleurs, là, par bien des journalistes aussi. Qu'est-ce qu'on sait de ce qui se passe en ce moment concernant la nourriture, l'eau, les secours, tout ça?
6: Ben, il y a beaucoup de monde comme nous, les balados, les réseaux sociaux, qui travaillent fort pour amener des nourritures, de l'eau, des travail des gens qui réussissent quand même, qui sont meilleurs que les autres personnes, parce que c'est sûr que Pereira, c'est quand même, c'est pas une grande ville, c'est une
1: Oui.
6: petite ville, comme à Calais aussi, mais il y a beaucoup de monde qui sont quand même en bon état de santé, tout ce qui est matériaux, fait que, ils sont en train de faire comme des communautés pour amener de l'eau, la nourriture. Mais c'est sûr qu'il n'y a pas d'électricité, il n'y a même certains secteurs qui n'ont pas d'eau. La communication avec le Wi-Fi, tout ça, c'est zéro communication. Je
1: C'est
6: pense que
1: difficile.
6: c'est plus difficile ça parce qu'on ne sait pas vraiment qu'est-ce que c'est les besoins comme tel. C'est juste côté gouvernemental qu'on voit les ressources comme Abelardo Laspiella qui vient de prendre sa position comme président. C'est un peu ça qui parle surtout sur les besoins, puis aussi les gens qui travaillent avec des réseaux sociaux qu'on est
1: Ah oui.
6: en train de faire un peu de la manifestation, la
1: Ouais.
6: collaboration, qui est solidaire avec tout le monde.
1: Bien sûr. Vous avez vécu le séisme de 99 là-bas, là.
6: Oui,
1: Bon, bien sûr,
6: oui.
1: on connaît, la Colombie est un pays où ça bouge beaucoup. Une
6: Oui.
1: forte activité sismique, là. Est-ce qu'on est habitué à ça et bien préparé en Colombie en général, Sharon?
6: Je dirais que je ne sais pas à quel point nous sommes préparés. Ça fait 21 ans, 25 ans, mais non, plus que ça. Je suis 22 ans que je suis sortie de la Colombie. Oui, effectivement, quand c'est arrivé au 99, j'étais là, j'avais 6 ans. J'étais petite, mais je me souviens clairement, c'était fort, c'était pas comme celui-là d'hier, par exemple. Je pense que c'est le plus fort qu'on a eu à date. Mais on voit qu'il y a beaucoup. C'est sûr que dans le temps, les réseaux sociaux, ça n'existait pas, la communication, c'était différent. Là, c'est quand même, merci à Dieu que ça existe, les réseaux sociaux, tout ça, parce qu'il y a un petit peu plus de collaboration.
1: C'est ça.
6: Mais il y a aussi des blocs qui sont vieux aussi, fait que je pense qu'ils
1: Oui.
6: sont le plus affectés, effectivement.
1: Bon, voilà, effectivement, là, il y a eu, hein, évidemment, des immeubles, vous avez raison de le dire, qui se sont effondrés. Sharon
6: Oui.
1: Restrepo, on vous souhaite le meilleur, bon, à votre famille, puis on espère que vous allez avoir des nouvelles le plus rapidement possible. Vous êtes colombienne, on vous joignait au Québec, là, vous êtes là en ce moment,
6: Oui.
1: co-animatrice du balado Vida en un Carrousel. Merci
6: Oui.
1: beaucoup, Sharon, d'avoir été avec nous, vraiment, grand plaisir. On vous souhaite le meilleur, à vous et à vos proches. Merci.
6: Merci à vous de vous assez stressé et
1: Bon.
6: inquiété pour nous.
1: On va continuer de suivre ça, c'est sûr. Merci. Bonne journée à vous.
6: Merci à vous. Bonne
1: Au
6: journée.
1: revoir. 7h34 minutes maintenant. Bon, ben, Emma, on revient chez nous et ces feux de forêt, la Colombie-Britannique qui s'apprête à accueillir une centaine là, de pompiers mexicains qui seront, eux, déployés, bien sûr, dans la vallée de l'Okanagan.
7: Voilà, ça vient s'ajouter à tous les autres là qui sont déjà arrivés en Colombie-Britannique. C'est ce qu'on a appris hier d'un porte-parole de BC Wildfire. On attend aussi de savoir qu'est-ce qu'il en est, bon, de l'offre d'Ottawa de déployer les forces armées canadiennes. L'incendie qui a continué de prendre de l'ampleur hier avec 20 km² là qui se sont ajoutés à la superficie totale et évidemment feu qui a forcé de nombreuses évacuations. On écoute là-dessus Louis-Philippe Trozzo qui est sur place à Penticton.
8: Un soleil voilé par la fumée se lève à Penticton, où des milliers d'évacués de la municipalité de Summerland et des environs ont trouvé refuge. Faute de lits disponibles dans les centres d'accueil, plusieurs n'ont eu d'autre choix que de dormir dans leur véhicule, certains pour une deuxième nuit consécutive. Ottawa a promis de mettre à la disposition de la ville des bâtiments fédéraux pour héberger des évacués. Mais la question qui se pose aujourd'hui est-ce que la Colombie-Britannique va officiellement demander l'intervention des forces armées? Le ministre de la Défense nationale affirme qu'elle est prête à être déployée à tout moment face à la progression vertigineuse du feu Bald Range, qui s'étend désormais sur plus de 150 km² et qui a déjà touché certaines infrastructures.
9: It's going to be hard. It's going to be really hard. We all know people right now. We all
8: Ce
9: know
8: sera
9: people
8: très
9: who have lost
8: difficile.
9: homes.
8: Des gens auront perdu leur maison
9: We
8: et
9: all
8: ces
9: have
8: gens auront
9: friends
8: besoin de
9: who have
8: notre aide,
9: lost
8: a
9: homes.
8: affirmé avec émotion le maire de
9: And these
8: Summerland,
9: people
8: Doug
9: need our
8: Holmes.
9: help.
8: En attendant des nouvelles plus réjouissantes, le milieu communautaire s'active et des inconnus s'entraident avec l'espoir de retourner chez eux. Ici Louis-Philippe Trozzo, Radio-Canada. Penticton.
1: Pendant ce temps, le gouvernement provincial qui s'active là, pour loger les sinistrés.
7: Oui, ben on sait depuis le début, des évacuations, on dit aux gens, si vous avez des proches chez qui aller, faites-le, parce que on comprend que évidemment on a des évacuations dans un endroit hautement touristique durant la saison estivale. Sauf que là justement, on a débloqué plus de 1000 chambres d'hôtel qui sont réservées aux évacués à Penticton, Kelowna et West Kelowna, et en plus de près de 1000 lits aménagés là dans des hébergements collectifs, donc à travers l'Okanagan, et on dit qu'on travaille à en libérer davantage. Donc, on rappelle que les évacués qui ont besoin d'hébergement sont invités à se rendre au centre d'accueil situé au centre des congrès de Penticton ou à la salle communautaire West Bank Lions de West Kelowna. Puis je vous disais hier aussi, l'école secondaire là, à Penticton qui accueillait des évacués également. On peut sûrement vous mettre en relation. Pendant ce temps, il y a certains évacués de l'incendie de Bradley Creek, là, plus au nord, dans l'Okanagan Nord, donc près de Vernon, qui sont de retour chez eux après le rétrogradage des ordres d'évacuation. Sauf que, bon, les sentiments sont partagés parce que dans la réserve de la bande indienne de l'Okanagan, on rappelle qu'il y a des centaines de propriétés qui ont été réduites en cendres. Donc, évidemment, quand on dit retourner chez soi, c'est retourner pour constater la dévastation et contempler peut-être à un certain moment la reconstruction, mais on n'en est pas là, évidemment.
1: Non, voilà. Le district régional de Thompson-Nicolas qui a élargi une alerte d'évacuation en raison de l'incendie de Hensley Creek. Là.
7: Voilà, donc incendie qui faisait partie du groupe du complexe de feu, la Brunswick, mais qui brûle aussi vers l'est, là, vers Merritt. Donc, les résidents de près de 118 propriétés identifiées au sud du chemin Comstock, au sud de Brookmere et au nord de Juliet Drive doivent être prêts donc à évacuer à tout moment. L'alerte d'évacuation qui touche maintenant un total de 840 propriétés. En date de lundi soir, la superficie de l'incendie d'Hensley Creek dépassait les 541 km².
1: Oui, quand même. Aussi, un homme de 50 ans a été inculpé après avoir agressé des gens. Ça s'est passé dans le centre-ville de Vancouver en fin de semaine, Emma?
7: Selon la police, l'homme a exigé de l'argent auprès de clients dans un commerce à l'intersection des rues Dunsmuir et Homer. Donc, samedi, l'individu qui aurait ensuite lancé un objet qui a frappé deux employés avant de quitter le magasin et de poignarder ou frapper au point une troisième personne dans la rue qui avait refusé de lui donner de l'argent. Il y a une quatrième personne qui a été attaquée environ 10 minutes plus tard, apparemment de manière, encore une fois, un peu complètement aléatoire. La police précise que l'accusé demeure en détention provisoire en attendant son audience de libération sous caution.
1: Et les parents francophones de la Colombie-Britannique qui traversent une séparation peuvent maintenant suivre une formation en français.
7: C'est une formation qui est en fait obligatoire lorsque des parents doivent voir un juge là pour des questions familiale. Une avancée selon des avocats, mais qui s'arrête à la porte du tribunal, comme nous l'explique Yvan de Jacquelin.
10: Bienvenue au cours « Être parent après une séparation ».
11: C'est un cours gratuit en ligne qui dure environ 3 heures. Il existe en Colombie-Britannique depuis 1994 et jusqu'à maintenant, il était offert en anglais et en Pendjabi. La province exige d'un parent qu'il le complète avant qu'un juge puisse se pencher sur un dossier de garde ou de pension alimentaire. L'avocate en droit de la famille, Nyusha Samiei.
12: C'est une étape obligatoire avant qu'une conférence de gestion familiale puisse être fixée. Alors, c'était vraiment important d'avoir ce cours pour les francophone aussi.
11: Sa clientèle francophone a changé, dit-elle.
12: J'ai beaucoup de clients francophones qui arrivent d'autres régions du monde. Il y a beaucoup d'immigrants qui viennent aussi au Colombie-Britannique.
11: Mais suivre la formation en français ne donne pas forcément le droit d'être entendu en français. Ce droit n'existe pas en Colombie-Britannique qui n'a pas de législation linguistique. Seule exception en Cour suprême provinciale, si un parent invoque la loi fédérale sur le divorce, explique l'avocat Francis Lamère.
13: À moins que les gens soient mariés, il n'y a pas de droit à ce qu'une cause de droit de la famille soit entendue en français.
11: Les parents qui n'ont jamais été mariés devront donc poursuivre leur démarche en anglais. Yvan de Jacquelin, Radio-Canada, Vancouver.
1: Eh bien voilà, merci beaucoup Emma. À tantôt.
7: À plus tard.
1: Sur circulation, rien à vous dire jusqu'ici. C'est très, très tranquille. Si vous êtes témoin de quelque chose, 604-662-6032, 604-662-6032. Sinon, la météo pour aujourd'hui, soleil dans le Grand Vancouver, maximum de 23 à 25 degrés. Whistler, 40% de possibilité d'averse, maximum de 24. Ces averses qui vous accompagnent là, pour les prochains jours à Whistler. L'île de Vancouver, du soleil, maximum de 22 pour Victoria, 25 pour Nanaimo, 19 pour Tofino, avec un ciel un peu plus nuageux là, à Tofino. Kamloops, Kelowna, avertissement bien sûr quant à la qualité de l'air, vous le savez, maximum de 28-30% de possibilité d'averse aujourd'hui. Ça devrait tomber à Kamloops ce soir, cette nuit, ça c'est une bonne nouvelle bien sûr. Ce soir, demain, 30% de possibilité d'averse, mais ce soir, il y a de fortes chances d'avoir des averses. Kelowna, de la fumée, pas de précipitation malheureusement, fumée pour aujourd'hui, ce soir, cette nuit bien sûr, 40% de possibilité d'averse demain, mais ça sera évidemment pas suffisant. Prince-Georges, des averses, c'est possible à 40% chez vous également. Maximum de 20 degrés, retour du soleil demain. Dawson Creek, Far St. John, des averses, maximum de 20. À Terrasse, 30% de possibilité d'averse pour la journée. Et pour ce qui est de Whitehorse, un maximum de 20, avec là aussi 30% de possibilité d'averse. Le soleil qui revient au Yukon à partir de demain.

0: 7h43 maintenant. Depuis deux semaines, le Canada et les États-Unis surveillent deux brise-glaces de recherche chinois qui naviguent dans les eaux de l'Arctique au large de l'Alaska. Le Shulong et le Shulong 2 ont navigué vers le nord en traversant la zone économique exclusive des États-Unis dans la mer de Bering en juillet, selon la garde côtière américaine. Est-ce que cette présence chinoise dans l'Arctique représente une menace pour nous au Canada? On en parle avec Anessa Kimball, professeure titulaire au département de sciences politiques de l'Université Laval, co-directrice du Réseau canadien sur la défense et la sécurité. Anessa, bonjour.
1: Bonjour.
0: Bon, effectivement, qu'est-ce qu'on sait de ce que viennent faire ces bateaux chinois dans ces eaux-là, Anessa?
1: Ben, c'est sûr que depuis quelques années, les experts qui suivent la région ont constaté une hausse de trafic dans la région qui est due au changement environnemental qui fait en sorte que c'est plus facile de traverser la région. Entre autres, la Chine, il y a quelques années, s'est déclarée être un État proche à l'Arctique, même si on ne sait pas qu'est-ce que ça veut dire, oui. Near Arctic State. C'est une déclaration de leur volonté de faire la recherche puis d'être présent qui aligne un peu avec leur vision d'être une grande puissance. Mm-hmm. Être une grande puissance veut dire être présent un peu partout puis être capable de naviguer de façon mondialement, et cela inclut l'Arctique.
0: Oui. Donc, évidemment, ça. Est-ce qu'on peut dire que c'est inquiétant maintenant? Est-ce qu'on peut aller jusque-là?
1: Ben, la chose qui est, surtout, c'est une question de perception. Mm-hmm. Est-ce qu'on sent menacé par ces navires-là? Ouais. Donc, ça, c'est une question pour le Canada, pour les États-Unis. L'autre chose qui nous intrigue, c'est en fait, dans le passé, oui, on avait eu des navires qui ont transité, qui ont fait la recherche. Mm-hmm. Mais maintenant, on a deux navires. Donc, on se pose la question, pourquoi est-ce qu'il y en a deux, là? Est-ce qu'il y en a une qui attire l'attention, puis une autre qui fait une autre chose?
0: Ouais. Ah oui.
1: Et donc, ça nous pose plein de questions. C'est un double défi.
0: Ouais.
1: Et donc, encore là, évidemment, là, on a un historique d'observation des actions de la Chine, par exemple, dans l'Antarctique, qui amène des autres inquiétudes.
0: Mmh. Bon, on s'intéresse de plus en plus, bien sûr, à cette région-là, nous aussi. On a bien vu que nos forces canadiennes s'y intéressent aussi de plus en plus. Là, on dit que les deux navires se trouvent actuellement à l'extérieur de la zone économique exclusive du Canada. Donc, ce qui veut dire qu'ils sont pas dans les eaux territoriales où nous, on dispose de droits souverains sur les ressources. Mais quand même, depuis l'année dernière, l'armée canadienne surveille les zones nordiques, on le sait, de manière accrue, plus ciblée aussi. Est-ce que ce genre de présence chinoise dans ces eaux-là ne fait qu'ajouter de l'huile sur le feu quand vient le temps de parler de la surveillance de cette partie-là pour le Canada, du territoire pour le Canada?
1: Ben, ce qu'on a constaté, c'est les navires, les brise-glaces chinoises, ils vont approcher vers les zones d'exclusion économique. Puis, certains de ces navires-là vont avoir des problèmes mécaniques. Puis là, ils vont avoir besoin de fermer leurs transpondeurs. Puis, ils disparaissent de nos radars. Hein? C'est très inquiétant pour nous autres, là, parce que là, ils sont proches, puis ils vont réapparaître là, dans une autre place quelques jours après, puis on suppose qu'ils ont transité dans nos eaux, mais on ne sait pas. Et donc là, ce qu'on fait, c'est qu'on va aller les voir avec nos yeux pour les surveiller.
0: Ouais, c'est ça.
1: Parce que là, on fait la dissuasion par être présent.
0: Ouais.
1: Parce que s'ils regardent et ils sachent, ah oui, je vois les navires là, canadiens, américains, là, je vais rester ici dans mon voie internationale, là, ça c'est une bonne chose.
0: Ouais.
1: Et donc le défi, c'est quand on n'a pas la confiance. Si on les laisse toutes seules, est-ce qu'ils vont rester dans les eaux internationales? On ne sait pas.
0: Mm-hmm. Bon, et quel est notre rôle là-dedans? C'est-à-dire, est-ce qu'on a maintenant les ressources pour surveiller, pour protéger cette région-là? On est en retard. Ça, on en a déjà parlé ensemble. On est en retard, là.
1: Oui, ben en fait, malgré le fait que le Canada a pris la livraison de tous les brise-glaces qu'elle a commandés là, dans
0: Oui.
1: sa stratégie
0: Oui.
1: navale, les brise-glaces qui ont été livrés à la marine, à la garde côtière, de façon générale, là, si on fait la compilation des brise-glaces, là, on est quand même encore en arrière. Ce qu'on a fait, c'est qu'on a équilibré les brise-glaces quand on ajoute toutes les brise-glaces de nos alliés, les Finlandais, les Suédois, les Américains. Encore là, on peut se poser la question, est-ce qu'on peut vraiment compter sur les brise-glaces qui partent de Finlande pour protéger le Canada si jamais il y a une
0: Oui.
1: crise le lendemain,
0: Oui,
1: là?
0: c'est
1: Non,
0: une bonne question.
1: on est plus dans le mode tourné vers les États-Unis parce que c'est des ressources qui sont vraiment dans notre région, là, dans l'Amérique du Nord. Et donc, encore là, oui, on a amélioré nos capacités, mais encore là, il reste du travail à faire. D'où l'importance de cette relation qu'on continue à bâtir
0: Oui.
1: avec le Finlande et la Suède, qui dit eux autres, ils acceptent d'être présents, ils veulent nous aider. Et donc là, on se dit, ben, comme c'est des alliés, qu'on a de la confiance là-dessus, là, qui nous attaquent pas non plus sur le côté commercial, là, on tourne vers ses alliés.
0: Oui, exactement. Bon, c'est vrai que on a besoin de nos amis. Ça, on commence à le comprendre de plus en plus aussi. En terminant, Anessa, qu'est-ce que ça dit de nos relations avec la Chine? Bon, est-ce que ça dit quelque chose de nos relations avec la Chine? On sait qu'on tente de
1: Ben,
0: se rapprocher, on a changé d'allure. Oui.
1: oui, ben, ça demande un peu la difficulté de naviguer un peu entre le côté commercial puis le côté militaire. Parce qu'on s'est dit, ben, on va ouvrir la voie commerciale avec la Chine, avec les véhicules électriques et tout ça.
0: Ouais.
1: Mais là, on court des risques à la sécurité. Donc, c'est quasiment impossible de divorcer ces deux secteurs-là. Et ce qu'on constate, c'est que ça mène à des frustrations pour Donald Trump, qui était frustré avec ce qu'il a vu comme un rapprochement avec la Chine, entre la Chine et le Canada. Et de façon générale, je pense que Carney et le gouvernement n'ont pas nécessairement fait un bon travail de communication publique de pourquoi est-ce
0: Ah
1: qu'on tourne vers
0: oui.
1: la Chine et
0: Ouais.
1: quels sont ces risques. Là,
0: Oui.
1: pas juste les risques pour le Canada, mais les risques pour les alliances du Canada, un peu notre position dans le monde et des
0: Oui.
1: choses comme ça. Alors, je pense qu'on était vraiment dans le contexte de résoudre un problème commercial pointu au lieu de réfléchir plus largement sur la géostratégie de cette partenariat-là.
0: Bon,
1: Et c'est
0: ben.
1: ça où on voit maintenant cette fragilité qui émerge.
0: Exactement, donc, hein. Bref, il y a beaucoup de travail à faire à tout point de vue dans cette affaire-là.
1: Oui.
0: Ouais. Anessa Kimball, c'est toujours un plaisir de vous recevoir ici. Merci. Vous êtes professeure titulaire au département de sciences politiques de l'Université Laval, co-directrice du Réseau canadien sur la défense et la sécurité. Merci, Anessa. À bientôt.
1: Merci beaucoup.
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0: On vous en a beaucoup parlé, mais les feux de forêt continuent évidemment de faire rage dans le sud de la province. Puis on vous en parle avec raison, évidemment, c'est important. Du côté de Penticton, dans le sud, le feu de Bald Ranch, bon, on le sait aussi, a fait maintenant une victime. Il y a plusieurs milliers de personnes qui ont été évacuées, près de 20 000 personnes, là. Ça fait beaucoup. Et hier, on parlait à Carl Boucher, évacué lui aussi, qui est maintenant évidemment avec sa famille en sécurité sur l'île de Vancouver, qui travaille dans le domaine des vins, et qui nous disait que bon, le moment en ce moment, ben, il est important pour les vins, pour les raisins qu'on va récolter, puisque le raisin se transforme en ce moment. On va parler des conséquences de tout ça avec Christine Leroux, qu'on reçoit ici régulièrement, œnologue, consultante et enseignante au Okanagan College de Penticton, qui est avec nous. Bonjour, Christine.
3: Bonjour.
0: Merci d'avoir accepté notre invitation, Christine. Bon, évidemment, comment ça se passe ce matin là, chez vous? Ça ressemble à quoi?
3: Oh, on a eu un petit répit hier soir. La fumée
0: Ah
3: est
0: oui.
3: montée, mais là, ce matin, c'est de
0: Oui.
3: retour plein. C'est horrible. La senteur est terrible. Mais bon, c'est pas grand-chose à comparer aux résidents de Summerland,
0: Oui,
3: hein, en
0: oui,
3: fait.
0: oui, oui,
3: Mais
0: oui.
3: oui, la qualité de l'air est vraiment pas bonne.
0: Non, j'ai vu des images là, évidemment, puis ça peut être très, très désagréable, ça peut avoir des conséquences. D'ailleurs, on le rappelle aux gens, portez un
3: Oui.
0: masque, hein, si vous sortez à l'extérieur, c'est vraiment la chose à faire, là, même si si on n'est pas en mauvaise santé. Ça peut avoir des conséquences plus tard. La qualité de l'air est mauvaise. On parlait de beaucoup de solidarité dans la région aussi. Christine, à quoi ça ressemble là, autour? Est-ce qu'on le voit? Est-ce qu'on le ressent? Les gens sont là pour s'entraider en général?
3: Oui, bien sûr. Quand on va sur les réseaux sociaux, on voit les gens apportent plein de choses. Ouais. Les gens cuisinent. Il y a un très, très grand support pour la ville de Summerland. Ben, tu sais, la ville de Summerland est à peut-être à 10-15 minutes de voiture de Penticton. Fait que je pense que la moitié de Penticton connaît des gens, peut-être même plus, qui connaît des gens à Summerland. Fait qu'on a eu une très grande solidarité. C'est sûr que quand tu as 20 000 personnes qui débarquent pendant la nuit dans ta petite ville, c'est beaucoup. Oui. On a même des gens, nous, qui sont venus rester couchés à la maison cette nuit-là. Oui. Donc, c'est sûr. On ouvre les portes puis parce qu'on se dit, écoute, ça peut nous arriver bientôt à nous aussi. Ben, oui. Fait que, non, c'est intéressant. Dans le quartier, il y a plein de nouvelles voitures qui sont stationnées. Les gens ouvrent les portes. Oui. Donc,
0: oui, ça doit changer le paysage, c'est sûr. Bon, puis on le voit dans les stationnements aussi, là, des gens installés, évidemment, avec leur caravane aussi. Là, on l'a vu beaucoup aussi. Il doit y avoir un peu plus d'action un peu partout. On va d'ailleurs, pour nos auditeurs, parler à Martin Laprise tout à l'heure, là, qui a fait du barbecue là, pour les gens, qui nourrit les gens qui sont là, bien sûr, qui aussi ont évidemment besoin de manger. Puis bon, Christine, quand vient le temps d'une crise dans le Canagan, on parle toujours des vignobles parce que bon, on en a souvent parlé ensemble, Christine. Il y a eu des crises dans le passé, pas trop lointaines d'ailleurs. Là, il y a eu ce grand gel qui avait fait mal aux récoltes. Là encore, ces feux, la fumée, tout ça. Qu'est-ce qu'on sait de l'impact pour l'instant qu'auront ces feux-là ou cette crise-là? Summerland, ça représente quoi pour les vignobles?
3: Ben, en ce moment, c'est encore tôt, quoique là, le raisin vient de commencer sa période de maturité.
4: Voilà.
3: On vient de passer à travers la véraison, donc le changement de couleur. Le raisin va commencer à grossir. Alors, plus le raisin va aller en maturité, plus il va être capable d'absorber de la fumée. Donc, pour le moment, c'est difficile de juger de l'impact parce qu'on est encore relativement tôt, mais on va probablement le voir là, d'ici un mois quand on va commencer à faire des contrôles de maturité. On va pouvoir peut-être commencer à le goûter. C'est très fort. Donc, si la fumée reste comme ça, on va avoir un impact. Mais bon, comme vous mentionniez, on n'est pas à notre premier.
0: Non,
3: malheureusement.
0: Non.
3: Fait qu'on on s'en vient bon. On a des trucs. On a des façons de nettoyer, de trouver des solutions pour les vins, pour les jus. Donc, on a des façons de procéder qui nous aident à diminuer l'impact dans les vins.
0: Donc, même des façons de faire. Bon, parce qu'on l'a vu la dernière fois, il y a des gens qui sont allés chercher du raisin ailleurs aussi. Là. Ça, on avait vu ça, si je ne me trompe pas, Christine.
3: Ah oui, mais ça, c'était pour le gel.
0: On n'est pas là-dedans en ce moment, pas. Donc, qu'est-ce qu'on peut changer dans la façon de faire qui fait en sorte que la fumée goûte moins ou du moins on évite le problème?
3: Ben, on peut récolter quand le raisin est plus frais. On récolte peut-être plus la nuit. On fait très peu de contact avec la peau parce que naturellement, ça va être dans la peau qu'il va y avoir une accumulation de ces composés-là. De fumée. Donc, on fait des contacts avec la peau plus courts, pas du tout pour le vin blanc. Le vin blanc, ce qu'on peut faire, c'est traiter les jus. Donc, on a une meilleure chance de pouvoir nettoyer, entre guillemets, le jus, le vin. Les rouges, c'est un peu plus compliqué parce qu'on a la couleur avec le contact avec la peau. Donc, on extrait plus. Mais on a des petits trucs, on a des choses qu'on peut utiliser qui peut diminuer la quantité de ces composés-là dans le vin. Ensuite, on peut faire de l'élevage en barrique qui nous aide. Le bois, généralement, on a le chêne, on a découvert que ça nous aidait justement à absorber certains de ces composés-là, de diminuer. Donc, on a des petits trucs parce qu'on n'est pas à nos premiers feux, malheureusement.
0: Puis, malheureusement, pas les derniers. En tout cas, on le souhaite tous là, qu'il n'y en ait plus, ça c'est clair, mais avec les changements climatiques en ce moment. Est-ce que je pose la question à tout le monde, est-ce qu'on y pense de plus en plus à ça, Christine, quand on habite dans le coin?
3: Ben, ça devient notre réalité. C'est intéressant. J'ai mon garçon là, qui est sur l'île puis qui est sur le point de revenir passer 2 semaines. Puis ouais. Il me disait, ah ben oui, il dit, pour moi, ça c'est l'Okanagan. La fumée, la petite cendre fine sur ton auto, t'ouvres ta porte, ça rentre dans l'auto. C'est comme, il me rappelait que c'est une réalité. Je veux dire, un peu, plusieurs régions, j'imagine aussi en Colombie-Britannique, là, ça devient notre réalité. Hein. Fait que puis là, cette année, il nous le prédisait, hein. C'est tellement sec, puis on l'a vu avec la vitesse du feu, c'est très, très sec. Fait que malheureusement, ça fait partie de notre réalité, on le prend quand ça vient, puis il faut rester flexible, puis c'est une partie aussi de faire de l'agriculture. Hein. On ne sait jamais qu'est-ce qui va nous arriver, surtout pour le raisin.
0: Oui. Donc, on souhaite le meilleur.
3: On va jongler.
0: On va jongler avec ça. Encore une fois, résilience, c'est un mot qu'on connaît ici aussi. C'est une chose qu'on pratique. Christine Leroux, merci infiniment. Christine, puis on le rappelle, achetez-en du vin de chez nous. C'est ce qu'il faut faire en ce moment. Vous êtes œnologue, consultante et enseignante au Okanagan College de Penticton. Merci. Bonne journée chez vous. Christine, on vous souhaite le meilleur, bien sûr.
3: Merci
0: d'avoir accepté notre invitation. À bientôt, Christine. Emma, la ville de Whitehorse qui appuie publiquement le plan d'action d'un organisme à but non lucratif.
4: Oui, le plan d'action de la coalition anti-pauvreté du Yukon pour mettre fin à l'itinérance à Whitehorse. Ça s'appelle Place to Be, publié plus tôt cet été. Et l'organisme voulait que la ville le soutienne publiquement. Le maire a dit que la ville allait étudier la façon, en vertu de ses compétences, de pouvoir mettre en application ce plan-là. Et donc, la motion a été adoptée hier à l'unanimité.
0: Merci, Emma. On se quitte le temps des infos de 8 heures. On se retrouve après. À tantôt.
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9: Ce matin, au Radio-Journal, des renforts sont attendus en Colombie-Britannique pour lutter contre les flammes. Relations commerciales entre le Canada et les États-Unis, d'autres discussions doivent avoir lieu aujourd'hui à Washington.
10: Ce qui compte, c'est d'être à la table des négociations. Ce qui compte, c'est de défendre l'intérêt des travailleurs.
9: Et la recherche de survivants se poursuit en Colombie. Bonjour mesdames, messieurs, ici Nadim Mobarak. La Colombie-Britannique s'apprête à accueillir une centaine de pompiers mexicains qui seront déployés dans la vallée de l'Okanagan, là où les équipes peinent à contenir un immense brasier. L'incendie continue d'ailleurs de prendre de l'ampleur après avoir forcé de nombreuses évacuations. Louis-Philippe Trozo est sur place.
11: Un soleil voilé par la fumée se lève à Penticton, où des milliers d'évacués de la municipalité de Summerland et des environs ont trouvé refuge. Faute de lits disponibles dans les centres d'accueil, plusieurs n'ont eu d'autre choix que de dormir dans leur véhicule, certains pour une deuxième nuit consécutive. Ottawa a promis de mettre à la disposition de la ville des bâtiments fédéraux pour héberger des évacués, mais la question qui se pose aujourd'hui est-ce que la Colombie-Britannique va officiellement demander l'intervention des forces armées? Le ministre de la Défense nationale affirme qu'elle est prête à être déployée à tout moment face à la progression vertigineuse du feu Bald Range, qui s'étend désormais sur plus de 150 km² et qui a déjà touché certaines infrastructures.
12: It's going to be hard. It's going to be really hard.
11: Ce sera très difficile. Des gens auront perdu leur maison et ces gens auront besoin de notre aide, a affirmé avec émotion le maire de Summerland, Doug Holmes. En attendant des nouvelles plus réjouissantes, le milieu communautaire s'active et des inconnus s'entraident avec l'espoir de retourner chez eux. Ici Louis-Philippe Trozzo, Radio-Canada, Penticton.
9: Et puisqu'il est question de feux de forêt, l'intense saison vécue ici, mais aussi en Europe et ailleurs dans le monde, a fait augmenter la demande pour les avions-citernes Canadair. Mais après une interruption de production d'environ 10 ans, les nouveaux appareils ne seront pas prêts avant 2028. Le constructeur s'efforce donc d'accélérer la cadence. Voici le reportage de Tiffany Roquette.
13: Dans un hangar de Calgary, des dizaines d'ouvriers du constructeur de Havilland assemblent lentement deux Canadair, les premiers depuis l'arrêt de la production de cet iconique avion-citerne en 2015.
14: So right now we've got orders for 38.
13: Selon le vice-président de de Havilland, Neil Sweeney, le constructeur a déjà 38 commandes de l'Union européenne et des provinces canadiennes. Des avions qui ne seront pas livrés avant 2028 au plus tôt.
14: You get good, then you get fast.
13: Avant d'être rapide, il faut être bon, dit-il. Alors pas question de changer la méthode traditionnelle de production qui se fait presque sans robots. La solution de de Havilland face à la demande pressante, c'est de mettre en place une deuxième chaîne d'assemblage. Mais avant d'investir, l'entreprise veut s'assurer d'avoir des commandes pour longtemps. Si le Canada en commande 50, nous établissons cette deuxième chaîne dès demain, dit-il.
15: Combien qu'on a besoin? On ne sait pas.
13: John Gradek, chargé d'enseignement à l'Université McGill, soutient que le Canada doit d'abord se doter d'une stratégie de lutte contre les incendies. Mais le pays ne doit pas tarder.
15: Si on n'augmente pas la capacité de la production et la capacité de produire les appareils pour satisfaire la demande, non seulement en France, à travers le monde, on risque de perdre tout.
13: Dans une réponse par courriel, le bureau de la ministre de la Gestion des urgences et de la résilience des communautés, Elanor Olszewski, affirme examiner encore les commentaires reçus lors d'une consultation publique sur le sujet. Ici Tiffany Roquette, Radio-Canada, Calgary.
9: Le ministre responsable du commerce Canada-États-Unis, Dominique Leblanc, va rencontrer cet après-midi à Washington son homologue américain Jameson Greer. Les États-Unis menacent toujours d'imposer de nouveaux tarifs commerciaux dans moins de 10 jours. Est-ce que le Canada fera de nouvelles concessions? C'est du moins ce que craignent les partis d'opposition. Anne Levasseur a préparé ce qui suit.
16: Good morning, everyone.
17: Pendant que le Canada négocie à Washington, à Hamilton, le ministre des Transports annonce 100 millions de dollars pour soutenir les travailleurs de l'acier en facilitant le commerce intérieur.
16: Nous allons appuyer les travailleurs de cette industrie jusqu'au bout.
17: Sans commenter le détail des discussions avec les États-Unis, le ministre McKinnon croit que la stratégie canadienne est la bonne.
16: Nous cherchons à conclure une entente qui adresse l'ensemble des enjeux.
17: Même son de cloche en Mauricie, où se trouvait François-Philippe Champagne.
10: Ce qui compte, c'est d'être à la table des négociations. Ce qui compte, c'est de défendre l'intérêt des travailleurs de l'industrie canadienne.
17: Mais pendant que les ténors du gouvernement de Mark Carney défendent son approche, l'opposition tape du pied. Et François Blanchet, chef du Bloc québécois, suivi du chef conservateur Pierre Poilievre.
18: À chaque fois que M. Trump fait des menaces, les négociateurs canadiens marchent à genoux jusqu'à Washington pour essayer de minimiser les dégâts.
19: On est dans le pire des cas maintenant, où M. Carney a fait une concession après l'autre, avant même d'arriver à la table de négociation.
17: Alors que le ministre Dominique Leblanc entame un nouveau séjour à Washington, le ton devrait toutefois rester ferme des deux côtés de la table. Geneviève Dufour de l'Université d'Ottawa.
20: Franchement, le ton est assez dur et c'est bien la raison pour laquelle on est toujours en négociation.
17: Équipe Canada a maintenant moins de 10 jours pour obtenir des résultats et éviter l'imposition des nouveaux tarifs de 50% qui s'appliqueraient à tout un éventail de produits canadiens. Issa Levasseur, Radio-Canada, Ottawa.
9: Radio-Canada a appris qu'une deuxième usine de traitement d'eau potable au pays a été victime d'une cyberattaque cet été. Cette nouvelle attaque est survenue en Ontario après une première au Québec. Les autorités enquêtent sur ces événements qui se multiplient également aux États-Unis depuis quelques semaines. Thomas Gerbet fait le point.
21: La cyberattaque s'est produite à l'usine d'eau potable de Georgetown dans la municipalité régionale de Halton, c'est à l'ouest de Toronto. La municipalité a été avertie par le Centre canadien pour la cybersécurité le 23 juillet, mais cet événement n'a pas été rendu public par les autorités. Et c'est arrivé le même jour qu'une cyberattaque similaire contre la station de traitement de l'eau du village de Saint-Noël dans le Bas-Saint-Laurent. Dans les deux cas, des pirates pro-russes se sont vantés de ces attaques sur le réseau Telegram. Ils se moquent aussi dans des messages de la faiblesse du Canada. Et on voit dans une vidéo qu'ils ont pu désactiver les alarmes de niveau d'eau et changer des niveaux de chlore. Heureusement, ils avaient une méconnaissance technique qui les a empêchés de nuire à la qualité de l'eau à la sortie de l'usine. La Gendarmerie royale du Canada a dit surveiller la situation de près. Selon nos sources, la Sûreté du Québec enquête et le gouvernement provincial dit prendre la situation très au sérieux. Selon Ottawa, ces infrastructures essentielles deviennent des cibles stratégiques. Les usines de traitement de l'eau sont de plus en plus automatisées et connectées, mais elles sont encore trop peu nombreuses à être bien protégées, par exemple avec des clés cryptées. Et le FBI fait le même constat aux États-Unis. La police américaine enquête sur des dizaines d'usines attaquées cet été dans plusieurs États. Des cyberattaques qui ont provoqué des avis d'ébullition d'eau, des pertes de pression et des inondations. Ici Thomas Gerbert, Radio-Canada, Montréal.
9: La stratégie nationale du gouvernement fédéral contre le vol de véhicules continue de porter fruit. À l'échelle nationale, les vols ont diminué de 10% au cours des 6 premiers mois de l'année par rapport à la même période en 2025. Et c'est dans l'ouest du pays où la baisse est la plus importante, à plus de 14%. Près de 21 000 véhicules ont tout de même été déclarés volés au Canada entre janvier et juin 2026.
7: Ailleurs dans le monde.
9: En Colombie, c'est la course contre la montre pour trouver des survivants au lendemain d'un puissant séisme d'une magnitude de 7,4. Au moins 224 personnes ont perdu la vie et des centaines d'autres ont été blessées. Alexandre Lepoutre fait le point.
1: La Colombie se réveille meurtrie. Presque 24 heures après la catastrophe, l'heure est à la recherche des survivants ainsi qu'au nettoyage des décombres. Il faut dire que ce puissant séisme a fait des dégâts considérables. À Cali, l'une des villes les plus touchées, plus de 150 bâtiments ont été détruits. La journaliste Najed Benrabah a ressenti les secousses chez elle à Medellin.
3: Une grosse frayeur, pour être honnête, j'étais encore dans mon lit et j'ai donc été réveillée par les secousses puisque c'est mon lit qui a commencé à danser littéralement. Les secousses ont été extrêmement fortes puisque je suis au cinquième étage. Et jusqu'au premier étage, j'ai senti les secousses pendant que je descendais encore. Donc ça a été très long.
1: La Colombie a décrété l'état d'urgence. Il s'agit en effet de l'un des plus puissants tremblements de terre à avoir frappé la Colombie au cours des dernières années. Il a d'ailleurs été ressenti jusqu'en Équateur, au Panama ou encore au Venezuela. Face à l'ampleur du séisme, un élan de solidarité s'est mis en place, raconte Maxime Pluvinet, journaliste et résident d'une zone sinistrée.
22: Cette solidarité, elle s'est manifestée dès les premiers instants, hier, après le séisme. Tout d'abord les voisins.
1: Et la solidarité vient aussi des autres pays. L'Union européenne a offert son service satellitaire Copernicus pour faciliter les opérations de secours. Le Canada, lui, se dit profondément attristé et prêt à apporter son aide. Ici Alexandre Lepoutre, Radio-Canada, à Montréal.
9: Enfin, le Parlement libanais a voté pour l'abolition de la peine de mort. C'est une première au Moyen-Orient. Le texte législatif précise que les crimes commis avant l'entrée en vigueur de cette loi seront passibles d'une peine d'emprisonnement à perpétuité. Le ministre libanais de la Justice a souligné que grâce à ce vote, Beyrouth ne serait plus déboutée de ses demandes d'extradition de suspects de la part de pays où la peine de mort est abolie. L'ONG Human Rights Watch a salué pour sa part une décision monumentale pour les droits de la personne. Le Liban n'avait plus procédé à des exécutions depuis 2004.

0: Encore 50 minutes à passer ensemble. On va se rendre dans l'Okanagan. Martin Laprise sera avec nous. Il est propriétaire d'une compagnie de barbecue et ben, il s'est mis évidemment à s'en servir pour nourrir les gens qui sont là, les gens qui sont évacués dans la région. Ça a fait du bien à beaucoup de monde. On l'a vu au téléjournal hier, édition spéciale du téléjournal, animée bien sûr par Julie Carpentier hier soir. Et puis ben, je pense que ça fait du bien aux gens qui eux-mêmes sont évacués aussi de faire des choses, d'aider en ce moment. Alors, Martin sera avec nous tout à l'heure dans quelques instants. On va d'abord parler à Lynn Morissette, puisque c'est mardi. Les océans qui sont évidemment de grands régulateurs thermiques pour la planète. Mais cet été, ben vous ne serez pas surpris d'apprendre que le thermomètre marin, il explose un peu partout. Et quelles conséquences ça a, le fait que nos eaux se réchauffent aussi rapidement? On va en parler. C'est des niveaux historiques là, en ce moment. Il y a aussi un El Niño qui a un rôle à jouer là-dedans, bien sûr. Alors, Lynn va nous donner les détails de ça tout à l'heure. Et Céline Gagnon nous propose des balades là, pour nous faire du bien cet été sur l'île. Elle va nous parler de Milner Gardens et de Woodlands tout à l'heure. C'est le troisième reportage de Céline Gagnon qu'on va vous diffuser tout à l'heure vers 8h40. Et bon.
1: Bon, mais les conditions météo là sont toujours assez incertaines. Oui. On s'attend quand même encore à des orages secs et puis bien sûr la chaleur et la sécheresse qui perdurent. Pour ceux qui ont manqué l'émission spéciale, je vais vous faire entendre un spécialiste en foresterie en fait de l'Université de la Colombie-Britannique qui explique un peu aussi les conditions sous-jacentes là qui font en sorte que des phénomènes comme le feu de Bald Range là qui a vraiment eu un comportement explosifs peuvent se produire en fait en Colombie-Britannique et vous le comprendrez bien là-dedans. Il y a les changements climatiques. Sinon, bon, hier on a entendu le maire de Summerland très émotif au point de presse des autorités. Il faut s'attendre à de la dévastation, il faut s'attendre à revenir à certains endroits. Bon, il n'y a pas de date de retour évidemment pour les évacuer tout de suite, mais il va falloir s'attendre à ce qui n'est plus. C'est ça qu'il a dit, que dans certains quartiers votre maison peut être encore debout, celle de votre voisin complètement réduite en cendres. Mais lui, bon, bien sûr, a salué la solidarité qui se passe en ce moment dans l'Okanagan pour venir en aide aux évacués. Et puis, il croit quand même bon, que sa communauté pourra être résiliente au moment où il faudra parler de reconstruction. Sinon, par rapport à la cause de cet incendie-là, il y a la GRC, je le rappelle, qui dit que ça ne sert à rien de s'étaler dans des spéculations ou d'alimenter les rumeurs qui courent. Il y a une enquête qui est en cours.
2: Oui.
1: Évidemment, comme je vous le disais la semaine dernière, oui, à certains endroits, il y a des feux d'origine humaine qui ont été peut-être à certains endroits même volontairement allumés. C'est un phénomène. Est-ce que c'est le cas dans ce cas-ci? On ne le sait pas pour le moment, là, on le rappelle. Et la province a mis en place une interdiction d'utiliser tout véhicule hors route parce que ça peut potentiellement créer des étincelles. Bien sûr. Comme on l'a vu, étincelle qui peut être dévastatrice dans les conditions actuelles.
2: Oui.
1: Puis sinon, je vous reparle de ce programme donc de formation pour les parents francophones qui traversent une séparation. Une formation qui est obligatoire lorsque vous devez vous présenter devant un juge pour des questions familiales comme la garde partagée ou des décisions sur une pension alimentaire, par exemple. C'est un avancement pour les francophones de la province. C'est juste que lorsqu'on n'est pas marié, après, on n'a pas nécessairement accès à des procédures en français là pour la suite.
0: Oui. Merci. On se reparle à 8h30. La 99 en direction nord en ce moment à Delta, juste avant la route 17, la voie de gauche est fermée. Il y a un accrochage dans le coin et c'est tout un bouchon. En direction nord, Delta, là, juste avant la 17, vraiment, voie de gauche, je vous le rappelle, qui est fermée à la circulation. Évitez ça là, pour l'instant. Ça vaudra mieux, bien sûr. Et pour toutes les fermetures de route concernant les feux de forêt, les cartes sont mises à jour régulièrement. régulièrement et rapidement. C'est vraiment la meilleure façon de faire pour l'instant. Vancouver, aujourd'hui, un ciel ensoleillé maximum de 23 près de l'eau, 25 à l'intérieur des terres. Whistler, 40 % de possibilité d'inverse aujourd'hui et demain, maximum de 24 et 25 degrés. L'île de Vancouver, du soleil pour aujourd'hui, pour Victoria, maximum de 22. Nanaimo, on parle de soleil là aussi, maximum de 25, petite possibilité d'inverse pour demain, mercredi. Tofino, des nuages aujourd'hui et demain, maximum fixe à 19 degrés. Kamloops, Kelowna, qualité de l'air, bien sûr, amoindrie. Encore une fois, on est dans un avertissement orange d'Environnement Canada. 30 % de possibilité d'inverse aujourd'hui. Ça va s'intensifier. On en veut de la pluie ce soir. Cette nuit, il devrait y en avoir maximum de 28 pour la journée, 27 pour demain. Kelowna, avertissement là aussi, évidemment, de qualité de l'air. Maximum de 27 dans la fumée aujourd'hui. Ça se poursuit ce soir, cette nuit, avec un 14 degrés. Demain, 40 % de possibilité d'inverse. Ce sera pas de grandes accumulations d'eau là, prévues, mais quand même, on va prendre tout ce qui tombe. Maximum de 27 aussi pour demain. Prince-Georges, 40 % de possibilité d'inverse. Maximum de 20 demain. Une alternance soleil-nuage. Le retour du soleil à partir de demain chez vous. Dawson Creek, Fort St. John, vous êtes dans les averses. Aujourd'hui, demain, fort probablement aussi pour jeudi, maximum fixe à 20 degrés. À Terrasse, 30 % de possibilité d'inverse aujourd'hui, 40 pour demain, maximum de 23. Et à Whitehorse, 30 % de possibilité d'inverse, maximum de 20. On parle de soleil pour demain, mercredi, avec quelques degrés supplémentaires.
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0: On parle de tennis, bien sûr, beaucoup encore hein, aujourd'hui. Sarlem, Montréal, Toronto. Je ne sais pas si on a repris là avec la pluie qui était encore très présente là pour Montréal aujourd'hui. Ça a causé encore des problèmes aujourd'hui, ce matin.
3: Oui, exactement. C'est une autre étape dans le tournoi parce que les quatre finales masculines ont dû être reportées en raison de la météo à Montréal. Yeah, mais les organisateurs assurent que la compétition se poursuivra quand

0: Aux deux côtés masculines et féminines et aussi avec les doubles.
1: Oui, voilà. On va continuer de suivre ça, évidemment. On avance quand même là, à la fois à Montréal et à Toronto. Puis on reparle beaucoup du président Trump qui s'est prononcé, lui, sur l'avenir du président de la FIFA, Gianni Infantino. Sans surprise, M. Trump qui lui donne son appui, là.
0: Non, c'est les deux présidents, effectivement, oui, Infantino et Trump. Et on sait bien que Infantino, ça fait quelques semaines, il avait proposé de vendre une partie des activités de la Coupe du Monde et de la FIFA à des investisseurs privés. Il a affirmé maintenant que ce projet ne verra pas le jour, mais trois fédérations de soccer maintenant accusent Infantino de les avoir trompés dans une lettre ouverte commune. Et il y a trois fédérations, l'UEFA, la Confédération asiatique de football et la CONCACAF, ont demandé une enquête indépendante sur le projet d'Infantino. Et comme tu as expliqué plus tard, dans la soirée sur Truth Social, le président américain Donald Trump est lui aussi intervenu. Selon Trump, ça serait une très mauvaise décision de remplacer Infantino à la tête de la FIFA. Et quelque chose à suivre, on a parlé un peu, si Infantino devait être écarté, plusieurs observateurs estiment que le Canadien Victor Montagliani, qui dirige la CONCACAF, et je pense que Victor Montagliani vient de Vancouver aussi, mais il pourrait lui succéder. Donc peut-être on va voir une Canadienne à la tête de FIFA bientôt, mais cette histoire va évoluer et je pense qu'on va continuer de parler de Infantino et son avenir chez FIFA.
1: Tout à fait. Merci beaucoup. Serlem, on se reparle tantôt.
0: Merci, au revoir.
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1: Je vous le disais tantôt, hein, les océans sont les grands régulateurs thermiques de la planète. Mais cet été, ben, notre thermomètre marin, il explose un peu partout aux quatre coins du globe. Même dans le Saint-Laurent, les signaux d'alarme scientifiques se multiplient. Les derniers rapports de Copernicus, d'Uranus aussi, confirment qu'on vient de franchir un nouveau sommet historique avec des répercussions directes sur la météo, la vie marine, la saison des tempêtes. Lynn Morissette est là pour faire le point avec nous. Lynn, ben, bonjour d'abord.
3: Bonjour.
1: Lynn
3: Marie. Bonjour, Marie.
1: Oui, bon, alors qu'ici, on est en pleine période des feux de forêt, que c'est très difficile. On peut être inquiet aussi pour nos océans, Lynn, l'océan Pacifique. En tout cas, les chiffres viennent de tomber. À quel point la surchauffe des océans atteint des niveaux historiques cet été, Lynn? Qu'est-ce qu'on constate?
3: Ben, c'est un nouveau record mondial, hein. C'est des chiffres qui sortent du service européen Copernicus et ça confirme que la température moyenne de surface des océans au mois de juillet a atteint 20,96 degrés Celsius en moyenne. Donc, ça fracasse le précédent record pour un mois de juillet qui, lui aussi, fracassait le précédent record. En fait, ça fait 15 ans qu'on fracasse le record de l'année d'avant. C'est un service européen, mais c'est une surchauffe qui est généralisée. C'est pas juste en Europe que ça se passe. On a vraiment mesuré partout sur la planète. Et il y a 79 % de la surface de nos océans globalement qui ont affiché des températures au-dessus des normales saisonnières. Et il y a un quart des océans de la planète qui subissent des vagues de chaleur marine qu'on qualifie de fortes à sévères. Et ça aussi, c'est un sommet absolu depuis le début des mesures satellitaires. Donc, depuis qu'on a des instruments pour mesurer ça, c'est le plus haut jamais enregistré. Et on est capable de mesurer ça depuis 1979. Et selon les Copernicus et la NOAA, il y a 14 derniers mois qui ont tous battu leur propre record mensuel mondial. Ça aussi, c'est un record. C'est la plus longue série de records de température océanique de l'histoire de nos instruments. Donc, depuis 1979. Dans le Pacifique, en plus, on a un phénomène El Niño en ce moment qui vient ajouter une couche d'énergie massive à ce système-là qui est déjà pas mal sous pression.
1: Ben oui. Voilà. Concrètement, là, pourquoi cette hausse-là de température inquiète beaucoup les spécialistes maintenant?
3: Ben parce que on est en train de débalancer notre bouclier climatique. Nos océans absorbent 93 % de l'excédent de chaleur terrestre. Oui. Et quand l'eau se réchauffe, elle est moins capable de retenir l'oxygène.
1: Ben oui.
3: Et elle est moins capable de capter le CO2 de l'atmosphère, donc nos gaz à effet de serre. Donc, si elle est moins capable de faire ça, ça accélère le réchauffement. Et puis là, ça fait que les eaux deviennent plus chaudes. Puis c'est une grande boucle sans fin qui n'est pas super le fun.
1: Non.
3: En plus, cette température-là, il y a une espèce de seuil critique, 26,5 degrés Celsius. Chaque fois qu'il fait plus que 26,5 degrés Celsius, on a le

0: carburant parfait pour des ouragans, des grosses tempêtes. Mmh. Donc, ça fournit l'énergie nécessaire pour transformer ce qui serait une dépression atmosphérique normale en ouragan majeur ou en grande tempête vraiment destructrice. En plus, ben il y a des températures qui sont vraiment plus élevées que la moyenne un peu partout sur la planète. À des endroits où il y a des récifs coralliens, on le voit directement. Ce que ça fait comme conséquence, il y a des récifs coralliens qui sont en train d'être blanchis, donc de mourir à petit feu. Donc c'est la même chose un peu partout.
1: Oui, c'est ça. Au pays, bon, est-ce que le Saint-Laurent échappe à cette vague-là de chaleur globale? Le fleuve Saint-Laurent qui joue un rôle important aussi, là. C'est pas, il n'y a pas que les océans.
0: Ouais. Je vous parle un peu du Saint-Laurent parce que je regardais, bon, moi, je suis proche de là, puis je regardais les températures mensuelles, puis la moyenne ces temps-ci. Puis il se passe quelque chose de spécial dans le Saint-Laurent à l'heure actuelle parce que dans les dernières semaines, on a eu beaucoup de vent. Des températures assez ordinaires, puis beaucoup de vent. Puis ça a brassé la température de surface, qui fait en sorte que à l'heure actuelle, on a une fausse bonne nouvelle qui fait en sorte que nos températures de surface oscillent autour de la normale pour un mois d'août, mais ce qui se passe en profondeur, c'est complètement différent. Donc, c'est une fausse bonne nouvelle ou une impression que tout va bien, mais sur la côte ouest, même chose, cette illusion de surface-là dans la mer de Salish, dans le détroit de Géorgie, en fait, les baies autour de Vancouver, ça a l'air d'être stable cette année à cause du même phénomène de brassage des marées et puis de l'eau plus fraîche qui arrive des profondeurs. Il y a le fameux retour du blob, cette espèce de grosse masse chaude qui est toujours, qui sème un peu toujours la menace au large des côtes de la Colombie-Britannique. Des fois, ça rajoute plus 2, plus 3 degrés Celsius à l'écosystème, c'est beaucoup. Oui. Ça fait des pressions sur les saumons. Ça fait des écosystèmes qui changent avec des espèces qui vivaient plus au sud, qui arrivent plus au nord. Donc, c'est en train de changer dans les océans canadiens. C'est vrai, c'est vrai dans le Saint-Laurent, mais des petites anomalies comme ça, c'est vrai aussi partout, sur les côtes en Colombie-Britannique.
1: Il y a des études, bien sûr, qui se penchent sur l'impact de l'augmentation de la chaleur sur la faune marine. Marine, elles nous disent quoi?
0: Bien, la première chose qu'il faut comprendre, et ça, mon directeur de doctorat, Daniel Pauly, a consacré une grande partie de sa carrière à l'Université de Colombie-Britannique à travailler sur ça, mais quand l'eau augmente de 1 degré Celsius, ne serait-ce que de 1 petit degré, ça accélère le métabolisme des poissons de 10 à 15 %. Donc, nos poissons vont avoir un métabolisme plus élevé. Quand ton métabolisme est plus élevé, tu as besoin de plus d'oxygène. Ça veut dire qu'ils vont s'épuiser plus vite pour chercher de la nourriture dans un milieu où il y a de moins en moins de nourriture aussi. Donc, ça ne va pas bien pour les populations de poissons quand l'eau est plus chaude. En plus, on en parlait tout à l'heure, des grandes migrations, c'est documenté dans plusieurs grands journaux scientifiques, des espèces marines fuient le réchauffement en se déplaçant vers les pôles. Environ 50 km par décennie. Plus au nord, c'est 6 fois plus rapide que les animaux terrestres. Donc, ce qui se passe dans l'eau, c'est vraiment très rapide. En plus, il y a ce manque d'oxygène-là. Dans l'eau chaude, on a moins d'oxygène. Donc, évidemment, il y a plein de zones mortes, ces fameuses zones où il n'y a pas assez d'oxygène pour maintenir le minimum pour la vie. Donc, ça affecte vraiment plusieurs populations marines, les poissons, les mammifères marins, le plancton, les saumons en Colombie-Britannique. Mais on les suit de près pour ces adaptations-là climatiques. C'est soit eux ou leur écosystème, leur proie, leur prédateur qui changent de place aussi. Donc, oui, ça affecte beaucoup les animaux marins.
1: Bien, c'est ça. Cette température-là, en terminant, Lynn, là, ça a un impact sur ce qu'on vit sur la Terre aussi.
0: Ça serait facile de dire, c'est juste les pauvres saumons qui sont affectés puis c'est pas mon problème. Mais il y a un lien direct et de mieux en mieux documenté avec les incendies. Donc, il y a une étude récente du World Weather Attribution qui démontre que la surchauffe océanique, ça modifie les courants atmosphériques et ça assèche les masses d'air sur le continent. Et ces risques-là, présentement, d'incendies sont doublés dans le nord du pays. Donc, c'est des conditions qui doublent la probabilité des météos extrêmes qui alimentent nos feux de forêt à l'heure actuelle. C'est vrai dans les territoires du nord-ouest, c'est vrai au Yukon, en Colombie-Britannique. Donc, c'est exacerbé. exacerbée par ce qui se passe dans nos océans. Donc, ce qu'il faut retenir, là, c'est que l'océan, c'est pas un monde à part, là, passé la côte. Quand l'eau surchauffe, c'est vraiment toute la machine météo qui se trouve déréglée, que ça passe par les incendies de forêt, l'intensité de nos tempêtes, mm-hmm. puis il faut mm-hmm. pas penser qu'on est déconnecté de ça, même non. si on vit dans le fin fond du bois.
1: Ben non, absolument pas. On le voit bien ici en ce moment, croyez-nous. Lynn Morissette, merci infiniment pour tout ça. Lynn, il faut se souvenir de ça, faire attention. Ils sont là, les changements climatiques, depuis un bon moment maintenant.
0: Oui, bien oui, ça existe, pas la seule. Ça existe c'est donc. Pour vrai.
1: Oui, effectivement. Merci Lynn, à la semaine prochaine.
0: D'un plaisir, à la semaine prochaine. Bye-bye.
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1: On sera en Kelowna maintenant. Plus de 21 400 personnes ont reçu l'ordre d'évacuer. 11 000 sont en alerte d'évacuation. Là, c'est les dernières nouvelles d'aujourd'hui. On attend un nouveau point là, sur la situation des feux là, à 11 heures, heure du Pacifique. On sait qu'il y a 1000 chambres d'hôtel, Emma nous le disait tantôt, qui ont été réservées pour les personnes évacuées. L'armée canadienne est en alerte en ce moment. Il y a des pompiers mexicains supplémentaires qui devraient arriver chez nous pour aider. Il n'y a pas que les pompiers qui aident. On les remercie, bien sûr, ces premiers répondants en ce moment, mais aussi les gens de la communauté. Puis c'est le cas de Martin Laprise. Martin est chef et propriétaire de Chef Instead. Il est au centre des évacués de Kelowna, puis il fait à manger à ces gens-là. On va lui parler tout de suite. Bonjour, Martin.
3: Bonjour.
1: Merci d'avoir accepté de nous parler, Martin. Bon, j'imagine, racontez-nous les derniers jours. Là, quand est-ce que vous avez décidé d'aider, Martin?
3: Mais moi, dimanche, j'avais un événement qui était prévu. C'est un party pour 60 personnes qui étaient à une petite communauté qui s'appelle Culloden, passé Summerland. Puis ce qui est arrivé, c'est qu'avec le feu de Summerland, la fumée, elle se rend là, puis est très noire. Fait que les invités du party, ils ont commencé à canceller. Et puis la dame m'a dit, ben écoute, je vais canceller mon party, puis j'aimerais ça que tu donnes la bouffe à quelqu'un d'autre. Fait que moi, j'ai pensé à qui en avait besoin, que ce soit les pompiers ou les évacués. Fait que je me suis mis en connexion avec Salvation Army.
1: Oui.
3: Et puis, entre 24 heures, finalement, là, on a planifié ça pour hier. Fait que je suis allé... moi, je fais des... Habituellement, je fais des parties chez les gens.
1: Oui.
3: Et puis, fait que j'ai pris mon barbecue, puis je suis allé me parquer proche d'une aréna ici, parce qu'il y a, il y a à peu près... il y a eu jusqu'à 280 personnes qui restaient dans l'aréna. Là, ils sont rendus à peu près 80.
1: Mm-hmm.
3: Fait que hier, on les a nourris un souper qui est un peu mieux que ce qu'ils ont d'habitude, finalement. Fait que ça nous donne peut-être un petit sourire dans tout ce truc-là.
1: Un espèce d'esprit communautaire aussi, j'imagine. Là, les gens mangent ensemble aussi. Ça fait du bien, ça, Martin. Comment était l'ambiance hier, malgré tout? Là? Ça ressemblait à quoi?
3: C'est relativement bien de tout le monde. Moi, j'ai travaillé avec cinq dames qui donnent leur temps 12 heures par jour. C'est des dames qui sont retraitées et puis ils viennent ici puis... Ils donnent leur temps et puis c'est super. Et puis les évacués, quand même, relativement bien, comment je dirais ça, positif, si on veut. Il y avait même il y avait deux personnes, c'était leur anniversaire. Fait que ils sont allés acheter un gâteau, on leur a chanté bonne fête et tout, pour essayer de ramener de la normale un peu dans leur vie. Là,
1: oui, bon, mais ça, c'est important, ce mot-là, normalité, ramener de la normalité. Qu'est-ce qu'on fait à manger à ces gens-là qui en ont besoin? Justement, je vous écoutais hier avec Charlotte, notre journaliste à Kelowna, dire que le mac and cheese, ça marche toujours dans ces situations-là. Ça fait du bien au cœur, ça fait du bien à l'âme aussi.
3: Oui, c'était vraiment un Southern style barbecue, si on veut. Là. Ouais. C'est toutes les côtes levées au porc avec... des aiguillettes de bœuf, du poulet, mac and cheese. J'ai même des fèves pour les gens qui sont plus difficiles, qui sont gluten-free, dairy-free et tout. Là. Alors, tout le monde peut manger finalement avec beaucoup de salade et tout. Fait que c'est super bien.
1: Est-ce qu'on fait à manger de la même... Bien, évidemment, c'est toujours bon ce que vous faites. Je ne remets pas ça en question, mais vous comprenez ce que je veux dire. Est-ce qu'on fait à manger dans le même esprit? Commencez de préparer... à manger dans des situations comme ça. J'imagine qu'on fait toujours ça avec amour, mais dans ce cas-là, c'est particulier quand même, Martin.
3: Ouais, mais là, il y a de la cendre partout.
1: Fait aussi, oui.
3: Et puis moi, quand j'arrive sur les lieux, la première chose que je fais, c'est que je pars un feu puis je fais de la boucane. Fait que ça, c'est un peu plate, parce ouais. qu'il y a déjà
1: on
3: de la
1: en ajoute. Partout.
3: Mais
1: oui.
3: Ma boucane, elle sent mieux, par exemple. C'est du bois de pêche et du bois de cerise, des choses comme ça. Mais ouais. Puis les gens, ils ont vraiment, qui étaient dans au sud de la boucane, ils disaient toujours, oh, ça sent tellement bon et tout. Fait que, c'est ça. Et si j'aurais eu plus de choix, j'aurais peut-être choisi quelque chose qui n'est pas fait avec un grill, maintenant.
1: Ouais.
3: Là, pas de
1: ouais.
3: boucane,
1: mais bon, en fait, c'est ce que vous faites dans la vie, ça. On peut pas le changer.
3: Ouais,
1: c'est
3: ouais,
1: votre
3: ouais.
1: outil de travail, ça. C'est vu que
3: ben oui.
1: c'est un peu particulier en ce moment. Mais bon, comment on voit les prochains jours? Est-ce que vous allez continuer à faire ça? Là? Vous allez vous ajuster, j'imagine, aux besoins?
3: Oui, on s'ajuste. Moi, je continue. J'ai d'autres parties qui sont bookées. J'en ai qui sont cancellées vers la fin du mois parce qu'ils s'attendent qu'il va y avoir encore de la fumée. Là, ça fait 3 semaines, je pense, qu'on est dans la fumée.
1: Ouais.
3: Alors, les gens, ils pensent moins. Les touristes, ben, là, ça l'a arrêté. Fait que moi, ma business, ça va sûrement ralentir. Là, ça va peut-être recommencer. Peut-être, habituellement, au mois de septembre, la pluie arrive, puis là, les feux, ils meurent. Puis là, ben, il reste quelques touristes que je peux faire ça. Mais moi, c'est ça que je fais, tu sais, finalement.
1: Oui, puis ça fait partie de votre vie depuis longtemps. Vous êtes dans l'Okanagan depuis quoi, 20 ans, à peu près?
3: Ça fait 21 ans que je suis ici, ouais. Puis ça fait... pas mal 21 ans qu'il y a des feux.
1: Oui.
3: Des fois, ça nous affecte pas toujours ici, mais il y a toujours des feux au sud. Là. C'est tout le temps, tout le temps.
1: Ça fait partie de la vie, mais vous savez comment aider les gens. En tout cas, on le sent bien. Là, l'appui de la communauté est là. Puis je l'ai dit à plusieurs reprises, mais cette solidarité-là, elle est importante. Ben, merci, Martin. Bravo pour ce que vous faites. Puis faut pas lâcher. On le dit aux gens, continuez,
3: non,
1: bien
3: non.
1: sûr, de vous entraider. On pense à vous ici, à Vancouver. Merci beaucoup, Martin Laprise, vous êtes chef et propriétaire de The Chef Instead. Merci, puis on vous souhaite le meilleur pour la suite des choses. Merci, Martin.
3: Merci.
1: Bonne journée.
3: Bonne journée.
1: Bye-bye. 8h34 minutes. Ben oui, on le voit, Emma, quand même, il y a du beau à travers tout ça. Puis on l'a entendu, les autorités provinciales, régionales, maintenant du chef des pompiers de Kamloops, le risque de feu d'origine humaine est élevé. Les conditions météo demeurent incertaines aussi dans l'intérieur en ce moment.
4: Oui, voilà. Donc, évidemment, c'est toujours le risque d'orage sec là qui donc alerte les autorités. Le feu de Bald Range près de Summerland qui a démontré qu'une étincelle peut exploser en flammes, avoir des conséquences dévastatrices. Le maire Doug Holmes qui a appelé les évacués à se préparer à un certain degré de dévastation, même s'il n'y a pas encore de nombre exact de propriétés détruites ou de date de retour. Le maire avait beaucoup d'émotions hier, disait aussi que bon, il comprenait peut-être la frustration, le fait qu'on même à plusieurs jours là d'évacuation, on manquait d'informations. Il y a certains évacués qui se plaignent de ça, mais toujours est-il qu'il encourage les gens à continuer de s'entraider et toujours à penser à son prochain qui a peut-être perdu sa maison. Évidemment, il y a la météo, mais Philippe Ambeau, candidat au doctorat à la faculté de foresterie à l'Université de la Colombie-Britannique, expliquait hier au téléjournal Colombie-Britannique d'autres facteurs sous-jacents là, et donc plus pérennes qui expliquent le comportement extrême des feux. On l'écoute.
5: Premier, c'est les changements climatiques. Quand on parle d'urgence climatique, c'est ça. Des sécheresses qui sont plus longues, des hivers qui sont plus chauds, pas beaucoup de neige. Un feu de forêt, c'est aussi les conditions sur le sol. Donc, il y a deux autres choses au niveau de la gestion des feux. Un est la suppression des feux. Donc, ça fait presque 100 ans. Dès qu'on voit un feu, on va aller l'éteindre. On est tellement bon technologiquement qu'on est super bon. C'est juste que après avoir fait ça pendant 20 ans, 50 ans, là, il y a des forêts où est-ce qu'il y a trop de combustible. Puis l'autre qui est un peu plus, disons, politique, c'est les règles au niveau de la gestion des forêts, de la foresterie. Donc souvent, une fois qu'une forêt va être coupée à blanc, on va aller replanter des arbres assez proches un de l'autre, on va aller planter des espèces qui valent cher, mais c'est aussi des espèces qui prennent feu facilement.
1: Ouais.
4: Voilà, on le comprend. Et dans l'immédiat, bon, la Colombie-Britannique qui a interdit l'usage de tous les véhicules hors route sur les terres de la couronne dans les régions touchées par les feux, là, pour éviter les étincelles inutiles. On dit aussi aux gens d'éviter l'arrière-pays, mais bon, une des raisons aussi pour lesquelles on ne l'interdit pas, c'est que c'est quand même, bon, le chef des pompiers le disait, c'est quand même bien d'avoir des gens dans les parcs provinciaux, nationaux, parce que c'est aussi comme ça qu'on peut avoir des signalements, en fait, d'incendie. On attend de savoir si l'armée interviendra. Ottawa hier a dit que les forces canadiennes étaient disponibles pour venir en aide aux évacués. Et pour le moment, je rappelle que la province a libéré 1000 chambres d'hôtel à Kelowna, ouest Kelowna et Penticton.
1: Oui. Pendant ce temps, bon, il y a le feu du complexe Brunswick qui continue de prendre de l'ampleur là, sur son front nord-est.
4: Oui, le district régional de Thompson-Nicolas qui a dû élargir hier une alerte d'évacuation. Donc, en raison de ce feu-là, les résidents de près de 118 propriétés au sud du chemin Comstock, au sud de Brookmere et au nord de Juliet Drive doivent être prêts à évacuer à tout moment. Donc, c'est une alerte d'évacuation qui touche désormais un total d'environ 840 propriétés. Hier, BC Wildfire disait que la superficie de l'incendie d'Ainslie Creek a dépassé les 541 km².
1: Oui. Les parents francophones de la Colombie-Britannique qui traversent une séparation peuvent maintenant suivre une formation en français.
4: C'est une formation que la province leur impose avant de voir un juge pour des questions familiale. C'est une étape de plus, bien sûr, mais il y a encore des contraintes là au niveau de la langue lorsqu'on passe la porte du tribunal. On écoute Yvan de Jacquelin.
6: Bienvenue au cours Être parent après une séparation.
7: C'est un cours gratuit en ligne qui dure environ 3 heures. Il existe en Colombie-Britannique depuis 1994 et jusqu'à maintenant, il était offert en anglais et en Pendjabi. La province exige d'un parent qu'il le complète avant qu'un juge puisse se pencher sur un dossier de garde ou de pension alimentaire. L'avocate en droit de la famille, Nyusha Samiei.
8: C'est une étape obligatoire avant qu'une conférence de gestion familiale puisse être fixée. Alors, c'était vraiment important d'avoir ce cours pour les francophone aussi.
7: Sa clientèle francophone a changé, dit-elle.
8: J'ai beaucoup de clients francophones qui arrivent d'autres régions du monde. Il y a beaucoup d'immigrants qui viennent aussi au Colombie-Britannique.
7: Mais suivre la formation en français ne donne pas forcément le droit d'être entendu en français. Ce droit n'existe pas en Colombie-Britannique qui n'a pas de législation linguistique. Seule exception en Cour suprême provinciale, si un parent invoque la loi fédérale sur le divorce, explique l'avocat Francis Lamère.
9: À moins que les gens soient mariés, il n'y a pas de droit à ce qu'une cause de droit de la famille soit entendue en français.
7: Les parents qui n'ont jamais été mariés devront donc poursuivre leur démarche en anglais. Yvan de Jacquelin, Radio-Canada, Vancouver.
1: Et un homme de 50 ans a été inculpé après avoir agressé des gens. Ça s'est passé au centre-ville de Vancouver en fin de semaine dernière.
4: Oui, semblerait-il encore des attaques un peu aléatoires là, dans les rues à Vancouver. Selon la police, cet homme-là a exigé de l'argent auprès de clients dans un commerce à l'intersection des rues Dunsmuir et Homer. Ça s'est passé samedi. Il a ensuite lancé un objet qui a frappé 2 employés. Et quand il a quitté le magasin, bien, il s'en est pris à d'autres personnes, une troisième et une quatrième personne là, sur la rue, leur demandant de l'argent. La police précise que l'accusé demeure en détention provisoire en attendant son audience. De libération sous caution.
1: Merci Emma.
4: Je vous en prie.
1: Petit coup d'œil à ce qui se passe sur les routes chez Drive BC, 99 direction nord, Delta, juste avant la route 17. La voie de gauche est toujours fermée. Un accident dans le secteur. Il y a une congestion assez importante. Alors évitez ça, bien sûr. Sinon, soleil pour Vancouver aujourd'hui. Maximum de 23 près de l'eau, 25 à l'intérieur des terres. Whistler, 40% de possibilité d'averse. Ce soir, cette nuit, ça se poursuit comme ça. L'île de Vancouver, du soleil. Maximum de 22 à 25. Tofino, un ciel nuageux. Maximum de 19. Pour ce qui est de Kamloops, Kelowna, toujours un avertissement de qualité de l'air, bien sûr. Maximum de 28 pour Kamloops, 30% de possibilité d'averse. Des averses prévues ce soir, cette nuit, à 60%. Là, donc, de vraies chances de voir un peu de pluie, enfin. Kelowna, de la fumée, maximum de 27. Ça se poursuit ce soir, cette nuit. Demain, 40% de possibilité d'averse. Prince-George, 40% de possibilité d'averse chez vous également. Maximum de 20. Retour d'une alternance soleil-nuage à partir de demain. Dawson Creek, Fort St. John, des averses. Maximum de 20 chez vous. À Terrasse, 30% de possibilité d'averse. Maximum de 23. Même chose pour le Yukon à Whitehorse avec un maximum de 20. Ça se dégage demain.
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1: On s'intéresse au continent africain cette semaine avec John au Cameroun. Le séjour prolongé en Europe du président Paul Biya suscite en ce moment de vives réactions politiques, soulève aussi des interrogations sur son état de santé. En Guinée, les vacances du président Mamadi Doumbouya qui alimentent les suspicions persistantes sur sa condition physique, sa capacité aussi à gouverner alors qu'il est âgé. Donc, vous le voyez en Afrique comme partout à travers le monde, la santé des chefs d'État, c'est un enjeu éminemment politique. John Miller-Beauvoir est bien sûr avec nous, politologue affilié à l'Association internationale de sciences politiques. Bonjour, John.
10: Bonjour.
1: Donc oui, parlons d'abord du président camerounais. Il est parti en voyage depuis plus de 2 mois. C'est quand même curieux. Il est très âgé, le président camerounais. Parlez-nous de ça, John.
10: En effet, le président Biya, il est âgé de 93 ans. Oui. Il a quitté le pays depuis le 7 juin pour un court séjour privé, selon la déclaration officielle. Et pourtant, plus de 2 mois plus tard, il n'a fait aucune apparition publique, ce qui suscite des inquiétudes de la population et qui exige une preuve de vie, minimalement.
1: Ben oui.
10: Et la colère de l'opposition politique, qui en profite d'ailleurs pour évoquer un vide institutionnel et un manque de respect pour les citoyens et les institutions républicaines. Alors, le gouvernement tente de rassurer l'opinion, indiquant que le président continue de gérer le pays à distance. Je dirais comme c'est comme une déclaration qui ne passe pas dans l'opinion.
1: Mm-hmm.
10: Et il ne précise pas la date du retour du président. Alors, après avoir passé 43 ans au pouvoir, il faut dire qu'il y a une forme de lassitude parmi la population. Et vu son âge avancé, la politique sur le séjour prolongé, la question de l'après-Biya ou la transition post-Biya commence à se poser à Yaoundé, la capitale du pays.
1: Oui, évidemment. Bon, on doit en parler et de plus en plus, on l'imagine. Puis en parlant de polémique, les vacances du président, cette fois guinéen, suscitent aussi de vives réactions. Qu'est-ce qui se passe de ce côté-là?
10: Ouais, c'est comme s'ils veulent gérer leur pays en télétravail. Le colonel Mamadou Doumbouya, militaire d'accord d'élite, est arrivé au pouvoir quelques années plus tôt à la tête d'une junte militaire ayant renversé le président d'alors. Alors, il a par la suite été élu lors d'élections controversées, non inclusives. Mais bizarrement, il se trouve diminué physiquement depuis quelques temps. C'est celui qu'on surnomme le colosse en raison de sa stature imposante. Il paraît de plus en plus fébrile dans ses apparitions publiques. Son départ pour l'Europe contribue à alimenter la polémique. Alors l'opposition et la société civile critiquent cette absence qu'il qualifie d'instabilité au sommet de l'État dans un contexte de crispation des libertés civiles et politiques.
1: Mmh.
10: Dans la foulée de son absence, il y a les Forces vives de Guinée, une coalition qui regroupe les partis d'opposition et les groupes sociaux. Ils ont déclaré ne pas reconnaître son autorité et rejettent solennellement l'institution en place.
1: Bon, à travers tout ça, le véritable enjeu, c'est sans doute la transparence autour de la santé des chefs d'État. Il est là le problème.
10: Absolument. Et c'est un enjeu ancien et c'est un enjeu qui dépasse largement la gouvernance en Afrique. Et lors des dernières élections américaines,
1: J'allais le dire, oui.
10: L'état de santé de Joe Biden et la transparence qui l'entoure étaient un enjeu déterminant pour l'issue du scrutin.
1: Ouais.
10: Aujourd'hui encore, les marques visibles sur les mains de Donald Trump et sa supposée somnolence pendant certaines réunions stratégiques suscitent des réactions et ses adversaires essaient d'en faire un enjeu politique.
1: Mm-hmm.
10: Et plus récemment, il aura suffi au président du Sénégal, Bassirou Diomaye Faye, d'éternuer en plein discours officiel pour susciter un véritable tollé sur les réseaux sociaux.
1: Ah oui, un seul éternuement, ça ne prend pas grand-chose.
10: Alors, pour les citoyens, un chef d'État est le protecteur de la nation et le garant de sa stabilité. Son image doit rassurer et projeter de la puissance. Son apparence physique et ses apparitions publiques sont observées à la loupe et deviennent alors une forme de communication politique géré par des mains expertes.
1: Ben voilà, et on va suivre ça, bien sûr, la suite de ça, en tout cas. On sera en terminant en Inde, John. Bon, la colère semble monter chez les jeunes, indiens. Là. Qu'est-ce qui explique le mécontentement là-bas? Évidemment, le coût de la vie, tout ce qui vient avec, l'emploi.
10: Oui. Ouais. Il s'agit d'un mouvement porté principalement par la génération Z, ouais, qui réclamait au départ des réformes du système éducatif. Depuis, la contestation s'est considérablement élargie et amplifiée dans les rues comme sur les plateformes numériques. La jeunesse exprime des frustrations profondes, le chômage et sous-emploi des jeunes, corruption, manque d'opportunités économiques et le sentiment de ne pas bénéficier de la croissance économique du pays. Les manifestants dénoncent également les violences policière, la brutalité policière et le virage autoritaire du gouvernement indien. Et ce régime de Narendra Modi fait face à son plus grand mouvement de contestation jusqu'à date.
1: Il faut dire que c'est impressionnant.
10: Il faut souligner que demain, c'est aussi la journée internationale de la jeunesse. Et Inde, cette jeunesse montre encore sa capacité de mobilisation.
1: Effectivement, oui. Bon, on en a bien besoin de la jeunesse. On a besoin de l'écouter aussi. Il y a eu quelques rendez-vous manqués où le message était là, puis où on n'a pas, hein, on a fait la sourde oreille. John Miller-Beauvoir, merci. John, c'est toujours un plaisir de vous recevoir. On se reparle dans deux semaines, bien sûr. Merci. À tout bientôt.
10: Merci beaucoup. À bientôt.
1: Au revoir.
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1: Oui, puis là, on va essayer de se faire du bien un tout petit peu. On va lâcher les problèmes de notre monde, nos feux de forêt. Permettez-nous de prendre une petite pause. Céline Gagnon nous propose cet été une série de balades en plein air dans l'île de Vancouver. Et dans ce troisième reportage qu'on va vous diffuser ce matin, elle nous amène à Milner Gardens et à Woodlands, à Qualicum Beach. Le domaine qui surplombe vraiment la mer de Saliche abrite aussi des jardins. Il y a un grand boisé de conifères dans le secteur. Donc, on vous propose une visite guidée en compagnie des bénévoles John Denis Zegger et June Bouchard. On écoute.
12: Imagine une forêt de 70 acres, pleine de sapins de glace énormes, puis caché dans cette forêt, un jardin de 11 acres, spécialisé un peu en rhododendron, mais il y a beaucoup, beaucoup d'autres choses, comme des érables japonais, comme une métasequoia, toutes sortes de belles choses. Je m'appelle John Denizegger. Je suis un bénévole à Milner Gardens and Woodland depuis, je pense, 12 ans. Milner, c'est un endroit pour respirer, un endroit pour relaxer. 70 acres de forêt, puis plein au centre de cette forêt, il y a un jardin spécial avec une histoire intéressante, puis une maison construite en 1929. C'était acheté avec toute la propriété, les 70 acres, par Ray et Rena Milner en 1937. Ils ont commencé le jardin un petit peu, c'est eux autres qui ont planté des arbres fruitiers. Rena est décédée en 1950 et Ray a marié Veronica 2 ans plus tard. Puis c'était Veronica qui a vraiment commencé le jardin. Veronica était une peintre, une artiste, mais aussi une jardinière. Elle connaissait ses plantes. Elle a compris des textures, quelles plantes, quelles couleurs étaient bonnes ensemble, mais aussi elle a rencontré quelqu'un d'autre. Ted et Mary Gregg avaient une pépinière à peu près 40 minutes au nord d'ici, Royston Nursery. Puis Mary Gregg et Veronica Milner sont venus des amis. Le jardin vraiment a été construit par les deux ensemble. Veronica aussi était parentée avec Princesse Diana puis Winston Churchill. Puis pendant l'Expo 86, Princesse Diana et le prince Charles sont venus passer une journée ici à Milner. En 1996, elle a donné toute la propriété, la maison, toute à l'Université de l'Île de Vancouver. Puis pendant les prochains 3 ans, l'Université a transformé le jardin et la maison dans un site public. Puis le jardin était ouvert le 2 de mai 2001. On vient de célébrer 25 ans. La maison aujourd'hui est utilisée principalement comme salon de thé. Le monde vient ici pour prendre une tasse de thé dans un style anglais avec des scones, des confitures faites ici. C'est un endroit pour relaxer avec une tasse de thé, avec une vue sur la mer incroyable. toutes les plantes ont une histoire. On sait où ce que ça vient, quel pays, quelle montagne. Si quelqu'un donnait cette plante à Milner, c'était qui, quelle année, quel mois, etc., etc. Ici, on trouve des rhododendrons énormes, jusqu'aux 20-25 pieds d'auteur. J'imagine sont plantés pendant les années 50. En avant, nous maintenant, c'est des rhodos qui viennent de le nord-est de l'Asie. Ça veut dire Japon, la Corée, Taïwan. Puis en arrière, c'est le sud des Himalayas, Népal, le nord de l'Inde. À la droite, c'est Europe, puis l'Amérique du Nord. Puis l'autre côté, c'est Yunnan province en Chine. Ça représente presque 100% des sites où les rhodos viennent, surtout des espèces qui survivent ici dans notre climat. Ici, à Milner, et pas juste à Milner, mais partout sur la côte est de l'île, au mois de février, c'est plein des pestes à neige et des winter aconites, erianthus en latin. Il y a des milliers de petites fleurs, même en février. Puis des rhodos commencent d'habitude au mois de février, puis ils continuent jusqu'au mois de juillet. Il y a même quelques-uns qui fleurissent au mois de septembre. On trouve un autre arbre spécial ici. Il y a un arbre de 40 pieds d'auteur. On appelle ça en anglais un dove tree, comme colombe. C'est plein des fleurs blancs qui descendent aux 3-4 pouces chaque, divisées en deux. C'est quelque chose vraiment spécial. Ça s'appelle en latin Davidia involucra, je pense. Quelque chose comme ça. Mais c'est tellement beau, puis c'est spécial ici à Milner.
13: Bonjour, je m'appelle June Bouchard, puis je travaille comme bénévole au Jardin Milner. Je fais plusieurs différentes choses, dont travailler comme bénévole avec les groupes d'enfants dans le programme de Shoots with Roots. C'est un programme d'éducation qui existe pour connecter les enfants à la nature.
14: Madame, regarde!
15: Qu'est-ce que tu as trouvé?
14: Wow.
15: Oh, c'est quelque chose de nouveau?
14: Oui.
15: Que vous avez trouvé?
13: Quand je travaille avec les enfants, étant professeur retraité, ça me donne un petit contact avec une partie de mon passé.
12: Ici à Milner, il y a toujours quelque chose à voir. Il y a toujours des fleurs. Je dis souvent, si tu viens à Milner dans une mauvaise humeur, tu vas partir plus tard dans une bonne humeur. J'appelle ça l'effet Milner. Ça arrive avec tout le monde ici.

0: Je résiste pas aux enfants qui chantent. Jamais. Et c'est une belle façon de finir ce reportage de Céline Gagnon à propos de Milner Gardens et Woodlands à Qualicum Beach. Puis oui, ben là, on peut toujours quand même, malgré tout, se promener, aller se faire du bien un peu plus loin que chez nous. Je sais qu'il y a des gens, hein, des évacués aussi, qui sont là justement sur l'île de Vancouver. Alors pourquoi pas? Profitez-en pendant que vous y êtes pour vous promener un tout petit peu sur l'île et dans le Grand Vancouver aussi. 8h55, presque 56, ça nous mène à la fin de l'émission. Salim est avec nous. Qu'est-ce qu'on surveille aujourd'hui, Salim, en sport, là?
1: Tennis? Moi, je vais regarder le début de Jojo Parker chez vous, au Nat Bailey Stadium. C'est vraiment intéressant. Quelqu'un qui ressemble un peu de Trey Savage, des espoirs des Blue Jays, qui pourrait gagner beaucoup de succès. Donc, j'adore le nom Jojo et je vais regarder
0: le match des Canadiens. Ça doit être à 7h ce soir. 19h,
1: mais aussi tennis. Je suis enthousiaste de voir le jeune Rafael Nadal contre Arthur Fils. Et moi aussi, sur le côté féminin, je pense que Coco Gauff joue cet après-midi aussi. Donc, beaucoup de choses à regarder aujourd'hui.
0: Je suis en train de regarder là, le match de baseball chez nous. C'est à 7h, 19h ce soir contre les Dust Devils. Et puis, je pense qu'il reste des billets. Et vous savez, le jeudi, généralement, là, ça, il reste des billets, mais ils sont chers. Non, mais oubliez ce que je viens de dire. Il reste peu de billets et ça coûte très, très cher. Alors, on va oublier le baseball peut-être, mais sinon, on peut regarder ça ailleurs. Vous l'avez dit, on peut suivre ça facilement sur les médias sociaux. Merci beaucoup, Salim. On se reparle demain matin. Bien sûr, bon tennis aujourd'hui et bon baseball à distance.
1: Merci beaucoup.
0: Et puis, on se reparle demain matin.
1: Bonne journée.
0: Merci. Bonne journée, Salim. À demain. Et Maud Cœur, ça a les nouvelles aujourd'hui.
2: Bon, bien, à 11h, vous l'avez dit, il y a un point de presse, une mise à jour de la province sur la situation des feux de forêt. On en saura un peu peut-être plus précisément sur la météo et ce qu'on prévoit pour les prochains jours, là où il va falloir intervenir. On sait donc qu'il y a 100 pompiers mexicains en fait qui sont arrivés hier soir déjà et qui ont été dépêchés directement sur le front de l'incendie de Bald Range là, qui fait rage près de Summerland et qui n'est toujours pas maîtrisé. Les évacués sont dans l'attente d'une date de retour. Bon, ce n'est pas le moment pour l'instant. Ça, on le comprend. Et le maire a dit qu'il fallait faire face à de la destruction. On attend encore de savoir combien de propriétés ont été endommagées ou détruites. Et on attend de savoir aussi si la Colombie-Britannique a fait appel à l'armée ou a fait la demande officielle à Ottawa pour que les forces armées canadiennes interviennent, notamment pour le soutien aux évacués. On sait qu'il y a des choses qui bougent au niveau de l'hébergement pour les évacués. Et puis, bien sûr, on a tous nos journalistes sur le terrain. Et sinon, dans les autres sujets, à 10h à Vancouver, il y a une annonce qui concerne le logement.
0: Voilà. Ben, vous serez là pour suivre tout ça. Pour nous, on vous écoute à 9h, bien sûr. Merci beaucoup, Emma, pour ce matin de radio. À demain.
2: À demain.
0: Sinon, ben, nos collègues de Panorama qui vont continuer, bien sûr, de vous informer là, quant à ce qui se passe, évidemment, dans le Okanagan et l'intérieur. Aujourd'hui, ils seront là avec vous. Émeline Riffenant, qui est au micro de Panorama, sera là pour vous accompagner à 15h30. Là-dessus, je vous rappelle, la 99, direction Nord-Delta, juste avant la route 17. La voie de gauche est toujours fermée à la circulation. C'est un bouchon assez important dans le secteur. Alors, évitez ça, bien sûr, si vous le pouvez. Sinon, à la météo, c'est du soleil dans le Grand Vancouver aujourd'hui, maximum de 23 à 25 degrés. Il y a toujours de la fumée, bien sûr, dans l'intérieur et le Okanagan. Restez prudents, portez le masque si vous sortez à l'extérieur. Et au Yukon, des averses, c'est possible, maximum de 20. Passez un beau mardi, on sera là demain matin. Bonne journée tout le monde. À demain.
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2: Bonjour à tous et bon début de journée. Ici Emma Hautecoeur à Vancouver. Voici vos informations. La Colombie-Britannique est toujours aux prises avec plus d'une centaine de feux sur son territoire. Dans l'Okanagan, le feu de Bald Range qui s'est déclenché vendredi continue de prendre de l'ampleur. Une centaine de pompiers mexicains supplémentaires sont arrivés hier soir pour se joindre au front. Alors que l'incendie a entraîné l'évacuation de milliers de personnes, des initiatives se mettent en place pour leur apporter un peu de soutien. Le reportage d'Annie Véro.
7: Aujourd'hui, je fais des côtes levées de porc, je fais du bœuf.
8: Au centre pour évacuer situé à West Kelowna, Martin Laprise prépare son barbecue. Alors que les feux de forêt ont entraîné une annulation de dernière minute, le propriétaire de Chef Instead a trouvé un autre plan pour sa soirée.
7: Mais moi, j'avais déjà acheté la bouffe. Fait que me suis mis en connexion avec Salvation Army et puis on a décidé de venir asseoir, on va faire le souper. T'sais.
8: Un peu partout dans la région, de l'aide se met en place pour aider les milliers d'évacués qui ont dû quitter leur domicile en seulement quelques minutes en raison du feu de Bald Range qui s'est déclenché vendredi.
9: On est ici pour servir, aider aux autres.
8: Pour la bénévole Viviane Parenteau, qui a elle aussi été évacuée dans le passé en raison des feux de forêt, c'est le moment de redonner à son tour.
9: Je sens le sentiment que du monde qui sont été évacués, c'est pas confortable.
8: Alors que le feu continue de prendre de l'ampleur, les résidents ne savent toujours pas quand ils pourront rentrer à la maison.
10: As things improve, as things get better,
8: Graham Statt, directeur général de Summerland, assure toutefois que les autorités travaillent sur des plans de retour. Ici Annie Véro, Radio-Canada, Vancouver.
2: L'intense saison des feux de forêt ici comme en Europe a fait augmenter la demande pour les avions-citernes Canadair. Mais après une interruption de production d'environ 10 ans, les nouveaux appareils ne seront pas prêts avant 2028. Le constructeur s'efforce maintenant d'accélérer la cadence. Tiffany Roquette.
11: Dans un hangar de Calgary, des dizaines d'ouvriers du constructeur de Havilland assemblent lentement deux Canadair. Les premiers depuis l'arrêt de la production de cet iconique avion-citerne en 2015.
12: So right now we've got orders for 38.
11: Selon le vice-président de De Havilland, Neil Sweeney, le constructeur a déjà 38 commandes de l'Union européenne et des provinces canadiennes. Des avions qui ne seront pas livrés avant 2028 au plus tôt.
12: You get good, then you get fast.
11: Avant d'être rapide, il faut être bon, dit-il. Alors pas question de changer la méthode traditionnelle de production qui se fait presque sans robots. La solution de De Havilland face à la demande pressante, c'est de mettre en place une deuxième chaîne d'assemblage. Mais avant d'investir, l'entreprise veut s'assurer d'avoir des commandes pour longtemps. Si le Canada en commande 50, nous établissons cette deuxième chaîne dès demain, dit-il.
13: Combien on a besoin? On ne sait pas.
11: John Craddock, chargé d'enseignement à l'Université McGill, soutient que le Canada doit d'abord se doter d'une stratégie de lutte contre les incendies. Mais le pays ne doit pas tarder.
13: Si on n'augmente pas la capacité de la production et la capacité de produire les appareils pour satisfaire la demande, non seulement en France, à travers le monde, on risque de perdre tout.
11: Dans une réponse par courriel, le bureau de la ministre de la Gestion des urgences et de la résilience des communautés, Elanor Olszewski, affirme examiner encore les commentaires reçus lors d'une consultation publique sur le sujet. Ici Tiffany Roquette, Radio-Canada, Calgary.
2: Dans un tout autre sujet, en Colombie, des secouristes et des bénévoles continuent de dégager les décombres en quête de survivants au lendemain du puissant séisme d'une magnitude de 7,4. Les maires des principales villes touchées font état d'au moins 181 morts et plus de 1300 blessés, notamment dans l'ouest du pays. D'autres sources parlent de plus de 220 morts, oui, et de 3000 disparus. Face à l'ampleur des dégâts, un élan de solidarité s'est mis en place, comme l'explique le journaliste pour France 24, Maxime Pluvinet.
14: Cette solidarité, elle s'est manifestée dès les premiers instants hier, après le séisme. Tout d'abord, les voisins qui, en attendant l'arrivée de secours professionnels, sont sortis avec du matériel qu'ils avaient sous la main pour pouvoir essayer de dégager des gravats et sortir les personnes qui étaient coincées et les plus accessibles.
2: L'état d'urgence a été déclaré dans le pays. Il s'agit d'un des plus puissants séismes à avoir frappé la Colombie au cours des dernières années. Et une menace de l'Iran aurait forcé le président américain à quitter le sommet de l'OTAN au début du mois de juillet en Turquie à bord d'un vol secret. Selon le Washington Post, Donald Trump a été transporté à bord d'un avion militaire plutôt que l'avion présidentiel. Devant les caméras, Donald Trump est pourtant monté à bord de l'Air Force One avant d'être déplacé dans l'autre appareil grâce à un camion de service aéroportuaire. Les journalistes à bord de l'avion présidentiel avaient reçu la consigne de fermer le volet des hublots, une mesure généralement réservée en zone de guerre. Le professeur en sciences politiques à l'Université de l'État de New York à Buffalo, Antoine Yoshinaka, est d'avis que la menace devait être sérieuse.
15: C'est pas la première fois que le gouvernement américain, le Secret Service, tente de camoufler, d'utiliser un genre de subterfuge pour protéger le président. Donc, on fait croire qu'il est ici, mais en fait, il est là-bas. Donc, la crainte, elle était réelle parce qu'évidemment, on ferait pas tout ça, là, s'il n'y avait pas de menace réelle.
2: Une opération similaire avait eu lieu en 2000 quand le président Bill Clinton avait utilisé un vol civil pour se rendre au Pakistan. Et voilà, c'est ce qui complète vos informations. On se retrouve sur l'application Info. À bientôt.
16: Salut, vous écoutez Point de repère. Mon nom est Rosemie Autente-Morin et je suis ravie d'être ici. Je serais pas ravie d'être ici en entendant Louise Forestier dire que ce thème musical est beau. Elle danse. Aussi, vous aurez compris que je commence l'émission avec cette grande artiste. On va ensuite découvrir des ambassadrices du terroir qui ont marqué l'histoire de notre cuisine. En deuxième heure, Christian Vézina et Nathalie Platte vont nous apprendre à mieux aimer la laideur et les goûts de nos enfants. Puis on va plonger ange première dans la passion salsa qui s'empare du pays. On va terminer l'émission avec Manon Dumais et Félix Morin pour faire le plein de suggestions de lecture en prévision de la rentrée scolaire parce que ça s'en vient tout le monde, désolé.
17: Oui, madame.
16: Forestier.
17: Allez-y.
16: Depuis près de 60 ans, vous tracez un parcours unique, marqué par l'audace et la liberté. De le show à Starmania, en passant par le cinéma, le théâtre, une vingtaine d'albums, 24. Vous avez profondément marqué la culture québécoise et vous dévoilez aujourd'hui avec sincérité, authenticité, beauté qui vous êtes dans le docu-sical, un mot que vous avez inventé, je crois, Vieille Corneille, où vous portez un regard intime sur la création de notre époque, la vieillesse. Écoutons un extrait de la bande-annonce.
17: Là, je vous parle, là, puis c'est l'énergie que j'avais à 20 ans. Je suis follement, follement heureuse. Dans tout ce processus d'écriture, j'ai voulu aller jusqu'au fond de ce que je suis. Alors, j'ai écrit de la prose poétique. Mon avatar, c'est une corneille, parce que quand tu voles, tu vois large. On n'a plus le temps de réfléchir. Le temps a un son, c'est le silence.
16: Bonjour, Louise Forestier.
17: Bonjour, Rosemée.
16: Cette phrase-là, elle est si belle, puis c'est pas comme si c'était la seule dans le documentaire. Il y en a tellement. D'entrée de jeu, je vous le dis, j'ai été soufflée par le film que vous nous offrez. J'ai eu l'impression d'avoir eu droit à une heure de coup de pied dans le derrière, de tendresse, de génie, vraiment, le vôtre. Qu'est-ce que vous vouliez faire avec Vieille Corneille, le réalisateur Martin Villeneuve et vous?
17: Qu'est-ce qu'on voulait faire? Oh, c'est assez passionnant parce qu'on ne s'est jamais posé la question.
16: OK.
17: On avait deux bêtes ici. J'ai rencontré par hasard Martin, que je connaissais comme ça depuis 10 ans. Et il me demande, qu'est-ce que tu fais? Ben, j'ai dit, je viens de sortir un album qui s'appelle Vieille Corneille. Et j'aime le titre et tout ça. Et tu peux l'entendre? J'ai dit, oui. Qu'est-ce que tu fais demain? OK. Le lendemain, il est chez moi. J'y mets des écouteurs. J'ai dit, ferme tes beaux yeux. J'écoute. Et puis, il se lève après 52 minutes puis il dit, je veux faire quelque chose.
16: Et cette chose, c'est...
17: C'est un docu-zical.
16: Donc, un documentaire musical.
17: C'est ça. C'est sur la... C'est pas sur ma vie. C'est sur Vieille Corneille.
16: Oui.
17: Sur les 9 thèmes qu'on a abordé.
16: Exact. Donc, chaque chapitre, disons, du docu musical est inspiré d'une chanson de votre album.
17: Oui.
16: Et Martin Villeneuve était seul avec vous pendant les entrevues qui se sont déroulées au fil d'une année.
17: Oui.
16: Je dirais que le résultat est spectaculaire d'intimité. Les images sont super belles. Oui. Comment vous avez réagi en voyant le film pour la première fois, Louise Forestier?
17: Écoute, la première fois je l'ai vu, je pense que c'était sur un petit téléphone.
16: Ce qui est d'adon, puisque ça a été tourné avec un téléphone.
17: Et c'est ça. C'est ça le miracle. Ça a été tourné avec 3-4 modèles de téléphone et 2 micros, une chaise pour la madame, une valise de char. Mais la madame n'est pas dans la valise.
16: Non, et elle se roule dans le sable et elle danse et elle déambule. Elle est magnifique. Mais donc, quand vous avez vu ça dans un petit téléphone, comment vous êtes-vous sentie?
17: Moi, ce qui m'a frappée, je ne veux pas vraiment le dire, ce qui m'a frappée parce que c'est, je vais vous le dire, c'est le langage cinématographique utilisé par un vrai cinéaste.
16: Mmh.
17: Il y a eu un flash de base qui dure tout le long du film, sauf peut-être les 30 dernières secondes. Je le dis pas c'est quoi parce que c'est une découverte formidable à faire, mais c'est vraiment du cinéma.
16: C'est vrai?
17: C'est du cinéma. Puis la seule chose que j'ai dite à Louis Dufort, le compositeur de cette musique merveilleuse, n'illustre pas ce que je dis. Puis la même chose j'ai dit à Martin, c'est pas, on n'illustre pas les textes, on s'en fout. Quelque part, on le porte, on l'aide.
16: Et donc oui, il y a votre musique qu'on n'appuie pas nécessairement de façon banane avec les images, mais ce qu'il y a beaucoup aussi, ce sont vos réflexions. Donc on entend l'artiste parler de ce qui l'inspire, de ce qui la choque, de ce qu'elle espère aussi. Puis elle est là toute la richesse, selon moi, du documentaire, mais ou peut-être c'est ce qui m'a le plus habité. Après moi j'ai écrit à une amie, j'étais vraiment galvanisée, là j'avais envie de changer le monde. Par exemple, dans Vieille Corneille, vous dites que la rectitude politique actuelle nie à la créativité, mais qu'au fond, la pire des censures, c'est l'autocensure. Mmh. Êtes-vous déjà arrivé à vous libérer de l'autocensure?
17: Oui, mais c'est beaucoup d'ouvrages.
16: Comment on fait?
17: Comment on fait? Premièrement, on remarque chez les autres quand ils s'autocensurent, on voit l'effet que c'est fait, que ça fait. Je pense que tout lecteur avide, habitué, tout bon vieux lecteur expérimenté sent, en lisant un poème, un livre, lorsqu'il y a autocensure. Puis moi, je lis comme une malade. Je me souviens de moi, à tout âge, avec un livre. Ça a été que ça, ma vie, des livres. Alors, j'ai lu beaucoup, puis je me voyais écrire, puis je me voyais auto-censurer.
16: Éviter certains thèmes, émotions, certaines choses.
17: Oui. C'est une pratique. À un moment donné, il faut que tu arrêtes, mais je pense que dans ce projet-là, ça faisait quelques années que je n'avais pas écrit de textes de chansons.
16: Ils sont incroyables.
17: Mais là, j'ai dit, garde, ça va être des textes, point. Je sais pas si ça va être de la chanson. Je savais pas du tout où je m'en allais. Je savais pas, c'est la Corneille qui m'a dit sur le toit du triplex, pendant la pandémie, pas un bruit, sauf des croassements de Corneille, à qui j'ai répondu, deux coups, trois coups. Puis là, un moment donné, j'ai dit, je vais t'avoir, toi. J'en fais 5 avant qu'elle en fasse un, et elle m'en donne 5. Alors,
16: est-ce qu'on est dans les images ou on est vraiment dans une discussion avec une Corneille?
17: Je pense qu'il y a eu une véritable discussion et que c'est elle qui m'a dicté tous mes textes.
16: Wow! Est-ce qu'il y a des risques à être libre quand on écrit, quand on interprète?
17: Oui, il y a des risques. C'est-à-dire que c'est bizarre. Il y a des risques, mais ils te font pas peur parce que dans cet état-là, tu réalises que tu viens de faire un pas vers quelque chose de nouveau. Et tu es très contente de ça, j'avoue. J'ai écrit en pensant à personne d'autre qu'à moi. J'ai pas voulu faire plaisir à telle personne ou me dire que les jeunes, ça va les déprimer, à gaga. Non, j'écris pour moi.
18: Bon, ça m'a... Je ne sais pas si vous me considérez jeune. Ça me ferait plaisir.
17: Vous êtes d'une jeunesse excellente.
18: Voilà. Alors, moi, ça ne m'a pas déprimée du tout. Au contraire, vraiment au contraire, ça m'a tellement apaisée. Notamment le regard que vous portez sur le vieillissement. Mais on va y revenir dans un instant. Okay. D'abord, je vais vous faire entendre un passage du film qui m'a particulièrement happée.
17: Tout ce temps-là, c'est assez angoissant. Je dois dire que on traverse une époque très difficile, une fin de civilisation, la naissance de quelque chose. Les changements, c'est là. On peut plus tourner sur un dixième. Aimons-nous les uns les autres? Je sais pas ce que ça veut dire, mais aidons-nous les uns les autres. Ça me parle. À tout âge. C'est un constat de fin de vie. Le monde qui s'en vient, c'est votre choix. Assumez-le. Moi, j'ai fait mon bout. J'ai dit ce que j'avais à dire. Vous le prenez pas. Ça me regarde pas. Je continue à pitcher les affaires au vent, lancer des lignes à l'eau, mais c'est plus ma place dans l'univers. Ce n'est pas aujourd'hui.
18: Il y a tellement de choses incroyables dans ce court extrait. Aidons-nous. L'époque difficile, le fait que vous continuez à pitcher des messages dans l'univers et cette idée que c'est plus votre place dans l'univers. C'est quoi maintenant votre place dans l'univers alors, Louise Forestier?
17: C'est la contemplation. J'adore contempler. Et on a une chance extraordinaire autour de ma maison. Tous nous autres, quelques bénévoles, ont fleuri cet endroit, ont fait une vraie ruelle verte et un jardin de fleurs. C'est tellement beau. Puis je pense que sans le savoir, il y a 14 ans, quand on a commencé ces travaux-là, c'était pour que la vieille dame s'assoie sur sa terrasse et puisse contempler, jour après jour, quelques minutes par jour, la beauté qu'il y avait autour d'elle. En fait, tout ce qui me reste à faire, c'est de voir la beauté. Parce que je trouve que ça a été, en Amérique, la vraie beauté en Amérique, c'est les paysages. On n'a pas la beauté des vieilles civilisations. On n'a pas la beauté des cathédrales. On n'a pas la beauté. On a la beauté de la nature. On a la force de la nature. Et je trouve qu'il y a des peuples qui ne s'améliorent pas quand ils s'éloignent de la nature. Puis je parle bien des Québécois, des Canadiens, en fait, parce que c'est un pays superbe que j'ai beaucoup connu. J'ai fait beaucoup de tournées partout au Canada, sauf à Terre-Neuve, que je regrette de ne pas avoir vu. Mais c'est ça, la force. La force du Canada, c'est dans sa nature. Puis là, par la force des choses. Oh, j'ai été voir le lac Supérieur en Ontario, j'avais jamais vu ça, mais c'est tellement beau. Puis un autre va ailleurs, puis là, il découvre le Québec.

0: Oui, j'ai l'impression que si c'est fini quelque part, je la regarde, puis je dis, reste là. Hmm. C'est trop beau.
1: Vous dites dans le documentaire, souhaitez aux gens de frémir jusqu'à faire trembler la terre.
0: Oui.
1: Quel genre de frémissement vous espérez pour notre avenir?
0: J'espère que ça ne sera pas des tremblements de terre.
1: Idéalement. J'imagine, je présume que ce n'est pas ce que vous aviez en tête.
0: Non, mais trembler la terre, je voulais peut-être la faire danser. La faire danser doucement, la laisser un petit peu tranquille, s'il vous plaît. Je suis pas une scientifique, je suis pas une je fais pas d'agriculture, mais il y a quelque chose qui me passionne, c'est les nouveaux agriculteurs. Je les regarde et je suis béate. Parce que, en fait, le futur, c'est la possibilité de boire de l'eau propre. Et de manger des trucs sans trop de babelle dedans. La nouvelle agriculture, je trouve ça, allez-y, c'est le futur.
1: Si vous vous demandiez quoi faire, ben devenez agriculteur ou agricultrice, parole de Louise Forestier.
0: Et une autre chose qu'on pourrait faire aussi pour tenir les gens occupés, parce que c'est le terrible, c'est Félix qui le dit, qu'un homme qui travaille pas, il est bon. Si on se remettait à construire des cathédrales,
1: religieuse ou le symbole architectural?
0: Elle serait neutre et servirait à beaucoup de choses, dont des lits quand il fait trop fret, dont toutes sortes de choses. Une belle grande cafétéria pour ceux qui ont faim.
1: Mon genre de cathédrale, ça?
0: Oui, un bout de scène pour ceux qui ont le goût d'aller jouer un air de violon ou n'importe quoi. Quelque chose un peu comme... J'imaginais quand je lisais la Bible, j'avais 4-5 ans, Jésus, il avait sorti les marchands du temple. Mais dans le temple, c'était la vraie vie. Il y avait des ânes, il y avait des animaux, il y avait des poules qui couraient partout. Et c'était ça... Pour moi, l'Église, c'est ça plus qu'un culte.
1: Hmm.
0: C'est un vaste endroit... avec de l'écho, ça c'est magnifique l'écho, et des plein de monde qui font des choses, des tricots, du tissage, la cuisine, enfin que les gens se reparlent, qu'ils communiquent, qu'ils écoutent la voix humaine, on ne l'entend plus.
1: J'embarque dans ce projet-là.
0: OK.
1: Votre regard sur le vieillissement est central au docu-sical Vieille Corneille. Sur le plan personnel, je viens de vous le dire, ça m'a beaucoup apaisé ce que vous dites sur le fait de vieillir. Vous dites, par exemple, que le temps qui passe offre un cadre plus large. On a entendu dans la bande-annonce cette idée de la corneille qui survole, qui a une vue d'ensemble. Vous affirmez aussi que la vieillesse, c'est la dernière enfance.
0: Oui.
1: C'est quoi? C'est le jeu?
0: La dernière enfance, j'ai écrit ça, c'est une chanson, à 32 ans. À 32 ans, je savais déjà c'était quoi la vieillesse, je pense, en appelant ça la dernière enfance. Oui, c'est un jeu pour rire en vieillissant. Faut vraiment rire. C'est fou, parce que c'est une époque extrêmement, je dirais, tragique, à cause des guerres multipliées et de la séparation des individus. La collectivité est en souffrance énorme. Et à un point tel que quand je rencontre quelqu'un, parce que c'est pas tout le monde qui me reconnaît, et puis quand je rencontre quelqu'un, puis je sens que c'est pas que je suis Louise Forestier, et qui est aimable, et qui lit une conversation anodine, gentille. Parce que sur ma rue, il y a beaucoup de bancs publics. Ça, c'est merveilleux. Alors, on s'assoit. Tout à coup, il y a quelqu'un. Est-ce que je peux? Oui. Ah, ça, je trouve ça extraordinaire. La gentillesse de certaines personnes, c'est incroyable.
1: Vous avez raison. Qu'est-ce qu'on perd en refusant de vieillir dans notre société, selon vous?
0: Oh, mon Dieu. On perd son temps. on doit vieillir beaucoup plus vite. Parce que
1: en résistant?
0: Absolument. Ça demande une énergie folle de refuser de vieillir. Et ça demande beaucoup d'argent pour te faire mettre des affaires qui gonflent. Ils te font des bouches de poupées gonflables. C'est épouvantable, ils sont tous pareils.
1: Parlant de ça, vous expliquez dans le film que la séduction ne disparaît pas au fil du temps, qu'elle existe toujours. Mais j'ai tellement trouvé ça beau. Louise Forestier, vous séduisez encore?
0: Je crois que oui, mais c'est pas conscient. C'est devenu tellement naturel

0: Mais quand on parle de séduction, on parle de toutes sortes de séductions.
1: Tout à fait, de charme, de charisme.
0: L'intelligence.
1: D'intérêt pour autrui.
0: Oui, exactement. Alors, ce n'est que séduction. Je m'étais fait reprocher une fois dans ma carrière, de toute façon, elle n'a pas de mérite, elle séduit trop. Oh. Mais qu'est-ce que tu fais sur une scène si tu ne veux pas séduire? Reste chez vous!
1: D'ailleurs, vous dites aussi dans le film avoir surtout vécu l'amour à travers votre métier.
0: Oui.
1: Louise Forestier, est-ce que vous avez plus aimé votre public que certains partenaires amoureux?
0: C'est une sorte d'amour qui est plus fort que toi. Oui, il y a quelqu'un qui m'a demandé dernièrement comment ça se fait que tu n'as pas de compagnon, tu sais, mais d'une façon très, très gentille. Ben, j'ai dit, ça doit être difficile d'être le compagnon d'une artiste, parce que veux pas, j'appartiens. J'appartiens à mon métier. C'est mon métier qui me possède. C'est plus fort que nous.
1: Est-ce que c'est une forme de possession qui est positive ou pas? Je suis pas certaine de le comprendre quand vous en parlez.
0: Ah, c'est tellement positif. Parce que c'est ma façon de m'exprimer. Et que si j'avais pas ça, comme j'ai déjà dit à une journaliste il y a 40 ans, que si j'étais pas artiste et chanteuse ou tout ça, je serais peut-être devenue terroriste.
1: Ah oui, hein? Ouais. 40 ans plus tard, vous ouais. croyez encore ça?
0: Je le crois encore. Parce que j'avais une énergie telle que quelquefois, si j'avais pas pu m'en servir pour créer quelque chose, je l'aurais retourné peut-être contre moi-même en premier. Je suis polie, je me sers en premier. Et peut-être pas contre les autres. Mais ce que je veux dire, c'est que terroriste, c'est aussi une façon de s'autodétruire. Chez les artistes, on voit beaucoup ça. Ceux qui n'arrivent pas à sortir ou qui veulent, qui ne comprennent pas, qui n'ont pas de succès tout de suite, puis qui arrêtent. Parce
1: mais
0: que...
1: d'où ma question sur cette possession, est-elle vraiment positive? Parce que vous me parlez d'autodestruction et de terrorisme.
0: Ah, mais il y a un danger en tout. Les plus grands amours sont les plus grands dangereux. C'est sûr. Faut toujours se promener sur cette ligne-là.
1: Mais ça sonne épuisant. J'aime mon confort tranquille.
0: Ah, non, trop jeune. T'as pas le droit à ça.
1: Si vous saviez comme j'embrasse la routine, vous ne seriez pas fière. Dans le documentaire Louise Forestier, vous révélez aussi être atteinte d'un cancer. Puis, vous évacuez pas le tragique de la chose, mais vous dites que ça vous arrive comme une forme d'apothéose. Pourquoi?
0: Ouais. Parce qu'il faut mourir. J'ai la chance de savoir de quoi je vais mourir. Je ne connais pas le nom de mon cancer, je veux pas le savoir.
1: C'est vrai?
0: Non, je veux pas le savoir. Il fait sa vie. Je lui ai demandé de ne pas trop me déranger pour le moment parce que j'étais très occupée. Alors, on a une relation respectueuse, mais je le tiens pas à distance. Il fait ce qu'il veut. Mais il ne peut pas se faire soigner. Donc, je pense qu'il est gentil et il va me laisser finir mes affaires.
1: C'est très beau aussi dans le film quand vous parlez de la mort, notamment la mort de votre père. Vous dites avoir écouté son cœur jusqu'à son dernier battement, avoir vu la mort dans ses yeux.
0: Oui.
1: Qu'est-ce que cette expérience-là vous a appris, Louise?
0: Ça, là, ça m'a donné 10 ans de plus à vivre. Un choc électrique total. Il m'a complètement transféré, et j'y crois, là, je l'ai vu dans... J'ai vu ses yeux, j'ai vu la vie s'en aller en spirale, chloum, disparaître. Il y avait juste des yeux, il n'y avait plus d'âme. Je l'ai vu. Et cette âme-là, est passée par mes yeux, puis elle m'a envahi. Alors, j'ai eu une énergie après ça, fulgurante, et une vision de l'amour qui avait complètement changé.
1: Comment?
0: En attendant plus rien de l'amour. En n'attendant plus rien d'un geste généreux envers quelqu'un. Il y a des gens qui réalisent, mais il y a beaucoup de gens qui ne voient pas qu'on leur fait plaisir. Puis c'est pas de leur faute. Fait que je leur fais plaisir pareil.
1: Mais en quoi c'est la disparition de votre père qui vous a permis ce nouvel éclairage sur l'amour?
0: Parce que cet homme-là a été inné 50 ans trop tôt. Toute sa vie, il a été tenu à l'écart, soit par des circonstances, la guerre, la crise. il a été tenu à l'écart par ses discours. Il était brillantissime. Il avait beaucoup de, comme moi, de prémonitions, de...
1: Sensibilité?
0: De sensibilité. Ah oh oui, d'oversensibilité. Et il avait une voix d'or. Et il n'a pas pu devenir l'artiste qu'il était. Puis quand je dis terroriste, c'est parce que j'ai vu mon père atteindre des niveaux de violence verbale, mais pas d'insultes personnelles, de violence verbale envers le système, envers ce qui se... toute cette frustration, sortir dans des longs discours. Il a parlé de Duplessis toute mon enfance. Je l'ai.
1: On en rit, mais on peut comprendre.
0: Oui, on peut comprendre. Mais tu sais, toute cette énergie pas canalisée dans son art a fait de lui un homme presque violent. C'est pour ça que je viens de faire un lien avec ma réponse où je dis que j'aurais peut-être été terroriste parce que j'ai vu. Puis c'est ça, ça m'a donné, ça m'a fait comprendre. T'es une artiste, t'écris, t'es faite pour ça, vas-y, prends les risques. Un jour, j'ai rencontré Daniel Laferrière, que j'ai connu pendant 2 ans. On a fait de la radio ensemble. C'est un homme merveilleux. Puis un moment donné, je parlais d'un projet, puis j'ai dit, j'ai peur. Ah oh ben, si tu as peur, tu n'écris pas. Tu attends que la peur passe. J'ai bien aimé ça.
1: Vous attendez que la peur passe?
0: Oui. Mais c'est des petites peurs là, de genre, qu'est-ce que. Je vais-tu être capable? Ils vont-tu aimer ça? Ça va-tu marcher? Tu sais, c'est des peurs nounounes, là.
1: Ben, c'est pas nounoun.
0: C'est de l'orgueil.
1: Ah, en ce sens-là.
0: Oui.
1: Ou de l'insécurité, qui nous appartient pas toujours.
0: L'insécurité nous appartient, on peut y parler.
1: On peut y parler, wow. C'est vrai. OK.
0: Ouais. Wow. Oh,
1: mon Dieu, vous êtes sage.
0: Ben, je suis vieille.
1: Ben, vieille. Vous venez juste d'avoir 84
0: oui,
1: ans.
0: Oui, juste 84.
1: Mais on peut dire 60 ans de carrière. Ça on impose.
0: Ça, c'est intéressant.
1: En une petite minute, pour terminer, quand vous regardez le chemin parcouru, de quoi vous êtes le plus fier, Louise Forestier?
0: Oh, Dieu! Ah, oh, qu'est-ce que j'avais dernièrement? Je me suis dit, je peux dire avec telle chose, je suis fière de quoi? Je m'en rappelle plus de quoi je suis fière. Ben, il va falloir que je me trouve une raison par jour.
1: Oh, quelle belle idée! Est-ce que je peux vous l'emprunter?
0: Oui.
1: Peut-être que notre auditoire aussi pourra embarquer dans ce mouvement.
0: Tous les matins, de quoi je serais fière aujourd'hui?
1: Oh, Louise Forestier, on a reçu un message sur la bulle de conversation qui dit que vous êtes une femme inspirante et nourrissante pour l'âme, un vent de fraîcheur, de liberté, de vivre.
0: Oui.
1: Je suis d'accord avec cette personne.
0: Moi aussi.
1: Le docu-musical Vieille Corneille sera présenté en première québécoise dans le cadre de la 32e édition du Festival de films Cinémania. Ça va se tenir du 4 au 15 novembre. C'est honnêtement dans le top 3 des œuvres, tout genre confondu, qui m'ont le plus bouleversée cette année.
0: Ouf.
1: Votre album Vieille Corneille, qui est aussi complètement génial, est disponible sur les plateformes numériques. Merci beaucoup, Louise Forestier.
0: Merci, Rosemie.

0: C'était En attendant de Simon Daniel, originaire de Moncton, parce que toute la semaine, on vous fait entendre des artistes originaires de l'Acadie, parce que le 15 août, ben, on célébrera la fête nationale de l'Acadie. Chaque semaine, on vous propose de mieux comprendre l'histoire de ce qui se trouve dans votre assiette. Et ce matin, c'est l'historienne spécialiste de l'alimentation Florence Gagnon-Brouillet et la nutritionniste Catherine Lefebvre qui vont s'occuper de vous, de nous. Bonjour, madame.
1: Bonjour.
0: Aimez-vous ça comme responsabilité, vous occuper de moi et de l'auditoire?
1: Je suis partante.
0: Ah, mais vous m'apparaissez digne de confiance, Catherine. Vous deviez être une bonne gardienne.
1: Je pense que oui.
0: C'est sûr et certain. Catherine, on va réfléchir à une grande question aujourd'hui. Mm-hmm. La gastronomie est-elle un art comme les autres?
1: Oui, et j'aimerais beaucoup que les auditeurs s'impliquent. C'est ma dernière chronique de l'été, alors...
0: Ils et elles sont généralement très bons et bonnes pour s'impliquer. Donc, mm-hmm. vous avez une question?
1: Ben, est-ce que, oui, justement, donc la question...
0: Ou vous voulez juste leur
1: est-ce que selon vous, être un art, est-ce que la gastronomie est un art comme les autres? Et partagez-nous peut-être une expérience gastronomique que vous avez vécue qui pour vous était... de l'art, ça peut être vraiment toutes les formes d'art. Hein?
0: OK, intéressant. Je vais essayer d'y réfléchir moi aussi. Florence, de votre côté, vous allez nous présenter une grande dame de la gastronomie québécoise.
2: Oui, une artiste. Ben oui, exactement. Et je surenchéris aussi sur ce que Catherine vient de dire. Je vais faire appel aussi à l'auditoire parce que je suis tellement curieuse de savoir... Qui, pour vous, est une source d'inspiration? Tu as eu ton entrevue avec Louise Forestier tout à l'heure, mais il y a aussi des grandes dames. Puis par grandes dames, ça n'a pas besoin d'être celles qui sont parues à l'écran. Ça peut être celles de votre quotidien.
1: Et donc,
2: oui, aujourd'hui, je vous parle de grandes figures déterminantes dans notre paysage culinaire, nos habitudes alimentaires. Et je vous parle de Cécile Roland-Bouchard.
0: OK, alors, racontez-nous la fois où manger relevait de l'art et qui est la femme qui vous inspire sur le plan de la gastronomie. C'est la dernière semaine, on apprend à se connaître jusqu'au bout. Catherine, on va y aller dans la philosophie. Est-ce que la gastronomie est un art comme les autres? On pourrait commencer par définir cette gastronomie.
1: Exactement. Bien, déjà, dans la définition de la gastronomie, on a le mot art, c'est l'art de bien manger. Et si on va voir dans le dictionnaire Larousse, on va un peu plus loin dans la définition, c'est la connaissance de tout ce qui se rapporte à la cuisine, l'ordonnancement des repas, l'art de déguster, d'apprécier les mets. Donc, la connaissance de tout ce qui se rapporte à la cuisine, là, c'est pas juste de la haute cuisine. Donc, c'est très, très large, la gastronomie. Maintenant, quand on y pense sous forme d'art, ben, c'est vraiment multidisciplinaire parce qu'on peut avoir à la fois l'architecture, si on pense à la façon que les plats sont présentés, montés.
0: De la petite ingénierie.
1: Ben, oui, souvent. Et on peut penser à la peinture, la gravure, tu sais, dans les motifs sur un pain ou sur une pâtisserie. Donc, pour moi, je trouve que c'est vraiment très, très multidisciplinaire et ça inclut plusieurs arts majeurs. Je vois aussi un lien avec le cinéma au niveau peut-être plus de l'inspiration. Mm-hmm. Donc, à la fois, on va avoir des films qui vont vraiment... Toute la trame narrative est autour d'un plat ou d'un ingrédient. À chaque fois que je mentionne ça, je pense au film Tampopo.
0: Oui, je ne l'ai pas vu.
1: Non?
0: Non.
1: Incroyable.
0: Oh, vous êtes
1: déçus. OK. Non, mais un projet de fin de semaine. 1985, le personnage principal, presque tout au long du film, elle ne fait que perfectionner son bouillon de ramen.
0: Incroyable.
1: Très peu d'action, mais tout tourne autour de ça. C'est merveilleux. À l'inverse, il y a aussi des chefs qui vont s'inspirer de films pour faire des plats. Et un exemple de ça, c'est au festival de films de Wolfville en Nouvelle-Écosse qui s'appelle Devour. C'est un festival, le film, ça fait 15 ans que ça existe. Ça ne porte que sur des films autour de la cuisine ou de la gastronomie.
0: Un festival de films sur la gastronomie en Nouvelle-Écosse.
1: Oui, mon activité préférée. J'y ai participé pour la première fois, étonnamment, l'année passée. Et le thème du festival, c'était les chefs montréalais.
0: OK.
1: Donc, très intéressant. Et mon événement préféré s'intitulait Chefs and Shorts. Et donc, on avait une série de courts-métrages qui étaient présentés lors d'une soirée gastronomique. Et à chaque court-métrage, un chef venait préparer un plat. Un service qui m'a profondément marqué, c'était autour du court-métrage Dish Pit de la réalisatrice d'origine montréalaise et restauratrice torontoise Anna Hopkins. Et c'est Antonin Mousseau-Rivard qui préparait le plat.
0: Bien, évidemment, c'est comme un lien évident quand on parle de gastronomie et d'art, ne serait-ce que par la musique qui jouait. Malheureusement, on peut parler au passé, au Mousseau, les arts de la table, la façon d'accueillir, bref.
1: Oui, mais puis là, évidemment, Antonin Mousseau-Rivard, grand créatif, il voulait évidemment faire cuire son saumon au lave-vaisselle pour être vraiment raccord avec le film qui portait sur la plonge. Il n'a pas pu le faire pour des raisons d'opération, mais son saumon était quand même baigné dans une espèce de bouillon d'eau de vaisselle, entre guillemets.
2: Drôle.
1: Très drôle. Il y avait des petites fèves blanches, des petits légumes qui flottaient. Ça avait l'air un peu dégueu. Évidemment, c'était extrêmement délicieux. Et pour moi, c'était vraiment l'exemple parfait à quel point on peut transposer un film en plat.
0: Parce qu'on voit souvent, c'est ça, l'univers de la cuisine, lui, transposé au cinéma. Mm-hmm. L'inverse, j'avoue que j'y ai pas goûté si souvent. Donc, je rappelle le nom du festival, peut-être?
1: Devour.
0: Ah, merci beaucoup pour les personnes
1: intéressées.
0: C'est à l'automne,
1: c'est au mois d'octobre tous les ans.
0: Puis Catherine Lefebvre, est-ce que vous avez vécu d'autres expériences du genre où la gastronomie rencontre très clairement l'art?
1: Plusieurs, je dois avouer. Je vais vous donner un exemple très concret. En juin dernier, j'étais en Espagne et j'ai eu l'immense privilège d'aller manger au restaurant Triple Étoilé Michelin de Quique d'Acosta à Denia, c'est au sud de Valence. C'est vraiment une figure emblématique de la cuisine espagnole, un ambassadeur de la cuisine valencienne particulièrement. Et son approche est tellement poussée, il est tellement dans la beauté esthétique de ses plats et très savoureux aussi, là, parce que des fois, ça peut être très beau et pas très bon. Mais il a remporté la médaille d'or du mérite en beaux-arts en 2020. Donc, c'est vraiment un grand, grand artiste. Et pour moi, cette expérience-là était vraiment l'illustration de la gastronomie en tant qu'art multidisciplinaire.
0: Pourquoi?
1: Premièrement, on arrive sur place, on nous donne un livre, pas un menu détaillé, là, un livre présentant tous les artistes impliqués dans le menu. Puis c'est épais, là. Et ça va de la personne qui s'occupe du service en salle, la directrice de salle, Francesca Bacon, et son service était tellement élégant, puis ça peut être des fois un peu intimidant quand on va au restaurant, puis on a ce calibre-là de service. Mais moi, je le vois, j'ai comme des yeux d'enfant qui regardent un ballet. Je trouve ça tellement beau, tellement gracieux, et je me laisse porter, j'embarque dans la danse. Vraiment, là, j'adore ça. Peut-être un exemple au niveau de la cuisine d'un plat, un exemple de plat. Le plat signature de la maison, c'est une crevette.
0: Oui.
1: La gamba roja, qui est une crevette seule, quand même assez grosse.
0: Donc, vraiment une crevette.
1: Une seule crevette. C'est l'allégorie de la mer.
0: Mais quelle crevette! Oui, elle doit être super, cette crevette.
1: Elle est super. Elle est cuite dans l'eau de mer sans aucun accompagnement, aucune sauce, aucun gréement. Et on nous invite à la manger avec les doigts, sucer la tête, la carapace, c'est la meilleure partie de la crevette. Et donc, on est complètement déstabilisé et en même temps émerveillé parce que c'est tellement simple, alors que le reste des plats sont quand même très, très, très travaillés. Donc, on voit où il peut se positionner dans son art, à quel point il peut jouer avec ça et en même temps briser un peu les codes parce qu'on est dans une grande institution, restaurant triple étoilé, tout le monde est très bien mis et tout ça, la blanche. Et là, on est comme, voici, mange avec tes mains. Suce la carapace. Tu sais, comme on vient briser un peu le rythme. Et ça, moi, je trouve ça super intéressant. Mais en même temps, dans la simplicité du plat, puis là, je veux vraiment avoir un côté très inclusif de la gastronomie puis dire, moi, pour vrai, je pourrais avoir une émotion aussi forte en mangeant une fraise.
0: Ah, je comprends.
1: Une fraise de saison, là, on est dedans, là.
0: Ouais.
1: Ça me fait vivre beaucoup d'émotions. Donc, je pense que c'est... Puis, encore une fois, on pourrait dire, le cultivateur de fraises, lui, il joue avec les éléments qu'il connaît, mais après, il doit composer avec des éléments qu'il connaît pas. Donc, il y a quelque chose de super beau
0: là-dedans.
1: Mais
0: j'aime aussi, donc, quand vous parlez du livre qui contient le nom de tous les artistes impliqués dans la confection des plats, cette manière de voir le cultivateur, l'éleveuse, comme un et une artiste, c'est splendide.
1: Oui, puis ça peut être les peintres aussi qui vont avoir exposé leurs œuvres sur les murs, qui vont nous faire vivre, qui vont accompagner notre repas. Ça peut être la trame sonore aussi. Moi, la playlist, la liste
0: compte.
1: Et que ça compte.
0: Oui.
1: Parce que ça change tout. Puis ça, c'est scientifiquement prouvé qu'une musique, qu'elle soit selon son rythme, peut vraiment influencer comment on va goûter les plats et l'expérience, les émotions qu'on va vivre aussi.
0: Florence, est-ce que vous avez un exemple de plat qui relevait de l'art?
2: Qui relève de l'art? Moi, honnêtement, c'est même pas un plat. pour moi, c'est vraiment quand je me retrouve en nature. Goûter mm-hmm. les fraises des champs, les bleuets sauvages, j'ai eu l'occasion d'aller en cueillir en fin de semaine dans Charlevoix. Pour moi, là, c'est de la gastronomie parce que ça a pas on n'a pas toujours besoin d'avoir cette présence humaine. Hein? Ça fait du bien de se reconnecter à quelque chose d'ancestral.
0: En même temps, un bon service dans un restaurant, met en joie, que ce soit la cantine du coin mm-hmm. ou le restaurant chic où on va une fois aux 5 ans pour célébrer une grande occasion. Quand j'ai l'impression qu'on prend soin de moi en me nourrissant, je me sens aimée.
1: Oui, puis on nous raconte des histoires aussi. Hein, puis c'est, oui. Quand on parle de l'art de la gastronomie, on parle souvent des chefs, mais le service en salle,
0: absolument.
1: C'est tellement
2: c'est
1: important.
2: C'est toute la différence.
1: Absolument, parce que c'est là qu'on a une conversation entre ce qui se passe en cuisine, l'inspiration du chef, mais comment ce plat-là, comment cette œuvre d'art-là nous est présentée. Puis après, nous, on fait partie de cette œuvre-là parce qu'on mange l'œuvre. Tu sais, c'est quand même fou, quand même, la gastronomie. Là.
0: C'est rare qu'on mange des œuvres.
1: C'est rare qu'on mange
0: non,
1: des œuvres.
0: Non, c'est ça. Il faut prendre œuvres, la pleine mesure de notre chance.
1: Exactement.
0: Mais merci pour ça, Catherine Lefebvre.
3: Alors, la tourtière dont je donne la recette aujourd'hui, à la différence d'avec un cipote ou une cipaille, de ceci. On recouvre d'abord le fond d'une casserole. Bon, elle est complètement recouverte de pâte. J'en ai même laissé déborder que je vais répliquer quand la préparation sera faite. Et on coupe habituellement la viande qu'on utilise, le porc, le veau, le bœuf, en petits cubes. Et lorsque le cube est coupé, on fait la même chose pour les pommes de terre, on les coupe en petits cubes. Et on assaisonne le tout en ajoutant en plus un oignon qui donne une certaine saveur.
0: On sait maintenant comment réaliser ce plat classique grâce à Cécile Roland-Bouchard, dont vous allez nous parler, Florence.
2: Oui, des petits cubes ou des gros cubes, c'est selon.
0: C'est vraiment à la discrétion de chacun, puisque la gastronomie est un art, d'ailleurs.
2: Et la tourtière est de la gastronomie.
0: Martine, une auditrice de Val-d'Or, nous écrit que chez elle, c'est son conjoint qui est toujours émerveillé de voir comment un simple plat concocté de tout ce qui mmh, dans le frigo, oui. tout ce qui reste, peut devenir un plat tout à fait nouveau et très beau, puisqu'elle ne néglige jamais la présentation. C'est peut-être un des secrets des arts de la table, hein, se forcer que ce soit qu'on coupe des petits ou des gros morceaux de patates.
2: Donc, absolument, il y a une spontanéité.
0: On passe aux grandes figures de notre paysage culinaire avec vous.
2: Oui, absolument. Puis en même temps, ça permet de faire du pouce sur ce que Catherine dit, comme quoi justement la cuisine peut être un art à part entière. Ben, à titre indicatif, avant de me mettre de parler de Cécile, puis en même temps, c'est parce que je vais essayer de vous convaincre aussi. Donc j'espère que vous serez convaincus à la fin de ma chronique. Vous allez savoir de quoi. J'ai une bonne force de persuasion.
0: Ah, oh, vraiment?
2: Eh bien, financé par le gouvernement du Canada, il existe un organisme à but non lucratif qui s'appelle Taste Canada, ou Saveur Canada en okay. français, qui valorise justement les livres de cuisine d'auteurs, d'autrices du pays. Et en parcourant leur site, je suis tombée sur le temple de la renommée de Saveur Canada, qui est d'ailleurs parrainé par les historiens de l'art culinaire du Canada. Donc, tout ça fait du sens.
0: Absolument.
2: Et parmi les grandes figures féminines intronisées, on a par ailleurs Julia Aitken qui s'impliquait énormément dans les médias gastronomiques et qui était aussi autrice. On a également Constance Hart qui a été la première femme juive à écrire un livre de cuisine au Canada. Et là, vous me voyez venir avec mes grands chevaux. J'aurais quelques suggestions. Bon, c'est sûr qu'on peut penser à Jeanne Benoît, qui est une grande femme qu'on connaît bien avec sa fameuse encyclopédie canadienne, mm-hmm. qui est d'ailleurs rééditée présentement. Mais on a aussi Cécile Roland-Bouchard, dont on a très peu entendu parler. J'ai d'ailleurs écrit un article sur elle qui est disponible sur la page de Zone Boréale pour les auditeurs que ça pourrait intéresser. Je le dis parce que les informations sont tirées de l'article.
0: Et que vous êtes extrêmement rigoureuse. Moi, je ne la connaissais pas, Cécile Roland-Bouchard. Je vais être franche.
2: Ben, ça va me faire plaisir de vous la faire découvrir. Puis j'ai envie de la connaître encore plus. Donc, bref. Il n'est jamais trop tard, puis c'est ça que je trouve beau aussi avec son parcours, c'est que sa vocation, elle se dessine sur le tard. Et c'est qu'à l'âge de 43 ans que Mme Bouchard développe un intérêt pour l'art culinaire. Ah. En 1964, elle va s'inscrire au concours Recettes de tarte du Vieux-Québec, qui est financé par la marque de farine Brody & Harvey Limited. Donc, il y avait beaucoup de compagnies de farine qui organisaient des concours de recettes. Elle propose un pâté à la langue de veau qui lui vaut la place de finaliste. On comprend que c'est un concours de tartes sucrées, mais aussi de tartes salées.
0: Oui. Et où elle faisait preuve d'une grande audace.
2: Elle faisait preuve d'une grande audace, puis en apprenant à la connaître, j'ai réalisé qu'elle avait pas la langue dans sa poche, donc je trouve ça très chouette qu'elle ait choisi ce plat.
0: Et une chronique de Florence sans jeu de mots est-elle vraiment une chronique de Florence Gagnon-Brouillet?
2: Non, dit-elle. Et dans une entrevue qu'elle va livrer au journal beaucoup plus tard, elle explique comment sa participation au concours a été déterminante dans son parcours et dans son désir de valoriser la cuisine régionale, parce qu'en fait, c'est cette fameuse mise en valeur de la cuisine régionale qu'on lui vaut. Elle dit, et là je la cite, a dit « C'est une vraie farce cette affaire-là. Si je me suis embarquée là-dedans, c'est à la suite d'une journée culinaire organisée à Montréal dans le cadre des concours Brodies. À ma table était assise une Française qui avait épousé un type du lac Saint-Jean et elle s'était montrée si méprisante à l'endroit de notre cuisine que ça m'avait choquée. »
0: Ah, donc c'est en réaction au mépris?
2: Exactement. Donc, on est dans cette période d'émancipation progressive du Canada face aux différentes influences, redécouverte des saveurs d'ici. Cécile Roland-Bouchard habite au Saguenay-Lac-Saint-Jean et, si je ne me trompe pas, à Riverbend. Et donc, elle va commencer à vraiment valoriser la cuisine régionale. Non seulement dans les livres, les concours, les salons culinaires, à la radio même et à l'écran de Radio-Canada. Et donc, le 11 avril 1964, elle parle, en fait, sous les auspices du président, pas du président, mais oui, de Monseigneur Victor Tremblay, qui va lui transmettre... Non, mais vous allez savoir pourquoi je parle de président. C'est qu'il va transmettre à Madame Bouchard une lettre la convainquant de la nécessité de valoriser la cuisine régionale. Et donc, un an plus tard, on va voir finalement l'émergence de la Fondation culinaire régionale, officiellement fondée le 12 avril 1965, dont Monseigneur Victor Tremblay sera d'ailleurs président.
0: Huh.
2: Et donc, à ce moment-là, de fil en aiguille, Madame Roland-Bouchard va collaborer avec d'autres femmes. Elle va en fait chercher des anciennes recettes. Elle va parcourir les archives des communautés religieuses, notamment des Ursulines. Elle va parcourir les anciens livres de recettes, les livres d'histoire, et elle va même en fait faire appel au savoir-faire des femmes de la région. En 1965, Madame Bouchard va organiser un grand concours de recettes qui va être présidé notamment par Germaine Blouté, qui est une autre grande femme de la cuisine. Et en fait, elle va inviter les ménagères à exposer leurs réalisations, leurs compétences.
0: Wow.
2: Et ça va faire en sorte que toutes ces belles recettes-là, mais celles qui sont restées finalistes, vont apparaître plus tard dans un ouvrage, dans un livre de recettes de cuisine régionale, le premier au Québec, peut-être même un dans les premiers au Canada.
0: Hmm.
2: Je vous en parle dans quelques minutes. Vous continuez à me suivre.
0: Toujours. On est là, je suis passionnée.
2: Parfait. Bien, là, il y a beaucoup de dates aujourd'hui, mais en même temps, c'est pour essayer d'être efficace, des fois, on n'a pas le choix de revenir à une chronologie
0: serrée. Non, mais
2: serrée.
0: C'est un segment sur l'histoire de notre alimentation. On s'attend à des dates.
2: OK, bon, mais quelques-unes dans ce cas-là pour terminer la saison en beauté. Et donc, en mars 1965, elle va obtenir une importante distinction en figurant parmi les 4 personnalités féminines de la province de Québec élues par la revue Châtelaine. Et Châtelaine est une revue
0: 4
2: canadienne.
0: C'est un drôle de chiffre, 4 personnalités quand même.
2: Mm-hmm. 4 personnalités.
0: C'est peu. On est souvent dans les top 50, les 30 personnes les plus influentes. On dirait quand peut-être plus les années passent, plus on voit grand, mais 4 personnalités, OK.
2: 4 personnalités féminines de la province de Québec. Moi, je trouve ça beau parce qu'on l'applaudit d'ailleurs pour toutes ces initiatives qui relèvent de la valorisation de la cuisine régionale. En 1966, donc un an plus tard, elle participe au 30e Salon culinaire de Montréal et représente pour la première fois la région du Saguenay-Lac-Saint-Jean. Au kiosque vont être exposés le vin de bleuet, la fameuse tourtière, le chocolat des parts trappistes et la soupe aux gourganes. Un an plus tard, en 1967, son fameux travail de recherche, et grâce notamment au concours de recettes qu'elle organise, va aboutir à la publication du livre de cuisine « Au pays des bleuets et de la Wananiche ». La Wananiche, pour ceux qui ne savent pas, c'est un poisson. Et dans ce fameux livre de recettes, ce que je trouve beau là-dedans, et ça dénote toute sa sincérité, son désir d'authenticité, c'est le fait qu'elle cherche à respecter le style d'écriture et les tournures de phrases des gens de la région.
0: Ah, c'est très respectueux.
2: Vraiment, et là, je la cite, elle dit « Ce qui fait de l'ouvrage autre chose qu'un livre de recettes conventionnel, c'est le fait qu'il respectait la manière d'écrire des gens. J'avais insisté sur ce point, surtout au moment où l'EMEAC a voulu publier la deuxième édition en 1971, parce qu'à mes yeux, c'était la seule façon de préserver le cachet, l'authenticité de ce qui nous avait été livré.
0: Magnifique.
2: Donc, cette femme, proche des gens, en 1971 même, elle va concocter aussi à l'occasion des menus typiquement saguenéens pour la compagnie aérienne Québec Air. Mmh. Compagnie aérienne qui avait été créée en 1953 et vendue plus tard en 1986.
0: Wow, on pouvait manger de la tourtière en vol.
1: J'adore.
0: Oui, le rêve.
2: Un concept qui serait à revisiter fort probablement.
0: S'il vous plaît.
1: C'est sûr, ça serait mieux que ce qu'on nous sert dans l'avion.
0: Ouais.
2: Repas traditionnel pour un voyage Québec-Montréal ou Québec-Toronto, pourquoi pas. Et en 1977, pardonnez-moi, c'est au tour de l'écran de l'accueillir. Dans l'émission Réseau Soleil, ce que vous avez entendu tout à l'heure, ouais. Justement, c'est diffusé sur les ondes de Radio-Canada. Elle fournit aux côtés d'une certaine Madame Gravel, mais aussi de Madame Philippe Fournier, une recette de tourtière.
0: Et donc, qu'est-ce qu'on peut retenir du legs de cette grande dame?
2: Moi, je dirais... Non seulement c'est la valorisation de la cuisine régionale, mais c'est surtout son désir de protéger les gens. Mmh. Désir de protéger, oui, la cuisine, mais son désir de protéger, et ça, et là, je vais terminer là-dessus, plusieurs vont se souvenir de Mme Thérèse Casgrain, hein, réminiscence de cours d'histoire assommant pour certains, divertissant pour d'autres, j'espère que vous faites partie de mon équipe, qui était militante pour le droit de vote des femmes, sénatrice aussi en 1970. Elle va proposer Madame Cécile Roland-Bouchard, pour qu'elle soit nommée vice-présidente du Conseil de la protection du consommateur.
0: Wow.
2: Et donc, Madame Bouchard va s'engager pendant 3 ans, le temps de son mandat, à défendre les consommateurs. En 71, lors de sa première année, elle propose une première version rédigée avec d'autres membres du Conseil de la fameuse loi sur la protection du consommateur qui sera adoptée par le gouvernement la même année.
0: Mais là... Votre question du début, je veux dire, la réponse est évidente. Oui, pour Cécile Roland-Bouchard au Temple
2: on
0: des Saveurs.
2: On vote pour Cécile Roland-Bouchard pour son intronisation.
0: Il est temps, peut-être même déjà trop tard. Fonçons. Et moi, d'ici là, ben, Florence Gagnon-Brouillet et Catherine Lefebvre, je vous intronise au Temple des collaboratrices passionnantes de l'émission.
2: Wow.
0: Point de repère.
2: Merci.
0: Je vous dis un gros merci pour cette belle saison de radio. On a des idées de la part de notre auditoire, de personnes inspirantes et de restaurants où la gastronomie est un art, mais je n'aurai pas le temps de vous les nommer parce que j'ai un petit mot à dire à notre auditoire maintenant. Hier, on a organisé une discussion pour comprendre où en sont les jeunes qui vivent avec des troubles du comportement alimentaire en 2026. On a reçu des messages de gens qui étaient ébranlés par des mots entendus lors de l'entretien. Donc, je veux souligner aujourd'hui, et c'est important, que les traitements proposés ont évolué dans les dernières années et qu'on évite maintenant de parler de calories, de poids, de beauté lorsqu'on aborde ces enjeux-là. Bref, je suis désolée parce que certains propos ont blessé des personnes qui nous écoutaient, puis c'est évidemment tout le contraire de ce que j'espérais. Je tiens aussi à souligner encore une fois le courage de Bianca Mocanou qui a témoigné dans Le Devoir, puis à notre micro pour révéler en fait la teneur de son expérience avec l'anorexie et surtout plaider pour un cours de nutrition dans les écoles secondaires. Et je remercie Lise-André Massé, diététiste, nutritionniste et responsable de l'éducation et de la prévention chez ANEB Québec, d'avoir rappelé à quel point les troubles du comportement alimentaire se transforment, d'où l'importance d'écouter en toute ouverture les personnes qui composent avec ceux-ci et de les épauler, bien entendu. D'ailleurs, je rappelle que le site anebquebec.com comprend de nombreuses ressources à cet effet-là. N'hésitez pas à le consulter. Après le bulletin de nouvelles, donc dans 6 minutes, on va réunir 3 passionnés de danse latine qui vont nous entraîner dans la vague de popularité dont elles jouissent présentement. On va aussi apprendre à mieux aimer la laideur avec la psychologue Nathalie Platt et l'artiste Christian Vézina. Donc, dites-vous qu'on va passer d'un bout du spectre de l'humeur à l'autre. À tout de suite.

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3: Bonjour à tous, il est 10h, ici Emma Hautecoeur à Vancouver, voici vos informations. De nombreux feux sont non maîtrisés en Colombie-Britannique et continuent de faire rage là où l'état d'urgence a été décrété samedi. De nombreux effectifs de pompiers, forestiers et autres ressources sont dirigés dans la vallée de l'Okanagan où des milliers de sinistrés attendent de rentrer chez eux. Un retour qui pourrait prendre beaucoup de temps selon les autorités locales. Andrea Williams est à Penticton où la plupart des sinistrés ont trouvé refuge.
4: Les sinistrés de la communauté de Summerland vont devoir prendre leur mal en patience. Hier soir, le maire de la ville, Doug Holmes, s'est adressé à eux lors d'une conférence de presse. Visiblement émotif, il a salué l'entraide et la résilience dont fait preuve sa communauté, mais a averti que le retour ne serait pas pour bientôt. Nous ne rentrerons pas de sitôt, dit-il. Nous devons continuer à nous entraider ainsi que nous préparer à ce que nous aurons perdu lorsque nous serons rentrés. La communauté d'environ 22 000 personnes située à moins de 20 km au nord de Penticton a dû être évacuée en raison du feu de forêt Bald Range qui brûle toujours sur environ 155 km² et qui est toujours non maîtrisé. Les autorités indiquent que les pompiers sont à pied d'œuvre pour maîtriser les flammes, mais le terrain escarpé et l'épaisse fumée compliquent leur travail. Elles ajoutent qu'un plan de retour des sinistrés est en préparation, mais que les autorités devront d'abord se rendre sur les lieux pour évaluer les dégâts, ce qui est pour le moment impossible. Pendant ce temps, l'aide s'organise à Penticton, où de nombreux sinistrés ont trouvé refuge. Certains dorment dans leurs véhicules motorisés ou leurs voitures. Des pancartes faites à la main annonçant des vives gratuites sont affichées à certains endroits et une église offre du café et des réunions d'entraide. L'odeur du feu, elle est toujours aussi forte et l'épais brouillard de fumée limite la visibilité. Mardi matin, le sud de la vallée de l'Okanagan faisait d'ailleurs l'objet d'un avertissement de risque élevé en matière de qualité de l'air de la part d'Environnement Canada. Ici Andrea Williams, Radio-Canada, à Penticton, en Colombie-Britannique.
3: Ottawa injecte 30 millions de dollars pour soutenir les entreprises de la Colombie-Britannique touchées par les tarifs douaniers américains. Le ministre responsable du développement économique pour le Pacifique, Gregor Robertson, indique que ces fonds issus de l'initiative régionale de réponse aux tarifs soutiendront 24 organisations dans les secteurs de la manufacture, de la technologie et de la foresterie. Bien que cette aide soit accueillie favorablement, le Conseil des affaires de la province estime que le montant demeure insuffisant face à l'incertitude liée aux nouvelles surtaxes américaines qui visent environ 14 % des exportations provinciales vers les États-Unis. Et un projet d'immeuble locatif de 77 logements fait l'objet d'une audience publique ce soir à Saanich sur l'île de Vancouver. TELUS souhaite transformer un bâtiment commercial de la rue Feltham en un complexe résidentiel de 5 étages, comprenant des logements pour les familles, un centre technique et du stationnement. L'association communautaire de Gordon Head s'oppose au projet, estimant que la hauteur dépasse la limite de 3 étages du secteur et risque d'accroître les problèmes de circulation du Grand Victoria. Le personnel municipal recommande toutefois de modifier le plan officiel d'aménagement de la ville pour permettre le développement. À l'international, en Colombie, les secouristes et les bénévoles s'affairent sur le terrain à rechercher des survivants sous les décombres au lendemain du séisme d'une magnitude de 7,4. Le bilan fait pour l'instant état d'environ 200 morts et de plus de 1300 blessés. Comme le raconte Éric Plouffe, le temps presse pour retrouver les quelques 3000 disparus.
5: À Cali, comme dans des dizaines d'autres villes et villages de l'ouest de la Colombie, de nombreux secouristes et bénévoles fouillent sans relâche les décombres de bâtiments résidentiels effondrés dans l'espoir d'y trouver des survivants. Devant ce qui était un immeuble de 34 logements, on demande le silence à certains moments pour pouvoir entendre les éventuels appels à l'aide de personnes prisonnières des décombres. Un chien de sauvetage participe également aux efforts de recherche en fouillant les amoncellements de gravats. Le secouriste Javier Munoz dit qu'il a entendu la voix d'une femme provenant des décombres. Il croit qu'elle est coincée dans une voiture. Elle semble avoir du mal à respirer, ajoute-t-il. À Pereira aussi, c'est une course contre la montre pour retrouver des survivants. Le secouriste de la Croix-Rouge, José Fernando Usma, dit qu'il dispose d'environ 24 heures encore pour en retrouver, en précisant que la présence de poches d'air isolées ou d'espaces préservés pouvait permettre à certains de survivre plus longtemps. Plus d'un millier de bâtiments ont été endommagés ou détruits par la force de ce tremblement de terre qui a été ressenti jusqu'en Équateur, au Panama et au Venezuela. Ces pays sont situés sur la ceinture de feu du Pacifique, qui est une zone de forte activité sismique et volcanique en raison des mouvements des plaques tectoniques. Éric Plouffe, Canada, Montréal.
3: Et en terminant, Bachar al-Assad a été condamné à mort ce matin par un tribunal syrien. L'ancien président destitué par les rebelles islamistes, en décembre 2024, avait fui à Moscou avec sa famille et donc n'assistait pas au procès. Il a été reconnu coupable de crimes de guerre contre l'humanité en plus de torture. Ces crimes auraient été commis pendant la guerre civile qui a déchiré la Syrie pendant 13 ans. Voilà, c'est ce qui complète vos informations. Passez une excellente journée. À bientôt.
6: Écoutez, Point de repère, je m'appelle Rosemée Autente-Morin et j'ai très hâte de jaser des danses latines qui ont le vent dans les voiles sur les pistes de danse du pays. Mais on va d'abord prendre le temps de parler d'amour, comme chaque mardi.

0: Ce sont l'autrice et psychologue Nathalie Platte et le philosophe poète Christian Vézina qui vont nous aider à mieux aimer ce matin. Bonjour à vous deux.
1: Bonjour.
0: On va apprivoiser la laideur et les goûts de nos enfants. On ne dit pas qu'il y a un lien entre les deux thèmes, mais ça se pourrait. Peut-être pas, c'est du cas par cas. On va commencer par la laideur. D'emblée, on peut dire qu'elle n'est pas facile à définir, Christian.
1: Non, effectivement, là, on est au buffet mandarin des paradoxes et de la subjectivité, là, vraiment. Mais on va quand même faire un effort dans ce sens-là. Oui, effectivement. C'est sûr que la subjectivité prend une grande place. Mais moi, j'ai cherché assez jeune à dire c'est quoi les ancrages? Qu'il y a quand même pas mal de choses qui se répètent. Et puis, j'ai l'impression que les critères, c'est beaucoup ce qui évoque d'abord la santé, la fécondité, la force, la stabilité et l'aisance au sens le plus large du terme, que l'aisance d'être, l'aisance pécuniaire, tout ça. Mmh. Donc, ça fait en sorte que le lait, parce que je vais le définir de deux façons, en lui-même, c'est intéressant aussi, mais c'est aussi beaucoup le contraire du beau. Donc, dans ce cas-là, le lait, c'est l'asymétrie, c'est la disproportion, c'est le soupçon de maladie ou de déchéance sociale. Tu sais. Mais bon, c'est une grande subjectivité tout ça.
0: Absolument.
1: Parce que la nature humaine étant mieux que compliquée, étant complexe, ça donne des choses comme... Il y a une phrase de Félix Leclerc que j'aime beaucoup, qui évoque un des paradoxes de la beauté, c'était « Il se croyait beau, il en était laid ».
0: Ah, que c'est bien dit.
1: Ben c'est ça. Puis il y a beaucoup de, comment je dirais, il y a beaucoup d'extensions de sens. C'est pas besoin d'aller chez les pré-socratiques. Nos mères nous le disaient. Oh, fais pas ça, c'est pas beau. Ça voulait dire c'est pas bien. On aimerait croire que ce qui est beau est bon et bien. Or, à force de rencontrer des gens, on se rend compte que mais c'est pas tout à fait ça non plus la chose. T'sais, on dit un beau geste. On dit un beau geste, quelque chose de généreux, de gracieux, mais dès qu'on le montre, il cesse d'être beau.
0: Hmm.
1: On comprend à quel point ça tient à peu de choses. Mais moi, le paradoxe du beau que je trouve le plus intéressant, c'est que plus les critères du beau sont respectés et reproduits, et plus le beau disparaît, s'affadit dans le monotone. Donc, c'est...
0: On a besoin de ce qui n'est pas considéré beau, même si c'est parfaitement subjectif, finalement, ce qui est laid ou non, Nathalie Platte.
2: Mm-hmm. Ben oui, je pense qu'il faut commencer par se rendre compte que parler de la laideur, parler de la beauté, c'est forcément... En tout cas, je pense que si on en parle bien, parce que je pense que c'est Camus qui disait « mal nommer les choses, c'est ajouter au malheur du monde ». Donc, qualifier quelque chose sans remettre en question notre idée du beau et du laid, c'est peut-être ajouter au malheur du monde.
0: C'est beaucoup de pression pour une fille qui parle 12h30 en direct du lundi au vendredi, mais je vais garder ça en tête.
2: Alors, prenez-le pas comme une pression.
0: Choses. OK. Poursuivez, Nathalie.
2: Ben, en fait, si on prend conscience, à chaque fois qu'on définit quelque chose comme étant ça, c'est bien, ça, c'est mal, ouais. Ça, c'est beau, ça, c'est laid. On a d'abord une invitation à prendre conscience des lunettes au travers desquelles on regarde le monde. Puis, ce faisant, on risque de se rendre compte que nous sommes socio-construits, que notre perception, elle est façonnée. Notamment toujours par des questions qui nous taraudent tous. Bon, comment être aimé, on en parle. Parce qu'à chaque fois qu'on fait notre segment, on dit comment aimer, mais il y a toujours comment être aimé.
0: Absolument.
2: Derrière. On veut se faire aimer. Comment appartenir? Et malheureusement aussi, comment avoir plus de pouvoir? Ces questions-là sont toujours sous-jacentes, y compris quand on parle de la laideur. Bon, je suis allée voir Odysseus hier avec mon fiston. Je vais au cinéma une fois par semaine avec mon adolescent. Et j'ai remarqué, hein, encore une fois, les codes qui sont repris, pas beaucoup questionnés. La seule femme qui a l'air d'avoir son âge dans ce film-là, c'est la sorcière. C'est Cersei, la magicienne.
0: Hein? Parce que vieillir, c'est quand on est une femme, c'est laid,
2: voilà,
0: pour revenir
2: donc,
0: au thème.
2: Et voilà, donc si on questionne la laideur, forcément, on a accès à tout un paquet d'éléments qui vont révéler les structures sociales dans lesquelles nous sommes. Proust disait, le véritable voyage de découverte ne consiste pas à chercher de nouveaux paysages, mais à avoir de nouveaux yeux. Donc, la beauté, la laideur, c'est toujours, effectivement, comme le dicton le dit, dans les yeux de ceux qui regardent. Mais c'est vrai que la plupart des gens, disons, la masse critique, va marginaliser ce qu'ils qualifient de laid.
0: Oui.
2: Et ils vont en faire un principe moral. Puis paradoxalement, ça va leur permettre de lâcher tous leurs principes éthiques du vivre ensemble, parfois, et d'adopter des comportements absolument immoraux parce que tout d'un coup, ils ont le droit, parce que là, ils vont critiquer quelque chose qu'ils jugent laid.
0: Pouvez-vous nous donner un exemple, Nathalie?
2: Bien, c'est sûr que je pense à l'exemple qui, pour moi, est très malheureux de ce que Safia Nolin a subi, vécu sur les réseaux sociaux, alors qu'elle venait...
0: Et dans les rues, où on peut trouver des graffitis haineux à son effet. Autrice, compositrice, interprète formidable qui a simplement décidé de ne pas se plier aux standards de beauté imposés dans son industrie.
2: Et ironiquement, qui venait de, à ce moment-là de lancer un magnifique album qui s'appelle La Laideur. Mm-hmm. Donc ça, c'est pour moi, c'est un exemple. Il y en a d'autres. Hein. On peut regarder le déchaînement qu'il y a eu sur Angine de poitrine, où on a décidé que ça correspondait pas au rythme symétrique auquel on est habitué. Donc c'était laid. J'ai eu la grande chance d'aller voir notre psy préféré Richard Desjardins en fin de semaine à Rouyn-Noranda. Mais je sais, Rosemée, que vous avez aussi un lien particulier avec lui, ne serait-ce que par votre prénom.
0: Mais... Oui, et aussi, il m'a vu en maillot de bain dans un ascenseur, mais c'est une longue histoire.
2: Oui! Très intéressante
0: anecdote. Ça forge des liens.
2: Mais Desjardins, au début, tout le monde critiquait sa voix nasillarde. Donc, forcément, dans la laideur, il y a quelque chose qui échappe au début. Il y a un petit quelque chose de révolutionnaire dans la laideur. Il y a Paul Valéry qui disait « La beauté est une sorte de morte ». La nouveauté, l'intensité, l'étrangeté, en un mot, toutes les valeurs de choc l'ont supplanté.
0: Oh!
2: C'est magnifique.
0: Vraiment?
2: Ça. Donc, ça veut dire que c'est intéressant de suivre l'idée de la laideur dans une société. Ça serait suivre peut-être la prochaine étape du vivant.
0: Le mouvement.
2: Là où ça va vibrer.
1: Oui, je suis tellement d'accord, Christian. Parce qu'effectivement, c'est là où j'en étais, comme la répétition des critères de beauté l'a fait disparaître. Ça prend des injections de laideur. Et pour que la beauté se renouvelle, faut tordre les critères d'une façon inspirée. C'est comme ça que la beauté revient. Il y a aussi un truc que j'aimerais dire, c'est que la laideur, pas comme contraire de la beauté, la laideur en elle-même. Autrement dit, l'espèce de disproportion asymétrique, ça donne l'impression d'une force à l'intérieur qui pousse d'une façon rebelle, justement. Il y a une espèce de force rebelle qui s'exprime là-dedans, qui peut faire peur, mais qui peut fasciner aussi et qui le fait largement.
0: Ouais. Absolument. Et en même temps, OK, fasciné, mais ça peut nous fasciner, mais j'ai bien entendu Nathalie dire aussi à quel point on ostracise quand on considère collectivement que quelque chose est laid. Donc, on a un rapport collectif à la laideur qui est ambigu.
2: Oui, absolument. Ben parce que c'est comme je disais tout à l'heure, il y a quelque chose d'associé à la morale. Ouais. Par exemple, en architecture, quand le style gothique est arrivé, c'était considéré comme affreux par les partisans de l'art gréco-romain. Puis eux, ils jugeaient que seules les courbes lisses et la symétrie, c'était les seules choses qui étaient belles. Puis le mot gothique vient d'une insulte donnée par le peintre et historien Giorgio Vasari, qui lui a popularisé le terme gothique au 16e siècle parce que ça faisait référence aux Goths, des tribus barbares accusées d'avoir détruit Rome et sa culture. Donc, on voit, et ensuite de ça, ben, ils ont fait une espèce de passe de judo, comme on voit qu'on fait parfois avec le langage, comme ça a été le cas par exemple avec le mot queer, ou ce qui était une haine totalement assumée. Puis ça vaut pour les humains aussi, parce que je travaille beaucoup avec les adolescents, moi, puis les adolescents, en partant, se trouvent laids, la plupart du temps. Qu'ils soient beaux ou non, qu'ils soient en train de pas pousser partout de manière égale, des fois, les bras poussent avant les jambes. Bon, il y a toutes sortes de phénomènes qui se passent pendant l'adolescence.
0: Des fois, ils restent vraiment longs, tout le monde, sachez-le. Je sais de quoi je parle, mais on apprend à vivre avec.
2: Mais voilà. Mais Rosemée, vous le dites, une laideur, là, je le mets entre gros guillemets, assumer, c'est-à-dire quelque chose qui est asymétrique, qui pourrait échapper à ce qu'on considérerait comme étant les normes, les standards. D'ailleurs, il y a très peu de gens qui correspondent à ces normes et à ces standards-là. Une fois que c'est assumé, il me semble que ça dégage quelque chose d'absolument puissant. Puis on a des exemples, même dans le cinéma, même dans une industrie qui valorise la beauté. Bon, là, je vais trahir mon âge, mais vous souvenez-vous de Brooke Shields avec ses gros sourcils épais, ou encore de la craque entre les dents de Béatrice Dalle. Ce sont des choses pour lesquelles ces femmes-là ont probablement eu... je pense qu'il y en avait parlé d'ailleurs, qui avaient été intimidées de toutes sortes de façons, enfants et jeunes. Mais une fois que c'est assumé, on dirait qu'il y a quelque chose qui donne de la confiance à tout le monde et qui nous tire vers le haut.
0: Mm-hmm. En même temps, j'ai l'impression... Bon, je n'ai pas connu toutes les époques, évidemment, mais j'ai l'impression qu'on vit à une époque où on a beaucoup de pression d'être beau et d'être belle, ne serait-ce que par les réseaux sociaux, par la multitude de produits, d'injections qui nous sont proposés aussi par le capitalisme là, qui nous dit aussi qu'on peut toujours payer pour s'améliorer. Donc, comment on fait pour apprivoiser ce qui est considéré laid dans ce contexte?
1: Moi, je dirais, si on reste sur les personnes, là, parce que à l'adolescence, j'ai ressenti ces choses-là, puis je trouve que d'avoir un physique qui provoque pas l'attirance, c'est une grande, grande injustice dans une espèce grégaire là, qui veut être aimée. Tu sais, les oies blanches, c'est bien cute, les oies blanches, là, vous voyez sur la grève, mettez une oie orange au milieu, elle va se faire démolir. Mm-hmm. Elle va se faire démolir.
0: Non, je pensais qu'ils étaient gentils.
1: Non, mais elles sont grégaires et elles sont ce qu'elles sont. Et nous avons la chance de ne pas être des oies blanches. Ce qui fait en sorte que moi, je me rappelle au secondaire d'un type, quand je l'ai vu, j'ai fait vraiment un saut, il avait un visage extrêmement particulier. Et après ça, j'ai vu son père, j'ai vu que c'était de père en fils. Et les deux étaient, mais tellement épanouis. Ce gars-là s'est fait une blonde, le temps de le dire. Elle en parlait, Nathalie. Effectivement, l'idée, c'est d'être vu. Puis l'idée de comment aimer ce qui est, entre des gros guillemets, laid. Mais c'est de voir l'autre. C'est de voir l'autre. Là, je vais faire référence, je suis un penseur naïf, c'est rare que je fais des références. Là, je fais référence à deux penseurs, Emmanuel Lévinas et Rose-Aimée Morin-Théotonne. En tout cas, je suis plus drôle, là. Qui, la semaine dernière, je sais pas si tu parlais de cette dame qui se trouvait pas belle devant son miroir, et là, t'as eu une belle envolée, t'as dit, mais oui, mais fixe, arrêtez comme ça, dans un miroir, c'est en mouvement qu'on est beau, c'est avec les yeux qui brisent. Exactement. Et tu rejoins là, ce que dit un peu, monsieur

0: secondaire, il avait un pif, mais un pif. Je veux dire, après 6 mois, les gens me disaient qu'il avait un gros nez. Je disais, de qui tu parles? J'ai même déjà répondu, ben non, j'ai pas d'amis noirs, tu sais, alors que j'en ai plusieurs, mais je m'en rappelle plus, tu sais.
1: Ben, oh, le débat des couleurs.
0: Ben, je veux dire, ben, effectivement, à un moment donné, tu vois l'autre. Mm. Puis dans la fin, Lévinas, c'est très, il est très lyrique, mais je me suis demandé, c'était quoi pour lui, ou en tout cas pour moi, cette affaire de dénuement, de fragilité du visage, et j'ai réaliser que dans cette toute petite partie du corps, on a toutes nos brèches, comme dirait Cohen. On a toutes ces fragilités-là, mm-hmm. la bouche, les yeux, le nez, les oreilles, la parole qui nous rend tellement vulnérables. Mm-hmm. Fait que c'est effectivement une offrande de vulnérabilité. Et ce que Lévinas dit, c'est que l'épiphanie de l'apparition du visage de l'autre nous soumet à la première des lois qui est une tuerie à point, nous met en responsabilité de l'autre.
1: Ben, je comprends très bien en vous entendant comment apprivoiser ce qui est considéré laid chez autrui, mais comment faire quand on se trouve mm-hmm. l'aide ou l'aide? Qu'est-ce qui nous aide à trouver un apaisement là-dedans, Nathalie Platt?
2: Bien, une seule réponse, puis elle est tellement simple. Mais en même temps, on n'a jamais vécu, je pense, dans une époque où nous sommes aussi désolidarisés, puis qu'on peut être, on peut se retrouver très, très isolés. Mais c'est par l'attachement. Nous sommes des petites bêtes qui avons besoin d'une seule personne qui nous voit beau et belle. Malheureusement, l'adolescente, ça peut pas être juste notre papa ou notre maman.
1: Ça
2: faut
1: compte
2: que ce soit
1: pas.
2: Quelqu'un. Non, ça compte okay. pas. Ça compte malheureusement pas ce qui nous fait souffrir beaucoup comme maman ou aussi comme parents. Quand on voit nos enfants que nous trouvons si beaux, se trouver si laid, bon, il faut s'accrocher le temps que ça passe. Mais il suffit qu'il y ait un ami, un amoureux, une amoureuse qui les voit beaux, sincèrement. Et ça, moi, pour avoir travaillé beaucoup avec les adolescents, avec des projets multiples, on les faisait réfléchir là-dessus, on s'est rendu compte qu'on les conscientisait beaucoup sur leur pouvoir de destruction des autres. Hein. Ils sont quand même dans une époque dans laquelle on leur dit « Ah, l'intimidation, c'est pas beau, tolérance zéro. » Et on ne les a pas beaucoup conscientisés sur leur pouvoir d'élévation des autres.
1: Que c'est important!
2: Oui, et on leur a fait faire notamment un exercice dans lequel on a réussi à installer un espace sécuritaire. Demandez-moi pas comment on a fait ça, mais chaque adolescent de 14 ans est allé au devant de la classe et toute la classe devait écrire quelque chose de joli sur son visage. Et puis, bon, je faisais le tri, puis j'ai pas eu à faire de tri parce que tout le monde a bien joué le jeu. Et après, on remettait ça à chaque adolescent. Mais vous dire, vraiment, il y avait des montgolfières accrochées aux épaules, là, ces jeunes-là. Est-ce que ça a duré? Je le sais pas. Mais j'ai trouvé l'exercice vraiment fort touchant. Parce que c'est sûr qu'eux, ils baignent vraiment dans une époque où, effectivement, là, les réseaux sociaux... c'est dévastateur, je vous apprendrai rien. Mm-hmm. Je veux juste vous citer une méta-analyse de 2026 là, de plus de 45 études qui ont étudié les liens entre les symptômes de troubles alimentaires et les autres symptômes reliés à l'image de soi et à l'utilisation des plateformes des médias sociaux. Puis ce qui est ressorti, c'est que l'utilisation de Instagram, plus que toutes les autres plateformes, et le fait qu'on soit une femme, ce sont les deux éléments qui montraient les liens significatifs les plus élevés entre les deux. Et le fait très intéressant, c'est que plus jamais les messages ont été tournés sur l'association entre être beau et avoir du pouvoir social. Donc, si on recule dans les années 80-90, là, c'était pas plus joli là, comme message, mais c'était un peu comme « Sois bien dans ta peau, si t'es belle, tu vas être bien avec toi-même. » Maintenant, c'est « Tu vas avoir du pouvoir social. » Et c'est même plus, on se cache même plus de le dire. Ça a toujours été là, sauf que là, c'est directement...
1: C'est décomplexé.
2: C'est décomplexé et c'est associé à la montée du masculinisme. Mm-hmm. Ça s'enracine complètement dans cette utilisation-là, du fait que les jeunes garçons doivent maintenant correspondre à des critères de beauté très définis. Les musclés, veines lat, jawline, ouais, bon, ça amène à la musculation. Ouais. Toutes sortes de protéines en poudre, hein. Je suis mère d'adolescent, je connais ça. Mm-hmm. Et ça, ça mènerait au pouvoir. Donc ça, je trouve ça particulièrement inquiétant.
1: Oh, vous faites bien de le nommer parce que j'entends beaucoup de parents s'inquiéter du même phénomène. Puis, ben, c'est important de dire qu'on n'est pas seul et d'ouvrir les yeux sur ces réalités-là qui sont tellement complexes et que j'imagine extrêmement souffrantes. Je pense souvent aux jeunes d'aujourd'hui. Mm-hmm. Ils ont toute mon empathie.
0: La misère qu'on a comme espèce avec ce qui nous définit, là, la diversité, c'est capotant. Il y a une tribu en Afrique qui s'appelle les Karos dans la vallée de l'Omo où les gens, tu sais, du maquillage, c'est un code. Mm-hmm. Mais eux sont, ils se maquillent d'une façon personnelle. La façon que leur société présente le truc, tu veux être des nôtres, sois toi. Mmh. Montre ta différence et tu veux être des nôtres. Alors, c'est quand même...
1: inspirant.
0: Inspirant, un chemin.

0: Parlant de gens qui veulent montrer leurs différences, on va parler des choix et des goûts des adolescents.
1: Oui.
2: Pour nous écrire, pointderepere@radio-canada.ca.
0: Comment mieux aimer le goût de nos enfants quand on est parent? Nathalie Platt, c'est une question qui peut toucher beaucoup de gens. Là. On la nomme pas comme ça juste parce qu'elle nous fait rire.
1: Non, c'est ça. Bon, c'est sûr que moi, en ce moment, j'ai parfois envie de me promener avec un casque anti-bruit dans la maison. Je me demande ce que j'ai fait dans mes vies antérieures pour mériter un acharnement musical qui vraiment ne correspond pas à mes goûts. Je vais rien nommer, mais disons que j'ai pas mal de progéniture et tout le monde s'affirme. J'ai quand même envie de commencer par dire on n'est pas obligé d'aimer ça. Il y a une question de tolérance et de saut intersubjectif, c'est-à-dire s'imaginer dans la perspective de l'autre. Mais les adolescents, les jeunes, qu'est-ce qu'ils font? Ils sont en train d'affirmer leur différence. Et elle est nécessaire, cette différence-là. Donc, c'est quand même un peu mieux. Si on n'aime pas exactement les goûts de nos jeunes, parce que ben, ça serait comme si on essayait d'effacer la période de différenciation nécessaire. Et ça crée d'autres enjeux.
0: C'est ça, c'est pas une bonne idée. Christian, quelles pistes de solutions vous viennent en tête pour pouvoir concilier la musique ou les vêtements que les enfants choisissent alors que leurs parents aimeraient peut-être les voir opter pour autre chose?
3: Ben, il y a d'abord se rappeler qu'on a été un adolescent, ça aide toujours, et qu'on a fait souffrir nos parents de cette façon-là aussi. Peut-être se rappeler que, je sais pas, si tu prends le plus beau solo de guitare électrique de Joe Satriani ou de Slash, tu fais entendre ça à Jean-Sébastien Bach, il va tomber raide, là. parce qu'il n'y a pas les codes. Qu'est-ce que tu veux, Jean-Sébastien? Comme nous, on les a pas non plus. Il faut faire preuve d'ouverture. Il faut tendre des ponts, comme par exemple, si tu peux mettre ta voiture dans l'auto, ben oui, ma grande, vas-y. Oh boy! Hein? C'est un son, ça?
0: C'est une bonne phrase, c'est un son.
3: C'est bon, j'en ai plein. Bon, tu vois, c'est ça. Ah, puis la ligne de basse, hein, c'est quand même une bonne ligne de basse. Puis, oh oui, t'as raison, il y a une belle voix. C'est une super, super, super belle voix, là. Je vous dirais, si on comprenait ce qu'il dit, puis s'il y avait une mélodie, c'était parfait, bon. Là. Mais non. C'est une affaire de vieux, la mélodie, je le sais. Puis comprendre ce qu'il dit, je veux dire, le médium, c'est le message. T'as raison,
0: tu sais. C'est fini, ça, la prononciation.
3: Si je veux une gorgée de ton latté, caramel gomme balloon. Ça a l'air bon, toute une couleur pour un café. Ben, je pense que papa va têter son espresso. Oui, je sais, il est froid, mais j'aime ça le même, tu comprends. T'sais. Fait que moi aussi, j'en ai. Aller au cinéma avec son garçon qui t'amène au cinéma. Puis, ben écoute, c'était vraiment un film d'action. Il y en avait vraiment beaucoup.
1: On faut apprendre à décrire les phénomènes, tout simplement. C'est ta description.
0: Qu'est-ce que je comprends?
3: Des super beaux effets spéciaux. Puis, écoute, il manquait juste une histoire, en fin de compte.
0: Donc, OK, est-ce que vous nous recommandez, c'est de décrire l'action et de finir avec une pointe passive-agressive? c'est bien le conseil que j'entends?
3: C'est pas vraiment un conseil, c'est une accusation de moi-même, tu sais, parce qu'on est là, on fait les grands talents, là, mais je veux dire, c'est très difficile à vivre.
0: On est humain, à un moment
3: donné.
0: Une minute
3: après l'autre, oui,
0: mais de toute façon, Nathalie Platt, l'adolescent ou l'adolescente ne veut pas nécessairement que son parent aime les mêmes choses que lui ou elle.
1: Voilà, c'est ça. Puis moi, je trouve qu'il y a une valeur dans la parentalité qui a été vraiment dévalorisée dans les dernières années. Et il faut absolument la remettre, je trouve, au goût du jour. Parce qu'à force d'entendre tout le monde, hein, puis je vais m'inclure là-dedans, hein, tous les experts qui nous disent comment faire pour être de meilleurs parents, ben on tombe dans quelque chose qui est de la performance, puis on tombe dans quelque chose qui est faux et qui est inauthentique. Et ce que j'ai vu, moi, dans mes années de clinique, c'est que les dynamiques entre les enfants et les parents, ben les enfants, ce qu'ils cherchent souvent, c'est une rencontre avec le vrai self, qu'on va appeler en psychologie, avec le vrai parent, avec la personne derrière le rôle parental, et particulièrement l'adolescence. Ils cherchent une rencontre, ils cherchent à nous dévoiler, c'est pour ça qu'ils nous énervent des fois, ils sont dévoilants. Il n'y a rien de mieux pour se connaître, hein? On n'est pas toujours obligé d'aller en thérapie. Ayons des adolescents. Demandons-leur qui
0: cher.
1: Nous sommes.
0: Les deux peuvent coûter cher.
1: Les deux peuvent coûter très cher.
0: Évaluez votre budget.
1: En effet, ruinons-nous. Mais prenons la chance de vraiment nous connaître, de savoir qui nous sommes. Puis c'est un peu ça l'enjeu. Donc, par rapport à ne pas aimer, moi, je m'en cache pas. Je vais pas non plus. Par contre, tomber dans la nostalgie puis dans l'écrasement de l'autre.
0: C'est dangereux, la nostalgie?
1: Ben moi, je trouve que ça écrase la suite du monde. Juste rien de moins. Hein? Rien de pire qu'un parent qui est toujours un peu dégoûté de ce qu'on aime puis qui nous dit que la musique était meilleure dans son temps puis que tout était meilleur dans son temps. Bon, c'est sûr que, tu sais, moi, quand j'écoutais Rage Against the Machine, je déplaisais à mon papa et à ma maman. Mais j'étais en train de dire quelque chose et ils sont en train de dire quelque chose. Puis on n'est pas obligé de tout décoder, tout comprendre. On peut dire, hey, non, mais excuse, mais là, ça m'agresse vraiment. De toute façon, ils le savaient et c'était un peu le but. Donc, donnons-lui tout de suite sa récompense. Tu as raison, ça a marché.
3: C'est pour ça que le mode de l'humour est absolument nécessaire dans cette relation-là. Là. Mm. Parce que l'humour, c'est la remise en question des perspectives. Là, puis c'est, on est exactement là.
0: Encore une fois, d'excellents conseils. Merci beaucoup, Nathalie Platte et Christian Vézina. Nathalie, on peut vous lire dans Le Devoir et où, grâce à votre livre « Mourir de froid, c'est beau, c'est long, c'est délicieux ». Christian, votre essai « Repenser le nous » sera publié cet automne aux éditions XYZ. Votre face indique que vous avez peur.
3: Tout excité, peur, tout en même temps. Là, c'est correction d'épreuve cette semaine. J'ai reçu la postface écrite par M. Yvon Rivard, tout à l'envers.
0: Oh, ouais. J'ai hâte de lire ça. Et il y a la tournée de votre spectacle Lettres d'amour en duo avec Maude Guérin qui se poursuit. Merci à vous deux pour vos nombreuses perles de sagesse.
1: Cette saison. Merci, au revoir.
3: Merci à toi.
0: Le plaisir était pour moi.

0: Entre le phénomène Bad Bunny et la multiplication des soirées de danse un peu partout au pays, la culture latine semble séduire un public de plus en plus large. Qu'est-ce qui explique ça? Aujourd'hui, on tente de répondre à cette question en s'intéressant particulièrement à la salsa. Et on va le faire avec Sébastien Arrécé, un entrepreneur qui a fusionné son club de course avec la salsa. Oui, vous avez bien entendu, club de course et de salsa. Il y a aussi en studio DJ Will qui fait danser les foules lors des soirées Isla Salsa à Verdun, à Montréal. Et Sophie Bord, une salsera passionnée. Bonjour à vous trois.
1: Bonjour.
2: Merci. Salut, merci de nous avoir
0: invités. Je ressors mes cours d'espagnol, mais ils datent du secondaire. Ouais, il faudra être indulgent. DJ Will, ça fait 20 ans que tous les lundis, il y a des centaines de personnes qui se retrouvent à Verdun, à Montréal, pour danser dans votre soirée Isla Salsa. Qu'est-ce qui les attire, selon vous? Je rappelle que vous êtes le fondateur de l'initiative.
2: Oui, c'est ça. C'était créé avec amour. Quand tu crées quelque chose avec passion, ouais, alors les gens, tu reçois qu'est-ce que tu donnes. Alors, c'est là le résultat du succès. Ça veut dire qu'on est chanceux parce que jusqu'à maintenant, je pourrais te dire que le lundi, ça peut varier entre 400 et 800 personnes.
0: Mais c'est incroyable!
2: Mais le plus beau, c'est que notre ami qui fait les courses de... Comment s'appelle? C'est quoi son nom?
3: Sébastien.
2: Grâce à Sébastien aussi, qui nous a donné un bon coup de main, parce que j'ai remarqué que pendant au minimum 3 semaines de suite, j'ai ramassé pas loin de 1000 personnes. Au moins 1000. Oui, minimum 1000.
0: C'est fou, Red. Sophie, vous participez à ces soirées?
1: Ah oui, bien sûr. Moi, je suis une fidèle. Tous les lundis soirs, on est là. C'est tellement le fun de danser dehors l'été. Donc oui, je manque pas à lundi. J'essaye en tout cas.
0: Puis qu'est-ce qui vous a fait tomber en amour avec la salsa?
1: Oh, bah dans ma famille, on a toujours été des danseurs de toute façon. Donc moi, j'ai toujours aimé les danses de couple. J'ai démarré comme tout le monde un peu avec le zouk. S'il y avait un noir dans la salle, fallait qu'il danse avec moi. Le pauvre, il avait pas le choix.
0: Okay.
1: Mais après, c'était le merengue qui n'a pas dansé sur Suavemente.
0: C'est un classique.
1: C'est un classique. Ou fait son ménage dessus, bref. Et puis après, bah, la salsa, bien sûr, je suis allée à Cuba avec une amie, Caro, elle se reconnaîtra. Puis elle avait envie d'apprendre. Donc je dis, bah oui, pourquoi pas. J'ai appris le pas de base. Et puis elle a pris des cours. Moi, je m'ennuyais. Donc j'ai continué à apprendre sur les pistes de danse. Puis après, bah, on a passé tout notre été à danser au 649 comme des folles. On n'avait pas les bonnes chaussures, pas les bons vêtements, mais c'est pas grave, on dansait. Puis on sortait de là à 3h du matin sur les rotules. C'était vraiment drôle.
0: Ça sonne très festif.
1: Très festif.
0: Tout ça, c'est ce que je comprends. Là. Il y a cette idée de décompresser puis de faire la fête, même si c'est un lundi soir à des heures tout à fait raisonnables.
2: Voilà, oui.
0: On cherche un relâchement. Sébastien, j'associe pas la course, ben un peu, au relâchement. Au fond, un petit peu. Mais vous avez décidé d'associer l'activité physique à la salsa. Là, expliquez-moi, parce que ça m'apparaît très complexe, courir et danser en même temps.
3: Yes, ça fait 3 ans que j'ai un club de course qui s'appelle Radiance.
0: Ouais.
3: Soit à chaque lundi, on fait comme une social run, soit de 5 à 7 kilomètres.
0: Okay.
3: Puis là, cette année, moi, je suis vraiment rentré dans tout ce monde-là de la salsa. Puis c'était vraiment comme un add-on. Dans le fond, il y a eu un lundi où j'avais le club de course. On faisait notre club de course comme à chaque lundi. Puis j'ai une amie qui m'a texté, tu devrais venir à Isla Salsa. Là, j'ai dit,
0: l'événement de DJ Will.
3: Exactement. À ce moment-là, je savais pas c'était quoi Isla Salsa. Alors, je me suis dit, OK, you know what, why not? Je vais venir après le club de course. Sauf vers comme 8 heures. Puis là, j'en ai parlé à du monde qui courait avec moi. J'ai dit, est-ce qu'il y a du monde qui sont down de venir avec moi à ce social? Moi, à ce moment-là, j'avais jamais été à un social. C'était ma première fois. Puis il y a eu du monde qui était partant. Je suis allé ça. J'ai documenté j'ai vlogué comme le processus.
0: Mais attendez, pour qu'on comprenne bien, vous y êtes allé en courant?
3: Non.
0: Non, OK. Donc là, c'est avant ça. Okay.
3: Exactement. On fait le club de course.
0: OK, je comprends. Deux choses à deux entités à part. Très bien.
3: Par la suite, après cette course-là, on est allé à Isla Salsa.
0: Ouais.
3: J'ai documenté le processus. J'ai fait un petit vlog, dans le fond.
0: Mm-hmm.
3: Ah, c'est moi qui vais à Isla Salsa pour la première fois. Je suis stressé, blablabla. Puis là, le monde a vraiment aimé cette vidéo-là. Puis la vidéo est allée virale. Elle a eu comme 500 000 vues. Puis là, tout le monde s'est dit, oh my God, c'est où cette place-là? Je recevais des messages, puis je leur ai dit, ah, c'est à Verdun à chaque lundi. Puis vu que j'ai vu qu'il y a eu un petit boom par rapport à ça, je me suis dit, pourquoi j'invite pas tout le club de course à venir avec moi à chaque lundi?
0: Donc, comment ça fonctionne concrètement?
3: Concrètement, dans le fond, c'est que on se réunit tous les lundis à 6h15 à Pointe-Saint-Charles, le point de départ. On fait un genre de warm-up. Par la suite, on fait un petit warm-up de salsa. On monte les pas de base à tout le monde.
0: Donc, quelqu'un qui n'a jamais dansé la salsa avant d'aller courir apprendrait des pas de base.
3: Exactement.
0: Okay.
3: Par la suite, on fait une chanson où tout le monde danse la salsa à with each other. Par la suite, on part, on fait une course. À la moitié de la course, on arrête, on prend une photo, on fait une autre chanson où tout le monde danse.
0: Dans un lieu public?
3: Dans un lieu public.
0: Okay.
3: Hier, c'était à Île des Sœurs. La semaine d'avant, c'était au Vieux-Port. On le fait au 4K aussi, dans l'anneau. Puis par la suite, on revient toutes au point de départ. Puis on trace toutes vers Isla Salsa. Puis on arrive là vers 8h. Puis on est comme une centaine à 200 personnes à chaque fois.
0: Une question très personnelle. Ouais. Moi, quand je cours, je pue. Là, vous êtes plusieurs coureurs qui débarquaient dans une soirée de danse après avoir couru. DJ Will, sont-ils les bienvenus? Ou c'est juste moi et ma soeur, le problème?
2: Non, tout le monde est bienvenu.
0: Qu'importe l'odeur corporelle.
2: C'est sûr et certain qu'elle soit...
3: C'est sûr qu'il y a des règles d'hygiène, obviously.
0: On peut traîner un déo, par exemple. Exactement. Très bien. Qu'est-ce que la danse ajoute à l'expérience sportive, selon votre expérience?
3: Moi, je pense que le monde de nos jours, il cherche vraiment la connexion. Puis les clubs de course, c'est quelque chose que la course, c'est quelque chose qui a vraiment explosé dans ces derniers temps. Puis je pense que la danse, surtout la salsa, ça commence à devenir ce que la course est en ce moment.
0: Un prétexte pour rencontrer des gens.
3: Exactement. Mais pas juste rencontrer des gens, mais il n'y a pas d'autre contexte où tu veux vraiment être aussi proche de quelqu'un puis avoir une aussi forte connexion sans connaître la personne, right? Quand tu danses, tu touches la personne, elle est proche de toi pendant 3 minutes, pendant une chanson entière. Les clubs de course, oui, tu peux connecter avec du monde, mais c'est pas à ce niveau-là. Puis ça permet d'avoir une connexion vraiment plus intime, puis plus réelle, puis vraiment être dans le moment présent.
0: Sophie Borde, je vous vois hocher de la tête.
1: Oui, j'acquiesce, c'est vrai. C'est vraiment le partage, la connexion avec l'autre. C'est ça la danse aussi. Puis ce qui est vraiment le fun, c'est le mélange des générations. C'est que les vieux dansent avec les jeunes. L'avocate va danser avec le chauffeur de taxi. Peu importe, on s'en fiche. On danse les uns avec les autres. Et c'est ça qui est vraiment euphorisant dans le fond là. Moi, j'adore là. Ça vient me chercher. Quand la musique est bonne, c'est quasiment l'extase. Quand le partenaire est en connexion avec nous là, c'est vraiment un moment fort. On est dans l'instant présent. Ça nous rend vraiment heureux. C'est la joie de vivre, la convivialité, le partage. On danse avec le cœur, comme dit DJ Will, là, vraiment.
0: Le New York Times a noté une hausse de l'intérêt porté pour la culture et les danses latines dans les dernières années. Est-ce que vous la voyez ici aussi, DJ Will, vous qui faites des événements chaque semaine?
2: Qu'est-ce que tu veux dire vraiment, la question?
0: Est-ce qu'il y a de plus en plus de gens? Est-ce que ça se transforme? Est-ce que le public est différent au fil du temps?
2: Je pourrais te dire que oui, ça a changé beaucoup. C'est vraiment assez drôle voir des jeunes en train de danser du cha-cha-cha. C'est spécial. C'est parce que c'est une danse des vieux, comme ce que les gens y parlaient, et pas vraiment. C'est vraiment merveilleux voir ça, comme ce que les gens y s'informent aussi. Parce que les gens, ils viennent me voir à moi souvent, et ils me disent « Hey, comment s'appelle ces chansons-là? » Mais moi, je dis « Regarde, c'est en espagnol, je pense que tu vas être perdu vraiment si je te donne même la réponse en espagnol. » Mais malgré ça, je prends mon temps pour donner leur information, parce que c'est un public que j'aime beaucoup. C'est un public que j'ai créé sans me rendre compte, parce que comme je pense que je t'avais dit à l'interview la dernière fois, je suis une personne à laquelle que je donne ma passion, et si tu la reçois, c'est merveilleux, c'est ça. C'est ça.
0: Donc vous voyez plus de jeunes?
2: Énormément, oui, ça a changé, surtout maintenant avec notre ami de la course, et ça a changé énormément, et c'est le fun, parce que les jeunes, ils viennent vraiment pour s'amuser. Et je ne vois pas aucun problème, ça fait 20 ans que je suis là, je n'ai jamais eu de chicane.
0: Mais non, on se chicane pas sur une piste de danse un lundi à 18h30, plus vers 2h du matin un club, je pense.
2: Je suis déjà parti.
1: Surtout que ça ne boit pas, il n'y a pas d'alcool. Je pense que ça joue quand même ça. Je trouve que c'est une activité qui est très saine, c'est facile, parce que d'abord, c'est pas cher. La soirée, c'est quoi, 10-15$? Avec DJ Will, c'est gratuit en plus.
0: Il y en a beaucoup des soirées d'alcool. Gratuites
1: bien
0: partout
1: sûr.
0: Au pays.
1: Exact, de plus en plus, et il n'y a pas d'alcool. Parce que quand on danse, on ne peut pas boire. Sinon, si on est pompette, on danse mal, donc ça ne marche pas.
0: Je vous fais entendre un extrait d'une chanson.

0: Vous l'aurez reconnu, c'est Bad Bunny. Quel rôle Bad Bunny a-t-il joué dans la popularité de la danse latine à laquelle on assiste en ce moment? Sébastien,
1: donc,
0: je vous vois
1: hocher la tête. Je vais parler comme si j'étais un grand animateur radio. T'as-tu ton laptop?
0: Fait que j'entends ça, c'est mon quelqu'un. Plan, est-ce deux, que trois, c'est juste moi qui l'entends?
2: All right, je pense que là, on est good, là.
0: Wow, c'était drôle, je me demandais qui me parlait. Il y aura enquête, il y aura série balado de type True Crime pour savoir qui était cet homme qui voulait parler comme un grand animateur radio. Je reviens à la question. Quel rôle Bad Bunny a-t-il joué dans la popularité de la danse latine ici, selon vous, Sébastien?
2: All right, Bad Bunny, c'est vraiment comme la référence en ce moment dans la musique latine. Pas juste pour les latinos, mais pour tout le monde, dans le monde entier. Puis avec son dernier album, puis ses chansons qui a mis en valeur la salsa, ça a vraiment
0: oui,
2: fait
0: comme
2: que ça
0: dans
2: l'explose. Exactement.
0: On l'a vu danser avec Lady Gaga sur cette chanson, danser la salsa devant des millions de personnes. Donc,
2: exactement.
0: Il rend ça cool ou il rend ça plus démocratique?
2: Non, il rend ça vraiment cool. Tout le monde, tout le monde dit que tout le monde veut être latino maintenant, you know?
0: Ah oui, hein?
2: Ouais, c'est ça.
0: C'est quelque chose
2: c'est
0: que les gens disent.
2: C'est une phrase.
0: Disent.
2: Même Bad Bunny l'a dit, tout le monde l'a dit en ce moment, c'est ça le trend, you know? Puis, c'est ça, avec son nouvel album, ça a vraiment encouragé la salsa aussi, comme il prend des samples de chansons salsa classiques.
0: Oui.
2: Ça permet le monde de découvrir comme les original songs.
0: Oui, c'est ça, il va dans le folklore du genre, finalement.
2: Exactement. Puis avec ça, ça a vraiment augmenté la popularité, que ce soit dans les écoles de danse, dans les sociales, partout. Je l'ai vu, tu sais, comme on parlait avec les nouvelles générations, les nouveaux jeunes de 20 à 35 ans qui veulent juste danser,
0: mm-hmm.
2: on rentre tout vers le wellness, vers des activités où on peut connecter, où on n'est pas obligé de boire. Puis où les soirées se finissent relativement tôt, right? Parce qu'on travaille le lendemain.
0: Est-ce qu'on est une génération plate de chercher des soirées qui finissent tôt, DJ Will?
3: Non, mais tu sais qu'en Europe, j'ai vu qu'ils ont commencé à faire des soirées de bonne heure. Ça commence à midi, à 1h de l'après-midi.
0: Ah oui?
3: Même,
0: Des gens qui soupent à 22h,
3: mais c'est ça. Moi, je viens d'arriver de Costa Rica, et au Costa Rica, ça commence à danser à 1h de l'après-midi, ça va jusqu'à 18h à peu près, et après 18h, il arrive un autre groupe que ça va jusqu'à 22h.
0: Ah.
3: Après, notre groupe qui arrive à 3h du matin.
0: Il nous reste des croûtes à manger.
3: Vraiment, vraiment, il n'y a pas. Mais c'est drôle quand vous parlez de Bad Bunny. Et on peut comparer aussi à Michael Jackson. Il y a les gens qui ne connaissaient pas Michael Jackson. Mais maintenant, avec la série, les films qu'on fait de Michael Jackson, les jeunes, ils écoutent Michael Jackson. Des enfants de 9 ans, ils écoutent à Michael Jackson.
0: Donc, avec Bad Bunny, puisqu'il met de l'avant du folklore, on s'intéresse à des chansons et des artistes qui l'ont précédé?
3: Tout à fait. Parce que les gars, normalement, c'est un chanteur, un reggaetonero, un reggaeton. Les gars, c'est, y a pas de doute avec ça. Là, il vient, c'est sûr qu'un gars classique comme moi, j'écoute un gars chanter du reggaeton, je veux juste dire, écoute, je donne leur juste, c'est beau, les gars, ils s'efforcent, là, et c'est grâce. Non, mais moi, je suis leur juste. En disant, les gars, il fait quelque chose de très beau, parce que c'est grâce à lui que la salsa y a repris sa place.
0: Mmh.
3: Mais il faut donner au César qu'est-ce qu'il appartient au César.
0: Oui,
3: ça, c'est deux choses complètement différentes. Mais oui, je remercierai à Bad Bunny toujours parce que c'est lui qui a remonté la salsa.
0: Merci au bon Bad. Quel rôle jouent TikTok et Instagram maintenant dans la popularité de la culture latine? Est-ce que vous pensez que, justement, bon, on peut prendre votre exemple, Sébastien.
2: Yes.
0: Votre vidéo est devenue virale. On vous voit être un peu gêné de découvrir une soirée dansante. Il y a des chansons qui deviennent virales. Il y a des mouvements de danse. Est-ce que c'est une nouvelle façon de découvrir les cultures latines?
2: 100%. Pas juste connaître des cultures latines, mais connaître des événements comme DJ Will fait. T'sais. Ça fait 20 ans qu'il fait ça, puis le monde ne connaissait pas ça. Pourquoi? Parce qu'il n'y avait pas TikTok, il n'y avait pas Instagram. Sur cette nouvelle génération qu'on se filme en train de faire des activités, qu'on se filme en train de danser, ça fait juste comme mettre la lumière sur ce genre d'activité-là. Puis 100%, je pense que les réseaux sociaux, ça...
0: Mais est-ce que ça vient aussi aseptiser peut-être le milieu? Si tout le monde arrive en ayant appris la même danse ou en ayant la même conception d'un événement, est-ce que ça rend pas le cadre un peu plus rigide?
2: Ben, je pense que chaque danse est différente. Je pense que en tant que gars, en tant que lead dans une danse, tu dois créer une chorégraphie on the spot. So, il y aura jamais comme une danse pareille. You know?
0: So,
2: je pense que ça l'incite le monde à vouloir arriver à un certain niveau. Peut-être que ça... Tu sais, comme moi, c'est sûr que des fois, je me compare quand je check des vidéos de monde qui danse. Dans cet aspect-là, ça peut être un peu négatif, mais
0: tomber
2: à part de
0: ça...
2: Tomber
0: dans la performance.
2: Exactement.
0: Donc, vous avez dit, parce que vous êtes l'homme, c'est vous qui devez chorégraphier chaque danse.
2: Exactement.
0: Spontanément.
2: Et chaque move, ouais, c'est chaque clair. Move. Un à la suite de l'autre.
0: Alors, Sophie, en tant que danseuse, vous vous en remettez à votre partenaire à chaque fois?
4: Complètement. Il faut que la femme suive. Elle doit se laisser guider. Et apparemment, c'est un problème chez les Québécoises. Elles ne se laissent pas guider. Donc les profs insistent là-dessus. Là, il faut se laisser guider. Sans l'homme, nous, on n'est rien. Quoi. Dans le fond, si le gars n'arrive pas à me guider...
0: Deux femmes ne peuvent pas danser ensemble.
4: Bien sûr que oui, deux femmes peuvent danser ensemble, mais il y en a une qui guide l'autre. C'est ça que je veux dire. Il y a un lead et il y a un follow.
0: OK.
4: Voilà. Mais donc, il y a toujours celui qui guide et celui qui suit. Donc, sans les bons mouvements, nous, on ne peut rien faire. Celle qui suit ou celui qui suit n'est rien sans le partenaire qui guide.
0: Je comprends parfaitement et ça me fait rire que vous disiez que les Québécoises ne veulent pas se laisser guider. Est-ce que c'est un lieu pour faire des rencontres le temps de 3 minutes et d'une chanson? Ou c'est un lieu où on va trouver des amis? Ou c'est un lieu où on va chercher des partenaires amoureux?
4: Les deux. Je pense qu'il y a beaucoup de gens qui y trouvent des amis. Moi, j'y ai trouvé le père de ma fille.
0: Vous avez dansé avec le père de votre fille?
4: Ah oui, je danse encore avec lui. On est séparés, mais on danse encore ensemble. Et on s'est rencontrés sur les pistes de danse.
0: Incroyable.
4: Et on a une fille qui s'appelle Paloma. On a choisi un prénom espagnol aussi. Donc voilà, après un voyage à Cuba. Bref, peu importe, c'est anecdote. Mais oui, on y fait des rencontres. Mais on n'est pas... Moi, par exemple, je suis là pour danser. Je ne suis pas là pour rencontrer. Mais automatiquement, on se connaît tous les uns les autres. On socialise, on a des amis. Et certains y trouvent des amoureux ou amoureuses, oui, effectivement.
0: DJ Will, en 20 ans, vous êtes responsable de combien d'enfants?
3: Combien d'enfants?
0: Non, pas les vôtres, combien d'enfants sont nés grâce aux événements? J'ai une surprise pour vous. Non, je veux dire...
3: Il y a combien de mères qui sont réclamées? Non, c'est pas vrai.
0: Non, il y a combien de personnes qui se sont rencontrées, qui ont fondé des familles en 20 ans d'ici la salle, selon vous?
3: En 20 ans, il y a eu beaucoup, énormément. Mais le plus beau de tout ça, c'est que j'ai vécu toutes sortes de choses aussi. Autant la joie, la tristesse, parce qu'on a beaucoup de monde aussi que... moi, vous savez, on a des cours de danse qu'on donne de 18h à 19h, ou un cours de danse pour les débutants. Et j'ai eu des professeurs plusieurs, comme maintenant j'ai Roberto Arenas. Mais avant, j'avais un autre professeur qui venait du Venezuela. Et c'est ça, c'est triste, mais il est décédé. Mm-hmm. Alors, on voit du monde. Mm-hmm. Moi, je vois le monde partir.
0: Ouais.
3: Jusqu'à maintenant, j'ai vu peut-être 10.
0: Ça, mais 20 ans d'événements, c'est bien certain que ça crée des relations puis qu'on en perd
3: moi,
0: au cours des années.
3: Et le monde, et ce que j'aime beaucoup, c'est que les gens y amènent la bouffe et ils partagent avec moi.
0: C'est pour ça que vous faites ça. Sébastien, vous êtes né au Québec, mais vos parents sont originaires du Pérou. Est-ce que votre club de course danse latine vous a en quelque sorte permis de reconnecter avec vos racines?
2: Ouais, so dans le fond, moi je suis né ici, j'ai quand même grandi avec la culture latine, je parle espagnol à la maison, je suis allé au Pérou beaucoup de fois dans ma vie, j'ai grandi avec les fêtes latines. Par contre, quand j'étais plus jeune, je voulais pas danser, j'aimais pas ça, puis je me disais toujours, pourquoi mes parents jouent toujours les mêmes chansons à chaque party de famille? Puis c'était les mêmes 40-50 chansons, puis j'aimais vraiment pas ça, puis après 20 ans plus tard, j'ai commencé à les réécouter. Puis je me suis rendu compte, waouh, c'est tellement des classiques, c'est tellement genre des bonnes chansons et je sais pas comment les danser. So là, je me suis dit, you know what, je vais m'inscrire à des cours de salsa. Puis après, ça l'a engendré quelque chose dans moi. Puis là, je suis rendu accro. Puis là, chaque lundi que je vais à Isla Salsa, c'est comme si je revis mes parties de famille d'avant, mais je peux actually danser.
0: Puis pourquoi vous résistiez si longtemps?
2: Je pense que c'était quelque chose que ça me gênait, danser. J'étais pas si bon, puis c'était quelque chose que j'étais vraiment dans ma tête, you know. Puis jusqu'à genre l'année passée, j'étais vraiment comme opposé à ça. Puis au début de l'année, je me suis dit, you know what, je veux vraiment aller affronter ma peur. Puis maintenant, chaque lundi, tu peux venir me voir à la piste de danse, danser 3 heures de suite. Yeah.
0: Vous n'avez plus peur.
2: Je n'ai plus peur.
0: Mais c'est intéressant quand vous dites que vous étiez trop dans votre tête. S'il y a une personne qui nous écoute en ce moment puis qui se dit « ça a l'air chouette », Sophie, qu'est-ce que vous pouvez lui recommander pour qu'elle se sente à l'aise lors d'un premier événement dansant?
4: C'est sûr que de prendre des cours, c'est préférable, mais je pense que d'observer, de regarder comment ça se passe, il suffit d'apprendre le pas de base. Avec le pas de base, moi, c'est comme ça que je m'en suis sortie.
0: Mais vous êtes vous-même autodidacte?
4: Oui, oui, j'avoue. Mais j'ai compris le pas de base, et à partir de là, si on se laisse guider, on est capable de faire plusieurs figures, et plus on pratique, et meilleur on est. Et voilà, le temps ça se passe assez facilement, finalement. Quand on a le sens du rythme et de la danse, ça peut aller assez vite.
0: Vous avez dit qu'au début, vous ne portiez pas les bonnes chaussures ni les bons vêtements. Alors, parlez-moi de l'étiquette des soirées dansantes, s'il vous plaît. Comment on s'habille?
4: Il n'y a pas vraiment d'étiquette. On peut s'habiller comme on veut, en jean, comme en robe. Mais il faut que tout se tienne bien, je dirais que...
3: Je peux juste te dire sincèrement, je suis un salvadorien et je peux juste te dire, en étant un latino, tu n'as pas de vêtements à mettre pour aller danser. Je dansais même, moi je viens de la ville de Sherbrooke, et je dansais avec des bottes d'hiver.
0: Oh, wow!
3: Alors, c'est pas... Parce qu'un latino, est rythmique. Nous, on est rythmique. Et les gens qui apprennent des cours de danse, c'est 1, 2, 3, 5, 6, 7. OK? Nous, on ne comprend pas les 1, 2, 3, 5, 6, 7. Nous, on comprend juste les sons qui viennent dedans. Il y a trois places. Et c'est le cœur, c'est ton pouce sur la main, et il y a ici ton pouce ici. Si tu arrives à contrôler
0: dans
3: les trois...
0: Dans votre cou que vous venez de pointer.
3: Oui, dans mon cou ici. C'est les trois places où il y a toujours la pulsation, comme ce qu'on dit, il y a un rythme qui est à l'intérieur de là. Quand tu arrives à comprendre ces trois-là, moi je suis un danseur de folklore, ok? J'ai dansé beaucoup de la danse folklorique en Amérique centrale, j'ai fait la danse moderne, je suis vraiment, mon vrai métier, je suis un mime. OK? Alors, moi, j'ai grandi dans les Sahara.
0: Vous êtes le premier mime que j'interviewe.
3: et j'ai grandi dans les Sahara tout le temps. Alors, j'ai appris à sentir. Quand tu apprends à sentir, tu apprends à compter ton... Je ne sais pas compter. Quand je m'en vais avec la musique, les gens disent, est-ce que tu comptes quand tu mets la musique?
4: Ouais,
3: est-ce que tu choisis tes chansons? Non, j'ai dit, j'improvise à chaque fois que j'arrive.
0: Mais je trouve ça vraiment magnifique, mais je ne peux absolument pas me reconnaître là, dans ce que vous nommez le pouls dans mon cou. Je ne sais même pas qui le bat. et je ne suis pas une personne née avec le rythme dans le sang. Donc, si je voulais aller à Isla Salsa, qu'est-ce qu'il faudrait que je fasse préalablement pour ne pas mourir d'humiliation?
3: Première chose, c'est apprendre à sentir la musique. Commence pour sentir la musique. En coup, je ne te demande pas de parler espagnol. Je te demande de sentir la musique. Moi, je te donne du rigodon depuis 1987. Moi, j'adore la musique rigodon. Oui, je la danse.
0: Mais je
3: ne
0: suis pas meilleure en rigodon qu'en salsa, là.
3: Mais c'est juste pour te... Quand tu apprends à écouter, quand tu apprends à sentir, c'est tellement facile. Je suis d'accord avec Sophie et notre amie qui prend des cours de danse pour commencer. Ouais. C'est tout à fait normal. Normal, mais je t'ai dit, apprends à écouter, apprends à sentir. Et après, tu t'en vas vers les pas qui te montrent. Parce que c'est pas la musique qui te dirige. Non, c'est toi qui te dirige la musique. C'est toi la musique.
0: Mon Dieu, ça fait beaucoup de trucs auxquels réfléchir. Sébastien, en terminant, votre conseil pour les néophytes?
2: Yes. Honnêtement, prendre les cours, ça c'est 101, je pense que c'est vraiment important. Puis sinon, vous pouvez venir au club de course, on est vraiment inclusif. On encourage les coureurs à danser, puis aux danseurs à courir.
0: Ce club me fascine. Merci beaucoup Sébastien Arressé, DJ Will, Sophie Borde. Je rappelle que la soirée Isla Salsa a lieu tous les lundis de 18h à 22h à l'îlo John Gallagher à Verdun, à Montréal. Pour joindre le club de course Radiance de Sébastien, Radiance, vous n'avez qu'à vous rendre devant son salon barbier Crisp le lundi à 18h15. C'est au 2022 rue Centre à Montréal. Et sachez que la Fiesta Latina débarquera sur l'esplanade du Parc olympique de Montréal le 21 et 22 août. C'est une grande célébration des cultures latino-américaines. Et oui, ça inclut de la danse. Tout de suite après Point de repère, vous pourrez retrouver l'équipe de Midi Info et Laurence Martin. Bonjour Laurence.
5: Bonjour Rosémie, je veux absolument vous voir danser du rigodon.
0: Malheureusement, je n'aurai pas le temps. La saison se termine vendredi.
5: Comme c'est commode.
0: C'est tout ce qui me retient. De quoi allez-vous parler ce midi? Question que je change de sujet maintenant.
5: Oui, c'est subtil. Ouais. On va parler des chasseurs d'éclipses parce qu'évidemment, après le spectacle magnifique qu'on a vu en 2024, au Québec, entre autres, là, cette éclipse totale. Il y en a une autre en Espagne demain. Et il y a des Québécois, et en fait des Canadiens, qui se déplacent jusque là-bas pour revoir ce spectacle.
0: Je peux comprendre.
5: Donc, on va parler à un d'entre eux en fin d'émission.
0: Très chouette. Bonne émission.
5: Merci.
0: Après le bulletin de nouvelles, nous, on retrouve notre duo littéraire pour découvrir des ouvrages idéaux pour se préparer à la rentrée scolaire.
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10: Bonjour, ici Jennifer Maher. Il est 11h à Vancouver. Voici les informations. 102 feux de forêt brûlent en Colombie-Britannique, dont près de la moitié ne sont pas maîtrisés. La gravité de la situation a poussé la province à déclarer l'état d'urgence samedi. Un peu plus de 20 000 personnes demeurent évacuées. Dans l'Okanagan, le retour à la maison pourrait prendre beaucoup de temps, selon les autorités locales. Andrea Williams est à Penticton, où de nombreux déplacés ont trouvé refuge.
11: Les sinistrés de la communauté de Summerland vont devoir prendre leur mal en patience. Hier soir, le maire de la ville, Doug Holmes, s'est adressé à eux lors d'une conférence de presse. Visiblement émotif, il a salué l'entraide et la résilience dont fait preuve sa communauté, mais a averti que le retour ne serait pas pour bientôt. Nous ne rentrerons pas de sitôt, dit-il. Nous devons continuer à nous entraider ainsi que nous préparer à ce que nous aurons perdu lorsque nous serons rentrés. La communauté d'environ 22 000 personnes située à moins de 20 km au nord de Penticton a dû être évacuée en raison du feu de forêt Bald Range qui brûle toujours sur environ 155 km² et qui est toujours non maîtrisé. Les autorités indiquent que les pompiers sont à pied d'œuvre pour maîtriser les flammes, mais le terrain escarpé et l'épaisse fumée compliquent leur travail. Elles ajoutent qu'un plan de retour des sinistrés est en préparation, mais que les autorités devront d'abord se rendre sur les lieux pour évaluer les dégâts, ce qui est pour le moment impossible. Pendant ce temps, l'aide s'organise à Penticton, où de nombreux sinistrés ont trouvé refuge. Certains dorment dans leurs véhicules motorisés ou leurs voitures. Des pancartes faites à la main annonçant des vives gratuites sont affichées à certains endroits et une église offre du café et des réunions d'entraide. L'odeur du feu, elle est toujours aussi forte et l'épais brouillard de fumée limite la visibilité. Mardi matin, le sud de la vallée de l'Okanagan faisait d'ailleurs l'objet d'un avertissement de risque élevé en matière de qualité de l'air de la part d'Environnement Canada. Ici Andréane Williams, Radio-Canada, à Penticton, en Colombie-Britannique.
10: Et la situation des feux plus à l'ouest continue d'inquiéter. Le district régional de Thompson-Nicolas a élargi une alerte d'évacuation en raison du feu d'Ainslie Creek qui brûle près de Boston Bar. Les résidents de près de 118 propriétés additionnelles doivent se tenir prêts à évacuer à tout moment. L'alerte d'évacuation touche désormais un total d'environ 840 propriétés. Et ce matin, la superficie du feu d'Ainslie Creek dépassait les 610 km². Et maintenant, certains évacués en raison du feu de Bradley Creek sur la rive nord du lac Okanagan sont de retour chez eux. Des ordres d'évacuation ont été rétrogradés, mais les sentiments sont toutefois mitigés puisque dans la réserve de la bande indienne d'Okanagan, des centaines de propriétés ont été réduites en cendres. Le ministre responsable du commerce Canada-États-Unis, Dominique Leblanc, est de retour à Washington aujourd'hui. Il doit rencontrer son homologue américain, Jamieson Greer, afin de présenter une proposition commune au président Donald Trump dans les prochains jours en espérant éviter de nouveaux droits de douane. Voici le compte-rendu d'Anne Levasseur.
12: Le ministre du Commerce Canada-États-Unis, Dominique Leblanc, rencontre son homologue, Jamieson Greer. Selon des sources de CBC, ils espèrent convenir d'un plan à présenter au président Trump en début de semaine prochaine. Toujours selon ces mêmes sources de CBC, l'objectif sera de présenter une proposition d'entente au président lundi ou mardi, ce qui lui donnerait le temps de l'étudier, de prendre une décision avant la date d'entrée en vigueur des nouveaux droits de douane de 50 % le 19 août. Au Québec, la Fédération des chambres de commerce du Québec estime qu'il y a urgence d'arriver à une entente. Dans une lettre ouverte, la présidente de la Fédération décrit la situation comme étant critique pour les entreprises québécoises. Véronique Proulx, présidente directrice générale de la Fédération des chambres de commerce du Québec.
13: Ce sont des milliers d'emplois qui seront perdus à travers le Québec et des entreprises qui ne seront plus capables d'exporter à partir d'ici pour aller aux États-Unis. Alors pour nous, c'est important, c'est urgent que le gouvernement fédéral arrive à une entente avant le 19 août.
12: À défaut de parvenir à une entente, elle craint que des entreprises soient forcées à fermer boutique ou à se relocaliser aux États-Unis. Issa Levasseur, Radio-Canada, Ottawa.
10: Et en Colombie, des secouristes et des bénévoles continuent de dégager les décombres en quête de survivants au lendemain du puissant séisme d'une magnitude de 7,4. Les maires des principales villes touchées font état d'au moins 181 morts et plus de 1300 blessés, notamment dans l'ouest du pays. D'autres sources parlent plutôt de plus de 220 morts et de 3000 disparus. Face à l'ampleur des dégâts, un élan de solidarité s'est mis en place, comme l'explique le journaliste pour France 24, Maxime Pluvinet.
14: Cette solidarité, elle s'est manifestée dès les premiers instants hier, hein, après le séisme. Tout d'abord, les voisins qui, en attendant l'arrivée de secours professionnels, sont sortis avec du matériel qu'ils avaient sous la main pour pouvoir essayer de dégager des gravats et sortir les personnes qui étaient coincées et les plus accessibles.
10: L'état d'urgence a été déclaré dans le pays. Il s'agit de l'un des plus puissants séismes à avoir frappé la Colombie au cours des dernières années. Et en terminant, l'Union européenne s'entend avec Meta et TikTok pour lutter contre la désinformation. Les deux plateformes ont accepté de renforcer leur mécanisme contre la désinformation liée à la crise migratoire à Ceuta, selon Bruxelles. L'accord prévoit la création d'un outil de communication qui réunit des vérificateurs de faits et les entreprises pour rendre plus rapide le signalement de contenus faux ou trompeurs. À la fin juillet, environ 72 000 migrants se sont rués vers cette enclave espagnole en Afrique du Nord. Une vague de désinformation pourrait avoir contribué à cet afflux migratoire, une rumeur selon laquelle la frontière avec le Maroc était ouverte circulait. Et voilà, c'était les informations.

0: Ici Rosemée Autonne-Témorin, vous écoutez Point de repère et j'ai le bonheur de retrouver notre duo littéraire composé de Manon Dumais, journaliste à la presse, et Félix Morin, chroniqueur et critique littéraire. Bonjour!
1: Bonjour!
2: Bonjour Rosemée!
0: C'est la rentrée scolaire qui nous inspire cette semaine, après le soleil qui nous a inspiré il y a deux semaines. On vous a encore une fois soumis cinq catégories, question de guider vos suggestions de livres. Il y en aura pour les profs, les élèves, les personnes qui aiment lire, même si elles ne vont plus à l'école. Bref, il y en aura pour tout le monde. Pour commencer, votre rapport aux lectures scolaires, étiez-vous bon et bon élève?
2: Ben oui, ouais, on ne serait pas ici sinon.
0: Oh, attendez, le nombre de personnes qui font carrière sans avoir lu au complet Le Canard de bois, ça pourrait vous surprendre.
2: Ah, scandale.
0: Donc vous, vous les lisiez, Félix?
1: Moi, je pense que j'étais un bon élève, mais si mon rapport à la lecture venait de l'école, je ne lirais plus.
0: Ben ça, c'est intéressant.
2: Oui, oui. Et je comprends.
0: Exact, je peux les compter sur les doigts d'une main, les bons livres qu'on m'a fait lire. En fait, ils étaient bons pour un paquet de raisons, mais ceux qui m'ont vraiment parlé, pas si nombreux.
1: Non, c'est ça. Moi, c'est arrivé plus tard dans mon parcours universitaire, justement, quand, on va dire, fin de baccalauréat, début de maîtrise, souvent, on commence à choisir nos lectures, ou du moins, clairement, notre professeur choisit des lectures pour nous. Là, à ce moment-là, j'ai vraiment développé un grand rapport à la lecture.
0: C'est dommage, quand même.
1: C'est dommage, mais je pense que, comme enseignant, ça nous aide justement à comprendre ce que nos élèves vivent, donc ça nous permet peut-être d'anticiper des problèmes.
0: On va faire des suggestions aux profs aujourd'hui. Je ne sais pas s'ils et elles ont vraiment toute la latitude pour enlever des livres du cursus et les remplacer. Mais
2: il n'y a plus rien d'obligatoire, donc c'est chaque prof qui construit son propre corpus, je veux dire.
0: Ah, ouais. Donc on peut vraiment leur reprocher leur mauvais choix.
2: Oui, okay. Maintenant, mais dans mon temps, c'était des lectures obligatoires.
0: Oui, je le crois aussi. Bon, ben alors, sortez vos cahiers de notes. Voici de bonnes suggestions. On commence d'ailleurs tout de suite avec ça. On vous a demandé, Félix et Manon, d'identifier un classique qu'on nous a fait lire à l'école et qui pourrait vraiment être retiré du corpus. Puis surtout, on vous a demandé par quoi on le remplace. Manon, quel classique vous éliminez?
2: Mais quand j'étais au cégep, un des livres obligatoires, c'est Une saison dans la vie d'Emmanuel, oui, de Marie-Claire Blais.
0: Mais un excellent livre.
2: C'est un excellent livre, moi, qui m'avait fascinée.
0: Moi aussi.
2: Mais qui, on lui a souvent reproché d'avoir donné une image du Québec très, très sombre. Une société qui est comme repliée sur elle-même, gangrénée, sclérosée. Elle dénonce notamment l'hypocrisie des religieux. Elle parle d'inceste, elle parle d'homosexualité, c'est-à-dire d'homophobie aussi. Mais donc, le roman m'avait fascinée, mais à un moment donné, en entrevue avec Marie-Claire Blais, elle m'avait dit, mais il faut en revenir de ce roman. Vous savez, j'ai écrit bien d'autres choses.
0: Vous voulez réaliser son souhait.
2: Oui, c'est ça. C'est pour
0: revienne.
2: Ça, parce que j'aime tellement, moi, je parle encore au présent, je l'aime tellement, Marie-Claire Blais. Alors voilà, retirons ce roman-là s'il y a encore des enseignants qui le mettent au programme.
0: Non, pas parce qu'il n'est pas bon, mais parce qu'à un moment donné, elle trouvait qu'on devait en revenir. OK, très bien. Voilà. On le remplace par une œuvre. On pourrait donner un indice à l'auditoire.
2: Oui.
3: Mais qu'est-ce qui se passe?
4: Tabarnak! En tout cas, je n'ai pas envie que mes parents se croisent.
5: Anna?
6: Allô?
1: Tôt ou tard, ils vont se croiser, hein?
7: C'est comme ça pour nous dans cette vie.
8: Un mariage, c'est une chance de faire la paix.
9: T'as gâché la journée la plus importante de ma vie, toi.
10: T'avais pas besoin de moi pour ça.
11: Alain, wake up.
0: On a eu un indice, le prénom Alain.
2: Alain, alors pour Alain Farah, on entendait la bande-annonce du formidable film de Philippe Falardeau, co-écrit avec Alain Farah, qui est l'adaptation de Mille secrets, mille dangers, qui est un roman que j'adore.
0: Si bon.
2: Qui est si bon. Ben, c'est ça. Donc, autant chez Marie-Claire Blais, c'était une société sclérosée, fermée sur elle-même, repliée sur elle-même. Mais ça, ici, c'est vraiment le Québec métissé, le Québec de l'ouverture d'esprit, des mains tendues. Moi, c'est ça qui me plaît. Puis oui, ça parle aussi, comme dans le roman de Marie-Claire Blais, de vie, de mort, de la poursuite du bonheur. Mais il faut, ce que j'aime beaucoup, c'est l'écriture qui est fragmentée. On dit souvent que les jeunes sont un peu TDA, TDAH. Et là, dans ce moment-là, tu dis, mais tu t'accroches à ça parce que tu penses de l'adolescence à l'âge adulte, tu passes au présent, du mariage entre Alain et Virginie, de la mort de leur grande amie Myriam.
0: De l'anxiété
2: aussi.
0: Un thème important.
2: Oui, parce que c'est un grand anxieux, c'est un grand malade aussi, donc très connecté sur ce qui se passe dans son corps, ce qui se passe dans son cœur, dans sa tête. C'est un personnage très intense qu'on aime suivre comme ça, auquel on s'attache, mm-hmm. auquel on s'identifie. Moi, je pense que ce personnage-là a tout pour séduire le jeune d'aujourd'hui.
0: Vous avez raison. Donc, mais c'est
1: une belle figure d'enseignant aussi à l'intérieur, c'est qui est vrai. Très mitigée. Donc,
0: livre d'Alain Farah publié au Cartani. Il y a la version audio qui est lue par Mani Soleiman-Lou aussi, qui est disponible.
2: Je l'ai écouté aussi. C'est après vrai? L'avoir lu, quelques années plus tard, je l'ai écouté. C'est un délice d'écouter Mani Soleiman-Lou.
1: Le livre audio, le livre et le film, c'est trois expériences différentes oui. d'un même livre. C'est vraiment impressionnant.
2: Et on vous les recommande, les trois.
0: C'est très vendeur. La version audio est disponible sur Radio-Canada. Audio. Félix, vous retirez quel classique du corpus scolaire?
1: Moi, je retire Antigone de Jean Anouilh, qui, mon Dieu, que j'ai pas aimé ça. Mais non, mais c'est comme ça. Puis en plus, je dois le dire, si la personne enseignante me reconnaît et que j'ai été son étudiant, c'est dans un cours dans lequel il y a eu beaucoup d'auteurs au collégial que j'ai découvert, dont par exemple Romain Gary. Donc, je dois beaucoup à cet enseignant-là, mais ce livre-là, et c'est vraiment l'adaptation que je m'attaque. Parce que okay. j'aime beaucoup Antigone de Sophocle. J'ai eu la chance récemment de faire une entrevue avec Sophie Desrasmes.
0: Avec Sophocle. Avec Sophocle.
2: Une brillante adaptation d'Antigone.
1: Il a l'air un peu malade. Hein? Mais...
2: Il fait son âge.
1: Ah oui, il fait son âge. Mais qu'est-ce qui arrive avec ça? Je te parlais avec Sophie Desrasmes. Donc, j'ai relu plusieurs versions d'Antigone et je suis encore d'accord avec le moi-même du cégep. C'est-à-dire, c'est la version que j'aime le moins. Pourquoi? Parce que vu que c'est une adaptation qui essaie justement de prendre cet immense classique de la littérature pour le rentrer dans le carcan de la Seconde Guerre mondiale, de la résistance en France et du courage, et vu que c'est une adaptation, des fois, il tourne un peu les coins ronds. Et moi, je me souviens surtout d'un passage qui m'avait beaucoup marqué puis que j'avais souligné dans ma version du cégep et que j'ai pu retrouver très facilement à cause de ça, avec un ben non dans la marge. C'était, il raconte justement qu'elle essaie de couvrir le corps de son frère avec de la terre et il dit une petite pelle de fer qui nous servait à faire des châteaux de sable sur la plage pendant les vacances. C'est avec ça qu'elle en... Je suis comme, mais pourquoi?
0: Vous avez écrit ben non dans
1: ben non. Là, j'étais comme, c'est pas Antigone à la plage. Tu sais, qu'est-ce que c'est ça? Donc, c'est un peu ça.
2: Je voudrais le lire, par
1: exemple. Mais je te conseille, je te donnerai ma copie. Mais...
0: Et vous remplacez Antigone à la plage par quel ouvrage?
1: Oui, premièrement, on pourrait le remplacer par la version de Sophocle, qui n'aurait pas de problème pour moi, mais aussi, je me suis dit, on est proche du 12 août, une version contemporaine, nous avons nos propres besoins de courage, notre propre besoin de joie et aussi nos propres enjeux de résistance. Pourquoi ne pas lire Le courage et la joie de Catherine Dorion, qui est pour moi un super bel essai, qui sont pour moi son plus bel essai. J'adorais ses livres précédents, mais lui, pour moi, on touche de quoi de supplémentaire. C'est vraiment une main tendue à l'autre qui ne pense pas nécessairement comme elle. C'est aussi un regard très lucide sur notre époque, mais aussi ce que j'aime particulièrement dans son écriture, c'est cette capacité qu'elle a à trouver une façon d'être heureuse dans les moments difficiles, à cette capacité qu'elle a de pointer ce qu'il y a de joyeux dans le fait de pouvoir se battre pour quelque chose. Mm-hmm. Moi, je trouve que c'est vraiment admirable qu'une essayiste soit capable de faire ça. Alors qu'elle parle de sujets très difficiles, on finit le livre avec un sourire, ce qui est un tour de force que je ne comprends pas encore.
0: Donc, Catherine Dorion, publiée oui. chez Lux Éditeur cette année même. Prochaine catégorie, un livre que les profs devraient lire pour devenir une meilleure version d'eux et d'elles-mêmes.
5: Est-ce que je peux répondre à la question qui m'est posée?
6: Je vous autorise.
5: La première chose que je constate, c'est qu'avant même de maîtriser un savoir, en l'occurrence la parfaite subjective, vous êtes déjà en train de me dire que ça sert à rien. Commencez par le maîtriser et après vous pourrez remettre en cause le fait qu'on l'utilise.
10: Il y a marqué là, regardez bien ce qu'il y a marqué.
5: Ouais.
10: Si ce que tu as à dire n'est pas plus important que le silence, alors tais-toi.
5: Souleymane, si seulement tu pouvais écrire des choses aussi intéressantes sur ta feuille que sur ton bras, ça serait extraordinaire.
6: Eh hey, mais vous charriez trop, mais un truc de ouf.
11: Comment ça, non, je trouve pas.
6: Mais tout le monde pense que vous charriez trop.
0: Manon, c'est un extrait de l'adaptation cinématographique de votre choix, Entre les murs.
2: Oui, c'était le film de Laurent Canté qui avait gagné la Palme d'Or. Mm-hmm. Et donc, quand devant ces catégories, je me disais, il faut absolument que je trouve un prof qui couche pas avec ses étudiants ou les mères de ses élèves.
0: Oui, bravo,
2: voilà.
0: Bravo,
2: parce
0: Manon.
2: Parce qu'on s'entend que ça pullule dans la littérature
0: ça,
2: mondiale.
0: C'est facile à identifier.
2: Alors, ma tante est année, alors elle s'est rappelée du coup de foudre qu'elle avait eu à Cannes en 2008. Elle s'est dit, mais oui, François Bégaudeau, qui est un ancien enseignant, un ex-enseignant. Et donc, c'est une année scolaire qu'on traverse avec le professeur. Encore là, c'est une écriture fragmentée. J'essaie de trouver des trucs fragmentés pour les esprits qui sont un peu moins disciplinés. Et donc, on traverse cette année-là. Il y a des réunions de profs, il y a des conseils de discipline, il y a des cours, un peu comme on vient d'entendre entendre dans la bande-annonce. Et donc, ce prof-là, il a le sens à répartir.
0: Oui, il est très drôle.
2: Parce que c'est pas parce que les jeunes manquent parfois d'outils pour s'exprimer qu'ils sont cons pour autant. Mm-hmm. Et donc, parfois, il est un peu décontenancé par ces gens-là. Fait que c'est pense vite, trouve une réplique à dire. Et ce qui est drôle, c'est qu'il fait la discipline, mais en inculquant des leçons de grammaire, parce que lui, il enseigne le français. Et donc, quand la fille, elle dit, vous m'avez insulté de pétasse, monsieur. Et il dit, mais non, on dit traité de pétasse. Ils n'ont pas insulté de pétasse. Et donc, c'est très drôle.
0: Et non pas qu'on recommande à la moindre personne enseignante de traiter son élève ainsi.
2: Exactement, parce qu'il y a des défauts quand même. Il n'est pas parfait, mais en même temps, il y a une telle empathie. Il va amener un tel soutien à ses élèves parce que le brillant Ming, par exemple, est menacé d'expulsion avec sa famille. Aussi, Suleyman, qui a de la difficulté à l'école, il est menacé lui-même d'expulsion. Et donc, il va, avec les professeurs, ils vont devenir très solidaires envers leurs élèves. C'est quand même quelque chose de très beau là-dedans. Mais c'est ce que j'aime, c'est qu'il est imparfait parce que des fois, il se dit, oh, j'ai peut-être dépassé les bornes, mais il va s'excuser auprès de ses élèves.
0: Un bel exemple à suivre.
2: Bel exemple.
0: Vous avez bien compris votre mission, ma tante Manon. Donc, entre les murs de François Bégodeau. Félix, vous recommandez plutôt au prof de lire Le chemin de l'école d'Yvon Rivard.
1: Oui. Qu'est-ce qui est drôle, c'est que j'hésite entre deux livres d'Yvon Rivard. Le premier, c'est Aimer enseigner, dans lequel il raconte pourquoi les profs couchent avec leurs élèves. Donc, c'est un peu comme... Moi, j'ai voulu l'éviter, mais c'est vrai que c'est un problème qu'on parle de ces catégories-là. Puis, on traite vraiment la littérature sur cet enjeu-là. Pourquoi cet essai-là? Bien, parce que, pour moi, Yvon Rivard, dans Aimer enseigner, c'est justement pour les esprits fragmentés, comme tu dis. C'est des courts essais, donc ça permet justement de le prendre, de le lire à saut et à gambade, comme dirait Montaigne. Donc, justement, une conception de l'éducation à mille lieues d'une éducation utilitaire. On est vraiment dans quelque chose qui, justement, se rapproche du fait que l'école, c'est un mouvement, c'est une école de la patience. Puis moi, c'est ça que j'aime beaucoup chez Yvon Rivard, qui, pour lui, enseigner, c'est avant tout vouloir transmettre des chocs. Ça veut dire qu'enseigner, c'est en fait vivre quelque chose, par exemple, quand on lit un livre, et ne pas être capable de supporter seul ce qu'on vient d'apprendre. On a besoin d'en parler. C'est en ce sens que Manon aurait été une extraordinaire enseignante aussi.
2: Oui, c'était mon rêve d'enseigner.
1: T'aurais été absolument fabuleuse. Mais c'est ça qui arrive, c'est de pas être capable de supporter un choc seul. Ce qui fait dire que, d'une certaine manière, ce que j'aime de la vision d'Yvon Rivard, c'est qu'un enseignant, c'est juste un élève qui a réussi à se rendre au tableau.
0: Wow.
1: C'est-à-dire, c'est quelqu'un qui a réussi à rester un élève. Puis justement, pour des personnes qui, justement, ont un petit peu d'eau dans le gaz, je dirais, dans leur carrière, se rappeler c'est quoi le choc que tu as encore à transmettre à tes élèves.
0: Et c'est possible dans ce système, hein, d'avoir de l'eau dans le gaz.
1: C'est possible pour différentes raisons, mais aussi c'est que c'est différent. C'est difficile d'être à la verticale de soi-même quand on a aussi notre vie à l'extérieur. Mm-hmm. Quand on arrive devant la classe, il faut qu'on te retransmette un goût de quelque chose, alors que des fois, on est nous-mêmes blessés. C'est ça qui fait que c'est difficile. Pour avoir été enseignant, je trouve que c'est vraiment ce qui est le plus difficile. Puis ce qui est beau derrière ça, c'est que pour Yvon Rivard, enseigner PME, c'est la même chose. Ce qui fait que aussi, ça, c'est la plus grande leçon pour tout enseignant, c'est que l'amour, donc, pour Yvon Rivard, c'est aussi une forme de liberté. Donc, un enseignant, c'est quelqu'un qui aide son élève à se déprendre de lui.
2: Mmh.
1: Et moi, je me souviens, comme enseignant, il n'y a rien que j'aimais plus qu'un élève, en fait, qui commençait à ne plus penser comme moi, mais dont la réflexion m'intéressait. C'est-à-dire que tout d'un coup, cette personne-là devenait autonome, elle devenait elle-même. Et moi, j'avais fait mon travail, c'est-à-dire qu'elle s'était déprimée de moi.
0: C'est extrêmement touchant, ce que vous venez de dire, Félix Morin. Ouais. J'aimerais maintenant savoir quel livre devrait, selon vous, se trouver dans toutes les bibliothèques scolaires. Félix?
1: Oui, moi, c'est Archives de nos amitiés imparfaites de

0: sous l'angle de la bromance. Puis ce livre-là sort vraiment de ça. C'est vraiment une amitié, je dirais, romantique. Un peu queer, c'est-à-dire qu'il s'amuse justement à tisser des ondes de flou. Mmh. Je sais que ça a l'air compliqué, mais en même temps, c'est très, très clair. C'est comment ils répondent à leurs propres besoins entre eux. Et je trouve ça très beau, je trouve ça très touchant. C'est aussi une lettre, d'une certaine manière, de Benoît, l'adolescent qu'il était. Puis s'il y a une chose comme adulte qu'on a attiré pour moi de l'adolescence, c'est vraiment l'amitié. On dirait que c'est quelque chose qu'on a oublié en vieillissant. Pourtant, c'est tellement central. Puis j'ai l'impression que, avec tous les problèmes qu'on vit, si on arrivait à rendre amicales nos relations, ouais, on aurait plus de choses. Donc.
1: Vous savez, demain, oui, on va faire une entrevue à ce sujet-là avec une psychologue, oui, notamment, qui s'intéresse à l'amitié, parce que l'amitié chez les adultes a été très, très peu étudiée.
2: C'est vrai.
1: On, oui, s'intéresse, oui, à l'amitié chez les ados, chez, absolument, les enfants, mais comme si adulte, on la remplaçait par l'amour romantique.
0: Oui, et ce qui est intéressant, c'est que justement, dans ce livre-là, justement, il va retirer l'idée que le désir, c'est ce qui sépare l'amitié de l'amour. C'est-à-dire qu'il va rendre nos amitiés, justement, plus floues. On partage souvent comme ça, puis il dit non, l'amitié, ça peut inclure le désir à travers ça. Puis je pense vraiment que pour la suite du monde, vraiment repenser nos liens amicaux, rendre amicales nos démocraties, serait peut-être une belle façon, en fait, de changer les choses. Puis justement, donner ce livre-là aux adolescents, c'est dire ce que vous vivez entre vous présentement, c'est important, c'est fondateur et ça doit vous suivre plus longtemps.
1: Archives de nos amitiés imparfaites de Benoît Jodoin, publié chez Triptyque. Manon, votre choix?
2: Ben moi, ça part d'une tranche de vie. C'est quand ma nièce, ma filleule, avec 14 ans, j'ai eu envie de lui faire découvrir un de mes romans préférés. Jane Eyre de Charlotte Brontë. Mais comme elle préférait lire des BD, je me suis dit, je vais lui faire découvrir Jane, le renard et moi, qui est un magnifique roman graphique, tellement, de Fanny Britt, illustré par Isabelle Arsenault. Et quand elle a déballé, sa cousine, ma nièce de 10 ans à l'époque, s'est dit, oh my God, c'est tellement le meilleur livre du monde, je le lis tout le temps à chaque fois que je vais à la bibliothèque. Et là, je me suis dit, Tati Manon, bingo, bravo.
1: On entend la distinction entre ma tante Manon et Tati Manon.
2: Oui, quand même,
1: la première se choque, la seconde on fait des cadeaux aux enfants.
2: Ouais, voilà. Et donc, je me suis dit, mais pourquoi pas ce livre-là dans toutes les bibliothèques, oui, scolaires? Parce que ça parle d'un thème qui touche beaucoup, malheureusement, de jeunes, c'est-à-dire l'intimidation. Mais aussi comment la littérature peut être un extraordinaire compagnon de route. Parce que cette petite fille-là, Hélène, une jeune fille qui se fait insultée parce qu'elle est en surpoids. Et donc, tous les jours, sur les murs de l'école, des toilettes, elle découvre des nouvelles insultes sur son poids et la plupart viennent de son ancienne meilleure amie, ce qui est encore plus cruel. Et avec sa classe, à son grand dame, elle va devoir aller dans un camp en plein air pour apprendre l'anglais. Alors, elle se traite de saucisse en maillot, elle n'est pas à l'aise avec son corps, tout ça. Et elle va se précipiter dans Jane Eyre pour suivre les malheurs de cette petite gouvernante et du beau... Ben, enfin, il n'est pas beau, là. Ténébreux, Mr. Rochester. Et donc, elle va s'accrocher à ça parce qu'elle dit il y a toujours quelque chose de bien qui arrive. Et comme de fait, elle va pouvoir se lier d'amitié avec une jeune fille qui a un grand cœur et qui ne juge personne sur son physique. Oh. Donc, c'est un magnifique roman graphique que je conseille à tous, pour les jeunes de 7 à 77 ans, disons.
1: Jane, le renard et moi, écrit par Fanny Britt, illustré par Isabelle Arsenault, publié du côté de La Pastèque. Je tiens à dire qu'il y a un gars qui m'intimidait au primaire parce que je lisais beaucoup de livres. Regarde où je suis rendue, man. Voilà. Nouvelle catégorie. Quel est le livre mis à l'index que tout étudiant et toute étudiante devrait chercher et surtout trouver sur le marché noir?
3: Now, have any of you guys ever seen one of these bad things for real? We burned almost every physical book in the country. So by the time you guys grow up, there won't be one book left. Burn it.
1: On a brûlé presque tous les livres physiques dans le pays. C'est le temps de grandir. Il n'y aura plus de livres. Brûlez-les. Félix Morin, donc, c'était un extrait de la version cinéma de votre choix. Expliquez-nous tout.
0: Et oui, Fahrenheit 451, c'est un livre un peu tarte à la crème, si on veut parler de censure. Donc, je me suis un peu gâté, mais aussi c'est parce que c'est un livre, justement, on suit Montag, qui est un pompier. Hein, puis ce que j'aime beaucoup de ce livre-là, c'est qu'il fait quelque chose de 1984. C'est-à-dire, souvent on dit la vérité, c'est le mensonge, c'est la vérité ou quelque chose comme ça. Mais lui, il dit non, les pompiers vont brûler des livres. Donc, déjà là, On est dans le cas de très, très, très concret que j'aime beaucoup.
1: Oui, c'est concret.
0: C'est très, très, très concret. C'est un changement de compétences, j'oserais dire, si on veut parler un peu d'éducation. Mais aussi, c'est à travers ça, on le suit. Puis on suit surtout le fait que, tranquillement, ça se fissure. Il commence à douter de ce qu'il fait. Et je trouve ça super intéressant, justement, si on veut donner ça à des jeunes qui cherchent des livres sur le marché noir. C'est qu'il y aura une série de personnages, pour moi, qui sont très intéressants pour eux. Donc, par exemple, Clarice McClendon.

0: qui va pas rester très longtemps dans le livre, mais qui pose quand même cette question fondamentale à Montaigne, à Montaigne, c'est « Es-tu heureux? » Et cette question-là va tout fissurer. Puis moi, je pense que c'est une question qu'il faudrait poser à tous les adolescents. Es-tu heureux? Et écouter la réponse.
1: Oui, ouais, ça serait prêt à l'entendre.
0: Oui, c'est ça. Non, c'est vraiment vrai. Il y a Faber aussi, qui est l'espèce de personnage justement qui se cache, mais qui sait l'importance du savoir. Il y a aussi le personnage de cette femme, dont je ne dirai pas qu'est-ce qui arrive, mais qui protège ses livres de sa vie. Donc, il y a une série de personnages comme ça que je pense peut être des très, très beaux modèles pour des adolescents. Mais c'est surtout, moi, un personnage qui s'appelle Granger, qui arrive vers la fin du livre. Et Granger arrive et, pour moi, offre une solution à tous ces jeunes dont les livres seraient censurés. Il y a une manière, je vais vous laisser découvrir, qu'on peut, disons, protéger les livres sans nécessairement avoir à les posséder. Moi, je trouve la fin de ce livre-là absolument fabuleuse. Oui. On n'en parle pas assez. Et c'est un grand hommage à la mémoire et au fait que les livres peuvent être incarnés.
2: Vivons-nous.
0: Oui. Exactement. C'est un livre, justement, qui change l'expression. Ne jamais juger un livre d'après la couverture.
1: Oh!
0: C'est un livre qui va changer cette perspective-là.
1: Fahrenheit 451 par Ray Bradbury chez Folio. Manon Dumais, comment s'est fait votre choix, vous?
2: Ben moi, c'est en 2024. J'ai été choquée quand j'ai vu une militante d'extrême droite brûler au lance-flamme des livres en disant que quand elle sera secrétaire d'État du Missouri, elle n'a pas une poste d'ailleurs, qu'elle allait brûler tous les livres qui endoctrinent et sexualisent nos enfants. Mm. Et parmi ces livres, il y avait tout nu le dictionnaire bienveillant de la sexualité de Myriam Dagouzan-Bernier. Et je me dis, ce livre-là est très, très, très important, qui est illustré par Cécile Garrier. Puis il faut quand même saluer les illustratrices et tout ça.
1: Bien sûr.
2: Et donc, voilà, je me dis, il n'y a même pas de cours d'éducation à la sexualité. Donc, ce livre-là est très important parce qu'il parle de virginité, d'orientation sexuelle, de différentes pratiques sexuelles, de transidentité, de contraception. Toutes les questions que les jeunes se posent et donc toutes les réponses sont là-dedans. Elle en parle sans tabou et avec bienveillance. Donc,
1: ben,
2: à lire.
1: C'est tellement bon. Tout nu, le dictionnaire bienveillant de la sexualité de Myriam Dagouzan-Bernier et l'illustratrice Cécile Garrier. Puis du coup, côté des éditions Cardinal. Demain, notre chaire de recherche va porter sur l'intimité chez les jeunes. Sortez votre lance-flamme. On termine très brièvement avec un livre qui nous fait aimer l'école. Félix, vous optez pour Là où je me taire. Très beau livre de Caroline Dawson aux éditions du Remue-Ménage.
0: Absolument.
1: Pourquoi?
0: Là où je me taire de Caroline Dawson. Pour moi, c'est un livre dont on a beaucoup parlé, mais je pense qu'on n'a pas assez parlé justement de l'école à l'intérieur. De ce livre-là, on a beaucoup parlé de la trajectoire de transfuge, de justement
1: la migration.
0: Alors que Caroline Dawson, dans l'entrevue que j'avais eue avec elle dans la Lettre québécoise, elle avait quand même dit que c'est un livre sur les classes sociales.
1: Mm.
0: Les classes sociales, ça commence à l'école, puis c'est pas une sociologue qu'on va l'apprendre. Et ça paraît. Donc oui, il y a la figure de Mme Thérèse à l'intérieur de ce roman-là, qui est très, très belle. Il y a aussi les bibliothèques scolaires.
1: Ouais.
0: Mais il y a aussi, puis c'est ça que j'aime de ce livre-là de Caroline Dawson, c'est qu'elle aime assez l'école québécoise pour lui dire ses zones d'ombre. On peut faire mieux. Puis c'est vraiment ça que je retiens de ce livre-là, c'est-à-dire merci pour tout, mais on peut encore faire mieux. Puis c'est ça que je retiens de l'école chez Caroline Dawson, puis c'est pour ça, en fait, que c'est un livre qui fait aimer l'école, parce qu'elle nous montre tout ce que l'école peut faire, elle nous montre ce que l'école peut encore faire pour nous.
1: Manon Dumais, en quelques secondes. Simon Boulris, on se tourne vers lequel de ses 74 ouvrages?
2: Ben, c'est ça, moi j'aurais dit Simon Boulris donne envie d'aller à l'école.
1: Il
2: faut choisir. Alors moi, j'ai choisi Jeanne Moreau, Le sourire à l'enfer, j'adore le titre. Et donc, c'est deux élèves, Léon et Léonie, qui vont découvrir le pouvoir de l'écriture grâce à leurs enseignantes, qui vont leur demander de correspondre, qui vont demander à deux classes de correspondre, et ce sont les deux seuls élèves qui vont continuer à se lier d'amitié par l'écrit, et donc ils vont pouvoir développer leur imaginaire et aussi encore mieux s'exprimer. Donc c'est fabuleux.
1: Oui, donc Jeanne Moreau a Le sourire à l'envers chez Le Méac et Jeunesse. Il y a une version audio qui est lue par Olivier Morin et Émilie Bibeau qui est disponible sur Radio-Canada Audio également. Merci beaucoup à vous deux, Félix Morin. On peut lire vos chroniques dans la revue Les Libraires et vos critiques d'essais dans Lettres québécoises. Manon Dumais, on peut vous lire dans la presse, puis on vous souhaite de bien profiter de la Mostra de Venise où vous allez probablement retrouver votre bon ami George Clooney.
2: Exactement.
1: Ouais, avez-vous un dîner prévu avec lui?
2: Oh non, on va improviser.
1: OK, merci beaucoup d'avoir été avec nous ce matin, chères personnes à l'écoute. Demain, on va apprendre à se faire des amis, mais aussi à rompre avec eux. Ça arrive, les deuils d'amitié, on va en discuter. On va découvrir de nouvelles espèces animales aussi et leur incidence sur la science. On retrouvera nos experts de la culture pop et j'aurai la chance de jaser avec l'auteur Christian Guy Poliquin qui publie son quatrième roman, Le mur. Excellent. À demain!
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0: Bonjour, bon mardi. J'espère que vous profitez des belles journées de l'été, hein, parce que le mois d'août, c'est un peu comme l'automne estival. On sait que la fin est proche, mais on peut encore en profiter, donc faites-le, c'est important. Parlant d'apprécier les belles choses, est-ce que vous seriez du genre à voyager à l'étranger pour aller admirer une éclipse totale? Après celle qui nous a éblouis hein, dans l'Est du Canada il y a 2 ans, on dirait qu'on a envie de revivre un spectacle qui est très court, mais très puissant. Moi, je me souviens, à ce moment-là, j'étais à Ottawa, ben, normalement, mais j'avais pris congé du travail parce qu'à Ottawa, ce n'était qu'une éclipse partielle. Bon, il y avait des collègues qui m'avaient dit « Es-tu certaine? On verra quand même l'éclipse en partie ici. » Mais je me souvenais d'avoir lu un article magnifique d'Annie Dillard dans le magazine américain The Atlantic qui avait écrit « La différence entre une éclipse partielle et une éclipse totale, c'est comme celle entre embrasser un homme et l'épouser. » C'est joli, hein? Il y a quelque chose de tellement totalisant, de divin quand la nuit s'installe au milieu de l'après-midi, quand vous avez la température qui tombe d'un seul coup, quand les animaux aussi autour de vous sont tout à coup déroutés parce que et je dis les animaux, nous, on avait conduit d'Ottawa jusqu'en Montérégie pour le spectacle. Et quand c'était le moment de l'éclipse totale, on s'est juste arrêté au milieu d'un champ où il y avait des animaux et on a levé les yeux. Et ce spectacle-là, c'est celui que Philippe Moussette, un Québécois, va voir demain en Espagne où il y aura une éclipse totale et on va lui parler en fin d'émission. D'ailleurs, si vous avez des souvenirs d'éclipse à partager ou si vous êtes tenté par l'astrotourisme, écrivez-nous. Midi Info en un seul mot à commercialradio-canada.ca où vous cliquez sur l'application audio, sur la bulle de conversation à côté de ma photo. On a très hâte de vous lire. Également à l'émission, vous avez peut-être vu cette histoire de notre collègue Thomas Gerbet, 2 usines de traitement de l'eau qui ont été attaquées au Canada cet été, une dans la grande région de Toronto, une à Saint-Noël, c'est dans le Bas-Saint-Laurent au Québec. On parle ici de cyberattaques. Il y en a eu aussi des dizaines aux États-Unis, soit par des pirates pro-iraniens ou pro-russes. Comment est-ce qu'on fait pour se protéger contre ce genre d'attaque? Jusqu'à quel point aussi est-ce que nos installations sont vulnérables? L'expert en cybersécurité Steve Waterhouse sera avec nous après le Radio-Journal. Mais d'abord, on vous parle de cette rencontre très attendue ce soir entre le directeur du service de police de la Ville de Montréal, Fadi Daguerre, des élus municipaux et des membres de la communauté de Montréal-Nord, un quartier évidemment multiculturel qui a une longue histoire trouble aussi avec la police. Vous vous rappelez sans doute hein, de ces allégations explosives qui étaient sorties un vendredi en fin de journée en juin dernier, des gestes racistes qui auraient été commis par des agents du poste de quartier 39. Parmi les allégations, il y aurait des policiers qui auraient conservé des mèches de cheveux de citoyens issus de minorités ethniques comme des trophées. Il y a 16 policiers qui ont été suspendus, dont 2 qui font l'objet d'un examen par le DPCP. Alors, on va en discuter avec Pierre Sonvaval, qui est directeur de la Coalition Posé, une organisation à but non lucratif qui cherche à calmer les tensions entre les quartiers. Bonjour, Monsieur Vaval.
1: Bonjour.
0: Donc, c'est la première fois que le chef de police, Fadi Daguerre, va prendre les questions du public depuis que toute cette histoire est sortie. Vous, quelles sont vos attentes?
1: On est, je crois, à une étape où ce que tout le monde a été appelé à s'exprimer, tout le monde a participé ou a été sollicité pour participer à l'exercice démocratique là, de s'exprimer, de dénoncer la situation. Là maintenant, le défi c'est l'écoute. Mm. Est-ce que de part et d'autre, il va avoir une écoute ou bien ça va être un échange ou des discours de sourds là? Mm-hmm. Et là aujourd'hui, c'est une autre occasion qui se présente pour que le service de police puisse s'exprimer sur son orientation de son action. Ces initiatives mises en place et les actions qui vont suivre dans les prochains jours. Mais j'espère aussi que on va avoir et on va sentir aussi une écoute des communautés qui vivent cet enjeu-là depuis plusieurs années. Alors, il faut s'assurer que la même chose qu'on arrive avec des nouvelles informations, mais aussi qu'il faut qu'on sente qu'il y a une écoute renouvelée une attention particulière aux attentes des communautés qui sont ciblées là par la situation.
0: Oui, mais vous voulez des gestes concrets là, de la part du SPVM et de la part du chef de police?
1: Ben, c'est sûr qu'à la fin, après l'écoute, il va falloir que ça se traduise par des initiatives, des actions qui vont, nous espérons, donner des résultats concrets.
0: Comme quoi, par exemple?
1: Alors, c'est sûr que il y a plusieurs suggestions qu'on a entendues dans la communauté, chez les citoyens, chez les acteurs, chez les organismes qui proposent des nouvelles façons de faire. Alors, je pense que il y a là présentement l'occasion d'innover, de transformer, d'y aller vraiment dans une approche qui est complètement différente pour travailler sur des problématiques qui existent depuis longtemps. Et il y a peut-être aussi à aller faire preuve d'un certain courage pour être en mesure là de travailler cette problématique-là. C'est sûr qu'on entend parler de la question du moratoire sur les interpellations. Mmh. On entend parler de toute la question des enquêtes publiques. On entend des propositions dans la gestion des PDQ d'y aller de façon à ce que la communauté est beaucoup plus impliquée dans le suivi ou l'encadrement des actions qui se font dans la communauté sur le terrain dans l'objectif du développement de d'un sentiment de sécurité. Alors c'est plein de suggestions et je crois que Monsieur Fadi Daguerre est un gestionnaire qui aime innover. Alors je pense que là, il y a une ouverture là pour qu'on ait une écoute peut-être beaucoup plus ouverte à des changements fondamentaux ou majeurs ou structuraux. Alors moi, je pense qu'il faut profiter de l'occasion pour exprimer clairement des suggestions de changement, mais aussi des éléments d'attente. Moi, je pense qu'on est mûr à Montréal pour des changements. C'est sûr aussi qu'on sent qu'il y a des craintes chez des acteurs, chez des citoyens à s'exprimer
0: sur la
1: situation, parce qu'ils ont peur de représailles ou de critiques. Mais je crois que c'est très important que tout le monde participe pleinement à cet exercice et soit en mesure de pouvoir apporter sa perspective à la solution. Et moi, j'encourage Monsieur Fadi à continuer à encourager la population de faire preuve de courage et de se présenter et d'affirmer qu'est-ce qui doit être affirmé pour qu'on puisse travailler réellement sur des changements profonds, là.
0: Est-ce qu'il faut des caméras corporelles? Parce qu'on sait que la mairesse, la Soraya Martinez-Ferrada, avait indiqué vouloir faire avancer ce dossier-là. On sait qu'il y a eu plusieurs projets pilotes aussi qui ont été menés par le SPVM. Est-ce que ça fait partie de la solution, d'après vous?
1: Je pense que des caméras corporelles vont avoir un effet de régulation de certains comportements. Mais ce qu'elle n'apportera pas, c'est une meilleure relation entre les policiers et de la communauté. Il faut donner crédit aux outils et aux approches pour ce qu'elles puissent faire réellement. Est-ce qu'on veut seulement avoir des espaces beaucoup plus surveillés, monitorés, ou est-ce qu'on veut améliorer réellement le climat et les interactions et le vivre ensemble dans une communauté? Oui. Alors, je pense que les caméras sont un élément qu'il faudra considérer, mais ne devrait pas être le principal instrument pour régler la situation.
0: Mm-hmm. En quelques mots, en terminant, est-ce que pour vous, Fadi Daguerre, c'est l'homme de la situation, celui qui peut régler les choses?
1: Je pense qu'il a toute une opportunité devant lui. Quand je regarde là son parcours, je regarde ses réalisations, je regarde ses approches, je pense que c'est le candidat désigné pour du moins initier un début de changement profond dans les relations du service de police avec la communauté ou dans la manière de gérer ou d'organiser les services de police. Parce que il nous faut nous tourner vers l'avenir absolument.
0: Oui.
1: Il nous faut arriver avec la police de demain qui est un acteur du vivre ensemble, non pas un acteur qui surveille et qui est dans une approche, une stratégie policière traditionnelle qui n'amène pas dans des communautés à un vivre ensemble intéressant pour l'ensemble de la population. Souvent, ça devient de plus en plus divisif. Et dans la société qu'on vit, ce qu'on voit, tout ce qui se passe dans le monde et la population qui se diversifie encore plus à Montréal, même au Québec, il y a là des défis intéressants où ce que les services de police ont un gros, gros rôle à jouer.
0: Oui.
1: Alors, je pense que le défi est devant lui. Je pense qu'il a une vision intéressante, qu'il a un bagage intéressant. Et je pense aussi que les communautés sont prêtes à travailler, à écouter. Et je pense qu'elles ont besoin d'être écoutées, soutenues et de jouer un rôle important de leadership dans les démarches qui vont avoir lieu dans la suite des choses.
0: Pierre-Son Baval, merci beaucoup d'avoir été avec nous aujourd'hui. Très apprécié. Puis bonne rencontre ce soir.
1: Merci à vous.
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0: On va commencer notre tournée à Québec avec Marie-Hélène Tremblay. Bonjour Marie-Hélène.
3: Bonjour Laurence.
0: Alors, il y a un nouveau sondage léger commandé par Québécois qui démontre que rien n'est joué en vue des élections du 5 octobre prochain. Donc, ça veut dire que la campagne électorale va compter, va être importante. Là.
3: Oui, malgré la voix aujourd'hui, je tenais vraiment à être avec
0: oui,
3: vous.
0: Oui, et on l'apprécie.
3: Parce qu'on avait vraiment de quoi se mettre sous la dent. Là. Mais entre vous et moi, Laurent, je préfère être malade maintenant que durant la campagne électorale qui s'annonce, n'est-ce pas? Hein, oui. On se comprend. Alors, effectivement, ce sondage léger, évidemment, nous montre que même si la campagne électorale est à nos portes. Les électeurs n'ont pas vraiment eu la tête à la politique durant l'été parce que Léger nous apprend que la moitié des personnes sondées pourraient changer d'avis d'ici le jour du vote. Donc, et c'est même une proportion qui dépasse les 60 % chez les 18-34 ans. Alors, c'est dire l'importance de cette campagne électorale qui va être déclenchée à la fin du mois d'août. Et ce qui ajoute par le fait même beaucoup de pression là, sur les chefs des cinq formations politiques parce que clairement, ils n'auront pas droit de commettre beaucoup d'erreurs là, durant la campagne électorale parce que ça pourrait coûter cher. Alors, parlons justement de ces intentions de vote comparativement au dernier coup de sonde de Léger qui avait eu lieu en juin dernier. Alors, le Parti québécois est stable à 30 %. Le Parti libéral perd 3 points, obtient 24 % des intentions de vote. La CAQ, troisième, récolte 20 % en baisse d'un point. Parti conservateur stable à 13 %. Et enfin, Québec solidaire qui passe de 9 à 11 des intentions de vote. Alors, oui, le PQ, encore une fois, se maintient en tête, mais l'aiguille, quand même, ne bouge pas et le parti stagne à 30. Et on se rappellera, Laurence, que les péquistes ont déjà flirté avec les 40.
0: Oui.
3: Alors, 30 % des voix, c'est dire que le Parti québécois, oui, l'emporterait, mais il serait en zone minoritaire. Alors, pour espérer une majorité, le PQ doit obtenir au moins 33 % des intentions de vote. Alors, il y a encore une fois du travail à faire. Mais il y a du travail à faire un peu partout pour différentes raisons. On le sait, le Parti libéral a connu un été assez difficile parce que il y a quelques candidats annoncés qui se sont désistés ou d'autres ont été écartés par le chef. Alors, les libéraux encaissent peut-être une baisse de 3 points, mais dans le vote francophone, la chute est encore plus dramatique parce que le parti de Charles Milliard est passé de 20 à 13%. Alors, si certains libéraux pensaient là, avoir réussi à stopper l'hémorragie dans les régions du Québec, clairement, le sondage Léger nous prouve le contraire. Il y a encore une fois, une grosse côte à remonter du côté du Parti libéral. Maintenant, à la CAQ, qui est toujours troisième, le parti, oui, a baissé d'un point, de 21 à 20 %. Est-ce qu'on peut dire donc que l'effet nouveauté, l'effet Christine Fréchette s'est estompé parce qu'on a beaucoup vu la première ministre durant l'été? Est-ce qu'on l'a trop vu? Peut-être, au goût de certains, peut-être une donnée cependant qui est positive pour Christine Fréchette, parce que 40 % des gens disent être satisfaits de son gouvernement, alors qu'avec François Legault, ben, c'était seulement 30 % des Québécois qui se montraient satisfaits de la CAQ. Parlons peut-être du Parti conservateur, parce que, bon, vous me direz, on est encore stable. Cependant, le vote du PCQ est plus solide. Il y a 55 % des électeurs qui appuient le parti d'Éric Duhaime, qui affirment que leur choix est définitif. Alors ça, quand même, c'est un point important pour le Parti conservateur. Et évidemment, si les conservateurs font élire des députés, ce sera surtout dans les régions de Québec, Chaudière-Appalaches, où là, vraiment, une véritable bataille à trois se dessine. Parce que selon le sondage de ce matin, le PQ est à 29 %, les conservateurs à 27 et la CAQ à 21 %. Alors, ça promet. Alors, dans le scénario actuel, on a envie de dire que la majorité du Parti québécois, ben, ça pourrait effectivement se jouer dans la capitale nationale.
0: Oui, la région de Québec qui va être très importante durant cette élection. Puis, la firme Léger, c'est intéressant aussi questionner les Québécois sur les enjeux importants là, en vue de la campagne électorale.
3: Oui, et toujours et encore, la santé trône au sommet des préoccupations des Québécois parce qu'il y a une personne sur deux qui va faire son choix en fonction des engagements des partis politiques qui vont être pris dans le secteur de la santé. Alors, c'est donc dire que oui, on va encore nous parler de l'accès aux soins de santé, l'accès à un médecin de famille, du temps d'attente dans les urgences.
0: On a une impression de déjà-vu un peu, là.
3: Oui. Absolument. Le deuxième enjeu qui préoccupe les électeurs, sans trop de surprise, cette fois, c'est lié évidemment au coût de la vie, au pouvoir d'achat, suivent ensuite le logement, l'économie et l'emploi. Et il y a certains enjeux quand même dont on parle souvent dans l'actualité qui retiennent l'attention, qui ne figurent pas dans les priorités des électeurs. On pense à la langue, la culture, l'immigration, l'environnement. Et chose étonnante, les transports et les infrastructures sont une priorité pour seulement 6 % des répondants, alors qu'on le sait très bien, les routes, hein, les écoles, les hôpitaux...
0: Le troisième lien, oui.
3: Ont besoin d'amour, on fait les manchettes, vous le nommez, le troisième lien qui, encore une fois, va faire partie des engagements des formations politiques cette fois. D'ailleurs, l'appel d'intérêt à l'international pour le projet de troisième lien, ben, ça s'est terminé hier. Et en point de presse, ce matin, Christine Fréchette a mentionné que le gouvernement a quand même reçu 21 propositions. Alors, ce qui, oui, effectivement, confirme qu'encore une fois, on parlera du troisième lien en campagne électorale.
0: Marie-Hélène Tremblay à Québec, merci beaucoup. Puis
3: Je me tais pour le reste de la journée.
0: Bye bye.
3: Bye bye.
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0: On va parler immobilier maintenant. Vous l'avez peut-être constaté, le prix des condos dans certaines grandes villes canadiennes comme Toronto, Vancouver a chuté ces dernières années. En janvier 2026, un appartement à condo dans la grande région de Toronto valait environ 600 000 $, en baisse de presque 10 % là, par rapport à l'année précédente. Bon, à Montréal aussi, le marché des condos montre un net ralentissement. Et il y avait un article ce matin dans le Toronto Star qui a piqué notre curiosité qui disait, est-ce que c'est le moment d'annuler l'interdiction pour les investisseurs étrangers d'acheter des propriétés au Canada? Ça avait été mis en place, cette interdiction, en 2024, justement pour rendre le logement plus abordable. Alors, avec nous pour en parler, Thomas Delespierre, il est courtier immobilier à Toronto, fondateur de Thomadel. Bonjour, Monsieur Delespierre.
4: Bonjour, Laurence.
0: Alors, à quoi est-ce que vous l'attribuez, cette chute drastique ou cette chute importante du prix des condos?
4: Oui, ben de toute façon, quand on regarde les prix de l'immobilier, c'est toujours le résultat entre l'offre et la demande. Et en ce moment, on a plus d'offres disponibles que de demandes. Oui. Et une des raisons pour laquelle on a eu beaucoup d'offres ces dernières années, c'est qu'on a eu énormément de nouvelles constructions en condo qui ont un petit peu abreuvé le marché. Et maintenant, on arrive à un point où il n'y a pas la demande, il n'y a plus les investisseurs pour absorber ce surplus. Et donc, ça a vraiment poussé la baisse des prix des condos sur les trois dernières années.
0: Mm-hmm. Oui, parce que vous êtes courtier immobilier. Est-ce que vos clients sont intéressés à acheter un condo ou ils disent c'est trop petit, on veut plus grand? Est-ce que c'est ça l'enjeu, dans le fond?
4: Oui, alors j'ai plusieurs types de clients. Les investisseurs en ce moment regardent absolument pas pour les condos. Mmh. Mais par contre, ce que je vois, c'est que j'ai une résurgence de premiers acquéreurs qui sont très intéressés par les condos et particulièrement en dessous de 500 000, ce qui était vraiment un prix qui n'existait pas il y a quelques années. Maintenant, on voit beaucoup de condos disponibles à ce prix-là et beaucoup de premiers acquéreurs qui disent « Ah bah oui, à ce prix-là, avec les taux d'intérêt qui sont maintenant plus bas qu'auparavant, mm-hmm. C'est intéressant. » Alors évidemment, ils aimeraient avoir plus d'espace, mais c'est toujours un compromis entre l'espace, le prix et puis la localisation. Et donc, le marché des premiers acquéreurs pour les condos est un marché dynamique, alors que au-dessus de 700 000, par exemple, c'est un marché qui est vraiment très difficile pour les vendeurs, pour les condos.
0: Oui, et puis un des enjeux aussi avec les condos, comme vous le dites, c'est l'espace, parce qu'une chambre, deux chambres, mais après, il n'y a pas grand-chose sur le marché. Là, quand on passe à trois, quatre chambres, il faut aller vers une maison, souvent, même à Toronto, là.
4: Oui, absolument. Si on regarde sur les cinq dernières années, sur les nouvelles constructions, la plus grande majorité, ça va être bachelor 1, 1 plus 1, quelques deux bedrooms. Les trois bedrooms sont extrêmement rares. Mmh. Et donc, absolument, il faut aller regarder sur peut-être des townhouses, peut-être des maisons. Et puis, même sur les trois bedrooms et plus en condo, et j'ai des clients qui des fois regardent et me disent, mais en fait, si j'ai des condos filles de peut-être 1 500 $,
0: ça commence à faire cher du frais de condo, ça, oui.
4: Voilà, exactement. Donc, ça rend les maisons plus attractives quand on compare à partir de trois chambres.
0: Mm-hmm. À votre avis, jusqu'à quel point est-ce que l'interdiction d'achat là, pour des investisseurs étrangers dont on parlait, là, qui a été mise en place en 2024, jusqu'à quel point est-ce que ça a impacté le marché du condo?
4: Oui, alors si on a regardé les statistiques un petit peu sur les acheteurs étrangers, on parle de quelques pourcents dans le single digit, donc peut-être entre 3 et 6%. Donc ça a un impact, mais c'est pas un impact non plus qui va chambouler le marché immobilier. Les taux d'intérêt ont un impact plus fort, et puis surtout, ce qu'on voit beaucoup, c'est que avec les nouvelles directives en termes d'immigration et de nombre de résidents permanents et non permanents, avec les nouveaux objectifs qui sont vraiment à la baisse par rapport à quelques années, ça a un impact vraiment direct et vraiment significatif sur les prix de l'immobilier. Et puis, autre chose qui a un impact assez fort, c'est vraiment notre relation avec notre voisin au sud, mm-hmm. de la frontière. Il y a par exemple l'accord qui doit être négocié CUSMA. Donc on voit que ça met un petit peu d'incertitude sur les acheteurs. Et puis après, il y a tous les facteurs économiques, donc par exemple avec ce qui se passe en Iran, les prix à la pompe qui augmentent, ça vient un petit peu refroidir des acheteurs qui sont en attente de voir si ça va avoir un impact profond sur. Même si depuis deux mois, on commence à avoir des signes encourageants sur l'activité,
0: oui.
4: Mais pas encore les prix.
0: Oui. En terminant, disons que vous changez de poste et que vous êtes à la planification, par exemple, de la ville de Toronto. Quelles seraient vos recommandations là, pour rééquilibrer davantage le marché?
4: Oui, alors c'est pas un travail facile, mais j'avais beaucoup de journalistes et puis aussi de clients qui me disaient, ah bah oui, les prix sont trop élevés. Là, on voit des prix qui sont à la baisse, donc il y a une opportunité pour les acheteurs. Mais je vous dirais que si j'étais à la ville, j'essaierais de faire en sorte que les permis soient plus transparents et plus rapides. Mmh. Si on voit par exemple la ville de Toronto, par exemple, par rapport à la ville d'Hamilton, on peut voir des délais qui varient entre 2 et 3 mois à Hamilton versus 6 mois à Toronto. Et donc, ça rend des projets immobiliers un petit peu plus compliqués à développer.
0: Oui.
4: Donc ça pourrait être une chose que je sais que la ville travaille, mm-hmm. travaille sur ça, mais peut-être mettre un petit peu plus d'efforts.
0: Absolument. Thomas Delespierre, je rappelle que vous êtes courtier immobilier à Toronto. Merci beaucoup de nous avoir parlé aujourd'hui.
4: Bienvenue.
0: Bonne journée.
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0: Bonjour Marie-Claude.
5: Bonjour Laurence.
0: Alors, on l'évoquait il y a quelques instants, il y a des entreprises qui ont répondu à l'appel d'intérêt de Québec pour le troisième lien.
5: 21 entreprises ou consortiums ont répondu à cet appel d'intérêt qui avait été lancé pendant 45 jours. C'est ce qu'a indiqué la première ministre Christine Fréchette. On savait depuis le mois dernier qu'une dizaine d'entreprises étaient intéressées. Des multinationales comme la française Vinci Construction qui a réalisé le pont de la Confédération, les divisions construction des coréennes Hyundai, des Samsung aussi, la canadienne Econ. Et on sait que la Caisse ne sera pas sur les rangs pour réaliser ce projet. Charles Lémond l'a déjà confirmé. Avait, oui, regardé un peu ce projet avec cette étude qu'il avait réalisée par le gouvernement du Québec, pour le gouvernement du Québec, mais finalement, ne sera pas de la course pour construire un troisième lien. La vingtaine d'entreprises ou de groupes vont vouloir avoir plus de détails avant d'aller plus loin. Le gouvernement va devoir les qualifier aussi pour s'assurer que ces entreprises sont en mesure de réaliser un projet de cette ampleur, parce que ce sera considérable, évidemment, si le projet va de l'avant. On saura les constats généraux qui ressortent de l'appel d'intérêt un peu plus tard cet automne, parce qu'on a dit que les soumissionnaires allaient participer de façon constructive à l'élaboration, à l'amélioration du projet. On souhaite favoriser les échanges. On aura des détails relativement au coût, au tracé exact, plus tard, dans plusieurs mois, probablement au printemps prochain, donc vraiment après les élections. La CAQ, on le sait, milite pour un tracé à l'est.
0: Oui.
5: Et on parle de coûts, selon les experts, d'au moins 10 milliards de dollars, mais ça pourrait aller à 12, 14 milliards. Il pourrait aussi y avoir un péage sur ce pont. C'est ce qui a été évoqué par le gouvernement du Québec, mais il y a des experts qui jugent que ce n'est pas réaliste comme projet parce qu'il n'y aurait pas suffisamment d'achalandage pour que ce soit rentable.
0: Oui, puis il faudra voir aussi quel parti est élu aux élections québécoises, parce qu'on sait par exemple que le Parti québécois est dit est favorable à un troisième lien, mais avec du transport en commun, pas nécessairement pour des voitures. Donc, ça pourrait changer quand même les soumissions. Bon, pendant ce temps, la situation continue de s'améliorer pour les vols de voitures.
5: La tendance à la baisse se poursuit dans tout le pays. Le nombre de vols signalés au cours de la première moitié de cette année a diminué de 10 % par rapport à la même période l'an dernier. On est autour de 21 000 véhicules volés. C'est toujours trop, évidemment, quand ça nous arrive. Oui. Mais on voit que ça s'améliore. Déjà, pour l'an dernier, on voyait une amélioration de 18 % en 2025 par rapport à 2024. La baisse la plus marquée est en Alberta, un recul de 15 % au Québec, on est autour de 6 % de diminution. On dit que la crise était vraiment en 2021. Vous vous souvenez, il y avait une pénurie de voitures chez les concessionnaires, donc ça a motivé le crime organisé à miser sur le vol de voitures pour alimenter la demande mondiale. C'est un peu moins le cas maintenant, les cours des concessionnaires sont mieux garnis et aussi le gouvernement a mis en place toute une structure, un plan national d'action en 2024 pour vraiment cibler le vol de voitures. Ça semble porter fruit, même si évidemment, il reste encore beaucoup de vols qui se produisent. Souvent des vols de voitures luxueuses qui sont plus payantes et qui permettent d'alimenter le crime organisé.
0: Oui, je me rappelle à ce moment-là, il y avait des gens qui vendaient leurs véhicules usagés plus cher que ce qu'ils ne l'avaient payé.
5: Exactement.
0: Bon, en terminant, en quelques mots, ça ne va pas très bien, par contre, pour le réseau social de Donald Trump.
5: La maison mère de son réseau social a annoncé une perte de 240 millions de dollars américains à son deuxième trimestre, un chiffre d'affaires de moins de 2 millions. Donc, on perd beaucoup d'argent, on n'en fait vraiment pas beaucoup, entre autres parce qu'on a perdu beaucoup avec les crypto-monnaies. On avait levé 2,5 milliards de dollars pour investir dans ces actifs, mais finalement, ce n'est vraiment pas porteur pour l'entreprise.
0: Merci beaucoup, Marie-Claude. On se retrouve demain.
5: Au revoir.
0: Et nous, après le Radio-Journal, on se pose la question, est-ce que les usines d'eau potable canadiennes sont vulnérables face aux pirates informatiques? On en discute avec un expert en cybersécurité et on reçoit la docteure Joanne Liu pour faire le point sur l'épidémie d'Ebola en RDC qui a déjà fait 2000 morts, là, justement, dans le pays. Restez là, à tout de suite.
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11: Ce midi au Radio-Journal. Feu en Colombie-Britannique, plus de 20 000 personnes évacuées, d'autres renforts sont attendus. Négociations cruciales entre Ottawa et Washington, un plan conjoint serait en préparation, et cyberattaque sur des usines d'eau potable canadienne.
12: Vous dites que vous êtes bon en cybersécurité, mais voilà, vous n'êtes pas bon.
11: Un message aux autorités, selon un expert en sécurité. Bonjour, ici Jean-Sébastien Bernatché. Une centaine de feux de forêt font toujours rage en Colombie-Britannique et ils ne sont pas tous maîtrisés. Lors d'un point de presse, les autorités ont précisé qu'une centaine de pompiers mexicains étaient arrivés pour aider leurs collègues à combattre l'immense incendie de Bald Range entre Summerland et Peachland. Pendant ce temps, des milliers de sinistrés attendent de pouvoir rentrer chez eux. Andréane Williams est à Penticton, où des évacués ont trouvé refuge. Andréane, l'aide s'organise, mais le retour n'est pas pour bientôt.
13: Oui, les sinistrés vont devoir prendre leur mal en patience alors que le feu de forêt Bald Range qui brûle sur environ 156 km² est toujours non maîtrisé. Hier soir, le maire de la ville de Summerland, Doug Holmes, s'est adressé aux résidents, aux sinistrés, lors d'une conférence de presse. Il était très émotif. Il a salué l'entraide et la résilience dont fait preuve sa communauté, mais il a averti que le retour ne serait pas pour bientôt. On l'écoute.
14: We're not going to be going home anytime soon. We need to keep helping each other.
13: And alors il dit que nous ne rentrerons pas de sitôt. Nous devons continuer à nous entraider et nous préparer à ce que nous aurons perdu une fois rentrés. Entre-temps, les autorités indiquent qu'un plan de retour des sinistrés est en préparation, mais qu'il n'y a aucun échéancier pour le moment parce qu'il faut d'abord se rendre sur les lieux pour évaluer les dégâts, ce qui est impossible actuellement. Et pendant ce temps, l'aide s'organise à Penticton. Certains sinistrés dorment dans leurs véhicules. Il y a aussi des pancartes faites à la main annonçant des vives gratuites qui sont affichées à certains endroits dans la ville. Et une église offre du café et des réunions d'entraide. Les pompiers, eux, dont un contingent de pompiers mexicains sont à pied d'œuvre, la province n'exclut pas de faire appel à l'armée.
11: Merci, Andréane.
13: Merci, au revoir.
11: Le ministre responsable du commerce Canada-États-Unis, Dominique Leblanc, est de retour à Washington aujourd'hui. Il doit rencontrer son homologue américain, Jamieson Greer, afin de présenter une proposition commune au président Donald Trump dans les prochains jours, en espérant éviter de nouveaux droits de douane. Anne Levasseur fait le point.
15: Le ministre du Commerce Canada-États-Unis, Dominique Leblanc, rencontre son homologue, Jamieson Greer. Selon des sources de CBC, ils espèrent convenir d'un plan à présenter au président Trump en début de semaine prochaine. Toujours selon ces mêmes sources de CBC, l'objectif sera de présenter une proposition d'entente au président lundi ou mardi, ce qui lui donnerait le temps de l'étudier, de prendre une décision avant la date d'entrée en vigueur des nouveaux droits de douane de 50 % le 19 août. Au Québec, la Fédération des chambres de commerce du Québec estime qu'il y a urgence d'arriver à une entente. Dans une lettre ouverte, la présidente de la Fédération décrit la situation comme étant critique pour les entreprises québécoises. Véronique Proulx, présidente directrice générale de la Fédération des chambres de commerce du Québec.
16: Ce sont des milliers d'emplois qui seront perdus à travers le Québec et des entreprises qui ne seront plus capables d'exporter à partir d'ici pour aller aux États-Unis. Alors pour nous, c'est important, c'est urgent que le gouvernement fédéral arrive à une entente avant le 19 août.
15: À défaut de parvenir à une entente, elle craint que des entreprises soient forcées à fermer boutique ou à se relocaliser aux États-Unis. Issa Levasseur, Radio-Canada, Ottawa.
11: Des usines d'eau potable au pays ont été la cible de cyberattaques dans les derniers mois. La première à Halton en Ontario et la deuxième à Saint-Noël, dans le bas du fleuve au Québec. Ottawa et Québec enquêtent sur ces événements troublants qui soulèvent des questions importantes quant à la sécurité de nos infrastructures essentielles. Mathieu Massé s'est penché sur ce dossier. Mathieu, que s'est-il passé plus précisément?
17: Dans les deux cas, les pirates dits pro-russes ont diffusé des preuves de leurs méfaits avec des captures vidéo, des captures d'écran. C'est l'expert en cybersécurité Steve Waterhouse qui a lancé l'alerte après avoir découvert que personne ne semblait être au courant. On l'écoute.
12: ils avaient accès aux consoles pour être en mesure d'effectuer, par exemple, d'arrêter ou démarrer une pompe ou débalancer les produits chimiques pour le traitement. Et simplement pour démontrer, encore une fois, que et mettre de l'embarras au gouvernement pour dire, voici, vous dites que vous êtes bon en cybersécurité, mais voilà, vous n'êtes pas bon. Et on vous le démontre avec cet accès-là non autorisé.
17: Les cybercriminels ont attaqué l'usine québécoise, auraient toutefois commis une erreur. Ils auraient joué avec le niveau d'eau à point que les pompes se sont arrêtées. Et ainsi, l'eau en question, dont le traitement a été altéré, n'a pas été acheminé aux citoyens. Le maire de Saint-Noël, Gilbert Marquis, avoue quand même que la municipalité a été chanceuse.
11: Merci, Mathieu. La stratégie nationale du gouvernement fédéral contre le vol de véhicules continue de porter fruit. Les vols de voitures au pays ont diminué de 10 % au cours des 6 premiers mois de l'année par rapport à la même période l'an dernier. Près de 21 000 véhicules ont été déclarés volés entre janvier et juin 2026, contre un peu plus de 23 000 au cours de la même période en 2025. L'Alberta a enregistré la plus forte baisse avec une diminution de 15 %. Les recherches de survivants se poursuivent en Colombie au lendemain du séisme d'une magnitude de 7,4. Le bilan fait état de près de 200 morts et de plus de 1300 blessés. Les villes de Cali et de Pereira, dans l'ouest du pays, figurent parmi les endroits touchés par le tremblement de terre. Et comme le raconte Éric Plouffe, le temps presse pour retrouver les quelques 3000 disparus.
18: À Cali, comme dans des dizaines d'autres villes et villages de l'ouest de la Colombie, de nombreux secouristes et bénévoles fouillent sans relâche les décombres de bâtiments résidentiels effondrés dans l'espoir d'y trouver des survivants. Devant ce qui était un immeuble de 34 logements, on demande le silence à certains moments pour pouvoir entendre les éventuels appels à l'aide de personnes prisonnières des décombres. Un chien de sauvetage participe également aux efforts de recherche en fouillant les amoncellements de gravats. Le secouriste Javier Munoz dit qu'il a entendu la voix d'une femme provenant des décombres. Il croit qu'elle est coincée dans une voiture. Elle semble avoir du mal à respirer, ajoute-t-il. À Pereira aussi, c'est une course contre la montre pour retrouver des survivants. Le secouriste de la Croix-Rouge, José Fernando Osma, dit qu'il dispose d'environ 24 heures encore pour en retrouver, en précisant que la présence de poches d'air isolées ou d'espaces préservés pouvait permettre à certains de survivre plus longtemps. Plus d'un millier de bâtiments ont été endommagés ou détruits par la force de ce tremblement de terre qui a été ressenti jusqu'en Équateur, au Panama et au Venezuela. Ces pays sont situés sur la ceinture de feu du Pacifique, qui est une zone de forte activité sismique et volcanique en raison des mouvements des plaques tectoniques. Éric Plouffe, Radio-Canada, Montréal.
11: Bachar al-Assad a été condamné à mort ce matin par un tribunal syrien. L'ancien président, destitué par les rebelles islamistes en décembre 2024, avait fui à Moscou avec sa famille. Et donc, il n'assistait pas au procès. Il a été reconnu coupable de crimes de guerre et contre l'humanité, en plus de torture. Ces crimes auraient été commis pendant la guerre civile qui a déchiré la Syrie pendant 13 ans. Son ancien chef de sécurité et cousin, présent au procès, a lui aussi été condamné à mort. Voilà, c'était le volet national et international du Radio-Journal.

0: Bonjour, ici Jennifer Maher. Voici les nouvelles de la Colombie-Britannique. Les autorités provinciales viennent de présenter une mise à jour de la situation des feux de forêt. 102 feux brûlent en ce moment dans la province et BC Wildfire parle de conditions explosives pour les 4 feux d'intérêt, ce qui présente un risque pour la sécurité des populations et des infrastructures. Des conditions chaudes et sèches sont toujours attendues. Le gouvernement a d'ailleurs mis en place une restriction temporaire hier sur l'utilisation des véhicules tout-terrain à des fins récréatives dans les régions de Kamloops, le Sud-Est, Caribou et la Côte. Le ministre des Forêts, Ravi Parmar, explique que la mesure a pour but d'éviter tout risque de feu accidentel.
1: One careless action can start another wildfire. One spark can put another community at risk.
0: Ravi Parmar explique qu'une seule étincelle peut mettre toute une communauté en danger. Il demande la collaboration du public pour prévenir l'émergence de nouveaux feux. 1752 pompiers combattent actuellement les brasiers. 102 pompiers forestiers de plus en provenance du Costa Rica arriveront jeudi. Et le corps d'une jeune fille de 13 ans qui était tombée à l'eau ce week-end dans le lac Coltus au sud de Chilliwack a été retrouvée. La GRC de la vallée du Haut-Fraser indique qu'une équipe de plongeurs de la police a localisé le corps hier après-midi dans le lac. L'enquête a été prise en charge par le service des coronaires de la Colombie-Britannique. La jeune fille avait disparu samedi après-midi après avoir probablement été victime d'un malaise alors qu'elle flottait sur une planche à pagaie. La police précise qu'elle ne portait pas de gilet de sauvetage. Les noyades accidentelles en Colombie-Britannique ont connu une forte augmentation cet été. La province a enregistré une hausse de 54 % depuis le mois de mai par rapport aux chiffres de l'an dernier. Et voilà, c'était vos informations. 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
3: Rebonjour. Dans une dizaine de minutes, on reçoit la docteure Joanne Liu, ancienne présidente de Médecins sans frontières, pour parler de l'épidémie d'Ebola qui continue de gagner du terrain. On vient de passer le cap des 2000 morts en RDC, en République démocratique du Congo. Est-ce qu'il y a des risques de propagation au-delà de la RDC, au-delà même du continent africain? Ce sera vers midi 20. On vous a demandé aussi en début d'émission de nous envoyer vos souvenirs de l'éclipse totale de 2024, parce qu'il y en a une autre demain en Espagne. Vous êtes plusieurs à nous avoir écrit. Il y a Martin de Gatineau qui écrit, par exemple, « J'étais sur la rive du lac Ontario à Cornwall au moment de l'éclipse totale du 8 avril 2024. À la totalité, les gens ont manifesté un murmure d'étonnement et à la fin, la lumière est devenue blanche et éblouissante pendant quelques secondes, une lumière comparable à celle du magnésium en combustion. Un spectacle inoubliable, un souvenir impérissable. » Il y a aussi François qui écrit « J'ai observé l'éclipse totale à Montréal d'avril 2024 au cimetière Notre-Dame-des-Neiges, à côté de la sépulture de mon défunt père. » Un moment intime et magique qui restera avec moi pour toujours. Donc, continuez à nous partager vos souvenirs. Ça nous fait vraiment plaisir de vous lire. Mais d'abord, mes collègues Amélie Fortin et Thomas Gerbet ont publié sur notre site, et vous l'avez peut-être lu, une enquête sur la fragilité de la cybersécurité pour nos infrastructures d'eau. On y apprend qu'il y a 2 usines de traitement de l'eau potable au Canada qui ont été visées cet été par des cyberattaques attribuées à des pirates pro-russes. Au Québec, à Saint-Noël, ça c'est dans le Bas-Saint-Laurent, les pirates ont même réussi à modifier certains paramètres de l'usine, notamment le niveau de chlore. Une erreur de leur part a finalement évité que l'eau surtraitée soit envoyée dans le réseau. Mais jusqu'à quel point est-ce que nos infrastructures d'eau potable, par exemple, sont vulnérables? On en parle avec Steve Waterhouse, il est expert en cybersécurité. Bonjour, Monsieur Waterhouse.
4: Bonjour, Laurence.
3: Alors, quand on lit cette enquête sur notre site, à quel point est-ce qu'on doit s'inquiéter?
4: On doit s'inquiéter parce qu'il n'y a pas d'obligation de quoi que ce soit que les municipalités doivent respecter afin d'appliquer les meilleures pratiques de cybersécurité. On a entendu parler plus tôt cette année du projet de loi C8, anciennement C22, sur les infrastructures essentielles, mais avec une charte fédérale derrière qui les gère, c'est-à-dire l'énergie, le transport, les télécommunications et les finances. Mais le traitement de l'eau, L'assainissement de l'eau est une compétence provinciale et il n'y a aucune réglementation en place qui vient les forcer à dire respectez ces règles-là ou dites au moins soyez certifiés d'une norme qui existe sur le marché, comme exemple la CANDGSI 104, une norme canadienne pour les petites et moyennes entreprises de 56 points de contrôle qui serait une bonne base avec laquelle débuter. Mais malheureusement, même quand j'étais au ministère de la Cybersécurité à Québec, j'ai pas eu des oreilles attentives sur ces moyens-là à mettre en place pour que ça soit un risque qui soit adressé correctement.
3: Mm-hmm. Mais si on les met en place, ces moyens-là, ben d'abord, quels sont-ils et qu'est-ce que ça change concrètement? Est-ce qu'on est vraiment protégé?
4: On est protégé jusqu'au degré de la compétence qui va faire l'installation d'un système, qui va faire l'entretien de systèmes informatiques, c'est-à-dire même d'un accès vers un contrôle industriel qui, normalement, il est pas. Majorité de ces contrôles-là n'ont jamais été prévus d'être connectés à l'Internet. C'est des systèmes qui sont supposés travailler qu'à l'interne, mais avec le temps, pour des besoins de familiarité avec l'accès à distance, ben souvent, il y a des ajouts qui ont été faits avec le temps, mais ces ajouts-là n'ont pas été contre-vérifiés. Il n'y a pas d'audit qui est venu vérifier si ça a été bien fait. Donc, on se retrouve souvent avec des comme les situations qu'on parle aujourd'hui, devant des systèmes qui ont été faits des fois à la voix comme je vous pousse et souvent en l'absence de moyens de validation de qui vient faire l'accès. Alors, c'est pour ça que je dis, en l'absence d'une vérification professionnelle en second lieu d'une installation, ben c'est oui, il faut se préoccuper qu'il y en a encore des systèmes qui sont dans cet état-là.
3: Oui. Bon, dans ce cas-ci, il y a une erreur des pirates là, qui a finalement protégé la population. Si cette erreur, elle n'avait pas été commise, là, jusqu'où ça aurait pu aller?
4: Vous l'avez dit d'entrée de conversation, Laurence, il y aurait pu avoir des conséquences graves, exemple d'arrêter des pompes de distribution de l'eau. Dans ce cas-ci, la petite municipalité en aurait été impactée. Mais si on va avec la situation avec Halton, dans le comté de Halton, donc la station Georgetown dans l'ouest de Toronto, ben c'est des centaines de milliers de personnes qui auraient pu être privées d'eau ou du moins avoir un avis d'ébullition prolongé. Fait qu'imaginez juste un instant, pas d'eau pour faire son café ou se laver le matin ou une borne d'incendie, pas d'eau pour éteindre un feu ou un hôpital qui n'a pas d'eau pour veiller à l'hygiène de tous et chacun qui sont là. Donc ça, c'est des scénarios extrêmes. Mais dans ce cas-ci, je m'explique mal aussi pourquoi que les pirates n'ont pas été de l'avant et faire ce chaos-là, alors que là, présentement, ça ne sert que d'avertissement pour sensibiliser ceux et celles qui ont cette responsabilité.
3: Oui. Bon, vous dites que vous avez vous-même alerté les autorités dans certains de ces dossiers.
4: Oui.
3: Une municipalité, dans le fond, ou les autorités, là, comment, parce que c'est quand même inconcevable, comment est-ce qu'elles peuvent apprendre l'existence d'une attaque par un expert extérieur comme vous?
4: Ben, ça a été une surprise, effectivement. Donc, d'avoir fait le travail, mon collègue Francis Coates, d'aviser la municipalité d'un côté. Moi, j'avisais les instances le provinciales et fédérales à cet effet-là. Ben, moi, j'ai pu comprendre qu'il y avait une forme de complaisance de l'été pour dire, voyons donc, tout va bien. Puis, mais c'est juste que c'est là, faut toujours garder en tête que la menace nous pend au bout du nez. Les acteurs de la menace à l'extérieur, surtout sur Internet, ben ils sont à l'œuvre 24 heures sur 24, 7 jours sur 7. Il n'y a pas de répit pour eux. Les automatistes sont à l'appui, évidemment, mais c'est là qu'il faut vraiment avoir une discipline de fer pour s'assurer que ces services-là, qui ont vraiment une connectivité qu'on dit ben qui nous accommode, ben que ce soit adressé correctement puis ça soit revu fréquemment. Fait que je vous confie qu'il y en a eu d'autres dans la province qui n'ont pas été diffusés publiquement et je peux vous assurer que le ministère de la cybersécurité ben il en a pris connaissance pendant 48 heures, c'était réglé. Fait que ça c'est des bonnes nouvelles en soi. Mais il a fallu qu'on rappelle avec cet événement-là qu'on ne peut pas baisser la garde.
3: Oui, parce que ces pirates pro-russes, par exemple, bon, ils se sont vantés de leurs méfaits là, sur des groupes de discussion de la plateforme Telegram. Eux, leur objectif, c'est quoi exactement?
4: Eux se bâtissent un curriculum vitae, un genre de CV avec lequel ils peuvent dire, ben voici qu'est-ce que j'ai été faire et mes faits d'armes, autrement dit. Et après coup, s'en servir dans d'autres opérations, être recruté par d'autres groupes pour faire d'autres opérations comme ça à travers le monde. Présentement, pour nous, ben là, ça a été une démonstration, encore une fois, qui ont amené un peu de, comment je vous dirais, donc, de discrédit. Ils ont discrédité le gouvernement en disant, ben voici, gouvernement, vous avez dit vous êtes bon en cybersécurité. On vous prouve que vous êtes pas bon. Et pour ça, moi, je ça nous sert à faire la sensibilisation qu'on a un événement marquant, pas grave, mais qu'il faut quand même adresser. Parce que demain, il va peut-être en avoir un qui va avoir des intentions plus fortes, plus marquées, et que ça va donner les résultats un peu comme j'ai mis de l'avant comme scénario.
3: Oui. Est-ce qu'il y a d'autres infrastructures essentielles, par exemple le réseau électrique, qui pourraient être menacées d'après vous?
4: tous les systèmes qui sont connectés, veut pas, à l'Internet, sont à risque. Que ça soit, vous parlez de réseau électrique, Hydro-Québec met beaucoup d'efforts à sécuriser son réseau de distribution. Les opérations sont jamais accessibles de par l'Internet. C'est un réseau parallèle, complètement déconnecté de l'Internet. Alors, quand il y a des troubles, c'est soit les systèmes administratifs, pareil comme exemple, si je mets l'aéroport en comparaison, ben les systèmes pour apprendre le vol est à jour ou le vol est retardé, puis on en a eu des cyberattaques contre le système pour le traitement des passeports, mais ça, c'est des systèmes qui font face à au public, à l'Internet. Mais les autres systèmes pour la gestion des vols, le travail sur le tarmac, l'acheminement des valises, ben ça, c'est dans un système qui est fermé. Donc, c'est là qu'il y a vraiment des séparations que c'est important d'avoir, mais que vu que c'est la connectivité Internet, elle est telle aujourd'hui que 20, 30 ans, c'était pas une préoccupation. Les systèmes étaient vraiment physiquement isolés. Mais là, avec le temps qui évolue, on a davantage mis les connexions vers l'extérieur pour une forme de facilitation d'accès. Puis c'est ça qui est une erreur, parce que quand on a un système opérationnel d'infrastructure essentielle, il se doit d'être vraiment séparé de l'accès public vers un accès plus opérationnel seulement.
3: Oui. Steve Waterhouse, expert en cybersécurité, chargé de cours à l'Université de Sherbrooke. Merci beaucoup d'avoir été avec nous aujourd'hui.
4: Toujours un plaisir. Bonne fin de journée.
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3: On va parler maintenant de l'épidémie d'Ebola qui continue de prendre de l'ampleur en République démocratique du Congo. Selon le dernier bilan qui a été publié aujourd'hui par les autorités congolaises, il y a plus de 2000 personnes qui sont mortes depuis le début de la flambée.

0: l'épidémie?
1: Ben, ce qui est inquiétant par rapport à l'épidémie d'Ebola en République démocratique du Congo, à ce jour, c'est la rapidité du nombre de cas qu'on a, soit de personnes infectées et de décès. Donc, on a eu atteint 1000 décès en 9 semaines. Mm-hmm. Et dans les 3 dernières semaines après, on a doublé ce nombre de décès-là. Donc, c'est extrêmement rapide. Ce qu'on se rend compte aussi, parce que c'est la souche Boudibounjo, non celle qu'on est habitué, celle du Zaïre. Et initialement, on disait mais c'est seulement 30 à 40 de décès, mais là, on se rend compte que la létalité, le nombre de personnes qui décèdent, c'est 45 à venir jusqu'à date. Donc ça aussi, ça nous inquiète. Mais ce qui est très inquiétant surtout, c'est le fait que présentement, on a un nombre de cas qui, à chaque fois qu'on les diagnostique, plus de 70 % de ces cas-là nouvellement diagnostiqués n'appartiennent pas à des chaînes de transmission de personnes qu'on connaît. Donc, ça veut dire qu'on ne sait pas qui les a infectés, mm-hmm. on ne sait pas comment ils se sont infectés. Et c'est seulement quand on a cette photographie-là globale qu'on sait qu'on a un peu, comme je veux dire, le dessus sur l'épidémie. Donc, on est loin de ça à l'heure actuelle.
0: Oui, c'est qu'on n'est pas capable de garder la trace. Puis en plus, l'OMS estime qu'il y a une grande partie des malades qui ne sont même pas vus là, par le système de santé puis qui meurent chez eux.
1: Effectivement, c'est dramatique. On pense qu'il y aurait peut-être jusqu'à 60 à 70 % des personnes atteintes de l'Ebola Boudibounjo qui décèdent chez elles. Donc oui, c'est vraiment hors du système de santé, de l'accès mm-hmm. à la santé publique qui fait le suivi des contacts. Donc, c'est dramatique, effectivement.
0: Bon, pour le moment, cette épidémie, elle reste majoritairement concentrée en RDC. Est-ce qu'il y a un risque qu'elle gagne d'autres pays en Afrique ou même qu'elle se propage au-delà du continent africain?
1: C'est toujours une certaine inquiétude et cela dit, à venir jusqu'à date, l'Ouganda a dit il y a quelques semaines, même pas, qu'ils avaient fini avec leur nombre de cas. Donc, ils ont appliqué les procédures de santé publique qui ont fait qu'ils ont été capables d'endiguer les quelques cas qu'ils ont eu puis que ça s'est pas fait une énorme éclosion. Pour l'instant, on n'a pas de cas de vraiment décrit au Soudan du Sud. Donc, je pense qu'il faut être vigilant. Les frontières sont fermées. Il y a vraiment un dépistage aux frontières. Donc, je pense que le risque est présent, mais relativement limité. Mm-hmm. Mais en fait, le risque va augmenter si on n'est pas capable de prendre le contrôle, le dessus sur l'épicentre en République démocratique du Congo. Et donc, c'est pour ça que là, l'enjeu, c'est de vraiment pas fermer nos frontières, mais surtout d'aller combattre où est-ce que le feu oui. se passe, qui est présentement en Ituri puis au Kivu du Nord, en République démocratique du Congo.
0: Oui. Parce que, bon, pour nous ici au Canada, à quel moment est-ce que cette épidémie, elle pourrait faire changer notre niveau d'inquiétude? En tout cas, pas pour l'instant, c'est ce qu'on comprend là.
1: Non, c'est pas, je dirais pas pour l'instant, mais cela dit, comme je dis toujours, notre meilleure garantie pour pas que ça vienne jusqu'à chez nous, c'est de la contrôler où est-ce qu'elle se trouve présentement. Mm-hmm. Donc ça, c'est la chose à faire. On pourrait dire que le Canada pourrait porter main forte aussi au On a fait une nation de 8 millions à la RDC. En Afrique de l'Ouest, en 2014, on avait fait jusqu'à 65 millions. Je pense qu'on pourrait peut-être renchérir un peu par rapport à notre soutien financier. Il y a un manque de 25 000 à 50 000 travailleurs de la santé pour aussi donner des soins, faire des suivis de patients, de contacts. Donc ça aussi, encore, ça, peut-être qu'on pourrait donner une portée de main forte. Donc il y a différentes façons mm-hmm. pour s'assurer qu'on protège les Canadiens. C'est surtout en s'assurant que la réponse, elle est robuste oui. En République démocratique du Congo.
0: Dr. Liu, la ligne n'est pas très bonne, mais je vais quand même essayer une dernière question. Si un voyageur infecté arrivait au Canada demain, est-ce que notre système ici serait capable de le détecter et de casser rapidement la chaîne de transmission? Est-ce qu'on a appris aussi de toute la COVID finalement?
1: Mais je veux dire, c'est une différence. Grande transmission, elle se transmet au contact direct avec des liquides biologiques d'une personne infectée. Donc, les mesures de santé publique, pour moi, je pense, vont être adéquates. Tout le monde est préparé par rapport à ça. Et les cas qu'on a eus, qui ont été importés, par exemple, aux États-Unis, ont jamais infecté énormément de personnes. Le plus que ça a fait, c'était 2 soignants d'un patient qui était infecté dans le passé. Mm-hmm. Donc, moi, je suis confiante qu'on va être préparé puis être capable de faire face à cela.
0: Dr. Joanneau, je rappelle que vous êtes professeure, directrice du laboratoire de la préparation aux pandémies et crises de l'Université McGill.

0: Merci beaucoup de nous avoir parlé aujourd'hui.
1: Merci, au revoir.
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0: Alors, avec nous pour ce grand angle, Michaël Bergeron, chroniqueur au quotidien La Tribune, Jonathan Valois, ancien député du Parti québécois, ancien chef de cabinet aussi de plusieurs ministres caquistes. Bonjour à vous deux.
3: Bonjour.
1: Bonjour.
0: Alors, on a un petit sondage à se mettre sous la dent ce matin. La campagne électorale au Québec qui approche. Bon, hier, d'ailleurs, on voyait la CAQ et le Parti québécois qui lançaient leur publicité préélectorale. Et Marie-Hélène nous en parlait un peu plus tôt de ce sondage léger réalisé entre le 7 et le 9 août, donc la semaine dernière, au sujet des intentions de vote au Québec. Donc, Parti québécois qui reste en tête avec 30 % d'appui. Parti libéral, 24 % La CAQ, elle, est à 20 % On retrouve ensuite le Parti conservateur à 13 % et Québec solidaire qui ferme la marche à 11 % Donc, quand on regarde ça, Michaël, on se dit, finalement, l'été, il y a eu évidemment toute la période estivale, mais ça n'a pas beaucoup bougé, là.
4: Effectivement, ça n'a pas beaucoup bougé, même si on regarde les variations, puis si on regarde les marges d'erreur possibles dans ce genre de sondage-là. Bon, finalement, le portrait, effectivement, il est quand même similaire à ce qu'on pouvait peut-être avoir il y a déjà quelques semaines. Mais la campagne ne fait que commencer, puis en fait, ne fait que commencer. Techniquement, on est encore en pré-campagne. Là. La campagne n'est pas officiellement commencée, mais bon, on voit bien là, que les machines partent. Donc, c'est sûrement dans les prochaines semaines que si des éléments vont bouger, c'est là que ça va bouger. Mais il y a quand même des éléments intéressants là, dans ce sondage-là, qu'on regarde un peu plus les détails là, du sondage. Et là, je pense qu'on va peut-être chercher des éléments plus intéressants.
0: Oui, Jonathan, vous, qu'est-ce qui vous frappe le plus dans ce sondage-là?
3: Bien, c'est justement que ça n'avait pas bougé. Ça n'avait pas bougé cet été, alors que on le voyait du côté de la Coalition Avenir Québec avec Christine Fréchette qui a été hyper active, là. Au moins jusqu'à la mi-juillet, elle était presque toute seule sur le terrain. Et puis, avant même d'avoir vu les sondages, on avait dit qui a passé le meilleur été. On se serait dit, ben, Christine Fréchette, parce que ça a été un peu difficile. On l'a vu, le Où est Charles avec Charles Milliard, tout ça. Un Parti québécois qui avait décidé de ne pas être présent cet été, de se ressourcer, tout ça. Donc, c'est comme s'il y avait un espace que seule Christine Fréchette avait occupé. Et là, on se retrouve avec des sondages où rien n'a bougé, même qu'on est dans la marge d'erreur, on a perdu un point. C'est ce qui m'étonne vraiment et c'est ce qui doit étonner aussi la Coalition Avenir Québec, parce que on s'attendait à des sondages ou à quelque chose qui bouge un peu plus pour aller justement convaincre la candidature qu'on voulait avec justement un sondage en disant « on commence, là, on remonte la pente, regardez, le momentum, il est de notre côté ». Et là, si on n'a pas ça, bien, il y a peut-être des candidatures qui vont se trouver une affection particulière pour leur famille, comme on le voit souvent.
0: C'est toujours utile, la famille, mais en même temps, quand on regarde le sondage, Michaël, bon, quand on parle de la CAQ, là, bon, c'est vrai que les intentions de vote se sont stabilisées, mais il y a quand même 46 % donc près de la moitié des gens qui considèrent que Christine Fréchette s'inscrit en plus dans la continuité du gouvernement Legault. Donc oui, pour elle, c'est pas le bilan espéré finalement.
4: Non, et c'est peut-être quelque chose justement qu'elle essaie de défaire, ce bilan Legault, ou du moins se sent détachée de montrer qu'elle est un nouveau visage ou qu'elle peut représenter le changement. Hein. D'ailleurs, bon, c'est souvent ce qui est recherché. Et on voit dans le sondage d'ailleurs que Paul Saint-Pierre Plamondon est celui qui est le plus vu comme pouvant représenter le changement. Donc, c'est quand même un gros défi pour Christine Fréchette de pouvoir représenter ce changement-là alors qu'elle est à la tête du parti qui est au pouvoir depuis 8 ans. Qu'elle devra, qu'elle veuille ou non, défendre quand même le bilan de François Legault. Donc, on voit que ce ne sera pas facile pour elle, justement, de pouvoir casser cette image-là au point de pouvoir représenter ce symbole du changement pour autant ce que ça peut vouloir dire des fois en campagne électorale. Mais voilà, elle doit casser cette image-là, mais ce ne sera pas facile.
0: Michaël, diriez-vous qu'elle a été trop présente cet été, Mme Fréchette?
4: Trop présente, probable, ben non, parce que je pense que c'était la stratégie à faire pour elle. Elle doit quand même montrer justement en quoi elle se démarque. Elle doit montrer qu'elle est présente, qu'elle est active. Je pense qu'elle aurait été mal vue si, au contraire, en prenant le pouvoir si récemment, ne pas être active, ne pas être sur le terrain, ne pas se faire voir, ne pas faire quelques annonces. Je pense qu'elle aurait été une mauvaise stratégie. Mais bon, après ça, est-ce que ça a permis de faire les gains peut-être que la CAQ aurait aimé faire? Bon, peut-être pas, mais je pense que ça restait quand même la bonne stratégie pour du côté de la coalition Avenir Québec. Mm-hmm.
0: Du côté du Parti libéral, bon, on est à 24 %, mais surtout une baisse d'appui du côté des francophones. On sait que c'est ça le défi de Charles Milliard, d'aller chercher l'électorat francophone. Donc, quand vous lisez ce sondage-là aujourd'hui, j'imagine qu'on n'est pas très satisfait du côté des libéraux, Jonathan.
3: Ah, certainement pas. Certainement pas satisfait parce qu'on avait cette chance avec un nouveau chef de justement se reconnecter avec l'électorat francophone. Et là, on l'a vu, là, dès les premiers dossiers qui touchaient un peu plus la question de l'identité de la loi 101 ou la loi 96, là, de notre charte de la langue française, on a vu un Charles Milliard qui, sans dire qu'il trébuchait, mais qui n'était pas aussi affirmatif en disant « Nous sommes le parti qui avons apporté la première loi linguistique au Québec, nous allons continuer dans cette tradition. » Et quelque chose qui fait en sorte qu'on se reconnecte avec un électorat francophone, qu'on rappelle cette histoire-là. Bien au contraire, au départ, c'était pas très clair, sa position, et il a perdu ce momentum-là. Mmh. Et là, aujourd'hui...
0: C'est à ce moment-là qu'il l'a perdu?
3: À ce moment-là, il a carrément perdu ce momentum-là pour s'installer, pour installer toujours ce qu'on essaie de faire, c'est-à-dire le fameux « désormais ». Là, il y avait un Parti libéral avant Charles Milliard, il y aura un Parti libéral depuis Charles Milliard.
0: Ouais, le « désormais » de Paul Sauvé. Là.
3: Oui, lui il a fini sa phrase, puis il est décédé tout de suite après.
0: Mais Jean Lesage a pris
3: oui, exactement. Ouais, oui, tout à fait. Puis jusqu'à un certain point, il y a Lyndon Johnson, l'Union nationale, tout ça. Les gens avaient compris là où on s'en allait, mais il n'a pas réussi à l'installer de façon très forte. Et là, aujourd'hui, on va le dire, dans les régions du Québec, c'est au pic puis à la pelle qu'il va devoir continuer à le faire. Il a beau nous proposer des belles candidatures comme l'ancien de la Chambre de commerce de Montréal ou l'ancien directeur général de Mission Oldbury, mais ça reste très montréalais, tout ça. Donc, à quelque part, ce qu'on s'attend, c'est d'avoir des visages qui sont significatifs, mais dans ce Québec qui a un accent. Que je vais le dire comme ça. Puis quand je dis un accent, c'est parce que lorsque on avait un Blackburn qui se présentait à la chefferie avec son petit accent du Saguenay-Lac-Saint-Jean, je me disais, il coche toutes les cases du Parti libéral. Il vient du Saguenay, il a encore un accent, il arrive du monde économique, tout ça. Il y avait quelque chose là qui pouvait faire en sorte qu'on charmait. Charles Milliard doit aller se reconnecter avec ces gens-là parce que sinon, évidemment, là, si on n'a pas les francophones au Québec, c'est compliqué.
0: Pas accéder au pouvoir. Voilà. Puis, un autre défi pour lui aussi, Michael, c'est qu'il y a quand même beaucoup de partis, on est rendu à 5 partis, beaucoup de partis entre guillemets bleus, là, donc la CAQ, le Parti québécois, le Parti conservateur. Jusqu'à quel point aussi le fait qu'il y en ait 3, jusqu'à quel point est-ce que ça complique le travail de Charles Milliard pour aller chercher des électeurs en dehors de Montréal, finalement?
4: C'est sûr que ça complique la stratégie. Bon, surtout que le Parti libéral a aussi une longue tradition de se présenter comme le parti de l'économie. Bon, on voit que le Parti conservateur veut aussi jouer là-dessus en critiquant entre autres les finances publiques, en parlant du coût de la vie. Donc, il vient jouer un peu sur ce terrain-là. Le Parti québécois, lui aussi, quand même, présente un discours économique en plus, des discours identitaires, culturels et référendaires. Donc, Parti libéral, c'est sûr que ça diminue peut-être sa marge de manœuvre. Ça va être intéressant de voir comment il va justement développer sa stratégie pour à la fois plaire aux francophones en région. Mais tu sais, je regardais aussi les chiffres et je voyais que le Parti libéral quand même fait des meilleurs scores chez les femmes. Fait que est-ce qu'il va utiliser cette carte-là aussi? Donc, ça va être intéressant de voir les différentes stratégies alors qu'à l'inverse, le Parti conservateur score mieux chez les hommes. Donc, je vais être curieux de voir aussi comment ces stratégies-là ou comment ça va peut-être aboutir ou non dans les stratégies politiques.
0: Oui. Puis bon, du côté du Parti québécois, on le disait, autour de 30 % d'intention de vote. Par contre, quand on regarde l'appui à la souveraineté, ça ne bouge pas. Pour les premières semaines de la campagne, là, Jonathan, qu'est-ce que le Parti québécois devrait mettre de l'avant? Parce que là, dans les intentions de vote, il est en territoire minoritaire.
3: C'est clair que lorsqu'une campagne électorale commence, jusqu'au débat, là, les 3 ou 2 débats là, nationaux qu'on aura, que nous regarderons sur nos télévisions, c'est vraiment une chorégraphie qui est organisée. On sait où on va être et on sait ce qu'on va annoncer. Et ça va être dans l'ordre du bon gouvernement, dans les dossiers qui touchent les gens. Donc, la santé, le coût de la vie, le logement, ces choses-là. On veut être vraiment branché sur ce qui vraiment touche les personnes. Donc, c'est clair que le Parti québécois, et on le voit, on commence déjà à ne pas à cacher l'option parce que c'est vraiment pas de la maison de Paul Saint-Pierre Plamondon de cacher son option, mais de quand même démontrer que vous votez pour un gouvernement aussi. Et d'ailleurs, tous les partis québécois, que ce soit même de M. Lévesque, de M. Parizeau, leur slogan électoral n'était pas « Donnez-nous cette possibilité de nous donner un pays ». Lorsqu'ils se présentaient aux élections,
0: même
3: c'était…
0: Même Parizeau en 1994.
3: Mais c'était des slogans qui étaient un peu dans les yeux, dans le sens de « Maintenant
0: oui. »
3: ou pour demain ou ces choses-là. Donc il y avait, donc on avait une marge de manœuvre quand même pour ce qui est de dire ben on va gouverner mm-hmm. aussi et de faire une campagne électorale, pas simplement sur cette idée d'un référendum sur la souveraineté, mais aussi ce qui touche les gens au jour après jour en attendant justement ce grand soir-là, on va le dire comme ça, qui est de dire ben moi j'ai des enjeux quotidiens, et en ce sens-là le Parti québécois fera pas exception, va faire une campagne électorale en proposant des choses, et c'est souvent ses adversaires qui vont le ramener sur le terrain du référendum, étant donné justement que la question référendaire là, n'est pas, mais vraiment pas, quelque chose qui semble être au goût du jour pour ce qui est des Québécois.
0: Michael, est-ce que vous êtes d'accord avec ça, que le Parti québécois, après avoir mis beaucoup de l'avant la question référendaire, doit peut-être parler davantage de bonne gouvernance?
4: Je pense qu'il n'aura pas le choix, surtout bon, dans le sondage, on voit bien que l'appui au référendum du côté de la souveraineté n'est pas en train d'augmenter. Là. Donc, s'il veut pouvoir rallier des gens qui ne sont pas nécessairement indépendantistes, ce qui est déjà un peu le cas, selon le sondage d'ailleurs, il faut quand même effectivement qu'il parle de le gouvernement qu'il va incarner et quel type de vision il va amener à ce gouvernement-là, comment il va gouverner et les valeurs qu'il va mettre de l'avant dans ce gouvernement. Et ça va être le moment aussi de montrer un peu qui sont les candidats ministrables, là, même si ça devient toujours un peu un jeu délicat de s'avancer là-dessus pour les partis politiques. Mais il va quand même falloir savoir, bon, mais qui, justement, dans cette équipe-là, peut prendre les rênes et peut assumer des responsabilités dans un prochain gouvernement péquiste. Donc, il va falloir que le parti, évidemment, sorte davantage de discours là-dessus.
0: Oui, je veux vous entendre en terminant sur Québec solidaire et le Parti conservateur. Bon, QS, par exemple, on voit qu'il ferme la marche. J'ai regardé, ça fait plus d'un an là, qu'il ferme la marche dans les sondages. Pourquoi est-ce qu'ils ont du mal? Est-ce que leur stratégie est la bonne? Parce qu'on sent qu'ils veulent à la fois se montrer raisonnables mais aussi plaire à leur base. Est-ce qu'ils devraient dire... On va vers la base, à gauche toute, puis on s'assume. Qu'est-ce que vous en pensez, Jonathan?
3: Bien, visiblement, on semble vraiment s'assumer de ce côté-là. Lorsque Gabriel Nadeau-Dubois a voulu faire, sans dire un virage, mais de dire, là, est-ce qu'on est capable de modérer nos ardeurs pour aller élargir notre tarte d'électeurs, je vais le dire comme ça, le parti a dit, non, pas vraiment. Je pense qu'on doit rester qui nous sommes. La réalité, c'est que le Québec solidaire a eu des belles années lorsque la Coalition Avenir Québec a eu des belles années où là, l'axe gauche-droit était peut-être l'axe qui distanciait mieux ou différenciait mieux les partis politiques que l'axe fédéraliste-souverainiste. Et là, la fin de la CAQ, et on le voit, la fin de la CAQ, ou du moins le fait que
0: le
3: la
0: déclin,
3: CAQ, le déclin,
0: dans les intentions de
3: fait
0: vote,
3: en sorte que presque qu'un Québécois sur deux n'est pas encore branché. Donc, sur quel axe on va être, là? Est-ce que c'est l'axe gauche-droit fédéraliste-souverainiste? Et Québec solidaire souffre un peu de ça, alors que les conservateurs, eux, ont dit, nous, c'est Québec, c'est Chaudière-Appalaches, c'est la balance du pouvoir dans la capitale nationale, et on s'assume vraiment, on ne cherche pas à devenir un parti qui va plaire à l'ensemble des Québécois. Eux autres, ils s'assument complètement aussi.
0: Et vous pensez en quelques secondes que c'est la bonne, c'est plus stratégique, Jonathan, cette approche du Parti conservateur d'Éric Duhaime de se concentrer là, sur la région de Québec?
3: Totalement. Totalement parce que, à quelque part, Éric Duhaime, contrairement à Québec solidaire, c'est qu'on cogne à la porte, mais on n'entre pas. Et quand on n'y est pas, tout ce qu'on manque lorsqu'on n'est pas à l'Assemblée nationale, il veut entrer à l'Assemblée nationale et il concentre toutes ses... Il fait la stratégie jusqu'à un certain point de Québec solidaire à Montréal en disant, je vais concentrer mon discours à plaire un électorat très ciblé, très régional, parce que à la fin, je veux entrer à l'Assemblée nationale.
0: Michael, Jonathan, merci beaucoup. On se retrouve demain.
4: Au plaisir, merci.
3: À demain.
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0: Bonjour Rania.
5: Bonjour Laurence.
0: On va faire le point sur l'Afghanistan parce que ça fait 5 ans déjà, en tout cas ça va faire 5 ans le 15 août, là, du retour au pouvoir des talibans qui ont restauré un régime islamique très strict qui a entraîné une grave crise humanitaire dans le pays ainsi qu'un isolement diplomatique sur la scène internationale. Évidemment, on se rappelle de ces images là, des avions qui décollent avec les gens qui s'accrochaient là, pour pouvoir partir.
5: Avec le départ des troupes américaines, entre autres.
0: Donc 5 ans plus tard, où est-ce qu'on en est?
5: Alors, évidemment, ce sont les femmes afghanes qui souffrent le plus de ce retour au pouvoir des talibans. La situation est absolument déplorable. Les femmes et les filles afghanes qui sont littéralement effacées de l'espace public. Tout d'abord, l'Afghanistan, c'est le seul pays au monde où l'éducation des filles est interdite à partir du primaire, donc après le primaire. Depuis 2022, les afghanes n'ont pas le droit de fréquenter ni les écoles secondaires, ni les universités. Donc, ça veut dire qu'il y a au moins 2 millions de filles âgées de 11 ans et plus qui sont privées d'éducation aujourd'hui en Afghanistan. Et les femmes sont aussi exclues du marché du travail, évidemment. Elles sont obligées de porter le voile intégral. Elles ne peuvent pas voyager sans un tuteur masculin, donc un mari, un frère, un père. Elles ne peuvent même pas se promener dans un parc sans un mari ou un père ou un frère. Et plus encore, je dirais même pire encore, les talibans, il y a 2 ans, ont promulgué une loi qui interdit formellement aux femmes de faire entendre leur voix en public. Donc, elles ne peuvent pas chanter, elles ne peuvent pas même lire à haute voix en public. Et quand on parle d'effacement, l'effacement est aussi physique. Donc, ça peut paraître absurde, mais les talibans aussi promulgué une loi pour interdire aux femmes de se tenir proche d'une fenêtre qui donne sur une rue. D'ailleurs, même les nouvelles habitations n'ont pas le droit de construire des fenêtres, d'avoir des fenêtres dans des salles qui sont généralement utilisées par les femmes comme une chambre à coucher
6: ou une cuisine.
5: Voilà.
6: Ouais, c'est quand même fou. Hein?
5: Donc, ça vous donne une idée un peu de à quel point c'est radical.
6: Ouais. Comment ça se compare par rapport à avant 2001? J'imagine qu'on revient en fait aux conditions qu'on avait avant l'invasion américaine.
5: Oui, et ça, c'est en fait tout le drame aussi parce que justement, pendant 20 ans, donc de 2001 à 2021, les femmes ont connu une ouverture qu'elles n'avaient pas connue auparavant.
6: Accès à l'éducation.
5: Parce que les talibans étaient leur première fois qu'ils sont arrivés au pouvoir, c'était en 1980. Ils sont restés jusqu'à 2001, jusqu'à l'arrivée des Américains et la guerre, évidemment, qui a suivi. Et donc il y a toute une génération de femmes qui ont grandi, donc 20 ans quand même, qui ont grandi sans ces restrictions-là. Et là, elles se retrouvent avec ce choc de retour à un régime aussi radical.
6: Oui. Et en plus, il y a aussi la crise humanitaire qui sévit dans le pays.
5: Oui, absolument. Alors, il y a près de la moitié de la population qui a besoin qui dépend de l'aide humanitaire urgente aujourd'hui. Un Afghan sur 5 qui ne mange pas à sa faim, des enfants surtout qui souffrent de malnutrition aiguë. Alors tout ça, c'est dû à plusieurs facteurs. Évidemment, il y a les guerres et les conflits à répétition, mais il y a aussi le fait que le régime des talibans est complètement isolé de la scène internationale. Mmh. Il est exclu du système bancaire international, les avoirs à l'étranger qui sont gelés aussi par la communauté internationale, en raison essentiellement des privations qui sont importantes par rapport aux femmes, aux droits des femmes.
6: Absolument. Puis en même temps, ce qui est assez fou, c'est que je me souviens en 2021, les talibans disaient aux autres pays, non, on va être ouverts, ça ne sera pas comme avant, on va faire des changements, etc. Ouais. Bon, là, on voit que ça ne s'est pas concrétisé, mais ils veulent quand même briser cet isolement diplomatique.
5: Ils veulent cela pour des raisons économiques essentiellement. Et il faut le dire, donc à ce jour, il y a juste la Russie qui reconnaît officiellement le régime des talibans. Mmh. Donc, il n'y a pas d'autres pays qui les reconnaissent. Maintenant, il y a quand même eu certains des dialogues qui ont été établis entre des responsables talibans avec des pays occidentaux, notamment en Europe, parce qu'il y a beaucoup de réfugiés afghans qui se trouvent en Allemagne, en France, par exemple. Et donc, même en juin, il y a une délégation talibane qui s'est rendue à Bruxelles pour parler avec une quinzaine de pays européens. L'Allemagne en tête, parce que l'Allemagne, même il y a tout juste un mois, qui vient d'expulser un ressortissant afghan qui pourtant n'a pas été condamné pour aucun crime, pour aucune infraction pénale. Mais donc ces pays qui veulent en finir avec le problème de réfugiés afghans en disant que maintenant l'Afghanistan est devenu un pays sûr, ce n'est plus considéré comme pays dangereux. Mais il reste du chemin à faire parce qu'il y a quand même aussi la question des droits des femmes quand même qui ne peut pas être mise de côté dans ce contexte.
6: Est-ce qu'au sein du pays, il y a des manifestations, des mouvements d'opposition qui peuvent se former malgré le régime?
5: Alors il y a eu en juin, par exemple, un rassemblement, même des hommes qui ont manifesté pour protester contre l'arrestation d'une vingtaine de femmes qui ont été arrêtées pour non-respect du code vestimentaire qui, on le sait, est très, très strict. Cette manifestation a été réprimée très durement et les forces de l'ordre qui ont tiré sur la foule. Alors, on ne sait pas combien de personnes il y avait là. On ne sait pas s'il y a eu des victimes ou pas. On sait qu'il y a eu des blessés selon des photographes sur place. Mais là, je tiens aussi à souligner que lorsque les talibans étaient arrivés au pouvoir, que ce soit en 96 ou en 2021 plus récemment, il y avait quand même une partie de la population qui les soutenait et qui les ils ont aidé à arriver au pouvoir parce qu'ils en avaient assez, un, de l'insécurité rampante, parce que les talibans avaient aidé à ramener de l'ordre dans les régions, surtout rurales, dans les communautés pachtounes également. Et les populations en avaient marre aussi de la corruption dont étaient accusés plusieurs responsables qui étaient proches des Américains aussi. Alors maintenant, avec cette crise économique, et c'est pour ça aussi que c'est important pour les talibans de briser ce siège économique en quelque sorte international.
6: Tout à fait. Ouais. Merci beaucoup, Rania.
5: Merci à vous.
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6: 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Mais pour tout de suite, on va changer de registre, on va parler du saumon pour notre chronique alimentation avec Catherine Lefebvre. Bonjour Catherine.
7: Bonjour Laurence.
6: Donc le saumon qui est l'espèce de poisson la plus consommée et la plus exportée au pays, mais il provient presque systématiquement de l'élevage en filet ouvert, qui est une pratique qui comporte plusieurs enjeux environnementaux. Alors, donc pour en parler Catherine Lefebvre, quelle est l'ampleur d'abord en commençant de l'industrie du saumon au Canada?
7: Bien, en 2025, les espèces dont la valeur à l'exportation était la plus élevée, il y avait le homard, bien sûr, le crabe des neiges et le saumon atlantique d'élevage. Donc, c'est vraiment les trois espèces principales en termes de valeur. La valeur totale à l'exportation dans le cas du saumon, ça frôle le milliard de dollars. On est à 944,5 millions annuellement. La très grande majorité de cette pêche est exportée aux États-Unis. Et en parallèle, le pays importe pour près de 925 millions de dollars de saumon par an. Donc, on en produit, on l'exporte. Mais on en importe qui vient d'ailleurs. Comme vous le mentionnez, ben les Canadiens adorent le saumon. Et comme c'est le cas dans la plupart de l'industrie de la pêche, ben on va avoir tendance à faire ça pour d'autres espèces. Donc, on va exporter beaucoup pour importer ensuite des poissons d'autres espèces, peut-être de moins bonne qualité et produits de façon plus ou moins durable. Donc, plus on s'éloigne, plus c'est difficile d'avoir une certaine traçabilité ou de connaître vraiment les pratiques qui sont mises en place.
6: Oui, pour retracer, dans le fond, les pratiques d'élevage et leurs impacts environnementaux, là, par exemple.
7: Exactement. Donc, si on s'en tient à l'aquaculture, il y a deux grandes catégories. On a le circuit ouvert ou fermé. Le circuit ouvert ou filet ouvert, open net en anglais, on a un échange continuel avec l'eau, l'environnement naturel. À l'inverse, dans un circuit fermé, on est sur terre, donc aucun lien avec l'environnement. On va recycler et traiter l'eau en interne. Et ce qu'on voit surtout, ce modèle d'aquaculture-là avec la truite et l'ombre, par exemple, en ce moment, en tout cas. Les principaux enjeux du circuit ouvert, ben, c'est évidemment justement cette interaction-là possible avec le milieu extérieur. Donc, les saumons vont aussi faire leur déjection dans l'environnement. Ça peut poser un problème. Si les saumons sont infectés par des maladies ou des parasites, bien sûr, ça peut contaminer les autres espèces sauvages qui sont près des filets. Ils vont peut-être s'échapper aussi, voire interagir ou se reproduire avec des populations sauvages. Donc, ça peut venir jouer au niveau de la génétique. Les enjeux sont tellement importants que du côté de la Colombie-Britannique, on va interdire l'aquaculture en filet ouvert d'ici juin 2029.
6: Ouais. Puis pourtant, l'entreprise Cook a conclu un accord récemment pour développer ses activités dans le secteur du saumon dans les provinces atlantiques.
7: Là. Effectivement, il y a un investissement de 250 millions de dollars qui a été fait. Là. Ça comprend des écloseries en eau douce, des sites d'élevage en mer et deux usines de transformation réparties au Nouveau-Brunswick, à l'île du Prince-Édouard et à Terre-Neuve-et-Labrador. Ils ont fait l'acquisition de la compagnie norvégienne Mowi, alors que Cook est une entreprise canadienne dont le siège social est situé à Saint-Jean, au Nouveau-Brunswick. publics. Mais considérant ces enjeux environnementaux-là, c'est quand même surprenant de voir que ce milieu se développe encore, alors qu'on peut, on pourrait peut-être se tourner vers des pratiques un petit peu plus durables que le modèle en filet ouvert.
6: Oui. Et il y a justement des développements là, pour réduire les risques oui. environnementaux, tout en continuant de répondre à la demande locale et mondiale en saumon atlantique,
7: oui,
6: n'est-ce pas?
7: Oui, exact. Donc, il y a des projets prometteurs en Outaouais, sur la Côte-Nord. Il y a aussi des projets déjà existants en Nouvelle-Écosse. Donc, l'aquaculture en circuit fermé, comme je le disais, bien, ça évite là, justement ce contact-là avec le milieu naturel. Il n'y a pas de contact avec les contaminants possibles entre les espèces sauvages et d'élevage. 95 % de l'eau est filtrée en recirculation. Pourquoi on ne fait pas ça déjà en plus grande ampleur avec le saumon en ce moment? Bien, pour différentes raisons, principalement financières. Ça demande énormément d'investissement. Le saumon a besoin d'eau salée. Donc, c'est quand même pas les mêmes équipements que pour la truite. C'est plus gros que la truite aussi, donc ça prend beaucoup d'espace. Et puisqu'on en mange beaucoup, il faut considérer beaucoup, beaucoup, beaucoup d'espace. Et le saumon est plus capricieux au niveau de la température de l'eau. Donc là, ça peut venir jouer au niveau des opérations. Donc, ça requiert des investissements majeurs. Mais une fois que ces investissements-là sont faits, il semblerait que les coûts d'opération sont semblables à l'aquaculture en circuit ouvert. Un autre défi environnemental, par contre, auquel il faut s'intéresser, et je dirais même au niveau de la sécurité alimentaire locale, c'est que pour élever des saumons, comme les truites d'ailleurs, c'est des poissons qui sont carnivores, donc il faut les nourrir avec des farines d'autres poissons. Mmh. Des poissons sur lesquels il y a déjà une pression au niveau des écosystèmes, donc c'est, on peut penser aux anchois, aux sardines, ces petits poissons-là qu'on doit évidemment pêcher en masse, des poissons qui sont déjà en surpêche et des poissons qui sont dans des zones où les gens se nourrissent de ces poissons-là. Donc, il y a une pression sur les écosystèmes oui. marins, mais il y a aussi une
6: tout
7: pression...
6: Tout le monde veut des petits poissons.
7: Tout le monde veut les petits poissons. Alors, je pense que la question à se poser en tant que société, c'est de se dire, bien... OK, peut-être qu'on mange un petit peu trop tous la même chose en même temps. Ouais. Et donc, dans un avenir, dans nos investissements prochains en termes d'aquaculture, je pense qu'il faudra penser aussi à ces questions-là et pas juste penser à les impacts déjà qui sont tellement majeurs sur l'écosystème, mais aussi penser aux populations locales.
6: Oui, absolument, même si c'est tellement bon, le saumon.
7: Exactement.
6: Catherine Lefebvre, merci beaucoup.
7: Plaisir.
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6: On va terminer l'émission en parlant d'astrotourisme et aussi de cette éclipse totale qui s'en vient dans le nord de l'Espagne. Elle sera visible demain. C'est un phénomène qui fascine tellement que trouver en fait les lunettes certifiées, c'est un vrai défi. Et il y a aussi des gens qui sont partis donc du Québec, du Canada, pour aller voir cette éclipse totale demain. C'est le cas de Philippe Moussette, président du club d'astronomie Vega de Cap-Rouge à Québec. Bonjour Philippe.
8: Bonjour.
6: Donc vous êtes actuellement en route vers León, en Espagne, pour assister à cette éclipse totale qui aura lieu demain avec un groupe d'astrotouristes oui. québécois.
8: Oui, effectivement. Puis même avec une de vos collègues qui est parmi nous aussi. effectivement, l'animatrice des années de lumière. On est 13, en fait. Il y en a un d'entre nous qui est à sa 23e éclipse. Moi, je suis à ma troisième totale.
6: À votre troisième totale, d'accord. Vous avez vu celle du Québec, j'imagine, en 2024. Et,
8: oui.
6: Et quelle autre éclipse est-ce que vous avez vue?
8: Celle du 21 août 2017, mm-hmm. à Gallatin, au Tennessee.
6: Oui.
8: J'ai vu également un annulaire assez vieux dans l'Utah, là, le 14 octobre 2023.
6: OK. Parce qu'il y a des gens qui pourraient dire, bon, c'est vrai que c'est magique, une éclipse, mais en même temps,
8: oui.
6: faire 6000 km, payer un billet d'avion pour juste aller voir une éclipse, est-ce que ça vaut vraiment le coup, là?
8: Oui, c'est parce qu'on visite le pays aussi en même temps, là. Donc on voyage.
6: Oui.
8: On voyage aussi, là. On ne fait pas juste faire un petit stop, comme on dit, pour voir une éclipse. Oui, ça, on le fait quand, effectivement, c'est proche. Exemple, le 21 août 2017, on a fait un voyage de 3 jours. Pour aller voir l'éclipse, un aller-retour. Mais là, c'est sûr que c'est de l'autre côté de l'océan. Il faut visiter le pays, puis c'est ce qu'on fait. On a été à Barcelone, on a été
6: Oui, vous vous promenez en Espagne.
8: On va aller à Madrid, on fait nos routes, mais excepté que les voyages d'éclipse, pendant une éclipse, c'est plus cher parce que effectivement, c'est plus demandé.
6: Oui, c'est plus demandé. Les coûts peuvent être. En fait, comment est-ce que ça se compare aux coûts habituels, justement, une chambre d'hôtel près de d'où est-ce que vous allez être là?
8: Je vous dirais que les chambres d'hôtel, effectivement, ils en profitent. Donc, c'est ce qui coûte le plus cher. C'est l'hébergement des fois double ou triple ou quadruple même. C'est vraiment fou de ce côté-là. Surtout si on veut être avec un hébergement dans la ligne de totalité. Mm-hmm. Donc, ça, effectivement, c'est là où c'est plus coûteux.
6: Oui.
8: Tandis que des hébergements hors de la ligne de totalité, c'est moins coûteux.
6: Oui.
8: Mais c'est ces hébergements-là, c'est ça qui fait remonter le voyage de beaucoup.
6: Oui. Puis on dit aussi que les stocks de lunettes certifiées là, sont épuisés dans plusieurs commerces. Est-ce que vous avez pu vous en procurer?
8: Oui, nous autres, on en a déjà venant de la Fédération des offenseurs du Québec.
6: OK, donc, vous arrivez préparés, là.
8: Oui, nous autres, les astronomes, on est prêts, là, on est d'avance. Il n'y a pas de problème, c'est pas une problématique. Puis j'ai amené effectivement du stock là pour tout le monde.
6: Bon, pour ceux qui auraient manqué peut-être l'éclipse totale en 2024, racontez-nous qu'est-ce que ça fait de voir une éclipse. Comment est-ce qu'on se sent?
8: Ah, c'est exceptionnel. En fait, là, la luminosité diminue tellement rapidement une fois que le soleil disparaît, l'ombre arrive et là, évidemment, on voit la couronne, on voit les protubérances sur le soleil. Donc, c'est vraiment spectaculaire.
6: Oui, c'est vraiment magnifique. Puis, on voit aussi la température baisser rapidement, là.
8: Oui. La température, je me souviens qu'en 2017, la température, on était à 36 à Gallatin, au Tennessee. Puis, elle a diminué et elle a atteint 21. Donc, quand on a eu l'éclipse, là.
6: Oui.
8: Donc, l'humidité a baissé, toutes ont vraiment baissé et aussi, les oiseaux, on les entendait plus chanter, etc. Donc, c'est vraiment phénoménal comme phénomène.
6: Oui. Est-ce que vous sentez le même engouement qu'il y avait justement au Québec en 2024, là où vous vous trouvez en Espagne? La même excitation?
8: Là, présentement, il y a une excitation parce qu'on le voit sur les groupes Facebook de chasseurs d'éclipses. On a visité quelques villes qui sont sur la bande de totalité. Puis, je sens pas une totale excitation de la population locale. La population locale le sait qu'il y a une éclipse, mais pas plus que ça.
6: Oui, mais peut-être qu'ils n'ont pas encore. C'est parce qu'ils n'ont pas encore été émerveillés. Une fois qu'ils vont l'avoir vu, là, ils vont être complètement enthousiastes. En tout cas, Philippe Moussette, on vous souhaite un excellent spectacle demain et vous allez pouvoir venir nous en reparler un peu plus tard à l'émission. Merci beaucoup d'avoir été là aujourd'hui.
8: Merci. Bonne journée.
6: Bonne journée. Alors, après Midi Info, c'est l'heure d'été avec Julien Poirier-Malo. Bonjour, Julien.
9: Bonjour, Laurence.
6: Qu'est-ce que vous avez de beau aujourd'hui?
9: Émission de couleur littéraire aujourd'hui, en cette veille du 12 août, journée J'achète un livre québécois. On reçoit l'écrivaine India Desjardins qui vient nous parler de la réédition de sa série Aurélie Laflamme et nous raconter son été 1991 qui a passablement influencé la création de ce personnage-là. Donc, longue entrevue avec elle aujourd'hui.
6: Ouais, bon, ça me semble très bien. J'ai envie de vous demander, vous, est-ce que vous êtes amateur d'éclipses?
9: Écoutez, je pensais pas l'être jusqu'en 2024 et quel souvenir de regarder ce film. Phénomène naturel-là qui, en soi, est spectaculaire. Mais moi, ce qui m'a ému aux larmes, c'est la communion totale qui en a découlé, de voir des milliers et des milliers de personnes comme ça converger pour aller regarder, vivre ce moment-là exceptionnel ensemble. Mon Dieu, Laurent, je m'en suis pas remis.
6: Oui, non, vraiment. Moi aussi, je trouve qu'il y a quelque chose de divin, en fait, quand on voit ce ciel tout à coup s'assombrir. En tout cas, on vous écoute avec grand plaisir dans un instant, Julien. Merci beaucoup.
9: Merci beaucoup, Laurence.
6: Et nous, demain, à Midi Info, on va recevoir le chef du SPVM Madame Fadi Daguerre, qui va revenir sur cette rencontre très attendue ce soir avec la communauté dans Montréal-Nord. Donc, soyez-y. C'est tout pour nous pour l'émission. Merci à toute l'équipe de Midi Info. C'est toujours un très grand plaisir de travailler avec eux. Ici Laurence Martin, je vous souhaite une excellente journée. À demain.

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5: Bonjour, ici Jennifer Maher de Vancouver. Voici le Radio-Journal. Les autorités provinciales viennent de présenter une mise à jour de la situation des feux de forêt en Colombie-Britannique. 102 feux brûlent en ce moment dans la province et les services de lutte contre les feux parlent de conditions explosives pour les 4 feux d'intérêt, ceux qui présentent un danger pour la sécurité des populations et des infrastructures. Des conditions chaudes et sèches sont toujours attendues. Rosanna Tiranti fait le point.
6: Les autorités provinciales ont appelé les Britanno-Colombiens à la vigilance face à des conditions météo qui devraient s'avérer préoccupantes, une importante sécheresse combinée à des risques de foudre. Une combinaison de facteurs qui continueront de compliquer le travail des pompiers et d'augmenter le risque de nouveaux feux, particulièrement dans le sud-est de la province. Dans les dernières heures, le feu de Bald Range, qui a mené à l'évacuation de la communauté de Summerland, a continué de prendre de l'ampleur, atteignant plus de 178 km². Pour prêter main forte aux équipes de BC Wildfire, quelques 100 pompiers mexicains sont déjà à pied d'œuvre. Aux plus de 1700 pompiers forestiers déployés à travers la province, s'ajouteront 102 pompiers du Costa Rica jeudi. Du côté de la réponse d'urgence, plus de 20 000 personnes sont toujours évacuées. Les autorités ont précisé que l'évacuation des résidents de Summerland a représenté l'une des plus importantes liées aux feux de forêt dans la province.
5: C'était le reportage de Rosanna Tiranti. Et l'intense saison des feux de forêt, ici comme en Europe, a fait augmenter la demande pour les avions-citernes Canadair. Mais après une interruption de production d'environ 10 ans, les nouveaux appareils ne seront pas prêts avant 2028. Le constructeur s'efforce maintenant d'accélérer la cadence. Tiffany Roquette.
7: Dans un hangar de Calgary, des dizaines d'ouvriers du constructeur de Havilland assemblent lentement deux Canadair. Les premiers depuis l'arrêt de la production de cet iconique avion-citerne en 2015.
8: So right now we've got orders for 38.
7: Selon le vice-président de de Havilland, Neil Sweeney, le constructeur a déjà 38 commandes de l'Union européenne et des provinces canadiennes. Des avions qui ne seront pas livrés avant 2028 au plus tôt. Avant d'être rapide, il faut être bon, dit-il. Alors pas question de changer la méthode traditionnelle de production qui se fait presque sans robots. La solution de de Havilland face à la demande pressante, c'est de mettre en place une deuxième chaîne d'assemblage. Mais avant d'investir, l'entreprise veut s'assurer d'avoir des commandes pour longtemps. Si le Canada en commande 50, nous établissons cette deuxième chaîne dès demain, dit-il.
9: Combien qu'on a besoin? On ne sait pas.
7: John Craddock, chargé d'enseignement à l'Université McGill, soutient que le Canada doit d'abord se doter d'une stratégie de lutte contre les incendies. Mais le pays ne doit pas tarder.
9: Si on n'augmente pas la capacité de la production et la capacité de produire les appareils pour satisfaire la demande, non seulement en France, à travers le monde, on risque de perdre tout.
7: Dans une réponse par courriel, le bureau de la ministre de la Gestion des urgences et de la résilience des communautés, Elanor Olszewski, affirme examiner encore les commentaires reçus lors d'une consultation publique sur le sujet. Ici Tiffany Roquette, Radio-Canada, Calgary.
4: Politique fédérale.
5: Nouveau revirement dans les négociations commerciales entre le Canada et les États-Unis. Le ministre responsable du commerce Canada-États-Unis, Dominique Leblanc, et son homologue américain, Jamieson Greer, souhaiteraient présenter une proposition commune au président américain ces prochains jours, selon des sources de CBC. Ottawa espère ainsi éviter de nouveaux droits de douane de 50 % que menace d'imposer Donald Trump à partir du 19 août. Le ministre Leblanc est arrivé à Washington pour poursuivre les discussions. Il s'agit de sa troisième visite dans la capitale américaine en autant de semaines. Et du côté des sports, ce n'est que depuis 1988 que les drapeaux olympiques et paralympiques volent à la même hauteur et que même la ville est tenue d'organiser les deux événements. Il y a 50 ans, c'est plutôt Toronto qui recevait les meilleurs athlètes handicapés de la planète et non Montréal qui accueillait pourtant les Jeux olympiques de 1976. Voici les explications de Kevin Breton.
10: Ce n'est pas Montréal qui a accueilli les Jeux paralympiques de 1976, quelques jours après la cérémonie de clôture des Jeux olympiques, mais bien Toronto. Et cette fois, pas de retard, pas de dépassement de coût et plusieurs médailles d'or canadiennes au tableau. L'événement, bien que beaucoup plus modeste, a été un succès. Environ 1 700 athlètes de 41 pays sont accueillis par 20 000 spectateurs à l'hippodrome de Woodbine, en banlieue de Toronto.
11: C'était vraiment les premiers grands Jeux.
10: Un moment important, dit le président du Comité paralympique canadien, Marc-André Fabien.
11: C'était la première fois qu'étaient regroupés des athlètes avec une déficience visuelle, des athlètes amputés avec les athlètes paraplégiques.
10: Le Canada excelle avec une récolte de 77 médailles, dont 26 en or. Mais l'événement a bien failli ne pas avoir lieu en raison de la présence contestée de l'Afrique du Sud, qui était toujours sous le régime de l'apartheid. Le gouvernement fédéral a retiré son financement de 500 000 $, mais le public a répondu à l'appel et a pu éponger le manque à gagner par l'achat de billets.
11: Et ça a marqué un élan.
10: Une première pierre d'assise sur laquelle le Canada pourra bâtir son succès paralympique lors des années à venir. Ici Kevin Breton, Radio-Canada, Montréal.
5: Et voilà, c'est ce qui met fin au Radio-Journal à l'antenne d'ici Radio-Canada Première. 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Bon après-midi à notre antenne.

Aujourd'hui à l'émission, l'écrivaine India Desjardins vient nous raconter l'un de ses étés formidables, celui de 1991, qui a d'ailleurs passablement influencé la création de son personnage Aurélie Laflamme. Du même coup, Jessica Barker s'est lancée avec ses deux filles dans la lecture du premier tome d'Aurélie Laflamme pour voir si c'est un moyen efficace de les éloigner des écrans, comme elle a tenté de le faire d'ailleurs tout l'été. Discussion avec l'autrice Frédéric Marseille qui publie aujourd'hui Accorder le verbe ailleurs, un recueil de poésie qui s'adresse notamment aux personnes qui n'en lisent pas de poésie. Et puis pour la dernière fois de la saison, l'auteur, compositeur, interprète Mike Lee nous présente ses coups de cœur musicaux. Je m'appelle Julien Poirier-Malo. Bienvenue à l'heure d'été.

0: Ben oui, c'est une mission à teneur particulièrement littéraire aujourd'hui, en cette veille du 12 août, la journée J'achète un livre québécois, journée qui est soulignée abondamment dans les médias chaque année et dont les origines modestes, j'ai envie de dire, méritent d'être racontées. C'est d'ailleurs ce que fait aujourd'hui dans le journal La Presse l'auteur Télisson Aurélien, qui a signé plus tôt cette année C'était ça ou mourir. C'est l'un des grands succès littéraires de l'année. Il nous raconte qu'en 2014, les auteurs jeunesse Patrice Cazot et Amélie Dubé étaient tannés d'entendre que le milieu du livre québécois allait mourir, que ça allait donc pas bien. Et donc, ils ont lancé un simple événement Facebook appelant les Québécois à acheter un livre québécois le 12 août. Et là, comme ça, la tradition était lancée. Et preuve du succès, ça a évolué d'année en année. En 2024, une dizaine d'années plus tard, les ventes de livres québécois le 12 août par rapport au reste de l'année avaient été multipliées par 17. Et ça augmente comme ça à chaque année. Quel bel exemple de succès et j'ai envie de dire de ralliement populaire derrière une initiative qui est très très positive. C'est tellement important finalement d'avoir des portes d'entrée vers le monde littéraire. Moi j'ai grandi dans une maison où l'importance de la lecture était vraiment présente et on me disait lis n'importe quel livre mais lis des livres. Mmh. Et moi quand j'avais 5-6 ans, je suis tombé dans l'univers du guide de l'auto. Moi qui étais absolument passionné par l'époque et mon Dieu, je les collectionne depuis et j'entendais un petit peu plus tôt cette année, le co-auteur du guide de l'auto, Gabriel Gélina, qui
1: immense
0: était invité.
1: Immense succès à chaque année.
0: C'est l'un des plus gros vendeurs au Québec. Et lui disait, en entrevue avec Patrick Masbourian dans Montréal, il disait, moi je croise des profs à chaque année qui me disent, j'ai des petits gars, c'est surtout des petits gars dans ma classe qui ont commencé à lire grâce au livre de l'auto, au guide de l'auto, parce qu'ils regardent les images, tranquillement commencent à lire les descriptions et se lancent comme ça dans le monde de la lecture. Donc toutes les façons sont bonnes de s'y lancer. Toi, je te vois réagir.
1: J'adore cette image, parce qu'on veut que les jeunes lisent. Fait que peu importe c'est quoi, c'est tellement important. Moi, justement, c'est merveilleux. Ma fille, ma plus jeune, trippe nouvellement sur Aurélie Laflamme. Et là, de la voir se cacher le visage de gêne parce qu'il y a une histoire d'amour qu'elle découvre, c'est l'affaire la plus mignonne à 9 ans. Maman, tu sais pas quoi? Nicolas. Mais là, tous ces personnages font partie de sa vie maintenant. Donc, c'est vraiment beau de voir la découverte de la lecture et l'amour de la lecture chez les enfants.
0: Jessica Barker, Mike Lee, très content de vous avoir avec nous autour de la table. Ce matin, on vous retrouve un petit peu plus tard.

0: Jean.
1: Isabelle de Jean Leloup, chanson qui donne, j'ai envie de dire, qui donne le ton de l'été dans lequel on a envie de se plonger aujourd'hui, parce que Jean Leloup joue un petit rôle quelque part dans cet été-là. Cette semaine, c'est à l'écrivaine India Desjardins qu'on a demandé de nous raconter son été le plus formidable. Quoique, là, je pense qu'on devrait peut-être plutôt parler de son été le plus formidable à ce jour, pour ne pas créer...
2: Non. On s'est arrangé avec la recherchiste pour pas dire le plus, parce que moi, j'ai comme une anxiété que si on dit le plus formidable est derrière moi, c'est ben fini. Là, voyons, qu'est-ce qui arrive?
1: Qu'est-ce
2: ça voudrait
1: reste?
2: Dire que là, je vous raconte mon idée, mon été formidable à 14 ans. Fait que là, c'est quoi? Il n'y en a pas eu d'autres depuis?
3: Impossible.
2: Non.
1: C'est une pente descendante.
2: On m'avait dit un souvenir d'été. Moi, j'haïs le plus. Ton palmarès, les 5 meilleurs films. Quoi? Juste 5? Genre, ton chanteur préféré. Ah, juste 1? Pourquoi faut que je choisisse de même? C'est bien trop de pression. Fait que non.
1: Écoute, India Desjardins.
2: C'est pas le plus formidable.
1: C'est l'un des formidables.
2: Un souvenir.
1: Okay.
2: Un souvenir estival. Formidable. On peut-tu s'arranger là-dessus? Un souvenir d'été.
1: Un souvenir d'été.
2: Point. Y es-tu si formidable que ça? Pour moi,
1: ça
2: oui.
1: Ça sera nous d'en juger, peut-être. Bon, là, donc, t'as fini par faire
2: mais
1: un choix.
2: Mais c'est jusqu'à mon bon public. Moi, je suis on se comprend. C'est la première fois qu'on se rencontre. Hein. On s'écrit depuis des années.
3: Oui.
2: C'est la première fois qu'on se rencontre en vrai. Puis j'y ai dit, à l'époque où je te raconte mon été formidable, entre guillemets, ben, je rêvais, je priais pour que Jessica Barker, elle devienne un jour mon amie.
1: Oh. Non, c'est vrai?
2: Oui.
3: Fait que là, on s'écrit, on se voit pas en vrai, mais on se raconte nos vies.
1: C'est en train de se concrétiser, là, finalement,
2: oui,
1: cette belle histoire.
2: Oui, ça se passe. Ça se passe.
1: On est content de contribuer. Donc, là, India Desjardins, malgré tout ça, t'as accepté donc de te prêter à l'exercice. Tu nous dis, j'ai envie de parler de ton été 1991.
2: Oui.
1: Alors, t'as 15 ans à ce moment-là, tu es monitrice de camp de jour. Comment c'est arrivé? Comment tu t'es retrouvée à être dans cette position-là? Puis pourquoi c'est un été qui est mémorable, on va dire mémorable?
2: Ben, j'ai vraiment aimé. J'étais assistante monitrice, OK? Je suis jamais devenue monitrice, je vais vous raconter. Mais j'étais assistante monitrice, c'était un job pas payé, OK? C'est ma mère, à un moment donné, elle m'a dit, j'aimerais ça que tu fasses d'autres choses que de regarder la télé, parce qu'il faut dire que mon été d'avant, qui a failli être l'été que je vous ai raconté, j'ai passé mon été à jouer au Wonder Boy au Sega, puis j'ai passé la cassette, OK? Puis ça, il faut avoir 50 ans pour raconter ça, puis être comprise. Hein?
3: Oui.
2: Toi, tu sais quoi? Mais le Sega, en tout cas, ça a pas survécu au Nintendo.
1: C'est la console de l'époque,
2: oui,
1: effectivement.
2: C'est ça. Exactement. Donc, elle a dit, tu passeras pas ton été devant la télé, fait qu'elle voulait que j'aille un travail. Et j'ai pleuré dans l'auto. J'étais comme, maman, tu peux pas me faire ça. Puis là, c'était de la torture pour moi. Tu sais, je trouvais qu'elle me faisait une trahison. Mais je suis allée au premier cours et finalement, je me suis fait plein d'amis dès le premier cours. Puis j'ai passé mon été à être assistante monitrice avec les 4-5 ans au camp Le Patro de Charlebourg, à Québec.
1: C'était quel genre de camp? Vous faisiez quoi comme activité?
2: On arrivait le matin, là, puis on chantait des chansons, évidemment.
3: Beau machicaboum.
2: J'ai des chansons là qui sont graves dans ma mémoire là, encore.
3: La
2: là,
3: gomme?
2: T'sais. Non, c'était le cordier.
3: Ah, je ne connais pas celle-là.
2: Si un cordier, tiens, c'est corde à corde, trois cordes de bois et le corde. Si un cordon a de la corde, des cordes. Le cordon des cordes fait des cordes et la corde.
1: En tout cas, wow,
2: quand même! Je sais pas chanter, mais en tout cas, excusez-moi pour la chanson, mais c'est pour dire à quel point que c'est imprimé en dedans de moi, là. J'ai pas rapport de chanter ça. Fait que, je suis rendue une vieille madame qui chante des chansons.
3: Moi, Dieu,
2: c'est ça qui est arrivé avec mon 50 ans. J'ai eu 50 ans cet été, puis c'est ça. On chante des chansons, puis en tout cas.
1: C'est important d'être capable de savourer le passé aussi.
2: Oui, je
1: tout savoure
2: le passé et les chansons qui sont imprimées dans ma tête. Donc, on chantait des chansons, puis après ça, c'était des jeux toute la journée. Puis j'ai vraiment aimé ça. Je pense que j'ai toujours eu un. Je pense que ce que je suis devenue aujourd'hui, d'aimer écrire des œuvres jeunesse, je pense que c'est le côté monitrice en dedans de moi qui
1: finalement qui refait surface
2: qui
1: à travers tout
2: surface.
1: Ça.
2: Oui,
1: ouais, côté et j'ai envie de te corriger, le côté assistante monitrice.
3: Ouais, assistante, toi, la monitrice.
1: Ça a bien été, mais là je comprends que ton patron ne t'a pas réengagé après ça.
2: Non.
1: Et que ça a laissé une petite cicatrice.
2: Ça a laissé une cicatrice. Donc je le salue, Donald Gingras. Il y a des noms qui nous manquent.
1: Ouais.
2: Non, mais c'est drôle parce qu'il a fait un statut Facebook récemment là-dessus, parce que j'avais fait un statut sur Aurélie Laflamme, puis là il m'avait écrit un bravo tout ça, puis j'ai dit tous mes succès dans ma vie, c'est pour te prouver que t'as eu tort de pas m'engager de pas comme monitrice. Puis là, il a fait un statut pour s'excuser. Puis il dit que maintenant, quand il fait des formations pour les RH, c'est quoi? Ressources humaines,
1: oui.
2: Ben, il parle de l'introversion versus l'extraversion. Puis que souvent, on est porté à aller vers les gens extravertis. Mais moi, il m'a dit, parce que je sais comme, pourquoi tu m'avais pas engagé? Dis-moi-le, après tout ce temps-là. Puis il m'a dit, ben, je pense que c'est parce que tu étais quelqu'un d'introverti. Mmh. Puis maintenant, j'essaye de voir la valeur de ça.
3: De voir plus loin.
2: Parce que c'est vrai que les moniteurs, tu t'imagines que ça va être des gens très, très extravertis, tout ça. Mais moi, j'avais un super bon lien avec les jeunes. Tu sais, ça allait plus loin que juste d'être quelqu'un de très hop la vie, qui chantait des chansons, justement. Puis donc, j'étais très timide, mais en même temps, ça faisait pas de moi une mauvaise assistante monitrice ou monitrice. Mais
1: c'est un style différent, finalement, qui diffère des autres qui sont généralement, effectivement, majoritairement plus extravertis.
2: Mais il y a une règle que j'ai pas respectée. Puis moi, j'ai toujours pensé que c'était à cause de ça que j'avais pas été réengagée, mais on m'a dit non. C'est qu'on nous avait dit, vous avez pas le droit de tomber en amour, les moniteurs ensemble.
1: Ah,
2: et
1: mais
2: moi,
1: c'est arrivé.
2: Je suis tombée en amour avec un moniteur.
1: Okay. Donc, un supérieur.
2: OK, il y a peut-être abus de pouvoir ici. Donc, moi, j'avais 15, lui, il y avait 16.
3: Oh.
2: Hey, la grosse différence d'âge. Et pour le cruiser, OK, ce que j'ai fait, c'est que j'étais dans la file pour... tu sais, on avait un party hot dog. Et là, j'étais dans la file. Puis là, j'étais comme... Ouais, il y a Jean Leloup qui joue à soir au Carré d'Youville. Je sais pas si je vais pouvoir y aller. Hein, je suis toute seule. Et il a mordu. Il a dit, ben, moi, je pourrais y aller avec toi. Je l'aime, Jean Leloup. De là, la chanson qui a joué.
1: Voilà.
2: Et on est allé voir Jean Leloup au Carré d'Youville. On a frenché.
1: Ah, oh, ben, mon Dieu.
2: Ouais, hey. On a frenché.
3: Grosse soirée.
1: C'est quand même un gage de succès.
3: Devant Jean Leloup.
2: Oui, mais on s'est laissé à la fin de l'été. C'est un amour d'été. On s'est laissé à la fin de l'été parce que lui est allé dans un camp de cadets. Puis il est revenu, c'était un camp anglophone. Et il est revenu et il m'a fait croire qu'il parlait plus français.
3: Mais voyons.
1: Oh mon Dieu, il avait-tu perdu ça en deux semaines?
2: Je l'ai mis cette anecdote-là dans Aurélie, oui. J'y parlais, puis il était là. Je suis désolée, je ne parle plus français, je ne comprends pas.
3: Oh, puis il faisait
1: l'accent
3: comme ça.
1: C'est plutôt lourd.
2: Fait que moi, j'ai comme compris que notre histoire d'amour était
3: terminée.
1: Ça s'est terminé comme
2: oui,
1: ça.
2: Ça s'est terminé comme ça, oui.
1: Donc, perdu finalement dans la barrière de langue, même après deux semaines.
2: La barrière de langue, après deux semaines, il ne parlait plus français.
1: C'est bien
2: quelle
1: malheureux.
2: Quelle façon hein, de dire à une fille que ça ne se passera plus.
1: C'est vrai que vu comme ça peut avoir l'air un peu large, mais bon, que voulez-vous, il y avait seulement 16 ans en même temps,
2: oui,
1: donc on apprend la vie. Donc, je comprends que cet été-là, India Desjardins a quand même a marqué ton parcours à toi, a quand même eu un impact sur la voie que tu as choisie, a eu un impact sur la création aussi d'Aurélie Laflamme, dont on va parler avec Jessica qui l'a lu finalement avec sa plus jeune dans les prochaines minutes. Série qui est toujours en cours de réédition.
2: Et ça fait 20 ans cette année, on célèbre les 20 ans. Wow. Donc, on a fait une nouvelle édition anniversaire illustrée par Josée Tellier, qui est la première illustratrice qui illustre les Aurélie
1: même,
2: depuis le début. Je suis bien fière de ça, puis bien faire de voir qu'après 20 ans, Aurélie a continué d'exister, puis de trouver des nouveaux lecteurs, des nouvelles lectrices, puis même les films, on l'a présenté récemment à Fantasia, il y avait encore plein de gens qui venaient le voir, donc ça me touche d'avoir fait un personnage qui passe la barrière du temps.
1: Ouais, il y a quelque chose de très intemporel dans cette série-là. Je veux souligner aussi, en terminant, India, qu'on surveille début octobre la sortie du film Hanté.
2: J'ai trop
1: réalisé par Raphaël Ouellet. C'est toi qui signes le scénario. Alors, on suit Mathilde qui, avec ses parents, emménage dans une maison qui s'avère hantée et elle va se lier d'amitié avec Isabeau, donc un fantôme du 19e siècle qui vit dans la maison et qui, avec elle, va essayer de retracer un peu son passé qu'elle a oublié. Elle est venue d'où, cette histoire-là?
2: C'est venu d'un film que j'avais envie d'écouter, tout simplement. Mon chum puis moi, on cherchait un film. Puis là, j'accrochais sur rien. Puis il dit, qu'est-ce que tu veux écouter? Et ma réponse a duré 2 heures. Puis il a dit, ben, je pense que tu devrais l'écrire. Puis mon chum, il est super cute, là. Il

0: les gens qui travaillaient sur le film, ils venaient me voir puis disaient « Ah, oh, travailler là-dessus, ça me fait du bien à ma santé mentale. »
1: Ah,
0: puis
1: ouais.
0: Je trouvais ça vraiment beau.
2: On a besoin
0: beau.
2: De ça, ouais.
0: Puis j'étais comme « Ben voyons, pourquoi tout le monde vient me dire ça? » Puis il dit « Ah, ben des fois, on travaille sur des choses qui sont plus dures ou tout ça. » Puis là, ça fait du bien, c'est lumineux. Donc, ça va être un film lumineux. C'est un film de fantômes, mais c'est un film de fantômes pas épeurant pour toute la famille. Un peu dans la tradition des films qu'on aimait justement dans les années 90.
2: Ouais,
0: comme
2: fait.
0: Ça, je parlais des années 90. Comme Back to the Future, Beetlejuice, ah, oui. Et tout ça, Casper.
2: C'est pas un donc, univers, j'ai envie de dire, qui est souvent investi par le cinéma québécois ouais. Aussi, la comédie fantastique. Bon, je me souviens, il y a 3 ans, il y avait eu Vampire humaniste, Cherche suicidaire, qu'on s'entend, qui était, bon, peut-être un petit peu plus pour adultes, comédie d'horreur dans ce cas-là, mais c'est un peu une espèce d'ovni. Quand on regarde la popularité de la littérature fantastique pour jeunes, je me dis, comment ça se fait qu'on en fait pas plus
0: ben, moi, je me disais,
2: du cinéma comme ça?
0: Je me disais, ça nous prend un film de maison hantée, tu sais, on a tellement des belles maisons à l'architecture justement victorienne. Tout
2: c'est
0: ça.
2: Vrai.
0: Donc moi j'aime ça des fois prendre un petit peu de choses comme ça qui sont populaires puis le mettre chez nous avec un personnage bien de chez nous. Puis tu sais c'est sûr que bon j'aime ça mettre des héroïnes féminines de l'avant. Mais c'est drôle parce que dans les focus group, tu sais il y avait des filles des fois qui disaient ah ben c'est peut-être plus pour filles. Puis là les gars étaient comme excuse là, moi je suis capable d'empathie. Puis j'adorais la réponse. J'adorais la réponse des garçons qui étaient comme non parce que tu sais bon comme je parle dans mon livre à s'en arracher le cœur où j'analyse la fiction. Pourquoi souvent quand un personnage masculin on pense que c'est pour tout le monde mais quand c'est un personnage féminin, on pense que c'est juste pour les filles.
2: Juste pour les filles, tout à fait.
0: Donc,
2: ouais.
0: j'espère toucher toute la famille avec ça, tout le monde. Je pense que c'est une super belle histoire. Il y a des vraiment beaux personnages. Il y a le fantôme joué par Virginie Fortin, mais il y a les parents joués par Evelyne Brochu et François Letourneau. Puis il y a mes chasseuses de fantômes que j'aime tellement aussi.
1: C'est duo.
0: Kat Levac et Coco Béliveau, qui est un duo extraordinaire.
2: Super
0: donc, puis toutes les jeunes aussi qui sont formidables. Donc, je pense qu'il va y en avoir un peu pour tout le monde.
2: Le 9 octobre prochain, la sortie en salle du film Hanté, India Desjardins. Merci beaucoup d'être avec nous aujourd'hui. Tu restes là parce que dans un instant, justement, Aurélie Laflamme, vue par Jessica Barker et sa fille, juste avant en musique, veux, veux pas, voici, voici, oui, comment de bord sur les ondes d'ici première.

0: Toujours avec vous. Jessica Barker, tu as passé tout l'été à trouver des façons d'éloigner tes filles des écrans. Et là, pour la dernière, tu as choisi de te plonger avec ta plus jeune dans la célèbre série d'India Desjardins, le journal d'Aurélie Laflamme, qui est toujours avec nous. Bon, là, on sait qu'Aurélie avait une relation complexe avec sa mère. Est-ce qu'il y a un lien à faire avec ça?
1: Je ne ferai pas ma thérapie. J'ai une bonne relation avec mon enfant. Tout va bien. Pour l'instant, là, juste 9 ans. La 14, des fois, c'est un peu plus difficile.
0: Ça va avec.
1: Alors, club de lecture mère-fille, une idée qui m'est venue avec le fait qu'il y avait cette réédition extraordinaire 20 ans après. C'est quand même merveilleux de voir ça. Et ben, je vais commencer. C'était écrit, je dis, c'est qui Aurélie? Mais là, il faut que je demande à India, c'est qui Aurélie? Je peux pas pour dire à India Desjardins, c'est qui Aurélie?
2: Non, j'aimerais ça.
1: Ben, en fait, Aurélie, elle a 14 ans. Elle se sent complètement extraterrestre. Elle a l'impression que personne la comprend. Elle a bien de la misère avec sa mère, mais sa mère qui vit un deuil terrible. Quand même, son amoureux, le papa, est mort. Mais là, elle commence à aller mieux à un moment donné, puis elle a peut-être aussi des G-strings qui sont apparus dans son tiroir. Ce qui veut dire qu'elle a peut-être un petit peu envie de passer à autre chose. Mais là, grand drame, est-ce que cette autre chose serait Denis Beaulieu, le directeur de l'école que Aurélie déteste? Et en plus, sa meilleure amie Kat aussi, qui est amoureuse. Son cerveau s'est rendu de la guimauve. Alors, Aurélie est à bout, tout le monde est en amour, mais peut-être que même elle va tomber en amour, hein, parce que c'est ça.
2: Écoute, c'est le meilleur résumé ever. J'aurais pas pu faire mieux. Il y a même des intentions de... En tout cas, bravo. Je vais prendre ça quand le monde me demande c'est quoi Aurélie.
1: Il y a beaucoup de choses qui se passent dans la tête d'Aurélie Laflamme. Et entre autres, une de mes scènes préférées, c'est quand sa mère décide de lui payer un massage pour lui calmer les nerfs. Sauf que le bruit de chute dans la salle de massage, la gosse, et lui donne envie de pipi. Alors, elle se dit, pour arrêter mon envie de pipi, je vais mettre ça dans ma tête.
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0: Alors, tiré d'un film à succès, Jessica?
1: Madagascar! Mais écoute, quelle horreur! Imagine, tu te fais masser, puis là, tu luttes contre la chute, mais après ça, tu te rajoutes ça. C'est ces images-là que je trouvais fabuleuses, India, à la lecture. Moi, ça me faisait rire. Mais pour Joséphine, 9 ans, c'était pas ça sa scène préférée. Bon.
4: Moi, ma scène préférée dans le 1, c'est quand elle est à l'arcade avec son amie Kat, alias Catherine. Et là, ils jouent à Dance Dance Revolution, vu que Kat adore ce jeu-là. Et là, quand ils sortent, Aurélie, elle croise Nicolas, qui devient éventuellement son amoureux. Et là, elle échappe un tampon de sa sacoche, Aurélie. Et là, Nicolas est derrière elle, puis là, il dit « Oh, t'as échappé ça ?» Est-ce que c'est un tampon? Puis là, elle dit, ben non, c'est une flûte. Et là, elle part en faisant comme si c'était une flûte. J'aurais fait, fufu!
1: Écoute, l'affaire qui a fait le plus rire Joséphine, mais en même temps, en se disant, qu'elle est intelligente, Aurélie. Parce que comme ça, elle a pas dit que c'était un tampon. Parce que la honte échappait à un tampon.
2: C'est tellement universel. C'est tellement universel. Puis, tu sais, cette scène-là, elle fait rire. Ici, en Italie, en Allemagne, en France, souvent, là, quand les gens ils disent leur scène préférée, c'est ça. Parce qu'on se reconnaît toutes là-dedans. Il n'y a rien de honteux aux menstruations, mais on en vient. Tu sais, on veut pas être menstrué devant un gars. Non. C'est comme ça.
1: Puis la honte d'échapper ça. Oui. Puis toute cette situation-là.
2: L'intimité, c'est un rapport à l'intime.
1: Ah non, mais. Fait qu'elle a tout de suite compris ton humour, puis elle a tout de suite compris à quel point c'était fabuleux. Oui.
0: Ah, fait que je trouve ça intéressant quand même d'avoir son œil aussi de fille de 9 ans aussi, tu sais, qu'elle se retrouve finalement là-dedans, puis probablement que si elle le relie dans 5 ans, elle va avoir un œil différent. Il y a des clics qu'elle va avoir qu'elle n'avait pas à l'époque. Non, c'est assez inspirant tout ça. Jessica, faut pas s'étonner, mais on le disait, faut pas s'étonner que ça a été un immense succès, que ce le soit encore, cette série-là.
1: C'est quand même incroyable comme succès, là. Faut quand même le mettre de l'avant. Bon, je suis sûre que t'aimes pas ça, là, mais moi, je vais le dire. 2,5 millions d'exemplaires, c'est rare au Québec, là. C'est des histoires extraordinaires. C'est quelque chose qui est devenu culte. Puis c'est vraiment surprenant parce que, justement, quand tu l'as écrit, tu disais, est-ce que vraiment les gens vont être intéressés par des états d'âme d'une jeune fille? C'était ça ton doute, d'une certaine façon. maison. Puis tu te demandais s'il y aurait un public pour ça.
2: Mais oui, parce qu'à l'époque, tu sais, ce qui était populaire, c'était des romans fantastiques.
1: Exactement.
2: Qui mettaient en scène des héros masculins qui se battaient contre des monstres et des dragons. Puis là, moi, j'arrivais avec mon idée de, justement, de journal intime, de quotidien, de, donc, moi, c'est touchant. Ça me touche. Oui, ça me touche. Après 20 ans, là.
1: Une vie avant les réseaux sociaux, une vie avant Netflix, une vie que si Aurélie manquait son émission préférée, les frères Scott, c'était un drame. Il y a vraiment un aspect vintage que t'as conservé. Puis, entre autres, ben, moi, ça m'a fait plaisir de replonger dans Simple Plan.

0: Alors, on entend des coups sur coups, Welcome to my life et Perfect. Moi-même, ça me replonge parce que j'étais ado, moi, dans les années 2000, donc c'est directement mon époque.
1: Exactement.
0: Ça me ramène en arrière,
2: c'est
0: moi aussi.
2: C'est une capsule temporelle.
1: Exact. Ouais. C'est ça, ça sert à ça, les livres. Tu sais, on en apprend sur une époque.
3: Puis dans l'aspect vintage du livre, il y avait des bonbons, puis Joséphine, elle les connaissait pas.
4: Dans le 1, elle parle souvent qu'elle et son amie, genre quand ils sont tristes, ils mangent des nibs. Et je savais pas c'était quoi.
1: Donc,
4: quand on est allé à un magasin tantôt, il y avait des nibs. Puis je suis comme, oh, c'est ça des nibs. Donc en fait, des nibs, c'est de la réglisse, mais c'est des petits bouts, genre comme des petites boules de réglisse.
0: C'est de la réglisse coupée en petits morceaux.
1: Elle a dit ça?
3: Mais j'ai même pas acheté. J'étais même une mauvaise mère. Moi, j'étais en train d'acheter mon livre d'Elisabeth Lemay, là, juste pour name dropper. C'était ça qui se passait. Je savais pas trop son histoire de nibs, puis c'est après qu'elle me l'a raconté parce qu'elle dit, elle arrête pas d'en parler, Aurélie, c'est vraiment son bonbon. Mais j'avoue que c'est rare, il y en a plus autant. C'était dans un endroit où est-ce qu'il y avait des bonbons un petit peu vintage.
0: Des bonbons pour les parents. Oui, c'est des bonbons pour les parents. Vieux, des nibs.
3: Ben c'est ça, parce qu'elle, elle avait aucune idée c'est quoi. Donc là, les 4 premiers tomes sont sortis, les 3, en fait les 3 autres aussi. Fait que là, il y a 7 jours. Et là finalement, le 8-9, ça va être au fin octobre. Fait que là, Joséphine est tellement contente parce qu'elle a un long projet devant elle. Elle a 9 Aurélie Laflamme à découvrir. Elle a presque terminé le 2e.
1: Ben voyons,
3: elle se promène dans la maison avec comme si c'était son meilleur ami. Fait que India, d'avoir fait ça et de voir que ça continue 20 ans après. Bravo. Bravo pour ce succès. Puis bravo d'avoir éloigné ma fille des écrans pour de nombreuses heures grâce
1: merci,
3: à ton talent.
0: Tu fais bien de la rappeler parce que ça reste ça l'idée finalement de ta participation à l'émission tout le temps. Puis à date, ça a été quand même un succès, on peut le dire. Tu y auras contribué à ta façon,
1: Elisa Desjardins. Merci vraiment.
0: Merci beaucoup. Merci, Jess. Dans un instant, l'autrice Frédérique Marseille et son recueil de poésie pour ceux, entre autres, qui n'en lisent pas de la poésie. La...

0: tiré de son album Soleil Mâché. C'est l'un de mes préférés personnellement cette année. C'était Marco Emma avec Tarot en collaboration avec Rose Perron en direct de l'heure d'été. J'aimerais commencer la prochaine entrevue en citant un extrait de ce que nous écrit l'autrice Frédéric Marseille en ouverture de son recueil de poésie Accorder le verbe ailleurs qui arrive en librairie aujourd'hui. En introduction, elle reconnaît que la poésie s'est considérée par bien des gens comme hermétique, comme difficile d'accès, et elle compare le poème à une galerie d'art. Je la cite. Un poème est un enchaînement de pièces relativement vides et imposantes, dont le plancher, dur et souvent coûteux, donne mal au dos après une heure à nous demander « Qu'est-ce qu'on crisse ici, coudon? Il me semble qu'une sortie au quai, ça aurait été plus le fun. » L'autrice Frédéric Marseille est avec nous. Salut Frédéric.
1: Salut.
0: Pourquoi écrire pour ceux qui, a priori, ne seraient pas portés à te lire?
1: Bon, là, nuance. J'écris aussi pour celles et ceux qui adorent la poésie.
0: Et tu le dis très bien en ouverture, c'est vrai.
1: J'espère là, être clair que c'est pas juste pour les personnes qui j'aurais peur de la poésie, mais moi, je suis moi-même un mauvais public pour certaines formes de poésie, quoique j'adore en écrire. J'ai comme l'expérience de créer la poésie, c'est plus fort chez moi que celle de la consommer. Donc, je l'écrivais un peu pour moi, en mode « Salut, je suis un peu impostrice, j'écris des poèmes, mais ça me gêne un petit peu parce que j'en lis pas tant que ça. »
0: Donc, t'avais envie de donner, d'une certaine façon, un peu, ben déjà de rassurer le lectorat en commençant, puis de donner des clés de lecture. Tu fais ça avec des espèces de, j'ai envie de dire, des espèces de mise en contexte à chaque chapitre, un peu comme les fiches explicatives à côté des œuvres au musée. Ça aussi, c'est une espèce de guide ou d'itinéraire que tu voulais offrir aux lecteurs, aux lectrices de ton recueil?
1: Ben, c'est ce que j'entends souvent quand, par exemple, j'envoie à mes parents des poèmes qui ont été publiés dans un magazine littéraire de mes poèmes, puis qui me disent « Mais c'est quoi tu dis? Ça, je comprends pas, là. C'est quoi tu essaies de dire? » Puis je suis comme « Ben, OK, attends, je vais te l'expliquer. » Quoique la poésie n'a pas à être expliquée, dans ma tête, à moi, c'est une expérience presque sensorielle, au sens où on vit une texture, un rythme, peut-être comme dans la musique, par exemple.
2: Comme écouter une chanson pour la première fois, là.
1: Exact, exact. Donc, pour moi, c'est de dire, OK, je vais vous inviter à vivre l'expérience d'un poème pour ce que c'est, peu importe que vous compreniez ou pas. Mais, mettons, là, ça vous donne ça un petit peu plus envie de me lire si je vous donne deux, trois petites informations comme voici ce qui se passe. Puis j'ai créé aussi un peu un récit à travers tout le livre pour qu'on reste accroché jusqu'à la fin, puis de raconter un peu un espèce de voyage à travers ces poèmes-là en expliquant en amont de chaque petit chapitre, entre parenthèses, voici de quoi on parle ici.
0: Ouais, la comparaison avec la musique est bonne, comparaison avec l'art visuel aussi, c'est un autre type d'art dont on dit souvent, j'ai de la misère à comprendre, il n'y a pas toujours quelque chose à comprendre, il y a des choses à ressentir, puis si on ressent rien des fois, c'est correct. Donc tu disais, tu te places toi-même parmi les gens qui étaient pas forcément toujours touchés par certains types de poésie. Comment ça s'est fait de ce déclic-là? Comment toi tu t'es lancé dans ce type d'écriture-là?
1: Ben, j'écris depuis toujours, puis enfant, là, à l'âge des enfants de Jessica, j'écrivais ma maman dans le firmament, oh. Puis je faisais des rimettes. Donc ça a toujours été là dans ma vie. Je lis énormément tous les jours, mais la poésie, c'est pas la forme littéraire que je consomme le plus. Mais dans les dernières années, ben, j'ai publié un roman en 2022. Oui. J'ai publié quelques poèmes dans des revues littéraires géniales québécoises. Puis j'avais une quantité assez importante de poèmes qui volaient ici et là, puis je les imprimé, j'ai commencé à les trier. Pour moi, un recueil de poésie, dans mon cas, c'est comme faire du ménage. J'ai l'impression que je traite toutes sortes de babioles, puis j'essaie de les organiser, puis de me dire, mais qu'est-ce qu'ils disent quand je les mets tout ensemble? J'ai essayé de créer un ordre. Puis c'est comme ça que l'idée de faire les espèces de petites intros en début de chapitre est née, en mode, OK, j'essaie de raconter une histoire. Il y a comme une... Il y a une progression dans tout ça.
0: On comprend la forme de ton recueil. Sur le fond maintenant, qu'est-ce que tu as voulu nous dire avec ce recueil-là, Accorder le verbe ailleurs, qui sort aujourd'hui?
1: Ben, c'est sûr que avec l'euphémisation généralisée des médias d'héritage par rapport au génocide, par exemple, ou tous les enjeux des classes qui sont extrêmement violentées par nos politiques actuelles, qui sont mises en place par de la bourgeoisie néolibérale. Ça, moi, ça a venu vraiment me chercher dans les dernières années parce que je suis moi-même victime de la crise du logement et compagnie, mais surtout, je vois autour de moi un monde qui s'effondre. Donc, je vais choisir je vais aller dans tous les moyens de communication possibles pour crier ce désarroi-là. Mais dans ce livre-là, j'ai essayé de dire, mais en fait, admettons qu'on voulait tout crisser cela, puis on voulait aller ailleurs. C'est où l'ailleurs? Mm-hmm. Il n'y a plus d'ailleurs. Donc, pour moi, l'ailleurs qui reste, c'est celui de l'art, puis de la poésie, puis de la prise de parole. J'invite n'importe qui a un micro devant sa bouche, comme moi en ce moment, à dire les choses que je viens de dire.
0: Mm-hmm. C'est pour ça que tu as choisi de parler au nous dans ce recueil-là, parce que dans ton précédent roman, c'était un peu une apologie, finalement, de la solitude dans laquelle toi-même tu te réfugies. Là, tu nous en offrais d'ailleurs une représentation très, très positive dans ce roman-là. Là, tu écris toujours au nous. Mm-hmm. Un espèce de nous face au système, face à ceux qui choisissent de faire partie de ce système-là, selon ma compréhension. C'est pour ça que tu voulais quelque chose de mobilisateur, finalement, de fédérateur, dans le message que tu lances?
1: Ben, c'est intéressant comme lecture parce que des fois, on ne sait même pas c'est quoi qu'on a écrit, finalement. Hein? Ce nous-là, je le voyais comme, tu sais, là, nous, les bizarres, nous, les étranges, nous, celles et ceux qui sont trop sensibles, qui, par exemple...
3: Les Aurélie.
1: Nous, ces personnes-là qui se font tout le temps dire de se calmer les nerfs, de moins prendre la parole. Et je veux dire, on existe, on est une gang, OK? Mmh. Puis tout ensemble, on peut être un genre de peuple, OK? On peut être une clique. Puis est-ce qu'on pourrait pas imaginer, du moins dans le cadre de mes poèmes, qu'on s'enfuit tous ensemble puis qu'on crée un autre monde? Évidemment, dans notre réalité matérielle en ce moment, je vois des tentes là, au bord de la rue.
3: C'est ça.
1: C'est pas possible de faire ça ici, mais dans l'art, dans la poésie, je pense que c'est extrêmement puissant puis vraiment... à quelque part antifasciste de écrire de la poésie, de créer de l'art en ce moment. C'est vraiment puissant, surtout avec l'avènement des AI et autres modèles de langage.
0: Ben, pour ceux qui te suivent entre autres sur les réseaux sociaux, Frédéric Marseille, t'es quelqu'un de très engagé. Tu te prononces régulièrement sur les enjeux politiques. Bon, tu parles de l'intelligence artificielle, crise du logement, les ultra riches, les inégalités sociales. On sent régulièrement une colère dans le message que tu portes, entre autres sur les réseaux sociaux. Puis là-dedans, j'avais l'impression qu'on la sentait cette colère là, mais à travers une lumière ou comme si on se donnait un peu une permission de rêver de ça va vraiment mal en ce moment, mais qu'est-ce qui arrivait si on réussissait pas à faire le monde autrement? J'ai comme l'impression, est-ce que l'art te permet d'aller là?
1: C'est ce que je dis dans le livre, pardon, je t'ai coupé, mais c'est ça, en fait, c'est que je crois pas qu'en ce moment, on est en train, personne ne se mobiliser à changer le monde d'une façon vraiment concrète, mais dans l'art, il y a comme toute cette place-là pour développer quelque chose de, comment dire, qui donne de l'énergie puis qui donne de la force. Moi, c'est là que j'arrive à pas perdre le cap. J'écris. Puis quand j'écris, j'ai l'impression de trier le monde fou dans lequel on est. Je sais pas si je réussis, mais moi, ça me fait un grand bien. C'est ce que je suggère à une majorité de personnes qui souffrent en ce moment. Je suis comme, m'en fous, assieds-toi. Surtout la poésie, c'est ça qui est fou, c'est que même si on la consomme pas, même si elle a l'air hermétique puis qu'elle est pas accessible à toutes les classes sociales, mais la créer... Tout le monde peut faire ça. Mmh. Les enfants écrivent de la poésie. Mmh. Les enfants, ils parlent, ils savent même pas encore écrire et lire, puis ils disent des choses merveilleuses. Une petite fille que je connais cette semaine a dit « Viens ici, je vais te présenter ma petite table ». Oh. Genre, c'est comme simple, mais c'est beau. Genre, moi, je veux qu'on me présente des petites tables dans la vie. Là,
0: c'est malheureusement qu'en vieillissant, qu'on finit par développer la gêne de présenter ça aux autres. Mmh. Alors que quand on est jeune, ben, on est fier tout le temps, finalement, de crier sur les toits.
1: Ouais.
0: C'est cette gêne-là qu'il faut jamais développer, finalement. Ou à tout le moins, d'être capable de s'exprimer avec soi-même et de le faire de son côté. Là,
1: ben, ça nous confine. Cette gêne-là nous confine, elle nous empêche d'exister. Puis... En tout cas, l'or, c'est peut-être un des chemins.
2: J'ai une question pour toi, Frédéric.
0: Oui, vas-y, Mike.
2: Est-ce qu'à travers la lumière de laquelle Julien parle dans tes textes, tu as comme un espoir que l'or peut avoir un espèce de changement tangible sur le monde extérieur, tu sais?
1: Ben, j'ai l'impression qu'en ce moment, si tout le monde qui participe de proche ou de loin à la culture et à l'art prenait la parole d'une façon consciente et concrète et disait des choses réelles et se mettait à mobiliser la poésie au sens large, comme on a vu dans les années 60-70. Oui. Tous les poètes, les artistes se sont mobilisés, le refus global et compagnie, il se passerait quelque chose. Donc oui, appel à toutes les personnes qui créent, pas juste les personnes derrière un micro qui ont l'opportunité d'être ici aujourd'hui, genre même la petite fille qui me présente sa table, genre on peut-tu tout le monde ensemble faire de la poésie, sérieusement, je pense que oui, c'est un pouvoir révolutionnaire.
2: Le Parti politique du Québec, mesdames et messieurs.
0: Non, ben justement, en conclusion, Frédéric Marseille, t'as annoncé récemment que tu voulais te présenter aux prochaines élections sous la bannière du Parti nul.
1: Oui.
0: Pourquoi le Parti nul? Rappelle-nous pourquoi tu fais ce choix-là.
1: Ben déjà, le Parti nul ne fait pas campagne et n'a pas nécessairement le projet d'être élu. C'est un parti qui est là pour essayer d'améliorer la pauvre démocratie électorale qu'on subit comme peuple québécois. Fait que j'avais un peu de temps ces temps-ci, j'ai pas d'enfants, donc les gens qui ont pas d'enfants peuvent parfois s'impliquer ailleurs pour prendre soin de notre monde. Fait que je me suis dit, bon, je vais me lancer, je suis dans ma région, j'habite dans les cantons de l'Est, oui. Je connais beaucoup de personnes, donc je me suis dit, il faut aller récolter 100 signatures. Il y a des super personnes qui ont décidé, que je connais même pas, qui ont décidé de s'impliquer à mes côtés, ouais, puis de devenir mandataire et mandatrice, puis on récolte nos signatures. Donc, c'est pas à propos de moi, là. C'est vraiment juste pour que la case, aucune de ses réponses. Pour les personnes qui s'intéressent, je vous invite à découvrir le Parti nul qui vise à comptabiliser les statistiques électorales autour des votes en blanc.
0: À la lumière de ce que tu nous disais sur l'importance d'avoir plus d'art, plus de beauté, plus de création, plus de poésie dans nos vies, est-ce qu'un jour tu pourrais te présenter pour un parti dans l'objectif d'être élu et d'emmener cette beauté-là à l'Assemblée nationale, ou est-ce que tu considères que le système fonctionne pas comme tu le souhaiterais pour le joindre?
1: Je ne crois pas, malheureusement. Il faudrait qu'on change toute la mécanique de notre système électoral pour que je me lance. Puis je suis assez fan du chemin que parcourt Catherine Dorion, par exemple, quand elle décide de revenir à l'art et à la création pour avoir... avoir un impact direct plutôt que super dilué par la grosse machine.
0: Il y a certainement des liens à faire. En tout cas, le recueil Accorder le verbe ailleurs, publié aux éditions de ta mère, est disponible dès aujourd'hui. Juste à temps d'ailleurs pour la journée le 12 août. J'achète un livre québécois, c'est demain. Frédéric Marseille, merci beaucoup d'avoir été avec nous aujourd'hui.
1: Merci à vous.
0: Dans un instant, les coups de cœur musicaux de Mike Lee à l'heure d'été.

0: Rappelle-moi ton nom de Cédric Saint-Onge sur les ondes d'ici première. On retrouve encore une fois aujourd'hui Mike Clay qui, ces deux derniers mois, nous a présenté plusieurs coups de cœur musicaux avec son oreille de mélomane et de musicien. Mike, dernier tour de piste aujourd'hui.
1: Ok, oui, Julien. Moi, j'ai appris à l'école jadis que Jules Verne a fait le tour du monde en 80 jours. Mais nous, ici, à l'heure d'été, on peut dire qu'on l'a fait en 8 semaines. Ah. Sillonner les côtes napolitaines avec le disco italien de New Guinea. On a grimpé les plus hautes montagnes de la France pour contempler l'horizon avec le dub vaporeux de Big Aranx. Et on s'est même perdu dans les petites rues de Sao Paulo avec la soul brésilienne de Ana Frango Electrico. Puis tout ça sans laisser d'empreinte de carbone.
0: En plus.
1: Quand même, incroyable. Ça doit être un record du monde. Entre vous et moi, c'est les chansons que j'ai transportées dans mon sac à dos pendant toute ma tournée des festivals. Elles m'ont accompagné aux 5 coins du Québec à travers des kilomètres de forêt et des lendemains de bains de foule. Splash! Un vrai splash! La semaine dernière, j'ai entendu une jeune dame qui sortait d'un after party où je finissais de mixer qu'elle avait hâte que l'été finisse. Julien, j'ai jamais fait des yeux aussi méchants de toute ma vie parce que moi, j'aimerais ça qu'il dure pour toujours l'été, même si je sais très bien que toute bonne chose a une fin. Même en voyage, là, ça finit toujours par m'arriver. C'est souvent quand je m'y attends le moins, tiens, en rentrant de surfer un mercredi à 13h33, le Petit Québec, Montréal, la maison, ça finit par commencer à me manquer. C'est l'endroit où tout est possible parce que chez nous, c'est chez nous. Et à partir de ce moment-là, c'est aussi, on dirait que partir, c'est aussi enivrant que revenir pour repartir, bien entendu.
0: Éventuellement, oui.
1: Alors, today, pour notre dernière chronique ensemble, au lieu de prendre l'avion, le jet privé, une barque en bois, un Uber louche, j'aimerais qu'on fasse une promenade sur notre île. À pied, en bixi, en métro, peu importe. Mais avant de vous révéler mes sélections montréalaises, j'aimerais savoir, vu qu'on est juste entre nous, là, c'est quoi le spot que vous conseillez à vos amis qui viennent visiter de l'extérieur?
0: Hey, mon Dieu, quelle bonne question, Jessica. Le lieu où t'emmènes tes amis.
1: Un resto, une piste de danse.
2: Ben, moi, je suis toujours fan du Mont-Royal. Je décrocherai jamais du Mont-Royal.
1: Un sleeper pick, pas tant connu que ça?
2: Ben, j'ai beaucoup de chemin parce que j'ai passé la COVID-19 à grimper le Mont-Royal. J'ai tous les chemins secrets dans ma poche.
0: Ah, toutes les berges. Moi, j'ai envie de dire aller aux îles de Boucherville,
2: oui.
0: Pas très, très loin en
1: ça,
0: plus.
1: C'est, beau.
0: C'est tellement beau.
1: Je note. Puis si je comprends bien, selon vous, c'est des spots qui mériteraient d'être un petit peu plus connus, mais pas trop parce que ça reste
2: ouais.
1: Vos spots.
2: Ouais.
1: Eh bien, c'est exactement comment je me sens aujourd'hui avec ma brochette de chansons. On est vraiment gâtés dans notre coin de pays. Alors, voici 3 artistes montréalais que vous connaissez probablement pas, mais que vous devriez connaître. Puis si jamais vous les entendez ici pour la première fois, eh bien, vous pourrez dire que vous les avez découverts avant tout le monde, ici, avec nous. On lance le bal avec Pas de Jab de Gaillance.

0: Donc, rappelle-nous ce qu'on écoute, Mike.
1: Ben, de un, j'aimerais dire, avant tout, que c'est, peu importe, là, c'est le genre de chanson qui s'écoute avec la fenêtre grande ouverte, avec les speakers pointés vers le parc d'en face, un peu comme la scène d'ouverture du film La Haine, puis Désolé à mes voisins. Avec Podjab, qu'on vient tout juste d'entendre, Gaillance annonce aussi un nouvel album qui s'appelle Roaming. Ça tombe bien parce qu'elle la connaissait un petit peu. C'est une Globetrotter High Level, au Brésil, jusqu'à Londres ou Lisbonne où elle réside présentement. Son nom a déjà figuré sur la courte liste du Polaris. C'est pas rien, okay, quand
0: c'est
1: même.
0: Pas rien, ouais.
1: Puis je vous confirme, l'ayant vu à l'œuvre derrière deux tables tournantes, que c'est une DJ hors pair. Une selecteur pure et dure qui a un flair remarquable pour déceler des petites pépites un bon 2 ans avant que le reste de la planète la rattrape. Sur Podjab est accompagnée du Montréalais Wally, qui a d'ailleurs été une des révélations Radio-Canada en 2023-2024. On le salue. Et du producteur Jaro Van Dahl, avec qui elle a précédemment collaboré sur son titre No More. Il y a clairement une genre de chimie qui s'est installée. Puis de mon côté, je pense qu'il n'y a rien que j'aime plus que de voir un trio international se réunir pour créer une chanson qui fusionne des moments de compas haïtiens avec des beats qui vont faire trembler tous les dance floors en 2026. C'est ça la touche montréalaise. Une chose est certaine, ça va être sur ma clé USB le 22 août pour mon DJ set au Festival des Fêtes Gourmandes de Neuville. Parlant de dance floor, là, Julien, allons écouter Passport Pictures de Calitechnis.

0: T'es pas mal dans mes cordes avec ça, Mike.
1: Allez hop, je sais pas pour vous, mais ça donne envie d'aller rajouter quelques tatouages dans le passeport. Kali Technis, à ne pas confondre avec Kali Ukis, c'est une artiste montréalaise de descendance grecque maintenant basée à LA en Californie. Kali in Kali, ça tombe bien. Elle vient tout juste de sortir Cosmos, un EP qui pose la question « What the beep is jazz house? » Eh bien, vous avez la réponse en écoutant cet extrait. Quand elle m'a envoyé les démos du projet et que j'ai monté le volume dans mon casque, je me suis tout de suite téléporté à l'arrière d'un tuk-tuk en train de prendre un tournant un petit peu trop vite. Une ville floue qui défile devant mes yeux. Moi, ce qui m'a attiré à ce projet-là, au-delà de sa voix angélique à Kali, c'est son mantra « soul over ego ». Dans une industrie culturelle et même globalement en tant que société, on fait souvent face à un jeu de serpent-échelle que certains surnomment le capitalisme. Je trouve ça inspirant d'écouter une artiste qui laisse sa musique parler plutôt que de laisser son ego prendre le dessus. Namasté. Jessica, Julien, vous êtes-tu spirituel, vous?
0: Est-ce qu'on est spirituel? Mais oui, je pense que oui.
2: J'ai une grande relation avec l'invisible, comme j'aime toujours dire, et assumer haut et fort.
0: Des fois, on ne trouve pas de réponse dans le rationnel, fait qu'il faut aller voir ailleurs.
2: Exact.
0: Ça aide toujours à se guider.
1: Très bien, très bien. Moi, c'est le mercredi après-midi et le dimanche matin. Il m'arrive une fois de temps en temps que l'on rencontre des humains dans cette vraie vie, dans cet univers, qui nous rappellent qu'il y a quelque chose de plus grand que nous dans l'univers. Puis la première fois que j'ai rencontré récemment, le troisième sur ma brochette montréalaise d'aujourd'hui, j'étais en train de lui montrer les maquettes toutes fraîches de mon nouvel album. Ça venait de sortir du four, là. Puis entre deux chansons, il m'a demandé, comme s'il n'y avait rien de plus important dans le monde, si j'avais déjà lu Siddhartha de Hermann Hesse. Puis sans attendre la réponse, il est parti chercher le bouquet dans sa bibliothèque de son appartement complètement chaotique, des piles de vêtements, des piles de livres, des piles d'instruments. Sur le chemin du retour, il s'est posé à la batterie pour enregistrer en une prise. Je tiens à le souligner, ce qui est devenu le début de ma chanson Marie-Lou. J'ai à peine eu le temps d'appuyer sur le bouton enregistrer sur la console. Samant, c'est un collaborateur hors pair, un beatmaker spirituel sans égal à Montréal. Il vient tout juste de sortir son premier projet, Atmans, et je vous promets que ça vaut le détour. Laissons justement la musique nous parler. Voici Rigio de Samant.

0: Oh, que je sens de la sauce, Mike Lee, là-dedans.
1: Ah, la sauce. J'adore la sauce. Dire la sauce, manger la sauce. Il y a une étude parue en 2018. J'aime bien les études de 2018 qui a trouvé qu'on arrête de consommer de la nouvelle musique en 30 et 33 ans. Une ampoule qui meurt. Comme si on n'avait pas le choix. Puis je peux pas dire que je suis d'accord. Sincèrement, je pense qu'il n'y a jamais eu de meilleur moment pour être un fan de musique qu'en ce moment et que si on traite la curiosité culturelle comme n'importe quel autre muscle, elle peut vraiment nous aider.
0: Vrai.
1: Je suis vraiment choyé d'avoir eu mes premières fois à la radio avec vous autres. J'espère que ça vous a fait découvrir de la nouvelle musique ou du moins que vous avez entendu quelque chose qui a piqué votre curiosité. Soyez pas gênés. Venez me dire allô sur les réseaux à All Day Jam. Si vous avez d'autres suggestions, si vous avez de la musique à me faire découvrir, sur ce, oubliez pas d'aller dehors. On se voit bientôt à un des shows.
0: Hey, McClay, merci beaucoup. On te suit sur tes réseaux sociaux. Tu disais All Day Jam sur Instagram pour tes dates de spectacle. Un grand plaisir de t'avoir eu à table cet été. Jessica Barker, même chose. On te retrouve à l'émission Il restera toujours la culture. Oui. À peu près à 7 heures pour la prochaine saison. Tu continues d'être une influenceuse lunch, entre autres, sur tes réseaux sociaux.
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0: Ça a été un plaisir de vous avoir au micro chaque mardi cet été. Je remercie nos invités India Desjardins et Frédéric Marseille aujourd'hui. Dans un instant, c'est Passion politique avec Marie-Louise Arsenault qui reçoit longue entrevue aujourd'hui avec l'ex-députée et ministre Diane Lemieux. Au micro, c'était Julien Poirier-Malo. Merci beaucoup d'avoir été là et bon mardi sur les ondes d'ici première.
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6: Bonjour, ici Jennifer Maher de Vancouver. Voici le Radio-Journal. De nombreux feux de forêt non maîtrisés continuent de faire rage en Colombie-Britannique où l'état d'urgence a été décrété samedi. Les autorités provinciales s'attendent à des conditions qualifiées d'explosives pour les 4 feux d'intérêt qui brûlent dans la province. Ces feux, qui représentent un risque pour la sécurité des populations et des infrastructures, font partie de la centaine d'incendies qui embrasent la Colombie-Britannique. Le gouvernement a d'ailleurs mis en place une restriction temporaire hier sur l'utilisation des véhicules tout-terrain à des fins récréatives dans les régions de Kamloops, le sud-est Caribou et la côte. Sur le terrain, plus de 1700 pompiers sont à pied d'œuvre et des milliers de sinistrés attendent de rentrer chez eux. C'est un retour qui pourrait toutefois prendre beaucoup de temps, selon les autorités. Andrianne Williams est à Penticton, où de nombreux sinistrés ont trouvé refuge.
7: Les sinistrés de la communauté de Summerland vont devoir prendre leur mal en patience. Hier soir, le maire de la ville, Doug Holmes, s'est adressé à eux lors d'une conférence de presse. Visiblement émotif, il a salué l'entraide et la résilience dont fait preuve sa communauté, mais a averti que le retour ne serait pas pour bientôt. Nous ne rentrerons pas de sitôt, dit-il. Nous devons continuer à nous entraider ainsi que nous préparer à ce que nous aurons perdu lorsque nous serons rentrés. La communauté d'environ 22 000 personnes située à moins de 20 km au nord de Penticton a dû être évacuée en raison du feu de forêt Bald Range qui brûle toujours sur environ 155 km² et qui est toujours non maîtrisé. Les autorités indiquent que les pompiers sont à pied d'œuvre pour maîtriser les flammes, mais le terrain escarpé et l'épaisse fumée compliquent leur travail. Elles ajoutent qu'un plan de retour des sinistrés est en préparation, mais que les autorités devront d'abord se rendre sur les lieux pour évaluer les dégâts, ce qui est pour le moment impossible. Pendant ce temps, l'aide s'organise à Penticton, où de nombreux sinistrés ont trouvé refuge. Certains dorment dans leurs véhicules motorisés ou leurs voitures. Des pancartes faites à la main annonçant des vives gratuites sont affichées à certains endroits et une église offre du café et des réunions d'entraide. L'odeur du feu, elle est toujours aussi forte et l'épais brouillard de fumée limite la visibilité. Mardi matin, le sud de la vallée de l'Okanagan faisait d'ailleurs l'objet d'un avertissement de risque élevé en matière de qualité de l'air de la part d'Environnement Canada. Ici Andréane Williams, Radio-Canada, à Penticton, en Colombie-Britannique.
6: Et la vallée de l'Okanagan, où est située Penticton, est aussi connue pour ses vins. Donc, Donc, sans parler des pertes matérielles pour les vignobles touchés directement par les flammes, la fumée peut aussi avoir un impact sur le goût et donc la qualité du produit fini. Dans le pire des cas, des vignerons doivent aussi renoncer à embouteiller une cuvée. Mais il est encore trop tôt pour le dire pour cette année. Christine Leroux est œnologue, consultante et enseignante au Okanagan College de Penticton.
2: Plus le raisin va aller en maturité, plus il va être capable d'absorber de la fumée. Donc, pour le moment, c'est difficile de juger de l'impact parce qu'on est encore relativement tôt, mais on va probablement le voir là, d'ici un mois. C'est très fort, donc oui. Si la fumée reste comme ça, on va avoir un impact. Mais on a des petits trucs parce qu'on n'est pas à nos premiers feux.
6: Malgré une accalmie dans les vents hier soir, le feu de Bald Range a encore gagné en superficie. Il atteint maintenant 178 km². Nouveau revirement dans les négociations commerciales entre le Canada et les États-Unis. Le ministre responsable du commerce Canada-États-Unis, Dominique Leblanc, et son homologue américain, Jamison Greer, souhaiteraient présenter une proposition commune au président américain ces prochains jours, selon des sources de CBC. Ottawa espère ainsi éviter les nouveaux droits de douane de 50 % que menace d'imposer Donald Trump à partir du 19 août. Le ministre Leblanc est arrivé à Washington pour poursuivre les discussions. Il s'agit de sa troisième visite dans la capitale américaine en autant de semaines. Et en Colombie, le bilan du puissant tremblement de terre qui a secoué l'est du pays hier matin ne cesse de s'alourdir. Les autorités rapportent 240 morts et plus d'un millier de blessés. Les secours sont toujours à la recherche de survivants, mais le temps presse. Éric Plouffe.
8: À Cali, comme dans des dizaines d'autres villes et villages de l'ouest de la Colombie, de nombreux secouristes et bénévoles fouillent sans relâche les décombres de bâtiments résidentiels effondrés dans l'espoir d'y trouver des survivants. Devant ce qui était un immeuble de 34 logements, on demande le silence à certains moments pour pouvoir entendre les éventuels appels à l'aide de personnes prisonnières des décombres. Un chien de sauvetage participe également aux efforts de recherche en fouillant les amoncellements de gravats. Le secouriste Javier Munoz dit qu'il a entendu la voix d'une femme provenant des décombres. Il croit qu'elle est coincée dans une voiture. Elle semble avoir du mal à respirer, ajoute-t-il. À Pereira aussi, c'est une course contre la montre pour retrouver des survivants. Le secouriste de la Croix-Rouge, José Fernando Osma, dit qu'il dispose d'environ 24 heures encore pour en retrouver, en précisant que la présence de poches d'air isolées ou d'espaces préservés pouvait permettre à certains de survivre plus longtemps. Plus d'un millier de bâtiments ont été endommagés ou détruits par la force de ce tremblement de terre qui a été ressenti jusqu'en Équateur, au Panama et au Venezuela. Ces pays sont situés sur la ceinture de feu du Pacifique, qui est une zone de forte activité sismique et volcanique en raison des mouvements des plaques tectoniques. Éric Plouffe, Radio-Canada, Montréal.
6: Et voilà, c'était les informations pour la Colombie-Britannique et l'international. 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
15: 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Ici Marie-Louise Arsenault, bienvenue à cet épisode de Passion politique, une série d'entretiens avec des femmes et des hommes qui ont consacré leur vie à la politique. Aujourd'hui, un entretien avec Diane Lemieux, présidente du Conseil du statut de la femme de 1996 à 1998, députée péquiste dans Bourget de 1998 à 2007, ministre du Travail et de l'Emploi dans le cabinet de Lucien Bouchard du 15 décembre 1998 au 8 mars 2001, et ministre de la Culture et des Communications dans le cabinet de Bernard Landry du 8 mars 2001 au 29 avril 2003. Bienvenue parmi nous, Diane
16: merci,
15: Lemieux.
16: Merci, merci Marie-Louise.
15: Merci beaucoup d'avoir accepté notre invitation.
16: Je sais pas pourquoi j'ai accepté, mais j'ai accepté.
15: Vous hésitez?
16: Ben, c'est-à-dire que je suis dans une phase où, d'abord, je suis plus en retrait.
15: Oui.
16: J'ai le sentiment que j'ai plus rien à prouver à personne. Je cherche pas de l'exposition, mais en même temps, je suis dans une phase où il faut être généreux. Puis j'ai encore, même si je ne suis plus en politique depuis un certain nombre d'années, j'ai encore beaucoup d'échos des gens que je rencontre, puis je sens que j'ai touché. Alors, je me dis, moi, j'ai eu la chance de gens qui m'ont donné des clés. Ben, peut-être que je peux en donner à d'autres.
15: Oui, voilà. Puis un devoir de mémoire aussi, c'est l'exercice aussi, qu'on fait parce que vous êtes un témoin privilégié, une actrice privilégiée d'une période importante de l'histoire du Québec. Alors à la question, on vous soumet des questions à l'avance hein, dans cette série. À la question, décrivez la politicienne que vous avez été. Vous avez répondu que vous étiez une lionne, que vous étiez dans le doute et que vous aviez de la rigueur. Bon, parlons de la lionne de Bourget. Là, c'est le chroniqueur politique Michel David qui vous a donné ce surnom. Vous l'avez visiblement adopté, Diane Lemieux.
16: Ben, ça me collait à la peau. Puis il y a eu des avantages et des inconvénients. Puis j'ai décidé que je vivrais avec les avantages. Mais l'inconvénient, c'est que ça me décrivait toujours comme quelqu'un qui était dur, qui était intransigeante, etc. C'est sûr que j'ai pas le tempérament le plus facile, j'en laisse pas passer, mais en même temps, une lionne, ça rugit, mais ça prend soin de ses petits.
15: C'est vrai.
16: Et donc, oui, je suis quelqu'un qui a beaucoup de convictions, j'ai de l'assurance, je suis claire, je suis ferme, en même temps, je suis attentive, les petites choses comptent, la qualité des relations autour de moi compte, la loyauté, l'appréciation, la reconnaissance. Donc, je reprends le mot lionne parce que pour moi, il comporte quand même les deux volets.
15: Absolument, mais les journalistes vous ont visiblement trouvé inspirante, hein? Parce que prenons l'exemple du 7 décembre 1998 dans la presse. Ça fait quelques jours que vous avez été élue. Et Nathalie Petrovski vous qualifie de star doublée d'une bête politique redoutable. Qu'est-ce que ça veut dire être une bête politique? Parce qu'on dit ça, puis on le définit rarement, Diane Lemieux. Qu'est-ce que ça veut dire?
16: C'est une fichue bonne question parce qu'il y a beaucoup de questions. Moi, j'avais pas fait de politique active, mais j'avais joué. Puis je connaissais quand même les règles implicites. Je savais ce qu'était un ministère, je savais ce qu'était un sous-ministre, je savais ce qu'était un programme, je savais ce qu'était une politique. Donc, j'avais bien compris quand même les dessous. C'est beaucoup une affaire d'instinct. C'est sûr qu'il y a une question de tempérament. Une baisse est allée aussi au cœur. Je pense que ça, moi, j'avais quelque chose là, qui m'a aidé à passer à travers ça. Mais je suis pas rentrée nécessairement avec un modèle. Je suis rentrée beaucoup. D'abord, je suis allée beaucoup par instinct.
15: Oui.
16: Puis j'ai beaucoup travaillé par instinct, jumelé à la rigueur. Parce que l'instinct, ça compte, mais en même temps, il faut derrière ça avoir les données, les faits, les statistiques, les solutions possibles, les scénarios, etc.
15: Mais la flamboyance, parce que c'est ça une bête politique.
16: Oui,
15: c'est quelqu'un
16: aussi
15: que l'on remarque, c'est quelqu'un qui est efficace. Ce qui est clair, en tout cas, c'est que durant votre carrière en politique, vous avez beaucoup suscité l'emploi de mots ou de qualificatifs imagés. Là. On y revient. On a parlé de vous, de votre ton souvent mordant qui frôle l'arrogance. On ne pourra jamais l'accuser de manquer de cran, écrivait le journaliste Denis Lessard de La Presse. Selon Michel David, hein, il est là souvent du Devoir, l'épithète entière est peut-être celle qui vous décrit le mieux. Je le cite d'ailleurs, elle était tout aussi cassante avec les journalistes qu'avec ses collègues. Oui.
16: Quand je suis arrivée, moi je me rappelle quand je suis arrivée les premières semaines à l'Assemblée nationale, mon attaché de presse à l'époque, qui avait une longue expérience, elle avait travaillé avec des gens seniors, elle dit à mon directeur de cabinet, bon, ça va pas bien, là. Les journalistes trouvent qu'elle est chiante. Passez-moi l'expression, tout le monde. Et mon directeur de cabinet, qui me connaissait bien, il m'a dit, ils vont s'habituer.
15: Mais c'était nouveau? Est-ce que c'était nouveau, une femme comme ça?
16: Ben,
15: vous étiez plus jeune aussi que vos collègues.
16: C'est une autre génération. Oui. Puis je salue parce que d'autres femmes sont entrées en politique avant moi, ont ouvert la porte, ont tracé le chemin. Qu'on pense à Claire Kirkland, à Lise Bacon, Louise Arel, etc. Mais oui, j'étais une autre génération qui est entrée, puis je pense pas me tromper parce que j'ai déjà eu des conversations avec ces femmes, qui est entrée avec plus d'assurance, moins d'inquiétude, moins de est-ce que je suis vraiment capable. Je suis rentrée avec de l'assurance puis de la confiance qui peut se confondre avec l'arrogance. Je sais qu'il y a des
15: surtout
16: gens qui ont
15: de la part d'une femme là. Bon,
16: exact.
15: Oui.
16: Mais je n'étais pas arrogante. J'avais de l'assurance, j'avais mes doutes. J'étais pas toujours au-dessus de mes affaires parce qu'il faut avoir des doutes. Mais des doutes qui ne vont pas nous paralyser.
15: À la question, c'est à refaire. C'est intéressant. Que feriez-vous autrement? Vous avez répondu le dosage de mon intensité, oui. Surtout les premières années, mais j'ai fini par apprendre à gérer mon personnage. Oui. Ça veut dire qu'il y a un personnage en politique.
16: Ben, définitivement. Définitivement, mais il faut le gérer.
15: Pourquoi il y a un personnage?
16: Ben, je veux dire, il faut être capable de saisir quels sont les éléments où on se sent plus vulnérable et quelles sont les stratégies pour que ça ne transparaisse pas trop, pour que ça ne doit pas nous affaiblir. On a un personnage dans le sens, c'est pas du théâtre, mais on a des caractéristiques. Et il faut les gérer. Puis moi, mon intensité, ça a été un enjeu. Juste mon ton, juste la manière de dire les choses. Et combien de fois je me disais, non, j'interviendrai pas à ce sujet-là, ça va être trop fort. Pas parce que je crie mais parce qu'il y a quelque chose qui se dégage. Alors, faut être capable de savoir l'impact qu'on a, l'impact qu'on veut avoir, puis travailler à partir de nos caractéristiques.
15: Vous êtes née le 22 septembre 1961 à Sherbrooke. Vous êtes la fille d'Hubert Lemieux, qui était garagiste, et d'Isabelle Perron, qui était commis-comptable. Diane Lemieux, contrairement à beaucoup de gens qui vont en politique, vous n'avez pas une famille aisée. Vous n'êtes pas issue de la bourgeoisie, ni d'une famille politisée. Qu'est-ce que vous devez à vos origines?
16: Tellement de choses. Mes parents étaient des être d'abord très impliqués. Mon père a construit son commerce comme mécanicien garagiste. Mon frère a pris le relais, d'ailleurs, avec il est très, très talentueux. Ma mère était ce qu'on appelait à l'époque, on appelait ça des femmes collaboratrices. Elle était très impliquée dans la FEAS. Donc, elle gérait toute la question financière du commerce. Alors, mes parents étaient des gens généreux. Ils étaient attentifs à leurs voisins. Moi, j'ai le souvenir de ma mère dans les années 60. On commençait à avoir de l'immigration dans la ville de Sherbrooke. Oui. Elle s'occupait des paniers de nourriture, elle allait les voir, elle trouvait des vêtements. C'était étonnant. C'était des gens simples, c'était des gens sobres, mais c'était des gens qui avaient des bonnes valeurs, qui voulaient qu'on soit aussi attentifs aux autres. J'ai un souvenir de mon père qui avait organisé un atelier avec d'autres concurrents mécaniciens pour pouvoir apprendre sur des voies qui ont des troubles intermittents. Il faisait ça avec ses concurrents. Mmh. Donc, la collaboration était quelque chose d'important.
15: La communauté.
16: La communauté, exactement. Alors, je leur dois beaucoup. J'ai eu une enfance fantastique. Et moi, j'ai été chanceuse. Nos parents et à moi, mon frère, nous ont inculqué la confiance. Il n'y a jamais eu de mots qui tuent chez nous. On ne s'est jamais fait dire « t'es pas capable, t'es pas bon ». Et ça fait la différence. Oui. Ça fait la différence. Oui.
15: Le journaliste Denis Lessard racontait dans un portrait qu'il a fait de vous en juin 1999 dans la presse que votre père était garagiste, bien sûr. On l'a su. Et il plaçait bien en vue dans son atelier un calendrier avec les formes pulpeuses de pin-up jusqu'au jour où vous lui aviez souligné qu'il y avait un problème. Alors, vous aviez seulement 16 ans et vous lui avez dit qu'il y avait des religieuses parmi ses clientes et qu'elle n'aimait probablement pas beaucoup voir ce genre d'image. Votre père avait alors remisé son calendrier.
16: C'était formidable. Il m'a écouté.
15: mais ça venait d'où, cette conscience féministe? Vous avez 16 ans, c'est jeune.
16: C'est un peu difficile à dire parce que je peux pas dire que comme petite fille, j'ai vu ma mère exposée à des situations terribles. Au contraire, c'était un couple qui était très serein. Mais j'ai un souvenir de ma mère qui se bat littéralement au téléphone avec la compagnie Sears parce que sa carte de crédit est au nom de Madame Hubert Lemieux.
15: Oui.
16: Et elle voulait juste au moins faire ajouter Madame Isabelle Lemieux. Mais je sais pas d'où ça vient. Je viens pas d'un milieu profondément... Il y avait ni violence, ni de mots durs, ni de sexisme évident.
15: Ni intellectuel.
16: C'est arrivé. C'est arrivé. Mais un sentiment de justice aussi. L'injustice, c'est quelque chose qui me... Oui. En tout cas, bon, le chemin s'est présenté devant moi.
15: Vous avez 15 ans quand les péquistes de René Lévesque prennent le pouvoir en 76 et vous avez 19 ans et le droit de vote au référendum de 1980. Est-ce que vous devenez souverainiste à cette époque-là? Est-ce que vous commencez à vous intéresser?
16: Oui, je commence à m'intéresser à la chose politique. Pas de manière... Je suis fascinée par le personnage. Ça, j'ai un souvenir de
15: René Lévesque.
16: Écoute, quel homme tout de même. C'est, on n'a pas eu des tonnes comme ça. Puis je me rappelle, là, dans le milieu étudiant, ça jasait beaucoup. Donc, je me levais pas tous les matins à penser à ça. Mais oui, j'étais très intriguée par ces questions-là.
15: Avez-vous voté oui au référendum?
16: Oui, j'ai voté oui.
15: Donc, souverainiste?
16: Oui.
17: Ouais. L'êtes-vous encore?
16: Je le suis plus que moins. Mais je réalise que, reportons-nous au référendum de 1995. Je vais un peu simplifier, mais c'est comme si la question la plus importante était, est-ce qu'on a la capacité, notamment financière, de faire un pays? Si la question se posait maintenant ou dans quelques années, il y a d'autres sous-questions qui émergeraient. Est-ce qu'on a la capacité financière? Comment on va gérer l'immigration dans un Québec souverain? Comment on va gérer les questions environnementales? La question est beaucoup plus lourde. Ça sera une discussion très intéressante parce que je pense qu'on va être davantage dans quel genre de pays on veut avoir. Pas juste sur la question de est-ce qu'on veut un pays, mais il sera composé de quoi? De quelle valeur, de quel levier. On est dans un contexte qui est beaucoup plus complexe. Je veux dire, en 95, là, on jasait pas tellement.
17: Il y a un repli sur soi aussi à l'heure actuelle.
16: Sur soi, il y a de l'intolérance, de l'incompréhension, un manque d'ouverture, de la colère. Le ton dans lequel on est pas simple. Moi, j'ai eu l'occasion, il y a quelques temps, d'assister à une période de questions. Ça faisait longtemps que j'étais pas allée à l'Assemblée nationale. Oui. Puis je les ai écoutés, puis je me dis, oh my God, ils s'aiment moins qu'on s'aimait à l'époque. Puis la collaboration est moins au rendez-vous. Le ton, même les élus, ont un ton beaucoup plus difficile que moi, ce que j'ai vécu. Lorsque, notamment, j'étais leader de l'opposition officielle, on était dans le contexte de la loi sur les défusions. C'est Jean-Marc Fournier qui était leader du gouvernement, qui était pris avec l'engagement d'assouplir les règles pour que les villes puissent tenir des référendums permettant la défusion. On se parlait, là. On se parlait. Moi, je voyais que lui, il était coincé avec une promesse qui avait pas trop de bon sens. Moi, j'étais coincée avec notre bagage comme Parti québécois qui avait forcé le jeu pour fusionner des villes.
17: Tout le monde était responsable.
16: Tout le monde était pris avec son héritage. Mais on se parlait.
17: Et ça se passe plus, ça, maintenant?
16: En tout cas, quand je suis allée il y a quelques temps, je l'ai un petit peu moins senti. J'ai senti qu'il y a plus de colère, plus d'animosité, c'est plus polarisé. Oui.
17: C'est un reflet de la société.
16: Oui, exactement,
17: aussi.
16: Exactement. Oui. Puis, en tout cas, ça se peut que je parle trop.
17: Non, vous parlez pas trop, vous êtes passionnante.
16: Arrêtez-moi.
17: Revenons en arrière, vous faites des études de droit à l'Université de Sherbrooke, d'où vous sortez diplômée en 1983. Pourquoi vous avez jamais fait votre barreau?
16: En fait, j'ai commencé à être militante pour le centre d'aide et de lutte contre les agressions sexuelles. Puis je me suis retrouvée à accueillir des appels de femmes qui avaient été victimes de viols, d'agressions sexuelles. Puis finalement, j'y ai travaillé de fil en aiguille. Mon parcours atypique a commencé à se tisser. Ouais.
17: Ça a été le premier combat de votre vie, le droit des femmes. Oui. De 1986 à 1996, vous êtes coordonnatrice et porte-parole du regroupement québécois des centres d'aide et de lutte contre les agressions à caractère sexuel. On est au milieu des années 80, quand vous commencez à occuper ce poste. Quelle est la perception au Québec, à l'époque, des violences sexuelles?
16: Oh non,

0: le consentement, il doit être éclairé, là. Alors non, c'était terrible, les préjugés à l'endroit des femmes qui vivaient ces situations. Mais en même temps, tout était à faire. Donc, tu sais, avec mes compagnes de l'époque, j'ai contribué à toutes sortes de choses. Par exemple, la mise en place de la trousse médico-légale. C'est-à-dire que si une femme se présente suite à une agression dans un hôpital, les médecins, ils savaient pas qu'est-ce qu'on fait comme examen, quel test on a besoin. Fait que là, on a comme systématisé ça.
1: C'est majeur, quand même.
0: Oui, tout à fait. Oui. J'ai mis beaucoup de choses dans mes bagages que j'ai réutilisées à des périodes différentes. Ce que j'ai appris là, l'écoute, être attentive à l'autre devant la souffrance de l'autre. Mais quand je suis devenue députée, j'avais aussi avoir la conscience de la souffrance de l'autre. Donc, j'ai construit ce bagage-là, puis j'y ai fait référence à plusieurs reprises.
1: Oui, dans toute votre vie politique. On est 30 ans après votre passage là, dans ce groupe. Quel regard vous portez sur le mouvement « Moi aussi »
0: Je pense que on a un peu nettoyé la place là. Je pense que ça fait du bien d'avoir des conversations de ce genre-là. Oui. Là où j'ai un petit peu de réserve, je crois tout de même qu'il faut faire les choses dans l'ordre. Je crois encore au système de justice. Puis des fois, on me demande de me prononcer. Il y a quelques procès célèbres auxquels on assiste.
1: Le procès Roson, bien sûr.
0: Des fois, on demande de me prononcer sur ces questions-là. Moi, là, je suis très contente qu'il y ait un juge, avec un jury ou pas, qui examine toutes les preuves correctement, dans les règles de l'art, selon les critères légaux auxquels on est soumis, plutôt que moi porter un juge. Moi, je suis pas un juge. Alors ça...
1: Mais vous comprenez pourquoi les femmes ont eu tendance
0: à
1: se confesser dans les médias sociaux, à prendre la parole autrement, parce que vous êtes bien placé pour le savoir, le système de justice ne les servait pas, malgré le travail que vous avez pu faire. Mais c'est ce qu'elles disent.
0: Oui, c'est ce qu'elles disent, mais je pense qu'elles...
1: C'est ce qu'elles disent, c'est quand elles portent plainte, la police ne les écoute pas.
0: Qu'elles ont à passer... Ça, c'est clair. L'autre chose qui... Ça m'agace, c'est de mettre tous les événements sur un même pied d'égalité. Moi, là, j'ai un souvenir d'une dame, elle s'appelait Dominique, c'est pas un secret, mais parce que ça a été très médiatisé à l'époque, qui se fait ramasser par trois gars dans un bar et qui est laissée pour morte dans un champ après avoir été violée. Moi, je m'excuse, là, mais la tape sur la fesse, inadéquate, puis les incivilités, puis ça, ce n'est pas la même chose. Et ça m'agace qu'on mette tous les événements sur le même pied en termes de conséquences, de portée. Je pense qu'il faut être prudent. Puis oui, il y a des incivilités. Puis oui, il y a des hommes qui devraient apprendre à vivre, là, clairement.
1: Je pense qu'il y a une parole qui s'est prise parce qu'il y a un climat social qui faisait en sorte que les femmes avaient peur. Les femmes étaient dans des situations de domination au travail.
0: Oui, mais en même temps, on a aussi du contrôle. Puis c'est sûr que je parle d'un point de vue d'une femme blanche qui a de l'assurance, qui s'est jamais fait dire que j'étais pas bonne, que j'étais pas capable.
1: Vous avez eu du pouvoir aussi,
0: j'ai du pouvoir, puis j'ai toujours défendu mon territoire.
1: Ouais.
0: Mais toutes les femmes ne partent pas avec ce bagage-là. Ça, j'en suis consciente également. Mais tous les événements n'ont pas la même portée, n'ont pas les mêmes conséquences et n'appellent pas nécessairement aux mêmes solutions.
1: Ouais. Ça s'appelle une révolution, quand même.
0: Oui, clairement. Puis je pense qu'il faut apprendre à nos filles à écouter la petite voix intérieure, là. Puis l'instinct, puis si elles sentent qu'elles sont dans une situation qui pourrait être problématique, à trouver ses manières de sortir de là, il faut apprendre à nos garçons aussi. My God, c'est non, c'est pas compliqué, N-O-N. Il faut apprendre aux garçons à se comporter correctement.
1: Le 29 avril 1996, vous devenez présidente du Conseil du statut de la femme, nommée par Louise Arel, qui est alors ministre dans le cabinet de Lucien Bouchard. Comment on peut qualifier la relation que vous avez eue avec elle? Elle est là tout au long de votre parcours politique.
0: C'est une femme pour qui j'ai beaucoup d'admiration, qui a un parcours extraordinaire, mais qui avait... On s'est déjà parlé de ça.
1: Oui.
0: Qui avait une manière de travailler qui n'est pas la mienne. Alors, mais elle le sait, je l'ai vue il n'y a pas si longtemps, elle le sait, mais en même temps, j'ai beaucoup observé, j'ai beaucoup appris, puis elle a été très généreuse avec moi.
1: Quelle est la différence dans votre travail?
0: Moi, j'étais plus direct. Je faisais pas des stratégies souterraines pour arriver quelque part.
1: Vous l'avez traitée de ratoureuse au micro
0: c'est une ratoureuse. Moi, je suis pas une ratoureuse. Alors, voilà.
1: Ça marchait pas.
0: Ça n'a pas donné lieu. J'ai un souvenir.

0: d'un incident plus difficile. Ça n'a pas donné lieu à des moments de tension terribles, mais c'était moins compatible. Ceci étant dit, je peux pas rien enlever à Louise Arel de ce qu'elle a fait, là. Elle a été importante dans l'Est de Montréal, comme députée dans ses différentes fonctions de ministre, comme présidente de l'Assemblée nationale, mais c'est des stratégies qui m'interpellent moins.
1: Mais c'est parce que ça va revenir dans votre parcours politique. Elle est toujours là, vous êtes souvent en conflit avec elle. Bon, alors vous êtes la plus jeune femme à présider le Conseil du statut de la femme à l'époque. Vous dites que parmi les grands dangers pour les droits des femmes, on est en 1996, ça devient intéressant, il y avait la montée de la droite et la montée des valeurs néolibérales qui avaient d'ailleurs été intégrées par certaines femmes. On est 30 ans plus tard, encore une fois. Avez-vous l'impression que nous sommes revenus en arrière? Avec le retour en force d'une certaine droite en Occident, puis le droit à l'avortement qui est remis en question aux États-Unis.
0: Oui, puis le droit, tu sais, j'ai travaillé sur la question des agressions sexuelles, l'avortement, tout ça. C'est le contrôle du corps, c'est ça le fil conducteur. C'est pas pour rien qu'il y a beaucoup de féministes lesbiennes qui ont été impliquées, non seulement sur l'avortement, mais sur le viol, parce que c'est le contrôle du corps. Et j'ai beaucoup appris d'ailleurs de cette époque-là. C'est sûr que, comme tout le monde, je me dois de constater les valeurs de droite qui prennent de l'importance partout dans le monde. La gauche qui est un petit peu inadéquate, inefficace. Moi, cette gauche-là, très gauche-gauche, moi, elle me parle pas. Moi, je suis dans le milieu. Alors, c'est sûr qu'on n'est pas dans un contexte facile, puis c'est sûr que les droits des femmes dans ce contexte-là, même si on a des gains extraordinaires, puis si on se compare à d'autres sociétés, il y a quand même des zones de fragilité, c'est évident.
1: C'est Lucien Bouchard qui vous courtise pour entrer en politique. On raconte que vous vous êtes fait courtiser pendant 5 ans. Donc, si on calcule, on est en 1993 jusqu'en 1998. Est-ce que c'est vrai, ça, que vous vous êtes fait courtiser pendant 5 ans?
0: Il y a eu plusieurs tentatives.
1: Puis vous disiez non tout le temps?
0: Non, tu sais, il faut que les conditions de ta vie, notamment personnelle, soient au rendez-vous. Et puis la dernière fois, là, lorsque je me suis présentée en 98 pour le Parti québécois.
1: C'est Lucien Bouchard qui vous... Bon, il paraît qu'il vous somme dans son bureau.
0: Oui.
1: Puis il vous
0: dit... Il est en bas de chemise, bon. Puis là, il me dit, Diane, on va faire de grandes choses. Écoute, tu te liquifies, là. J'ai tellement aimé cet homme-là.
1: Oui. Bon, parlons de lui, hein. Ah. Parce qu'à la question de notre questionnaire, quel est le personnage politique qui vous a le plus impressionné? Vous répondez, Lucien. Il y avait un lien entre vous deux, Franck.
0: Il y avait quelque chose d'affectif, puis on se parle encore. Je ne parle pas tous les jours, mais de temps en temps. Puis il y a une petite touche tendre, de tendresse. Mais il faut que je vous raconte. Moi, mon papa, il est décédé 5 mois avant que je me présente à politique. Puis pour reprendre une expression populaire, m'avoir vu en politique, il aurait capoté. Il aurait tellement été fier, aimé ça, etc. Et le soir où j'ai été assermentée comme ministre dans le gouvernement de M. Bouchard, on se retrouve au restaurant avec ma maman, mon amoureux, mon frère. Et M. Bouchard vient manger au même restaurant. Il me voit dans le fond de la salle, par hasard. Oui. Il se dirige vers moi pour venir saluer ma famille. Il avait déjà rencontré mon mari. Et il dit, il vous manque quelqu'un ce soir. Je me souvenais pas de lui avoir parlé de la mort de mon père, mais il avait saisi ça. Alors, moi, j'aimais son intelligence. Il avait beaucoup d'instinct. Tu sais, c'était un politicien à la fois rationnel, mais de cœur. Le cœur aussi était... J'aimais le voir travailler. J'aimais le voir comment il dirigeait les discussions. Il y a des fois, j'étais pas sur les contenus. J'étais comment il est en train de tricoter quelque chose entre tes collègues. J'ai vraiment beaucoup, beaucoup aimé cet homme-là.
1: Alors, c'est lui qui vous convainc dans son bureau, hein? Oui. En bras de chemise, comme vous aviez dit. Il vous dit, il faut que vous régliez votre problème avec la politique. Mm. Ouais, qu'est-ce qui vous faisait hésiter?
0: Ah, je sais quoi. Mon mari a été déterminant parce que finalement, ça s'est décidé en 32 secondes. Mais ça a dû être un long processus. Mais la décision, mon mari m'a dit, Diane, ça fait des années que tu plaides qu'il faut plus de femmes en politique, les femmes sont pas assez représentées, tatati et tatata. Tu as toutes tes caractéristiques. Tu as de l'expérience, des expériences variées. Tu communiques plutôt bien. Tu n'es pas trop nerveuse. Et là, tu vas y aller, là, ma petite chérie. Alors ça c'est comme...
1: Tu as dit ma petite
0: chérie? Ben non, peut-être pas, j'ajoute. Je suis quelqu'un de coloré. Donc, le problème, qu'il a dit ma douce. En fait. Et mais ça, ça a été comme, OK. Là,
1: oui, élément déclencheur. Alors, oui. On raconte que le PQ vous propose deux comtés au oui. choix. Alors, et finalement, bon, il y a toute une histoire parce que Camille Lorrain doit se présenter oui. dans Bourget,
0: oui.
1: qui est devenu le comté Camille Lorrain en 2022. Mais il est malade.
0: Oui.
1: Il souffre d'un cancer lymphatique. Donc, il va renoncer à se présenter. Le PQ revient à la charge. Et Louise Arel, encore elle, oui. qui vous dit, c'est pas tous les jours qu'un comté chaud et urbain comme Bourget se libère. Rate pas ça, ma fille. Mm-hmm. Vous êtes donc présentée alors que la campagne électorale était commencée depuis 10 jours.
0: Exact.
1: Alors, vous arrivez avec du retard dans la campagne. Le 3 novembre 1998, Lucien Bouchard vole à votre secours. L'autobus de la campagne parti pour Québec a été détourné d'urgence vers mm-hmm. Bourget à la demande de Lucien Bouchard, alors qu'il répond à la question d'un journaliste. Vous lui coupez la parole.
0: Oui,
1: oui c'est passé. C'est un moment célèbre. On écoute un extrait.
2: C'est un dossier qui fait partie de la négociation du Front commun. Ah, c'est...
3: Mais là, je veux dire, j'allais voir, je vais me débrouiller.
2: Ah, je suis pas inquiète. Je suis pas inquiète.
3: Non, je pense que on peut pas dire, aux gens de, on peut pas dire aux gens de serrer leur pancarte. On est en démocratie.
2: Vous voulez, je mets mes affaires, c'est
3: non,
2: ça.
3: Mais non.
0: Hey, vous avez cet extrait, je l'ai jamais réentendu. Ouais. Je paierais cher pour l'avoir.
1: C'est touchant quand
0: mais
1: même.
0: Mais ça a scellé un peu notre relation. Je ne sais pas comment il a pris cet événement-là, parce que là, les journalistes étaient sidérés. Hey, la petite jeune madame est en train de dire à M. Bouchard qu'elle va répondre. Il n'avait jamais vu ça de
1: elle
0: leur
1: dit
0: vie.
1: Se taire. Ben, vous lui avez enlevé le micro, ben, là.
0: Oui. Là, il riait. On n'a jamais reparlé. Il y a des gens qui m'ont dit que... Oui. Il y avait vraiment ri de mon cœur. D'autres m'ont dit... Après, il y a quelqu'un que je n'aimerais pas qui m'a dit, Diane, c'était... Si c'était à refaire, on n'aurait pas pu scénariser quelque chose aussi formidable.
1: Mais pourquoi vous ne donnez pas?
0: Mais ne recommence pas. C'est Jean-François Lisée. Il me dit, ne recommence pas. Ben moi, c'est ça. Tu sais, on parlait de bête, l'instinct. Puis je pense que j'ai été capable, tu sais, de le sentir, d'ajouter un petit grain de sel, puis de refermer la boucle correctement après avec lui. Donc, ça, ça témoigne bien de la relation
1: oui.
0: qu'on avait.
1: Le 30 novembre 1998, vous êtes élu dans la circonscription de Bourget. Le Parti québécois est reporté au pouvoir avec une majorité de 76 sièges contre 46 pour les libéraux de Jean Charest. Il est apparu dans le paysage à ce moment-là. Mm-hmm. Et un siège pour l'ADQ. De Mario Dumont. C'est comment gagner une première élection, Diane Lemieux?
0: Oh, c'est quelque chose. J'avais jamais fait ça. J'étais arrivée en retard. Je connaissais pas les codes. Je connaissais bien des codes, mais les codes de comment ça fonctionne une élection, etc. Là, il a fallu que j'apprenne très rapidement.
1: T'es arrivée en retard où?
0: Mais j'étais en retard dans la campagne.
1: Ah oui, ah
0: tu
1: oui.
0: sais,
1: pensais là, le soir.
0: Exactement. Non, ça va. Dans la campagne, oui. elle s'était mariée plus tard dans mon cas. Il a fallu que je travaille avec les équipes en place, tout ça. Mais j'étais très contente, j'étais fière. C'est un honneur de représenter les gens.
1: C'est émouvant quand même.
0: Très, très. Ils te font confiance, ils te connaissent pas, ils t'ont vu à télé, rabroué Lucien Bouchard, mais ils ont dit... C'est pas grave. On vote pour elle.
1: Diane Lemieux, merci d'être avec nous aujourd'hui.
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1: Diane Lemieux, après votre élection le 30 novembre 1998, avec les groupes de femmes, vous l'avez raconté, hein, que vous oui. représentiez depuis plus de 10 ans, il y a une sorte de cassure.
0: Oui.
1: Pourquoi?
0: Moi, je suis une, il n'y en a pas eu beaucoup, il y en a quelques-unes, mais j'étais une des premières politiciennes qui était le produit des groupes de femmes. Et en fait, pourquoi? Parce que les attentes à mon égard étaient démesurées. On était dans les environs de la marche du Pain des Roses.
1: Oh oui, c'est 95, on a souligné le 30e anniversaire.
0: Ouais.
1: Là.
0: Puis ouais. c'est donc les attentes à mon égard, puis je me souviens d'avoir entendu des leaders féministes à l'époque. T'sais, bon, c'était pas aussi cru que ça, mais on s'attend à ce que Diane Lemieux fasse ceci, cela, mais là, ça marche pas comme ça. Moi, j'ai appris quelque chose de Monique Bégin. Monique Bégin, qui a été ministre de la Santé, oui. du Revenu national, entre sous Trudeau père. Elle était un pur produit aussi des groupes de femmes. Elle venait de la Fédération des femmes du Québec. Elle avait participé à la commission d'enquête sur la situation des femmes.
1: Oui.
0: Et elle avait dit, lorsqu'on est élu député et lorsqu'on est ministre, on ne peut pas être la personne d'une seule cause. Puis elle avait raison. Puis c'est sûr que la question des femmes, à chaque fois que j'ai eu des occasions, j'ai fait ce que j'avais à faire. Mais j'ai évité d'être identifiée uniquement à ça, parce que sinon, tu perds tes marges de manœuvre. Puis deuxièmement, tu représentes tous les citoyens, oui, tous les citoyennes.
1: Vous êtes nommée ministre du Travail et de l'Emploi. Vous succédez à Louise Arel. C'est un poste que vous occupez du 15 décembre 1998 au 8 mars 2001. C'est ce que vous vouliez?
0: J'avais pas. On fait toujours attention. Là, on dit pas au premier ministre, je veux ceci ou je veux cela.
1: Non, mais quand on se fait désirer, est-ce qu'on magasine quand même un poste de ministre?
0: J'avais exprimé.
1: Tout le monde dit non, mais moi j'ai de la misère à croire
0: j'avais
1: ça.
0: Été... Il y avait eu une certaine conversation avec ses collaborateurs, pas avec lui.
1: Ouais.
0: J'avais dit un certain nombre de choses sur ce que je ne souhaitais vraiment pas. Je souhaitais vraiment pas me retrouver ministre responsable de la condition féminine. Je venais d'être présidente du Conseil du statut de la femme.
1: Ouais.
0: Là, il aurait épluché toutes mes déclarations. J'aurais été coincée. Mais je souhaitais quelque chose à vocation un petit peu plus économique, etc. J'avais exprimé ça sans plus.
1: Ouais. Mais quand même, c'était clair que vous alliez pas être simple député dans les négociations. Ben, vous avez vu avec M. Bouchard.
0: Il m'avait donné quand même des signaux sans me dire. Il m'avait dit, on va faire des grandes choses, Yann.
1: Dans ce cabinet, il y a Bernard Landry qui est aux finances. Pauline Marois est à la santé. Jacques Léonard est président du Conseil du Trésor. Louise Arel est aux affaires municipales. Mm-hmm. François Legault est ministre de l'Éducation. Mm-hmm. C'est comment le caucus ministériel quand vous arrivez en 1998?
0: Des grosses pointures. Oui. Puis je dirais que une des choses, j'ai été chanceuse, mon compagnon physique là, au Conseil des ministres qui était à côté de moi, c'était Paul Bégin. Paul, c'était un tough. Mais il m'a appris tellement de choses sur les règles implicites, entre autres.
1: Lesquelles?
0: Notamment, comment on fait pour inscrire un sujet à l'ordre du jour d'un Conseil des ministres alors qu'il ne l'est pas. Parce qu'il y avait tout un code. Oui. À un moment donné, je lui dis, Paul, il me semble qu'on devrait... Parce qu'au début de chaque... Je ne sais pas si c'est un score comme ça, mais au début de chaque Conseil des ministres, il y a une espèce de varia politico-id, là, où son genre, c'est... Et là, je lui dis, Paul, il me semble que je devrais parler de tel sujet. Il me dit, parle à Hubert. Hubert Thibault, le chef de directeur de cabinet de M. Bouchard. Alors là, je me lève. Je fais comme si j'allais me chercher un café. Je me penche vers l'oreille d'Hubert. Hubert, il me semble qu'on devrait parler de tel sujet. Je vais me rasseoir. Quelques minutes après, Hubert se lève. Il se dirige vers M. Bouchard. Il lui souffle quelque chose à l'oreille. Il revient à sa place. 3 minutes après, Lucien qui dit, « Diane! » Faudrait bien parler de ça.
1: Vous l'imitez bien, M. Bouchard, Diane. Bon, vous êtes un peu ratoureuse, hein, on aura compris.
0: Oui, enfin.
1: Il faut être ratoureux en politique quand même. Il est comment, François Legault, à l'époque?
0: Ben, il est comme moi, il est nouveau. Oui. C'est un nouveau collègue. Il est très travaillant, il est très volontaire. Puis c'est sûr que c'est pas évident parce que Guy Chevrette est là.
1: Au transport.
0: Jacques Brassard. On a vraiment un groupe important du Conseil des ministres qui est là depuis des années. Puis là, on est quelques nouveaux. Mais j'ai déjà dit à Bernard Landry que j'ai beaucoup aimé par ailleurs, alors qu'il était ministre des Finances et que je pilotais le dossier de l'augmentation du salaire minimum. Écoute, ça, c'était l'enfer, là. Pour 3 cents et 15, c'était des batailles de fous. Et Bernard il résistait un peu plus à ça. Puis à un moment donné, je lui avais dit, Bernard, on gagne exactement le même salaire. Notre point de vue a la même valeur.
1: Comment il a reçu ça, Bernard Landry?
0: En tout cas, Lucien a beaucoup ri.
1: Bon, alors, Lucien et vous, là, ça se passait quand même, là. Et puis, il s'était engagé dans la campagne électorale à tenir un autre référendum, M. Bouchard. Oui. Pendant son mandat, je le cite, si les conditions gagnantes sont réunies. Ce sera pas le cas, hein.
0: Non.
1: Est-ce qu'on se rend compte rapidement que ce sera repoussé?
0: Ah, moi, j'ai des souvenirs.
1: Oui.
0: Stéphane Dion avait pris les devants, la loi sur la clarté, ou vous vous rappelez de ça? Puis, il y a quelque chose qui a comme cassé. Puis je me rappelle, M. Bouchard avait fait une espèce d'adresse à la nation. Là, beaucoup de ministres l'avaient encouragé à faire cette stratégie-là. Puis ça n'avait pas eu d'écho. Fait qu'il y a quelque chose qui a cassé. Le rendez-vous était manqué.
1: Est-ce que tout le monde est d'accord dans le caucus, dans le cabinet, à ce report de l'idée de la souveraineté? Ça a souvent été un objet de discorde.
0: Oui, mais ça se parle pas. On n'a pas des conversations, à mon souvenir.
1: Oui.
0: On n'a pas des conversations. Bon, aujourd'hui, on discute si on dit publiquement que nous reportons le référendum. C'est pas noir et blanc, c'est pas oui ou non, c'est quoi les circonstances? En tout cas, c'est difficile à expliquer.
1: Oui, je comprends, mais il y a beaucoup de non-dits, c'est ça que ça
0: oui,
1: veut dire
0: exact.
1: Aussi.
0: Il y a du non-dit.
1: Donc, il y a du mécontentement.
0: Non, mais duquel émerge de la clarté. Ah. C'est ça qui est incroyable.
1: Oui. Effectivement, c'est contradictoire, en tout cas paradoxal. Alors, ce sera plutôt un gouvernement des premières grandes coupes en santé, l'obsession du déficit zéro qui va venir en 99. Est-ce que vous êtes d'accord avec ce virage-là à l'époque?
0: Mais je suis d'accord qu'on doit contrôler. Ouais. Tu sais, moi, j'ai tout le temps un rapport, je suis la fille d'un mécanicien, des gens qui ont gagné durement leur vie. Moi, j'étais dans une perspective que l'argent que j'ai à gérer, puis j'avais des ministères où il y avait beaucoup d'argent, je gère l'argent qui nous est confié. Ça nous est confié. Puis c'est payé par monsieur et madame qui partent le matin, qui prennent le métro ou qui vont travailler, puis que la vie est pas toujours simple. Fait que ça nous est confié. Donc ça, il fallait gérer nos finances. Mais évidemment, ça n'a pas été facile. Je me souviens d'avoir eu un petit débat avec Jacques Léonard, qui était président du Conseil du Trésor, qui est un homme formidable,
1: oui.
0: qui m'a beaucoup aidé dans la crise d'Emploi-Québec.
1: Ben, c'est ça. Ça, c'est une crise que... Tout le monde dit que c'est un cadeau empoisonné qui vous fait, M. Bouchard, en
0: ouais,
1: vous confiant
0: savait,
1: le ministère
0: au moment,
1: de l'Emploi.
0: Mais au moment où il m'a confié ça, oui. il savait pas qu'il y avait une crise qui était latente. Et j'ai un souvenir avec Jacques Léonard, il voulait qu'on coupe puis tout ça. Puis là, il avait regardé mon ministère, puis là, il avait dit, tu devrais couper à tel endroit, tel endroit, tel endroit. Puis là, j'avais dit, Monsieur Bouchard, moi, je vais atteindre les cibles qui sont convenues, mais je vais décider où est-ce que je coupe. Pas le président du Conseil du Trésor. Parce que, à un moment donné, il faut que les choses se fassent dans l'ordre. Mais donc, pour revenir à ce que
1: vous
0: disiez...
1: Et M. Bouchard vous a donné raison, encore une
0: oui,
1: fois.
0: Bien oui. Non, mais c'est ça, oui. M. Bouchard.
1: On rit,
0: ça...
1: là, mais...
0: Oui, oui. Mais la crise, au moment où j'ai été nommée, elle était pas pressentie.
1: Elle attend. Emploi Québec, bon, c'est créé par Louise Arel, qui est là dans le décor comme ministre auparavant. Bon, il y a rapatriement des programmes fédéraux, formation de la main-d'œuvre. Ça crée un immense chantier. Mm-hmm. Puis je vous cite, l'argent coulait de partout. On était tous les jours dans les journaux. C'est la crise parfaite. Madame Arel vous en veut, d'ailleurs, à cette époque-là. Petite crise avec Louise Arel, parce que vous dites au président du Conseil du Trésor, Jacques Léonard, vous lui demandez de vous aider à contrôler oui. quand même. Puis elle trouve que c'est un non-respect de la clientèle, en fait. C'est votre première confrontation réelle avec Mme Arel
0: oui,
1: au cabinet?
0: Sûr. Là-dessus, oui. on avait une approche différente, puis je peux le comprendre, parce que Louise avait négocié le rapatriement de ces programmes-là, qui étaient à hauteur de presque 1 milliard. Elle avait posé les premières balises, notamment de la création de ce réseau des centres locaux d'emploi. Mais écoutez, je comprends qu'elle ait pu à l'époque me reprocher que ça avait des impacts sur la clientèle, mais si on faisait pas quelque chose, on n'aurait pas pu répondre à aucune clientèle.
1: Oui, oui.
0: Puis je me rappelle, à l'époque, j'avais des collègues qui me disaient, même M. Bouchard, t'as-tu besoin d'argent? On va remettre de l'argent. Je dis, non, on va pas remettre de l'argent, ils vont en dépenser. On va essayer de comprendre où est-ce qu'ils sont les failles, on va être focus, puis on va essayer de répondre à des besoins. Je dis, on va pas financer des activités de formation pour un doctorat. Je veux dire, j'ai beaucoup de respect pour des gens qui font des doctorats, mais notre job, c'était d'aider des gens à se retrouver du travail dans des secteurs différents, etc. Donc, et puis aujourd'hui, moi, ça a été difficile, cette crise-là. Oui. On était dans les journaux tous les jours, oui. puis il y a des jours que j'avais plus de questions que la ministre de la Santé à l'Assemblée nationale. Fait que ça a été l'enfer. Mais aujourd'hui, quand j'y repense, puis des fois, je revois des gens... des gestionnaires. Il n'y a plus personne qui parle de dysfonction dans ce réseau-là. On a replacé les choses.
1: Alors, vous êtes fiers de ça?
0: À la fin de la journée, c'est ça qui compte.
1: Oui. Bon, selon Sylvain Simard, qui a oui. été ministre de l'Éducation sous Bernard Landry, vous oscillez constamment à l'époque entre deux pôles, l'agressivité pure et la grande séduction. Il ajoute que vous aviez beaucoup de difficultés à travailler avec les femmes. Sauf avec quelques-unes. Et avec les hommes, c'était du charme. C'est ce qu'il a raconté à Katia Gagnon, hein, pour un portrait qu'elle a fait en 2009.
0: Faut pas exagérer,
1: oui,
0: là.
1: La presse.
0: Mais c'est sûr qu'il est arrivé quelques fois oui. quand j'avais besoin de Jacques Léonard, qui était, c'est un esprit comptable, là.
1: Président du Conseil du Trésor.
0: Fait qu'il fallait que je le mette de mon bord. Fait que là, j'ai passé ma petite main dans le dos, que j'ai mon beau Jacques, j'ai besoin de toi. Mais ça coûte quoi de faire ça? Ça fait de mal à personne. On peut être gentil dans la vie.
1: Non, mais la séduction, ça fait partie de l'apanage
0: ben oui,
1: d'une politicienne et d'un politicien.
0: Ben oui.
1: Vous en jouiez bien, en fait.
0: Avec une conscience, avec oui. la conscience. Puis,
1: que ça
0: mais c'est pas vrai que j'ai eu de la misère à travailler avec certains, mais j'ai eu de la misère à travailler avec certains hommes aussi, là, on se comprend.
1: Ah, lesquels?
0: On passe à une autre question.
1: Bon, le 11 janvier 2001, au retour des fêtes, Lucien Bouchard démissionne. Vous réagissez comment?
0: Oh mon Dieu, j'ai de la peine. D'abord, j'y crois pas. Et on est quelques ministres à aller à Québec la veille où, parce que là, la rumeur est partie en vrille. J'ai beaucoup de peine. Mais bon.
1: C'est votre allié là, qui s'en va.
0: Oui. Puis il y a quelque chose de touchant aussi dans toute cette histoire-là. Puis à un moment donné, au bout de quelques jours, mon tendre époux, qui n'est pas l'être le plus complaisant au monde, le plus soutenant, mais il n'est pas complaisant. Puis au bout de quelques jours, il y a de l'audition, il faudrait t'en revienne. T'as une job, t'es député, t'as une job à faire. Là, c'est terminé.
1: Vous étiez en peine.
0: J'avais une vraie peine. J'avais un vrai deuil. Puis c'est très déstabilisant. Tu sais, c'est le chef. C'est lui qui donne un sens. C'est ton patron. Bon, où est-ce qu'on s'en va? Mais j'en suis revenue. Oui. Là, mais voilà.
1: Le président du Conseil du Trésor, Jacques Léonard, à qui vous passez parfois une main dans le dos, cherche à vous convaincre de vous lancer dans la course à la direction. Est-ce que vous y avez pensé?
0: Non, pas vraiment. Je pense que je n'ai pas... J'avais pas des... Comment je dirais? Un enracinement... assez profond peut-être dans le Parti québécois, c'était mon sentiment. Et non, j'y ai pas pensé.
1: Le 3 mars 2001, c'est Bernard Landry qui succède à Lucien Bouchard à titre de chef du Parti québécois. Le 8 mars, il est assermenté premier ministre du Québec. À son arrivée, il vous nomme ministre d'État à la culture et aux communications, poste que vous occupez entre 2001 jusqu'au 29 avril 2003. Même si les acteurs du milieu culturel saluent votre arrivée, il y a beaucoup question de rétrogradation politique. Nathalie Petrovski, on la salue encore, elle, s'indigne que l'on qualifie votre nomination à la culture de démotion. Est-ce que c'était une démotion à vos yeux, Diane Lemieux?
0: Je ne pense pas, mais je comprends que les gens aient pu l'interpréter comme ça. Parce que, d'abord, le ministère de la Culture est souvent sous-estimé, puis pourtant, il y a tellement de complexité. Là, je regarde ce qui se passe ces derniers mois. Les questions dans le domaine culturel, on pourrait en nommer une bonne dizaine, qui sont interreliées avec l'économie, avec plusieurs autres sujets. Mais toutefois, c'est un ministère qui me demandait de comprendre des codes que je connaissais moins. Je veux dire, faut comprendre l'univers dans lequel tu es si tu veux avoir de l'influence.
1: Oui, vos débuts, comment dire, sont spectaculaires. On va vous écouter lors de votre premier point de presse au ministère de la Culture et des Communications en 2001.
5: Je suis enchantée parce que ça va faire appel à d'autres dimensions de ce que je suis. Vous savez que j'ai eu des dossiers, il a fallu quelques fois que je monte le ton. Peut-être que je devrais encore le faire. Je sais qu'il y a des aspects délicats, dont la question de la langue. Mais c'est un univers qui est fascinant. Et la culture, moi, je crois que la culture... D'abord, je crois qu'il n'y a pas vraiment de culture ontarienne. On est moins capable de la nommer comme la culture québécoise. Ça fait partie.
0: Et ça, je vois mon attaché de presse, là, qui vient blanche, qui va perdre sa connaissance, comme disent les enfants.
1: Est-ce que vous avez regretté d'avoir dit ça?
0: Oui, non, j'ai, définitivement. Mais en même temps, je me suis pardonnée. Un, j'avais tué personne. On va se calmer. Non, mais... Puis j'avais été totalement maladroite. Puis savez-vous, je vais vous raconter la vraie histoire.
1: Oui.
0: J'avais eu une discussion qui n'avait pas rapport à un autre sujet avec une personne influente dans l'entourage de M. Landry. Puis j'étais pas de bonne humeur. J'étais pas contente de cette conversation-là. Peu importe le sujet, je pense que je m'en souviens plus. Et j'étais pas focus, puis je m'étais pas préparée, puis j'avais pas trouvé les mots pour dire la culture québécoise, elle est unique. J'avais pas besoin de comparer à une autre culture. Le plus drôle, c'est que le Journal de Montréal avait fait une série de reportages par la suite. Y a-t-il une culture ontarienne? Puis à part le Tim Hortons, il n'y avait pas trouvé grand-chose.
1: Mais voyons.
0: Mais le plus drôle
1: vous
0: encore,
1: allez vous remettre
0: c'est...
1: les pieds dans les plats.
0: Je fais une blague. Mais il a fait un... Et le plus drôle encore, c'est que je m'étais retrouvée au Salon du Livre. Quelques mois après, avec Margaret Atwood, est une autrice que j'aime d'amour.
1: C'est un des flambeaux
0: là,
1: de la culture ontarienne.
0: J'espère qu'elle n'a pas eu de revue de presse à mon sujet.
1: Mais la question est intéressante. Est-ce qu'on peut être efficace quand on est dépêché dans un ministère?
0: Ça nous prend un temps d'acclimatation. Ça nous prend un temps pour comprendre d'abord les gens qui travaillent dans le ministère, l'écosystème, c'est qui les joueurs, c'est quoi les enjeux. Mais en même temps, il peut avoir des avantages, des regards neufs, ça peut être intéressant. un regard externe, etc. Mais c'est pour ça qu'il faut un peu de temps. Moi, Emploi Québec, j'ai été là assez longtemps pour gérer la crise, là. Mais ça prend un peu de temps pour avoir vraiment de l'impact puis pour pouvoir faire ce qui nous apparaît
1: important. Ce que vous n'avez pas eu à la culture.
0: J'aurais aimé ça avoir plus de temps.
1: Je comprends, parce que le Parti québécois va perdre les élections le 14 avril 2003 au profit des libéraux de Jean Charest qui vont entrer en scène pour une longue période. Est-ce que c'était prévisible, cette défaite-là?
0: Oui. À un moment donné, on n'en sort pas. On n'en sort pas. Oui, c'était prévisible. Bon, moi, je me suis retrouvée à l'opposition.
1: Vous devenez leader parlementaire de l'opposition officielle du 18 août 2004 au 21 février 2007.
0: J'ai beaucoup aimé ça.
1: Oui, plus que d'avoir été ministre, c'est ce que vous avez dit.
0: Ça se compare pas, mais j'ai aimé, ça a fait appel à mon aspect combatif. Moi, j'aime le Parlement, j'aime le lieu et j'aime l'institution. Moi, j'aimais ça, parlementer. Parce que dans un Parlement, qu'est-ce qu'on fait? On parlemente. Parce que le seul élément qu'on a, c'est le temps. C'est le temps. Le temps de discuter, le temps. On a besoin de temps, de gagner du temps en proposant des amendements à un projet de loi. Donc, j'ai beaucoup aimé jouer dans ces règles de fond de notre démocratie. J'ai vraiment aimé. Oui. Mais ça ne se compare pas, c'est sûr.
1: Le 17 août 2007, Pauline Marois, qui est devenue chef du PQ, vous retire les fonctions de leader parlementaire pour les offrir à François Gendron. Comment vous avez réagi quand Mme Marois vous annonce ça?
0: Mal, j'ai sacré mon cœur. Puis là, c'est avec le recul, je pense que j'ai pris la bonne décision. Il faut faire attention aux blessures d'orgueil en politique. Il faut vraiment faire attention. Mais au-delà de ça, c'est la question de la confiance. Ça a remis en cause la confiance qu'elle avait en moi. Puis ça, moi, je peux pas travailler dans un contexte comme ça.
1: Mais pourquoi elle vous demande de partir? Parce qu'elle a plus confiance en vous?
0: Ben parce que elle a fait le tour. Puis je sais qu'elle a... J'ai pas lu son livre, mais je sais qu'elle
1: très
0: a...
1: Bon.
0: Alors, mais je vais le lire. Elle a un chapitre où elle revient un peu là-dessus. Oui. Puis je pense qu'elle comprend que c'est peut-être pas la meilleure décision. En tout cas, j'ai pas les termes sous les yeux.
1: Qu'est-ce qui la motive à prendre cette décision-là?
0: En fait,
1: on est dans les coulisses du pouvoir.
0: De manière très factuelle, elle est entrée quelque part en juin comme chef du Parti québécois. Elle a fait le tour des députés, puis elle a eu à l'évidence quelques députés qui ont exprimé des doléances. Moi, j'étais une leader fonctionnelle, exigeante. Puis tu sais, être leader de l'opposition, tu gères, ça pose ou pas ta question. Tu sais, mais faut que ça fonctionne, faut qu'on marque des points, il faut qu'on atteigne l'adversaire entre guillemets.
1: Vous étiez un peu Denise Filiatro là, canon le punch là. Ça déplaisait aux autres, c'est ça?
0: Oui, c'est ça. Puis là, bah, elle a accumulé ça, puis.
1: Est-ce qu'il y avait des histoires aussi de loyauté?
0: C'est sûr que. J'ai eu quelques difficultés avec quelques personnes de son entourage. C'est par exemple, la chefferie a été lancée. On avait un chef de l'opposition intérimaire, c'est François Gendron. Oui. Et moi, j'étais toujours leader. J'étais restée neutre dans le choix des chefs. Là, fallait, j'étais un officier, donc je devais rester neutre. Et par exemple, tu sais, j'ai eu des situations où des gens, son personnel. Je vais prendre une expression typiquement québécoise, me caler des shots sur ce que je devrais faire. C'est parce que c'est plate, là. Mais Mme Marois n'est pas élue encore. Moi, là, je suis très rôle-responsabilité. Fait que de quel droit tu me donnes des ordres? Fait que ça, je sais que ça l'a beaucoup déplu. Beaucoup. Moi, le chef que j'avais, c'était le chef intérimaire. Ça m'empêchait pas d'avoir des conversations, parce que là, on était... Tu sais, on avait des députés, on venait d'entrer, on était troisième parti de l'opposition.
1: Oui, ça allait mal un peu quand même.
0: C'était difficile. Puis là, il y avait un budget qui avait été présenté. Puis j'ai des députés qui voulaient voter contre le budget. La DQ avait déjà annoncé qu'elle voterait contre le budget. Et on va pas faire tomber le gouvernement à deux semaines et demie des élections. Là, voyons donc, les gens vont nous assassiner. Donc, il y avait toutes sortes de discussions. Fait que ça m'empêchait pas d'avoir des discussions. Mais à son entourage, je dis, ben là, c'est parce que Mme Marois n'est pas chef encore, tu sais. Alors moi, puis ça, je sais que ça déplut.
1: Oui. Quelles sont vos relations avec Pauline Marois aujourd'hui?
0: Très correct. Je la vois de temps en temps. C'est très correct. Je veux dire, on oublie ça, ces affaires-là, là. Je pense pas à ça tous les jours.
1: Bon, alors après ça, vous allez vous présenter dans le parti de Gérald Tremblay aux élections municipales de 2009. Vous allez perdre, devenez chef de cabinet de Gérald Tremblay. Oui. On est après le scandale des compteurs d'eau. Vous dites que vous avez rien vu.
0: Non, j'étais pas là. Moi, j'ai géré la suite.
1: Ouais. On peut se demander quelle ambiance régnait dans ce cabinet-là, quand
0: c'était
1: même.
0: C'était pas simple. J'étais là une année.
1: Oui.
0: Ça n'a pas été simple. J'ai beaucoup appris. Puis l'affaire la plus positive, c'est que ça m'a remis sur le chemin des services publics. Puis moi, je suis quelqu'un des services publics.
1: C'est ça. En 2011, vous êtes nommée par les libéraux, d'ailleurs. Lise Thériault a à voir avec cette nomination. PDG de la Commission de la construction pour faire le ménage dans l'industrie de la construction. Le pire job au Québec, selon le journaliste Yves Boisvert. Mmh. Il va l'écrire quand vous allez donner votre démission en 2023. Est-ce qu'il a raison? Est-ce que c'est le pire job?
0: Ben, c'est pas la plus... C'est pas la job la plus calme, c'est le job le boulot le plus calme, c'est ça. Mais j'ai beaucoup aimé. Moi, j'aime la complexité. C'est pas tout le monde qui aime ça. Je sais pas. Quand c'est compliqué, on dirait que ça me fait carburer.
1: Parce qu'il y a eu des batailles avec les syndicats, du long.
0: Mais,
1: hein.
0: Mais l'idée, c'est pas que je voulais faire des batailles. Je voulais apporter de la clarté. Qui est responsable de quoi? Comment on peut faire évoluer les choses? L'industrie. Puis ça, c'est peut-être la chose que j'ai trouvée plus difficile. J'aurais aimé ça les convaincre davantage d'être plus offensifs. Il y a des changements à faire dans l'industrie de la construction qui sont évidents. Mais là, entre autres, les organisations syndicales se sont fait imposer plusieurs changements dont ils sont pas contents. Oui, mais c'est parce qu'à un moment donné, il faut prendre l'offensive. Alors moi, je veux pas faire des batailles ou faire des batailles, mais je veux... C'est l'argent du peuple, c'est l'argent du monde ordinaire qu'on gère. C'est des permis de travail, c'est des droits... On doit être performant, on doit avoir des bons services, on doit avoir de la qualité. Moi, c'est ça qui m'a toujours habité.
1: Oui. Vous allez quitter cette fonction en 2023, avant la fin de votre mandat.
0: Oui.
1: Pourquoi?
0: Parce que le ministre avait signifié qu'il comptait déposer un projet de loi avec plusieurs changements. Changements qui auraient dû être opérés beaucoup au sein de la CCQ.
1: Oui.
0: Et comme j'en avais fait beaucoup... Je me suis dit que ça me tentait un peu moins d'entrer dans un cycle, un nouveau cycle.
1: Commencer à être fatiguée.
0: Oui, la madame avait donné comme moi aussi.
1: Quel regard vous portez sur votre vie politique, Diane Lemieux?
0: Je suis assez contente de moi. C'est pas parfait, mais j'ai été constante. J'ai relu, il y a quelque temps, une entrevue que j'avais faite à la Tribune dans les années 90, puis je me suis dit, mon Dieu, j'aurais pu dire ça aujourd'hui.
1: Oui.
0: Je pense que j'ai été sur les bonnes choses, les bonnes valeurs, les réalisations qui comptent, qui font la différence. Fait que je suis contente de moi.
1: Est-ce que vous avez des regrets?
0: Non. Ben, ça donne quoi? Bon, la culture ontarienne, c'était pas ma meilleure. Mais je n'ai pas tué personne.
1: Comment on peut convaincre les gens qui nous écoutent de s'intéresser à la politique? Les enfants, les jeunes, il y a un désintérêt là, de la culture politique.
0: Oui, mais moi, je pense que la politique, d'abord, on peut penser à la politique avec un grand P, mais c'est des petites choses. Moi, je demeure active, je préside deux conseils d'administration dans des missions qui ont du sens pour moi. J'ai de l'expérience pour gérer des CA. Ouais. Je peux accompagner les directions générales. J'apprends aussi beaucoup, ce qui est vraiment chouette quand on continue d'apprendre. Mais il y a toutes sortes de manières de le faire, mais s'impliquer. Pas juste être des gérants d'estrade puis des observateurs, mais qu'est-ce que je peux faire dans mon quartier? Qu'est-ce que je peux faire dans ma ville? Qu'est-ce que je peux faire sur ma rue? Le petit bout que je peux faire à l'école. C'est ça aussi, la politique.
1: Diane Lemieux, merci énormément d'avoir été avec nous aujourd'hui.
0: Merci.
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8: Bonjour, ici Jennifer Maher. Il est 15h à Vancouver. Voici les informations. Les autorités de la Colombie-Britannique s'attendent à des conditions difficiles sur le front des feux de forêt dans les jours à venir. La sécheresse et la foudre pourraient faire naître de nouveaux feux. Sur le terrain, plus de 1700 pompiers sont à pied d'œuvre et des milliers de sinistrés attendent de rentrer chez eux. Andrian Williams est à Penticton, où de nombreuses personnes déplacées par le feu de Bald Range ont trouvé refuge.
9: So we've been here since Friday night.
10: Jim Harden et sa femme vivent dans leur petite roulotte dans le stationnement d'un grand magasin de Penticton depuis vendredi soir. Plusieurs autres véhicules motorisés sont stationnés, les places dans les refuges sont limitées et les sinistrés qu'ils peuvent sont encouragés à dormir dans leurs véhicules récréatifs malgré les inconvénients.
9: I'm having to deal with my health issues here in the middle of the parking lot.
10: Je dois gérer mes problèmes de santé dans un stationnement, explique le septuagénaire qui est atteint d'un cancer.
11: Planning for re-entry is well underway.
10: Les autorités indiquent qu'un plan de retour est en cours d'élaboration pour les milliers de sinistrés, mais aucun échéancier n'a été donné pour l'instant. Le feu de forêt de Bald Range, qui menace la région, a pris de l'ampleur au cours de la nuit et s'étend maintenant sur environ 178 km². La pluie annoncée au cours des prochains jours pourrait aider, mais les risques de foudre sèche dans la région centrale intérieure et dans l'Okanagan pourraient déclencher de nouveaux incendies. Le ministre provincial des Forêts, Ravi Parmar, appelle quant à lui la population à la prudence. Nous ne pouvons pas nous permettre que des feux soient causés par l'activité humaine, avertit-il. Les pompiers, dont un contingent mexicain, sont à pied d'œuvre malgré un terrain escarpé, la fumée et le vent qui compliquent leur travail. Une centaine de pompiers costaricains arrivera aussi en renfort jeudi. La province n'exclut pas de faire appel à l'armée. Isandrian Williams, Radio-Canada, Penticton.
8: Les cybermenaces qui visent les systèmes de gestion des eaux au pays sont plus nombreuses qu'avant. Les moyens dont disposent les pirates informatiques sont plus sophistiqués et ils hésitent moins à cibler des services essentiels. Ce sont quelques-uns des constats d'une évaluation du Centre canadien pour la cybersécurité. Les plus récents exemples de ces menaces sont survenus en Ontario et au Québec ces dernières semaines. Mathieu Massé a préparé ce qui suit.
12: Le 23 juillet, le groupe de cybercriminels pro-russe Zip and Test Alliance s'est attaqué à une usine d'eau potable de la municipalité régionale de Halton, à l'ouest de Toronto, et à une station de traitement de l'eau à Saint-Noël, dans le Bas-Saint-Laurent. Le groupe publie des preuves sur Telegram, des vidéos et des captures d'écran qui alertent l'expert en cybersécurité Steve Waterhouse.
13: Il voulait s'en prendre et démontrer que la cybersécurité des systèmes de contrôle industriel au Canada était de piètre qualité.
12: Il avertit immédiatement les autorités.
13: Et après ça, je me suis joint à la conversation avec mon collègue Francis Coates pour valider ce qui avait été observé à distance. Puis après ça, on a pu fermer les portes correctement.
12: À Saint-Noël, les cybercriminels ont eu accès au système de traitement chimique des eaux. Heureusement, rien de grave n'en a résulté.
13: Ça va aider à amener le message que là, il faut arrêter de niaiser parce que c'est un problème qui est persistant.
12: Son collègue de l'École de technologie supérieure, Francis Coates, estime que ces attaques résultent d'un laxisme de la part des autorités.
14: Les cibles canadiennes sont des objectifs relativement simples parce qu'on a un laxisme en matière de sécurité.
12: Au Québec, la première ministre Christine Fréchette a réagi.
15: C'est troublant et on va s'assurer qu'on a justement les mesures de protection adéquates.
12: La GRC a confirmé avoir ce type d'attaque à l'œil. La Sûreté du Québec n'a pas voulu confirmer avoir ouvert une enquête. Ici Mathieu Massé, Radio-Canada, Montréal.
8: Sport. Ce n'est que depuis 1988 que les drapeaux olympiques et paralympiques volent à la même hauteur et que la même ville est tenue d'organiser les deux événements. Il y a 50 ans, c'est Toronto qui recevait les meilleurs athlètes handicapés de la planète et non Montréal qui accueillait pourtant les Jeux olympiques en 1976. Voici les explications de Kevin Breton.
16: Ce n'est pas Montréal qui a accueilli les Jeux paralympiques de 1976, quelques jours après la cérémonie de clôture des Jeux olympiques, mais bien Toronto. Et cette fois, pas de retard, pas de dépassement de coût et plusieurs médailles d'or canadiennes au tableau. L'événement, bien que beaucoup plus modeste, a été un succès. Environ 1 700 athlètes de 41 pays sont accueillis par 20 000 spectateurs à l'hippodrome de Woodbine, en banlieue de Toronto.
17: C'était vraiment les premiers grands Jeux.
16: Un moment important, dit le président du Comité paralympique canadien, Marc-André Fabien.
17: C'était la première fois qu'étaient regroupés des athlètes avec une déficience visuelle, des athlètes amputés avec les athlètes paraplégiques.
16: Le Canada excelle avec une récolte de 77 médailles, dont 26 en or. Mais l'événement a bien failli ne pas avoir lieu en raison de la présence contestée de l'Afrique du Sud, qui était toujours sous le régime de l'apartheid. Le gouvernement fédéral a retiré son financement de 500 000 $, mais le public a répondu à l'appel et a pu éponger le manque à gagner par l'achat de billets.
17: Et ça a marqué un élan.
16: Une première pierre d'assise sur laquelle le Canada pourra bâtir son succès paralympique lors des années à venir. Ici Kevin Breton, Radio-Canada, Montréal.
8: Et voilà, c'était les informations à l'antenne d'ici Radio-Canada Première. Je m'appelle Jennifer Maher. 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

0: On le dit ingénieux, travailleur et courageux. Très présent chez nous, le Canada en a fait un symbole national. Ici Maxime Coutier, à Aujourd'hui l'Histoire, le castor.
1: Eh bien, pour ceux d'entre vous qui se demandaient quand nous allions parler des castors, je vous annonce que c'est aujourd'hui. Chose étrange, mes amis, il y en a beaucoup parmi vous qui parlent souvent des castors comme s'ils les connaissaient très bien. On me demande souvent, est-ce parce que le castor est l'emblème du Canada? On en parle avec tant d'éloges.
0: Présentation de Grignotte le castor, un conte illustré pour enfants, c'était à notre télé en 1956, bien avant que le Canada en fasse son symbole officiel il y a tout juste 50 ans aujourd'hui. Source importante de nourriture pour les Autochtones, très présent aussi dans la mythologie, le castor a joué un rôle déterminant dans le développement du Canada. Les Européens en ont fait un commerce florissant, si bien que le castor, jadis abondant, a presque disparu au milieu du 19e siècle. Heureusement, les efforts de conservation ont porté fruit et l'animal, devenu symbole officiel en 1975, est aujourd'hui présent partout, au même titre que la feuille d'érable.

0: Il fut un temps où les castors laborieux et leur loge du type que nous voyons ici avaient presque disparu au Canada à cause de l'avidité des trappeurs. Mais le castor, qui demeure un symbole de notre pays, a été réintégré avec succès en plusieurs régions. Ce rongeur se construit également des barrages qui lui permettent d'amasser en eau profonde des réserves pour l'hiver. Pour ses grands travaux, il abat les arbres en les grugeant avec ses dents incisives qui repoussent sans cesse, heureusement. Notre petit ami n'a pas de démangeaison. Il fait sa toilette. En lubrifiant sa fourrure, il la rend imperméable. Pour se mieux renseigner au sujet des castors, il suffit d'écrire au Service canadien de la faune à Ottawa.
1: Voilà, écrivez à Ottawa. Hein? Comme quoi, ça date pas d'hier. Un extrait de Faune et flore du pays avec la voix du comédien Jean-Paul Nollet. C'était en 1963. Alors pour nous en parler, mon invité, Jean-François Lauzier, il est conservateur au Musée canadien de l'histoire à Gatineau. On l'a joint dans nos studios à Ottawa. Bonjour.
2: Bonjour Maxime.
1: C'était déjà de facto l'emblème du Canada hein, depuis le 17e siècle, mais le castor est devenu le symbole officiel le 24 mars 1975, il y a 50 ans. Or, ce qui est assez intéressant, c'est que c'était en réaction aux Américains qui voulaient se l'approprier à ce moment-là.
2: En effet, il y a des échos intéressants par rapport au moment actuel, oui. Hiver, printemps 2025. La menace en 1974-75 était un peu plus ludique, par contre. Mm-hmm. Ce qui s'est produit, c'est qu'un sénateur de l'État de New York, du nom de Bernard Smith, avait proposé de faire du castor l'emblème officiel de l'État de New York. C'est oui. pas une idée folle, parce que New York, avant d'être New York, c'était la Nouvelle-Hollande, la Nouvelle-Amsterdam, une colonie qui, comme le Canada, est née grâce ou en raison du commerce des fourrures et spécifiquement du commerce des peaux de castor. Donc, l'idée était logique, mais c'en est une qui a provoqué les Canadiens, surtout les Canadiens anglais. Et donc, ce qui s'est produit, un journaliste du Toronto Sun, ayant eu vent de cette démarche, a contacté ses contacts au Parlement, le bureau de l'ancien premier ministre John Diefenbaker, qui a renvoyé la balle à un jeune député du nom de Sean O'Sullivan, 23 ans à l'époque, je pense le plus jeune député à avoir été élu lorsqu'il a été élu quelques années plus tôt. Mm-hmm. Et donc c'est lui qui a pris le dossier en main, qui a présenté le projet de loi. Et en parallèle, la radio, il était intéressant, une émission de radio comme celle-ci, de faire remarquer que c'est une émission de radio qui a contribué à l'avalanche d'intérêt. CBC, la chaîne radiophonique anglophone, spécifiquement l'émission As It Happens, qui s'est fait championne début 1975 du castor comme emblème national officiel plutôt que officieux.
1: Oui, oui. C'est ça qui est intéressant. Bon, oui, c'est vrai que c'est moins belliqueux hein, quand on compare à aujourd'hui, bon, cette idée des Américains, mais ce sont nos collègues de CBC qui, dès la fin 1974, ont lancé une espèce de, bon, sans le vouloir, mais une espèce de campagne faisant la promotion du castor à ce moment-là. On s'est passionné pour le sujet, là.
2: Oui, ben en fait, je pense que c'est en le voulant. Mm-hmm, oui. Donc, il y avait un sentiment de compétition internationale. Ce moment, le milieu des années 70, comme les années 60-70, c'est un moment particulièrement patriotique. Oui. Au Québec, au Canada anglais également. Et donc, il y a une recherche, une volonté d'affermir l'identité nationale, les symboles. Donc, c'est dans ce contexte-là que O'Sullivan propose une désignation officielle qui fera pas l'objet de débat au Parlement. Ça va de soi, c'est enfoncer une porte ouverte. Ouais. En somme, comme vous l'avez dit, le symbole ayant été reconnu de manière informelle par les Canadiens depuis bien longtemps.
1: Ouais. Et bon, nos collègues de CBC, pour l'occasion, étaient même allés jusqu'à inviter un castor en studio. C'est devenu un moment de radio mythique dans les archives de nos collègues de CBC. On va en écouter un extrait. Alan Maitland et Barbara Frum, le 23 décembre 1974.
3: Such a lovely boy. And he's peeing on me.
4: That's mine.
5: No!
4: That's
5: mine. It doesn't stop.
3: Anyway,
6: someone better rescue him.
3: Listen.
5: Merry Christmas, Al.
3: It's a flood.
1: Voilà, c'est devenu un moment sympathique avec le rire communicatif de la grande Barbara Frum et ce castor qui a fait pipi en studio. Alors, c'est devenu viral. Le CBC a été inondé de courriers pendant des semaines. Et puis, vous l'avez dit, il y a des dizaines de milliers d'auditeurs qui se sont manifestés et c'est devenu officiellement donc le symbole du Canada le 24 mars 1975. Même si, dans les faits, le castor était, intimement lié à l'histoire du Canada, ça remonte à très, très loin, ça remonte aux Autochtones. Quel rapport entretenaient les Autochtones avec l'animal?
2: Un rapport, à vrai dire, assez semblable à celui que les Autochtones entretenaient avec l'ensemble des animaux. Donc, le castor n'occupait pas une place privilégiée dans ses rapports avec la nature pour les Autochtones, jusqu'à ce que l'arrivée des Européens, leur soif, leur cupidité, leur passion, pour reprendre un mot employé à l'époque, pour les peaux de castor, dont on pouvait faire un feutre qui faisait d'excellents chapeaux, jusqu'à ce que cette dynamique-là vienne donner un nouveau sens au castor. Donc, en somme, les peuples autochtones avaient un respect pour cet animal, comme pour d'autres, avaient un tas de légendes qui expliquaient les particularités, les caractéristiques du castor, sa place dans l'écosystème, son importance pour les populations autochtones, pour leur subsistance. Donc, le castor est un animal qui se chasse et oui. Se chasse assez facilement, notamment en hiver. Donc, c'était une source alimentaire importante. Mm-hmm. N'est pas unique.
1: Et ça va changer, bien sûr, parce que, on le chasse, on se nourrit du castor, on se sert, bien sûr, de la fourrure, mais à partir du 17e siècle, les Européens vont en faire le commerce qu'on connaît. Hein. Samuel de Champlain va mettre en place un vaste réseau de pelleteries avec l'aide des Autochtones, et c'est là que le castor devient vraiment l'élément essentiel de la traite des fourrures et de la présence des Européens en Amérique du Nord.
2: Certainement dans le nord de l'Amérique du Nord, dans ce qui deviendra le Canada. Donc, en ce sens, le castor a été moteur d'implantation coloniale, moteur de fondation du pays, comme peu d'autres animaux emblèmes nationaux l'ont été.
1: Oui, c'est ce qui a permis aussi l'exploration du territoire, parce que il fallait d'abord le chasser, faire la traite des fourrures, et par le fait même ou par la bande, on a exploré le territoire grâce, j'ai envie de dire, au castor, ou en tout cas pour le castor.
2: Oui, en bref, ce qu'il faut comprendre, c'est que la chasse au castor est à peu près exclusivement le fait des alliés, des partenaires commerciaux, des voisins autochtones, des Français, mais ou des Anglais, ou des Néerlandais. C'est pas les colons eux-mêmes qui vont chasser le castor. Donc, les populations autochtones vont à la fois chasser l'animal, vont faire une première transformation, donc préparer les peaux pour qu'elle puisse être transportée vers les entrepôts coloniaux à Montréal, puis Québec, ou à la Baie-du-Tson, à Albany, dans l'État de New York, puis qu'elle puisse être envoyée ensuite en France, où elle subissait, en France, en Angleterre, aux Pays-Bas, où elle subissait d'autres transformations pour en faire éventuellement des chapeaux. Donc, les Autochtones jouent un rôle fondamental dans ce commerce jusqu'au 19e siècle, jusqu'au début du 20e siècle.
1: À ce sujet, justement, Jean-Louis Roux, dans le rôle de Frontenac, on est en Nouvelle-France, à l'émission Les Grands Esprits dans nos archives, en 1986, sur le commerce et l'importance du castor.
4: J'aimerais que vous nous parliez de la traite des fourrures.
5: Volontiers. Mais d'abord, il faut vous dire que la seule fourrure importante lors de mon premier séjour ici était le castor. L'or et l'argent étaient rares ici. Enfin, je veux dire, les pièces d'or et d'argent, le papier-monnaie n'existait pas encore, et la monnaie courante était la peau de castor.
6: Vous deviez avoir de gros portefeuilles.
7: Non, mais sérieusement, pourquoi la peau de castor était-elle si importante?
5: Parce qu'au XVIIe siècle, par toute l'Europe, la mode était au chapeau de feutre de castor à large bord. Or, nous avions au Canada la meilleure qualité de peau au monde.
1: Oui, la meilleure qualité de peau au monde. Et c'est énorme, ce commerce. Quand on remonte à la Nouvelle-France, on estime qu'en un siècle, de 1660 à 1760, on estime, ce sont des estimations, mais qu'à peu près 25 millions de peaux de castor ont été envoyées en France.
2: Oui, le castor, il faut comprendre qu'il y en avait en Europe, il y en a encore en Europe, mais que à l'époque médiévale, le castor avait fait l'objet d'une chasse abusive en Europe, comme il fera l'objet d'une chasse abusive en Amérique du Nord. Mm-hmm. Et donc, au XVIe siècle, au XVIIe siècle, au moment des premiers tâtonnements européen, donc français, lorsqu'il deviendra le Canada. Le castor européen se retrouvait limité à peu près à la Baltique en très petit nombre. Donc, ce sera une ruée vers un or brun et doux et touffu qui va s'opérer.
1: Oui. Un castor qu'on dit de meilleure qualité. Pourquoi d'ailleurs?
2: Ça a beaucoup à voir avec le climat. Et donc, oui. Il y a les peaux elles-mêmes du castor chassé sur ce territoire canadien pouvaient avoir différentes qualités donc selon si on chassait, si on avait tué la bête en été, moment où la fourrure est moins touffue, ou en hiver, moment où la fourrure est aussi touffue qu'elle peut l'être. La peau du castor, tout particulièrement, lorsqu'on la compare à celle d'autres animaux, sa fourrure a deux composantes, des poils plus longs, des poils de garde ou des jarres, des poils plus courts. Et c'est avec ces poils plus courts, ce duvet, qui s'entrelace très bien, qu'on pouvait faire un feutre plus solide, plus résistant que le feutre qui peut se faire avec d'autres fourrures, ou que ce soit de la laine ou du poil de lapin, d'où l'intérêt pour le castor. Et les peaux de castor, le castor, c'est pas la seule fourrure, comme le disait Frontenac, qui était envoyée vers la France ou vers l'Angleterre, mais c'est celle dont la valeur était la plus élevée, c'est celle vraiment qui était la plus importante pour cette économie.
1: Mais c'est vrai que bon, pendant plus d'un siècle, hein, ça donne lieu à un immense réseau de pelleteries. C'est la base même de la Nouvelle-France, le commerce de la fourrure, les coureurs des bois, la compagnie de la baie du Tson. Ça permet aussi d'explorer l'immense territoire, et il y a ce jeu des alliances avec les populations autochtones, entre Français et Anglais aussi, qui se font la compétition, Hollandais également. Mais j'en reviens aux chiffres, 25 millions de peaux de castor envoyées en France, c'est beaucoup, beaucoup trop même. L'espèce va presque disparaître au milieu du 19e siècle.
2: Oui, donc les estimés du nombre de castors vivants en Amérique du Nord à l'arrivée des Européens sont difficiles estimer, mais les chercheurs qui se sont penchés là-dessus ont proposé de 100 millions à 400 millions de castors vivants au même moment. Mm-hmm. Et puis, de nos jours, c'est à peu près quoi? 6 à 12 millions de castors. Et ce chiffre, 6 à 12 millions, donc représente, illustre bien le déclin du castor comme résultat de cette chasse abusive. Mm-hmm. Mais ce 6 à 12 millions représente lui aussi un rebondissement depuis le milieu du 20e siècle, oui, où différentes juridictions ont pris conscience de la quasi-extinction et de l'extirpation locale dans certaines régions du castor, et donc ont mis en place plusieurs mesures de conservation qui ont permis aux populations de certainement pas retrouver leur niveau antérieur au contact, mais mm-hmm, de retrouver des niveaux stables et sains.
1: Oui. Des mesures de conservation assez sévères, hein, au 20e siècle. Qu'est-ce qu'on fait, notamment, pour retrouver, rééquilibrer les populations de castors?
2: C'est surtout à partir des années 1920, mais il faut savoir que dès le milieu du 19e siècle, certains acteurs de la traite des fourrures, dont la compagnie de la baie du Tson et George Simpson, son gouverneur, prennent conscience que le castor se fait rare et disparaît de certains territoires de chasse traditionnels sur lesquels la compagnie de la baie du Tson avait le monopole. Et donc, dès ce milieu du 19e siècle, la compagnie met certaines mesures, donc impose certains moratoires, donne des lignes directives à ses agents dans les postes de traite, leur demandant de ne pas accepter les castors trop jeunes ou les castors qui avaient été chassés l'été, de sorte à ce que les populations puissent se stabiliser un peu pour que le commerce dure.
1: Ben justement, un exemple ici à ce sujet, l'animateur Charles Dussault avec, à l'époque, celui qu'on appelait le surintendant général de la chasse et de la pêche du Québec. C'est en avril 1951.
8: Eh bien, M. Duguay, à qui doit-on l'établissement de la première réserve à castors dans la province de Québec?
9: Il faut en donner le mérite à M. J.S.C. Watt, qui était gérant du poste de la compagnie de la baie du Tson à Rupert House vers 1930. En 1932, M. et Mme Watt vinrent à Québec rencontrer M. L.A. Richard, sous-ministre de la chasse et de la pêche. Ils lui demandèrent de leur concéder, en faveur des Indiens de l'endroit, quels certains droits concernant la chasse au castor sur une superficie d'environ 6 500 000 carrés dans la région de Rupert. Et il fut un peu sceptique au début, mais finit par consentir à prendre

0: partie de quelques 100 000 milles carrés, on récoltait à peine quelques centaines de pots de cirongeurs.
1: Donc, on l'entend ici, on est vraiment là au 20e siècle, en 1951, dans un effort de conservation, une préoccupation environnementale, écologiste.
2: Au 20e siècle, il y aura à ces enjeux commerciaux, il y aura une perspective environnementale, écologiste qui va s'ajouter. Et donc, à partir des années 1920, par exemple 1930, le Québec sera une des juridictions pionnières en la matière, où avec l'accord des populations autochtones, on va établir des réserves où la chasse est restreinte, la chasse au castor est restreinte, dans le nord, dans le bassin fluvial de la baie James, de la baie du Tson. Mm-hmm. Et puis, ce genre d'initiative va se multiplier au pays, puis aux États-Unis également.
1: Oui. Ce qui fait qu'on ne va pas retrouver les chiffres d'antan, mais ce qui fait que le castor est aujourd'hui présent partout dans nos forêts. Il faut dire aussi, mesure de conservation, c'est toujours plus facile quand c'est un animal sympathique. Le castor, il a une bouille sympathique, au Canada comme à l'étranger, d'où cette volonté d'en faire un symbole national, puis d'en faire aussi la promotion. Un exemple ici, le secret des choses, c'était à notre télé en 1963.
3: Comment ne pas prendre pour symbole ce petit animal si industrieux, travailleur, intelligent et qui est doué de tant de qualités. Et en plus, qui habite notre pays. Il a une place d'honneur sur nos armoiries, sur celle de Québec, que vous avez peut-être déjà vue, sur celle de la Commission des écoles catholiques de Montréal, sur nos timbres, et là vous êtes impardonnable si vous ne l'avez pas remarqué. Et également sur nos pièces de monnaie, nos pièces de 5 cents. Il nous rappelle que, comme lui, nous devons être courageux et solidaires, travailleurs et surtout persévérants. C'est ce qui est le plus difficile. Alors, de temps en temps, rappelez-vous notre castor, toutes ses qualités, et puis, pourquoi pas, essayez de l'imiter.
1: Voilà, campagne de promotion en 1963. C'est vrai qu'il est sympathique, le castor. Beaucoup moins agressif quand on le compare à l'aigle américain ou au lion britannique, par exemple.
2: Oui, certainement. Dès les années 1630, on voit le castor apparaître sur les armoiries comme symbole de Sir William Alexander, un des fondateurs de la Nouvelle-Écosse. Mm-hmm. Frontenac, dans les années 1670, va proposer le castor comme élément des armoiries de Québec. La compagnie de la baie du Tson se munit de castor, mais à l'origine, c'est surtout comme symbole de son importance économique qu'on représente le castor, que le castor devient un symbole du pays, de la Nouvelle-France, de ce qui deviendra le Canada. Et c'est surtout au 20e siècle qu'on va lui attribuer ou approfondir ce symbolisme et faire le lien entre le caractère du castor tel qu'on peut le percevoir, c'est-à-dire celui d'être travailleur, d'être ingénieux,
1: oui,
2: d'être extrêmement social, d'être domestique également. C'est quelque chose que plusieurs promoteurs du castor comme symbole canadien ont souligné, d'être modeste, donc comme vous le dites, au lion britannique, face à l'aigle américain.
1: Oui, c'est très canadien.
2: C'est quelque chose, ouais, sur lequel les Canadiens ont joué au 20e siècle, que ce soit sur les affiches de recrutement et les affiches patriotiques au moment de la Première Guerre mondiale, montrant le castor venant à la rescousse, venant appuyer les efforts du lion impérial, ou que ce soit plus récemment, dans les dernières décennies, le castor dont les caricaturistes vont se servir pour représenter les Canadiens modestes et qui connaissent leur place face à l'aigle américain qui ambitionne un peu.
1: Oui, oui, et qui sort les dents de temps en temps. Hein, puis souvent, le castor, parfois aussi habillé du célèbre habit de la GRC. Mais cette mode des symboles officiels, elle arrive vers la fin du 20e siècle, hein, surtout au Canada, dans un pays, vous l'avez évoqué plus tôt, dans les années 50, 60, 70, avec notamment l'adoption du drapeau, l'unifolié, dans les années 60. C'est un pays qui cherche une identité, le Canada, à ce moment-là, qui veut s'affranchir de son image de colonie ou d'ancienne colonie britannique.
2: Oui, donc le castor était reconnu de à peu près de tous, des Canadiens français, des Canadiens anglais, comme emblème, mais ça n'était pas une qui avait été officialisée. Puis il faut comprendre que la manie de l'officialisation des symboles nationaux par loi, par proclamation, manie, le mot est un peu fort, mais cette habitude-là, comme vous dites, en est une qui est relativement récente. Donc dès 1863, le recteur de

0: McGill, dans un discours patriotique, dit que le Canada a deux symboles, la feuille d'érable et le castor. Donc, c'est pas quelque chose qui est remis en question. Mais ce sera dans la deuxième moitié du 20e siècle que, en 65, le pays se dote d'un drapeau. 75, bon, c'est le castor. L'hymne national, qui avait déjà 100 ans, le Haut-Canada est reconnu officiellement seulement en 1980. Les sports, comme le hockey et la crosse, ben, c'est en 94. Donc, c'est pour moi un élément intéressant de cette histoire que de comprendre que la désignation officielle, c'est une approche aux symboles nationaux qui va de pair avec le marketing comme science, avec ce qui se fait dans le monde du commerce en parallèle en cette deuxième moitié du 20e siècle et ce début du 21e siècle.
1: Ouais, effectivement. Puis c'est vrai que bon, il y a des animaux hein, qu'on associe spontanément qui sont devenus ouais, les symboles forts et connus de certains pays. L'aigle américain, bien sûr, le lion britannique, le coq français, l'ours russe, puis on pourrait continuer comme ça, il y en a plusieurs. Mon invité, Jean-François Lauzier, il est conservateur au Musée canadien de l'histoire à Gatineau. Il nous parlait depuis nos studios à Ottawa. Merci beaucoup d'avoir été là.
0: Merci Maxime.
1: Merci également à toute l'équipe d'Aujourd'hui l'Histoire, à la recherche Ariane Léonard et Marie-Claude Lamotte, recherche d'archives Sophie-Hélène Gibson, au site internet c'est Ronald George, à la réalisation Marie Caillé. On aime vous lire, alors n'hésitez pas à nous écrire sur Facebook ou via l'icône de la bulle de conversation qui se trouve sur le site internet d'Aujourd'hui l'Histoire ou bien sur notre application Radio-Canada Audio. Et puis si vous voulez nous écouter, nous réécouter en balado, bien sûr, c'est exclusif sur notre application Radio-Canada Audio. Ici Maxime Gauthier, merci d'avoir été là. Bonne soirée. À une prochaine, au revoir.

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4: Bienvenue à tout le monde en ce mardi 11 août à cette émission Panorama. On est très heureux de vous retrouver aujourd'hui. On va évidemment faire le suivi sur la situation des feux et notamment dans l'Okanagan. Mais on va aussi un petit peu parler de la solidarité. On vous en donnait des témoignages hier sur place, notamment à West Kelowna. On va rejoindre Pierre Daou qui est employé de la ville et qui aide les évacués au centre d'accueil en ce moment. On va le rejoindre un peu plus tard à cette émission vers 16h40. Et on fait le point aussi sur une compétition d'importance qui démarre aujourd'hui. Ce sont les Jeux d'été d'Olympiques Spéciaux Canada. Ça se passe en Alberta à Medicine Hat et on va recevoir le directeur général d'Olympiques Spéciaux Yukon, puisqu'une grosse délégation s'est rendue en Alberta pour ces jeux spéciaux comme on les appelle, et il y a beaucoup d'athlètes aussi qui sont présents, qui sont contents d'être là-bas, et Serge Michaud va nous en donner un petit peu des témoignages aussi de sa délégation à lui. Il sera avec nous vers 16h10 aujourd'hui. Aux informations avec nous à Panorama, c'est Jennifer Maire qui est là. Bonjour.
5: Bonjour Emeline. Aujourd'hui, nous aussi, on s'intéresse énormément aux feux de forêt. Donc, il y a plus de 100 feux qui brûlent dans la province en ce moment et la province s'attend encore une fois à des conditions difficiles. On parle donc de sécheresse, mais aussi de foudre. Et ça, combiné, ça pourrait mener à la naissance de nouveaux feux dans les prochains jours.
4: Victoria Bjejinski est avec nous et justement, on va parler de météo, Victoria.
6: Bonjour Emeline. On risque d'avoir de la fumée qui va se rabattre sur Vancouver dans les jours à venir et aussi des risques d'orages un peu partout.
4: On fera le point un peu plus tard à la réalisation de cette émission. Guillaume Tzelepoglou, bonjour Guillaume.
7: Bonjour Emeline. Il n'y a plus de, je sais pas de saison, mais ça ne marche plus. Les pirates informatiques s'en prennent maintenant à nos ressources naturelles. Il y a eu des cyberattaques contre des usines d'eau au pays. On en discute avec Steve Waterhouse vers 16h50.
4: Et à la technique derrière la console, Alex Laplante, bonjour.
8: Salut, c'est normal des mauvaises nouvelles. Ça. Moi, je vais vous amener au burlesque et à de la danse White Horse. Oui, on reçoit à 5h Chéri Coquette, qui est artiste burlesque, justement. Donc, ce sera pour notre segment. Il est 5h quelque part.
4: Merci, Alex. Et moi, je suis Emeline Rifenac et toute l'équipe. On vous accompagne jusqu'à 18h.

0: Bienvenue à tout le monde. Donc à cette émission Panorama, on a pas mal d'actualités à vous partager. On va évidemment se rendre sur le terrain des feux, voir aussi comment ça se passe au niveau des personnes qui sont évacuées, qui se trouvent en ce moment dans l'un des centres, notamment celui de West Kelowna. On va se rendre là-bas un peu plus tard. Mais je voulais aussi vous parler un peu de choses plus légères à cette émission, parce que l'actualité est déjà assez complexe comme ça. Mais l'été, c'est la place à des phénomènes naturels qu'on peut voir si le ciel est dégagé, évidemment. Mais demain, on nous annonce une éclipse solaire partielle. Alors, je vous l'annonce, dans l'Ouest, on ne va pas voir grand-chose, a priori. Il faudrait être plus à l'Est du pays, et voire même en Europe, Espagne. Donc, je pensais prendre un billet d'avion collectif. Je ne sais pas si le réalisateur valide la demande.
1: Mm-hmm. Moi, j'aime cette sphère d'écouter la chanson Total Eclipse.
0: On rendra hommage à Bonnie Tyler, qui nous a quittés il y a quelques semaines. Mais il y a aussi les Perséides. Ça se passe en ce moment, la saison des Perséides. Je voulais savoir si vous êtes amateur de phénomènes naturels, notamment l'été, parce qu'il y a des ciels quand même un peu plus dégagés. Mais est-ce que vous aimez vous mettre la tête dans les étoiles, vous, Jennifer?
1: Mais oui, et puis avec les plages qu'on a, c'est assez facile de le faire aussi, de s'étendre sur la plage en soirée. Oui. La nuit, en fait.
0: La nuit, c'est ça.
1: Il faut qu'il fasse noir et de regarder le ciel. Puis
2: malgré qu'on soit en ville, on le voit quand même assez bien à Vancouver, les étoiles. Si on est à l'extérieur, évidemment, de la ville, on les voit là, dans les Kootenays, je pense, dans les Rocheuses aussi, on voit ça très, très bien.
0: Oui, il faudrait se rendre vers là-bas, notamment pour...
3: Oui, il y a des meilleurs ciels sombres, effectivement, parce qu'ici, avec tout l'éclairage urbain, c'est quand même assez difficile, même en montant dans les hauteurs de North Van, c'est plus dur d'avoir un vrai ciel dégagé, de voir la Voie lactée notamment.
2: Mais je l'ai déjà fait à Cypress, en fait. Je pense l'été dernier, je suis monté à Cypress. On en voit beaucoup plus déjà qu'en ville.
1: Il y a l'observatoire à SFU aussi, à l'Université Simon Fraser à Burnaby, qui à chaque vendredi soir ont une séance d'observation d'étoiles. Une fois par mois, c'est en ligne.
0: Ah, mais c'est intéressant ça, on peut faire ça aussi facilement. Et puis au Yukon, je me doute que les ciels doivent être incroyables aussi, je n'y suis pas encore allée.
3: Il y a plus de ciels sombres au Yukon, il y a
0: plus de ciels sombres.
2: Mais pas tant que ça ce temps-ci, on est encore au mois d'août, les journées sont longues.
0: C'est vrai, il faut attendre un peu plus tard en tous les cas.
3: Je ne veux pas être rabat-joie, Emeline, mais on pense quand même à tous les gens à l'est de Hope qui voient que de la fumée et qui peuvent malheureusement pas voir le ciel aussi. Non, on espère qu'ils pourront bientôt observer les étoiles et les percées.
0: On leur souhaite effectivement, parce que l'été, il y a aussi des phénomènes à voir, en tous les cas, si vous êtes dans des endroits où c'est un peu plus dégagé, évidemment. Et puis ça fait des sorties sympathiques, surtout quand il y a une bonne météo encore, il fait doux en soirée et la nuit. Mais on va y revenir justement aux actualités avec vous, Jennifer. Et on parle du service de lutte contre les feux de la Colombie-Britannique, là, qui s'attend, vous le disiez, encore à des conditions difficiles dans les jours à venir.
1: En ce moment, il y a 104 feux de forêt qui brûlent dans la province et il y en a 9 d'entre eux qui ont vu le jour dans les dernières 24 heures. Donc, la foudre combinée à la sécheresse, ça pourrait mener à de nouveaux départs de feu. Et le gouvernement a aussi mis en place hier une restriction temporaire sur l'utilisation des véhicules tout-terrain à des fins récréatives. Donc, on parle ici, par exemple, de quatre roues motocross dans l'arrière-pays. Ça, c'est valide pour les régions de Kamloops, le sud-est, Caribou et aussi la côte de la province. Et le ministre des Forêts, Ravi Parmar, affirme que la mesure est là pour but d'éviter tout risque de feu accidentel.
4: One careless action can start another wildfire. One spark can put another community at risk.
1: Ravi Parmar explique ici qu'une action, en fait un geste inadéquat, inattentif, pourrait mener vraiment à une catastrophe, tout comme une étincelle aussi qui pourrait mettre toute une communauté en danger. Il demande donc la collaboration du public pour prévenir l'émergence de nouveaux feux. Et en ce moment, il y a 1752 pompiers qui combattent les brasiers. 102 pompiers de plus en provenance du Costa Rica doivent arriver demain.
0: On parle aussi évidemment de la saison touristique. Nous sommes là en pleine haute saison et des hôteliers de l'Okanagan justement subissent les répercussions des feux de forêt.
1: Et oui, eux aussi ne sont pas épargnés, mais malgré tout, la solidarité passe devant les affaires pour plusieurs d'entre eux. Notre collègue Julien Latraverse a préparé ce reportage.
5: Le propriétaire du petit hôtel Bench Door, Robert McMillan, affichait complet tout l'été. Mais le feu monstre de Bald Range a transformé ce qui devait être sa meilleure saison en période creuse. Toutes les réservations jusqu'à la fin du mois sont annulées, mais l'hôtelier se dit chanceux. Il est installé à Naramata et se trouve sur l'autre rive du lac Okanagan, où brûle le brasier plus grand que la ville de Vancouver. Ses pertes financières ne sont rien face à la détresse des sinistrés qui l'accueillent. Certains d'entre eux connaissent des voisins qui ont tout perdu, raconte Robert McMillan.
6: You know, catastrophe is when you lose your house. We have people staying with us that have neighbors that have been burned out.
5: Plus au nord, à Vernon, le Quality Inn and Suites est achalandé. Un des gestionnaires, Vinil Sood, dit que plus de la moitié de la soixantaine de chambres est consacrée à accueillir des évacués.
7: So we actually block rooms off specifically for evacuees.
5: L'hôtel envisage même l'option de se retirer des plateformes de réservation en ligne comme Expedia ou Booking.com pour prolonger le séjour des gens déplacés par les feux de forêt ou en accueillir plus. Lundi, la province a d'ailleurs réquisitionné plus de 1000 chambres d'hôtel dans la région pour leur offrir un toit. Ici Julien Latraverse, Radio-Canada, Vancouver.
0: Et Jennifer, la piscine Crystal à Victoria va fermer le 25 septembre.
1: Et oui, c'est la seule piscine municipale de la capitale de la province. Elle va donc fermer pour permettre la construction d'un nouveau centre de santé et de bien-être dans la ville. Ce projet-là, il a été approuvé en février 2025 à la suite d'un référendum des résidents de Victoria. Cette piscine et le centre adjacent ont 55 ans et avant le remplacement, il y aura des installations provisoires. Leur ouverture, elle est prévue pour début 2027. Et entre-temps, du 11 au 25 septembre, les visiteurs vont pouvoir se rendre à la piscine Crystal actuelle pour y découvrir des photos d'époque, également signer un mur de souvenirs et recevoir un autocollant commémoratif de la piscine.
0: Merci beaucoup.
1: Ça fait plaisir.
0: À tout à l'heure. On fait aussi le point avec Victoria en termes de météo. Alors, racontez-nous un peu ce qui nous attend.
8: On risque d'avoir de la fumée qui va se rabattre à Vancouver et puis on a du beau soleil maintenant, mais je pense qu'on aura plus de risques d'orages dans la plupart des endroits. Dans l'Okanagan notamment, on a toujours un avertissement orange sur la qualité de l'air qui est en vigueur à Kamloops. On aura un maximum de 27 avec 30% de possibilité d'averse et risque d'orage. Ce sera pareil à Kelowna, on a toujours un avertissement orange sur la qualité de l'air qui est également en vigueur et on aura également un maximum de 27 et 40% de possibilité d'averse avec risque d'orage. À Vancouver et à Abbotsford, on aura entre 23 et 25 degrés pour demain et 30% de possibilité d'averse. On aura aussi de la brume en après-midi et des risques d'orage près des montagnes en après-midi pour Abbotsford également. À Whistler, ce sera un maximum de 26. On aura 30% de possibilité d'averse et risque d'orage et de la fumée par endroit. À Prince George, ce sera un peu mieux. On aura un maximum de 22 avec alternance soleil et nuages. À Dawson Creek, c'est un maximum de 20 avec 60% de possibilité d'averse avec risque d'orage. À Terasekitimat, c'est 27 pour demain avec 40% de possibilité d'averse et risque d'orage également. Sur l'île de Vancouver à Victoria, c'est dégagement pour demain avec un maximum de 23. Nanaimo, un maximum de 28 avec 30% de possibilité d'averse. À Comox, ce sera 27 et on aura du soleil. À Tofino, un maximum de 20, ce sera généralement nuageux. Et à Whitehorse, on aura une journée généralement ensoleillée avec 23 degrés.
0: Merci beaucoup Victoria et on se retrouve un peu plus tard, on refera le point aussi en météo. En termes de trafic maintenant dans le Grand Vancouver, vous vous en doutez, ça bouchonne sur la Transcanadienne, notamment entre North Vancouver et Burnaby en direction du sud. Vous êtes nombreux sur cet axe. Du monde aussi au centre de Vancouver, au niveau de la 99, là, quand vous allez vers le parc Stanley et quand vous allez vers le sud également dans les deux sens. Hein, là, il y a du monde, donc ça commence à ralentir fortement. Soyez prudents et n'hésitez pas à nous contacter en toute sécurité à l'émission. Vous pouvez nous texter sur ce que vous voyez sur votre route, le 604-662-6032 ou communiquer avec nous via l'application audio. Il y a une petite bulle de discussion sur l'émission Panorama. Vous pouvez nous écrire vos idées de sujet, des remarques, des commentaires, des questions aussi sur ce que vous entendez chaque jour.
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0: Je vous propose maintenant à 15h41 de nous rendre à Port-Moody. Je vous en parlais déjà la semaine dernière parce qu'il y a un festival, le Art Outside, qui est en train de se tenir. L'art est partout dans les rues de Port-Moody. Et justement, cette fois, eh bien, on va rencontrer l'une des artistes présentes. Elle s'appelle Sylvie Roussel-Jensens et elle nous fait le plaisir d'être à l'émission aujourd'hui. Bonjour Sylvie.
10: Bonjour Emeline.
0: Alors comment est l'ambiance en ce moment du festival à Port-Moody? Est-ce que vous y êtes déjà?
10: Ah non, je n'y suis pas encore.
0: Pas encore, hein?
10: J'y serai seulement jeudi pour une prestation. Oui,
0: oui, absolument. Eh bien, on va en reparler de cette prestation, puisque vous allez présenter jeudi, donc, à l'extérieur du musée de Port-Moody, une œuvre sculpturale qui s'appelle High Visibility. Alors, parlez-nous de cette œuvre. Qu'est-ce que c'est?
10: Oui, alors il s'agit d'une installation sculpturale que j'ai faite il y a 2 ans et qui est modulaire et qui peut être présentée dans toutes sortes de contextes. Alors cette fois-ci, comme on m'a trouvé ce site à l'extérieur du musée, j'ai visité l'endroit, j'ai choisi de faire cela. Alors il s'agit d'une œuvre éco-responsable, comme tout le reste de ma pratique artistique d'ailleurs, qui est faite avec des gilets de visibilité, vous savez, les gilets, les gilets jaunes,
0: oui. Fluorescents.
10: Alors, c'est ce que j'utilise. Oui, c'est ça, fluorescent. Alors, c'est une œuvre qui peut être vue de jour et de nuit. Alors, comme s'il y a des parties réfléchissantes, c'est un peu interactif le soir avec des petites lampes de poche ou son téléphone, on peut illuminer l'œuvre. Mm-hmm. Alors, c'est du tissu qui est tendu sur une structure de fil de fer soudé, qui est récupéré, comme tous mes matériaux d'ailleurs, c'est de la récupération.
0: Oui.
10: Et ce qui est assez spécial, c'est que on a trouvé ce site qui est à l'extérieur du musée. Il y a une espèce de... Il y a un wagon de chemin de fer qui est là, très ancien. Et il n'y a aucun moyen d'accrocher des choses. C'est très, très haut, la structure qui est au-dessus. Alors, j'ai décidé d'utiliser des aimants. Tout va être fixé avec des aimants puissants avec des crochets. Alors, c'est ça. C'est un, c'est un exercice de comme ça. Les installations souvent doivent être faites de toutes sortes de façons. C'est comme ça que je l'installe. Ouais.
0: Alors justement, ça, votre réflexion artistique, alors elle part aussi du support où vous allez poser votre œuvre ou mettre en scène votre œuvre?
10: Oui, ben c'est-à-dire que le thème, c'est un peu l'anxiété de la vie moderne, l'hypervigilance, l'anxiété par rapport à l'environnement, l'éco-anxiété. Mm-hmm. Ça, c'est pour les idées, mais la façon dont c'est fait, ça s'ajuste un peu avec le site et puis le temps d'exposition et tout ça. Alors, je fais surtout des installations temporaires de quelques heures à quelques jours. Je fais quelque chose permanente, mais assez peu, en fait. Alors, c'est ça. Et la même installation sera transformée 2 jours plus tard pour le Festival de Mural de Chilliwack.
0: Ben oui, on va en reparler, effectivement, si on n'a pas l'occasion de venir vous voir à Port-Moody. On pourra quand même aussi avoir un aperçu de votre travail à Chilliwack. Sylvie Roussel-Jensens, vous êtes en Colombie-Britannique depuis les années 80. Vous êtes originaire de Montréal, diplômée d'Émilie Carr, ici en sculpture. Expliquez-nous un petit peu comment votre parcours artistique il a évolué aussi durant ces années-là.
10: Oh ben, ça a beaucoup changé.
0: L'aspect recyclage, ça a toujours été au cœur de votre réflexion?
10: Ah ben, disons qu'il y a très longtemps, je travaillais, même avant l'école d'art, je travaillais beaucoup avec les textiles. Après ça, j'ai appris certaines techniques là, de métal et de toutes sortes de matériaux. Et puis, je suis retournée au textile en joignant les deux. Le verre, beaucoup. J'ai un intérêt particulier pour la lumière. Alors, je fais des œuvres avec éclairage intégré, des fois, ou des œuvres translucides. Alors, c'est pour ça que mon nom pour Instagram, c'est Sylvie Light Sculpture. Alors, c'est assez général. Alors, on peut me trouver comme ça.
0: Vous êtes aussi une artiste qui aimait exposer hors des galeries, je dirais, des espaces plus classiques. Quel est pour vous l'intérêt aussi d'être au cœur là, du public? Là, vous êtes dans ce festival qui se tient à Port-Moody, qui s'appelle Art Outside. Et le but, c'est justement d'aller rencontrer les gens, le public, très largement.
10: Pour vous, qu'est-ce que
0: ça apporte?
10: C'est un équilibre entre le travail d'atelier qui est très solitaire, des fois même carrément isolant. On est éloigné du reste de la société. Alors, ça aide à rester dans le monde et avoir des retours de commentaires des gens. Et oui, j'aime beaucoup ça. J'en profite.
0: Ouais, qu'est-ce qu'ils vous disent, les gens, d'habitude? Est-ce qu'ils sont intrigués aussi, des fois?
10: Oui, ils sont intrigués. Et puis, Oui, quand il y a de la lumière, les gens sont toujours émerveillés, que ce soit petit ou grand. C'est quelque chose qu'on pour lequel on ne s'attend pas à voir souvent dans les œuvres sculpturales, mm-hmm. Surtout dans des installations. Alors, oui. Oui, alors.
0: Oui, il y a des questions aussi, des questionnements.
10: Oui, oui, bien sûr. Oui, mm-hmm. Ça continue. Hein, quand on vieillit, on a d'autres intérêts, d'autres préoccupations. Puis la situation change. Là, on est dans les urgences climatiques. Alors, on peut pas faire autrement que y mm-hmm. penser. Hein. On est là-dedans jusqu'au cou. Alors,
0: ah oui, absolument.
10: Oui, c'est ça.
0: Absolument. Oui. Est-ce que vous avez aussi d'autres centres d'intérêt? Vous êtes donc sculpteur hein, de manière plus principale, mm-hmm. mais vous avez d'autres cordes à votre arc, évidemment. Est-ce que vous avez d'autres projets en cours?
10: Bien, disons, je peux quand même déjà vous parler d'une exposition qui va y avoir au Centre culturel francophone.
0: Oui.
10: c'est au mois de janvier, alors mm-hmm. Ça a été confirmé, alors je serai là. On pourra peut-être s'en reparler si vous voulez.
0: Avec grand plaisir.
10: Ça va s'appeler la valise rouge et puis c'est des trucs qui sont faits avec des matériaux récupérés aussi.
0: Mm-hmm.
10: Donc dans ma vie il va y avoir des changements. Là, on va changer de région. Alors on est un
0: d'accord.
10: peu entre deux. Oui, j'ai un peu une période entre deux. Alors j'ai décidé de faire des pièces plus petites et mm-hmm. Durant l'exposition. L'installation à Art Outside, je vais travailler dehors. Les gens pourront voir un peu mon processus, mais il y aura des exemples de ce qui s'en vient. Alors.
0: Ah oui. Mm-hmm.
10: Ça, oui, oui.
0: Très oui. bien.
10: J'aime ça m'occuper au lieu de faire des grandes paroles mm-hmm. avec les gens. J'aime bien les conversations où on me voit travailler. Alors,
0: mm-hmm. ouais. C'est un bon exemple de votre savoir-faire.
10: Ouais.
0: Justement, ouais. pour les personnes là qui voudraient voir votre œuvre, donc High Visibility, hein, vous serez jeudi à Port-Moody mm-hmm. pour la présenter. Comment ouais. ça va se passer ensuite? Vous déménagez toute l'œuvre à Chilliwack? Ça se passe comment concrètement, oh. puisque vous serez samedi?
10: Oh, ben moi, depuis très longtemps, je travaille avec des choses toutes modulaires, des choses qui se plient, sinon c'est impossible de fonctionner. Mm-hmm. Alors quand je vais à des festivals, que ce soit en Colombie-Britannique, dans une autre région ou dans une autre province, tout se défait assez mm-hmm. facilement.
0: Oui.
10: Alors là, je vais reprendre des composantes de cette installation-là pour la réinstaller d'une façon complètement différente dans deux jours. Et puis tout mm-hmm. ça se met dans la voiture mm-hmm. et
0: ah oui.
10: pas de problème. Oui, oui, rapidement. Oui. Oui.
0: Et là, à Port-Moody, donc vous y serez jeudi. Comment ça va se passer? Vous allez présenter là? Vous avez prévu des choses particulières aussi autour de votre œuvre?
10: Ben, comme je vous ai dit, je vais être là tout le temps. Il mm-hmm. Y a une table de pique-nique pas loin, alors je vais avoir des trucs à vous. Et puis les gens pourront visiter le musée. Puis quand ils arrivent par l'extérieur, ils vont voir mon installation. Et ouais, je serai là tout le temps. Oui.
0: Eh bien, écoutez, l'invitation est lancée en tous les cas. Donc, on souhaite à tous ceux qui passent dans le coin de Port-Moody. Hein, en ce moment, il y a le festival Art Outside qui est porté par Pomo Arts. Et vous pourrez voir eh bien, cette installation sculpturale High Visibility, notamment de l'artiste Sylvie Roussel-Jensen. Ça sera donc à l'extérieur du musée de Port-Moody. Donc, vous y serez jeudi. Et puis, on pourra vous voir aussi lors du Festival des Murales.
10: Oui, de 17h. Officiellement. De 17 à 22 heures, mais je serai là au moins 2 heures avant là, pour installer. Alors, s'il y a des gens
0: noté.
10: Qui arrivent à 14, 15 heures, je serai là.
0: Et puis, vous serez samedi donc au Festival des Murales de Chilliwack.
10: Oui.
0: Bien, merci beaucoup à vous, Sylvie Roussel,
10: merci.
0: Jensen, d'être passée par chez nous.
10: Au revoir.
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0: Et Julie qui nous a rejoint au studio. Julie, c'était une grosse soirée hein, hier
11: oui.
0: pour ce téléjournal spécial.
11: Oui, on a eu une édition d'une heure. D'ailleurs, on peut la revoir,
0: oui.
11: Que ce soit sur l'appli Info de Radio-Canada en sélectionnant la région Colombie-Britannique. Également sur YouTube. Donc, une heure d'information très précise sur mm-hmm. la situation dans l'Okanagan, mais pas que, parce que
0: oui.
11: les feux, faut le rappeler, brûlent un peu partout dans la province, pas seulement dans l'Okanagan, là, que ce soit au autour de 70 Mile House ou encore dans le Canyon Fraser.
0: Oui, et on peut voir ça sur notre site aussi, sur notre page.
11: Des invités vraiment qui nous ont fait sentir la réalité dans l'Okanagan en ce moment. Je pense à Jennifer Hansen que vous avez reçue.
0: Qu'on a eu à l'émission hier aussi, oui.
11: Une bénévole de l'Armée du Salut qui nous expliquait la détresse des gens quand ils arrivent en panique, quitter la maison sans avoir le temps de rien prendre. Il faut leur fournir toutes sortes de biens matériels pour pouvoir patienter en attendant qu'ils puissent retrouver leur domicile. Il y avait aussi Philippe Ambeau, qui est un forestier, il fait son doctorat en foresterie. C'était vraiment intéressant de voir comment on peut essayer de prévenir ces feux. Et ça se fait beaucoup plus tôt en saison, évidemment, au printemps, notamment par du brûlage contrôlé, par de la gestion forestière aussi. Nos forêts sont denses en ce moment parce qu'on les replante. Et bien sûr, ça fait en sorte que les feux sont très, très intenses et plus difficiles à contrôler. Donc, il y avait de la réflexion et plein de gens intéressants. Si vous voulez aller revoir cette émission,
0: je
11: pense
0: conseille.
11: Que ça vaut la peine. Puis pour ceux qui sont nostalgiques, sur une petite note d'humour, Jules Desjarlais, qui a travaillé longtemps avec moi au téléjournal, pendant 14 ans en fait, il nous a fait la météo hier de Montréal, parce qu'il est maintenant à Montréal. Donc, des nouvelles d'un ancien collègue,
0: c'est ça,
11: mais qui est toujours dans la grande famille radio-canadienne.
0: Absolument. Et Julie, ce soir, évidemment, on va encore reparler des feux.
11: Ça ne s'arrange pas. La situation reste très, très fragile sur le terrain. Il y a eu une mise au point de la province aujourd'hui. On y reviendra avec Wildinette Paul, qui est toujours, elle, dans l'Okanagan. Elle a rencontré des évacués de Vernon. Elle nous prépare un bon reportage pour demain, mais ce soir, déjà, elle va nous dire quelle est la situation. La sécheresse sévère, des éclairs secs, ça complique la tâche des pompiers face aux différents feux de forêt. On va aussi passer un reportage de Louis-Philippe Trudeau. Lui, il est à Penticton. Puis on peut dire que la municipalité, là, elle est vraiment sous pression pour accueillir tout le monde. Et, les gens de Summerlin qui ont dû évacuer en catastrophe vendredi soir. Et puis, la ville est débordée. Le maire est très ému, d'ailleurs. Les gens ont perdu des maisons. Il y a beaucoup d'émotions. Et on essaie de s'organiser. Il y a des gens qui doivent dormir dans leur voiture ou dans leur roulotte. Heureusement, eux, ceux qui ont des roulottes ou des véhicules récréatifs sont quand même assez confortables. Et ça fait de l'espace pour les autres qui sont plus démunis. Puis, on va parler des Canadairs aussi. Je sais que vous allez parler à Tiffany Roquette
0: tout à l'heure.
11: Je trouve que c'est un dossier très intéressant. Je vais essayer d'écouter votre entretien, parce qu'il y a un constructeur de Canadair en Alberta, D'Aviland, et puis en ce moment, ils sont au maximum de leur capacité. Si on commande un Canadair en ce moment, on va le recevoir en 2032, mais c'est maintenant qu'on en a besoin. Donc, est-ce qu'il ne faudrait pas avoir une deuxième ligne d'assemblage? Le constructeur dit, j'avais une belle commande de 50 Canadair du Canada, je vais démarrer une deuxième ligne d'assemblage. Donc, des questions très, très pertinentes pour faire face à la situation dans laquelle on est plongé cet été en Colombie-Britannique.
0: Bien, merci beaucoup, Julie Carpentier. Et puis, on vous souhaite un bon téléjournal tout à l'heure.
11: Oui, sur ici, tout.tv ou sur ici télé.
0: Merci.
11: Merci à vous.
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0: Les Jeux d'été d'Olympiques spéciaux Canada commencent aujourd'hui à Medicine Hat en Alberta. Alors, il s'agit du plus haut niveau de compétition nationale pour des athlètes ayant une déficience intellectuelle ou un trouble du développement. À cette occasion, l'équipe du Yukon a envoyé la plus grosse délégation de son histoire. On en parle un peu plus tard avec Serge Michaud, directeur général d'Olympiques spéciaux du Yukon. Et voici un extrait de notre entretien.
12: On a 21 athlètes et 16 entraîneurs et missions. Nos sept sports, c'est l'athlétisme, la natation, la gymnastique rythmique, la dynamophilie, le boccia, le golf et le soccer.
0: C'est ça. Et donc, les athlètes, vous les avez sélectionnés de quelle manière?
12: Pour un Yukonais, par exemple, nos Jeux nationaux pour les Olympiques spéciaux, on prend des sessions de qualification. Alors, on commence au niveau, disons, Yukon, à Whitehorse, puis avec nos communautés rurales, de l'expression d'intérêt de les athlètes pour se faire sélectionner. Et à ce point-là, on va aux jeux provinciaux en Colombie-Britannique. Alors, l'année passée, on a amené la même délégation, on est allé à Prince George pour leurs jeux provinciaux. Et à ce point-là, ils qualifient pour aller aux Jeux nationaux.
0: Voilà, on entendait hein, Serge Michaud, c'est le directeur général d'Olympiques spéciaux du Yukon. Hein, il est en ce moment en Alberta. La cérémonie d'ouverture aura lieu ce soir. Et je précise aussi que ces Jeux, hein, certaines disciplines vont être visibles en ligne directement sur le site de specialolympics.ca. Donc, vous pouvez aller voir les compétitions en temps réel durant les prochains jours. Cette émission Panorama du 11 août, on va reparler évidemment de la situation des feux, mais on va voir aussi comment ça se passe au niveau du centre qui accueille des évacués dans la ville de West Kelowna. On va s'entretenir avec Pierre Daou. Il est employé par la ville et il est en ce moment au centre qui aide toutes ces personnes évacuées. Donc on va parler avec lui vers 16h40 du quotidien de ces personnes-là depuis quelques jours. On va aussi revenir sur des cyberattaques récentes de l'été contre des usines d'eau potable. Ça s'est passé notamment au Québec et en Ontario. Notre expert en cybersécurité, Steve Waterhouse, va venir nous parler de tout ça parce que c'est lui qui a détecté en fait ces attaques et qui les a signalées ensuite aux autorités et à la police notamment. C'est un dossier vraiment très intéressant. Il sera avec nous aujourd'hui vers 16h50 et on fera le point évidemment sur les feux de forêt. Une mise à jour vers 17h15. Ce sera avec notre collègue, la journaliste Rosanna Tirol. Et si vous avez des questions, des commentaires aussi, n'hésitez pas à nous écrire à l'émission via l'application audio. La petite bulle de conversation est faite pour vous. Et notre texto, le 604-662-6032. Place au Radio-Journal, on se retrouve dans quelques instants.
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18: Bonsoir, ici Louis de Belleval. Voici les informations. Le ministre responsable du commerce Canada-États-Unis, Dominique Leblanc, et son homologue américain, Jameson Greer, auraient pour objectif de présenter un plan à Donald Trump en début de semaine prochaine. Le ministre Leblanc espère conclure une entente avant le 19 août, date à laquelle de nouveaux droits de douane pourraient entrer en vigueur. Les détails d'Anne Levasseur.
19: Il a rencontré son homologue américain, le représentant au commerce Jameson Greer. On l'a vu entrer dans ses bureaux juste avant 13h30, en ressortir environ une heure plus tard. Et selon des sources de CBC, les deux parties espèrent convenir d'un plan à présenter au président Trump en début de semaine prochaine, lundi, mardi au plus tard. Selon ces mêmes sources, l'objectif est vraiment d'offrir au président une proposition d'entente commerciale avant la date butoir du 19 août. C'est la troisième rencontre en trois semaines entre le ministre Leblanc et Jameson Greer. La négociatrice en chef, Janice Charette, est aussi à Washington. Elle est là depuis la semaine passée. Elle a, elle aussi, multiplié les rencontres dans les derniers jours. On nous a dit qu'aucune déclaration ne serait faite tant que ces négociations, ce blitz des négociations est en cours. La présidente de la Chambre des chambres de commerce du Québec estime que le Canada a des leviers de négociation et que le temps est venu de les utiliser pour parvenir à des résultats rapidement. On peut écouter Véronique Proulx.
20: On demeure optimiste. Nous, ce qu'on dit, c'est que mettez des choses sur la table. L'alcool sur les tablettes, C'est pas une concession, elle était là avant. Est-ce qu'on peut le ramener? Est-ce que ça peut être une façon d'aborder l'administration américaine différemment?
19: Alors, la présidente craint que des entreprises soient forcées à fermer boutique ou encore à se relocaliser si ces tarifs du 19 août devaient entrer en vigueur.
18: C'était Anne Levasseur. Québec solidaire annonce qu'il nommera un super ministre responsable de la lutte contre l'itinérance si un gouvernement solidaire est élu à Québec à l'automne. C'est ce qu'a annoncé la porte-parole du parti, Ruba Gazal, en marge d'une visite auprès de plusieurs organismes de lutte contre l'itinérance dans la circonscription de Sainte-Marie-Saint-Jacques, au centre-ville de Montréal. Elle était accompagnée de Guillaume Clich-Rivard, député de Saint-Henri-Sainte-Anne et responsable du dossier de l'itinérance pour Québec solidaire.
2: Ce qu'on propose, c'est un super ministre donc de la lutte à l'itinérance, avec son enveloppe budgétaire, son ministère, ses pouvoirs et sa coordination avec l'ensemble des acteurs du milieu communautaire qui, eux, font un travail terrain constant, quotidien, extraordinaire, qui nous permettent de rêver et d'aspirer à cette sortie de crise-là, parce que sans eux, ce sera impossible.
18: Selon QS, le ministre jouera aussi un rôle de conseiller spécial auprès de la première ministre. À Montréal, une rencontre publique est organisée ce soir avec le chef du service de police afin de faire le point sur les allégations de racisme dans ses rangs à Montréal-Nord. En juin dernier, Fadi Daguerre a annoncé qu'une équipe du poste de quartier 39 aurait eu des comportements racistes et haineux envers des personnes noires et arabes lors d'interpellations, ce qui a mené à leur réaffectation ou leur suspension. Plusieurs élus montréalais comptent prendre part à la discussion publique, notamment la chef de l'opposition officielle à la ville de Montréal. Montréal, Erika Alnéus.
21: On souhaite que le SPVM puisse clairement bien répondre aux questions. Aujourd'hui, c'est aussi important qu'on se rappelle de l'imputabilité que le SPVM et l'administration de la mairesse Martinez-Ferrada devront faire face et devront prendre comme leadership suivant cette commission. Ce qu'on s'attend, c'est qu'on puisse avoir de l'information. Beaucoup de questions demeurent. Qu'est-ce qui s'est passé? Est-ce qu'il y a d'autres cas ailleurs aussi? Ça, ce serait inquiétant, parce que c'est une chose de PDQ 39, mais on ne souhaite pas que ce soit la pointe d'un iceberg.
18: La rencontre organisée par la Commission de la sécurité publique sera diffusée en ligne. Le président américain Donald Trump est en Ohio, où il doit assister à la dernière journée de compétition des Patriot Games, ces jeux qu'il a imaginés pour célébrer les 250 ans de l'indépendance américaine. Cette compétition sportive, qui réunit un garçon et une fille de chaque État, fait toutefois l'objet de critiques. Certains dénoncent une mise en scène politique. Les précisions de Marie Lecomte.
22: L'objectif, c'est de décrocher une bourse universitaire, 250 000 dollars pour le couple vainqueur. Ce qui pose question, en revanche, c'est le processus de sélection. CNN a enquêté sur le profil des participants. Ils ont été choisis par la société organisatrice des commémorations. Conclusion, les compétences sportives semblent compter bien moins qu'un soutien affiché au président. Beaucoup mettent en avant leur foi chrétienne. Certains revendiquent leur proximité avec les mouvements ultra-conservateurs et pas d'athlètes transgenres. Donald Trump n'en voulait pas. Pour coller au profil, les organisateurs font même porter les couleurs de certains États par des jeunes qui n'y vivent pas. Par exemple, ce sont des Texans qui représentent Porto Rico, qui a un statut un peu spécifique, ou le New Jersey, profondément démocrate. Pour ces détracteurs, cette mise en scène d'une jeunesse plus trumpiste que patriote gâche donc, une fois de plus, l'anniversaire de l'indépendance instrumentalisée au lieu de célébrer l'histoire et l'unité du pays.
18: C'était un reportage de Marie Lecomte. L'Iran affirme que le détroit d'Ormuz restera fermé tant que les États-Unis n'auront pas accepté ses conditions. Selon le secrétaire du Conseil suprême de sécurité du pays, les Américains devront mettre fin à la guerre et débloquer les fonds iraniens gelés à l'étranger. Téhéran ajoute que Washington devra aussi respecter les engagements pris dans le cadre du protocole d'accord qui visait à mettre fin au conflit, conclu en juin. Et puis par ailleurs, au Yémen, les Houthis ont fait 6 morts dans une attaque contre un navire du détroit de Bab el-Mandeb en mer Rouge. Les Houthis affirment avoir ciblé un navire saoudien transportant du matériel militaire. C'était les informations.
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0: Et merci à vous de vous joindre chaque jour du lundi au vendredi à cette émission Panorama. On est avec vous jusqu'à 18h et dans quelques instants, eh bien, on va parler d'un événement sportif d'importance cet été, les Jeux d'été d'Olympiques Spéciaux Canada qui se tiennent en Alberta. Et nous allons parler avec Serge Michaud, le directeur général d'Olympiques Spéciaux Yukon. Il va nous parler de sa délégation yukonaise. C'est l'une des plus importantes là, de l'histoire sportive du Yukon pour ces Jeux d'été d'Olympiques spéciaux. On va également revenir avec notre journaliste Tiffany Roquette d'ici une petite vingtaine de minutes sur la construction des Canadairs. Ça prend du temps tout ça. Elle est allée visiter l'usine qui se trouve à Calgary et elle va venir nous expliquer un peu pourquoi c'est si long et qu'il y a des commandes en attente. En effet, les feux de forêt sont là, donc il faudrait des Canadairs en tous les cas. Ce n'est pas si simple que ça, elle viendra tout nous expliquer. Avec nous aussi à cette émission, une autre journaliste qui nous tient informés toutes les heures, Jennifer Maher, rebonjour.
1: Bonjour Émeline. Donc à la demi-heure, on va vous parler encore une fois des feux de forêt, mais cette fois-ci du côté des employeurs, il y a la commission de la santé sécurité WorkSafe BC qui demande aux employeurs d'avoir un plan au cas où un feu de forêt menace les employés ou leur entreprise. À la suite de ça, on va également parler d'une annonce de logement qui a été faite aujourd'hui par la province. Il y aura 118 logements locatifs créés érigés dans le Downtown Eastside et il y aura plusieurs de ces loyers qui seront 20 % inférieurs au prix du marché. Et enfin, la triste nouvelle, la GRC, les autorités ont retrouvé le corps d'une fillette de 13 ans qui était tombée à l'eau ce week-end dans le lac Coltus, ça c'est au sud de Chilliwack.
0: Merci Jennifer, on vous retrouve donc à la demi.
1: À tout à l'heure.
0: Un point de météo aussi dans cette émission Panorama. Alors dans le Grand Vancouver, ça sera quand même relativement ensoleillé demain, mais quelques gouttes de pluie nous guettent. 30% de possibilité d'averse, nous dit Environnement Canada, avec 23 degrés côté Mercure. Dans la région d'Abbotsford, un même type de temps, 25 degrés avec 30% de possibilité d'averse. À Whistler également, 26 degrés, 30% de possibilité d'averse avec quelques éclairs possibles. À Victoria, par contre, sur l'île, grand soleil demain avec 24 degrés. À Nanaimo, 28 degrés, mais quelques gouttes de pluie au programme. À Comox, ce sera généralement ensoleillé avec 27 degrés. Tofino, 20 degrés, généralement nuageux pour demain. Si on revient dans l'intérieur, dans l'Okanagan, à Kamloops, on a toujours un avertissement orange en matière de qualité de l'air, évidemment lié aux feux de forêt en cours. Pour demain, 27 degrés côté Mercure, mais 30% de possibilité d'averse avec un risque orageux également. Dans la région de Kelowna, ça va être une même situation avec toujours un avertissement orange en matière de qualité de l'air. Il y a encore de la fumée ce soir dans la région de Kelowna. À Prince George, demain, 22 degrés attendus, une alternance de soleil et de nuages. À Kitsimat, 27 degrés demain, avec 40% de possibilité d'averse et un risque orageux. Un même type de temps du côté de Terrasse. À Dawson Creek, 19 degrés demain, 60% de possibilité d'averse avec un risque d'orage. Et enfin, à Whitehorse, au Yukon, grand soleil demain, avec 22 degrés côté Mercure. En matière de circulation maintenant, toujours du monde en ce moment, notamment dans le Grand Vancouver et sur l'autoroute numéro 1 entre North Vancouver et Burnaby en direction du sud. Vous êtes nombreux sur cet axe, donc soyez prudents et n'hésitez pas à nous contacter à l'émission par texto le 604-662-6032 ou sur l'application audio, la petite bulle de conversation de l'émission Panorama.
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0: 16h10, les Jeux d'été d'Olympiques Spéciaux Canada commencent aujourd'hui à Medicine Hat en Alberta. La compétition réunit environ 1700 athlètes, entraîneurs et membres du personnel des délégations de tout le pays qui vont s'affronter dans 10 sports d'été du 11 au 15 août. Il s'agit du plus haut niveau de compétition nationale pour des athlètes qui ont une déficience intellectuelle ou un trouble du développement. Et à cette occasion, eh bien, l'équipe du Yukon a envoyé 21 de ses athlètes, la plus grosse délégation de son histoire. On en parle aujourd'hui avec Serge Michaud, qui est directeur général d'Olympiques Spéciaux du Yukon. Bonjour Serge.
3: Bonjour, merci pour m'avoir aujourd'hui.
0: Ben merci à vous d'avoir répondu à l'invitation. Quelle est l'ambiance là en ce moment? Vous êtes déjà à Medicine Hat pour le début de ces Jeux. Comment ça se passe?
3: Oui, ça va très bien. Les athlètes sont arrivés dimanche soir, tard malheureusement. mais ils ont eu la journée hier pour se familiariser avec l'environnement, avec les édifices sportifs et les champs de jeu. Et aujourd'hui, encore un peu d'entraînement et la grosse cérémonie d'ouverture.
0: Oui, la fameuse hein, qui va ouvrir ces Jeux-là. Serge Michaud, parlez-nous de la délégation du Yukon là, avec tous ces athlètes, donc 21 cette année. Qui sont-ils?
3: Alors, on a 21 athlètes et 16 entraîneurs et missions. Nos 7 sports, c'est l'athlétisme, la natation, la gymnastique rythmique, la dynamophilie, le boccia, le golf et le soccer.
0: C'est ça. Et donc, les athlètes, vous les avez sélectionnés de quelle manière?
3: Pour un Yukonais, par aller à nos Jeux nationaux, pour les Olympiques spéciaux, on prend des sessions de qualification. Alors, on commence au niveau, disons, Yukon, à Whitehorse, puis avec nos communautés rurales, de l'expression d'intérêt de les athlètes pour se faire sélectionner. Et à ce point-là, on va aux Jeux provinciaux en Colombie-Britannique. Alors, l'année passée, on a amené la même délégation, on est allé à Prince George pour leurs Jeux provinciaux. Et à ce point-là, ils qualifient pour aller aux Jeux nationaux.
0: Oui, une étape de plus. Donc, et il y a des Jeux mondiaux aussi, hein, je crois, tous les 4 ans, c'est ça?
3: Oui, l'année prochaine, ça va être au Chili.
0: Gros événement, en tous les cas, pour tous ces athlètes. Serge Michaud, dites-nous un petit peu aussi quel est votre rôle en tant que directeur général d'Olympiques spéciaux du Yukon. Quelles sont vos responsabilités?
3: Oh, les responsabilités sont vastes. un petit à médium organisme à but non lucratif au Yukon s'est occupé. On est une équipe de 4 personnes qui on fait les levées de fonds, on a les relations avec le gouvernement. La programmation qu'on fait, c'est vraiment 24/7, mais pas 24/7, à 365 jours par année. On a toujours quelque chose, c'est pas une pratique d'athlétisme. On a aussi 3 sports en hiver, le curling, le patinage artistique et le ski de fond. Alors, on offre 10 sports à nos athlètes. On a au-dessus de 125 athlètes au Yukon qui participent dans nos programmes. On a aussi un programme de développement au niveau des garderies. Alors, on fait un impact avec des jeunes avec et sans une déficience intellectuelle. Au-dessus de 500 enfants par travers le Yukon. Alors, on est bien développé. On a encore du chemin à faire. On n'arrête pas. Mais en tant que de l'équipe, notre directrice au programme, Emma Hill, est la chef de mission pour l'équipe. Moi, je suis ici. Mon rôle cette semaine, c'est vraiment le côté communication, média, cheerleader, disons.
0: Oui.
3: j'ai mes drapeaux, vous voyez ça en arrière. J'ai mes drapeaux, puis on est prêt à faire du bruit pour l'équipe du Yukon. Même l'épilobe, c'est notre fleur du territoire.
0: Oui.
3: Alors, on a pris le slogan, disons, l'épilobe féroce. En anglais, c'est fireweed fierce. Et tu vois un peu d'épilobe sur mon chandail.
0: Oui.
3: Et c'est certain que le monde le sache qu'on est une petite équipe, mais on est une équipe féroce.
0: C'est ça, avec la rage de vaincre, là, comme on dit, de réussir en tous les cas. Serge Michaud, avec votre expérience aussi dans ces Jeux d'été, ces Jeux d'été olympiques spéciaux, quelles belles histoires vous avez vues aussi au fil de votre parcours dans ce domaine-là? On l'imagine que ça permet à des athlètes de s'épanouir, à des personnes tout simplement, de vivre quelque chose d'exceptionnel.
3: Écoutez, ça fait 37 ans que je suis impliqué avec les Olympiques spéciaux. J'étais au Québec pour 10 ans. Ça fait 27 ans que je suis au Yukon comme chef de direction, chef de travail. Mon frère est un de nos athlètes.
0: C'est assez émouvant pour vous, hein, on le comprend.
3: Oui. Je me souviens en 2014, quand notre équipe de soccer a participé aux Jeux nationaux à Vancouver. Et notre équipe a gagné la médaille d'or.
0: Sacré exploit.
3: Et mon frère était le gardien.
0: Ah oui.
3: Excusez-moi.
0: Il n'y a pas de souci. On comprend tout à fait l'émotion. Et puis de voir aussi ces personnes évoluer, se développer, c'est à ça que ça sert aussi, ces jeux-là.
3: C'est vraiment donner l'opportunité à des gens que, écoutez, 55 ans, 60 ans de. En 1968, on a commencé les Jeux Olympiques spéciaux à Chicago. Parce que le docteur Frank Hayden avait vu, puis Eunice Kennedy Shriver aux États-Unis. Les deux ont vu qu'il y avait un potentiel pour ces gens avec une déficience intellectuelle de participer à un sport, juste comme ceux qui n'ont pas une déficience intellectuelle. Alors, voici, on est ici presque 60 ans plus tard et on a proche de 45 000 athlètes au Canada. On a des programmes à travers, le dernier chiffre que j'ai vu, 185 pays au monde. Mm-hmm. Alors, c'est vraiment quelque chose. C'est vraiment quelque chose qu'on a bâti, ça fait 60 ans, et on continue à développer, on n'arrête pas.
0: Et justement, quelles sont vos attentes pour cette année, pour ces débuts de Jeux d'Olympiques spéciaux là au Yukon, du Yukon, la délégation yukonaise, pardon, et là vous êtes en Alberta. C'est quoi les attentes, les objectifs?
3: On regarde toujours. Les médailles sont vraiment spéciales, mais c'est pas notre but. C'est pas notre but unique. Notre but, c'est vraiment de donner à chaque athlète la préparation, le training, disons, les entraînements, pour se préparer à compétitionner à leur meilleur. Alors, ça peut être un record personnel, ça peut être un record saisonnal, mais en réalité, comme je vous dis, les médailles sont vraiment quelque chose qu'on veut célébrer, mais avoir les buts personnels atteints dans leur développement comme athlète, c'est vraiment quelque chose.
0: Eh bien, c'est ce qu'on souhaite, en tous les cas, à tous ces athlètes pour le Yukon, qui représentent le Yukon à ces Jeux d'été d'Olympiques spéciaux Canada. Donc, merci à vous, Serge Michaud. Vous êtes, vous, le directeur général d'Olympiques spéciaux du Yukon. On vous souhaite un bon début de jeu avec une belle cérémonie ce soir. Et puis, je précise aussi qu'on peut suivre les compétitions en ligne.
3: Oui, à specialolympicscanada.tv. Tous les sports, avec exception de golf, on aurait besoin de comme 60 caméras pour bien atteindre nos buts de visionnement. Mais les 9 autres sports, en tant que les 6 autres sports pour le Yukon, vont être tous en live stream. Oui.
0: Mais merci beaucoup à vous.
3: Merci, bonne journée.
0: À 16h19 à cette émission Panorama, on vous parle d'histoires liées à ces feux de forêt. Et il y en a une belle, pour une fois, que vous pouvez aller lire d'ailleurs sur notre site internet. Des feux de forêt, c'est le titre, réunissent un trio improbable pour un voyage inoubliable. En fait, c'est une rencontre entre trois personnes qui ne se connaissaient pas du tout. On apprend que Patricia Robinson, qui fête en fait son 90e anniversaire, en fait, elle était en voyage. Elle voulait voyager en Colombie-Britannique. Et elle a rencontré dans l'avion, en venant, deux inconnus avec qui elle a lié de l'amitié. En fait, avec le feu de Bald Range, près du district de Summerland, ça a forcé l'aéroport de Kelowna à annuler 40 vols, dont celui de Madame Robinson. Donc, elle était déjà à plus de la moitié de son trajet. Elle voulait faire Calgary vers Kelowna. Et son avion a dû rebrousser chemin. Mais en fait, elle s'est rendue compte qu'elle était assise à côté de deux autres personnes, deux hommes avec qui elle a commencé à discuter, et ils ont décidé tous les trois ensemble de faire le trajet vers Kelowna ensemble. Donc voilà, ils se sont dit, ils vont louer une voiture pour s'y rendre, et ils sont arrivés à West Kelowna parce que l'un des trois, en fait, est pompier auxiliaire de West Kelowna. Donc ils se sont rencontrés comme ça dans ce voyage qui était prévu, mais avec beaucoup de spontanéité. Et puis ils ont fait face à différentes choses, dont l'annulation d'un vol. Donc c'est à lire. C'est une belle histoire en tous les cas, et je pense que tous les trois vont retenir cette aventure-là pour le reste de leur vie. Donc à lire aujourd'hui sur notre site Radio-Canada. Musique. 16h21 à cette émission Panorama. Musique. Parce que que vous venez d'entendre, c'est le vol d'un Canadair au-dessus des feux qui ravagent en ce moment la vallée de l'Okanagan en Colombie-Britannique. Cet avion citerne unique est devenu un symbole de l'expertise canadienne dans la lutte contre les feux, au point que de nombreux pays veulent en commander davantage, mais la fabrication est très lente. On en discute aujourd'hui avec Tiffany Roquette qui a visité l'usine de fabrication des Canadair qui se trouve à Calgary. Bonjour Tiffany.
4: Bonjour Emeline.
0: Alors où en est la production de ces Canadair?
4: Pour l'instant, il n'y en a pas un seul là, qui est sorti des usines. C'est en cours d'assemblage. Ça va un peu plus vite. J'avais visité déjà l'usine l'année dernière et vraiment, on était au tout début. L'hangar était vraiment aux trois quarts vide. Là, le hangar est

0: France, mais il y a beaucoup plus de demandes que ça. Écoutez là-dessus Neil Sweeney, qui est vice-président des affaires corporatives à The Avalon Canada.
1: Our maximum rate is going to be about 10 aircraft per year. So right now we've got orders for 38. So it's a manageable backlog.
0: Donc 38 commandes, à la fois internationales et de provinces canadiennes aussi. Quand The Avalon aura un rythme de croisière, on arrivera à 10 en production. Mais il faut savoir que les premiers ne vont pas sortir avant 2028. Donc si vous en commandez un maintenant, ce n'est pas avant 2032, la livraison au plus tôt. Donc c'est sûr que ça crée un peu de frustration chez certains pays et de provinces canadiennes aussi, que ça n'arrive pas assez vite.
2: C'est sûr, et avec les besoins actuels, on peut le comprendre aussi. Tiffany, est-ce que néanmoins on pourrait accélérer la cadence là en termes de production ?
0: Pas au niveau de l'assemblage lui-même, c'est vraiment très très manuel. Et quand je vous dis manuel, là, c'est des gens avec des crayons de papier qui tirent des traits à la règle pour couper précisément les pièces.
2: Ah oui.
0: Qui font des petites croix pour percer au bon endroit, donc très très manuel. Et The Avalon ne veut pas vraiment automatiser plus la chaîne d'assemblage parce qu'on l'a interrompu, cette chaîne d'assemblage, pendant 10 ans. Donc, on ne veut pas refaire le processus sans savoir si le résultat sera aussi bon. Mm-hmm. Ce que me disait Neil Sweeney, c'est qu'on veut être bon avant d'être rapide et on apprend encore à être bon. Donc, on n'est vraiment pas à parler d'automatisation. Puis, il y a aussi des inquiétudes économiques de la part du constructeur à investir plus dans la chaîne d'assemblage. Écoutez là-dessus, Neil Sweeney.
1: When you're producing an aircraft, you want to make sure that you don't ramp up production then have fall off a cliff. So, you know, we've got 3,000 people working for us across the country.
0: Donc, il y a aussi des inquiétudes de trop grossir et que là, il n'y ait plus assez de demandes. Et un peu comme il s'est passé par le passé, qu'il y ait des licenciements économiques. Il y a quand même 3000 personnes qui sont employées par The Avalon Canada. Mm-hmm. Donc, The Avalon a quand même une solution. Ce qu'il propose, c'est d'établir une deuxième chaîne d'assemblage. Mais ils ne veulent pas le faire sans avoir des commandes fermes. Et les 38 commandes en place ne sont pas assez selon eux. Il faudrait 50 commandes supplémentaires fermes, l'argent sur la table, pour pouvoir faire cet investissement pour une deuxième chaîne d'assemblage. Et je dois vous dire qu'ils lorgnent pas mal du côté du gouvernement fédéral pour faire cette commande ferme, pour établir ce qui pourrait être une flotte aérienne nationale de lutte contre les incendies.
2: Alors justement, Tiffany, que dit le gouvernement fédéral sur cette proposition ?
0: Bon, ils m'ont pas répondu oui ou non directement, c'est un peu dommage, mais ils ont été beaucoup plus vagues. Ils disent qu'ils examinent les réponses à des consultations qui ont eu lieu sur la lutte contre les incendies, consultations qui se sont terminées en mars 2026. Mais il faut quand même comprendre, ils ont fait quand même une première petite étape cette année vers la constitution d'une flotte nationale, puisqu'ils ont loué 10 aéronefs qu'ils prêtent ensuite aux provinces et aux territoires qui en ont besoin pour la lutte contre les incendies. Et ce sont des ressources qui sont très demandées. C'est ce que me disait Awa Sissé, qui est chargée des communications au Centre interservices des feux de forêt du Canada.
3: C'est sûr qu'il y a des moments où on a dû se regrouper et se dire « Ah, il faut voir où sont les priorités ». Clairement, parce que parfois, il y a plusieurs demandes qui arrivent, ce sont des demandes pour les mêmes aéronefs ou les mêmes ressources.
0: Et il y a beaucoup d'appels qui se multiplient de la Fédération canadienne des municipalités. La première ministre de l'Alberta a dit qu'elle en avait parlé à ses homologues provinciaux pour établir une flotte aérienne nationale et aider The Avalon à avoir cette deuxième chaîne d'assemblage. Il y avait encore un rapport publié en juin de la part d'un comité sénatorial dont une des recommandations, c'était établir une flotte aérienne nationale.
2: Alors Tiffany, la question, n'y a-t-il pas un risque à trop attendre là avant de faire cette flotte nationale ?
0: Il y a des arguments pour et contre. C'est vrai que le Canadair, c'est très iconique, mais les gens, notamment du Centre interservices des feux de forêt, rappelaient que ça reste qu'un seul outil, qu'il y a des conditions dans lesquelles on peut l'utiliser. Il faut avoir des points d'eau, il faut certaines conditions aussi de vol. Ça ne remplace pas les pompiers sur le terrain. Donc, il faut se poser quand même des questions avant d'investir des millions de dollars dans une flotte aérienne nationale. Ce que disait aussi John Gradek, qui est chargé d'enseignement à l'Université McGill, c'est qu'il faut avoir cette stratégie en place d'abord, notamment savoir à quel type de feu de forêt on répond, en quelle durée, combien de ressources on met en place pour répondre aux feux de forêt. Et ça, on ne l'a pas encore, ce plan de stratégie nationale. Donc, est-ce qu'on veut s'engouffrer tout de suite dans un investissement de millions de dollars ? Il faut y réfléchir.

0: réfléchir. Mais il dit aussi, il met en garde le Canada là-dessus, qu'il ne faut pas prendre trop de temps pour réfléchir parce qu'il y a de la concurrence internationale. Écoutez-le.
1: Si on n'augmente pas la capacité de la production et la capacité de satisfaire la demande, non seulement en France, à travers le monde, on risque de perdre tout. Et aussitôt que les Français lancent le F-100, on est fini.
0: Ah oui. Oui, parce que les Français sont parmi les gens qui critiquent pas mal le fait que la production canadienne ne sort pas assez vite, mais il y a aussi des entreprises émergentes en France qui essayent de concurrencer le Canadair avec d'autres avions citernes. La bonne nouvelle pour The Havilland, c'est que, bon, on l'a vu avec le Canadair, ça prend du temps à mettre en place une chaîne d'assemblage, une chaîne d'approvisionnement, recruter le personnel qualifié. Donc, le Canada a encore quelques années devant lui de monopole, si on peut dire, sur l'avion citerne de type Canadair. Mm-hmm. Mais John Gradeck insiste beaucoup là-dessus. Ça n'empêche pas qu'il faudrait avoir cette stratégie nationale de lutte contre les incendies, parce que chaque été, on se pose les mêmes questions sur ces feux qui sont de plus en plus intenses.
2: Merci pour tous ces détails, Tiffany Roquette. Vous êtes journaliste à Radio-Canada et on va voir votre texte web aussi sur le sujet aujourd'hui, si on veut plus de détails.
0: Je vous en prie. Au revoir.
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2: 16h29 maintenant, il est temps de passer au bulletin de nouvelles avec vous, Jennifer Maher, et on parle du corps de cette jeune fille de 13 ans qui était tombée à l'eau le week-end passé dans le lac Cultus au sud de Chilliwack, et elle a malheureusement été retrouvée.
4: Et oui, la gendarmerie royale du Canada de la vallée du Haut-Fraser indique qu'une équipe de plongeurs de la police a localisé le corps hier. Ça s'est passé en après-midi. L'enquête a maintenant été prise en charge par le service des coronaires de la Colombie-Britannique. La jeune fille avait disparu samedi après-midi après avoir été probablement victime d'un malaise. Ça, c'était lorsqu'elle flottait sur une planche à pagaies. La police précise aussi qu'elle ne portait pas de gilet de sauvetage au moment où elle est tombée à l'eau. Et on le rappelle, Émeline, les noyades accidentelles en Colombie-Britannique ont connu une très forte augmentation. Cet été, la province a enregistré une hausse de 54 % depuis le mois de mai par rapport au même chiffre l'an dernier.
2: Et Jennifer, l'Agence de la santé et sécurité au travail WorkSafe BC demande aux employeurs de revoir leur plan d'évacuation d'urgence.
4: Et oui, et ça, c'est en raison des feux de forêt qui sévissent dans la province. L'agence provinciale précise que les employeurs doivent définir des itinéraires d'évacuation, des systèmes d'alerte et également les responsabilités du personnel. Et ça, c'est pour veiller à ce que les travailleurs également ne tardent pas à quitter les lieux, aussi à éteindre les équipements en cas de menace immédiate. Il est aussi conseillé aux employeurs de prendre en compte les besoins des personnes en situation de handicap, par exemple, ou encore des travailleurs qui sont susceptibles d'avoir besoin d'une aide supplémentaire. Et enfin, WorkSafe BC précise que les entreprises doivent également surveiller la fumée des feux de forêt et adapter les horaires pour faciliter la vie des travailleurs.
2: On parle aussi de la Colombie-Britannique qui a annoncé la construction d'un immeuble à usage mixte dans le quartier du Downtown Eastside à Vancouver.
4: Et oui, c'est en collaboration avec différents partenaires. Cet immeuble, il sera situé à l'intersection des rues Cordova et Camby et va proposer notamment des logements dont les loyers seront 20 % inférieurs au prix du marché. Notre collègue, la journaliste Amelia McCower, a préparé ce reportage.
5: About more than housing, we are creating community here today.
6: Le quartier du Downtown Eastside de Vancouver accueillera un nouvel immeuble de 11 étages pour répondre aux besoins criants en logement abordable tout en renforçant le sentiment communautaire. L'immeuble comprendra 118 logements locatifs, dont 79 destinés à des personnes à revenus moyens et 39 autres pour les prestataires de l'aide sociale. Comme l'explique la conseillère municipale de Vancouver, Sarah Kirby-Young, l'édifice rendra hommage aux riches patrimoine historique du quartier, notamment aux communautés autochtones sino-canadiennes et nippo-canadiennes.
5: Housing affordability, of course, remains a challenge.
6: Près de la moitié des unités pour revenus moyens seront louées à des prix de 20 % inférieurs à ceux du marché, une proportion qui surpasse les normes habituelles du programme BC Builds. Mais pour Kabir Madan, un organisateur de l'association du centre communautaire Carnegie, le quartier du Downtown Eastside a plutôt besoin de milliers de logements bien en deçà du prix du marché.
7: We would still need 9,961 more shelter rate units.
6: Monsieur Madan espère donc que davantage de terres de la couronne seront dédiées à des projets de logements abordables, comme c'est le cas ici. Outre les logements adaptés aux familles multigénérationnelles, il salue aussi le fait que le complexe abritera le UBC Learning Exchange, un espace d'apprentissage universitaire gratuit. La construction doit se terminer à l'été 2028. Ici Amelia McCower, Radio-Canada, Victoria.
2: Merci beaucoup, Jennifer.
4: Ça fait plaisir.
2: À tout à l'heure.

0: À cette émission Panorama, on fait le point aussi en météo avec vous, Victoria.
1: Oui, on a toujours des risques d'averses et des risques d'orages qui sont en vigueur pour la journée de demain. Dans l'Okanagan, on a toujours un avertissement orange sur la qualité de l'air qui est en vigueur à Kamloops et à Kelowna. On peut s'attendre à un maximum de 27 pour la journée de demain et 30% de possibilité d'averses avec risque d'orage pour Kamloops, qui sera 40% de possibilité d'averses et risque d'orage pour Kelowna. À Vancouver et à Abbotsford, on peut s'attendre à une température entre 23 et 25. On aura également 30% de possibilité d'averses prévues pour demain et de la brume en après-midi. À Whistler, ce sera un maximum de 26. On aura également 30% de possibilité d'averses et risque d'orage et aussi de la fumée par endroits. À Prince George, on aura quelques nuages et un maximum de 22. À Dawson Creek, ce sera un maximum de 19 et 60% de possibilité d'averses avec risque d'orage également. À Terrace et Kitimat, ce sera un maximum de 27 avec 40% de possibilité d'averses et risque d'orage. Sur l'île de Vancouver, ce sera généralement ensoleillé. À Victoria, on aura un maximum de 24. À Nanaimo, c'est un maximum de 28 avec 30% de possibilité d'averses. Pour Comox, on peut s'attendre à un maximum de 27 avec quelques nuages. À Tofino, ce sera généralement nuageux avec un maximum de 20. Et à Whitehorse, on aura du soleil avec un maximum de 22.
0: Merci beaucoup Victoria pour tous ces détails et on fera un autre point un peu plus tard à cette émission sur ce qui nous attend en météo. Sur la route, pas grand chose à vous signaler pour le moment, si ce n'est les endroits habituellement très fréquentés à cette heure-là, notamment l'autoroute transcanadienne, la numéro 1 entre North Vancouver et un peu plus au sud vers Burnaby. Il y a pas mal de monde en ce moment, soyez prudents. On a également pas mal de monde sur la 99 en direction du sud au niveau du pont Lions Gate, donc soyez prudents également si vous êtes dans le secteur. Et ça bouchonne un petit peu aussi autour de Victoria sur l'île, notamment en se rendant vers le nord-ouest en direction de Saanich. Là, il y a pas mal de monde à certains endroits aussi. Soyez prudents et n'hésitez pas à communiquer avec nous sur ce que vous voyez sur votre trajet, de manière sécuritaire évidemment. Vous pouvez nous texter au 604-662-6032 ou encore nous envoyer un petit message via la bulle de conversation sur l'application audio de l'émission Panorama.
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0: Et cette semaine, évidemment, on vous parle de l'évolution des feux de forêt, mais aussi des évacués, des personnes qui ont dû quitter leur maison, leur appartement, tous leurs biens, et se retrouver notamment dans un centre à West Kelowna en ce moment. On en parlait hier avec une représentante de l'armée du salut. Aujourd'hui, eh bien, on parle avec Pierre Daou, qui lui est un retraité. En fait, il travaillait pour la ville de West Kelowna. Il a été rappelé pour venir apporter son aide. Il est à la Royal LePage Arena en ce moment où sont regroupés les évacués et il nous fait le plaisir d'être à l'émission avec nous. Bonjour Pierre.
3: Oui, bonjour Emilina. Comment allez-vous?
0: Très bien, et vous?
3: Oh, ça va très bien. Les circonstances, le mieux qu'on peut, mais c'est ça. Puis, comme vous le savez, il y a beaucoup de feux de forêt. Mm-hmm. Et puis, il y en a un au nord. Moi, je demeure à Kelowna. Et puis, il y a un feu au sud. Ça se trouve le village de Summerland.
0: Oui.
3: Puis le nord de Kelowna, pas trop loin, environ une demi-heure de route.
0: Oui.
3: Et Vernon. Puis aussi, il y a des gros feux là aussi. Fait que, écoute, il y a bien de la boucane. Il y a bien de la boucane.
0: Ben oui, on l'imagine, Pierre. Comment ça se passe aujourd'hui, là, au centre qui accueille les évacués? Quelle est l'ambiance aujourd'hui?
3: Ben, l'ambiance, c'est qu'il y a plusieurs gens qui ont été transférés dans les hôtels. Écoute, ça a pris du temps à se placer parce qu'il y a ces gens-là, ils ont des... Il y a des chats, des chiens, il y a des chevaux. Puis ça prend du temps à trouver une place pour leur placer.
0: Oui.
3: Mais c'est beaucoup moins occupé aujourd'hui. Et puis et aussi, il y a beaucoup de gens du Mexique, des cueilleurs d'ailleurs,
0: oui.
3: qui ont été déplacés avec ces feux-là. Et puis, c'est là ce qu'on voit beaucoup là, de ce temps-ci.
0: Mm-hmm. Alors, je le disais, vous êtes normalement, vous êtes à la retraite. Hein, vous étiez un employé de la ville de West Kelowna. Là, on vous a rappelé pour donner de l'aide. Comment ça s'est passé? Comment vous avez été contacté?
3: Moi, j'aime ça. Je suis pas mal actif. Et puis, je fais des contrats de côté. Puis, ça me fait plaisir de leur aider. Je parle un petit peu d'espagnol aussi, parce que ça l'aide un peu. Puis, j'aime ça aider les gens. C'est pour un cadeau de perdre là, tout de tes biens là, avec les feux de main, tout déplacé.
0: Mm-hmm.
3: C'est tout un choc pour les gens. Et puis, c'est beaucoup de gens de la communauté qui participent là-dedans pour aider.
0: Oui.
3: Mais c'est un temps très difficile. Puis moi, ça fait à peu près 40 ans que je suis ici. Là.
0: Mm-hmm.
3: Je suis né au Québec. Puis, mais ça fait depuis 1980 que je suis ici, en Colombie-Britannique. Et puis, j'ai remarqué les feux sont plus intenses dans la vallée, spécifiquement dans la vallée d'Okanagan.
0: Oui.
3: C'est très sec et puis les changements, hein, c'est comme tout le monde le sait.
0: Mm-hmm. Est-ce que, Pierre, ça vous a déjà posé la question de déménager peut-être ou de quitter l'Okanagan, tous ces feux chaque année?
3: Ça me passe la tête souvent. Je sais qu'au Québec ou dans l'Est, ils ont la pluie. Mais tout de même, la pluie, c'est meilleur que la boucane pour la santé.
0: Oui.
3: Oui, c'est sûr. Ma copine, elle aime ça ici. Puis on en discute tout le temps.
0: Mm-hmm.
3: Et puis, c'est ça.
0: Oui.
3: Tu veux qu'on fasse.
0: Bon. C'est pas simple, effectivement. Pierre, parlez-nous un peu aussi du centre là, d'aide aux évacués. C'est quoi vos missions? Qu'est-ce que vous faites très concrètement?
3: Moi, j'aide la Salvation Army. Et puis, eux autres, ils ont besoin de l'eau, de l'électricité, la technique de leur camion, leur camionnette. Et aussi les gens. Aider à les poubelles, les toilettes, mm-hmm. nettoyage.
0: Oui.
3: Faut que ce soit fait. Ça, c'est sûr. Puis, les gens, on a des. Mes collègues sont là. On est là 16 jours par semaine, 24 heures par jour.
0: Ah
3: puis,
0: oui.
3: C'est une grosse aréna, ça. Puis, on a mis des planches sur la glace. D'ailleurs, on n'a pas fermé nos compresseurs.
0: Mm-hmm.
3: Il y a encore de la glace en dessous, puis c'est des planches spéciales en composite material, composite.
0: Oui.
3: Puis ça nous permet de mettre des lits sur cette surface-là.
0: Mm-hmm.
3: Puis en même temps, c'est plus frais pour les gens, ça ne gèle pas, mais c'est plus frais pour dormir.
0: Oui.
3: Et puis c'est ça, puis. Présentement, la qualité de l'air, c'est un numéro 10. Puis 10, c'est considéré haute.
0: Mm-hmm.
3: Fait qu'on n'est pas en bonne position présentement pour les gens âgés
0: mm-hmm.
3: ou les jeunes enfants.
0: Mm-hmm. Et quelles sont un peu les histoires que vous entendez? Là, vous disiez, hein, vous parlez l'espagnol notamment. Il y a des évacués d'origine mexicaine aussi. Qu'est-ce qu'ils vous racontent, ces gens-là?
3: Ben, ces gens-là sont pas contents, alors, parce que ont été engagés pour travailler dans des fermes.
0: Mm-hmm.
3: Mais présentement, ils font pas d'argent, c'est ça.
0: Oui.
3: Et puis, sont un peu désolés de tout ça. Mais ici, ils comprennent que c'est dans la vie, des choses arrivent, puis les gens, ils ont perdu bien des choses, puis sont encore optimistes qu'ils pensent prendre les autobus puis aller plus au nord.
0: Mm-hmm.
3: C'est ce qu'ils me disent, eux autres. Mm-hmm.
0: Est-ce que là, vous avez des nouvelles, vous, au fil des journées, sur l'évaluation de la situation? Est-ce qu'on vous dit quand est-ce que vous pourrez rentrer chez vous?
3: Tout de même, moi, je suis pas affecté parce que je suis dans la ville de Kelowna. Mm-hmm. On n'est pas à ce point-là. Mais les autres gens, c'est un procès. Il faut qu'ils essayent de maintenir le feu, parce que présentement, le feu dans Summerland, d'après ce que j'ai entendu, le coupe d'or, ça change tout le temps, mais eux autres, ils disent que c'est considéré hors de contrôle.
0: Mm-hmm.
3: Et puis, c'est des procès.
0: Mm-hmm.
3: Une fois qu'ils peuvent le tenir, le feu, puis après ça, le contrôler, puis l'éteindre. Après ça, il y a un autre système, un autre personnage qui va évaluer pour voir si c'est safe, puis aussi évaluer que c'est combien de structures qui ont été consommées par le feu.
0: Mm-hmm.
3: Et puis après ça, ils vont permettre les gens, parce que les gens sont très... ils veulent absolument se retourner voir que c'est combien de places si leur place est toute partie ou ils le stress là,
0: On l'imagine. Pierre Daou, est-ce que quand on est en dehors là des zones concernées par les feux de forêt, est-ce qu'on peut aider d'une manière ou d'une autre, parce qu'on sait qu'il y a de la solidarité sur place, mais est-ce que à distance aussi il y a des choses qui peuvent se faire?
3: Écoute, je ne sais pas les contacts, mais je sais que les gens là, les agents comme la Salvation Army. Eux autres, ils prennent de la nourriture. Est-ce que s'ils prennent les frais, je ne sais pas. Est-ce que je ne peux pas vous répondre là-dessus exactement, là, mais je sais que nous autres, dans la communauté, on essaie d'aider le plus qu'on peut. Mais personnellement, moi, je trouve que faudrait que le gouvernement change comment est-ce qu'il pense, là, parce que d'après moi, personnellement, là, cette méthode-là, là, à tous les années, ça rempire. Il faut qu'ils changent leur méthode pour prévenir les feux. J'ai des idées, mais ça, moi, c'est juste un individu. La méthode qu'ils font là, là ça coûte tellement d'argent, puis ça marche pas, cette méthode-là.
0: Mais écoutez, ça va être l'objet d'autres questionnements sans doute pour la suite des semaines, des années à venir. Merci beaucoup Pierre Daou d'avoir été avec nous. Vous êtes donc en ce moment à la Royal Lepage Arena où vous aidez les évacués. Vous êtes un ancien employé de la ville de West Kelowna. Merci d'avoir été à l'émission aujourd'hui.
3: Ça me fait plaisir. Puis je vous remercie. Puis passez une bonne journée.
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0: À l'international maintenant, l'épidémie d'Ebola continue de prendre de l'ampleur en République démocratique du Congo. Selon le dernier bilan publié aujourd'hui par les autorités congolaises, plus de 2000 personnes sont mortes depuis le début de cette flambée. Ce bilan se rapproche de celui de l'épidémie de 2018 à 2020, jusque-là la plus meurtrière de l'histoire du pays. Et les autorités congolaises estiment que le pic n'a toujours pas été atteint. Alors jusqu'où cette épidémie peut-elle se propager et à partir de quand doit-on commencer à s'en préoccuper ici au pays? Ma collègue Laurence Martin en a discuté avec Joanne Liu, professeure et directrice du laboratoire de la préparation aux pandémies et crises de l'Université McGill. Elle est aussi ex-présidente de Médecins sans frontières.
5: Ce qui est inquiétant par rapport à l'épidémie d'Ebola en République démocratique du Congo, à ce jour, c'est la rapidité du nombre de cas qu'on a, soit de personnes infectées et de décès. Donc, on a atteint 1000 décès en 9 semaines. Mm-hmm. Et dans les 3 dernières semaines après, on a doublé ce nombre de décès-là. Donc, c'est extrêmement rapide. Ce qu'on se rend compte aussi, parce que c'est la souche Boudibounjou, non celle qu'on est habitué, celle du Zaïre. Et initialement, on disait, c'est seulement 30 à 40 de décès, mais là, on se rend compte que la létalité, le nombre de personnes qui décèdent, c'est 45 à venir jusqu'à date. Donc, ça aussi, ça nous inquiète. Mais ce qui est très inquiétant, surtout, c'est le fait que présentement, on a un nombre de cas qui, à chaque fois qu'on les diagnostique, plus de 70 % de ces cas-là nouvellement diagnostiqués n'appartiennent pas à des chaînes de transmission de personnes qu'on connaît. Donc, ça veut dire qu'on ne sait pas qui les a infectés, mm-hmm. on ne sait pas comment ils se sont infectés. Et c'est seulement quand on a cette photographie-là globale qu'on sait qu'on a un peu, comme je veux dire, le dessus sur l'épidémie. Donc, on est loin de ça à l'heure actuelle.
0: Alors pour le moment, l'épidémie reste majoritairement concentrée en République démocratique du Congo. Est-ce qu'il y a un risque qu'elle gagne d'autres pays en Afrique ou qu'elle se propage au-delà du continent africain ? On écoute à nouveau Joanne Liu.
5: L'Ouganda a dit il y a quelques semaines, même pas, qu'ils avaient fini avec leur nombre de cas. Donc, ils ont appliqué les procédures de santé publique qui ont fait qu'ils ont été capables d'endiguer les quelques cas qu'ils ont eu, puis que ça s'est pas fait une énorme éclosion. Pour l'instant, on n'a pas de cas de vraiment décrit au Soudan du Sud. Donc, je pense qu'il faut être vigilant. Les frontières sont fermées. Il y a vraiment un dépistage aux frontières. Donc, je pense que le risque est présent, mais relativement limité. Mm-hmm. Mais en fait, le risque va augmenter si on n'est pas capable de prendre le contrôle, le dessus sur l'épicentre en République démocratique du Congo. Et donc, c'est pour ça que là, l'enjeu, c'est de vraiment pas fermer nos frontières, mais surtout d'aller combattre où est-ce que le feu oui. se passe, qui est présentement en Ituri puis au Kivu du Nord, en République démocratique du Congo.
0: Et le Canada pourrait en faire plus pour aider à contrôler l'épidémie, toujours selon Joanne Liu.
5: Comme je dis toujours, notre meilleure garantie pour pas que ça vienne jusqu'à chez nous, c'est de la contrôler où est-ce qu'elle se trouve présentement. Mm-hmm. Donc ça, c'est la chose à faire. On pourrait dire que le Canada pourrait porter main forte aussi au On a fait une nation de 8 millions à la RDC. En Afrique de l'Ouest, en 2014, on avait fait jusqu'à 65 millions. Je pense qu'on pourrait peut-être renchérir un peu par rapport à notre soutien financier. Il y a un manque de 25 000 à 50 000 travailleurs de la santé pour aussi donner des soins, faire des suivis de patients, de contacts. Donc ça aussi, encore, ça, peut-être qu'on pourrait donner une portée de main forte. Donc il y a différentes façons mm-hmm. pour s'assurer qu'on protège les Canadiens. C'est surtout en s'assurant que la réponse, elle est robuste.
0: Oui.
5: En République démocratique du Congo.
0: On écoutait Joanne Liu, professeure et directrice du laboratoire de la préparation aux pandémies et crises de l'Université McGill et ex-présidente de Médecins sans frontières. Elle était au micro de Laurence Martin à l'émission Midi Info.
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0: Une enquête de Radio-Canada nous apprend que des pirates pro-russes ont visé des usines d'eau potable au pays dans les derniers mois. Une usine d'eau potable de la municipalité régionale de Halton, à l'ouest de Toronto, a été la cible d'une cyberattaque de pirates le 23 juillet. Et le même jour, une autre attaque visait une station de traitement de l'eau au Québec, dans le Bas-Saint-Laurent. On discute de tout ça avec l'expert en cybersécurité Steve Waterhouse, qui a lui-même alerté les autorités lorsqu'il a découvert ces cyberattaques. Bonjour Steve.
7: Bonjour Emeline.
0: Alors d'abord, expliquez-nous cette histoire, parce que c'est vous qui avez découvert ces cyberattaques.
7: Oui, c'est en faisant ma revue de presse journalière avec qu'est-ce qui se passe à l'international, local, mais aussi avec les groupes de cybercriminels, que jeudi le 23 juillet, il y a un manifeste que groupes de cybercriminels pro-russes ont émis pour citer comme quoi qu'il y avait intention de s'en prendre à tout ce qui est infrastructure essentielle au Canada, notamment le traitement des eaux, la production énergétique, afin de prouver qu'il n'y a pas une bonne cybersécurité d'appliquer ici au Canada, malgré qu'est-ce que le gouvernement fait. Donc, il y avait une intention de faire honte au gouvernement avec ces découvertes-là. Et le lendemain, le vendredi matin, le premier vidéo est sorti pour la municipalité de Saint-Noël, démontrant qu'ils ont eu plein accès avec un système de contrôle à distance. Et après ça, quelques jours, quelques temps après, ça a été l'usine de Georgetown dans le comté de Halton, près de Toronto.
0: Mm-hmm. Alors, pourquoi des cyberpirates s'attaquent justement à des stations d'eau, des usines d'eau potable?
7: Ce n'était pas par hasard. Ils n'ont pas pris un dard puis tiré sur la carte. Ils disaient, hey, c'est là qu'on va. Mais bien, ils ont pris des moyens techniques pour aller faire une reconnaissance, donc détecter qu'est-ce qui est actif ou pas. Et décidément, ils ont trouvé des systèmes de contrôle industriel qui étaient disponibles, qui étaient à ce moment-là accessibles de par l'extérieur. Et ça a donné que c'était ces deux municipalités-là. Puis il y en a d'autres. Ça est arrivé d'ailleurs l'année passée. Le rapport annuel du Centre canadien de la cybersécurité, de la sécurité des télécommunications, pardon, a fait état comme quoi qu'il y a eu une autre municipalité dont ils ont pris connaissance, ils ont traité le dossier, qui a été victime, encore une fois, d'une intrusion. Il s'en est passé un autre au Québec. Personne n'est au courant, mais celle-là, j'ai été mise au fait et a été traitée par le ministère de la cybersécurité. Sécurité du numérique en 48 heures de sa détection. Donc, il y a des actions positives qui sont faites, mais il reste toujours bien que ceux et celles avec qui j'ai interfacé durant l'événement du 24 juillet dernier, moi, j'ai détecté qu'ils étaient en mode estival pas mal et ils avaient sous-estimé que ça pouvait leur arriver aussi.
0: Mm-hmm. Parce que très concrètement, les cyberattaques, ça peut donner quoi en termes de conséquences sur des usines d'eau potable?
7: Les conséquences, c'est que ça peut mener à ce que l'eau ne coule plus du robinet. Ça veut dire que l'eau pourrait être non consommable pour une certaine période. Alors, c'est des scénarios extrêmes, mais pas impossible puisqu'ils avaient plein accès pour faire ce genre de travail-là. Arrêter des pompes et changer la teneur chimique de l'eau. Je m'explique mal pourquoi ils l'ont pas fait, sérieux, tout comme les interventions qu'ils ont fait en Europe, là, principalement en Espagne et en Italie. Et ils se sont bâtis juste un CV, mais si l'intention d'un de ces groupes un jour est vraiment de causer du dérangement politique, de mettre la population à risque, ils y ont accès pour le faire.
0: Alors, Steve Waterhouse, tout ça est quand même très inquiétant. Que penser aussi de la sécurité ici au niveau des infrastructures telles que ces usines d'eau potable? Est-ce qu'on est assez préparé?
7: Non, très mal préparé. Et je vous dirais là-dessus, Emeline, c'est un gros problème de gouvernance. Et comme on sait, les infrastructures essentielles, il y en a 4 des 10 au Canada qui sont sous compétence fédérale, c'est-à-dire ceux qui ont des chartes fédérales, les télécommunications, le transport, les productions énergétiques et les finances, et qui sont régis sous le projet de loi l'anciennement C-26, maintenant C-8, qui était sanctionné. Mm-hmm. Maintenant, la gestion de l'eau est de compétence provinciale et municipale. Donc, en Colombie-Britannique, ça reviendrait à la gouvernance de la province de faire un plan d'action et de prendre le taureau par les cornes, comme on dit, pour être en mesure d'appliquer un moyen simple qui serait de faire certifier toutes ces usines-là une fois pour tout. Pas une action unique, selon ce que je dis, mais bien appliquer une norme des meilleures pratiques de cybersécurité, comme exemple la norme CAN-DGS 604 voulue pour les petites et moyennes entreprises. Je vous l'énumère maintenant, mais personne n'est au courant de cette norme-là. Donc, un problème de communication de qu'est-ce qui existe pour faire en sorte qu'on va la protéger, qu'on va faire appliquer les meilleures pratiques. Une fois que ça s'est fait, il faut qu'il y ait un programme où il y a vérification systématique. 2-3 fois par année, peut-être, des audits pour déterminer est-ce que toutes les mesures sont toujours en place et sont efficaces. Et ça va éviter grandement ce qu'on parle aujourd'hui comme sujet.
0: Et est-ce que nos infrastructures sont trop connectées? Parce que c'est là qu'il y a des failles aussi de sécurité. Mais que penser peut-être de cette connexion présente partout pour diriger des usines?
7: C'est une excellente observation. Et oui, c'est ça le problème. Beaucoup de connectivité a été appliquée sur des systèmes de contrôle industriel non prévus dans les architectures à avoir. Et pour des raisons de facilitation, ça a été mis de l'avant, mais c'est pour des questions d'économie, ça n'a pas été bien fait. Et donc, les coins ont été coupés ronds. Et de cette manière-là, on se retrouve avec des failles importantes. Alors, c'est là qu'une fois qu'un contrôle d'accès pour avoir accès de l'extérieur est mis, il faut qu'il y ait une contre-vérification. On veut dire que c'est une pratique bien simple à faire, mais qui va éviter un paquet de problématiques après coup. Donc, dans l'avenir, il devrait y avoir des expertises qui soient appliquées. D'ailleurs, le Centre canadien de la cybersécurité, les expertises documentées sur le site web. Mais je reviens à dire, si une personne connaît le site web, où il est, qu'est-ce qu'il y a, personne ne va savoir comment appliquer ces pratiques-là.
0: Oui, c'est ça. Est-ce que vous, Monsieur Waterhouse, vous êtes en contact permanent avec les autorités, les gouvernements, la police? Est-ce que vous avez des demandes davantage maintenant que vous avez découvert d'autres dossiers?
7: Aucunement. Je ne suis pas à la grande table des chanceux. Non, j'ai passé l'information qu'il y avait à passer. C'est un devoir citoyen d'avoir mis ça de l'avant pour que éviter le pire et que les gens aient une belle fin de semaine quand même. Mais non, ça n'apporte pas quoi que ce soit de différent. Je demeure en contact avec certaines autorités pour, encore une fois, d'une question professionnelle, continuer les échanges. Mais ça ne m'apportera pas d'eau au moulin. C'est pas là, à partir de là, que je vais gagner ma vie. Non.
0: Mais merci beaucoup à vous, Steve Waterhouse, pour ce sujet du jour, expert en cybersécurité. Et je rappelle à tous nos auditeurs, auditrices, qu'il y a un article à lire sur la page de Radio-Canada avec ce titre « Québec et Ottawa enquêtent sur des cyberattaques contre des usines d'eau potable ». Merci beaucoup, Monsieur Waterhouse, d'avoir été à l'émission.
7: Toujours un plaisir, Hélène. Bonne journée.
0: Restez avec nous dans quelques minutes. Nous avons notre segment. Il est 5 heures quelque part sur Terre. On se rend à Whitehorse. On va rencontrer une artiste burlesque, Chérie Coquette. Et on fera un point aussi sur les feux de forêt en ce moment en Colombie-Britannique avec notre journaliste Rosanna Tiranti. Mais maintenant, place au bulletin de nouvelles provinciales avec notre collègue Jennifer Maher. On revient dans quelques minutes pour la suite de cette émission Panorama. À tout de suite.
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13: Bonjour, ici Jennifer Maher de Vancouver. Voici les informations. Plus d'une centaine de feux de forêt brûlent en Colombie-Britannique, dont près de la moitié, ne sont pas maîtrisés. L'état d'urgence a été décrété samedi. Les pompiers combattent sans relâche les brasiers. Des milliers de sinistrés qui espèrent rentrer à la maison devront toutefois faire preuve de beaucoup de patience, selon les autorités locales. Andrian Williams est à Penticton.
14: So we've been here since Friday night.
15: Jim Harden et sa femme vivent dans leur petite roulotte dans le stationnement d'un grand magasin de Penticton depuis vendredi soir. Plusieurs autres véhicules motorisés sont stationnés, les places dans les refuges sont limitées et les sinistrés qu'ils peuvent sont encouragés à dormir dans leurs véhicules récréatifs malgré les inconvénients.
14: I'm having to deal with my health issues here in the middle of the parking lot.
15: Je dois gérer mes problèmes de santé dans un stationnement, explique le septuagénaire qui est atteint d'un cancer.
16: Planning for re-entry is well underway.
15: Les autorités indiquent qu'un plan de retour est en cours d'élaboration pour les milliers de sinistrés, mais aucun échéancier n'a été donné pour l'instant. Le feu de forêt de Bald Range, qui menace la région, a pris de l'ampleur au cours de la nuit et s'étend maintenant sur environ 178 km². La pluie annoncée au cours des prochains jours pourrait aider, mais les risques de foudre sèche dans la région centrale intérieure et dans l'Okanagan pourraient déclencher de nouveaux incendies. Le ministre provincial des Forêts, Ravi Parmar, appelle quant à lui la population à la prudence. Nous ne pouvons pas nous permettre que des feux soient causés par l'activité humaine, avertit-il. Les pompiers, dont un contingent mexicain, sont à pied d'œuvre malgré un terrain escarpé, la fumée et le vent qui compliquent leur travail. Une centaine de pompiers costaricains arrivera aussi en renfort jeudi. La province n'exclut pas de faire appel à l'armée. Isandrian Williams, Radio-Canada, Penticton.
13: Et le ministre responsable du commerce Canada-États-Unis, Dominique Leblanc, et son homologue américain, Jamieson Greer, auraient pour objectif de présenter un plan à Donald Trump en début de semaine prochaine. Le ministre Leblanc espère conclure une entente avant le 19 août, date à laquelle de nouveaux droits de douane pourraient entrer en vigueur. Voici les détails d'Anne Levasseur.
17: Il a rencontré son homologue américain, le représentant commerce Jamieson Greer. On l'a vu entrer dans ses bureaux juste avant 13h30, en ressortir environ une heure plus tard, et selon